0: hier du milliardaire Vincent Bolloré. Parmi les signataires de cette tribune, l'actrice Juliette Binoche ou encore Adèle Haenel. Et puis ce n'est pas vraiment une surprise au vu de la saison qu'il a réalisée. L'attaquant du Paris Saint-Germain, Ousmane Dembélé, a été sacré ce soir meilleur joueur de la saison de Ligue 1 lors de la cérémonie des trophées UNFP. Meilleur joueur pour la deuxième année consécutive.
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2: Tous les cas contacts vont être placés en quarantaine renforcée en milieu hospitalier, annonce aujourd'hui du Premier ministre à l'issue d'une réunion sur l'antivirus. C'était cet après-midi à Matignon. Un premier cas a été détecté parmi les 5 croisiéristes français rapatriés. La France qui a donc décidé, Anne Lordanier, de prendre des mesures très strictes pour casser les chaînes de transmission.
3: Ils sont à l'hôpital Bichat au nord de Paris. L'établissement est spécialisé dans les maladies infectieuses. Alors la patiente qui a eu les premiers symptômes du virus dans l'avion qui l'a rapatrié des Canaries est en réanimation. Son état est stable, d'après le Premier ministre. Il faut savoir que les personnes frappées par cette souche du virus, l'antivirus des Andes, qui peut se transmettre d'homme à homme, souffrent souvent de complications pulmonaires et cardiaques et qu'il n'y a pas de traitement contre ce virus. Pour l'instant, les 4 autres Français rapatriés ne sont pas positifs. Eux aussi sont placés dans des chambres spéciales pour éviter tout contact. Ils vont rester à l'isolement dans cet hôpital pendant au moins 15 jours, le temps d'évaluer leur état de santé et de contagiosité. Ce matin, le Premier ministre a pris un décret pour durcir les conditions d'isolement des passagers et des cas contacts français.
2: Un durcissement qui s'applique à 22 autres cas contacts français qui ont pris un avion en présence d'une passagère du navire, passagère qui est morte d'ailleurs juste après.
3: Oui, cela concerne 2 vols dans lesquels est montée cette Néerlandaise le 25 avril dernier. 8 Français présents sur la première liaison entre l'île Sainte-Hélène en Atlantique Sud et Johannesburg en Afrique du Sud ont été identifiés, contactés et placés à l'isolement strict il y a une semaine. Mais il reste 14 Français cas contact, ceux du vol Johannesburg-Amsterdam, qui d'après la ministre de la Santé ont bien été identifiés. Ils ont reçu l'information selon laquelle ils devaient s'auto-isoler, ce qu'a fait l'un de ces cas contact, un Breton qui s'est confiné chez lui, mais qui doit maintenant être transféré au CHU de Rennes, car depuis ce premier cas français d'antivirus, le protocole a été renforcé et tous les cas contacts doivent être placés en quarantaine stricte, comme l'a annoncé le Premier ministre Sébastien Lecornu, qui a précisé qu'aucun cas contact n'avait pour l'instant de symptômes.
2: Anne-Laure Danier pour France Info. Bonsoir professeur Jean-Michel Molina. Vous êtes chef du service des maladies infectieuses de l'hôpital Saint-Louis, mais aussi l'hôpital Lariboisière, et directeur médical à l'Institut Pasteur. D'abord un mot avant de parler peut-être plus concrètement de ce virus, de ces personnes qui sont cas contact et pour certaines touchées par ce virus. Ces réunions régulières vont forcément rappeler de mauvais souvenirs aux Français qui nous écoutent. Évidemment, je pense à l'épidémie de Covid. Tout le monde y pense. Est-ce qu'il faut s'inquiéter plus que de raison ?
4: Écoutez, je pense que ces réunions, comme vous l'avez dit, qui se répètent, qui réunissent d'ailleurs tous les experts français sur le sujet, aussi bien hospitaliers que les chercheurs à l'Institut Pasteur, que le ministère de la Santé, montrent bien que la situation est prise au sérieux et qu'on a appris de la crise Covid comment bien se coordonner au niveau national et aussi au niveau international, en échangeant toutes les informations disponibles de façon à assurer la meilleure sécurité du public. Et on rappellera d'ailleurs que cette maladie, ce virus, se transmet par des contacts très rapprochés entre une personne malade et une personne cible, et que donc il n'y a pour l'instant pas de risque de diffusion de cette infection à la population générale.
2: Ça veut dire qu'il n'y a pas de risque de pandémie qui menace notre pays.
4: Écoutez, c'est une infection, cette infection par le virus Antan, originaire donc, du sud du continent américain. C'est une infection qui est connue depuis une trentaine d'années. C'est donc pas un virus nouveau comme a pu l'être le Covid. Il y a déjà eu des petites épidémies liées à ce virus, en Argentine en particulier, qui n'ont fait que quelques dizaines de cas. Il n'y a pas eu à ce moment-là de diffusion large en dehors des personnes qui ont été directement en contact avec une personne malade. C'est la raison pour laquelle il y a ces mesures de précaution, vous l'avez rappelé, qui sont très strictes par rapport à tous ces cas contacts pour éviter que ces personnes qui aujourd'hui sont asymptomatiques, si elles devaient avoir des symptômes et développer une maladie, puissent transmettre le virus à d'autres personnes. Donc je pense qu'on prend les mesures adéquates pour s'assurer qu'il ne puisse pas y avoir de transmission au-delà des personnes qui ont été au contact de ces malades.
2: Alors justement, c'est ce que j'allais vous demander. Est-ce que les mesures prises sont les bonnes pour briser les chaînes de transmission ?
4: Écoutez, je crois que ce sont les bonnes mesures. Encore une fois, cette infection est tracée par un virus qui vient du continent sud-américain. Et c'est parce que des personnes sont allées dans cette région qu'elles ont été contaminées. Ensuite, évidemment, une personne malade va pouvoir transmettre le virus à des proches, et encore une fois, des proches contacts très étroits. Il n'y a donc pas de risque que, en dehors de ces chaînes de transmission, il puisse y avoir contamination d'autres personnes. Je crois que là, toutes les mesures ont été prises pour à la fois isoler les personnes qui se trouvaient à bord du bateau, mais également les personnes qui ont été dans un avion, qui ont effectué des transferts où se trouvait un passager malade, ce qui fait que je crois que ces mesures sont très raisonnables et devraient suffire à partir du moment où les personnes contacts vont être surveillées et dépistées. C'est ce qui s'est passé déjà avec les premiers passagers sur le bateau qui se sont avérés négatifs au premier dépistage. Il y en aura d'autres pour s'assurer que ces personnes puissent être de nouveau libérées, en quelque sorte, de leur isolement à partir du moment où elles ne présenteront plus de danger pour leur entourage.
2: Professeur, nous allons écouter ensemble le reportage de Caroline Félix qui s'est rendue aux Canaries pour France Info. Les opérations d'évacuation du navire sont désormais terminées. Hein. Le bateau a pu reprendre la mer après avoir débarqué tous ses passagers. Il y a eu là-bas une polémique. Hein. La présidente de l'autorité de l'île de Tenerife, que le gouvernement a expliqué que le gouvernement espagnol faisait preuve de manque de respect et de transparence envers les îles Canaries face aux attaques et aux questions. La ministre de la Santé espagnole, Monica Garcia, a tenu une conférence de presse. On va écouter ce reportage de Caroline Félix, donc avec les moyens techniques de Julien Girard.
5: Comment expliquer ces cas positifs quelques heures après le débarquement, dont le protocole prévoyait une visite médicale ? Réponse de la ministre de la Santé, Monica Garcia.
6: Des tests PCR ont été effectués lorsque le bateau s'est arrêté au Cap-Vert la semaine dernière, sur des cas contacts et sur des personnes dont certaines présentaient des symptômes. Le reste du protocole indiquait qu'une fois qu'elles seraient prises en charge dans leur pays, les tests appropriés devraient être réalisés conformément à leur propre protocole.
5: Il n'y a donc pas eu de tests PCR immédiatement avant la descente du bateau. Pour les passagers, le ministère évoque, je cite, un manque de moyens techniques et des raisons épidémiologiques. Ils ont été auscultés avec prise de température. Un journaliste pose la question, est-ce que certains auraient pu dissimuler des symptômes pour pouvoir débarquer ? La ministre s'agace.
6: Je ne remets pas un seul instant en question l'évaluation effectuée pour chaque passager. La période d'incubation est de 42 jours et pendant ce temps, des symptômes peuvent apparaître. Par exemple, avec le passager français, les quatre médecins présents hier matin avant le débarquement ont pris la température de tous les passagers. Aucun n'avait de la fièvre. Et lorsqu'il est monté dans l'avion, il avait de la fièvre. Parce que l'évolution de la maladie et de l'infection est très individuelle.
5: Monica Garcia le répète, nous avons pris toutes les précautions nécessaires.
2: Caroline Félix, envoyée spéciale de France Info aux Canaries. Professeur Jean-Michel Molina, est-ce qu'il y a eu, selon vous, depuis le début, hein, pas seulement avec ce débarquement des passagers à Tenerife, aux Canaries, est-ce qu'il y a eu, selon vous, quand même des manquements, des erreurs dans la gestion finalement de cette épidémie, de ce foyer d'antivirus qui au départ se trouvait donc sur un bateau.
4: Écoutez, je n'ai pas tous les éléments à ma disposition pour pouvoir vous répondre. Je pense que ce qu'il faut, c'est gérer la situation telle qu'elle est aujourd'hui. On comprend comment les choses ont pu se passer. Hein. Il y a eu effectivement des passagers qui, avant d'embarquer sur le bateau, avaient fait un séjour assez prolongé en en Amérique du Sud, en Argentine notamment, c'est probablement là qu'elles ont été contaminées, ces personnes, puisque le virus qui a été identifié est un virus très voisin de celui qu'on connaissait déjà dans cette région du monde. Donc l'explication est assez claire. Je crois que maintenant, comme je le disais, c'est un virus que nous connaissons, ce n'est pas un nouveau virus, il a été diagnostiqué il y a une trentaine d'années maintenant, il est responsable régulièrement de petites épidémies, de petits cas groupés en Argentine, ça ne dépasse pas quelques dizaines de cas, et donc je dirais que c'est une situation un peu particulière parce qu'une personne malade s'est retrouvée bloquée sur ce bateau et a pu, par des contacts rapprochés avec certains des passagers, les contaminer. Je crois que maintenant, la situation, en tout cas pour les passagers français, est assez claire. Ils sont à l'isolement. Ceux qui se trouvaient dans des vols où ont pu être embarqués d'autres passagers malades, eh bien, ils sont en train d'être rapatriés vers des hôpitaux pour être surveillés, dépistés. Il faut rappeler que les tests de dépistage, là encore, sont au point. Le Centre national de référence en France est à l'Institut Pasteur à Paris et dispose de tous les tests nécessaires pour le diagnostic. C'est ce qui a été fait pendant le week-end, d'ailleurs. Les équipes ont travaillé pendant le week-end pour mettre au point ces résultats et pouvoir donner des résultats négatifs pour certains patients. Malheureusement, une personne s'est révélée positive et cette personne, d'ailleurs, comme vous l'avez dit, son état s'est aggravé. Heureusement, s'est stabilisé depuis. Voilà. Donc, cette situation va de nouveau être surveillée régulièrement. Comme je vous le disais, tous les experts hospitaliers, aussi bien les experts du ministère de Santé publique France, de la recherche avec l'Institut Pasteur, l'Agence nationale de la recherche et des maladies infectieuses émergentes, des réunions sont organisées régulièrement depuis ces 48 dernières heures, avec nos collègues également de l'OMS, pour, encore une fois, partager les informations, prendre les mesures les plus appropriées. Je crois que aujourd'hui, nous savons dépister cette infection, identifier les symptômes. Nous avons les tests diagnostiques. Malheureusement, nous n'avons pas de vaccins et de traitements pour les personnes qui sont malades, qui ont besoin malgré tout de soins qui sont donnés dans les services de médecine ou de réanimation pour essayer de leur faire passer le cap de cette maladie.
2: Les tests, professeur, peuvent détecter la présence de la maladie même chez quelqu'un qui est en train de la développer mais qui n'a pas encore justement été malade ?
4: Alors, ces tests sont positifs. Ça, c'est difficile de répondre très précisément à votre question. C'est une question importante. On sait que les tests, en tout cas, que ce soit les tests sérologiques qui détectent les anticorps ou les tests de PCR qui détectent le virus dans le sang en particulier ou dans la salive, sont positifs très tôt, dès l'apparition des premiers symptômes. Il y a effectivement dans cette maladie plusieurs phases. Une phase initiale où il y a des symptômes de fièvre comme toute infection virale avant que n'apparaissent les signes respiratoires. Donc les symptômes initiaux peuvent paraître bénins. À ce stade, on peut déjà détecter la présence du virus.
2: S'il y avait un message à faire passer, professeur, ce serait quoi ? Pas de panique ?
4: Je crois que tout à fait, pas de panique. La seule personne, malheureusement, chez qui la situation est sérieuse, c'est cette personne qui s'est révélée positive et qui est donc infectée par ce virus. Pour les autres qui sont des cas contacts pour l'instant, eh bien, c'est la surveillance. Et on espère qu'ils vont rester négatifs parce qu'heureusement, le risque de transmission n'est pas trop élevé avec ce virus. Comme je vous le disais, il n'a été responsable que de quelques épisodes de cas groupés qui n'ont jamais dépassé une dizaine de cas en Amérique du Sud. Donc pour le reste de la population française, il n'y a vraiment aucune raison de s'inquiéter. Les mesures de précaution ont été prises en isolant tous les cas contacts, avec même, ça a été rappelé, un renforcement de cet isolement pour s'assurer que ces personnes ne soient en mesure de quitter l'hôpital qu'une fois qu'on se sera assuré par des tests répétés qu'elles ne présentent aucun risque pour le reste de la population. Donc je pense qu'on a appris des leçons du Covid, il y a une très bonne coordination qui s'effectue entre tous les acteurs au niveau de l'État, au niveau des hôpitaux, de l'assistance publique des hôpitaux de Paris, de centres de recherche comme l'Institut Pasteur, du ministère de la Santé. Donc voilà, tout le monde partage les informations pour nous permettre de monitorer, de surveiller au plus près l'évolution de cette situation qui aujourd'hui, on va dire, est sous contrôle, si ce n'est que voilà, on n'a pas de moyen d'empêcher que des personnes qui soient actuellement ces cas contacts en phase potentiellement d'incubation puissent développer des symptômes. Donc, il pourrait y avoir parmi ces personnes qui sont en isolement des personnes qui malheureusement vont développer des symptômes. Mais en dehors de ces personnes qui sont aujourd'hui isolées à l'hôpital, il n'y a aucun risque pour le reste de la population.
2: Merci, professeur Jean-Michel Molina, chef du service des maladies infectieuses de l'hôpital Saint-Louis et de l'hôpital Lariboisière à Paris, directeur médical à l'Institut Pasteur.
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7: L'Amérique va-t-elle enfin se prendre de passion pour le soccer ? Comme on dit là-bas, la Coupe du Monde de foot commence dans pile un mois, le 10 juin, organisée conjointement par le Canada, le Mexique et les États-Unis. Les États-Unis, qui ne sont pas vraiment un pays de foot, accueilleront les trois quarts des rencontres. Alors, enthousiasme, impatience pour le savoir, direction le cœur historique de l'Amérique, Philadelphie. Bonjour Franck Madvon.
8: Bonjour Jérôme, bonjour à tous.
7: C'est l'une des 11 villes hautes américaines, Philadelphie, qui accueillera notamment un match des Bleus. Votre enquête commence aux abords du stade.
8: Oui, c'est là que se tiendront les 6 matchs du Mondial prévus dans la plus grande ville de Pennsylvanie. 5 matchs de poule, dont France-Irak le 22 juin et un 8e de finale.
9: My name is Frank Gumiani.
8: Frank Gumiani nous accueille dans le stade des Philadelphia Eagles, dont il est un des responsables. C'est le fief de l'équipe locale de football américain. Forcément, le foot, le soccer, c'est une autre histoire, mais il est ravi d'accueillir le Mondial.
10: C'est le plus grand événement au monde. On est comme un enfant dans un magasin de bonbons. Je pense que les Américains vont adorer le soccer. Là, ça va être le plus haut niveau possible. Ce sont les meilleurs des meilleurs représentants leur pays. La fierté pour son pays, la passion, tout ça associé aux joueurs les plus talentueux au monde, Philadelphie et les États-Unis vont tomber amoureux du soccer.
8: On arrive sur le terrain de ce stade de Philadelphie, un terrain qui est encore en travaux. Le stade n'est pas tout à fait prêt pour la Coupe du Monde, mais c'est bien ce terrain que fouleront les joueurs de l'équipe de France le 22 juin contre l'Irak, l'un de ces 3 matchs de poule. La visite passe ensuite par le tunnel d'accès au terrain des joueurs en musique à l'américaine. Magnifique stade. Philadelphie est une ville sportive, mais les Américains, plus attachés à leur football, au basket ou au baseball, sont-ils vraiment enthousiastes à l'idée d'accueillir le Mondial ? Rendez-vous avec la première adjointe au maire, Valérie Garrett-Hardy, pour lui poser la question.
11: Je connais plein de gens super impatients de voir le monde du soccer arriver en ville. Ça devient de plus en plus populaire en Amérique. Surtout dans cette ville, il y a plein de fans. Nous avons une population d'origine très diverse. Beaucoup d'équipes qui jouent ici auront des spectateurs de leur pays pour les soutenir. On est ravis d'accueillir l'événement, en particulier le match éliminatoire du 4 juillet.
8: Especially the challenge match that will go on July 4th. Et ce sera un 8e de finale le 4 juillet qui pourrait être France-Allemagne, le jour donc du 250e anniversaire de la date d'indépendance des États-Unis, déclaration signée à Philadelphie. De nombreux événements sont prévus ce jour-là en ville.
7: Donc Philadelphie est motivée par ce Mondial, si on en croit les organisateurs. Qu'en pensent les habitants ?
8: Alors je me suis demandé où poser la question aux habitants de Philadelphie, puis l'idée s'est imposée. On arrive à un endroit emblématique de Philadelphie, l'immense escalier qui conduit au musée d'art de la ville. C'est cet escalier que gravit Rocky dans le film. Une statue se trouve en haut des marches. L'occasion de demander aux habitants ce qu'ils attendent de la Coupe du Monde.
12: Je trouve ça génial. C'est l'occasion pour notre ville, Philadelphie, de briller et d'être accueillante comme on sait le faire. C'est formidable.
13: Je suis impatient. C'est super d'avoir des fans du monde entier en ville. Et le foot va nous permettre de créer des liens. Ça commence à prendre de l'ampleur ici. Il est temps de rattraper le reste du monde et de profiter du foot. C'est sympa, j'ai hâte.
8: L'enthousiasme est sincèrement palpable à Philadelphie. Une controverse demeure, cela dit, le prix exorbitant des billets et du reste. Kenny, un fan de sport, est déçu.
14: Malheureusement, je pense que la FIFA tire les prix vers le haut. C'est trop cher pour l'Américain moyen. Déjà, les prix du kérosène n'arrêtent pas de grimper, donc tout est cher et ça décourage pas mal de spectateurs.
8: Anne Ryan, une des responsables du bureau du tourisme de Philadelphie, répond à cet habitant.
15: On n'a pas d'impact sur les prix des billets, mais on peut contrôler le reste. Et si on peut rendre gratuit ou au moins low cost des offres pour les fans grâce à nos financements, on le le faire et on s'est bien débrouillé pour ça.
8: Philadelphie est par exemple la seule ville à proposer un immense espace pour les fans ouvert gratuitement pendant toute la durée du mondial. Naturellement, cela ne dit rien encore du succès populaire de l'événement aux États-Unis, mais Philly, comme on l'appelle, espère bien tirer profit de cette Coupe du Monde.
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7: Et je commence par vous, Fanny. Le prix du baril repart à la hausse pour aider les Français qui font face à l'envolée des prix des carburants. Sébastien Lecornu doit annoncer cette semaine de nouvelles mesures. Et selon vos informations, il regarde comment relancer la prime Macron.
17: Avec cet objectif, Jérôme, aider les salariés à boucler leur fin de mois tant que le plein de carburant restera cher. Alors une des pistes que regarde donc le gouvernement, c'est de faciliter le versement de cette prime Macron, dite aussi prime de partage de la valeur, prime qui existe depuis 7 ans et qui avait été initiée pendant la crise des Gilets jaunes. Et les employeurs comme les salariés l'aiment bien, hein, cette prime Macron, parce qu'elle est pour toutes et parties exonérée d'impôts et de cotisations sociales, d'où son succès pendant le Covid, mais aussi après, quand on a eu des années de forte inflation. En revanche, on remarque que l'an dernier, cette prime a été délaissée. Il faut dire que le gouvernement avait beaucoup durci ses conditions d'accès. Alors résultat, hein, au global, cette prime a rapporté près de 3 milliards d'euros aux salariés l'an dernier, selon l'INSEE, contre plus de 5 milliards d'euros dans les années 2021-2023. Vous voyez, il y a un repli qui est important.
7: Alors comment le gouvernement compte procéder ?
17: Alors il étudie la possibilité de revenir à une exonération totale d'impôts pour tous les salariés bénéficiaires de la prime, parce que depuis 2 ans, en fait, l'exonération ne s'applique qu'aux employés des sociétés de moins de 50 salariés, donc aux petites entreprises. Le gouvernement regarde aussi comment simplifier, parce qu'aujourd'hui, les plafonds de cette prime sont différents, entre 3 000 et 6 000 euros annuels par salarié, selon qu'il y a ou non des accords d'intéressement ou de participation dans l'entreprise.
7: Mais ces primes, Macron, ça coûte aussi de l'argent à l'État.
17: Bien sûr, hein, parce que ce sont des cotisations sociales et des impôts en moins pour les finances publiques, mais ça reste toutefois nettement moins coûteux qu'une mesure générale type plafonnement des prix à la pompe. Alors l'avantage de cette prime aussi, c'est que c'est une aide ciblée, réservée aux Français qui travaillent, c'est une aide temporaire aussi, contrairement à une augmentation de salaire qui est pérenne. C'est dans la lignée donc de la politique affichée par Sébastien Lecornu ces dernières semaines. En plus, c'est un dispositif facile qui est très apprécié des employeurs parce que cette prime, elle est à leur main, ils peuvent décider à qui ils la versent. Et les petits patrons y ont souvent recours d'ailleurs. L'an dernier, selon les calculs du groupe Alpha, qui est spécialisé dans les ressources humaines, dans les entreprises de moins de 10 salariés, les travailleurs qui en ont bénéficié ont touché en moyenne autour de 1100 euros annuels, hein, et près de 650 euros pour les salariés qui sont dans des entreprises plus importantes, plus de 2000 employés.
7: Votre chiffre du jour ?
17: 10% en moins pour Nintendo à la bourse de Tokyo. Après des résultats et des prévisions décevants, le géant japonais du jeu vidéo prend de plein fouet la hausse des prix des composants électroniques, des prix du plastique aussi, hausse due en partie à la fermeture du détroit d'Ormuz.
7: Fanny Guinochet.
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7: Et une autre question avec Constance Villanova dans l'œil de Constance. Les influenceurs vont-ils remplacer les journalistes ? C'est la question qu'on se pose ce matin depuis la décision très polémique d'M6 d'envoyer à la Coupe du Monde de foot l'influenceur Michou.
18: Oui, Jérôme Michou, son vrai nom c'est Miguel Mattioli, 24 ans, youtubeur depuis l'adolescence. 11 millions d'abonnés, connu pour ses directs sur Twitch et sa passion pour les jeux vidéo. Alors le foot, ce n'est pas vraiment son terrain habituel et pourtant, il sera l'un des envoyés de la chaîne M6 aux États-Unis pour couvrir la Coupe du Monde. Il le raconte lui-même.
19: Je suis derrière les buts pour avant tout profiter des matchs. Quasiment tous les matchs se passent à New York pour l'équipe de France et du coup, je vais avoir un appartement à New York. Bah, déjà, je vais avoir tout cet aspect où moi, je vais faire ma vie à New York, etc. Et en même temps, dès qu'il y a les matchs de l'équipe de France, je pars sur le terrain en tant que reporter.
18: Alors évidemment, ça n'a pas traîné sur les réseaux sociaux. Les commentaires négatifs pleuvent.
7: Ouais, ce week-end, des experts ont effectivement contesté ce choix d'M6.
18: Oui, les journalistes sportifs sifflent le hors-jeu. Florent Ouzo, le patron des antennes de beIN Sport, est très clair. On ne mélange pas les choses. Nos abonnés attendent des commentaires professionnels, dit-il. Cécile Grès, journaliste sportive, est-elle plus radicale ?
20: Pour moi, derrière les buts, il prend la place d'un journaliste. Et moi, j'ai peur que ça finisse par un petit peu décourager les jeunes qui sont dans les écoles de voir qu'à leur place, aux places où avant il y avait des journalistes, aujourd'hui on met d'autres profils.
18: Alors apportons un peu de nuance, hein. Michou ne va pas parler tactique des Bleus et autres 4-4-2, j'ai toujours rêvé de dire 4-4-2, mais bien de sa vie de supporter. Il s'est défendu sur Instagram, je ne prends la place de personne.
7: Cette affaire relance plus largement le débat sur la frontière entre influenceurs et journalistes.
18: Oui Jérôme, c'est une ritournelle à chaque grand événement, au César ou aux Oscars, Canal+ et Disney+ ont par exemple fait appel à Léna Mafouf ou Léna Situation, influenceuse mode et lifestyle, pour animer le tapis rouge.
21: Bienvenue à la 51e cérémonie des Césars. Nous sommes actuellement sur le tapis rouge. Je vais
18: vous montrer. Alors, tollé à chaque fois, un journaliste vérifie et contextualise, un influenceur fédère, fait cliquer. Et c'est très très bien faire de la promo. Alors oui, le Mondial 2026 accumule déjà les critiques, des billets à plusieurs milliers d'euros, au trajet en avion des joueurs et puis aujourd'hui Michou. Mais à l'heure où la télévision subit une hémorragie de téléspectateurs, autant aller chercher quelqu'un que les moins de 30 ans connaissent. Cela dit, si moi j'avais dû choisir un influenceur, j'aurais pris Renaud Dely, évidemment, puisqu'il est très fort en selfie et il aurait posé des questions très pertinentes aux supporters.
22: On ne peut pas le remplacer.
23: Oh là là là là. Je croyais plutôt 4-3-3, non ?
22: Je sais pas.
7: De quelle couleur est votre veste, Renaud Dely ?
23: Je ne répondrai pas à cette question.
7: Une veste, voilà, oui.
23: Je vais entretenir le mystère de la radio.
7: Non, ouais. Veste bleue comme Michou, mais ça c'est une référence que les moins de 30 ans peuvent pas comprendre.
23: Cette chanson dit quelque chose.
7: Ouais. Il y a 30 ans bientôt, non ?
23: Pas loin.
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1: Il est 2h30, le flash. Lison Bourgeois, 12 membres du personnel d'un hôpital néerlandais qui traite un patient positif à l'antivirus ont été placés en quarantaine. Les procédures n'ont pas été correctement suivies, annonce ce lundi l'établissement. En particulier, des erreurs de procédure pendant un prélèvement sanguin et l'élimination de l'urine du patient. En France, après un premier cas positif à l'antivirus, les règles d'isolement sont durcies. Une quarantaine renforcée en milieu hospitalier pour tous les cas contacts, précise le gouvernement. Le cessez-le-feu avec l'Iran est sous assistance respiratoire. Les mots ce lundi de Donald Trump. Le président américain fustige la réponse de Téhéran à son plan pour mettre fin durablement au conflit. Cette proposition est à mettre à la poubelle, dit-il. Après plus d'un mois de trêve, la voie diplomatique piétine entre Washington et Téhéran. Et alors que le prix du pétrole continue de grimper avec cette guerre au Moyen-Orient, le gouvernement français annonce élargir son aide pré-flash carburant. Ce dispositif, lancé début avril, a pour objectif de soutenir la trésorerie de certaines petites entreprises. Ça concernait jusqu'à maintenant les agriculteurs, les pêcheurs, les transporteurs routiers, les taxis et aussi, depuis ce lundi, les professionnels du BTP, assure le ministre de l'Économie, Roland Lescure. Ce coup de pouce permet de prêter des sommes de 5 000 à 50 000 euros à un taux raisonnable. Face à la concurrence en ligne, l'enseigne de linge de lit Bouchara avait demandé son placement en redressement judiciaire en janvier. Les magasins de décoration viennent d'être partiellement rachetés par une société hongkongaise. Elle sauve 184 salariés et 25 magasins selon l'acquéreur. Bouchara comptait 541 salariés en CDI. Sur le texte sur le droit à l'aide à mourir, le Sénat vide à nouveau la réforme de sa substance. Comme en première lecture, il n'est pas parvenu à surmonter ses divisions sur la réforme de la fin de vie. Il rejette ce lundi soir un article central du texte. Cet article 2 définissait les contours de la future procédure d'aide à mourir et les situations auxquelles elle s'appliquerait. Un rejet au premier jour de l'examen de cette réforme qui continue jusqu'à mercredi. Ils s'opposent à, je cite, l'emprise grandissante de l'État.

0: Le quartier sensible des Moulins, dans l'ouest de la ville de Nice. Les tensions étaient fortes dans la ville depuis plusieurs jours, avec une série de tirs et d'incidents dans plusieurs quartiers de la ville liés au trafic de stupéfiants et qui avaient déjà fait un blessé. La fusillade de cet après-midi, elle a choqué beaucoup d'habitants. Margot Steve.
1: Oui, une scène d'une grande violence en plein milieu d'après-midi sur la place des Amaryllis dans ce quartier très animé. Un tireur a ouvert le feu à l'arme de poing. Le procureur Damien Martinelli s'est rendu sur place juste après les faits.
2: Un individu qui arrive en trottinette, qui va traverser la place des Amaryllis en trottinette, qui va ouvrir le feu à plusieurs reprises. On a plus d'une dizaine d'étuis de calibre 9 mm, qui va repartir en trottinette et qui va être pris en charge par un véhicule dans lequel il va prendre la fuite.
1: Les victimes, décédées ou blessées, ont entre 23 et 57 ans. Avec la crainte, précise le procureur à France Info, qu'il ne s'agisse de victimes collatérales, sans aucun lien avec le trafic de stupéfiants. Une fusillade que le procureur met en lien avec deux autres épisodes survenus ce week-end à Nice. C'était vendredi et samedi soir, l'un dans ce même quartier des Moulins, l'autre à Saint-Roch, une autre zone connue pour le trafic de drogue. Dès hier, le préfet des Alpes-Maritimes avait d'ailleurs demandé des renforts de police dans ces quartiers, renforts qui seront déployés dans les prochaines heures. Cet après-midi, plusieurs établissements scolaires ont dû être confinés après les tirs. 3 écoles et 1 collège, précise le rectorat.
0: Margot Steve du service police-justice de France Info, et je vous le disais tout à l'heure, dans un communiqué publié en tout début de soirée, le procureur de la République de Nice indique que les deux personnes tuées n'avaient pas d'antécédents en lien avec le trafic de stupéfiants. Bonsoir Bruno Bartosetti. Vous êtes le secrétaire national délégué de la zone sud du syndicat Unité 1, ex-SGP Police FO. Que pensez-vous de ce week-end, hein, j'ai envie de dire très, très agité à Nice, et de cette fusillade qui a choqué beaucoup de monde aujourd'hui, avec ces deux personnes tuées et 3 personnes blessées grièvement?
3: Oui, bonsoir et merci de m'avoir invité. Alors oui, effectivement, c'est un week-end sanglant et meurtrier. Ce qui est choquant, c'est le pragmatisme avec lequel les auteurs ont pu agir en pleine journée, de manière très préparée, en trottinette, on rejoint une voiture et on repart. Il faut rappeler que sur ces 2 dernières années, on a eu une dizaine de morts suite à des homicides, des assassinats, des réglos, comme on dit dans notre jargon. Et là, actuellement, c'est vrai que ça se précipite. On voit bien que l'idée, c'est de marquer le territoire, de semer la terreur avec beaucoup d'audace, beaucoup de détermination. Et surtout, ce qui est à relever, ce que vous avez bien sûr précisé, c'est qu'on a certainement des personnes innocentes qui ont perdu la vie et qui n'ont pas de lien direct avec le trafic de stup. L'enquête va déterminer, bien sûr, qui est en lien avec le trafic de stup ou pas, mais enfin dans tous les cas, on retient encore une fois que sous fond de trafic de stup, eh bien, on a des bandes qui sont capables de tout, sans règles, sans loi, sans morale surtout, et c'est tout un quartier, et c'est tout Nice qui aujourd'hui, bien sûr, est vraiment meurtri par cette situation.
0: Alors le parquet a donc précisé que les deux personnes tuées n'avaient pas d'antécédents en lien avec le trafic de stupéfiants. En revanche, parmi les personnes blessées, 3 d'entre elles présentaient des antécédents en lien avec des faits de trafic de stupéfiants. Ça vient corroborer un petit peu ce que vous disiez il y a un instant.
3: Oui, complètement. Alors après, quand je dis qu'il peut y avoir des victimes innocentes ou des victimes collatérales, bien évidemment, les tireurs ont ciblé néanmoins des personnes qui étaient dans la rivalité certainement du trafic de stup. Vous savez, c'est terrible parce qu'actuellement, on parle de Nice, on a parlé de Marseille, on a parlé de plein d'endroits en zone sud, mais même ailleurs. Et ce que je retiens aujourd'hui, c'est que, eh bien, les enquêteurs, je pense maintenant, mes collègues enquêteurs, mes collègues de terrain qui sont là tous les jours pour essayer de repousser ce phénomène-là, eh bien nos enquêteurs travaillent pour élucider ces homicides alors qu'on aimerait plutôt les voir, et ils le font bien sûr, mais essentiellement pour éradiquer ces trafics de stupéfiants. Pourquoi je parle ainsi? Ça veut dire que bien souvent on est dans la réaction aujourd'hui dans notre pays, à Nice comme ailleurs, et nous ce qu'on demande c'est de l'action. L'action, ça doit être une détermination politique forte en donnant des moyens aux enquêteurs pour aller beaucoup plus loin. Vous connaissez ma position, notre position.

0: à Unité, c'est d'avoir beaucoup plus de moyens pour travailler à l'international, pour travailler bien sûr sur le territoire et démanteler ces réseaux avant même qu'ils agissent et qu'ils fassent finalement, qu'ils tentent de mener leur loi dans ces quartiers. Et c'est terrible parce que Nice est une très très grande ville et aujourd'hui Nice est sous les feux de la rampe comme dans d'autres endroits avec ces trafics de stupes incessants.
1: On sent une forme d'impuissance de l'État, des autorités face à la montée du narcotrafic. On sent je dis pas le combat perdu d'avant, je ne sais pas si c'est le cas d'ailleurs, mais que faudrait-il faire pour endiguer ce phénomène terrifiant des dérèglements de comptes?
0: Quand on regarde ce qui s'est passé, pas besoin d'aller très loin, Nice, c'est aux portes de l'Italie. Quand on regarde ce qui se passe en Italie, comment on a repoussé le phénomène? Alors, je ne dis pas qu'on l'a réglé, mais comment on a réglé en grande partie ce problème de mafieux, de narcotrafic, même s'il existe toujours, bien évidemment. Comment ça se fait qu'en Italie, on a pu faire baisser cette délinquance et comment se fait-il qu'en France, elle augmente? Eh bien, la réponse, elle doit être politique. Alors oui, le sujet sécuritaire ne doit pas être un sujet tabou. On doit se donner les moyens, aller beaucoup plus loin. Il y a des efforts qui ont été faits, mais on a du retard. On prend beaucoup de temps, on réfléchit beaucoup, on se réunit beaucoup en France avant de prendre des décisions et c'est pour cette raison qu'on peut parler presque d'impuissance parce que vous avez des magistrats, vous avez des policiers qui ont envie de donner des résultats plus que probants, parce que probants on en a des résultats, mais on ne peut pas se cacher derrière nos résultats, c'est largement insuffisant et comme vous le soulignez il y a une forme d'impuissance parce que le sujet est très très large dans notre pays. On doit travailler sur le consommateur, pas que sur la répression, on doit aussi informer, on doit s'approcher de toute la population, on doit expliquer ce qu'est le stup, que c'est un produit dangereux, on doit aussi travailler en matière de blanchiment d'argent, on doit travailler à l'international, on doit prendre le sujet sécuritaire, parce que c'est ça le sujet aujourd'hui. Ce que je regarde à Nice, c'est au-delà du trafic de stupes, on a des gens qui sont en insécurité sur notre territoire. Est-ce qu'on peut admettre aujourd'hui, est-ce qu'on peut accepter l'idée que la population se sente en insécurité dans un pays comme la France? C'est inacceptable. Ça doit être un sujet prioritaire et nous, politique ou le gouvernement, mais quel qu'il soit, je ne veux pas rentrer dans un schéma politique, doit prendre ceci vraiment en priorité pour que au moins la population puisse vivre tranquillement.
1: Merci Bruno Bartosetti, secrétaire national délégué Zone Sud du syndicat Unité 1. Et on évoquait justement ce narcotrafic. Et bien aujourd'hui à Décines, près de Lyon, il y a eu 3 morts dans un incendie, dont un jeune homme, la vingtaine, qui s'est défenestré pour échapper aux flammes. La ville est sous le choc, le quartier est soumis à de la violence et des incendies depuis plusieurs semaines, sur fond donc de narcotrafic. L'incendie pourrait être d'origine criminelle, l'enquête le dira, elle a été confiée à la police judiciaire. Des habitants du quartier se sont rendus à la mairie cet après-midi pour exprimer leur colère. Reportage pour France Info, signé Mathilde Imberti.
2: Ils sont une dizaine réunis devant la mairie. Ils vivent dans des immeubles voisins à celui incendié ce matin. Tous témoins du drame et choqués.
3: C'est horrible. C'était pas dans mon bâtiment, mais ça m'a trop choqué. Franchement, c'était le pire. Là, aujourd'hui, à voir ces gens, moi, le jeune homme, je l'ai vu par terre, qu'ils étaient en train de le réanimer. C'était horrible. J'ai vu des personnes, les pompiers les évacuer. C'est très difficile.
4: Il faut des moyens. Vos moyens ne servent à rien. Les gens, ils sont décédés. Les gens sont morts.
2: Sur le parvis, l'adjoint à la tranquillité publique vient à la rencontre du petit groupe.
4: C'est trop tard.
2: Un dialogue compliqué, tant les habitants voient leur quartier se dégrader.
3: Et je dis, c'était pas comme ça, quoi. C'est de pire en pire, en fait. On était bien à un moment, et puis ça empire d'année en année, de fait en fait. Fusillade, ces portes qui brûlent, ces bidons d'essence qui se baladent, ces trottinettes. Il y a tout. Et puis après, t'as beau faire attention et avoir les yeux partout, mais on n'est jamais à l'abri de rien.
2: La police patrouille depuis 3 semaines et cette nuit encore était présente, relate l'élu. Et l'incendie de ce matin est probablement criminel d'après lui. Jean-Emmanuel Alloin.
5: La police était présente, elle a quitté le secteur le temps de la relève et ça s'est passé à ce moment-là parce que les individus qui réalisent ces actes-là sont très bien renseignés. Tout porte à dire qu'il est criminel. Après, les enquêteurs font leur travail. En tout cas, le mode opératoire est le même que les autres, mais là, on est puissance 10, quoi. Du moins, ce que j'en sais pour l'instant, les victimes n'avaient strictement rien à voir avec le trafic. Ça fait plusieurs semaines que ce quartier, plutôt paisible, est confronté à des grosses problématiques de délinquance en lien avec le narcotrafic. On en est au 7e ou 8e fait. On a eu une maman de famille qui rentrait du cinéma et qui a pris une balle perdue dans un règlement de compte. C'est 2500 habitants qui vivent depuis des semaines dans la terreur.
2: Le préfet annonce des renforts de CRS dans le quartier. La maire de Décines a interpellé le ministre de l'Intérieur. Après l'incendie, 80 personnes environ n'ont plus accès à leur logement, estime la ville. Tous seront hébergés ce soir dans leur famille ou chez des proches.
1: Mathilde Imberti pour France Info. Et la maire de Décines, Charpieux, a également imposé un couvre-feu pour les mineurs à partir de 22h dans ce quartier du Prenet.
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7: Salut, c'est Léo. Ça dit quoi ?
8: Imaginez un virus, le plus terrifiant qui puisse exister.
9: C'est vous qui me faites peur. S'il y a quelqu'un qui commence à s'inquiéter, tout le monde va commencer à s'inquiéter aussi.
7: Alors on va essayer de pas trop s'inquiéter parce qu'un premier cas d'antivirus vient d'être déclaré en France. Une femme rapatriée hier dimanche du bateau de croisière où s'est déclarée la maladie qui a déjà fait 3 morts.
10: Dans les 5 Français, une des personnes pendant le voyage en avion a eu des symptômes. Elle s'est malheureusement dégradée cette nuit et je peux dire ce matin que les tests sont revenus positifs.
7: La ministre de la Santé qui explique que cette femme doit maintenant être placée dans une chambre spéciale à pression négative avec sas d'entrée et air filtré à l'hôpital Bichat de Paris où les 4 autres croisiéristes rapatriés hier vont également rester sous surveillance pendant au moins 15 jours. Au total, la France a pour l'instant retrouvé plus d'une 20aine de cas contacts. Certains s'étaient retrouvés dans les avions des premiers malades évacués du bateau il y a quelques jours et eux doivent rester chez eux à l'isolement également pendant 6 semaines.
10: L'organisation, vous savez, depuis le Covid, a permis à faire en sorte que nous avons assez de stocks de masques, de stocks de tests.
7: Pas de panique, donc on est mieux organisé. Et surtout, l'antivirus, c'est pas le nouveau Covid, répète l'Organisation mondiale de la santé. Certes, il est plus mortel et ce virus qui touche habituellement des rongeurs provoque aussi des symptômes respiratoires aigus. Mais il est beaucoup moins transmissible qu'une grippe ou qu'un Covid. Les autorités sanitaires recommandent donc quand même ces 6 semaines d'isolement, notamment dans les 23 pays d'origine des croisiéristes. Une consigne que ne respecteront pas les États-Unis, pas nécessairement en tout cas, ont-ils indiqué hier, alors que leurs 17 passagers, dont un positif, doivent encore rentrer ces prochaines heures.
11: C'est si grave que ça, docteur ?
12: Extrêmement grave.
7: Dans le reste de l'actu, ce lundi 11 mai, 16 familles portent plainte contre TikTok, une plainte collective après le suicide de 5 adolescentes et des tentatives pour d'autres qui souffrent également d'anorexie ou de dépression.
13: Si vous voulez, les parents, nous avons été dupés. Je n'avais pas conscience de ces images morbides, de tous ces contenus. On est dans un piège.
7: Cette maman n'a pas eu le temps de voir sa fille se faire aspirer dès l'âge de 12 ans dans des heures de vidéos d'adolescentes qui prônent l'anorexie. Plus elle en regardait, plus l'algorithme de TikTok lui en proposait d'autres. Le réseau social est accusé par ses parents d'exploiter la fragilité de leurs enfants alors que TikTok estime avoir pris des mesures pour protéger leur santé. À te signaler également, je te parlais vendredi de ces manifestations interdites à Paris un an après les symboles néo-nazis repérés dans le défilé du comité du 9 mai. Et ben 47 personnes ont quand même été placées en garde à vue samedi, des membres de l'ultra-droite et des antifas qui ont tenté de se regrouper chacun de leur côté pour s'affronter dans les rues de la capitale. Autre rue, autre ville, à Dijon, les agressions homophobes se succèdent depuis l'année dernière, avec encore 5 hommes agressés en seulement 2 semaines au mois d'avril.
14: C'est vrai qu'à un moment donné, ça s'est quand même calmé, et là, ça revient en force, je pourrais pas l'expliquer.
7: Ce barman appelle sa clientèle LGBT à plus de prudence, notamment sur les applis de rencontres comme Grindr. Plusieurs victimes avaient été contactées sur ce genre de messagerie avant de tomber dans un piège. Et puis c'est l'info qui agace pas mal les journalistes sportifs en ce moment.
15: Dès qu'il y a les matchs de l'équipe de France, je pars sur le terrain en tant que reporter.
7: Michou, reporter pour M6 à la Coupe du Monde. Et alors pas dans n'importe quelles conditions. Hein.
15: Quasiment tous les matchs se passent à New York pour l'équipe de France. Et du coup, je vais avoir un appartement à New York. Bah déjà, je vais avoir tout cet aspect où moi, je vais faire ma vie à New York, etc.
7: Bon, normalement, il y va quand même pour bosser. Hein. Faire des lives, des stories, filmer derrière les buts pendant les matchs. Et ça, ça fait débat chez les journalistes. Michou est youtubeur, influenceur, pas journaliste. En plus, il n'est même pas spécialiste de foot.
16: Pour moi, derrière les buts, il prend la place d'un journaliste. Et moi, j'ai peur que ça finisse par un petit peu décourager les jeunes qui sont dans les écoles, de voir qu'à leur place, aux places où avant il y avait des journalistes, aujourd'hui on met d'autres profils. Mais...
7: Le problème, c'est que M6 et la télé en général doivent rentabiliser un mondial qui coûte cher à l'heure où la télévision perd des téléspectateurs. Michou, lui, c'est la garantie de toucher des moins de 30 ans, comme l'ENA Situation le fait en animant par exemple le tapis rouge des Césars sur Canal. Les télés précisent en ce moment leur dispositif parce que la Coupe du Monde, c'est dans un mois pile, le 11 juin. Et il y a encore un peu de travail hein, aux États-Unis, notamment dans la ville de Rocky, qui accueillera France-Irak le 22 juin.
17: On arrive sur le terrain de ce stade de Philadelphie, un terrain qui est encore en travaux. Le stade n'est pas tout à fait prêt pour la Coupe du Monde.
7: Mon collègue Franck Madvon s'est promené dans cette ville qui va accueillir au total 6 matchs et qui compte maintenant les jours.
18: Je pense que les Américains vont adorer le soccer. Là, ça va être le plus haut niveau possible. La fierté pour son pays, la passion, tout ça associé aux joueurs les plus talentueux au monde. Philadelphie et les États-Unis vont tomber amoureux du soccer.
7: Bon, on va quand même pouvoir se payer des billets hein, hors de prix. Ou alors on regardera ça à la télé ou sur Insta.
19: Je suis un consultant sur la Coupe du Monde.
20: C'est une dinguerie. J'ai l'impression que c'est moi, je vais la jouer la Coupe du Monde là.
7: C'était Léo de France Info. Allez, ciao.
21: Mes trois joueurs de foot préférés là en ce moment. Frérot, je vais dire Oliz, parce que j'ai bien aimé.
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22: Et ça se passe au bout du monde, ça nous surprend. C'est bientôt chez vous, tous les jours, juste avant 6h30 ce matin, en Corée du Sud. En Corée du Sud, bonjour Yann Rousseau.
23: Bonjour.
22: La Corée du Sud, comme de nombreux pays, fait face à une crise des vocations et pour la première fois, un robot vient d'être ordonné officiellement, si l'on peut dire, dans un temple bouddhiste pour aider les moines humains qui sont débordés.
23: Oui, hein, une cérémonie d'initiation très officielle a été organisée la semaine dernière hein, dans un temple de Séoul. C'est un temple de l'ordre Jogye qui est la plus grande école du bouddhisme en Corée du Sud. Mais au lieu d'ordonner un nouveau moine humain, hein, l'ordre a officialisé l'arrivée dans ses rangs d'un petit robot humanoïde hein, d'1m30. Dans le civil, c'est un robot en aluminium et en fibre de carbone hein, produit par la société chinoise Unitree. Il a une tête avec des caméras et des capteurs et puis bien sûr deux pieds et deux mains très mobiles. Il se déplace tout seul. Il est équipé d'intelligence artificielle pour parler hein, et répondre aux questions. On l'utilise habituellement dans les hôtels, les restaurants ou les musées, mais au temple, eh bien, il a été habillé d'une robe traditionnelle blanche et orange, hein, l'habit des moines bouddhistes, et il a officiellement prêté serment devant des prêtres humains. Il a dû promettre de dévouer sa vie à Bouddha et aux enseignements sacrés. Alors, il n'a pas pu promettre de ne pas blesser d'autres humains, mais il a promis de ne pas faire de mal aux autres robots, et il n'a pas pu dire qu'il ne consommerait pas d'alcool. Par contre, il a promis d'économiser l'énergie en rechargeant ses batteries au minimum.
22: Pardon, c'est une cérémonie qui est sérieuse ou simplement un coup marketing du temple pour faire parler de lui ?
23: Un peu des deux. C'est vrai que l'idée des responsables de l'ordre, c'est d'essayer de moderniser leur image hein, pour attirer des nouveaux fidèles, notamment parmi les jeunes du pays qui sont de moins en moins intéressés par la religion. Le petit robot moine qui a été baptisé Gabi est censé donner une aura plus technologique hein, au bouddhisme zen. Mais les responsables de l'ordre disent aussi que Gabi va pouvoir assister les moines en les remplaçant sur des tâches simples hein, pour guider les fidèles dans le temple hein, ou pour échanger avec eux sur les enseignements du Bouddha. Car il y a de moins en moins d'humains pour faire ce travail. Jusque dans les années 90, l'ordre Jogye ordonnait près de 500 nouveaux moines par an. Maintenant, c'est moins de 100 chaque année hein, du fait de la crise des vocations.
22: Et d'autres temples vont ordonner des robots ?
23: Oui, c'est très probable. L'université coréenne de Dongguk vient tout juste de développer un robot moine spécialisé aussi dans les enseignements du bouddhisme. Hein. Lui, il est monté sur les roues et il est conçu pour dialoguer avec les humains qui peuvent avoir des questions sur le sens de la vie. Alors lui, il a été baptisé Yehan, ce qui veut dire l'œil de la vérité.
22: Voilà, tout un programme. Merci Yann Rousseau. Voilà, avec ces bouddhistes qui se mettent à l'IA et aux robots humanoïdes en Corée du Sud.
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25: Bonjour Joe Elliott.
26: Bonjour.
0: Vous êtes le chanteur de Def Leppard. Depuis la fin des années 70, votre groupe s'est imposé comme l'un des piliers du rock britannique, hein, participant activement à la vague de la New Wave of British Heavy Metal. Vous avez su rapprocher le hard rock d'un public beaucoup plus large, notamment grâce à des albums devenus cultes. Je pense à Pyromania ou encore à Hysteria. Plus de 110 millions d'albums vendus dans le monde, deux prestigieux American Music Awards, une intronisation au Rock and Roll Hall of Fame et une influence durable, hein, sur des générations entières d'artistes. Votre retour à Paris est très marquant, très attendu. Votre dernière prestation dans la capitale remonte au 20 octobre 1996 et votre dernier passage à l'Accor Arena, alors Bercy, datait de mars 1988. Vous y serez justement le 8 juillet prochain. C'est un événement pour le public. Il y aura également d'ailleurs le groupe Extrême à vos côtés. C'est un concert qui s'annonce exceptionnel. Quel effet ça vous fait de revenir ici en France, dans cette salle, avec ce public qui vous attend depuis si longtemps?
2: We're very excited.
3: Et on est très excités de revenir. Parce que comme vous le dites, ça fait 30 ans. C'est trop long. C'est beaucoup trop long. Mais on ne peut pas débouler comme ça avec une batterie et dire « Est-ce qu'on peut jouer, s'il vous plaît ?» Il faut être invité à le faire. Et les situations ont été ce qu'elles ont été. La popularité du groupe, ça monte, ça descend, vous savez, selon les territoires. Mais c'est vrai qu'on a joué en France, on a fait plusieurs fois le festival Hellfest. Mais c'est pas Paris, c'est vrai. Donc on est vraiment très heureux de terminer cette tournée européenne. Ce sera la dernière scène ici à Paris. Effectivement, depuis 30 ans.
0: Def Leppard, c'est à la fois des disques qui se sont vendus en des millions d'exemplaires. Je parlais de ce chiffre, hein, 110 millions, et ça ne cesse d'augmenter. Mais c'est surtout un groupe de scène. Vous vous êtes construit sur la scène. Ça représente quoi pour vous de monter sur scène dans tout ce parcours, dans toutes ces années que vous avez vécues à nos côtés?
3: C'est vrai qu'être en live devant une scène, c'est la plupart des fois la raison pour laquelle les gens rentrent dans un groupe. Quand on est jeune, c'est ce qu'on a envie de faire. On se dit, moi, je veux faire ça plus tard. C'est cette connexion entre l'artiste et le public. Et c'est ce qui fait qu'on veut être musicien, d'ailleurs. Faire des disques, c'est aussi important. C'est pas aussi amusant. Après, quand on crée de la nouvelle musique, la meilleure partie, c'est l'inspiration. C'est quand on se réveille le matin et qu'on est excité parce qu'on court dans une pièce. Il faut qu'on écrive vite et ils voient l'excitation dans ton regard. Et si tout le monde est d'accord, avant même d'écrire la chanson, on sait qu'on a un titre. Ça, c'est vraiment le meilleur moment.
0: Comment vous avez géré cette notoriété, Joe?
3: On n'a jamais vraiment été ce genre de groupe à être célèbre ou connu. En fait, vous pensez à des artistes comme Taylor Swift ou Shakira ou Ed Sheeran. Ces gens-là ne peuvent pas sortir de chez eux sans garde du corps. Moi, je peux. Moi, je mets une casquette, je mets des lunettes et personne ne sait qui je suis. Je peux prendre le métro, personne ne va m'embêter. Et c'est vrai que, heureusement, parce qu'en même temps, on est tous très axés sur notre famille. Moi, je suis chez moi à regarder des Disney, vous savez, je ne sors pas. Voilà ce que je fais. On fait des disques, on part en tournée et je regarde des films Disney avec ma famille. Donc, on n'a pas un problème avec cette célébrité ou cette notoriété, et encore moins avec nos égos.
0: Quand on écoute des titres comme Love Bites ou Animal, ça révèle autre chose, une autre facette de votre musique. Est-ce que le succès du groupe Def Leppard n'est pas justement d'avoir réussi à naviguer entre la puissance et l'émotion?
3: Oui, je pense que oui. Et aussi la variété. Def Leppard, ce sont des individus qui écoutent des genres musicaux tellement vastes et tellement différents que lorsqu'on se rassemble, il y a un petit peu de ça qui rentre dans le mix, si vous voulez. Moi-même, je suis extrêmement fan de musique des années 60-70, pop. J'aime bien Led Zeppelin, j'aime bien des choses de Sabbath, mais je préfère Small Faces ou The Who, par exemple, ou les Stones. C'est des chansons que j'ai grandi en écoutant, en fait, étant gamin. Et chacun apporte un petit élément différent, si vous voulez, à la table. Donc quand on fait un album comme Hysteria, c'est le meilleur exemple de style différent sur un album. Il y a la balade, il y a les chansons un peu plus pop, comme Animal ou Sugar. C'est vraiment un mélange de styles. Et ça, c'est quelque chose qu'on a vraiment essayé de faire avec chaque disque qu'on fait. On a toujours dit que le son Def Leppard parfait, c'est vraiment la puissance d'un groupe comme AC/DC, mais avec la variété d'un homme comme Queen. Ça fait partie de notre ADN aussi d'écrire comme ça. On se dirait pas, je peux pas faire ce genre de titre, il y a du piano, ou c'est une chanson d'amour. Au contraire, on se dit, pourquoi pas? Nous, on veut le faire.
0: L'enthousiasme, il est aussi de notre côté, puisque vous serez le 8 juillet prochain à l'Accor Arena à Paris pour un concert exceptionnel avec Extrême. Merci Joe Elliott d'être passé dans le monde d'Élodie sur France Info.

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1: Il est 3h, le flash Lison Bourgeois. Le MV Ondus, foyer d'antivirus, a quitté l'archipel espagnol des Canaries. La centaine de passagers et membres d'équipage ont tous été évacués sous haute protection. Le bateau de croisière a levé l'ancre hier soir, 18h. Il est attendu dimanche soir à Rotterdam, aux Pays-Bas. Parmi les personnes évacuées, il y a notamment une Française testée positive à l'antivirus. Elle est actuellement en réanimation dans un état stable à l'hôpital Bichat à Paris. Au Moyen-Orient, l'Iran menace et se tient prêt, dit le président négociateur iranien, dit le principal négociateur iranien, à donner une leçon en cas d'agression. C'est une réaction aux déclarations de Donald Trump quelques heures auparavant. Le président américain a estimé le cessez-le-feu fragile et même sous assistance respiratoire. Donald Trump qui envisage de relancer son opération de protection des navires pour franchir le détroit d'Ormuz. Prise de parole du président américain alors que dans le même temps, les dirigeants libanais ont exhorté les États-Unis à faire pression sur Israël pour qu'il cesse le pilonnage de plusieurs régions du pays. Des attaques qui se poursuivent malgré une trêve théoriquement en vigueur depuis le 17 avril. En France, un tireur à trottinette a fait 2 morts et 6 blessés dans un quartier de Nice ce lundi après-midi. Le procureur de Nice annonce l'ouverture d'une enquête pour des violences, dit-il, directement liées au trafic de stupéfiants. Les 2 morts de 38 et 57 ans n'ont pas d'antécédent avec le trafic de drogue. Un Tunisien de 27 ans a été mis en examen et placé en détention provisoire hier. Il est soupçonné de la préparation d'une attaque d'inspiration djihadiste à Paris. Le parquet national antiterroriste précise au journal Le Monde que l'homme avait pour projet de viser le Louvre, mais aussi la communauté juive parisienne. L'homme a été interpellé jeudi dernier. Le Sénat, très divisé, a rejeté hier soir un article de la réforme sur la fin de vie. C'est l'article 2 qui a été repoussé assez nettement. 118 votes pour, 151 votes contre. Il proposait une définition de la future procédure d'aide à mourir et les situations dans lesquelles elle pourrait s'appliquer. C'est une tribune contre, je cite, « une prise de contrôle fasciste sur l'imaginaire collectif » qui est signée par 600 professionnels du cinéma et publiée hier dans Libération alors que s'ouvre aujourd'hui le Festival de Cannes. Les professionnels du cinéma dénoncent l'emprise de l'extrême droite par l'intermédiaire de Vincent Bolloré sur le cinéma français. Parmi les signataires, on voit les noms des acteurs comme Swann Arlo, Juliette Binoche ou Damien Bonnard.
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3: Tous les cas contacts vont être placés en quarantaine renforcée en milieu hospitalier, annonce aujourd'hui du Premier ministre à l'issue d'une réunion sur l'antivirus. C'était cet après-midi à Matignon. Un premier cas a été détecté parmi les 5 croisiéristes français rapatriés. La France qui a donc décidé, Anne Lordanier, de prendre des mesures très strictes pour casser les chaînes de transmission.
4: Ils sont à l'hôpital Bichat au nord de Paris. L'établissement est spécialisé dans les maladies infectieuses. Alors la patiente qui a eu les premiers symptômes du virus dans l'avion qui l'a rapatrié des Canaries est en réanimation. Son état est stable, d'après le Premier ministre. Il faut savoir que les personnes frappées par cette souche du virus, l'antivirus des Andes, qui peut se transmettre d'homme à homme, souffrent souvent de complications pulmonaires et cardiaques et qu'il n'y a pas de traitement contre ce virus. Pour l'instant, les 4 autres Français rapatriés ne sont pas positifs. Eux aussi sont placés dans des chambres spéciales pour éviter tout contact. Ils vont rester à l'isolement dans cet hôpital pendant au moins 15 jours, le temps d'évaluer leur état de santé et de contagiosité. Ce matin, le Premier ministre a pris un décret pour durcir les conditions d'isolement des passagers et des cas contacts français.
3: Un durcissement qui s'applique à 22 autres cas contacts français qui ont pris un avion en présence d'une passagère du navire, passagère qui est morte d'ailleurs juste après.
4: Oui, cela concerne deux vols dans lesquels est montée cette Néerlandaise le 25 avril dernier. 8 Français présents sur la première liaison entre l'île Sainte-Hélène en Atlantique Sud et Johannesburg en Afrique du Sud ont été identifiés, contactés et placés à l'isolement strict il y a une semaine. Mais il reste 14 Français cas contact, ceux du vol Johannesburg-Amsterdam, qui d'après la ministre de la Santé ont bien été identifiés. Ils ont reçu l'information selon laquelle ils devaient s'auto-isoler, ce qu'a fait l'un de ces cas contact, un Breton qui s'est confiné chez lui, mais qui doit maintenant être transféré au CHU de Rennes, car depuis ce premier cas français d'antivirus, le protocole a été renforcé et tous les cas contacts doivent être placés en quarantaine stricte, comme l'a annoncé le Premier ministre Sébastien Lecornu, qui a précisé qu'aucun cas contact n'avait pour l'instant de symptômes.
3: Anne-Laure Danier pour France Info. Bonsoir professeur Jean-Michel Molina. Vous êtes chef du service des maladies infectieuses de l'hôpital Saint-Louis, mais aussi l'hôpital Lariboisière, et directeur médical à l'Institut Pasteur. D'abord un mot avant de parler peut-être plus concrètement de ce virus, de ces personnes qui sont cas contact et pour certaines touchées par ce virus. Ces réunions régulières vont forcément rappeler de mauvais souvenirs aux Français qui nous écoutent. Évidemment, je pense à l'épidémie de Covid. Tout le monde y pense. Est-ce qu'il faut s'inquiéter plus que de raison ?
0: Écoutez, je pense que ces réunions, comme vous l'avez dit, qui se répètent, qui réunissent d'ailleurs tous les experts français sur le sujet, aussi bien hospitaliers que les chercheurs à l'Institut Pasteur, que le ministère de la Santé, montrent bien que la situation est prise au sérieux et qu'on a appris de la crise Covid comment bien se coordonner au niveau national et aussi au niveau international, en échangeant toutes les informations disponibles de façon à assurer la meilleure sécurité du public. Et on rappellera d'ailleurs que cette maladie, ce virus, se transmet par des contacts très rapprochés entre une personne malade et une personne cible, et que donc il n'y a pour l'instant pas de risque de diffusion de cette infection à la population générale.
3: Ça veut dire qu'il n'y a pas de risque de pandémie qui menace notre pays.
0: Écoutez, c'est une infection, cette infection par le virus Antan, originaire donc, du sud du continent américain. C'est une infection qui est connue depuis une trentaine d'années. C'est donc pas un virus nouveau comme a pu l'être le Covid. Il y a déjà eu des petites épidémies liées à ce virus, en Argentine en particulier, qui n'ont fait que quelques dizaines de cas. Il n'y a pas eu à ce moment-là de diffusion large en dehors des personnes qui ont été directement en contact avec une personne malade. C'est la raison pour laquelle il y a ces mesures de précaution, vous l'avez rappelé, qui sont très strictes par rapport à tous ces cas contacts pour éviter que ces personnes qui aujourd'hui sont asymptomatiques, si elles devaient avoir des symptômes et développer une maladie, puissent transmettre le virus à d'autres personnes. Donc je pense qu'on prend les mesures adéquates pour s'assurer qu'il ne puisse pas y avoir de transmission au-delà des personnes qui ont été au contact de ces malades.
3: Alors justement, c'est ce que j'allais vous demander. Est-ce que les mesures prises sont les bonnes pour briser les chaînes de transmission ?
0: Écoutez, je crois que ce sont les bonnes mesures. Encore une fois, cette infection est tracée par un virus qui vient du continent sud-américain. Et c'est parce que des personnes sont allées dans cette région qu'elles ont été contaminées. Ensuite, évidemment, une personne malade va pouvoir transmettre le virus à des proches, et encore une fois, des proches contacts très étroits. Il n'y a donc pas de risque que, en dehors de ces chaînes de transmission, il puisse y avoir contamination d'autres personnes. Je crois que là, toutes les mesures ont été prises pour à la fois isoler les personnes qui se trouvaient à bord du bateau, mais également les personnes qui ont été dans un avion, qui ont effectué des transferts où se trouvait un passager malade, ce qui fait que je crois que ces mesures sont très raisonnables et devraient suffire à partir du moment où les personnes contact vont être surveillées et dépistées. C'est ce qui s'est passé déjà avec les premiers passagers sur le bateau qui se sont avérés négatifs au premier dépistage. Il y en aura d'autres pour s'assurer que ces personnes puissent être de nouveau libérées, en quelque sorte, de leur isolement à partir du moment où elles ne présenteront plus de danger pour leur entourage.
3: Professeur, nous allons écouter ensemble le reportage de Caroline Félix qui s'est rendue aux Canaries pour France Info. Les opérations d'évacuation du navire sont désormais terminées. Hein. Le bateau a pu reprendre la mer après avoir débarqué tous ses passagers. Il y a eu là-bas une polémique. Hein. La présidente de l'autorité de l'île de Tenerife que le gouvernement a expliqué que le gouvernement espagnol faisait preuve de manque de respect et de transparence envers les îles Canaries face aux attaques et aux questions. La ministre de la Santé espagnole, Monica Garcia, a tenu une conférence de presse. On va écouter ce reportage de Caroline Félix, donc avec les moyens techniques de Julien Girard.
5: Comment expliquer ces cas positifs quelques heures après le débarquement, dont le protocole prévoyait une visite médicale ? Réponse de la ministre de la Santé, Monica Garcia.
6: Des tests PCR ont été effectués lorsque le bateau s'est arrêté au Cap-Vert la semaine dernière, sur des cas contacts et sur des personnes dont certaines présentaient des symptômes. Le reste du protocole indiquait qu'une fois qu'elles seraient prises en charge dans leur pays, les tests appropriés devraient être réalisés conformément à leur propre protocole.
5: Il n'y a donc pas eu de tests PCR immédiatement avant la descente du bateau pour les passagers. Le ministère évoque, je cite, un manque de moyens techniques et des raisons épidémiologiques. Ils ont été auscultés avec prise de température. Un journaliste pose la question, est-ce que certains auraient pu dissimuler des symptômes pour pouvoir débarquer ? La ministre s'agace.
6: Je ne remets pas un seul instant en question l'évaluation effectuée pour chaque passager. La période d'incubation est de 42 jours et pendant ce temps, des symptômes peuvent apparaître. Par exemple, avec le passager français, les quatre médecins présents hier matin avant le débarquement ont pris la température de tous les passagers. Aucun n'avait de la fièvre. Et lorsqu'il est monté dans l'avion, il avait de la fièvre. Parce que l'évolution de la maladie et de l'infection est très individuelle.
5: Monica Garcia le répète, nous avons pris toutes les précautions nécessaires.
3: Caroline Félix, envoyée spéciale de France Info aux Canaries. Professeur Jean-Michel Molina, est-ce qu'il y a eu, selon vous, depuis le début, hein, pas seulement avec ce débarquement des passagers à Tenerife, aux Canaries, est-ce qu'il y a eu, selon vous, quand même des manquements, des erreurs dans la gestion finalement de cette épidémie, de ce foyer d'antivirus qui au départ se trouvait donc sur un bateau?
0: Écoutez, je n'ai pas tous les éléments à ma disposition pour pouvoir vous répondre. Je pense que ce qu'il faut, c'est gérer la situation telle qu'elle est aujourd'hui. On comprend comment les choses ont pu se passer. Hein. Il y a eu effectivement des passagers qui, avant d'embarquer sur le bateau, avaient fait un séjour assez prolongé en Amérique du Sud, en Argentine notamment. C'est probablement là qu'elles ont été contaminées, ces personnes, puisque le virus qui a été identifié est un virus très voisin de celui qu'on connaissait déjà dans cette région du monde. Donc, l'explication est assez claire. Je crois que maintenant, comme je le disais, c'est un virus que nous connaissons, ce n'est pas un nouveau virus. Il a été diagnostiqué il y a une trentaine d'années maintenant. Il est responsable régulièrement de petites épidémies de petits cas groupés en Argentine, ça ne dépasse pas quelques dizaines de cas. Je dirais que c'est une situation un peu particulière parce qu'une personne malade s'est retrouvée bloquée sur ce bateau et a pu, par des contacts rapprochés avec certains des passagers, les contaminer. Je crois que maintenant, la situation, en tout cas pour les passagers français, est assez claire. Ils sont à l'isolement. Ceux qui se trouvaient dans des vols où ont pu être embarqués d'autres passagers malades, eh bien, ils sont en train d'être rapatriés vers des hôpitaux pour être surveillés, dépistés. Il faut rappeler que les tests de dépistage, là encore, sont au point. Hein. Le Centre national de référence en France est à l'Institut Pasteur à Paris et dispose de tous les tests nécessaires pour le diagnostic. C'est ce qui a été fait pendant le week-end, d'ailleurs. Les équipes ont travaillé pendant le week-end pour mettre au point ces résultats et pouvoir donner des résultats négatifs pour certains patients. Malheureusement, une personne s'est révélée positive et cette personne, d'ailleurs, comme vous l'avez dit, son état s'est aggravé. Heureusement, s'est stabilisé depuis. Voilà. Donc, cette situation va de nouveau être surveillée régulièrement. Comme je vous le disais, tous les experts hospitaliers, aussi bien les experts du ministère de Santé publique France, de la recherche avec l'Institut Pasteur, l'Agence nationale de la recherche et des maladies infectieuses émergentes, des réunions sont organisées régulièrement depuis ces 48 dernières heures, avec nos collègues également de l'OMS, pour, encore une fois, partager les informations, prendre les mesures les plus appropriées. Je crois que aujourd'hui nous savons dépister cette infection, identifier les symptômes. Nous avons les tests diagnostiques. Malheureusement, nous n'avons pas de vaccins et de traitements pour les personnes qui sont malades, qui ont besoin malgré tout de soins qui sont donnés dans les services de médecine ou de réanimation pour essayer de leur faire passer le cap de cette maladie.
3: Les tests, professeur, peuvent détecter la présence de la maladie même chez quelqu'un qui est en train de la développer mais qui n'a pas encore justement été malade ?
0: Alors, ces tests sont positifs. Ça, c'est difficile de répondre très précisément à votre question. C'est une question importante. On sait que les tests, en tout cas, que ce soit les tests sérologiques qui détectent les anticorps ou les tests de PCR qui détectent le virus dans le sang en particulier ou dans la salive, sont positifs très tôt, dès l'apparition des premiers symptômes. Il y a effectivement dans cette maladie plusieurs phases. Une phase initiale où il y a des symptômes de fièvre comme toute infection virale avant que n'apparaissent les signes respiratoires. Donc les symptômes initiaux peuvent paraître bénins. À ce stade, on peut déjà détecter la présence du virus.
3: S'il y avait un message à faire passer, professeur, ce serait quoi ? Pas de panique ?
0: Je crois que tout à fait, pas de panique. La seule personne, malheureusement, chez qui la situation est sérieuse, c'est cette personne qui s'est révélée positive et qui est donc infectée par ce virus. Pour les autres qui sont des cas contacts pour l'instant, eh bien, c'est la surveillance. Et on espère qu'ils vont rester négatifs parce qu'heureusement, le risque de transmission n'est pas trop élevé avec ce virus. Comme je vous le disais, il n'a été responsable que de quelques épisodes de cas groupés qui n'ont jamais dépassé une dizaine de cas en Amérique du Sud. Donc pour le reste de la population française, il n'y a vraiment aucune raison de s'inquiéter. Les mesures de précaution ont été prises en isolant tous les cas contacts, avec même, ça a été rappelé, un renforcement de cet isolement pour s'assurer que ces personnes ne soient en mesure de quitter l'hôpital, qu'une fois qu'on se sera assuré par des tests répétés qu'elles ne présentent aucun risque pour le reste de la population. Donc je pense qu'on a appris des leçons du Covid, il y a une très bonne coordination qui s'effectue entre tous les acteurs au niveau de l'État, au niveau des hôpitaux, de l'assistance publique des hôpitaux de Paris, de centres de recherche comme l'Institut Pasteur, du ministère de la Santé. Donc voilà, tout le monde partage les informations pour nous permettre de monitorer, de surveiller au plus près l'évolution de cette situation qui aujourd'hui, on va dire, est sous contrôle, si ce n'est que, voilà, on n'a pas de moyen d'empêcher que des personnes qui soient actuellement ces cas contacts en phase potentiellement d'incubation puissent développer des symptômes. Donc, il pourrait y avoir parmi ces personnes qui sont en isolement des personnes qui malheureusement vont développer des symptômes. Mais en dehors de ces personnes qui sont aujourd'hui isolées à l'hôpital, il n'y a aucun risque pour le reste de la population.
3: Merci, professeur Jean-Michel Molinage, chef du service des maladies infectieuses de l'hôpital Saint-Louis et de l'hôpital Lariboisière à Paris, directeur médical à l'Institut Pasteur.
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7: L'Amérique va-t-elle enfin se prendre de passion pour le soccer ? Comme on dit là-bas, la Coupe du Monde de foot commence dans pile un mois, le 10 juin, organisée conjointement par le Canada, le Mexique et les États-Unis. Les États-Unis, qui ne sont pas vraiment un pays de foot, accueilleront les trois quarts des rencontres. Alors, enthousiasme, impatience pour le savoir, direction le cœur historique de l'Amérique, Philadelphie. Bonjour Franck Madvon.
8: Bonjour Jérôme, bonjour à tous.
7: C'est l'une des 11 villes hautes américaines, Philadelphie, qui accueillera notamment un match des Bleus. Votre enquête commence aux abords du stade.
8: Oui, c'est là que se tiendront les 6 matchs du Mondial prévus dans la plus grande ville de Pennsylvanie. 5 matchs de poule, dont France-Irak le 22 juin et un 8e de finale.
9: My name is Frank Gumieni. Chief Operating Officer.
8: Franck Gumieni nous accueille dans le stade des Philadelphia Eagles, dont il est un des responsables. C'est le fief de l'équipe locale de football américain. Forcément, le foot, le soccer, c'est une autre histoire, mais il est ravi d'accueillir le Mondial.
10: C'est le plus grand événement au monde. On est comme un enfant dans un magasin de bonbons. Je pense que les Américains vont adorer le soccer. Là, ça va être le plus haut niveau possible. Ce sont les meilleurs des meilleurs représentant leur pays. La fierté pour son pays, la passion, tout ça associé aux joueurs les plus talentueux au monde, Philadelphie et les États-Unis vont tomber amoureux du soccer.
8: On arrive sur le terrain de ce stade de Philadelphie, un terrain qui est encore en travaux. Le stade n'est pas tout à fait prêt pour la Coupe du Monde, mais c'est bien ce terrain que fouleront les joueurs de l'équipe de France le 22 juin contre l'Irak, l'un de ces trois matchs de poule. La visite passe ensuite par le tunnel d'accès au terrain des joueurs en musique à l'américaine. Magnifique stade. Philadelphie est une ville sportive, mais les Américains, plus attachés à leur football, au basket ou au baseball, sont-ils vraiment enthousiastes à l'idée d'accueillir le Mondial ? Rendez-vous avec la première adjointe au maire, Valérie Garrett-Harley, pour lui poser la question.
11: Je connais plein de gens super impatients de voir le monde du soccer arriver en ville. Ça devient de plus en plus populaire en Amérique. Surtout dans cette ville, il y a plein de fans. Nous avons une population d'origine très diverse. Beaucoup d'équipes qui jouent ici auront des spectateurs de leur pays pour les soutenir. On est ravis d'accueillir l'événement, en particulier le match éliminatoire du 4 juillet.
8: Especially the challenge match that will go on July 4th. Et ce sera un huitième de finale le 4 juillet qui pourrait être France-Allemagne, le jour donc du 250e anniversaire de la date d'indépendance des États-Unis, déclaration signée à Philadelphie. De nombreux événements sont prévus ce jour-là en ville.
7: Donc Philadelphie est motivée par ce mondial, si on en croit les organisateurs. Qu'en pensent les habitants ?
8: Alors, je me suis demandé où poser la question aux habitants de Philadelphie, puis l'idée s'est imposée. On arrive à un endroit emblématique de Philadelphie, l'immense escalier qui conduit au musée d'art de la ville. C'est cet escalier que gravit Rocky dans le film. Une statue se trouve en haut des marches. L'occasion de demander aux habitants ce qu'ils attendent de la Coupe du Monde.
12: Je trouve ça génial. C'est l'occasion pour notre ville, Philadelphie, de briller et d'être accueillante comme on sait le faire. C'est formidable.
13: Je suis impatient. C'est super d'avoir des fans du monde entier en ville. Et le foot va nous permettre de créer des liens. Ça commence à prendre de l'ampleur ici. Il est temps de rattraper le reste du monde et de profiter du foot. C'est sympa, j'ai hâte.
8: L'enthousiasme est sincèrement palpable à Philadelphie. Une controverse demeure, cela dit, le prix exorbitant des billets et du reste. Kenny, un fan de sport, est déçu.
14: Malheureusement, je pense que la FIFA tire les prix vers le haut. C'est trop cher pour l'Américain moyen. Déjà, les prix du kérosène n'arrêtent pas de grimper, donc tout est cher et ça décourage pas mal de spectateurs.
8: Anne Ryan, une des responsables du bureau du tourisme de Philadelphie, répond à cet habitant.
15: On n'a pas d'impact sur les prix des billets, mais on peut contrôler le reste. Et si on peut rendre gratuit ou au moins low cost des offres pour les fans grâce à nos financements, on le fait et on s'est bien débrouillé pour ça.
8: Philadelphie est par exemple la seule ville à proposer un immense espace pour les fans ouvert gratuitement pendant toute la durée du mondial. Naturellement, cela ne dit rien encore du succès populaire de l'événement aux États-Unis, mais Philly, comme on l'appelle, espère bien tirer profit de cette Coupe du Monde.
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7: Ce matin, Raphaël Ben Abdelmoumen, bonjour.
17: Bonjour Jérôme.
7: Cette question, des imams sont-ils recrutés sur France Travail ?
17: C'est ce qui indigne Sarah Knafo, l'ancienne candidate à la mairie de Paris, eurodéputée Reconquête. Dans une publication sur le réseau social X, vue près d'un million de fois, elle partage une capture d'écran d'une annonce de France Travail pour un poste d'imam à Valence, dans la Drôme. Et elle commente « France Travail, financé par vos cotisations, publie des offres pour recruter des imams. Bienvenue dans le service public de l'emploi. »
7: S'agit-il d'une vraie annonce.
17: Oui, cette offre d'emploi est authentique. On la retrouve bien sur le site de France Travail. Il y en a d'ailleurs quatre autres à Colmar ou encore Châlons-en-Champagne. Les fiches de poste précisent que le candidat retenu devra diriger la prière à la mosquée, dispenser des cours d'arabe et de lecture du Coran, mais aussi qu'il devra être force de proposition. Ces annonces sont rattachées à la fiche métier ministre du culte, catégorie dans laquelle on retrouve des offres d'emploi d'aumôniers catholiques ou encore de pasteurs protestants.
7: Est-ce que France Travail peut proposer des emplois religieux ?
17: C'est possible. possible dans un certain cadre. D'abord, le service public doit respecter le principe de laïcité. C'est le cas ici, car France Travail ne fait que relayer ces annonces. Ce sont les employeurs, des associations cultuelles qui les publient et organisent le processus de recrutement. Et puis, si on regarde le code du travail, toute discrimination religieuse est interdite à l'embauche. Autrement dit, on ne peut pas vous demander votre religion lors de l'entretien. Mais il existe une exception pour ces emplois religieux, justement, prêtres, rabbins, imams, etc.
10: En revanche, la reconnaissance du métier d'imam par France Travail, ça c'est nouveau.
17: Oui, pour en finir avec les imams détachés, ces imams payés par des pays étrangers qui venaient exercer dans des mosquées en France. Le gouvernement a créé l'année dernière un statut d'imam, une manière de reconnaître officiellement la profession et de l'encadrer. Conséquence, sur France Travail aussi, ils ont droit à leur propre onglet, tout comme les autres cultes, alors qu'avant ils étaient considérés comme des animateurs sociaux.
10: Raphaël Ben Abdel Moumen, à suivre la météo et un nouveau journal.
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10: Bonjour Nicolas Taillard.
18: Bonjour.
10: Et cette situation toujours dans l'impasse au Moyen-Orient, les déclarations font monter la tension, mais les négociations n'avancent pas.
18: À l'image de cette dernière proposition iranienne jugée totalement inacceptable hier soir par Donald Trump, le président américain n'a pas détaillé le contenu de la réponse formulée par Téhéran, transmise par l'intermédiaire du Pakistan. C'est dans le Wall Street Journal que l'on peut lire ce matin quelques éléments de la proposition iranienne. Réouverture graduelle du détroit d'Ormuz contre une levée du blocus des ports iraniens par la marine américaine. Rien de bien nouveau. De ce point de vue, la position iranienne est assez constante. Téhéran maintient par ailleurs son droit au nucléaire civil comme une impression de tourner en rond, un peu comme ces navires coincés dans le golfe Persique depuis l'attaque d'un porte-conteneur affrété par la CMA-CGM la semaine dernière. Seuls 4 bateaux ont franchi le détroit en 4 jours, soit le plus bas niveau depuis le début de la guerre.
10: Le blocage du détroit d'Ormuz qui paralyse la situation.
18: Et qui est un peu l'arbre qui cache la forêt des dossiers les plus importants de la négociation. Le programme nucléaire iranien, les capacités militaires du régime, notamment ses missiles. C'est ce qui fait dire à Benjamin Netanyahou, invité de la chaîne américaine CBS hier soir, que la guerre n'est pas finie. Ce n'est pas fini car il faut encore retirer d'Iran les stocks d'uranium enrichi. Il y a toujours des sites d'enrichissement à démanteler. L'Iran continue de soutenir des proxys et de produire des missiles balistiques. Donc le travail doit être fait. À écouter le Premier ministre israélien, le bilan des opérations n'a rien de reluisant. Il ne faut pas oublier que Netanyahou a promis à sa population que cette guerre serait la dernière, celle qui allait garantir la sécurité d'Israël. Lui pousse pour prolonger les opérations militaires. D'ailleurs, quand on lui demande comment sortir l'uranium de l'Iran,
19: you go in and you take it out.
18: Il répond, on y va. Et on le sort, Netanyahou, lui aussi en campagne, on le rappelle, et qui a longuement échangé au téléphone avec Trump hier soir. Est-ce que ça préfigure une reprise des hostilités? On ne peut pas l'exclure, mais le moment paraît peu propice.
10: Oui, parce que Donald Trump, lui, est attendu en Chine.
18: Pékin confirme ce matin la visite d'État du président américain. Ce sera du 13 au 15 mai, c'est-à-dire dans 48 heures maintenant. Trump assure qu'il entend mettre la pression sur la Chine, où les prix de production ont atteint au mois d'avril un niveau record depuis 2022. C'est pas bon pour le commerce et sûrement pas de nature à rendre le président chinois très conciliant avec son prestigieux visiteur.
10: Nicolas Taillard.
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1: Il est 3h30, le flash. Lisons Bourgeois. Le Wall Street Journal rapporte que les Émirats Arabes Unis ont mené eux-mêmes des opérations militaires contre l'Iran en avril. Une information donnée hier alors que seuls les États-Unis et Israël revendiquent avoir participé aux attaques contre Téhéran. Selon le quotidien américain, ces frappes des Émirats ont notamment, au début du mois d'avril, ciblé des installations pétrolières dites iraniennes. Les Émirats Arabes Unis ont été visés par des frappes iraniennes au début du mois de mai. Au Moyen-Orient, alors qu'un accord de paix semble de plus en plus piétiné, le cessez-le-feu est même sous assistance respiratoire, a dit Donald Trump hier soir. Le président américain, qui envisage de relancer son opération de protection des navires pour franchir le détroit d'Ormuz. L'Iran répond de son côté être prêt à riposter en cas d'agression. « Nous sommes prêts, ils seront surpris », écrit le président du Parlement iranien. La guerre au Moyen-Orient qui attire tous les regards, regrette le président ukrainien Volodymyr Zelensky, qui dénonce ce matin une attaque aérienne sur Kiev, la capitale, juste après l'expiration de la trêve de 3 jours. C'est la première alerte aérienne sur la capitale depuis le 8 mai. Les deux derniers avions d'évacuation de passagers du MV Ondus, ce foyer d'antivirus, ont atterri cette nuit aux Pays-Bas. Tous les passagers et membres d'équipage ont quitté l'archipel espagnol des Canaries. Le patron de l'Organisation mondiale de la santé doit rencontrer aujourd'hui le Premier ministre espagnol à Madrid. L'OMS, qui a tenu à rappeler une nouvelle fois, l'antivirus n'est pas un autre Covid. Un Tunisien de 27 ans, soupçonné de la préparation d'une attaque d'inspiration djihadiste à Paris, a été mis en examen et placé en détention provisoire ce lundi. Le parquet national antiterroriste précise au journal Le Monde que l'homme avait pour projet de viser le Louvre, mais aussi la communauté juive parisienne. L'homme a été interpellé jeudi dernier. Dès le premier jour de l'examen de la réforme sur l'aide à mourir, le Sénat la vide à nouveau de sa substance. Comme en première instance, il rejette un article central du texte qui a pour objectif de créer un droit à l'aide à mourir. Il s'agit de l'article 2 qui définissait les contours de la future procédure d'aide à mourir et les situations auxquelles elle s'appliquerait. La suite de cette deuxième lecture du projet continue jusqu'à demain mercredi, mais s'annonce déjà décousue. Et puis Ousmane Dembélé, sacré meilleur joueur de Ligue 1 de football. Rien d'étonnant vu sa saison, l'attaquant du Paris Saint-Germain a été récompensé hier soir à la cérémonie des trophées UNFP. Meilleur joueur pour la deuxième année consécutive.
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0: rendu sur place juste après les faits.
1: Un individu qui arrive en trottinette, qui va traverser la place des Amaryllis en trottinette, qui va ouvrir le feu à plusieurs reprises. On a plus d'une dizaine d'étuis de calibre 9 mm, qui va repartir en trottinette et qui va être pris en charge par un véhicule dans lequel il va prendre la fuite.
0: Les victimes décédées ou blessées ont entre 23 et 57 ans. Avec la crainte, précise le procureur à France Info, qu'il ne s'agisse de victimes collatérales sans aucun lien avec le trafic de stupéfiants. Une fusillade que le procureur met en lien avec deux autres épisodes survenus ce week-end à Nice. C'était vendredi et samedi soir, l'un dans ce même quartier des Moulins, l'autre à Saint-Roch, une autre zone connue pour le trafic de drogue. Dès hier, le préfet des Alpes-Maritimes avait d'ailleurs demandé des renforts de police dans ces quartiers, renforts qui seront déployés dans les prochaines heures. Cet après-midi, plusieurs établissements scolaires ont dû être confinés après les tirs. 3 écoles et 1 collège, précise le rectorat.
2: Margot Steve du service police-justice de France Info, et je vous le disais tout à l'heure, dans un communiqué publié en tout début de soirée, le procureur de la République de Nice indique que les deux personnes tuées n'avaient pas d'antécédents en lien avec le trafic de stupéfiants. Bonsoir Bruno Bartosetti. Vous êtes le secrétaire national délégué de la zone sud du syndicat Unité 1, ex-SGP Police FO. Que pensez-vous de ce week-end, hein, j'ai envie de dire très agité à Nice, et de cette fusillade qui a choqué beaucoup de monde aujourd'hui, avec ces deux personnes tuées et 3 personnes blessées grièvement?
3: Oui, bonsoir et merci de m'avoir invité. Alors oui, effectivement, c'est un week-end sanglant et meurtrier. Ce qui est choquant, c'est le pragmatisme avec lequel les auteurs ont pu agir en pleine journée, de manière très préparée, en trottinette, on rejoint une voiture et on repart. Il faut rappeler que sur ces 2 dernières années, on a eu une dizaine de morts suite à des homicides, des assassinats, des réglos, comme on dit dans notre jargon. Et là, actuellement, c'est vrai que ça se précipite. On voit bien que l'idée, c'est de marquer le territoire, de semer la terreur avec beaucoup d'audace, beaucoup de détermination. Et surtout, ce qui est à relever, ce que vous avez bien sûr précisé, c'est qu'on a certainement des personnes innocentes qui ont perdu la vie et qui n'ont pas de lien direct avec le trafic de stup. L'enquête va déterminer, bien sûr, qui est en lien avec le trafic de stup ou pas, mais enfin, dans tous les cas, on retient encore une fois que sous fond de trafic de stup, eh bien, on a des bandes qui sont capables de tout, sans règles, sans loi, sans sans morale surtout, et c'est tout un quartier, et c'est tout Nice qui aujourd'hui, bien sûr, est vraiment meurtri par cette situation.
2: Alors, le parquet a donc précisé que les deux personnes tuées n'avaient pas d'antécédent en lien avec le trafic de stupéfiants. En revanche, parmi les personnes blessées, 3 d'entre elles présentaient des antécédents en lien avec des faits de trafic de stupéfiants. Ça vient corroborer un petit peu ce que vous disiez il y a un instant.
3: Oui, complètement. Alors après, quand je dis qu'il peut y avoir des victimes innocentes ou des victimes collatérales, bien évidemment, les tireurs ont ciblé néanmoins des personnes qui étaient dans la rivalité, certainement, du trafic de stup. Vous savez, c'est terrible parce qu'actuellement, on parle de Nice, on a parlé de Marseille, on a parlé de plein d'endroits en zone sud, mais même ailleurs. Et ce que je retiens aujourd'hui, c'est que, les enquêteurs, je pense maintenant, mes collègues enquêteurs, mes collègues de terrain, qui sont là tous les jours pour essayer de repousser ce phénomène-là, eh bien, nos enquêteurs travaillent pour élucider ces homicides, alors qu'on aimerait plutôt les voir, et ils le font bien sûr, mais essentiellement pour éradiquer ces trafics de stupéfiants. Pourquoi je parle ainsi? Ça veut dire que bien souvent on est dans la réaction aujourd'hui dans notre pays, à Nice comme ailleurs, et nous ce qu'on demande c'est de l'action. L'action, ça doit être une détermination politique forte, en donnant des moyens aux enquêteurs pour aller beaucoup plus loin. Vous connaissez ma position, notre position à Unité, c'est d'avoir beaucoup plus de moyens pour travailler à l'international, pour travailler bien sûr sur le territoire et démanteler ces réseaux avant même qu'ils agissent et qu'ils fassent finalement, qu'ils tentent de mener leur loi dans ces quartiers. Et c'est terrible parce que Nice est une très très grande ville et aujourd'hui Nice est sous les feux de la rampe comme dans d'autres endroits avec ces trafics de stup incessant.
2: On sent une forme d'impuissance de l'État, des autorités face à la montée du

0: du narcotrafic. On sent je dis pas le combat perdu d'avant, je ne sais pas si c'est le cas d'ailleurs, mais que faudrait-il faire pour endiguer ce phénomène terrifiant des règlements de compte?
1: Quand on regarde ce qui s'est passé, pas besoin d'aller très loin, Nice, c'est aux portes de l'Italie. Quand on regarde ce qui se passe en Italie, comment on a repoussé le phénomène? Alors, je ne dis pas qu'on l'a réglé, mais comment on a réglé en grande partie ce problème de mafieux, de narcotrafic, même s'il existe toujours, bien évidemment. Comment ça se fait qu'en Italie, on a pu faire baisser cette délinquance et comment se fait-il qu'en France, elle augmente? Eh bien, la réponse, elle doit être politique. Alors oui, le sujet sécuritaire ne doit pas être un sujet tabou, on doit se donner les moyens, aller beaucoup plus loin. Il y a des efforts qui ont été faits, mais on a du retard. On prend beaucoup de temps, on réfléchit beaucoup, on se réunit beaucoup en France avant de prendre des décisions. Et c'est pour cette raison qu'on peut parler presque d'impuissance, parce que vous avez des magistrats, vous avez des policiers qui ont envie de donner des résultats plus que probant, parce que probant, on en a des résultats, mais on ne peut pas se cacher derrière nos résultats. C'est largement insuffisant, et comme vous le soulignez, il y a une forme d'impuissance, parce que le sujet est très très large dans notre pays. On doit travailler sur le consommateur, pas que sur la répression. On doit aussi informer, on doit s'approcher de toute la population, on doit expliquer ce qu'est le stup, que c'est un produit dangereux. On doit aussi travailler en matière de blanchiment d'argent, on doit travailler à l'international. On doit prendre le sujet sécuritaire, parce que c'est ça le sujet aujourd'hui. Ce que je regarde à Nice, c'est au-delà du trafic de stup, on a des gens qui sont en insécurité sur notre territoire. Est-ce qu'on peut admettre aujourd'hui, est-ce qu'on peut accepter l'idée que la population se sente en insécurité dans un pays comme la France? C'est inacceptable. Ça doit être un sujet prioritaire et nous, politique ou le gouvernement, mais quel qu'il soit, je ne veux pas rentrer dans un schéma politique, doit prendre ceci vraiment en priorité pour que au moins la population puisse vivre tranquillement.
0: Merci Bruno Bartosetti, secrétaire national délégué Zone Sud du syndicat Unité 1. Et on évoquait justement ce narcotrafic. Et bien aujourd'hui à Décines, près de Lyon, il y a eu 3 morts dans un incendie, dont un jeune homme, la vingtaine, qui s'est défenestré pour échapper aux flammes. La ville est sous le choc, le quartier est soumis à de la violence et des incendies depuis plusieurs semaines, sur fond donc de narcotrafic. L'incendie pourrait être d'origine criminelle, l'enquête le dira, elle a été confiée à la police judiciaire. Des habitants du quartier se sont rendus à la mairie cet après-midi pour exprimer leur colère. Reportage pour France Info, signé Mathilde Imberti.
2: Ils sont une dizaine réunis devant la mairie. Ils vivent dans des immeubles voisins à celui incendié ce matin, tous témoins du drame et choqués.
3: C'est horrible. C'était pas dans mon bâtiment, mais ça m'a trop choquée. Franchement, c'était le pire. Là, aujourd'hui, à voir ces gens, moi, le jeune homme, je l'ai vu par terre, qu'ils étaient en train de le réanimer. C'était horrible. J'ai vu des personnes, les pompiers les évacuer. C'est très difficile.
4: Il faut des moyens. Vos moyens, ça ne va rien. Les gens, ils sont décédés. Les gens sont morts.
2: Sur le parvis, l'adjoint à la tranquillité publique vient à la rencontre du petit groupe.
4: C'est trop tard.
2: Un dialogue compliqué, tant les habitants voient leur quartier se dégrader.
3: Et je dis, c'était pas comme ça, quoi. C'est de pire en pire, en fait. On était bien à un moment, et puis ça empire d'année en année, de fait en fait. Fusillade, ces portes qui brûlent, ces bidons d'essence qui se baladent, ces trottinettes, il y a tout. Et puis après, t'as beau faire attention et avoir les yeux partout, mais on n'est jamais à l'abri de rien.
2: La police patrouille depuis 3 semaines et cette nuit encore était présente, relate l'élu. Et l'incendie de ce matin est probablement criminel d'après lui. Jean-Emmanuel Alloin.
5: La police était présente, elle a quitté le secteur le temps de la relève. Et ça s'est passé à ce moment-là parce que les individus qui réalisent ces actes-là sont très bien renseignés. Tout porte à dire qu'il est criminel. Après, les enquêteurs font leur travail. En tout cas, le mode opératoire est le même que les autres, mais là, on est puissance 10, quoi. Du moins, ce que j'en sais pour l'instant, les victimes n'avaient strictement rien à voir avec le trafic. Ça fait plusieurs semaines que ce quartier, plutôt paisible, est confronté à des grosses problématiques de délinquance en lien avec le narcotrafic. On en est au 7e ou 8e fait. On a eu une maman de famille qui rentrait du cinéma et qui a pris une balle perdue dans un règlement de compte. C'est 2500 habitants qui vivent depuis des semaines dans la terreur.
2: Le préfet annonce des renforts de CRS dans le quartier. La maire de Décines a interpellé le ministre de l'Intérieur. Après l'incendie, 80 personnes environ n'ont plus accès à leur logement, estime la ville. Tous seront hébergés ce soir dans leur famille ou chez des proches.
0: Mathilde Imberti pour France Info. Et la maire de Décines, Charpieu, a également imposé un couvre-feu pour les mineurs à partir de 22h dans ce quartier du Prenet.
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7: Salut, c'est Léo. Ça dit quoi ?
8: Imaginez un virus, le plus terrifiant qui puisse exister.
9: C'est vous qui me faites peur. S'il y a quelqu'un qui commence à s'inquiéter, tout le monde va commencer à s'inquiéter aussi.
7: Alors on va essayer de pas trop s'inquiéter parce qu'un premier cas d'antivirus vient d'être déclaré en France. Une femme rapatriée hier dimanche du bateau de croisière où s'est déclarée la maladie qui a déjà fait 3 morts.
10: Dans les 5 Français, une des personnes pendant le voyage en avion a eu des symptômes. Elle s'est malheureusement dégradée cette nuit et je peux dire ce matin que les tests sont revenus positifs.
7: La ministre de la Santé qui explique que cette femme doit maintenant être placée dans une chambre spéciale à pression négative avec sas d'entrée et air filtré à l'hôpital Bichat de Paris où les 4 autres croisiéristes rapatriés hier vont également rester sous surveillance pendant au moins 15 jours. Au total, la France a pour l'instant retrouvé plus d'une 20aine de cas contacts. Certains s'étaient retrouvés dans les avions des premiers malades évacués du bateau il y a quelques jours et eux doivent rester chez eux à l'isolement également pendant 6 semaines.
10: L'organisation, vous savez, depuis le Covid, a permis à faire en sorte que nous avons assez de stocks de masques, de stocks de tests.
7: Pas de panique, donc on est mieux organisé. Et surtout, l'antivirus, c'est pas le nouveau Covid, répète l'Organisation mondiale de la santé. Certes, il est plus mortel et ce virus qui touche habituellement des rongeurs provoque aussi des symptômes respiratoires aigus, mais il est beaucoup moins transmissible qu'une grippe ou qu'un Covid. Les autorités sanitaires recommandent donc quand même ces 6 semaines d'isolement, notamment dans les 23 pays d'origine des croisiéristes. Une consigne que ne respecteront pas les États-Unis, pas nécessairement en tout cas, ont-ils indiqué hier, alors que leurs 17 passagers, dont un positif, doivent encore rentrer ces prochaines heures.
11: C'est si grave que ça, docteur ?
12: Extrêmement grave.
7: Dans le reste de l'actu, ce lundi 11 mai, 16 familles portent plainte contre TikTok, une plainte collective après le suicide de 5 adolescentes et des tentatives pour d'autres qui souffrent également d'anorexie ou de dépression.
13: Si vous voulez, les parents, nous avons été dupés. Je n'avais pas conscience de ces images morbides, de tous ces contenus. On est dans un piège.
7: Cette maman n'a pas eu le temps de voir sa fille se faire aspirer dès l'âge de 12 ans dans des heures de vidéos d'adolescentes qui prônent l'anorexie. Plus elle en regardait, plus l'algorithme de TikTok lui en proposait d'autres. Le réseau social est accusé par ses parents d'exploiter la fragilité de leurs enfants alors que TikTok estime avoir pris des mesures pour protéger leur santé. À te signaler également, je te parlais vendredi de ces manifestations interdites à Paris un an après les symboles néo-nazis repérés dans le défilé du comité du 9 mai. Et ben 47 personnes ont quand même été placées en garde à vue samedi, des membres de l'ultra-droite et des antifa qui ont tenté de se regrouper chacun de leur côté pour s'affronter dans les rues de la capitale. Autre rue, autre ville, à Dijon, les agressions homophobes se succèdent depuis l'année dernière avec encore 5 hommes agressés en seulement 2 semaines au mois d'avril.
14: C'est vrai qu'à un moment donné, ça s'est quand même calmé et là, ça revient en force. Je ne pourrais pas l'expliquer.
7: Ce barman appelle sa clientèle LGBT à plus de prudence, notamment sur les applis de rencontres comme Grindr. Plusieurs victimes avaient été contactées sur ce genre de messagerie avant de tomber dans un piège. Et puis, c'est l'info qui agace pas mal les journalistes sportifs en ce moment.
15: Dès qu'il y a les matchs de l'équipe de France, je pars sur le terrain en tant que reporter.
7: Michou, reporter pour M6 à la Coupe du Monde. Et alors, pas dans n'importe quelles conditions. Hein.
15: Quasiment tous les matchs se passent à New York pour l'équipe de France. Et du coup, je vais avoir un appartement à New York. Bah, déjà, je vais avoir tout cet aspect où moi, je vais faire ma vie à New York, etc.
7: Bon, normalement, il y va quand même pour bosser. Hein. Faire des lives, des stories, filmer derrière les buts pendant les matchs. Et ça, ça fait débat chez les journalistes. Michou est youtubeur, influenceur, pas journaliste. En plus, il n'est même pas spécialiste de foot.
16: Pour moi, derrière les buts, il prend la place d'un journaliste. Et moi, j'ai peur que ça finisse par un petit peu décourager les jeunes qui sont dans les écoles de voir qu'à leur place, aux places où avant il y avait des journalistes, aujourd'hui, on met d'autres profils.
7: Le problème, c'est que M6 et la télé en général doivent rentabiliser un mondial qui coûte cher à l'heure où la télévision perd des téléspectateurs. Michou, lui, c'est la garantie de toucher des moins de 30 ans, comme l'ENA Situation le fait en animant par exemple le tapis rouge des Césars sur Canal. Les télés précisent en ce moment leur dispositif parce que la Coupe du Monde, c'est dans un mois pile, le 11 juin. Et il y a encore un peu de travail hein, aux États-Unis, notamment dans la ville de Rocky. Qui accueillera France-Irak le 22 juin.
17: On arrive sur le terrain de ce stade de Philadelphie, un terrain qui est encore en travaux. Le stade n'est pas tout à fait prêt pour la Coupe du Monde.
7: Mon collègue Franck Madvon s'est promené dans cette ville qui va accueillir au total 6 matchs et qui compte maintenant les jours.
18: Je pense que les Américains vont adorer le soccer. Là, ça va être le plus haut niveau possible. La fierté pour son pays, la passion, tout ça associé aux joueurs les plus talentueux au monde. Philadelphie et les États-Unis vont tomber amoureux du soccer.
7: Bon, on va quand même pouvoir se payer des billets hein, hors de prix. Ou alors on regardera ça à la télé ou sur Insta.
19: Je suis un consultant sur la Coupe du Monde.
20: C'est une dinguerie. J'ai l'impression que c'est moi, je vais la jouer la Coupe du Monde là.
7: C'était Léo de France Info. Allez, ciao.
21: Mes trois joueurs de foot préférés ouais. Là en ce moment. Frérot, je vais dire Olise, ouais. Parce que j'ai bien aimé.
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23: Et ça se passe au bout du monde, ça nous surprend. C'est bientôt chez vous, tous les jours, juste avant 6h30 ce matin, en Corée du Sud. Bonjour Yann Rousseau.
24: Bonjour.
23: La Corée du Sud, comme de nombreux pays, fait face à une crise des vocations et pour la première fois, un robot vient d'être ordonné officiellement, si l'on peut dire, dans un temple bouddhiste pour aider les moines humains qui sont débordés.
24: Oui, hein, une cérémonie d'initiation très officielle a été organisée la semaine dernière hein, dans un temple de Séoul. C'est un temple de l'ordre Jogye qui est la plus grande école du bouddhisme en Corée du Sud. Mais au lieu d'ordonner un nouveau moine humain, hein, l'ordre a officialisé l'arrivée dans ses rangs d'un petit robot humanoïde hein, d'1m30. Dans le civil, c'est un robot en aluminium et en fibre de carbone hein, produit par la société chinoise Unitree. Il a une tête avec des caméras et des capteurs et puis bien sûr deux pieds et deux mains très mobiles. Il se déplace tout seul. Il est équipé d'intelligence artificielle pour parler hein, et répondre aux questions. On l'utilise habituellement dans les hôtels, les restaurants ou les musées, mais au temple, eh bien, il a été habillé d'une robe traditionnelle blanche et orange, hein, l'habit des moines bouddhistes, et il a officiellement prêté serment devant des prêtres humains. Il a dû promettre de dévouer sa vie à Bouddha et aux enseignements sacrés. Alors, il n'a pas pu promettre de ne pas blesser d'autres humains, mais il a promis de ne pas faire de mal aux autres robots, et il n'a pas pu dire qu'il ne consommerait pas d'alcool. Par contre, il a promis d'économiser l'énergie en rechargeant ses batteries au minimum.
23: Pardon, c'est une cérémonie qui est sérieuse ou simplement un coup marketing du temple pour faire parler de lui ?
24: Un peu des deux. C'est vrai que l'idée des responsables de l'ordre, c'est d'essayer de moderniser leur image hein, pour attirer des nouveaux fidèles, notamment parmi les jeunes du pays qui sont de moins en moins intéressés par la religion. Le petit robot moine qui a été baptisé Gabi est censé donner une aura plus technologique hein, au bouddhisme zen. Mais les responsables de l'ordre disent aussi que Gabi va pouvoir assister les moines en les remplaçant sur des tâches simples hein, pour guider les fidèles dans le temple hein, ou pour même pour échanger avec eux sur les enseignements du Bouddha. Car il y a de moins en moins d'humains pour faire ce travail. Jusque dans les années 90, l'ordre Jogye ordonnait près de 500 nouveaux moines par an. Maintenant, c'est moins de 100 chaque année hein, du fait de la crise des vocations.
23: Et d'autres temples vont ordonner des robots ?
24: Oui, c'est très probable. L'université coréenne de Dongguk vient tout juste de développer un robot moine spécialisé aussi dans les enseignements du bouddhisme. Hein. Lui, il est monté sur les roues et il est conçu pour dialoguer avec les humains qui peuvent avoir des questions sur le sens de la vie. Alors lui, il a été baptisé Yehan, ce qui veut dire l'œil de la vérité.
23: Voilà, tout un programme. Merci Yann Rousseau. Voilà, avec ces bouddhistes qui se mettent à l'IA et aux robots humanoïdes en Corée du Sud.
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25: Bonjour Joe Elliott.
26: Bonjour.
25: Vous êtes le chanteur de Def Leppard. Depuis la fin des années 70, votre groupe s'est imposé comme l'un des piliers du rock britannique, hein, participant activement à la vague de la New Wave of British Heavy Metal. Vous avez su rapprocher le hard rock d'un public beaucoup plus large, notamment grâce à des albums devenus cultes. Je pense à Pyromania ou encore à Hysteria. Plus de 110 millions d'albums vendus dans le monde, deux prestigieux American Music Awards, une intronisation au Rock and Roll Hall of Fame et une influence durable hein, sur des générations entières d'artistes. Votre retour à Paris est très marquant, très attendu. attendu. Votre dernière prestation dans la capitale remonte au 20 octobre 96 et votre dernier passage à l'Accor Arena, alors Bercy, datait de mars 88. Vous y serez justement le 8 juillet prochain. C'est un événement pour le public. Il y aura également d'ailleurs le groupe Extrême à vos côtés. C'est un concert qui s'annonce exceptionnel. Quel effet ça vous fait de revenir ici en France, dans cette salle, avec ce public qui vous attend depuis si longtemps?
0: We're very excited.
1: On est très excités to be coming back, de revenir. Parce que comme vous le dites, ça fait 30 ans. C'est trop long. C'est beaucoup trop long. Mais on ne peut pas débouler comme ça avec une batterie et dire est-ce qu'on peut jouer s'il vous plaît. Il faut être invité à le faire. Et les situations ont été ce qu'elles ont été. La popularité du groupe, ça monte, ça descend, vous savez, selon les territoires. Mais c'est vrai qu'on a joué en France, on a fait plusieurs fois le festival Hellfest. Mais ce n'est pas Paris, c'est vrai. Donc on est vraiment très heureux de terminer cette tournée européenne. Ce sera la dernière scène ici à Paris. Effectivement, depuis 30 ans.
25: Def Leppard, c'est à la fois des disques qui se sont vendus en des millions d'exemplaires. Je parlais de ce chiffre, hein, 110 millions, et ça ne cesse d'augmenter. Mais c'est surtout un groupe de scène. Vous vous êtes construit sur la scène. Ça représente quoi pour vous de monter sur scène dans tout ce parcours, dans toutes ces années que vous avez vécues à nos côtés?
1: C'est vrai qu'être en live devant une scène, c'est la plupart des fois la raison pour laquelle les gens rentrent dans un groupe. Quand on est jeune, c'est ce qu'on a envie de faire. On se dit, moi, je veux faire ça plus tard. C'est cette connexion entre l'artiste et le public. Et c'est ce qui fait qu'on veut être musicien, d'ailleurs. Faire des disques, c'est aussi important. C'est pas aussi amusant. Après, quand on crée de la nouvelle musique, la meilleure partie, c'est l'inspiration. C'est quand on se réveille le matin et qu'on est excité parce qu'on court dans une pièce. Il faut qu'on écrive vite et ils voient l'excitation dans ton regard. Et si tout le monde est d'accord, avant même d'écrire la chanson, on sait qu'on a un titre. Ça, c'est vraiment le meilleur moment.
25: Comment vous avez géré cette notoriété, Joe?
0: On
1: n'a jamais vraiment été ce genre de groupe à être célèbre ou connu. En fait, vous pensez à des artistes comme Taylor Swift ou Shakira ou Ed Sheeran. Ces gens-là ne peuvent pas sortir de chez eux sans garde du corps. Moi, je peux. Moi, je mets une casquette, je mets des lunettes et personne ne sait qui je suis. Je peux prendre le métro, personne ne va m'embêter. Et c'est vrai que, heureusement, parce qu'en même temps, on est tous très axés sur notre famille. Moi, je suis chez moi à regarder des Disney, vous savez, je ne sors pas. Voilà ce que je fais. On fait des disques, on part en tournée et je regarde des films Disney avec ma famille. Donc, on n'a pas un problème avec cette célébrité ou cette notoriété, et encore moins avec nos égos.
25: Quand on écoute des titres comme Love Bites ou Animal, ça révèle autre chose, une autre facette de votre musique. Est-ce que le succès du groupe Def Leppard n'est pas justement d'avoir réussi à naviguer entre la puissance et l'émotion?
1: Oui, je pense que oui. Et aussi la variété. Def Leppard, ce sont des individus qui écoutent des genres musicaux tellement vastes et tellement différents que lorsqu'on se rassemble, il y a un petit peu de ça qui rentre dans le mix, si vous voulez. Moi-même, je suis extrêmement fan de musique des années 60-70, pop. J'aime bien Led Zeppelin, j'aime bien des choses de Sabbath, mais je préfère Small Faces ou The Who, par exemple, ou les Stones. C'est des chansons que j'ai grandi en écoutant, en fait, étant gamin. Et chacun apporte un petit élément différent, si vous voulez, à la table. Donc quand on fait un album comme Hysteria, c'est le meilleur exemple de style différent sur un album. Il y a la balade, il y a les chansons un peu plus pop, comme Animal ou Sugar. C'est vraiment un mélange de styles. Et ça, c'est quelque chose qu'on a vraiment essayer de faire avec chaque disque qu'on fait. On a toujours dit que le son Def Leppard parfait, c'est vraiment la puissance d'un groupe comme AC/DC, mais avec la variété d'un homme comme Queen. Ça fait partie de notre ADN aussi d'écrire comme ça. On se dirait pas, je peux pas faire ce genre de titre, il y a du piano, ou c'est une chanson d'amour. Au contraire, on se dit, pourquoi pas? Nous, on veut le faire.
25: L'enthousiasme, il est aussi de notre côté, puisque vous serez le 8 juillet prochain à l'Accor Arena à Paris pour un concert exceptionnel avec Extrême. Merci Joe Elliott d'être passé dans le monde des Lodi sur France Info.

0: faut juste.
1: Il est 4h, le flash Lison Bourgeois. Une attaque aérienne en cours ce matin en Ukraine, à Kiev. C'est la première alerte aérienne sur la capitale depuis le 8 mai, alors que le cessez-le-feu de 3 jours annoncé par le président américain Donald Trump vient juste de se terminer. Mais même quand cette trêve était en vigueur, les deux pays ont dénoncé plusieurs violations. Au Moyen-Orient, le cessez-le-feu avec l'Iran est sous assistance respiratoire. Les mots hier de Donald Trump. Le président américain fustige la réponse de Téhéran à son plan pour mettre fin durablement au conflit. Cette proposition est à mettre à la poubelle, dit-il. Après plus d'un mois de trêve, la voie diplomatique piétine entre Washington et Téhéran. Et c'est dans ce contexte que le Wall Street Journal rapporte que les Émirats Arabes Unis ont mené eux-mêmes des opérations militaires contre l'Iran en avril. Une information révélée hier alors que seuls les États-Unis et Israël revendiquent avoir participer aux attaques contre Téhéran. Selon le quotidien américain, ces frappes des Émirats Arabes Unis ont notamment visé début avril des installations pétrolières d'un territoire iranien dans le Golfe. Une Française croisiériste du MV Ondus, le bateau foyer d'antivirus, a été hospitalisée en réanimation. Elle a été testée positive au virus et son état est stable. Sur les 5 Français rapatriés dimanche par avion et placé à l'isolement à l'hôpital Bichat à Paris, c'est la seule qui a été testée positive. Aux Canaries, les dernières évacuations du bateau se sont terminées hier soir. Dans le procès du financement libyen de la campagne de 2007 de Nicolas Sarkozy, l'accusation a requis hier la confirmation de la condamnation en première instance de l'ancien président de la République pour association de malfaiteurs. En première instance, Nicolas Sarkozy avait été condamné à 5 ans de prison ferme. Le réquisitoire continue jusqu'à demain mercredi. À Paris, des essais du futur métro de la ligne 13 commencent en ce moment. De nouvelles rames sont testées cette nuit. C'est sur cet axe très utilisé et souvent critiqué pour sa vétusté. Valérie Pécresse, présidente d'Île-de-France, se félicite d'un train qui va changer le quotidien, dit-elle, des usagers de cette ligne. Et puis alors que s'ouvre ce mardi la 79e édition du Festival de Cannes, près de 600 professionnels du cinéma ont signé une tribune hier. Ils dénoncent l'emprise grandissante, je cite, de l'extrême droite par l'intermédiaire de Vincent Bolloré. Un texte publié dans Libération, co-signé notamment par Juliette Binoche et Adèle Haenel.
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2: Bonsoir et bienvenue sur France Info, à la radio mais aussi à la télé, sur le canal 16 de la TNT. À la une, ce soir, une patiente en réanimation et des cas contacts en quarantaine. Quelle stratégie en France face à cet antivirus? Le chef du gouvernement annonce des réunions quotidiennes désormais avec ses ministres. Sébastien Lecornu qui reçoit en ce moment des médecins spécialistes des épidémies. Au Moyen-Orient, le cessez-le-feu avec l'Iran ne tient qu'à un fil, dit ce soir Donald Trump. En France, le gouvernement prépare toujours de nouvelles mesures d'aide face à la hausse des prix des carburants. Les dangers du réseau social chinois TikTok chez les jeunes, pensées suicidaires, avec parfois des passages à l'acte. 16 familles portent plainte. Information France Info, qu'est-ce que cela peut ou doit changer? On en débat dans les informés avec ce soir Valérie Gaz. Bonsoir Valérie.
3: Bonsoir.
2: Chef du service politique de RFI. Bonsoir Stéphane Vernet.
4: Bonsoir.
2: Rédacteur en chef délégué de Ouest France à Paris. Patricia Lémonière est avec nous. Bonsoir. Grand reporter, spécialiste des questions internationales. Et Paul Quignot. Bonsoir. Bonsoir, directeur délégué de la rédaction de Libération. Le Premier ministre Sébastien Lecornu reçoit donc en ce moment à Matignon plusieurs épidémiologistes. Ils sont 4 pour faire le point sur la situation liée à l'antivirus. Un premier cas a été détecté en France, une femme qui se trouvait à bord du bateau de croisière où a été localisé le virus, qui a fait 3 morts parmi les passagers. Cette femme a été placée en réanimation dans un état stable à Paris. La France qui a annoncé prendre des mesures pour casser les chaînes de transmission. 2 réunions avec les ministres concernés, dont celle de la Santé, ont eu lieu hier et aujourd'hui toujours à Matignon. Bonsoir Denis Malvy.
3: Bonsoir.
2: Infectiologue au CHU de Bordeaux, spécialiste des maladies émergentes. Vous faites partie des professionnels de santé qui participent directement à la stratégie face à cet antivirus. L'idée, c'est d'isoler au maximum les patients et les cas contacts. C'est un protocole en France que l'on peut qualifier de très strict ?
3: C'est le protocole qui est le plus convenable possible et qui est faisable, qui n'impose pas de contraintes vis-à-vis de la population générale et qui consiste en effet à s'assurer que l'on interrompt les chaînes de transmission. Et pour les interrompre, eh bien, il faut repérer les personnes contacts des cas probables ou confirmés, ce qui a été le cas, et de leur proposer d'être isolés pendant un peu plus que 40 jours pour être sûr qu'ils ne connaîtront pas la maladie. Ces conditions, il n'y a pas de transmission.
2: L'idée, c'est de s'inspirer de ce qui a été fait pendant la pandémie de Covid.
3: Alors, nous ne sommes pas dans la même configuration, parce que l'agent viral du Covid, il se transmet par gouttelettes, avec une distance suffisante de près de 6 mètres. Là, nous sommes dans la situation d'un virus qui se transmet par contact au niveau interhumain. Donc, il faut être très, très proche d'une personne porteuse du virus pour être malheureusement infectée. Donc les contraintes, elles sont peut-être apparentes et robustes, mais elles sont circonstanciées, elles sont restreintes pourvu qu'elles soient bien repérées et appliquées aux personnes concernées, c'est-à-dire seulement des contacts. Ça, on ne pouvait pas le faire à l'époque de la Covid.
2: Quel regard vous portez justement, vous qui êtes spécialiste des maladies émergentes, quel regard est-ce que vous portez sur cet antivirus, sur sa contagiosité, sur sa dangerosité aussi ?
3: Alors, il est bien plus dangereux que le Covid, si on peut dire, puisqu'il est associé à une propension de forme sévère, très élevée, voire une létalité qui est entre 30 et 48%, c'est quand même pas rien. Mais on est dans des situations, là aussi, de transmission qui sont réglées, qui ne sont pas extensives. C'est pour ça, d'ailleurs, que de par le monde, jusqu'alors, il n'y a eu que 100 cas qui ont été confirmés, principalement en Argentine. Là, nous avons affaire à une situation inédite qui est celle des changements globaux, qui est celle de l'espèce humaine qui voyage et avec des cas probables importés, un cas confirmé importé et des cas contacts que nous surveillons. Ce n'est pas la même configuration qu'à Covid, mais c'est le monde nouveau, le monde des déplacements inédits dans lesquels quelque chose qui se passe dans son coin de la planète peut avoir des répercussions ailleurs. Et le fondement de tout cela, c'est ce qu'on appelle une seule santé. Il a fallu qu'un humain réalise une effraction, une entrée dans l'habitat d'une espèce sauvage porteuse du virus, d'un rongeur, pour être infecté et ensuite démarrer une possibilité de transmission entre les humains. Ça, c'est le monde nouveau.
2: Ce que vous nous dites, Denis Malvy, c'est finalement que c'est un virus plus dangereux, mais qui est beaucoup moins répandu. Ça, c'est pour le côté rassurant.
3: Exactement. La population générale n'a pas de contraintes à envisager. Les autorités nationales, européennes, internationales s'attachent à repérer les cas contacts qui sont éventuellement donc transmetteurs pour les surveiller, leur apporter du soin, de l'attention. Si jamais ils devenaient symptomatiques, les prendre en charge et les soigner. Et à la fois on soigne les personnes si elles en ont besoin et en même temps on casse la transmission.
2: Est-ce que c'est une des difficultés justement que les cas contacts, ces personnes qui étaient sur cette croisière, ce bateau, soient réparties aujourd'hui dans différents pays, cette propagation justement, est-ce que c'est l'une des principales difficultés ?
3: Ce n'est pas une difficulté, c'est là aussi les caractères du monde nouveau, du monde globalisé dans lesquels l'espèce humaine se voyage aux quatre coins de la planète. Et là, nous avons des systèmes de surveillance, de réactivité et même d'anticipation désormais, qui permettent de les repérer et de casser les chaînes de transmission. Et nous l'espérons très rapidement d'avoir la fin de l'événement.
2: Encore un mot, Denis Malvy, est-ce qu'on est sûr aujourd'hui que ce virus ne se transmet pas via des porteurs asymptomatiques ?
3: Alors, il y a beaucoup de choses que l'on ne sait pas encore, c'est pour cela que nous continuons à apprendre. Ce que nous savons, c'est que la transmission elle se réalise essentiellement, ça c'est l'expérience, c'est ce que nous avons appris jusqu'alors, à partir de personnes qui démarrent la maladie, c'est-à-dire qui peuvent avoir des signes extrêmement frustes, extrêmement, quelquefois négligeables, du style une fièvre, des signes respiratoires mineurs, et chez quelqu'un qui a été en contact avec un cas probable ou qui a séjourné dans des zones où le virus circule, ça doit attirer notre attention pour dire que la personne, même aussi symptomatique, peut être transmettrice. Nous savons aussi que peut-être que le virus peut se transmettre dans les jours qui précèdent l'apparition des premiers cycles. C'est pour cela que les personnes contact sont malheureusement invitées à être confinées, à s'auto-isoler, pour que dans cette période où elles portent des masques, où elles vivent une sorte de réclusion, certes un peu pénible, eh bien, aucune transmission, soit au décours du début des symptômes, soit juste avant, ne puisse s'opérer.
2: En rappelant que la période d'incubation peut aller jusqu'à 6 semaines. Merci Denis Malvy d'avoir été avec nous sur France Info dans Les Informés, infectiologue au CHU de Bordeaux et spécialiste des maladies émergentes. Nous parlions de toutes ces réunions à Matignon avec des médecins ce soir, avec des ministres encore cet après-midi et dans les jours qui vont suivre. Le gouvernement veut rassurer Valérie Gasse, expliquer, et pour cela il faut communiquer le plus possible.
4: Oui, il veut montrer qu'il est conscient de la situation et qu'il gère. Il ne faut pas oublier qu'au début du Covid, il y avait eu un petit moment d'hésitation pour le moins et des messages contradictoires et on s'était rendu compte qu'on n'avait pas de masque, qu'on n'avait pas de vaccin, qu'on n'avait pas grand chose. Donc là, il s'agit de dire qu'on est opérationnel, qu'on fait ce qu'il faut, que tout est pris en charge. Donc oui, le gouvernement doit jouer la sérénité et en même temps le principe de précaution au maximum et de dire que voilà, les patients, il y a une personne qui a été testée positive et 4 autres qui étaient sur le bateau qui sont pris en charge.
2: Et pour l'instant testés négatifs.
4: Voilà, et qui pour l'instant sont négatifs.
2: Donc, mais ils sont quand même isolés, effectivement, à l'hôpital.
4: Ils sont quand même isolés. Donc, surtout, précaution au maximum, gestion de la situation. Il y avait la ministre de la Santé qui était hier diligentée pour rassurer les populations et faire passer les bons messages. Ça continue aujourd'hui avec ce cycle de réunions autour du Premier ministre Sébastien Lecornu. La tête de l'exécutif est sur le coup et donc les Français doivent être rassurés grâce à ça.
2: Avec l'entourage d'Emmanuel Macron qui fait savoir aussi que lui suit cela depuis son déplacement en Afrique de manière très étroite. Sébastien Lecornu sur le réseau social X explique ce soir que des réunions de coordination avec les ministres auront lieu désormais tous les jours. Stéphane Vernet, il y a cette volonté, on le disait, de rassurer les Français sans affoler ni minimiser. Il faut trouver le bon ton et le bon équilibre.
5: Oui, c'est ça. C'est-à-dire que l'enseignement qui a été tiré du Covid, c'est qu'il s'agit de ne pas minimiser et de ne pas être pris au dépourvu. Donc tout est fait tout de suite pour montrer que, un, c'est pris très au sérieux, deux, qu'on a tout ce qu'il faut, les masques, les tests PCR, enfin voilà. Je vous rappelle que, enfin, moi, ce que je comprends dans cette histoire, c'est qu'on a affaire à un virus qui est potentiellement beaucoup, beaucoup, beaucoup plus mortel que n'était le Covid, mais qui est beaucoup, beaucoup, beaucoup plus difficile à transmettre.
2: Disait le professeur de Dimalvi.
5: Exactement. Donc en fait, si vous voulez, à partir du moment où toutes les règles d'isolement, de quarantaine en fait sont respectées, de détection des cas contacts, il n'y a pas de problème. Le fait aussi de surmédiatiser, ou en tout cas de mettre les moyens d'emblée, de communiquer beaucoup sur le sujet, c'est aussi une façon de dire, attendez, vous êtes cas contact, on vous renvoie chez vous, observez une vraie quarantaine, restez chez vous vraiment le temps. Parce que le risque, c'est ça, c'est qu'il y a un manque de discipline, que les gens se disent, bon, moi ça va, j'étais en contact avec un malade, j'ai pas de symptômes, j'ai rien, au bout de 3 jours, je retourne faire mes courses. L'idée aussi, c'est d'être dans l'accompagnement et de faire prendre conscience à tout le monde que quand même, cette maladie, c'est pas rien. Elle est beaucoup, beaucoup, beaucoup moins contagieuse et beaucoup, beaucoup moins sujette à développement et à se disséminer dans la population. Donc on n'est pas dans le cadre d'une pandémie et même pas d'une épidémie. On en est très loin, mais il ne faut pas la prendre à la légère.
2: Avec une sorte de responsabilisation collective, c'est ça finalement, Paul Quignot ?
6: Oui, et puis j'ai l'impression que le gouvernement... un des enseignements qui a été tiré, je pense, par rapport à la crise du Covid, c'est que la nécessité de la transparence. Moi, j'ai été frappé ce matin par la rapidité avec laquelle on a appris que la dame qui était à bord de l'avion avait été très rapidement tombée dans un état critique. Et je pense que ça fait partie des choses que...
2: Elle est en réanimation dans un état stable, dit ce soir le Premier ministre.
6: Il y a un côté transparence qui est plutôt bienvenu, parce que ça fait aussi partie maintenant des choses dont les Français ont besoin justement pour être rassurés. C'est vrai que la ligne de crête, elle est pas facile. On n'est pas du tout encore dans une situation de pandémie. Donc il n'y a pas d'affolement à avoir. Mais il y a aussi besoin de rassurer. Et voilà, moi je trouve qu'on assiste là à une maîtrise, en tout cas en termes de communication, et qui est encore une fois, je trouve, très liée à la transparence. Et ça, je trouve que c'est une bonne chose.
2: Patricia Lemonnière.
7: Oui, alors moi je trouve qu'effectivement, il y a cette double aspect dans la communication qui est faite. C'est-à-dire, c'est de dire, on vous rassure, ce n'est pas effectivement une pandémie parce que ça ne se propage que dans un lieu fermé, comme un bateau. voir un avion. On a effectivement tout de suite dit, on a repéré les passagers parce qu'il y a eu les passagers du bateau, puis il y a les passagers de l'avion et de l'avion qui a fait le transit. Donc on a repéré tout de suite, on annonce, on a repéré les passagers du premier avion. On cherche les passagers de ceux qui ont embarqué sur le second, mais le second, la femme effectivement qui a été contaminée, est ressortie tout de suite. Donc la contamination est probablement très légère. Mais il y a cette annonce et ce souci de, et puis tout de suite aussi l'affirmation que c'est très létal et le fait que cette affirmation, c'est pour sensibiliser les gens à respecter effectivement leur période de confinement. Et on voit bien que le confinement en France et la France avec l'Espagne fait partie des pays qui ont les mesures les plus dures, suivi aussi par le Royaume-Uni, qui fait des confinements aussi avec des tests répétitifs, suivi par les Allemands et même les Pays-Bas. En revanche, pour l'instant, je dis bien pour l'instant, les Belges, les Suisses et les Italiens qui sont concernés par des passagers et des gens sur les avions sont un peu plus relax, et n'ont pas annoncé de mesures précises, mais ils vont sûrement les annoncer un jour. Quant aux Américains
5: Ça peut paraître surprenant, je vous coupe, Patricia Lémonière, qu'au niveau européen, il n'y a pas une sorte de consensus mais ou de règles communes.
7: C'est le grand problème de l'Europe. C'est autant, regardez même sur le Covid, comment on a agi au début en ordre dispersé, avant finalement, face à la pandémie, alors là pour le coup, la pandémie, de se ressaisir. Et puis il y a les États-Unis qui ont effectivement exfiltré leurs passagers cas contact à haut risque en avion sanitaire. Et qu'ils disent, ils ne savent pas s'ils vont faire une quarantaine.
5: Voilà, et à ce propos d'ailleurs, la médecin Anne Sénéquier, qui est co-directrice aussi de l'Observatoire de la Santé mondiale à l'Institut des Relations internationales et stratégiques, elle dénonce carrément un laxisme de la part des États-Unis. Elle dénonce ce protocole. 17 ressortissants américains rapatriés conduits vers un centre spécialisé dans le Nebraska. Elle critique donc la principale agence sanitaire des États-Unis. On l'écoute.
8: Le CDC, qui est l'établissement, le contrôle des maladies, qui d'habitude donne le la véritablement dans cette recherche épidémique, là, n'impose pas forcément de quarantaine hospitalière ou même à domicile et n'impose pas non plus de tests pour les personnes asymptomatiques. Là, on est clairement sur une problématique de laxisme parce que les personnes asymptomatiques ne sont pas testées et la quarantaine n'est pas imposée et laissée finalement au cas par cas. Après, je pense qu'il faut aussi relativiser les choses. On a vu dans les différentes crises qu'il y a une vérité à un instant T et que toute évolution de la situation peut faire changer les protocoles.
5: Voilà, Anne Sénéquier qui relativise, mais dénonce tout de même le laxisme du protocole américain. Comment vous expliquez, Paul Quignot, que cette attitude soit moins stricte que d'ordinaire chez les Américains ?
6: Il n'y a absolument rien. Malheureusement, il n'y a rien de surprenant. On sait tous depuis des années maintenant que le trumpisme est de cette nature-là et est capable de ce genre de choses. Le trumpisme, c'est être anti-science, anti-vaccin, etc., etc. Donc c'est logique. Politiquement, c'est complètement cohérent, en fait, malheureusement. Et après, en termes de... C'est vrai que c'est aussi le résultat de décisions politiques qui ont été prises, de couper les têtes des agences sanitaires, des agences de recherche, et donc c'est même pas du... Je pense pas que ça soit du laxisme, en fait, c'est que ces gens-là n'ont plus le pouvoir. Il y a des gens au-dessus qui pensent que c'est pas nécessaire de prendre toutes ces décisions, parce que ils sont anti-vax, voilà, quoi.
5: Avec qui plus est, Patricia, la sortie des États-Unis de l'OMS, même s'il y a des contacts toujours entre les États-Unis et l'Organisation mondiale de la santé.
7: D'ailleurs, le patron de l'OMS était aussi, lui aussi, sévère par rapport à cette position américaine. D'autant que on parle, parce que vous savez, des antivirus, comme vous le savez, il y en a beaucoup, il y a beaucoup de souches. Et d'autant que les États-Unis...
5: Celle dont on parle, c'est la souche dite des Andes.
7: C'est la souche des Andes. Mais les États-Unis ont la souche de l'antivirus endo-américain. Et dans leur souche, à eux, ne se transmet pas effectivement d'homme à homme, elle se transmet que de rongeur à homme, mais ils ont eu déjà des vagues d'épidémies, ils en ont eu dès 93, après ils en ont eu 2012, et chaque fois, effectivement, ça a été létal, chaque fois il y a eu des morts aux États-Unis, mais par le seul rongeur, c'est un peu comme nous, si la rage pouvait nous tuer si on n'avait pas les vaccins. Mais, comme vous le dites, les vaccins aux États-Unis sont à la poubelle.
5: Paul Quignot évoquait les antivax aux États-Unis. Stéphane Vernet, on voit la réactivation déjà aussi de mouvements, alors je ne sais pas si on peut les appeler complotistes, mais effectivement anti-vaccins qui remettent en question sur les réseaux sociaux en France. On voit déjà ce retour-là qu'on avait connu largement pendant le Covid.
9: Oui, écoutez, moi j'ai vu la réaction d'un
5: d'un monsieur qui avait été, que je ne vais pas citer en fait, qui avait été magnifié, mis en avant au moment du Covid, avant qu'il dérape complètement, et là qui nous explique que si tout ça arrive, c'est peut-être probablement parce que l'Argentine veut sortir de l'OMS et que donc ils sont punis et que, enfin, on va assister malheureusement à un retour de choses complètement délirantes en fait. Qui n'aide pas, ça c'est sûr. Donc voilà, et encore une fois, je pense qu'on est quand même face à une maladie qui est connue, hein. ça a été dit là, cette fameuse souche des Andes, moi si j'ai bien compris, elle est endémique en Argentine depuis 96, donc elle existe en Patagonie.
9: Elle était localisée jusque-là.
5: Oui, Et mais alors, ce qu'il faut avoir en tête, c'est que moi, si j'ai bien compris, encore une fois, je suis pas médecin, c'est pas mon métier, mais il y a eu une épidémie comme ça mortelle en 2018 en Patagonie qui a fait 11 morts. Donc en fait, si vous voulez, il faut remettre les choses à l'échelle. Si cette souche ne mute pas et ne se transforme pas et ne devient pas contagieuse comme le pourrait l'être une grippe, c'est quelque chose qui est très facile, entre guillemets, à contenir dans un périmètre donné. Donc il n'y a pas d'inquiétude à avoir, et je ne pense pas non plus qu'on ait besoin de mettre en place des campagnes de vaccination massive contre une menace qui pour l'instant en est une sans en être une, quoi. Enfin, il faut garder la tête froide. Je trouve très bien que les autorités françaises prennent ça très au sérieux, s'organisent et montrent qu'elles sont en transparence, en capacité de gérer l'affaire. Mais oui, on va voir arriver tout le discours complotiste, etc., habituel, qui est complètement con, quoi.
9: Enfin, revenir, Valérie Igas, au gouvernement, ça fait un dossier de plus encore pour Sébastien Lecornu, arrivé en septembre à Matignon. Il a eu à gérer le budget, bien sûr, la crise des agriculteurs, les carburants, et maintenant...
7: Une période de fin de gestion, c'est une période de crise multiple. En même temps, une crise cache un peu l'autre. C'est vrai qu'au moment où on était sur la crise du carburant, toutes les difficultés du pouvoir d'achat, des Français qui se plaignent, des mesures qui doivent être prises ou pas prises, à quel niveau, pour qui, eh bien là, finalement, il y a une autre crise qui prend le dessus en ce début de semaine. On ne sait pas ce que ce sera à la fin de la semaine, mais c'est vrai que Sébastien Lecornu, qui devait avoir une année un petit peu de gestion des affaires courantes, se retrouve en une année de gestion de crise. En tout cas, il lui en arrive beaucoup. Mais en Premier ministre très politique, il s'adapte et il envoie et il essaye d'envoyer les bons message et de gérer ça au mieux. Peut-être que finalement, ça lui rend un peu service d'être ce Premier ministre avec des crises pour pouvoir donner d'élan, enfin pas d'élan, mais en tout cas de lustre, d'intérêt à cette fin de mandat.
9: En disant, voilà, finalement, je fais comme je peux.
7: Je suis là et j'ai une utilité puisque je protège les Français contre les hausses du prix du carburant tant bien que mal et contre une potentielle épidémie.
9: Patricia.
7: En attendant, on ne fait pas de réforme, mais ça, je ferme ma parenthèse là-dessus. Mais ce qui est intéressant, ce que révèle cette maladie qui nous arrive par avion et par bateau, c'est effectivement ce qu'a dit le médecin. Je trouve ça, le médecin que vous avez interviewé, je trouve ça effectivement très révélateur de notre monde et de notre époque. Il faut qu'on s'attende à voir des choses qui voyagent et qui viennent de très loin et qui sont des maladies que l'on ne connaissait pas chez nous, qui sont transmissibles par les animaux, par les moustiques. On le voit, le chikungunya qui est partout, etc. Et donc, de plus en plus, on va avoir affaire à ces maladies auxquelles nos sociétés européennes n'étaient pas préparées. Et donc, celle-ci n'est pas... Elle peut être endiguée facilement, je pense, comme vous l'avez dit. Ce n'est pas du tout quelque chose. Mais c'est une maladie qui est grave en étant très localisée et très circonscrite.
9: Allez, nous parlions des États-Unis il y a quelques minutes. Donald Trump qui a pris la parole cet après-midi depuis la Maison-Blanche sur un autre sujet, bien sûr celui du Moyen-Orient. Le président américain qui avait jugé hier totalement inacceptable la réponse de l'Iran pour mettre fin à la guerre. Donald Trump qui a fait à nouveau planer la menace d'une reprise des frappes militaires.
10: Le cessez-le-feu est-il encore en place? Très très très faible. En ce moment, je dirais qu'il est très faible. On m'a présenté des documents, j'ai même pas pris la peine de les lire, mais je dirais qu'en ce moment, il est sous assistance respiratoire presque. Hein.
9: Voilà, cessez-le-feu, Stéphane Vernet, sous assistance respiratoire. Voilà ce que dit Donald Trump. C'est du Donald Trump tout craché qui, en même temps, dit qu'il n'a pas pris la peine de vraiment lire cette contre-proposition des Iraniens.
5: Oui, c'est ça. Il est très mécontent de l'attitude des Iraniens, mais en fait, on ne sait pas précisément et complètement ce qu'il y a dans la contre-proposition. Moi, ce que j'en comprends, c'est que les Iraniens demandent qu'il y ait un cessez-le-feu, enfin un arrêt des combats partout, y compris au Liban, notamment, et que la zone, que le golfe arabo-persique et notamment le détroit d'Ormuz soit sécurisé pour la navigation en même temps.
9: Qui est l'arrêt du blocus américain et un dégel aussi des avoirs effectivement iraniens.
5: Alors, en fait, ce qui est assez incompréhensible dans l'attitude de Donald Trump, c'est qu'en fait, finalement, il y a. Ce que j'observe, c'est que les cartes restent dans les mains des Iraniens. C'est eux qui dictent leurs conditions de sortie de la crise. Et je pense que c'est ce que Donald Trump ne peut pas accepter. Et il a besoin de pouvoir afficher une victoire des éléments qui pourrait faire valoir pour montrer que c'est lui qui maîtrise la situation et qui sort et qu'il a une personne ne lui offre de porte de sortie honorable et en réalité on peut rester coincé comme ça pendant encore très longtemps en fait.
9: C'est ce que j'allais vous demander, Paul Quignot, dans ces conditions, comment espérer voir l'Iran et les États-Unis retourner à la table des négociations? On sait qu'en plus Donald Trump sera en Chine dans 2 jours.
6: Alors, la Chine peut évidemment avoir un rôle, et puisqu'on sait qu'ils sont plutôt proches des Iraniens, donc ça peut être éventuellement une porte de sortie, une pression sur le régime iranien. Mais c'est vrai que pour l'instant on la voit pas, et on la voit pas parce que de toute façon, Trump est rentré dans cette guerre sans avoir d'objectif clair. Donc c'était un peu déjà le grand n'importe quoi, et on voit bien là depuis 15 jours, que ça continue, puisque le lundi, il dit que le cessez-le-feu est hyper consolidé et qu'on est proche d'un accord, et deux jours plus tard, il dit exactement l'inverse, et 2 jours encore plus tard, il dit encore l'inverse. Donc c'est la preuve qu'il maîtrise pas la situation, et que c'est les Iraniens qui ont la main. On le disait déjà il y a un petit moment, mais ils continuent d'avoir la main, et ils ont la main parce qu'ils ont ils rythment, c'est eux qui maîtrisent le temps, et ils en ont plus que Donald Trump. C'est souvent la même histoire dans ce type de négociation, la maîtrise du temps. Et là, c'est les Iraniens qui l'ont.
9: Patricia Lemonnier, est-ce que Donald Trump peut arriver à Pékin après-demain sans qu'il n'y ait eu d'avancée d'ici là sur ces négociations?
7: Il aurait préféré arriver avec quelque chose, un accord pour engager des négociations, enfin ce qu'on appelait un mémorandum. Mm-hmm. Bon, il n'y arrivera pas, c'est même à peu près certain. Mais il ne peut pas y arriver parce qu'il demande une reddition à l'Iran. On ne cesse de lui dire, j'imagine que son entourage, c'est les militaires. L'Iran n'acceptera pas une reddition. Ce n'est pas dans la mentalité des Iraniens, et d'autant qu'en plus ils détiennent ce qu'ils ont dit, leur bombe nucléaire à eux, qui est le détroit d'Ormuz, et sur lequel ils ne sont pas prêts de revenir. Donc l'un s'arc-boute en disant je veux une reddition complète, et les autres disent non, parce que je pose aujourd'hui la question, même si on arrivait à quelque chose, à une bribe de mémorandum qui ouvre la porte à des négociations, resterait toujours la menace, et je ne sais pas comment nous allons, nous les Occidentaux, les petits Européens et les Asiatiques, nous allons nous en remettre, mais restera toujours la menace qui plane de fermeture du détroit d'Ormuz. Même s'ils enlèvent s'ils laissent passer tous les bateaux, demain, ils peuvent totalement remettre le blocus. Et jusqu'à présent, l'ayatollah Khamenei, celui qui était qui est mort au début de la guerre, avait s'été opposé à 2 choses, à la fermeture du détroit d'Ormuz et à l'acquisition de la bombe. Il n'est plus là. La marche pour la bombe, pour l'instant, elle est un peu arrêtée, mais le détroit d'Ormuz est bien pris, et ça, les Pasdaran en ont conscience, et je pense qu'ils sauront l'utiliser à terme encore longtemps. Donc, la nécessité de repenser le Golfe.
9: Et on va reparler du nucléaire, justement, dans un instant, la seconde partie des informés.
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1: Il est 4h30, le flash. Lison Bourgeois, l'Iran est prêt à donner une leçon en cas d'agression. C'est ce qu'affirme le principal négociateur iranien. Une riposte annoncée alors que Donald Trump envisage de relancer son opération de protection des navires pour franchir le détroit d'Ormuz. Le président américain qui affirme déjà que les États-Unis sortiront complètement vainqueurs de cette guerre. Cette guerre au Moyen-Orient qui fait flamber encore un peu plus les prix du pétrole. Et face à cette situation, le gouvernement annonce élargir le nombre de professionnels qui peuvent bénéficier du prêt flash carburant. Il concernait jusqu'à maintenant les agriculteurs, pêcheurs, transporteurs routiers ou taxis. Et depuis hier, tous ceux qui travaillent aussi dans le secteur du BTP pourront le demander, assure le ministre de l'économie Roland Lescure. Concrètement, ce prêt flash carburant permet d'obtenir des prêts pouvant aller jusqu'à 50 000 euros à un taux de 3,8%. Les deux derniers vols d'évacuation du MV Ondus, foyer d'antivirus, ont atterri aux Pays-Bas. Ils transportaient des passagers et membres d'équipage depuis les Canaries. En France, une passagère rapatriée du bateau a été testée positive à l'antivirus. Elle et quatre autres passagers français ont été rapatriés dimanche par avion à l'hôpital Bichat à Paris. Comme en première lecture, le Sénat n'est pas parvenu à surmonter ses divisions sur la réforme de la fin de vie. Il a rejeté hier soir un article central du texte qui a pour objectif de créer un droit à mourir. Les députés pourraient maintenant reprendre la main. Par contre, le Parlement a définitivement adopté, après un ultime vote au Sénat, une proposition de loi renforçant l'accès aux soins palliatifs, un texte beaucoup plus consensuel que le projet créant un droit à l'aide à mourir. Dans le procès du financement libyen de la campagne de 2007 de Nicolas Sarkozy, l'accusation a requis hier la confirmation de la condamnation en première instance de l'ancien président de la République pour association de malfaiteurs. En première instance, Nicolas Sarkozy avait été condamné à 5 ans de prison ferme. Le réquisitoire continue jusqu'à demain, mercredi. Alors que s'ouvre aujourd'hui le Festival de Cannes, environ 600 professionnels du cinéma signent une tribune dans Libération. Ils dénoncent, je cite, « l'emprise grandissante de l'extrême droite sur le cinéma par l'intermédiaire du milliardaire Vincent Bolloré ». Parmi les signataires de cette tribune, l'actrice Juliette Binoche ou encore Adèle Haenel. Et puis ce n'est pas vraiment une surprise au vu de la saison qu'il a réalisée. L'attaquant du Paris Saint-Germain, Ousmane Dembélé, a été sacré hier soir meilleur joueur de la saison de Ligue 1 lors de la cérémonie des trophées UNFP. Meilleur joueur donc pour la deuxième année consécutive.
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2: Avec ce soir Valérie Gasse, chef du service politique de RFI, Stéphane Werner, rédacteur en chef délégué de Ouest France, le bureau parisien, Patricia Lémonière, grand reporter et spécialiste des questions internationales, et Paul Quignot, directeur délégué de la rédaction de Libération. Poursuivons notre discussion à propos de Donald Trump qui juge inacceptables les contre-propositions iraniennes, l'Iran qui ne souhaite pas pour l'instant s'exprimer.

0: Pour reconstruire une industrie comme ce qui a été détruit en Iran, il faut à peu près entre 3 et 5 ans et il faut à peu près, je dirais, aller 3 à 5 milliards d'euros. Vous voyez que 5 ans, ça vous permettrait à l'Iran de retrouver ses capacités d'avant les bombardements. Par contre, pour les États-Unis et surtout Israël, c'est pas concevable.
1: On a un peu de mal, Patricia Lemonnier, à voir comment Américains et Iraniens vont se mettre d'accord sur cette question du nucléaire.
2: Moi, je pense qu'à terme, il y a un accord qui pourra presque se faire presque plus facilement sur le nucléaire, mais on n'en est pas là pour l'instant. Mais il y a deux choses. Il y a effectivement l'enrichissement pour l'acquisition de la bombe, donc c'est ces fameux délais. Les Américains, les Iraniens veulent 5 ans, on comprend pourquoi, ça a été très bien expliqué. Les Américains veulent plus de 10, on le sait aussi pourquoi, parce que c'était l'ancien traité signé par Barack Obama, qui était 5 plus 5, qui faisait 10, et donc ils veulent un petit plus. Alors est-ce qu'ils se contenteront de 12 ans? Peut-être les Iraniens peuvent accepter 12 ans. Ils veulent 20 ans. Pourquoi ils veulent 20 ans? Parce que c'est une génération d'ingénieurs. Donc c'est la perte du savoir, 20 ans, en quelque sorte. Donc les Américains maximalisent leur demande. Et puis quant aux 460 kilos, alors les Iraniens ont fait quelques...
1: D'uranium
2: enrichi à 60%. Les Iraniens ont fait des petits pas, ils le laissent savoir. Ils étaient même d'accord avant le déclenchement de la guerre pour diluer... Cet uranium et le mettre à moins de 3%. Donc, si vous voulez, je pense que sur ces kilos-là, on pourra trouver probablement aussi un accord, peut-être à l'étranger. On parle de la Russie qui s'est proposée pour prendre cet uranium. On parle moins du Pakistan, mais le Pakistan pourrait, et la Chine aussi. Et là, on revient à la Chine. La Chine qui peut effectivement jouer, comme les Polkignos, jouer un rôle là-dedans. Et c'est bien ce qu'espère, je pense, Donald Trump. C'est-à-dire, si là, il dit, il tient un fil, cessez-le-feu, il espère bien que le tuyau va s'élargir pour la respiration une fois arrivé à Pékin.
1: Les conséquences économiques en France à présent de cette crise au Moyen-Orient, une réunion des filières agricoles et agroalimentaires sur les conséquences de cette crise dans le détroit d'Ormuz avait lieu cet après-midi. Il faut s'attendre à une augmentation finalement de tout ce qui est emballé avec du plastique, augmentation de quelques centimes. Valérie Rigas, on peut se dire que c'est le début d'une longue série parce qu'il y a du plastique partout aujourd'hui.
3: Oui, ça devient un véritable problème. Alors à chaque fois, on explique que c'est quelques centimes, mais quelques centimes plus quelques centimes, ça commence à faire pas mal d'argent. Et donc, c'est vrai que c'est encore un des domaines sur lesquels le gouvernement doit trouver des solutions. Le carburant, les plastiques, les engrais, tout ça, ça se cumule et ça donne l'impression aux Français qu'ils sont assaillis de toutes parts et que ça ne fait qu'augmenter. Et on ne voit pas le bout du tunnel. Et le gouvernement, lui, doit trouver comment ajuster les aides pour rassurer les Français, aider les Français et en même temps ne pas ouvrir les vannes d'un budget qui est contraint, restreint et qui est même plus que ça. Donc c'est encore un exercice assez difficile pour toujours le même Sébastien Lecornu qui est à la manœuvre là aussi.
1: Est-ce que la gestion, on va dire le début de crise avec l'antivirus, lui donne du temps sur cet autre dossier des carburants ?
3: Comme ça, dans un premier temps, ça en donne l'impression, mais il n'est pas sûr du tout qu'il va devoir mener en fait les deux dossiers de front. Et ce que vivent au quotidien les Français actuellement, c'est bien les conséquences de la guerre avec l'Iran, plus qu'en effet les conséquences d'une épidémie qui n'existe pas. Donc de quelques cas de contamination, certes, c'est inquiétant, certes, Sébastien Lecornu prend en charge et gère, mais la vie quotidienne, le pouvoir d'achat, ça reste quand même, je pense, à ce stade, la priorité.
1: Sébastien Lecornu, qui la semaine dernière annonçait de nouvelles mesures pour cette semaine, on ne sait pas quand elles seront annoncées. Les trois syndicats représentatifs des infirmières libérales aujourd'hui, qui sont exclus à ce stade des dispositifs d'aide, réclament un crédit d'impôt carburant qui pourrait être intégré au prochain budget de la sécurité sociale. C'est en tout cas ce que souhaitent les syndicats. On voit pour l'instant, Polkino, le gouvernement continue de temporiser, d'attendre de ne pas élargir pour l'instant ces dispositifs.
4: Oui, je suis complètement d'accord avec l'expression temporisée. Le gouvernement cherche à gagner du temps parce qu'il n'a pas d'argent. Donc du coup, plus il peut attendre avant de lâcher un petit peu plus, ou en tout cas aux professions qui jusqu'ici n'étaient pas concernées par les aides, mais qui souffrent. Le gouvernement est un peu comme nous dans notre conversation tout à l'heure sur la possibilité d'un accord entre les États-Unis et l'Iran. Un jour, on l'espère, puisqu'il y a des déclarations qui vont dans ce sens-là. Deux jours après, on bascule dans l'autre sens parce qu'il y a des déclarations très alarmantes. Le gouvernement est pareil, en fait. Il ne sait pas ce qui va se passer. Et comme il n'est pas un acteur majeur.

0: de cette crise, il est plutôt spectateur. Et bien, du coup, il gère ça un petit peu au fil de l'eau, en espérant ne pas avoir à trop lâcher d'argent, parce qu'encore une fois, les caisses sont vides.
1: Et on voit qu'il tâtonne un peu, Stéphane Vernet, information France Info de notre consoeur Fanny Guinochet. Il est question d'élargir désormais la fameuse prime Macron.
2: Oui, alors le problème, si vous voulez, c'est que on est vraiment dans cette logique de gagner du temps, parce que l'espoir en fait du gouvernement, c'était que cette crise internationale ne dure pas. Voilà. Donc
1: c'était le pari qui avait été fait dès le début.
2: Mais oui, et puis il y avait une espèce d'espérance en la raison, etc. Mais raison qui n'existe pas en face. Voilà. Et le problème, c'est que ça, c'est toujours pas réglé. Et pour le moment, cette crise, c'est d'abord et c'est toujours uniquement une crise du carburant, de l'essence chère. Mais il y a un moment qui va arriver assez vite, je pense, où il va y avoir toutes sortes de répercussions sur des produits de première nécessité, etc. Vous parliez des emballages plastiques, mais là, on a toute la saison on va avoir toute la problématique des engrais qui sont coincés au niveau du détroit d'Hormuz, parce qu'on va arriver à la... Voilà, il y a tous les travaux des champs, etc., qui vont démarrer, et compagnie, qui vont nécessiter beaucoup de carburant. Donc tout ça va se répercuter sur les coûts de production. Donc ça veut dire aussi qu'à terme, assez vite, je pense qu'on va commencer à avoir des effets sur les prix des denrées alimentaires, etc., d'un certain nombre de produits de la vie quotidienne qu'on ne voyait pas jusqu'à maintenant. Donc l'équation, elle va devenir beaucoup plus compliquée, et les besoins ou les demandes de coups de main ou d'aide, ils vont se multiplier, alors qu'effectivement, comme l'a très bien dit Paul, on est face à un État qui n'a plus d'argent et qui, pour le moment, cherche en fait toutes sortes de solutions pour aider des gens de manière très ciblée sans que ça n'ait d'effet sur les finances publiques. Alors ça, c'est possible, c'est une espèce d'exercice de haute voltige, mais ça ne tiendra pas dans la durée. Pour le moment, ça marche, mais à un moment, on ne sera plus dans une rhétorique qui consiste à demander à Total de plafonner ses propres prix à la pompe, etc. Le risque, c'est qu'on arrive à un moment où l'impact sur l'économie française, il soit direct, massif, et qu'on soit pas en capacité de l'endiguer, comme on a pu le faire à l'époque du quoi qu'il en coûte. On n'a plus les moyens. Du quoi qu'il en coûte, on n'a plus les ressources pour ça.
1: Et vous parlez des engrais, le blocage d'engrais dans le détroit d'Hormuz, dit l'ONU aujourd'hui, risque de provoquer, Patricia, une crise humanitaire majeure. C'est l'un des grands risques aussi.
3: Oui, mais Stéphane Vernet a raison. Le mot essentiel aujourd'hui, c'est on n'a pas anticipé la durée. C'est-à-dire qu'on a cru que finalement tout ça arriverait très vite et qu'on arriverait à se régler. D'ailleurs, les bourses américaines le prouvent. Hein. Elles sont encore, ils parient sur la résolution rapide du conflit. Et alors que le conflit, même s'il devait entamer une résolution et pas se résoudre, entamer une résolution, on serait loin d'une remise en ordre de la circulation mondiale. C'est-à-dire que, par exemple, tout ce qui est gaz liquéfié, on dit de 5 ans, ce qui est pétrole, les raffineries, tout ça, ça prend du temps. Et quant aux engrais auxquels vous faites allusion, qui impactent aujourd'hui, qui vont nous impacter à terme pour les prochaines, parce que nos agriculteurs avaient déjà fait leurs réserves, mais c'est les prochaines réserves qu'ils ne pourront pas faire. Mais ça impacte déjà directement les pays africains et asiatiques, et les organisations internationales estiment qu'il y a 40 millions de personnes qui vont basculer dans un état de pauvreté et de famine. Donc, nous, on se plaint effectivement de notre prix qui est dramatique pour les gens à la pompe, mais on ne se rend pas compte à quel point l'Inde, par exemple, le président d'Inde, Modi, enfin le Premier ministre, va faire le tour du monde, il passe par les Émirats, puis il arrive chez nous pour essayer de juguler la crise, parce que chez eux, ils appellent à ne plus rouler, à ne plus voyager, aux gens qui achètent beaucoup d'or pour les cadeaux, les bijoux, etc., à ne plus acheter d'or. Enfin, ils ont mis en place des restrictions. Et ce que reprochent certaines grandes organisations internationales, j'en finirai par là, comme le FMI, la Banque mondiale, c'est qu'on n'envisage pas qu'on pourrait rentrer dans une période, on ne parle pas de récession, mais peut-être de décroissance assez dramatique. Et il faut se préparer à des mesures pas cosmétiques pour ça. Il faut se préparer à des mesures à plus long terme, voire européennes, des plans. Que fait-on si le commerce mondial est amputé et menacé sur le plus long terme.
1: Paul Quignot.
0: Il y a un élément qui est important, c'est que les Iraniens l'ont très bien compris, c'est que dans des pays comme le nôtre ou comme les États-Unis, il y a des opinions publiques. dont les responsables, à un moment, sont obligés de tenir compte. Et c'est pour ça que les Iraniens ont...
1: Avec aux États-Unis les fameuses élections
0: aux États-Unis, avec aux États-Unis les fameuses mid-term. Et puis chez nous, voilà, toute la pression qui va commencer à s'exercer ou pas en fonction de l'évolution de la situation, du prix de l'essence pour
1: la présidentielle dans un an.
0: Et la présidentielle dans un an. Sauf que les Iraniens, ils n'ont pas d'opinion publique d'une certaine manière. C'est une dictature. Donc ils s'en fichent de leur opinion publique. Et en plus.
1: Ce qui revient à ce que vous disiez tout à l'heure sur la gestion du temps.
0: Ce qui revient à ce que je disais effectivement tout à l'heure sur la maîtrise du temps. C'est plus facile pour une dictature que pour une démocratie.
1: Valérie Gasse, pour revenir à cette prime Macron que j'évoquais tout à l'heure, avec la possibilité de l'élargir selon les informations de France Info, on va dire que le principe reste le même, on reste sur la même ligne, il s'agit d'aider les travailleurs, mais sans mesure générale pour la population.
4: Oui, et puis c'est à la main des entreprises. Donc,
1: On peut rappeler la prime Macron.
4: Alors la prime Macron, ça défiscalise des primes qui sont données aux salariés d'une entreprise. Alors après, il y a plus ou moins de 50 salariés.
1: C'est ça, au-dessus de 50 salariés.
4: Et voilà. Et donc oui, ça revient à ce qu'on disait, c'est-à-dire que le gouvernement cherche par quels moyens donner des perspectives ou rajouter un petit peu de salaire, de pouvoir d'achat aux salariés sans faire des aides massives, généralisées. Et qui dure. Donc la prime Macron, elle a aussi cet avantage-là, c'est qu'elle peut être donnée, puis ne plus être donnée. D'ailleurs, ça avait été le cas après les premières mises en œuvre. Donc on voit que vraiment, là, tous les cerveaux sont en train de phosphorer depuis un certain temps pour essayer de trouver comment boucher les trous de la raquette, mais sans que ça coûte des milliards que l'on n'a pas. On en revient toujours à la même chose, à la même perspective et à la même contrainte.
1: Avec des inégalités, pardon.
3: Ce n'est pas le cas en Espagne ou au Portugal, où il y a des marges de croissance que nous n'avons pas en France, donc des marges de gain.
1: Avec des difficultés aussi, j'allais dire, des différences selon la taille des entreprises et leurs moyens, du coup, Stéphane Vernet.
2: C'est-à-dire
1: sur cette prime Macron.
2: Oui, bah bien sûr, parce qu'encore une fois,
1: tout le monde ne pourra pas aider de la même manière.
2: Alors tout le monde ne pourra pas aider de la même manière. Et puis encore une fois, c'est un dispositif en fait qui repose sur une aide qui est versée par les entreprises, même si il y a le système des exonérations de charges, etc. Mais on est dans cette logique-là, c'est-à-dire l'État puissance publique n'ayant plus les moyens. Cherche, en fait, elle intervient dans certains secteurs, mais soit en faisant des économies par ailleurs, en réduisant les budgets de certains ministères pour compenser, soit en prenant dans les recettes supplémentaires qui sont induites par le fait que les prix des carburants ont augmenté, donc il y a aussi des recettes supplémentaires de TVA, etc. Mais regardez toutes les autres actions qui sont mises en place, on est sur des avances de trésorerie, on est sur des prêts et garanties d'État, etc. Mais ce sont des choses qui seront remboursées ensuite. On n'est plus dans une logique d'aide directe parce que encore une fois, l'argent n'est pas disponible.
1: Voilà, on attend.
4: Et puis j'ai peut-être un petit peu mauvais esprit, mais bon, c'est quand même la prime Macron. On est quand même à l'heure du bilan. Ça rappelle que Emmanuel Macron avait mis en place un système qui peut être utilisé à cette occasion-là.
1: Paul Quignot.
0: Après, moi, je fais quand même le pari que si la crise dure, le gouvernement sera obligé à un moment ou à un autre de faire des gestes, parce que la pression sera trop forte sur un certain nombre de professions et il sera obligé de faire un certain nombre de gestes. Par rapport au manque de moyens, une petite remarque quand même, c'est que le gouvernement se prive aussi, ou s'est privé depuis des années de moyens, en ayant une politique fiscale qui est la sienne depuis des années, et qui quand même a eu pour conséquence de le priver de ressources qui pourraient être utiles en ce moment.
1: L'idée aussi, Valérie Gasse, c'est de ne pas lâcher justement trop vite, entre guillemets, même si ça fait déjà plus de 2 mois que ça dure, parce que si ça se complique vraiment et vraiment et que ça dure, ne pas être obligé de lâcher encore
4: là,
1: plus.
4: Là, c'est de la vraie communication politique, c'est-à-dire que c'est au fur et à mesure, et on se laisse toujours une petite porte de sortie en plus. Et en échelonnant comme ça, eh bien, ça entretient l'idée que le gouvernement travaille, que le gouvernement avance et que de plus en plus de Français pourront être impactés. Donc oui, il ne faut pas lâcher d'un coup parce qu'on en revient toujours à la même question, parce que sinon, après, c'est fini.
2: Stéphane. Je rappelle que dans le courrier qu'il est adressé au MEDEF au mois d'avril, le Premier ministre rappelait que son intention, c'était de respecter la trajectoire de redressement des comptes publics et d'arriver à un déficit maîtrisé à 3% en 2029, si je me souviens bien. Donc en fait, c'est ça aussi l'enjeu, s'il ne veut pas lâcher là-dessus. Et à un moment, effectivement, si la pression est trop forte, il sera obligé de craquer. Mais craquer, ça veut dire en fait, ça veut dire laisser, ne plus être en capacité de tenir cette promesse qui est faite à nos partenaires européens et qui est aussi une mesure de mise en ordre de nos finances. Si vous voulez être souverain, si vous voulez, si on n'arrête pas de parler de souveraineté, c'est un des cinq piliers de la souveraineté. Si on maîtrise pas notre budget, si on maîtrise pas nos comptes, on peut pas prétendre à être souverain en fait. Donc voilà, il y a.
4: Et puis Sébastien Lecornu prépare le prochain budget aussi. Donc, il est en ce moment en train de...
2: Et il va être content de prochain budget.
4: Ouais, d'aligner tous les comptes.
1: Un dernier mot sur le sujet, Patricia.
3: Effectivement, on parle beaucoup du gouvernement. Moi, j'ai envie de dire aussi, les Français sont conscients aussi de tout ça. C'est-à-dire que, comme on avait vu durant la crise énergétique avec l'Ukraine, la baisse de la consommation d'électricité, les gens qui éteignaient plus, les Français, même sur la consommation d'essence, il n'y a pas que ceux qui ne peuvent pas rouler, qui ne roulent pas. Il y a ceux aussi qui mettent leur voiture en suspens momentanément. Donc, il y a une adaptation aussi quand même. Il faut pas, faut aussi appeler à l'adaptabilité en fait des citoyens en période de crise, hein, parce qu'on a souvent été des enfants gâtés malgré tout.
1: Voilà, en attendant donc de nouvelles mesures de la part du gouvernement. Dernier sujet ce soir, dans les informés, 16 familles ont déposé plainte ce matin, une plainte collective pour abus de faiblesse contre le réseau social TikTok. C'est une information là aussi, France Info. Le parquet de Paris avait déjà ouvert une enquête contre la plateforme chinoise en octobre dernier. TikTok étant soupçonné de faire la promotion du suicide chez les jeunes. Parmi les 16 familles qui déposent plainte aujourd'hui, 5 adolescentes ont mis fin à leur jour. Les autres mineurs souffrent souvent d'anorexie, de dépression ou d'idées suicidaires. Écoutez sur France Info, Maître Laure Boutron-Marmion, l'avocate qui représente ces 16 familles plaignantes.
5: On peut faire des ponts sur toutes les histoires des familles que j'évoque et que je vais du coup déposer au parquet de Paris. Ils ont beau être dans des villes différentes, avec des histoires de vie différentes, et pour autant, c'est toujours, toujours la même mécanique. Par exemple, on a tous les jeunes du recours qui ont déjà commis une tentative de suicide par ingestion de Doliprane, par ingestion massive de Doliprane.
6: Ça veut dire que ils l'ont vu sur des vidéos.
5: Ils l'ont vu sur les vidéos TikTok, par exemple. Exemple, plus de la majorité des jeunes concernés par le recours ont découvert la pratique de l'automutilation par des contenus TikTok. Donc, ils découvrent la scarification par des contenus TikTok. Et donc, c'est toujours la même rengaine.
1: Maître Boutron-Marmion avec Jérôme Chapuis sur France Info. Stéphane Vernet, ce sont des témoignages qui, à chaque fois, sont absolument édifiants.
2: Oui, c'est glaçant. Alors moi, je vous rappelle qu'on a, enfin, ça vous a peut-être échappé, mais on avait fait le mi-avril, on avait sorti une enquête. En fait, on avait mis en place des robots chez nous qui tournaient en fait sur qui simulaient des consultations de comptes TikTok. Et en fait, les résultats étaient cataclysmiques, c'est-à-dire qu'en fait, c'est la démonstration que les algorithmes de TikTok en fait mènent naturellement à des contenus. Qui prônent le suicide, l'automutilation, etc., des contenus violents. Enfin, il y a un vrai problème de fond sur les algorithmes de cette plateforme. Donc, en fait, on arrive à un moment où il va falloir intervenir, clairement. C'est-à-dire que ne pas réguler ce type de pratiques et de contenu, en fait, enfin, c'est clairement nocif.
1: Voit la difficulté, Patricia Lemonnière, de combattre justement ces géants des réseaux sociaux à l'image de TikTok.
3: Oui, parce que chaque fois, il essaye de s'en sortir et il a expliqué il y a une enquête qui est déjà en cours, une autre enquête, et ses familles se joignent à cette enquête en cours. TikTok, lors des premières investigations, a expliqué qu'il avait modifié ses algorithmes. Mais c'est mondial, c'est pas que TikTok, c'est aussi toutes les autres plateformes. Et je n'insisterai, il y a des procès actuellement dans le monde entier. Alors les Australiens ont interdit l'usage des réseaux aux enfants.
1: Au
3: moins de 16 ans. Les Européens s'interroge, la communauté
1: l'Union
3: européenne s'interroge, mais on voit qu'il y a des procès partout, et Meta aux États-Unis fait face à des procès incroyables où effectivement...
1: La maison mère de Facebook.
3: La maison mère de Facebook et autres, puisque
1: et Instagram,
3: c'est Instagram, et Snapchat, etc., fait face à de très gros procès. Il y a un procès en cours actuellement aux États-Unis où dans la première phase, ils ont déjà dû payer près de 400 millions de dommages et intérêts, justement, pour avoir exposé des jeunes à des prédateurs et autres. Et là, il y a un autre procès qui demande carrément qu'il pourrait avoir à payer quelques dizaines de milliards de dollars pour mettre en place toute une étude sur la dangerosité de la plateforme et de soins qui pourrait être produit à tous ces adolescents qui sont exposés. Et Meta dit, mais si ça continue, moi je vais fermer mes plateformes. Donc on va bien voir, le rapport de force est engagé, en tout cas aux États-Unis, mais les Américains sont très... Les familles américaines sont très remontées contre les plateformes aujourd'hui.
1: Paul Quignot, on peut se demander comment on en est arrivé là, finalement.
7: En laissant les GAFAM faire et en étant dans un système totalement dérégulé, en fait. Et je trouve que ce sujet-là, il est très révélateur d'une inversion de puissance entre les États et ces multinationales et ces GAFAM. Elles sont aujourd'hui plus puissantes qu'un État comme la France. Et c'est évidemment regrettable. Donc, c'est compliqué de légiférer parce qu'une législation nationale a un poids assez relatif par rapport évidemment au côté très très très mondialisé des réseaux, etc. Donc mais les choses avancent. Donc, faut pas désespérer non plus. C'est-à-dire qu'on voit bien que c'était dit à l'instant aux États-Unis, la pression commence à s'accentuer. En France, on est aussi dans ce type de discussion. Il y a une loi qui est en train d'être examinée pour interdire les réseaux sociaux au moins de 15 ans, je crois. Voilà, ça prend du temps, mais c'est vrai que ça prend trop de temps. Et c'est vrai que c'est aussi un sujet, moi c'est ça qui me chagrine, c'est que j'aimerais que la politique puisse s'emparer de sujets comme ça qui sont hyper concernants pour les Français et hyper, enfin pour les gens, voilà, les drames dont on parle c'est juste insupportable en fait. Et je trouve que la politique a souvent du mal à s'emparer de ces sujets comme ça qui sont en fait très importants.
1: Elle s'en empare effectivement avec cette loi adoptée à l'Assemblée puis au Sénat, mais avec des versions différentes, ce qui va compliquer largement l'adoption du texte. De toutes les façons, Valérie Gasse, si ce texte est adopté, est-ce qu'il aura vocation à tout régler, j'ai envie de dire ?
4: Certainement pas. Comme l'expliquait Paul, ce qui se passe en France, c'est ce qui se passe aussi, il faut avoir l'échelle européenne et l'échelle mondiale. Ce qui est intéressant, en effet, c'est qu'il y a une prise de conscience de tous les dangers et de toutes les dérives de ce qui se passe sur les réseaux sociaux, sur les plateformes, et qu'il y a vraisemblablement des avancées qui vont être faites. Alors, dans quel calendrier, dans quel délai, et avec quelle génération sacrifiée ? Parce que là, on se dit que les adolescents, les 10-18 ans actuels sont complètement impactés, et on voit bien les affaires qui ont lieu en France sur des jeunes d'une dizaine d'années, douzaine d'années, 13 ans. Voilà. Et donc, en fait, les dégâts vont tellement vite qu'il va falloir rattraper, mais il y a quand même, malgré tout, je pense, une volonté d'avancer.
1: Avec une forme d'impuissance, Stéphane, aussi, on parlait des États, de la part de l'école, de la part des parents.
2: Oui, non, mais alors, une forme d'impuissance, non, moi, je suis désolé. Alors, déjà, deux choses. La première chose, c'est que TikTok, c'est un réseau social chinois, mais le TikTok que les Chinois, auquel les jeunes Chinois ont accès, n'a absolument rien à voir avec le TikTok que fréquentent nos enfants à nous, quoi. En Chine, c'est ultra régulé, c'est très éducatif, etc. C'est une super plateforme, il n'y a aucun débordement, il n'y a pas de dérive, il n'y a pas de contenu problématique. Nous, si. Pourquoi ? Je veux dire, voilà, si eux sont capables de réguler leur propre plateforme pour leurs enfants, pourquoi est-ce qu'ils ne le feraient pas ? Pourquoi est-ce qu'on ne régule pas cette plateforme et ses contenus pour nos enfants à nous ? Je pense déjà, première question. Deuxième chose, je vous signale qu'en fait, on dispose au niveau européen d'un Digital Service Act, c'est-à-dire des textes qui permettent en fait d'agir et de responsabiliser les plateformes sur les contenus diffusés. Il faut les appliquer. Il faut les appliquer. Pour l'instant, on a beaucoup de mal à faire appliquer ces textes, qu'en fait, qui sont des textes qui permettraient d'engager un bras de fer avec les plateformes, avec l'ensemble de ces plateformes, qu'elles soient américaines ou pas, hein, je veux dire, et pour leur imposer, en fait, de respecter, enfin, de revenir à la décence. On peut le faire, c'est un problème de volonté politique aussi.
1: Et on aura l'occasion d'en reparler dans les informés. Stéphane Vernet, à la une de Ouest-France demain.
2: Ah non, on est sur l'antivirus demain.
1: L'antivirus, avec une, le titre, vous l'avez ?
2: Non, je n'ai pas le titre.
1: Vous ne l'avez pas, on le découvrira ensemble demain à la une de Ouest-France, à la une de Libération, Paul Quignot.
0: Nous, on s'intéresse au Festival de Cannes où ce qui s'est passé avec Grasset et Beauvoir commence à quand même à inquiéter pas mal de monde dans le monde du cinéma.
1: Le Festival de Cannes avec la cérémonie d'ouverture qui a lieu demain, à suivre d'ailleurs sur France Info. Patricia Lémonière, je donne le titre de votre dernier livre, Géopolitique du Sahel. Merci Valérie. aux éditions PUF, c'est important. Oublié. Les presses universitaires de France, très chic. Valérie Gasse, chef du service politique de RFI, merci d'avoir été avec nous. Les informés reviennent évidemment demain matin à 9h sur France Info. Très bonne soirée à tous.
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6: Et dans un instant, c'est maintenant. Bonjour à toutes, bonjour à tous. La vingtaine de cas contacts vont devoir se rendre dans des hôpitaux pour être placés en quarantaine. Ceux qui ont été en contact potentiellement avec cet antivirus, quelle est la situation en France? Peut-elle encore être endiguée? On va faire le point tout au long de ce 5-6 qui commence avec nos experts, nos invités et toute la rédaction de France Info. Bonjour Sophie Briat.
10: Bonjour William, bonjour à tous.
6: D'abord, votre météo avec un proverbe. Allez, à la Saint-Pancras, souvent à porte glace.
10: Et oui, et ce dicton populaire est d'actualité, hein, ce jour des seins de glace, deuxième jour. Et il nous rappelle qu'à la mi-mai, bah, malgré un soleil souvent printanier, bah, le froid peut encore surprendre. Il y a quelques gelées dans le nord-est ce matin et sur les Hauts-de-France également. Et sur la majeure partie du pays, vous avez de 4 à 14. En Méditerranée, il fait plus doux, de 13 à 19. Et la journée débute sur la plupart des régions sous une alternance de nuages et d'éclaircies. Et le temps est calme, avec quelques bandes brouillard sur le nord-ouest et dans les vallées du sud-ouest. Et le soleil s'impose en Méditerranée. Mais il y a encore quelques pluies qui persistent ce matin des Alpes du Nord au centre. Cet après-midi, alternance de nuages et d'éclaircies qui s'installent sur la majeure partie de l'Hexagone, avec des nuages plus nombreux près des frontières du Nord. Et au sud, les Pyrénées sont encore sous les nuages et les averses orageuses. Et le soleil est bien généreux du Doubs jusqu'à la Corse. Attention, le vent d'ouest qui souffle jusqu'à 80 km/h sur le littoral du Var et en Corse jusqu'à 120 km/h. Cet après-midi, les températures seront comprises entre 13 et 25 degrés.
6: Merci beaucoup Sophie Briat et merci à tous d'écouter France Info de si bonne heure. Il est 5h. Et à la une de ce 12 mai, une patiente en réanimation et des cas contacts qui vont devoir être hospitalisés. On va faire le point sur la situation autour de l'antivirus en France. À la une aussi, un projet d'attentat visiblement déjoué. Un homme envisageait de s'en prendre au Louvre ou à la communauté juive à Paris. Le cessez-le-feu qui ne tient qu'à un fil au Moyen-Orient selon Donald Trump. Ousmane Dembélé sacré meilleur joueur aux récompenses du football français hier soir. Et puis quels mots font leur entrée dans le dico? Le nouveau Robert sort aujourd'hui, on va le feuilleter ensemble. Le Premier ministre va donc organiser deux réunions par jour désormais pour surveiller la progression de l'antivirus. Sébastien Lecornu d'ailleurs resserre la vis. Tous les cas contacts vont être placés en quarantaine renforcée en milieu hospitalier. Hier, un premier cas a officiellement été détecté parmi les 5 Français rapatriés du paquebot Ondius. Et la France décide donc, Anne-Laure Danier, de prendre des mesures très strictes pour casser les chaînes de transmission.
11: Les cas contacts à haut risque n'ont pas développé de symptômes, d'après Sébastien Lecornu. Il s'agit des 8 Français qui ont pris un avion en présence de la croisiériste néerlandaise le 25 avril. Elle est morte juste après. Ils ont été placés à l'isolement à l'hôpital il y a une semaine. Mais il reste 14 Français, eux aussi cas contacts de cette croisiériste, qui ont eu pour simple consigne de s'auto-isoler. Ils doivent maintenant être transférés en milieu hospitalier. Tous les cas contacts doivent être placés en quarantaine stricte. C'est évidemment le cas des 5 Français qui étaient sur le navire et qui ont été rapatriés. Ils sont à l'isolement pendant au moins 15 jours à l'hôpital Bichat à Paris, où la patiente malade est en réanimation. Son état est stable, d'après le Premier ministre. Les personnes frappées par cette souche du virus, l'antivirus des Andes, qui peut se transmettre d'homme à homme, souffrent souvent de complications pulmonaires et cardiaques. Et il n'existe pas de traitement contre ce virus. Pour l'instant, les 4 autres passagers du navire ne sont pas positifs.
6: Merci Anne-Laure Danier. À noter qu'aux Pays-Bas, 12 membres du personnel d'un hôpital qui prend en charge un malade de l'antivirus ont été placés en quarantaine car des procédures n'ont pas été respectées lors d'un prélèvement sanguin du patient et l'élimination de ses urines. France Info, il est 5h03. Il projetait visiblement un attentat à Paris. Un homme a été mis en examen et incarcéré, interpellé la semaine dernière et présenté à la justice. Aurélien Tirard, elle le soupçonne d'avoir projeté de s'en prendre à plusieurs cibles dans la capitale.
12: Oui, soit au plus célèbre des musées parisiens, le Louvre, soit des membres de la communauté juive, sans que l'on sache pour l'heure à quelle cible de la communauté juive parisienne il comptait s'en prendre, ni à quel moment et comment. Il projetait en tout cas une action violente, selon le parquet national antiterroriste, qui indique que l'enquête a démarré il y a moins d'une semaine. Les policiers ont infiltré une discussion sur les réseaux sociaux. Les enquêteurs ont vite eu la conviction que cet homme âgé de 27 ans projetait également de s'exiler dans les rang de l'organisation terroriste État islamique en Syrie ou au Mozambique, soit un exil vers une terre d'islam, une hijra. Après sa garde à vue, un juge d'instruction a décidé qu'il y avait suffisamment d'éléments pour le poursuivre. Une information judiciaire pour association de malfaiteurs terroristes en vue de crimes contre les personnes est ouverte à son encontre. Il est désormais sous les verrous.
6: Aurélien Tirard du service police-justice de France Info. La guerre va-t-elle reprendre au Moyen-Orient? Le cessez-le-feu peut-il encore tenir? Cette trêve, en tout cas, ne tient qu'à un fil. Voilà ce que dit Donald Trump. Le président américain menace de reprendre les armes. Il affirme face aux Iraniens qu'il a le temps avec lui. Mais Franck Madvon, aux États-Unis, Donald Trump semble pourtant toujours piégé dans la même impasse.
13: Donald Trump s'en est presque amusé. Le cessez-le-feu est sous assistance respiratoire, comme quand un médecin vous dit que votre bien-aimé a 1% de chance de vivre. Le président américain utilise sans cesse la même formule pour justifier sa guerre. L'Iran ne peut pas avoir l'arme nucléaire. À l'entendre, Téhéran était pourtant résigné. Il change d'avis, ça m'est arrivé souvent en affaires. Vous avez un accord, puis on vous envoie un document 5 jours plus tard, alors que ça aurait dû être là en 20 minutes, un document très simple. Ils n'auront jamais l'arme nucléaire. Dans sa réponse, l'Iran a au contraire repoussé toute promesse sur le nucléaire et a accepté une ouverture graduelle du détroit d'Ormuz si les États-Unis s'engagent à lever le blocus des ports iraniens. Inacceptable donc pour Donald Trump, une fois de plus dans l'impasse. Beaucoup de gens se demandent, est-ce qu'il a un plan? Mais bien sûr, j'ai le meilleur plan qui soit. L'Iran a été défait militairement et j'ai un plan très simple. Je ne sais pas pourquoi vous ne dites pas les choses telles qu'elles sont. L'Iran ne peut pas avoir l'arme nucléaire. Un leitmotiv pour le moment sans traduction concrète. Donald Trump menace de relancer l'opération de libération des navires dans le Golfe, voire une campagne de bombardement.
6: Franck Madvon, correspondant à Washington de France Info. 950 élèves et une centaine de professeurs forcés à faire cours à distance. À un mois du bac, le lycée des Haberges de Vesoul est depuis hier fermé. En urgence, des fissures ont été détectées dans les soubassements du bâtiment. Un nouveau trophée pour Ousmane Dembélé après son Ballon d'Or. L'attaquant du Paris Saint-Germain conserve son statut de meilleur joueur de Ligue 1. Il a été sacré à nouveau hier soir à la cérémonie des trophées UNFP au Palais Brongniart à Paris. Nicolas Perronnet.
14: Ousmane Dembélé, vainqueur de ce trophée.
15: Même lorsqu'il se fait plus discret, c'est lui le meilleur. À nouveau adoubé par ses pairs, malgré 960 minutes seulement passées sur les pelouses de Ligue 1. Quasiment deux fois moins que la saison dernière.
16: J'ai eu pas mal de pépins physiques. Pas énormément de temps de jeu, mais à chaque fois que j'étais sur le terrain, j'ai essayé de répondre présent. Je sais pas si ça compte double, mais voilà, ça me fait plaisir que les joueurs ont voté pour moi.
15: 10 buts en championnat, c'est peu, mais assez pour marquer les esprits. Ce chef-d'œuvre face à Lille lui permet aussi de décrocher le trophée du plus beau but de l'année. Et sur la scène du Palais Brongniart, l'hommage appuyé du sélectionneur des Bleus, Didier Deschamps, à un mois de la Coupe du Monde.
17: Tu as eu un parcours pas simple, beaucoup de blessures, mais tu as toujours eu cette force morale pour revenir encore plus fort. Donc au-delà de ce que tu peux faire sur le terrain où tu es un artiste, je pense que tu es... aussi une bonne inspiration pour la jeune génération.
15: Celle qui rêvera devant la finale de la Ligue des Champions, puis la Coupe du Monde. Les deux trophées désormais dans le viseur du Ballon d'Or.
6: Et à retenir également de cette soirée des trophées UNFP, le trophée de meilleur entraîneur décerné à Pierre Sage pour son travail tout au long de la saison à Lens, deuxième du championnat. Et puis il y a du nouveau dans le dico, Manosphère, Aquafaba, Adaptogène. Voilà quelques-uns des mots qui font leur entrée dans la nouvelle édition du Petit Robert qui sort. Le dictionnaire fête ses 60 ans et il compte rester jeune, Boris Loumagne. Alors ça passe par une série de nouveaux mots ou expressions.
18: Si jamais vous entendez quelqu'un vous dire
19: « Ce gars est un charreau, il a matrixé cette fille, miskine. »
18: Et si jamais vous n'avez rien compris, pas de panique, ouvrez le nouveau Petit Robert ou alors écoutez la traduction.
19: « Ce gars est un charreau, ce gars est un coureur de jupons, il a matrixé cette fille, il a retourné le cerveau de cette fille, miskine, la pauvre. »
18: Charreau, matrixé, miskine ou encore banger, une expression pour dire que quelque chose est génial ou mortel. Voilà donc quelques-uns des nouveaux mots qui font leur entrée dans le Petit Robert 2027, le dictionnaire qui se veut le reflet de l'évolution de notre langue et donc de notre société. Pas étonnant dès lors de retrouver également des termes tels que « fast fashion » qui définit le secteur de l'habillement à bas prix, tels que « bouilloire thermique », vous savez ces logements invivables quand il fait trop chaud, tels que « marrainé », celui-là il est facile, c'est le pendant féminin de « parrainé ». Plus compliqué en revanche, le mot « bibimbap » qui désigne un plat coréen à base de riz, de légumes sautés et de viande marinée, le bibimbap qui est un vrai banger.
20: Merci beaucoup Boris Loumagne, là aussi c'est toujours un banger, la météo de Sophie Briat à 5h09. Et Sophie, quelques gelées ce matin au nord-est et au nord.
4: Oui, le deuxième jour des Saints de Glace est respecté avec ces gelées, voilà, il fait moins 2 à 0 degré hein, sur le nord et le nord-est. Partout ailleurs, vous avez de 4 à 14, 4 à Angers, 6 à Auxerre, 8 à Paris, 9 à Lyon, 13 degrés à Toulouse. Et il fait vraiment plus doux en Méditerranée, de 13 à 19 degrés. Et le temps est calme ce matin. Une alternance de nuages et d'éclaircies s'installe sur la majeure partie du pays, excepté du centre aux Alpes du Nord, où quelques pluies circulent encore et le franc soleil s'installe en Méditerranée. Cet après-midi, toujours du soleil, mais qui va s'étendre même très généreusement du Doubs à la Bourgogne-Franche-Comté, la région Rhône-Alpes, jusqu'à la Méditerranée. Attention au vent d'ouest, j'ai la gorge qui se...
20: Voilà, c'est le sang de glace.
4: Ça doit être ça, puis c'est le vent dans la gorge. Et le vent qui souffle long du littoral méditerranéen à 60 km/h jusqu'à 120 km/h en Corse. Partout ailleurs, c'est une alternance de nuages et d'éclaircies. Un peu plus de nuages de la Bretagne jusqu'aux Landes. Et les températures cet après-midi sont comprises entre 13 et 18 sur la moitié nord et de 16 à 25 sur le reste du pays. Vous vous doutez bien que les 25 degrés... C'est en Méditerranée.
20: Évidemment, comme toujours.
4: Ben oui, ça sera à Bastia. Il fera 24 à Nice, 20 degrés à Marseille. Vous aurez 17 à Paris, 14 à Lille et 16 à Brest.
20: Merci Sophie Briat.
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20: Et l'invité justement du monde d'Élodie dans une vingtaine de minutes, ça sera l'ancien entraîneur, sélectionneur de l'équipe de France de handball, Claude Onesta. Ce qui vous attend également sur France Info dans les minutes qui viennent, le choc et la colère près de Lyon après cet incendie criminel qui a coûté la vie à 3 personnes dans un immeuble. Nous serons à Décines. On la suivra ce soir, c'est la cérémonie d'ouverture du Festival de Cannes. Quel est le programme sur la croisette? On va vous le donner dans 10 minutes, mais d'abord ces toutes dernières infos sur l'antivirus.
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20: Et ces nouvelles instructions du gouvernement, alors qu'un cas est confirmé officiellement pour le moment sur le territoire français, une patiente de l'hôpital Bichat à Paris qui est en réanimation. Finalement, tous les cas contacts en France vont devoir être placés en quarantaine renforcée en milieu hospitalier. Plus question d'autoconfinement à la maison. Une vingtaine de cas au total pour l'instant ont été identifiés, des cas contacts. Pour Denis Malvy, infectiologue au CHU de Bordeaux, spécialiste des maladies émergentes, ce protocole, c'est le bon.
24: C'est le protocole qui est le plus convenable possible et qui est faisable, qui n'impose pas de contraintes vis-à-vis de la population générale et qui consiste en effet à s'assurer que l'on interrompt les chaînes de transmission. Et pour les interrompre, eh bien, il faut repérer les personnes contacts des cas probables confirmés, ce qui a été le cas, et de leur proposer d'être isolés pendant un peu plus que 40 jours pour être sûr qu'ils ne connaîtront pas la maladie. L'idée, et dans ces conditions, il n'y a pas de transmission.
25: Quel regard est-ce que vous portez sur cet antivirus, sur sa contagiosité, sur sa dangerosité aussi?
24: Alors, il est bien plus dangereux que le Covid, si on peut dire, puisqu'il est associé à une propension de forme sévère, très élevée, voire voire une létalité hein, qui est entre 30 et 48%, c'est quand même pas rien. Mais on est dans des situations, là aussi, de transmission qui sont réglées, qui ne sont pas extensives. C'est pour ça, d'ailleurs, que de par le monde, jusqu'alors, il n'y a eu que 100 cas qui ont été confirmés, principalement en Argentine. Là, nous avons affaire à une situation inédite, qui est celle des changements globaux, qui est celle de l'espèce humaine qui voyage, et avec des cas probables importés, un cas confirmé importé, et des cas contacts que nous surveillons. Ce n'est pas la même configuration que la Covid, mais c'est le monde nouveau, le monde des déplacements inédits, dans lesquels quelque chose qui se passe dans son coin de la planète peut avoir des répercussions ailleurs. Et le fondement de tout cela, c'est ce qu'on appelle une seule santé. Il a fallu qu'un humain réalise une effraction, une entrée dans l'habitat d'une espèce sauvage porteuse du virus, d'un rongeur, pour être infecté et ensuite démarrer une possibilité de transmission entre les humains. Ça, c'est le monde nouveau.
25: Ce que vous nous dites, Denis Malvy, c'est finalement que c'est un virus plus dangereux, mais qui est beaucoup moins répandu. Ça, c'est pour le côté rassurant.
24: Exactement. La population générale n'a pas de contraintes à envisager. Les autorités nationales, européennes, internationales s'attachent à repérer les cas contacts qui sont éventuellement donc transmetteurs pour les surveiller, leur apporter du soin, de l'attention. Si jamais ils devenaient symptomatiques, les prendre en charge et les soigner. Et voilà, à la fois on soigne les personnes si elles en ont besoin et en même temps on casse la transmission.
25: Est-ce que c'est une des difficultés justement que les cas contacts, ces personnes qui étaient sur cette croisière, ce bateau, soient réparties aujourd'hui dans différents pays, cette propagation justement, est-ce que c'est l'une des principales difficultés ?
24: Ce n'est pas une difficulté, c'est là aussi les caractères du monde nouveau, du monde globalisé dans lesquels l'espèce humaine se voyage aux quatre coins de la planète. Et là, nous avons des systèmes de surveillance, de réactivité et même d'anticipation désormais, qui permettent de les repérer et de casser les chaînes de transmission. Et nous l'espérons très rapidement d'avoir la fin de l'événement.
25: Encore un mot, Denis Malvy, est-ce qu'on est sûr aujourd'hui que ce virus ne se transmet pas via des porteurs asymptomatiques ?
24: Il y a beaucoup de choses que l'on ne sait pas encore, c'est pour cela que nous continuons à apprendre. Ce que nous savons, c'est que la transmission elle, se réalise essentiellement, ça c'est l'expérience, c'est ce que nous avons appris jusqu'alors, à partir de personnes qui démarrent la maladie. C'est-à-dire qu'ils peuvent avoir des signes extrêmement frustes, extrêmement... quelquefois négligeables, du style une fièvre, des signes respiratoires mineurs. Et chez quelqu'un qui a été en contact avec un cas probable ou qui a séjourné dans des zones où le virus circule, ça doit attirer notre attention pour dire que la personne, même post-symptomatique, peut être transmettrice. Nous savons aussi que peut-être que le virus peut se transmettre dans les jours qui précèdent l'apparition des premiers cycles. C'est pour cela que les personnes contact sont malheureusement invitées à être confinées, à s'auto-isoler, pour que dans cette période où elles portent des masques, où elles vivent une sorte de réclusion, certes un peu pénible, eh bien, aucune transmission, soit au décours du début des symptômes, soit juste avant, ne puisse opérer.
20: L'infectiologue du CHU de Bordeaux, Denis Malvy, qui répondait aux questions France Info de Victor Maté. C'est la piste criminelle qui est privilégiée à Décines, près de Lyon, une ville endeuillée après cet incendie mortel hier matin qui a coûté la vie à 3 personnes dans un immeuble du quartier du Prenet, tout près du Grand Stade de Lyon. Depuis 3 semaines maintenant, les incendies se succèdent sur le même mode opératoire et sur fond de narcotrafic. Un couvre-feu a été institué dans ce quartier pour les mineurs à partir de 22h depuis hier soir. Et des renforts policiers sont sur place, Mathilde Imberti, mais ça ne rassure pas les habitants.
0: Ce n'est pas faute de voir la police nationale, municipale, les CRS parfois. Le climat se dégrade inexorablement, décrit cet habitant, intervenu parmi les premiers sur les lieux de l'incendie hier.
1: J'ai 53 ans, je suis arrivé ici, j'avais 6 mois. Mais ça fait quelques mois que ça se dégrade énormément. Il y a eu une fusillade, ma voiture a été touchée, donc 5 voitures aussi. Je crois que c'est le 8e incendie, donc ça commence à faire. Ouais.
0: Et cette mère de famille touchée par une balle perdue, elle rentrait du cinéma, c'était le mois dernier et cela a marqué le quartier. La présence policière depuis s'est accentuée, détaille l'adjoint à la tranquillité publique de Décines, Jean-Emmanuel Alloin.
2: Écoutez, avec le maire, Laurence Fautra, tout de suite on a mis en place notre police municipale à la sortie des écoles, on a étendu nos horaires pour avoir une présence maximum, on a déployé 2 caméras de vidéoprotection dans le quartier. On a fait la demande au préfet d'avoir des renforts, ce qu'on a eu. On a eu des renforts de CRS. Aujourd'hui, on a l'armée, maintenant dans le quartier. Donc c'est une première. Mais vous savez, je pense que c'est le travail de fond qui manque. Alors, est-ce que c'est un manque de moyens humains, moyens chiffrés, je ne sais pas. Mais en tout cas, ce qui compte, c'est le résultat. Et moi, le résultat, à Dessine, on est à 3 morts. Alors, dans ce quartier, il y a toujours eu des problèmes de trafic qui se résorbaient avec l'action de la police municipale et de la police nationale. Mais là, depuis plusieurs semaines, on a passé une autre étape, on va dire, mais que ce soit à Dessine et dans les autres villes de la métropole lyonnaise aussi. Et ça laisse des fois à penser, à se dire, il faut que la République soit au rendez-vous. Et on a l'impression, en tout cas, à Dessine et dans la métropole lyonnaise, que on commence à perdre la partie.
0: Présence policière, oui, sans pour l'instant convaincre tout à fait.
3: Ça fait 2 semaines qu'on a les CRS, on a tout, mais ils sont là en train de chercher la petite bête, alors qu'il y a des trucs plus importants, quoi. On n'est pas là à chercher le petit jeune qui fume un joint, ou moi, mon fils, par exemple, il s'est pris une amende parce qu'il avait la musique un peu trop fort au feu. Franchement, c'est n'importe quoi, quoi. On a des trucs où... c'est pas normal. Il y a des choses plus importantes. Il faut aller au fond de l'histoire. Je sais pas ce que c'est. Moi, je suis pas là-dedans. Je sais pas ce qui se passe, mais c'est très dangereux.
0: La préfecture met en place des renforts de CRS depuis hier, envisage des patrouilles sentinelles dans ce quartier qui compte 2500 habitants. Plusieurs nous disent vouloir déménager au plus vite.
20: France Info, reportage signé Mathilde Imberti. On devrait en savoir un peu plus sur l'enquête sur cet incendie qui a coûté la vie, on le rappelle, à 3 personnes dans ce quartier de Dessine. Le procureur doit faire un point presse en fin de matinée à 11h à Lyon. Pas de film à gros budget international, pas de blockbuster. C'est une édition assez française du Festival de Cannes qui s'ouvre ce soir. On va vous dévoiler le programme dans un instant.
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20: Bonjour Maureen Suignard.
19: Bonjour.
20: À 5h20, c'est d'abord l'heure de l'info en une minute avec vous. Et à la une, c'est 2 réunions qui seront désormais organisées tous les jours.
19: Réunion de coordination organisée par le Premier ministre pour faire le point sur la situation sanitaire liée à l'antivirus. Une Française de retour de croisière sur le MV Ondus a été testée positive. Elle est en réanimation dans un état stable. Tous les cas contacts identifiés sont maintenant placés en quarantaine renforcée en milieu hospitalier, a aussi précisé hier le chef du gouvernement. Washington adopte de nouvelles sanctions pour empêcher la vente de pétrole iranien à la Chine. Les négociations entre l'Iran et les États-Unis pour mettre fin à la guerre n'avancent pas. Donald Trump estime que le cessez-le-feu est sous assistance respiratoire. Elle appelle à des sanctions après l'agression d'un enfant de 9 ans lors d'un tournoi de foot vendredi dernier dans le Pas-de-Calais. La ministre des Sports demande une réaction de la part des instances fédérales. Le père de l'enfant a porté plainte pour violence aggravée. L'enquête doit déterminer qui sont les mineurs impliqués. Et puis Bouchara vient d'être partiellement racheté par une société hongkongaise. L'enseigne de décoration connue pour son linge de lit était en redressement judiciaire depuis le mois de janvier. Moins de la moitié des emplois seront sauvegardés, 184 au total dans 25 magasins.
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20: Et la cérémonie d'ouverture, c'est à 19h ce soir pour le Festival de Cannes. Bonjour Matteo Maestrachi.
7: Bonjour.
20: C'est avec vous qu'on la suivra, cette cérémonie. Et c'est le film La Vénus électrique du français Pierre Salvadori qui va ouvrir les 10 jours de compétition de la 79e édition. Alors dites-nous d'abord, Matteo, quels sont les temps forts de ce millésime 2026 ?
8: Le gouvernement français vous a déchu de votre nationalité. Et la cour martiale vous a...
9: Autre chose ?
10: Alors, en l'absence de Tom Cruise ou de super-héros pour sauver le monde, sachez qu'on croisera un héros de l'histoire française, le général de Gaulle, qui fait l'objet d'une œuvre biographique ou biopic divisée en 2 films. Le premier en salle le 3 juin, le second le 3 juillet. Et c'est le premier chapitre qui sera présenté ici à Cannes en 2e semaine. L'histoire de France, proche ou lointaine, très présente cette année avec aussi le film L'Abandon sur les derniers jours de Samuel Paty. On verra aussi Charlotte Gainsbourg en Gisèle Halimi, pendant que Judith Godrèche adapte le livre Mémoire de fille d'Annie Ernaud. Et puis pêle-mêle, dans la quinzaine, on va croiser Kate Blanchett, John Travolta, Peter Jackson et Barbara Streisand. Les deux derniers recevront une palme d'or d'honneur. Demi Moore, qui fait partie du jury, présidé cette année par le sud-coréen Park Chan-wook, et des stars françaises aussi, avec le casting 5 étoiles du film Histoire parallèle, tourné à Paris par l'iranien Asghar Farhadi, présenté en compétition. Isabelle Huppert, Catherine Deneuve, Virginie Efira, Pierre Ninet et Vincent Cassel.
20: Et justement, Mathéo, présentez-nous la compétition pour cette année. 22 films en lice.
26: Hace 5 años que no hago una película. No me ha salido nada que me arrebate.
5: Ce que vous entendez, c'est la bande-annonce du nouveau film de Pedro Almodovar, autofiction. Il sera dans nos salles d'ailleurs dès la semaine prochaine. Une histoire de réalisateur en panne d'inspiration. Son récit et ses personnages se mélangent à la réalité. L'Espagnol de 76 ans, jamais récompensé d'une palme d'or ici, ça sera peut-être son année. Parmi les cinéastes en compétition, d'autres habitués, le japonais Kore-eda, l'américain James Gray, le roumain Christian Mungiu, le hongrois Laszlo Nemes a filmé Gilles Lelouch dans le rôle de Jean Moulin, mais il y a aussi 5 Français qui ont tous la particularité d'être en compétition pour la première fois. Un rafraîchissement certain, Arthur Harari, Léa Misius, Charline Bourgeois-Taquet, Jeanne Herry et Emmanuel Mar.
20: Et ce 79e festival, il n'échappe pas aux polémiques.
5: En tout cas, aux questions, hein, pas de grosses productions américaines programmées cette année, alors qu'ils sont plusieurs à arriver bientôt, ces films. Le nouveau Spielberg, l'Odyssée de Christopher Nolan, Toy Story 5 ou encore le troisième Dune. Ça fait beaucoup parler ici, cette absence, et ça semble confirmer que les grands studios hollywoodiens préfèrent miser sur Venise, fin août, début septembre. Les films y sont mieux accueillis par les critiques. Le festival est plus proche de la saison des récompenses et des Oscars. L'autre critique qui revient souvent concerne le faible nombre de films réalisés par des femmes en compétition. Elles sont 5 sur 22. Les organisateurs ont parlé de fourchette haute pour cette année, mais elles étaient 7 l'an dernier. Enfin, sur la question brûlante de l'intelligence artificielle qui menace et inquiète le secteur, le délégué général du festival Thierry Frémaux a redit hier sa méfiance. Il a ressorti sa métaphore favorite. Je cite « L'IA est à l'intelligence ce que le vélo électrique est au vélo. Pour en faire, il faut d'abord savoir faire du vélo. Autrement dit, si on applique ça au cinéma, une œuvre conçue par IA ou des comédiens virtuels n'ont pas leur place à Cannes, même si des outils d'IA ont été utilisés pour au moins 2 films programmés cette année, L'objet du délit d'Agnès Jaoui et un documentaire de Steven Soderbergh. Les deux sont présentés certes hors compétition, mais ça veut dire qu'il subsiste encore une petite zone grise.
20: Merci Matteo Maestracci, envoyé spécial sur la croisette de France Info. Il est 5h24 et c'est l'heure du monde d'Élodie Suigo.
7: Bonjour Claude Onesta.
11: Bonjour.
7: Dans le sport français, peu de noms incarnent autant la performance collective que le vôtre. Pendant plus de 15 ans à la tête de l'équipe de France de handball, vous avez construit bien plus qu'un palmarès. Vous avez contribué à transformer une discipline. Il y a eu 2 titres olympiques, 3 championnats du monde et 3 championnats d'Europe. C'est aussi ce parcours, hein, cette réussite qui vous a conduit ensuite à être sollicité pour penser plus largement la performance française. Dans votre livre « Performer la méthode » sous-titré « Au cœur de la stratégie gagnante des Jeux de Paris 2024 », vous revenez sur ce chemin, mais aussi sur ce qui vous a amené à accepter en 2017 un défi inédit, contribuer à faire de la France une des grandes nations des Jeux Olympiques et Paralympiques. Quand vous repensez à votre enfance à Toulouse, dans ce cadre rural avec des parents d'origine italienne, est-ce que cette culture du travail et de l'effort s'est imposée naturellement à vous? Et est-ce qu'elle vous a finalement aidé à affronter toutes les aventures humaines que vous avez vécues?
11: Au-delà du travail, moi, c'est plutôt l'esprit de liberté qui m'a toujours habité. Ça, je pense que je le tienne de mes parents, qui était déjà engagé politiquement. Libre, c'était une obligation. Et c'est pas toujours simple, ça coûte cher la liberté, et être attentif à ces chemins de liberté. Donc, j'ai pas subi mon parcours, je l'ai plutôt mené.
7: On parle évidemment des médailles, de cette réussite incroyable des JO 2024, alors qu'il y avait beaucoup de sceptiques au départ, vous avez dû les affronter. C'est ça que vous racontez dans cet ouvrage.
11: Tous les gens que je rencontrais me disaient, vous avez dû vivre des moments extraordinaires. Et je disais, pas du tout. Moi, j'ai vécu une galère. Je voyais bien que les gens ne comprenaient pas et qu'il y avait un décalage entre ce qu'ils avaient vécu presque de magique pendant la période et ce que je leur racontais, qui était un chemin difficile. Donc j'ai dit, il faut que j'explique pourquoi construire la performance, c'est pas quelque chose qui se fait de manière linéaire. Et il faut embarquer tout le monde dans une démarche ambitieuse et parfois douloureuse.
7: Pour comprendre le passionné de sport que vous êtes, il faut comprendre qu'au départ, rien ne vous destinait forcément à faire du sport de haut niveau. Comment vous êtes retrouvé à faire du handball et à découvrir le handball?
11: Le handball par hasard, parce que quand vous naissez à Toulouse, c'est pas le handball qui est le premier sport qui se propose à vous. Donc,
7: le ballon est plutôt ovale.
11: Le ballon est plutôt ovale, et puis dans ma tête, ça ne pouvait être que du ballon ovale, parce que c'était le seul qui existait. J'ai pratiqué le rugby dans le club de mon quartier, et c'était mal organisé, c'était pas sérieux. Et il se trouve que dans ce même club, il y avait une section handball qui était hyper structurée, avec des profs d'éducation physique. J'ai fini par suivre les copains qui étaient au RAND parce qu'ils semblaient vivre un apprentissage de qualité avec des éducateurs de qualité. Donc, je crois que ça a été le hasard des rencontres. Bon, c'est un hasard qui m'a pas été préjudiciable par la suite, hein, au contraire. Je reste passionné de rugby, je reste passionné de beaucoup de sports. Et avec l'aventure que je viens de vivre dans le champ des jeux, je me suis familiarisé avec tout un tas de sports que je ne connaissais absolument pas. Et sans en être un expert, loin s'en faut, j'ai tout mis en œuvre pour aider les acteurs à peut-être être dans les meilleures conditions pour réussir l'événement le plus important, le plus exceptionnel de l'histoire du sport français.
7: Vous êtes un homme incontournable dans le milieu du sport. Aujourd'hui, vous représentez le sport français. Ça vous fait quel effet, ça ?
11: Je crois qu'au-delà des médailles, je ne sais même pas où elles sont, elles sont dans un carton à chaussures au garage. Pour moi, le sens de la vie, c'est pas d'avoir des médailles ou de l'argent. Tous ces gens qu'on voit toute la journée à la télévision, là, qui n'ont aucun sens de ce que sont les autres, de ce que c'est que la communauté, de comment on peut vivre ensemble et bien vivre ensemble. Et moi, ma préoccupation, ça a toujours été ça. Et je disais, de cette équipe de France de handball, ce sont devenus des joueurs exceptionnels, mais j'avais une responsabilité sur le fait que ça deviennent aussi des hommes exceptionnels. Et d'une certaine façon, j'aurais pas pu continuer longtemps à fonctionner avec eux si j'avais eu le sentiment de fonctionner avec des sales types. Donc, je pense que j'ai aussi accompagné les sportifs français en leur disant « Non, non, tu es engagé, on t'a donné des moyens supplémentaires. Tu commences pas avec un discours défaitiste ou qui commence avec des excuses pour un échec éventuel. Et à la fin, on verra bien. Si tu as réussi, tant mieux. » Si tu n'as pas réussi, tu auras suffisamment progressé pour que cette réussite arrive un peu plus tard. Et je crois que pour ça, il faut beaucoup avoir des échanges de confiance et surtout cet esprit de liberté qui fait que non, tu ne te plains pas. Ou tu changes le monde, ou tu changes deux mondes.
7: Merci voilà. Beaucoup Claude Onesta d'être passé dans le monde d'Élodie sur France Info. C'était un plaisir de vous avoir à ce micro. Je rappelle que votre livre « Performer la méthode » avec ce sous-titre hein, « Au cœur de la stratégie gagnante des Jeux de Paris 2024 » est paru aux éditions Michel Lafond. Merci infiniment.
11: Merci à vous.
20: Merci à tous les deux. 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
20: Et Sophie Bria pour ce deuxième jour des Saints de glace, la Saint-Pancras, la tradition est respectée. Hein.
13: Vous avez quelques gelées au lever du jour sur le nord-est et le nord. Il fait de 4 à 13 sur le reste du pays, en Méditerranée jusqu'à 19 degrés. En Méditerranée, où le soleil brille toute la journée, le ciel est beaucoup plus variable sur tout le reste du pays. Un peu plus nuageux avec quelques pluies ce matin de l'Auvergne-Rhône-Alpes à la frontière allemande et cet après-midi sur le massif central et près des Ardennes. En revanche, le ciel se dégage cet après-midi de la Franche-Comté à la région Rhône-Alpes et sans nuages un peu plus de la Bretagne à la Gironde. Les températures cet après-midi sont comprises entre 13 et 25 degrés.
20: Merci beaucoup Sophie Bria. L'association SOS Homophobie s'inquiète de la hausse du nombre des guet-apens. Une victime témoigne dans un quart d'heure. Voilà un premier élément du programme de la demi-heure qui arrive sur France Info. Nous serons aussi en Irlande, le pays du Botox. C'est là qu'il est produit et c'est là qu'il a aussi beaucoup de succès, même chez des jeunes filles mineures. Ce sera le choix de France Info. Et puis, faut-il craindre une pandémie avec les cas d'antivirus ? On va démêler le vrai du faux avec un spécialiste dans 5 minutes. Et c'est aussi à la une du journal de 5h30. Bienvenue à tous.
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20: On le rappelle, un cas est déjà confirmé en France, un cas d'antivirus, une femme qui est désormais en réanimation à l'hôpital Bichat à Paris. Et puis le protocole est durci pour la vingtaine de cas contacts qui ont été identifiés. Briser les chaînes de la transmission, voilà l'objectif du gouvernement. Ces cas contacts, ils devront observer une quarantaine en milieu hospitalier et non pas chez eux. L'exécutif français assure que ces mesures sont les plus dures de la zone européenne, mais ailleurs sur le continent, Marie Mollet, les règles, elles sont strictes aussi pour les passagers de paquebots Ondus et les cas contacts.
14: Il y a d'abord l'Espagne qui a décidé d'aller au-delà des recommandations de l'OMS en plaçant les passagers du navire et tous les cas contacts de nationalité espagnole dans un hôpital militaire dédié. Isolement de 42 jours, test PCR toutes les semaines, protocole très détaillé, alors que Madrid est accusé d'avoir été trop laxiste dans sa gestion du débarquement du navire aux Canaries. aux Pays-Bas et en Allemagne. Isolement de 42 jours pour les passagers et les cas contacts, mais pas obligatoirement en milieu hospitalier, cela peut être à domicile. Examens médicaux prévus en cas de symptômes. En Italie, surveillance active des voyageurs exposés, assurent les autorités de santé avec un suivi clinique quotidien. Des nuances donc entre les protocoles européens, car la santé n'est pas une compétence partagée. Le Centre européen de prévention et de contrôle des maladies est chargé d'appuyer les États membres, d'émettre des recommandations sanitaires, mais qui restent non contraignantes.
20: Merci Marie Mollet. Les deux personnes tuées n'avaient pas d'antécédents en lien avec le trafic de stupéfiants, assure le procureur de Nice après cette fusillade hier en plein jour dans le quartier des Moulins. Les faits ont eu lieu dans l'après-midi. Le tireur était à trottinette. 6 autres personnes ont été blessées par balle. La trêve de 3 jours entre l'Ukraine et la Russie est arrivée à son terme la nuit dernière et déjà une attaque aérienne sur Kiev, annoncent les autorités de la capitale ukrainienne. Le cessez-le-feu avait été annoncé par Donald Trump, mais les deux pays ont dénoncé plusieurs violations durant cette trêve. Donald Trump qui l'assure, la trêve au Moyen-Orient cette fois ne tient qu'à un fil. Et face à la hausse des prix des carburants causée par cette guerre dans le Golfe, le gouvernement français va élargir au secteur du BTP un prêt flash qui permet d'emprunter entre 5 et 50 000 euros pour les entreprises sans exiger de garantie. Il était jusqu'à maintenant réservé aux agriculteurs, aux pêcheurs, aux transporteurs routiers ou encore aux taxis pour soulager leur trésorerie. 5 ans après la prise de pouvoir des talibans en Afghanistan, l'Union européenne va inviter une délégation à Bruxelles pour parler migration et sur le potentiel renvoi de migrants dans le pays. Il y a déjà eu 2 déplacements en Afghanistan de représentants européens, même si l'UE ne reconnaît toujours pas officiellement le pouvoir taliban. Le Sénat adopte en deuxième lecture le premier volet des lois sur la fin de vie, celui qui prévoit de renforcer les soins palliatifs. En revanche, la Chambre haute, dominée par la droite, a vidé de sa substance l'autre volet, celui qui prévoit de mettre en place une aide à mourir. Le dernier mot pourrait donc désormais revenir à l'Assemblée qui, elle, est favorable à cette mesure. Mais une adoption définitive avant l'été reste très incertaine. Et puis le 79e Festival de Cannes débute ce soir. Il durera jusqu'au 23 mai. 22 films sont en compétition. Et ce soir, lors de cette cérémonie, une palme d'or d'honneur sera remise au Néo-Zélandais Peter Jackson, le réalisateur, entre autres, de la saga du Seigneur des Anneaux. Merci d'écouter France Info. Il est 5h34.
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0: Covid-19, alors faut-il s'inquiéter? Une pandémie est-elle possible? Jean-Michel Molina, le professeur Jean-Michel Molina, chef du service des maladies infectieuses et de l'hôpital Saint-Louis à Paris, était l'invité de France Info hier soir.
1: C'est un virus que nous connaissons, ce n'est pas un nouveau virus. Il a été diagnostiqué il y a une trentaine d'années maintenant. Il est responsable régulièrement de petites épidémies, de petits cas groupés en Argentine. Ça ne dépasse pas quelques dizaines de cas. Je dirais que c'est une situation un peu particulière parce qu'une personne malade s'est retrouvée bloquée sur ce bateau et a pu, par des contacts rapprochés avec certains des passagers, les contaminer. Je crois que maintenant, la situation, en tout cas pour les passagers français, est assez claire. Ils sont à l'isolement. Il faut rappeler que les tests de dépistage, là encore, sont au point. Le Centre national de référence en France est à l'Institut Pasteur à Paris et dispose de tous les tests nécessaires pour le diagnostic. C'est ce qui a été fait pendant le week-end, d'ailleurs. Les équipes ont travaillé pendant le week-end pour mettre au point ces résultats et pouvoir donner des résultats négatifs pour certains patients. Malheureusement, une personne s'est révélée positive et cette personne, d'ailleurs, son état s'est aggravé. Heureusement, c'est stabilisé. Depuis. Aujourd'hui, nous savons dépister cette infection, identifier les symptômes. Nous avons les tests diagnostiques. Malheureusement, nous n'avons pas de vaccins et de traitements pour les personnes qui sont malades, qui ont besoin malgré tout de soins qui sont donnés dans les services de médecine ou de réanimation pour essayer de leur faire passer le cap de cette maladie. Il y a dans cette maladie plusieurs phases. Une phase initiale où il y a des symptômes de fièvre comme toute infection virale, avant que n'apparaissent les signes respiratoires. Donc les symptômes initiaux peuvent paraître bénins. À ce stade, on peut déjà détecter la présence du virus.
2: S'il y avait un message à faire passer, professeur, ce serait quoi? Pas de panique?
1: Je crois que tout à fait, pas de panique. La seule personne, malheureusement, chez qui la situation est sérieuse, c'est cette personne qui s'est révélée positive et qui est donc infectée par ce virus. Pour les autres qui sont des cas contacts pour l'instant, eh bien c'est la surveillance et on espère qu'ils vont rester négatifs parce qu'heureusement le risque de transmission n'est pas trop élevé avec ce virus. Comme je vous le disais, il n'a été responsable que de quelques épisodes de cas groupés qui n'ont jamais dépassé une dizaine de cas en Amérique du Sud. Donc pour le reste de la population française, il n'y a vraiment aucune raison de s'inquiéter. Les mesures de précaution ont été prises en isolant tous les cas contacts, avec même, ça a été rappelé, un renforcement de cet isolement pour s'assurer que ces personnes ne soient, en mesure de quitter l'hôpital, qu'une fois qu'on se sera assuré par des tests répétés qu'elles ne présentent aucun risque pour le reste de la population. Donc je pense qu'on a appris des leçons du Covid. Il y a une très bonne coordination qui s'effectue entre tous les acteurs au niveau de l'État, au niveau des hôpitaux, de l'assistance publique des hôpitaux de Paris, de centres de recherche comme l'Institut Pasteur, du ministère de la Santé. Donc voilà, tout le monde partage les informations pour nous permettre de monitorer, de surveiller au plus près l'évolution de cette situation qui aujourd'hui, on va dire, est sous contrôle, si ce n'est que voilà, on n'a pas de moyen d'empêcher que des personnes qui soient actuellement ces cas contacts en phase potentiellement d'incubation, puissent développer des symptômes. Donc, il pourrait y avoir parmi ces personnes qui sont en isolement des personnes qui malheureusement vont développer des symptômes. Mais en dehors de ces personnes qui sont aujourd'hui isolées à l'hôpital, il n'y a aucun risque pour le reste de la population.
0: Le professeur Jean-Michel Molina, directeur médical à l'Institut Pasteur, qui répondait aux questions France Info de Julien Langlais. C'est le plus vieux pont de Paris et il va changer d'apparence cet été, momentanément. Le pont neuf, vous vous rappelez peut-être de Christo, l'artiste, il y a 40 ans qu'il l'avait enveloppé d'un tissu doré. Eh bien, ce sera cette fois un hommage. L'artiste urbain JR va transformer cette fois le pont neuf en caverne. L'installation a démarré hier pour que tout soit prêt le 6 juin pour les visiteurs. Ronan Julia dirige l'atelier d'artisans Airtoile Concept, entreprise du Morbihan. Ce sont ses salariés qui ont conçu et qui ont fabriqué le dispositif technique qui va permettre cette transformation du pont neuf.
3: On avait fait un prototype qui était à peu près un dixième de la longueur de l'œuvre, mais sur une échelle 1, donc avec quand même 17 mètres de haut, dans un hangar à Orly au début janvier pour étudier un peu les solutions techniques, ce qu'on avait pu proposer.
4: JR, il vous a donné sa vision du pont neuf transformé en caverne et c'était à vous de lui proposer comment la réaliser, c'est ça?
3: Non, il avait déjà été aiguillé sur le gonflable parce que Christo avait beaucoup pratiqué également de la

0: structure gonflable au cours de sa carrière. Donc, ouais. il y a eu un petit parallèle là-dessus. Et ensuite, nous, on s'est adapté effectivement sur une demande, sur un visuel global, et on a pu mettre les compétences d'ATC pour proposer un support à JR et ses équipes pour faire cet homme.
1: Alors, en quoi est-il fait, ce dispositif? Qu'est-ce qui va constituer cette caverne?
0: Alors, on va avoir une structure gonflable autoportante de 120 mètres de long, avec une toile d'impression qui va recouvrir l'extérieur. On va également habiller les piliers du pont, comme l'avait fait Christo à l'époque. Mmh. Et au-delà de ça, on va avoir un tunnel, un véritable tunnel, une grotte, une caverne à l'intérieur, avec une toile qui va être en aspiration. Donc ça sera comme un gonflable inversé. Il faudra venir le voir pour comprendre, mais ce qui permet beaucoup de largesse artistique également.
1: Et nous, on pourra se balader dans la structure gonflable.
0: Tout à fait. Alors vous verrez aucunement la technique. On a pris soin de masquer. Vous pourrez déambuler à l'intérieur et suivre ce parcours.
1: Donc il y aura de la musique à l'intérieur, je crois, qui a été composée par l'un des Daft Punk, c'est ça?
0: Oui, bah ça s'apparente plus à une expérience sonore, il me semble, qu'à une véritable musique.
1: Voilà, mais c'est pas musical.
0: Il faudra le découvrir, effectivement.
1: Ouais. Et on n'entendra vraiment pas ce qui se passe à l'extérieur. Les embouteillages parisiens, on ne les entendra pas dans la caverne.
0: Non, je pense qu'on sera complètement coupé de ce qui se passe à l'extérieur. Ça risque d'être une véritable expérience immersive. Ça va être du 6 juin jusqu'au 28 juin. Et effectivement, on va rester présent autour de ce dispositif pour en assurer la bonne tenue.
1: Et c'est absolument gratuit, ou pas?
0: C'est gratuit.
1: Oui.
0: C'est cette chance de cette œuvre, c'est que tout le monde pourra venir gratuitement et la contempler de l'extérieur et en suivre la proposition à l'intérieur.
2: Ronan Julia de l'entreprise Airtoile Concept dans le Morbihan avec Céline Baydarcourt sur France Info. Et puis si vous faites une escapade à Paris le mois prochain pour visiter cette caverne de JR, vous pourrez peut-être finir la soirée dans un club de jeux. Ils ont longtemps été interdits à Paris, mais finalement, après une expérimentation de 8 ans et un parcours législatif agité, ils sont finalement autorisés. Le plus grand club de jeux de la capitale va ouvrir ses portes aujourd'hui à la mi-journée. Mathieu Bonnour dans le quartier de l'Arc de Triomphe.
3: À une cinquantaine de mètres de l'Arc de Triomphe, avenue très chic de la Grande Armée, tapis rouge, flash d'appareil photo, grand sourire, dents blanches et costume bien taillé. Le décor est clinquant, 5 étages, 5000 mètres carrés de moquettes, cocktail à la demande, groupe de musique, traiteur sur mesure,
4: un duo de foie gras et de bœuf,
3: caviar, 200 euros la boîte de 30 grammes. Gaëtan est un des croupiers ici. Petite cravate aux imprimés de couleurs de cartes.
5: Sur le nœud de la cravate, j'ai le cœur qui se voit plus, qui doit être en rouge.
3: Il a de l'expérience, vient justement d'une autre salle du groupe, bien plus discrète, qui était ouverte jusque-là.
5: C'était vraiment tout petit, c'était très intimiste, une autre ambiance et tout. Là, c'est immense. On sait que les clients vont avoir des étoiles dans les yeux comme nous. J'imagine que ça va donner envie aux joueurs aussi. C'est très beau, en tout cas.
3: Lunettes fumées sur le nez, Giovanni Bulsomi, directeur général du club.
6: Je suis à la Champions League des casinos.
3: Il salue tout le monde.
6: Derrière nous, il y a une première salle de jeu avec 15 tables de jeu. Le poker ultimate.
3: Il y a différentes versions du poker ici. Mais on trouve aussi du blackjack et le craps, un jeu de dés. Désormais, cet endroit pignon sur rue, manière de légitimer ses installations dans la capitale.
6: Là, on s'ouvre pour augmenter, si vous voulez, la visibilité de jeux d'hasard à Paris. Certains joueurs ils peuvent débuter et voir ce qui est un jeu d'hasard dans un ambiance populaire. C'est pas cet endroit maintenant caché.
3: Les 90 tables de jeu sont flambant neuves. Les jetons de 5 euros à plusieurs centaines d'euros sont déballés. Fabrice Père, président du directoire du groupe Partouche, décrit un lieu inédit pour Paris.
7: Un club à Paris dans ce format, bah, ça a du sens. À partir du moment où il y a une demande, s'il n'y a pas d'offre en face, bah, vous vous retrouvez dans une situation où l'ordre public est compliqué à faire respecter.
3: Et puis il y a aussi un intérêt pour l'État. Ces jeux représentent des millions d'euros pour les caisses des finances publiques.
7: On est quasiment à 50% de prélèvement, donc c'est assez lourd.
3: Mise d'entrée, 100 millions d'euros d'investissement sur la table. Pour ce club de jeux XXL, le groupe espère obtenir l'autorisation des autorités pour installer des roulettes, jeux iconiques interdits à Paris pour le moment, qui représentent une manne financière énorme, parfois jusqu'à la moitié du chiffre d'affaires de ces établissements.
2: France Info reportage a signé Mathieu Bonnour. Il se multiplie ces derniers temps. SOS Homophobie alerte les guet-apens contre les personnes homosexuelles. Une victime témoigne dans un instant sur France Info.
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2: D'abord à 6h moins le quart, l'info en une minute avec vous Maureen Suignard. Et à la une, ce projet d'attentat déjoué en France.
9: Un homme de 27 ans est soupçonné d'avoir voulu cibler le musée parisien du Louvre. La justice le suspecte aussi d'avoir voulu attaquer des membres de la communauté juive. Il vient d'être mis en examen et placé en détention provisoire. Les règles d'isolement pour les cas contacts sont durcies en France. Les personnes qui ont pu être exposées à l'antivirus vont être placées en quarantaine renforcée en milieu hospitalier. Précision du Premier ministre hier, alors que 22 personnes sont dans ce cas en France. La Française testée positive se trouvait hier soir en réanimation dans un état stable. Pour faire face à la hausse des prix de l'énergie liée à la guerre au Moyen-Orient, le gouvernement français annonce que le prêt flash carburant sera élargi au BTP. Ce prêt a été créé début avril pour soutenir les agriculteurs, les pêcheurs, les transporteurs routiers. Il permet de prêter des sommes jusqu'à 5000 euros sans exiger de garantie. Et puis il était déjà Ballon d'Or et a déjà été sacré meilleur joueur de Ligue 1 l'année dernière. L'attaquant du PSG Ousmane Dembélé, de nouveau sacré hier soir lors de la cérémonie des trophées UNFP. Le trophée du meilleur entraîneur est remis à Pierre Sage, le coach du RC Lens.
2: Info. Les actes LGBT-phobes, toujours plus nombreux, toujours trop nombreux. Plus de 1700 cas ont été signalés à SOS Homophobie en 2025 en France. C'est 200 de plus qu'en 2024. Le climat est de plus en plus anxiogène et délétère, alerte l'association, avec surtout ces guet-apens homophobes qui se multiplient. Les victimes de ces agressions sont souvent piégées via les applications de rencontres. C'est ce qui est arrivé à Luc Digalo, c'est un élu municipal de Montreuil, près de Paris. Ça lui est arrivé il y a 3 ans et vous l'avez rencontré pour France Info, Marc Bertrand.
10: Luc Digalo se tord encore les doigts quand il en parle, même 3 ans après.
11: Quand j'en parle, j'ai les images qui surgissent, les mots qui sont dans ma tête. Voilà, ça refait vivre un petit peu le traumatisme.
10: Ce jour-là, il a rendez-vous avec un homme rencontré sur l'appli de rencontre Grindr, dans un parc. C'est un peu bizarre, mais soit. Luc ne se méfie pas, il y a des familles autour. L'inconnu dissimule son visage derrière un masque chirurgical, mais il prétexte une allergie au pollen.
11: On commence à marcher. Et là, moi, je pensais qu'on allait chez lui. Et donc là, on est arrivé dans un endroit sombre, il n'y avait plus de lumière. Et c'est là où il m'a, en fait, attrapé par le cou. Il a commencé à m'étrangler et il a dit « c'est bon, sortez ». Et en fait, il y a 3 personnes qui ont surgi, qui étaient cachées plus ou moins derrière des arbres. Il y a une personne qui m'a mis des coups de poing à la figure en me disant « sale pédé » plusieurs fois. Donc je comprends que je suis ciblé en tant qu'homosexuel. Si c'était juste pour un vol, ils n'avaient pas besoin de le dire.
10: Ces cris au secours finissent par mettre en fuite les agresseurs qui partent en courant avec sa carte bleue. Luc porte plainte. Pendant des jours, ce gros mangeur ne mange plus. Il accuse le coup.
11: Se dire il y avait des gens dans le métro, j'avais l'impression qu'ils ressemblaient à mes agresseurs.
10: La police va jusqu'à chercher de l'ADN sur ses vêtements déchirés. Peine perdue, elle n'arrive pas à identifier les coupables.
11: Alors ils ont essayé d'avoir des informations par Grindr, effectivement. Le numéro de téléphone, l'adresse IP ou des choses comme ça. Et en réalité, il y a un manque de volonté, en tout cas à l'époque de Grindr, de collaborer. Les chats sont anonymes, la personne n'a pas besoin de donner beaucoup d'informations pour se connecter à l'application. Donc c'était impossible retrouver quelqu'un.
10: Luc se réjouit de voir que Grindr et 3 autres applis de rencontre viennent de signer une charte avec le gouvernement. Elle s'engage à conserver les données, même après la suppression des profils, pour identifier plus facilement les agresseurs.
11: C'est un progrès. On peut être satisfait de voir que les pouvoirs publics commencent un peu à se saisir de cette question, mais toutes les applications n'y sont pas. Moi, je connais d'autres applications de rencontres qui sont très utilisées aussi dans la communauté gay et où je sais qu'il y a eu des agressions. Donc, visiblement, celles-là n'ont pas voulu jouer le jeu. Pour moi, ça reste quand même une goutte d'eau dans l'océan, quoi.
10: Luc a décidé, personnellement, de supprimer tous ses comptes sur les applis de rencontre.
2: Témoignage au micro de Marc Bertrand. Il est 5h48 et c'est l'heure du choix de France Info. Et il nous emmène en Irlande, surnommé le pays du Botox, la toxine botulique utilisée surtout pour effacer les rides. Bonjour Clémence Pénard.
12: Bonjour.
2: Correspondante en Irlande de France Info. Alors pourquoi le pays du Botox? Parce qu'il y a beaucoup de succès, on va l'entendre, mais surtout parce qu'il y est produit. À Westport, c'est une petite ville de l'Ouest. C'est ici qu'en 77, le géant américain Allergan s'est installé. Et derrière le décor de carte postale, la petite ville côtière est devenue la capitale mondiale du Botox.
12: Dans cette ville de 7000 habitants, une personne sur 5 travaille pour l'usine de Botox. Le maire lui-même, Peter Flynn, s'y rendait tous les matins pendant 27 ans avant de se lancer en politique.
13: On a tous des amis, des proches qui y travaillent. L'entreprise s'étant installée au milieu des années 70, dans certains cas, ce sont 3 générations d'une même famille. Les grands-parents, leurs enfants et aujourd'hui les petits-enfants.
12: Geraldine Orkan, désormais directrice de la chambre de commerce de Westport, est elle aussi passée par Allergan avant son rachat en 2020 par la société AbbVie.
8: Grâce à cette entreprise, beaucoup ici ont pu acheter ou construire leur maison et tout simplement gagner leur vie. Quand les gens ont un endroit sûr, ils dépensent plus et l'économie locale tourne. Ici, on dit souvent, quand la marée monte, tous les bateaux s'élèvent. Alors si l'usine de Botox, si AbbVie se porte bien, toute la ville en profite.
12: Il faut dire qu'avec sa fiscalité ultra compétitive, l'Irlande a su attirer les poids lourds de la pharma, Pfizer, Johnson & Johnson et AbbVie, donc à Westport, qui carbure à plein régime. La plus grosse usine de production de toxines botuliques au monde, avec près de 4,5 milliards d'euros de ventes chaque année. Une aubaine économique pour toute la région, se réjouissent-ils tous deux.
13: Avant, le comté de Mayo était assez lugubre. En semaine, Westport, c'était quasiment mort avec très peu de tourisme. L'usine a vraiment changé la donne. Tout à coup, un employeur s'installe avec 150 salariés, puis 300. Et aujourd'hui, ce sont 1400 salariés, sans compter près de 800 emplois indirects. Et chaque goutte de Botox dans le monde est produite à Westport, ce qui est assez incroyable. On pense souvent à l'aspect esthétique, mais il existe de nombreuses autres applications médicales pour les migraines, les spasmes oculaires ou après un AVC.
8: On en est très fiers, même si ça ne se voit pas forcément sur nos visages. Nous n'avons pas d'accès privilégié. Si on veut du Botox, on doit le payer, comme tout le monde. Mais oui, on est fiers, c'est exporté partout dans le monde.
2: Alors Clémence, à Westport, la production est strictement encadrée, mais ailleurs dans le pays, le contraste est frappant. De plus en plus d'Irlandais ont recours aux injections.
12: Alors beaucoup commencent le Botox tôt.
14: Je me fais injecter au niveau du front. J'en ai aussi fait autour des yeux et au-dessus de la bouche pour relever ma lèvre.
12: C'est le cas de Rochelle, 26 ans, qui a commencé les injections à 22 ans seulement.
14: Tout le monde autour de moi le faisait et j'ai lu que c'était mieux de commencer jeune plutôt que d'attendre la trentaine. On voit ça partout sur les réseaux sociaux. Les influenceurs vont dans différentes cliniques et c'est comme ça qu'on découvre des endroits. Sur Instagram, on voit des pubs partout, des gens sont payés pour en parler. C'est complètement normalisé aujourd'hui.
12: À la tête d'une clinique esthétique à Dublin, Dr Katrina Kieran voit d'ailleurs de plus en plus de mineurs avoir recours à des injections. Et pour cause, contrairement au Royaume-Uni, en Irlande, aucune loi ne les interdit chez les moins de 18 ans.
15: Quand j'avais 16 ans, on se faisait percer les oreilles. Aujourd'hui, à cet âge-là, les jeunes vont plutôt se faire des injections entre copines.
12: Car en ligne, les bonnes affaires défilent et séduisent, mais quand le prix paraît trop beau pour être vrai, c'est qu'il l'est. Katrina Kieran a récemment dû intervenir en urgence sur une patiente de 15 ans pour éviter une occlusion de sa lèvre quand le sang ne circule plus.
15: Elle avait payé 60 euros pour une injection des lèvres. Rien que pour moi, acheter les produits que j'utilise, ça coûte bien plus de 60 euros. Et malgré tout, la personne qui a injecté cette jeune fille a fait un bénéfice. Alors imaginez la qualité du produit utilisé au départ. J'ai réussi à en dissoudre une partie, mais j'ai finalement dû ouvrir l'arrière de sa lèvre pour tout retirer. Aujourd'hui, sa lèvre est déformée et c'est irréversible.
12: Une situation jugée alarmante par les professionnels de santé qui appellent à légiférer sans attendre. Les députés travaillistes veulent imposer l'affichage obligatoire d'une licence et prévoir des sanctions claires en cas de mise en danger des patients.
2: Merci Clémence Pénard en Irlande pour le choix de France Info à réécouter sur l'application Radio France. L'immense carrière de Sylvie Vartan dans la playlist de Maureen Suignard qui arrive. D'abord, le Johnny de l'économie. Oula. C'est Emmanuel Cuny. Bonjour Emmanuel.
16: Bonjour à tous.
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2: Comme tous les matins, vous nous avez compilé les trois infos à ne pas manquer dans l'actu éco. On commence avec l'État actionnaire qui cède certaines de ses participations dans des entreprises non stratégiques.
16: Oui, l'Agence des participations de l'État, la structure qui gère les placements publics dans les entreprises et l'immobilier, cette structure a annoncé hier dans la soirée se délester de 2,5 milliards d'euros d'actifs détenus dans trois sociétés. La Société du tunnel du Mont-Blanc, la Société française du tunnel routier du Fréjus et celle pour le logement intermédiaire. intermédiaire. Alors cette cession d'actifs va se faire au profit de la Caisse des dépôts et consignations, le bras financier de l'État, qui va ainsi récupérer les 2 milliards d'euros en question, 2 milliards et demi précisément, des liquidités qui seront investies dans des secteurs souverains comme les bases de données informatiques ou encore les satellites.
2: La compagnie aérienne allemande Lufthansa passe commande auprès d'Airbus et de Boeing.
16: Oui, Lufthansa, qui est le premier groupe européen de transport aérien, va en effet acheter 20 avions long courrier, 10 à Airbus et 10 à Boeing, le tout pour 7 milliards 700 millions de dollars, l'équivalent d'environ 6 milliards d'euros. Les Airbus A350 et Boeing 787 ultra modernes sont plus économes en carburant, plus silencieux, moins polluants que leurs prédécesseurs. Ils doivent également permettre à Lufthansa de réduire ses coûts de maintenance et d'exploitation.
2: Restons en Allemagne, Emmanuel, avec ce rapprochement de taille dans le secteur de la défense.
16: Oui, le fabricant d'armes Rheinmetall et l'opérateur Deutsche Telekom ont annoncé vouloir développer conjointement un bouclier de défense, un bouclier contre les drones et les actes de sabotage qui ciblent les villes et les infrastructures critiques.
2: Emmanuel, on vous retrouve dans une demi-heure sur France Info, ce sera votre brief éco.
16: Le nombre de défaillances d'entreprises a augmenté au mois de mars. 70 000 faillites enregistrées, c'est une hausse de 5% sur un an. Ces derniers chiffres de la Banque de France confirment bel et bien une tendance désormais installée dans l'économie française.
2: Merci beaucoup Emmanuel Cuny à 5h55. C'est l'heure de la playlist de Maureen Suignard et vous nous parlez ce matin, Maureen, d'un événement au format plutôt original.
9: Ils sont nombreux ces derniers temps, les biopics qui retracent la vie d'artistes au cinéma. Ah oui. Elles sont nombreuses aussi les tournées des chanteurs qui remontent sur scène pour satisfaire bien sûr les fans toujours aussi dingues de leur idole. Mais ce soir, ce n'est pas un concert qui est prévu au Palais des Congrès de Paris.
18: Ce soir, je serai la plus belle pour aller danser. Danser.
9: Sylvie Vartan, 81 ans, sera bien sur scène ce soir, mais pas pour danser non plus, pour une masterclass, un entretien conduit par son ami l'animateur Roland Pérez. Pendant une heure et demie, Sylvie Vartan va revenir sur les moments clés de sa vie personnelle d'abord, à cette fille d'immigrés bulgares arrivée en 1952 à Paris. Des photos, des archives, des souvenirs seront dévoilés. C'est ce que promettent les organisateurs de l'événement, des souvenirs de ses débuts dans la musique aussi. Et en déroulant sa vie, Sylvie Vartan doit raconter aussi une époque, notamment l'essor du mouvement yéyé en France, cette pop française très influencée par le rock'n'roll américain et britannique.
18: Comme un garçon, moi j'ai ma moto. 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Comme
9: et ça marche pas trop mal hein, pour Sylvie Vartan qui chante avec d'autres vedettes de l'époque.
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9: Sylvie Vartan en duo avec un certain Johnny Hallyday qui deviendra le père de son fils David. Sylvie, c'est le premier grand amour de Johnny, sûrement séduit par son talent. Le succès est là pour Sylvie Vartan qui publie tout de même plus d'une quarantaine d'albums studio au total. Une vie forcément hors du commun, une mémoire vivante d'une partie de l'histoire de la chanson française. Ce soir, le public pourra poser des questions. Elles seront insérées dans une boîte avant le début du rendez-vous. Mais que les fans se rassurent, ça ne sera pas que du blabla. Un grand orchestre va interpréter plusieurs titre emblématique pour ponctuer cette masterclass. Je vous entends déjà chantonner, William. Séquence nostalgie assurée ce soir. Bon, Sylvie Vartan va tout de même apparaître aussi au grand écran. Sur grand écran, son rôle sera interprété par l'actrice Noé Habitat dans le biopic sur Johnny qui doit sortir l'année prochaine. Les paroles sont assez faciles à retenir en tout cas.
2: Oui, la Maritza qui a un énorme succès d'ailleurs sur les réseaux sociaux récemment. La jeune génération s'empare de la musique de Sylvie Vartan. Merci beaucoup Maureen Suignard pour la playlist. À 5h58, on jette un coup d'œil au ciel.
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2: Sophie Bria, désolé, j'ai chanté, c'est peut-être ce qui explique le temps. Ciel est variable sur une grande partie du pays ce
1: matin.
2: Mais
1: non, au contraire, vous avez bien chanté parce qu'il y a très peu de pluie aujourd'hui.
2: Ah, vous voyez ?
1: Ben voilà, chanter tous les jours. Et le temps est calme, excepté du centre aux Alpes où le ciel est nuageux, accompagné de pluie localement. Vous avez vu, c'est vraiment centré voilà, sur la région Rhône-Alpes et le centre. Attention au brouillard dans les vallées du sud-ouest et sur la Normandie ce matin. Et pour trouver le franc soleil dès le lever du jour, il faut être en Méditerranée où le Mistral s'ouvre
19: souffle à 60 km/h, accompagné d'un vent d'ouest qui atteint les 70-80 km/h, voire les 120 km/h sur la Corse. Et vous avez quelques gelées sur le nord-est et le nord ce matin. Voilà, le deuxième jour des seins de glace est respecté. Et sur le reste du pays, de 4 à 13 et 19 degrés en Méditerranée. Cet après-midi, le ciel est plus nuageux de la Bretagne à la Gironde et une alternance de nuages et d'éclaircies s'installe sur toutes les autres régions. Les températures maximales seront comprises entre 13 et 18 degrés sur la moitié nord et jusqu'à 25 degrés en Méditerranée. Ça sera à Nice.
2: Merci beaucoup Sophie Bria. Il est presque 6 heures. Ah que c'est l'heure de retrouver Jérôme Chapuis. Bonjour Jérôme.
20: Vous allez chanter encore pendant une heure, William Diacosta, puisque finalement ça n'a aucun effet sur la météo.
2: Oui, pour l'instant, attention à vous. Hein.
20: Voilà, pour l'instant. On va vous retrouver tout à l'heure pour le journal de 7 heures.
2: À tout à l'heure.
20: William, je salue Sophie Bria.
19: Bonjour Solène Jérôme.
20: Cresson,
19: bonjour.
20: Bonjour. Toute l'équipe de l'info est avec moi pour ce 6-9 qui commence en ce mardi 12 mai. Il est 6 heures.
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20: Et à la une ce matin, Solène Cresson, le gouvernement qui durcit les règles d'isolement face à l'antivirus.
22: Tous les cas contacts devront maintenant s'isoler à l'hôpital et non plus simplement chez eux. Une Française est toujours en réanimation à l'hôpital Bichat à Paris. L'exécutif s'affiche en mode gestion de crise. Alors que le détroit d'Ormuz est bloqué depuis plus de deux mois, reportage à Dubaï où les approvisionnements en nourriture sont de plus en plus compliqués. Un projet d'attentat contre le Louvre ou la communauté juive déjouée à Paris. Ousmane Dembélé, sacré une fois de plus meilleur joueur de Ligue 1. Et puis l'info est un banger sur France Info, vous le saviez. Si vous ne comprenez pas, ouvrez le Robert, le dictionnaire accueille plein de nouveaux mots.
20: Très belle journée sur France Info.
22: Désormais, il y aura deux réunions par jour autour du Premier ministre pour suivre la situation de l'antivirus en France. Le gouvernement veut montrer qu'il gère cette crise alors qu'une femme rapatriée du bateau de croisière et hospitalisée à Paris a été testée positive. Elle est toujours en réanimation ce matin et son état est très critique d'après le patron de l'Organisation mondiale de la santé. Changement de braquet aussi pour les cas contacts. Ils ne doivent plus s'auto-isoler comme prévu initialement, mais devront se confiner à l'hôpital. Ils sont à ce stade 14 à avoir reçu cette consigne car 13 autres sont déjà hospitalisés. Angeline Demuynck, c'est le cas d'un homme identifié à Concarneau dans le Finistère, transféré dès hier au CHU de Rennes pour débuter sa quarantaine.
23: C'est l'un des 22 Français identifiés comme cas contact par les autorités. Quelqu'un qui a croisé lors d'un vol le 25 avril dernier la croisiériste néerlandaise du MV Ondus, infectée par le virus et depuis décédée. Ce que l'on sait à l'heure actuelle, c'est que ce cas contact ne réside pas à l'année à Concarneau et était donc seulement de passage. Une personne désormais sous haute surveillance qui est en cours de transfert vers le CHU de Pontchaillou à Rennes, centre de référence en matière de maladies infectieuses. Pour l'heure, l'Agence régionale de santé de Bretagne ne communique pas. Les préfets non plus. On sait seulement que les 22 cas contacts identifiés sont censés se signaler sans délai aux autorités. C'est peut-être ce qu'a fait le voyageur de Concarneau. Ils doivent également observer une mesure de quarantaine à domicile dans l'attente d'une évaluation de leur risque d'infection. Les 5 passagers français du navire parti d'Argentine et sur lequel s'est déclaré l'antivirus sont eux hospitalisés jusqu'à nouvel ordre à Paris en isolement strict. L'une d'entre eux a été testée positive au virus.
22: Angeline Demuynck, qui s'y brésille pour France Info. Le MV Ondus, ce bateau où s'est déclaré ce foyer d'antivirus qui a causé la mort de 3 personnes, fait en ce moment route vers les Pays-Bas, vidé de ses passagers, les Pays-Bas qui ont rapatrié aussi certains de leurs ressortissants. Et à cause d'erreurs de procédure dans un hôpital de l'Est du pays, 12 soignants vont être placés en quarantaine pendant 6 semaines par précaution.
20: Il est 6h03 sur France Info. Le président américain menace une fois de plus de réactiver la guerre au Moyen-Orient.
22: Donald Trump rejette la réponse iranienne à son projet de paix. Et pour décrire le cessez-le-feu qui se maintient pour l'instant, il prend presque le ton de la plaisanterie.
24: Je dirais qu'il est incroyablement fragile, le plus fragile qui soit. Après avoir lu ce torchon que l'Iran a envoyé, j'ai même pas fini de le lire. Je me suis dit que j'allais perdre mon temps. Je dirais du cessez-le-feu qu'il est sous assistance respiratoire sérieuse. Quand le médecin arrive et dit « Monsieur, votre bien-aimé a environ 1% de chance de survivre ».
22: Donald Trump l'a répété, l'Iran ne peut avoir l'arme nucléaire. En attendant, cela fait plus de deux mois que le détroit d'Ormuz est bloqué, que 20% du pétrole et du gaz mondial ne peut plus y transiter. Et cela commence à poser problème à Dubaï, aux Émirats Arabes Unis. Julie-Marie Lecomte, le secteur de la restauration souffre du manque d'approvisionnement.
0: Sa boulangerie est réputée l'une des meilleures de Dubaï. Les touristes ayant déserté sa clientèle s'est resserré. Mais pour l'instant, David Croisé fait face en vivant sur les stocks disponibles dans l'Émirat.
4: Tu as quand même des énormes hôtels qui ont fermé. Ces énormes hôtels ont 10 ou 15 ou 20 restaurants. Bon, bah, tous ces restaurants qui commandaient du chocolat, du beurre, de la crème ne le commandent plus. Bon, bah, voilà, il y a un stock qui est maintenant pour nous. Je pense que le problème arrivera plus tard, dans un ou deux mois.
0: Pour les restaurants, c'est plus compliqué, notamment dans le haut de gamme, témoigne cette Française. Elle travaille dans une société qui les fournit.
5: Changement complet des menus, diminution de cartes, diminution de qualité aussi, forcément. On a essayé de faire venir par avion. On n'est plus du tout sur les mêmes prix de revient.
0: Et selon elle, certains produits viennent à manquer. Elle parle même de pénurie sur la viande. Même si les touristes finissaient par revenir, rassurés par l'arrêt des combats, voire par la qualité de la défense aérienne dans les Émirats.
5: L'ouverture des détroits d'Ormuz, c'est une nécessité.
0: Elle estime que le secteur mettra de toute façon une, voire deux années à se relever.
22: Reportage de Julie-Marie Lecomte et Fabien Gosset à Dubaï pour France Info. La colère des habitants du quartier des Moulins à Nice. Hier, une fusillade en plein jour a tué deux personnes de 39 et 58 ans. Deux victimes qui n'ont aucun lien avec le trafic de drogue. Mais parmi les blessés, certains sont bien connus pour le narcotrafic. Pour l'instant, aucune trace du tireur. Mais Justine Leclerc, des tirs dans ce quartier de Nice n'est pas une première, ce qui exaspère de nombreux habitants.
6: En même pas trois jours, deux épisodes de violence ont éclaté dans le quartier des Moulins à l'ouest de Nice. Une grenade et des coups de feu vendredi soir contre une épicerie et des tirs mortels hier en plein après-midi sur une place très fréquentée. Ce jeune habitant est choqué.
7: J'entends du coup de rafale. Maintenant, on a l'habitude d'entendre des calaches. Je sens aussi, j'entends les gens crier. Mais en pleine journée, je m'attendais pas. Ça fait peur, franchement. Qui n'est pas choqué ?
6: Zélie, père de famille de quatre enfants, habite à quelques centaines de mètres de la place où a eu lieu la fusillade.
25: J'ai peur qu'un jour à l'autre, ils vont tuer mon enfant. Donc, 10 morts depuis 2008, ça pourrait s'arrêter quand même. On est en Afghanistan, on est en Irak, on est où là? Je me suis échappé de Tchétchénie pour vivre ici. Et maintenant, je vais m'échapper de là parce que j'ai peur pour mes enfants.
6: Entre colère et résignation, les habitants sont lassés des trafics de drogue. Ils attendent des réponses. Le procureur de la République de Nice, Damien Martinelli.
26: Nous démantelons. Nous interpellons, mais c'est profondément ancré. Et c'est pour ça que ce qu'on dit aux familles, c'est qu'on est déterminé, mais qu'on reste humble. On sait qu'on peut avoir des résultats, il y en a, et avoir des drames comme aujourd'hui.
6: Le nouveau maire UDR de Nice s'est rendu sur place après la fusillade. Éric Ciotti promet l'installation d'un poste de police municipale d'ici quelques jours sur la place où a eu lieu la fusillade.
22: Justine Leclerc, ici Azur pour France Info.
20: Un homme suspecté d'avoir projeté un attentat à Paris est sous les verrous.
22: Arrêté la semaine dernière et très vite présenté à la justice, cet homme de 27 ans tunisien voulait s'en prendre soit au Louvre, à Paris, soit des membres de la communauté juive. C'est en infiltrant une conversation sur les réseaux sociaux que les enquêteurs ont pu l'interpeller. Les magasins Bouchara sont rachetés partiellement par une société hongkongaise. Moins de la moitié des salariés sauvés, 184 sur 540. Bouchara, connu pour son linge de maison, avait demandé son placement en redressement judiciaire il y a 5 mois.
20: Ousmane Dembélé reste le meilleur joueur de Ligue 1.
22: Pour la deuxième année de suite, l'attaquant du Paris Saint-Germain, ballon d'or également, et qu'on verra aussi cet été avec le maillot des Bleus à la Coupe du Monde, a été sacré meilleur joueur du championnat au trophée UNFP. Ce sont les autres joueurs qui votent pour décerner ce prix et ses blessures de la saison n'ont donc pas empêché de le remporter.
27: Ça me fait énormément plaisir. Voilà, je passe des années exceptionnelles au Paris Saint-Germain, que ce soit en dehors du terrain ou sur le terrain, et voilà, ça me donne de la force à continuer. Voilà, même si j'ai gagné tous les trophées possibles, il y a 3-4 joueurs qui pouvaient gagner ce trophée-là. Voilà, il y a eu énormément de bons joueurs cette saison en Ligue 1. Mais voilà, les joueurs ont voté pour moi et ça me fait plaisir, donc c'est tout bonus, quoi.
22: Ousmane Dembélé, meilleur joueur de Ligue 1. Pierre Sage a reçu le trophée de meilleur entraîneur de la saison pour son travail à Lens et pour la finale de la Ligue des Champions le 30 mai. Où il y aura Ousmane Dembélé sous les couleurs du PSG, eh bien, il n'y aura pas de fanzone à Paris, ont appris nos confrères d'ici Paris-Île-de-France.
20: Et puis même à 60 ans, il veut rester dans le coup.
22: Et oui, le petit Robert sort sa nouvelle édition demain et fait au passage ses 60 ans un dictionnaire enrichi de nouveaux mots, Boris Loumagne.
28: Si jamais vous entendez quelqu'un vous dire
29: « Ce gars est un charreau, il a matrixé cette fille, miskine. »
28: Et si jamais vous n'avez rien compris, pas de panique, ouvrez le nouveau petit Robert ou alors écoutez la traduction.
29: « Ce gars est un charreau, ce gars est un coureur de jupons, il a matrixé cette fille, il a retourné le cerveau de cette fille, miskine, la pauvre. »
28: Charreau, matrixé, miskine ou encore banger, une expression pour dire que quelque chose est génial ou mortel. Voilà donc quelques-uns des nouveaux mots qui font leur entrée dans le petit Petit Robert 2027, le dictionnaire qui se veut le reflet de l'évolution de notre langue et donc de notre société. Pas étonnant dès lors de retrouver également des termes tels que « fast fashion » qui définit le secteur de l'habillement à bas prix, tels que « bouilloire thermique », vous savez, ces logements invivables quand il fait trop chaud, tels que « marrainé », celui-là il est facile, c'est le pendant féminin de « parrainé ». Plus compliqué en revanche, le mot « bibimbap » qui désigne un plat coréen à base de riz, de légumes sautés et de viande marinée, le bibimbap qui est un vrai banger.
22: Boris Loumagne.
20: Si vous n'avez pas tout compris, rendez-vous avec Géraldine Moinard, qui est la directrice de la rédaction des dictionnaires Laure Aubert, tout à l'heure à 6h45, Solène Cresson. Avant, ce sera vous, à 6h30, bien sûr. Oui. Voilà. Et pour le moment... Sophie Bria, la météo de ce mardi 12 mai, tant que plus calme aujourd'hui.
19: Oui, journée d'accalmie, alternance de nuages et d'éclaircies qui s'installent sur la majeure partie du pays. Attention ce matin quand même aux bancs de brouillard hein, dans les plaines du sud-ouest et en Normandie. Du centre aux Alpes, le ciel est plus nuageux avec quelques pluies par endroit et le soleil est bien présent en Méditerranée dès le lever du jour et ce pour toute la journée. Cet après-midi, des averses orageuses circulent sur les Pyrénées et le ciel s'ennuage un peu plus de la Bretagne à la Gironde. Annonciateur de nouvelles perturbations. Ce matin, vous avez annoncer ce qui va arriver. Ce matin, vous avez quelques gelées sur le nord-est et le nord, en ce deuxième jour des seins de glace. C'est de 13 à 4 degrés sur la majeure partie du pays. En Méditerranée, il fait de 13 déjà à 19 degrés.
20: Sophie Bria.
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20: Et quelques rendez-vous pour la suite du 6-9 sur France Info. On va aller à Cannes. Peu de grandes stars américaines, mais un héros de l'histoire de France, le biopic sur le général de Gaulle. Et le reste du programme à quelques heures de l'ouverture du festival. On sera sur place à 6h20. À Décines, près de Lyon, après l'incendie qui a fait 3 morts, l'enquête s'oriente vers la piste du règlement de compte sur fond de narcotrafic. On y revient dans quelques minutes, mais d'abord... Quarantaine renforcée en milieu hospitalier, un nouveau point sur l'antivirus.
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20: Voilà, c'est ce qu'a annoncé le Premier ministre Sébastien Lecornu, cette quarantaine renforcée à l'hôpital, à l'issue d'une réunion sur l'antivirus hier à Matignon. Un premier cas a donc été confirmé parmi les 5 Français rapatriés. La France a décidé de prendre des mesures très strict pour, je cite, « casser les chaînes de transmission », ce qui rappelle évidemment le Covid en 2020. Ces mesures sont les plus adaptées, selon l'infectiologue au CHU de Bordeaux, Denis Malvy, spécialiste des maladies émergentes, qui fait partie de ces professionnels de santé qui participent à la stratégie du gouvernement.
8: C'est le protocole qui est le plus convenable possible et qui est faisable, qui n'impose pas de contraintes vis-à-vis de la population générale et qui consiste en effet à s'assurer que l'on interrompt les chaînes de transmission. Et pour les interrompre, eh bien, il faut repérer les personnes contacts des cas probables ou confirmés, ce qui a été le cas, et de leur proposer d'être isolés pendant un peu plus que 40 jours pour être sûr qu'ils ne connaîtront pas la maladie. Ces conditions, il n'y a pas de transmission.
10: Quel regard est-ce que vous portez sur cet antivirus, sur sa contagiosité, sur sa dangerosité aussi ?
8: Alors, il est bien plus dangereux que le Covid, si on peut dire, puisqu'il est associé à une propension de forme sévère, très élevée, voire une létalité qui est entre 30 et 48%, c'est quand même pas rien. Mais on est dans des situations, là aussi, de transmission qui sont réglées, qui ne sont pas extensives. C'est pour ça, d'ailleurs, que de par le monde, jusqu'alors, il n'y a eu que 100 cas qui ont été confirmés, principalement en Argentine. Là, nous avons affaire à une situation inédite, qui est celle des changements globaux, qui est celle de l'espèce humaine qui voyage, et avec des cas probables importés, un cas confirmé importé, et des cas contacts que nous surveillons. Ce n'est pas la même configuration que la Covid, mais c'est le monde nouveau, le monde des déplacements inédits, dans lesquels quelque chose qui se passe dans son coin de la planète peut avoir des répercussions ailleurs. Et le fondement de tout cela, c'est ce qu'on appelle une seule santé. Il a fallu qu'un humain réalise une effraction, une entrée dans l'habitat d'une espèce sauvage porteuse du virus, d'un rongeur, pour être infecté et ensuite démarrer une possibilité de transmission entre les humains. Ça, c'est le monde nouveau.
10: Ce que vous nous dites, Denis Malvy, c'est finalement que c'est un virus plus dangereux, mais qui est beaucoup moins répandu. Ça, c'est pour le côté rassurant.
8: Exactement. La population générale n'a pas de contraintes à envisager. Les autorités nationales, européennes, internationales s'attachent à repérer les cas contacts qui sont éventuellement donc transmetteurs pour les surveiller, leur apporter du soin, de l'attention. Si jamais ils devenaient symptomatiques, les prendre en charge et les soigner. Et voilà, à la fois on soigne les personnes si elles en ont besoin et en même temps on casse la transmission.
10: Est-ce que c'est une des difficultés justement que ces cas contacts, ces personnes qui étaient sur cette croisière, ce bateau, soient réparties aujourd'hui dans différents pays, cette propagation justement, est-ce que c'est l'une des principales difficultés ?
8: C'est pas une difficulté, c'est là aussi les caractères du monde nouveau, du monde globalisé dans lesquels l'espèce humaine se voyage aux quatre coins de la planète. Et là, nous avons des systèmes de surveillance, de réactivité et même d'anticipation désormais, qui permettent de les repérer et de casser les chaînes de transmission. Et nous l'espérons très rapidement d'avoir la fin de l'événement.
10: Encore un mot, Denis Malvy, est-ce qu'on est sûr aujourd'hui que ce virus ne se transmet pas via des porteurs asymptomatiques ?
8: Il y a beaucoup de choses que l'on ne sait pas encore, c'est pour cela que nous continuons à apprendre. Ce que nous savons, c'est que la transmission elle se réalise essentiellement, ça c'est l'expérience, c'est ce que nous avons appris jusqu'alors, à partir de personnes qui démarrent la maladie. C'est-à-dire qu'ils peuvent avoir des signes extrêmement frustes, extrêmement... quelquefois négligeable, du style une fièvre, des signes respiratoires mineurs. Et chez quelqu'un qui a été en contact avec un cas probable ou qui a séjourné dans des zones où le virus circule, ça doit attirer notre attention pour dire que la personne, même post-symptomatique, peut être transmettrice. Nous savons aussi que peut-être que le virus peut se transmettre dans les jours qui précèdent l'apparition des premiers cycles. C'est pour cela que les personnes contacts sont malheureusement invitées à être confinées, à s'auto-isoler, pour que dans cette période où elles portent des masques, où elles vivent une sorte de réclusion, certes un peu pénible, eh bien, aucune transmission, soit au décours du début des symptômes, soit juste avant, ne puisse opérer.
20: L'infectiologue au CHU de Bordeaux, Denis Malvy, invité de France Info hier soir avec Victor Matet.
19: Bon réveil avec France Info, il est 6h16 et il fait 6 degrés à Rennes.
20: À Décines, près de Lyon à présent, l'enquête débute tout juste après l'incendie mortel d'hier matin. 3 personnes sont mortes dans un immeuble du quartier du Prenet, c'est tout près du Grand Stade de Lyon. La piste criminelle est envisagée. Depuis 3 semaines, les incendies se succèdent sur le même mode opératoire et sur fond de narcotrafic. Une habitante avait été blessée par une balle perdue également. Dans ce quartier, un couvre-feu a été instauré pour les mineurs à partir de 22h hier soir. Reportage de Mathilde Imberti.
1: Ce n'est pas faute de voir la police nationale, municipale, les CRS parfois. Le climat se dégrade inexorablement, décrit cet habitant, intervenu parmi les premiers sur les lieux de l'incendie hier.
9: J'ai 53 ans, je suis arrivé ici, j'avais 6 mois. Mais ça fait quelques mois que ça se dégrade énormément. Il y a eu une fusillade, ma voiture a été touchée, donc 5 voitures aussi. Je crois que c'est le 8e incendie, donc ça commence à faire. Ouais.
1: Et cette mère de famille touchée par une balle perdue, elle rentrait du cinéma, c'était le mois dernier, et cela a marqué le quartier. La présence policière depuis s'est accentuée, détaille l'adjoint à la tranquillité publique de Décines, Jean-Emmanuel Alloin.
11: Écoutez, avec le maire, Laurence Fautra, tout de suite, on a mis en place notre police municipale à la sortie des écoles, on a étendu nos horaires pour avoir une présence maximum. On a déployé 2 caméras de vidéoprotection dans le quartier. On a fait la demande au préfet d'avoir des renforts, ce qu'on a eu. On a eu des renforts de CRS. Aujourd'hui, on a l'armée, mais dans le quartier. Donc c'est une première. Mais vous savez, je pense que c'est le travail de fond qui manque. Alors est-ce que c'est un manque de moyens humains, moyens chiffrés, je ne sais pas. Mais en tout cas, ce qui compte, c'est le résultat. Et moi, le résultat, à Décines, on est à 3 morts. Alors, dans ce quartier, il y a toujours eu des problèmes de trafic qui se résorbaient avec l'action de la police municipale et de la police nationale. Mais là, depuis plusieurs semaines, on a passé une autre étape, on va dire, mais que ce soit à Décines et dans les autres villes de la métropole lyonnaise aussi. Et ça laisse des fois à penser, à se dire, il faut que la République soit au rendez-vous. Et on a l'impression, en tout cas, à Décines et dans la métropole lyonnaise, que on commence à perdre la partie.
1: Présence policière, oui, sans pour l'instant convaincre tout à fait.
2: Ça fait 2 semaines qu'on a les CRS, on a tout, mais ils sont là en train de chercher la petite bête, alors qu'il y a des trucs plus importants. Quoi. On n'est pas là à chercher le petit jeune qui fume un joint, ou moi, mon fils, par exemple, il s'est pris une amende parce qu'il avait la musique un peu trop fort au feu. Franchement, c'est n'importe quoi, quoi. On a des trucs où... c'est pas normal. Il y a des choses plus importantes. Il faut aller au fond de l'histoire. Je sais pas ce que c'est. Moi, je suis pas là-dedans. Je sais pas ce qui se passe, mais c'est très dangereux.
1: La préfecture met en place des renforts de CRS depuis hier, envisage des patrouilles sentinelles dans ce quartier qui compte 2500 habitants. Plusieurs nous disent vouloir déménager au plus vite.
20: Et un nouveau point sur cette enquête tout à l'heure à 11h avec le procureur de la République. Merci Mathilde Imberti pour ce reportage à Décines.
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20: Cannes, 79e édition du festival. Le programme juste après l'info en 1 minute, 6h19. Et à la une, Maureen Suinière, le Premier ministre qui annonce une quarantaine forcée en milieu hospitalier pour tous les cas contacts.
22: Une quarantaine renforcée pour tous ceux qui ont pu être en lien avec l'antivirus, ce virus détecté sur un navire de croisière. Un premier cas a été confirmé en France, une Française qui était hier soir en réanimation dans un état stable. Les deux personnes tuées hier dans une fusillade dans le quartier des Moulins à Nice n'avaient pas d'antécédents en lien avec le trafic de drogue. C'est ce qu'affirme le procureur de la République de Nice. Les deux victimes avaient 39 et 58 ans. 6 autres personnes ont été blessées, dont 3 grièvement. Certaines sont connues pour trafic de stupéfiants. Les autorités ukrainiennes dénoncent des attaques aériennes sur Kiev. Ce matin, attaque russe après l'expiration d'un cessez-le-feu de 3 jours. L'Ukraine et la Russie ont dénoncé plusieurs violations de cette trêve quand elle était encore en vigueur. Et puis le gouvernement assouplit les conditions pour bénéficier d'une aide publique face au risque de fissures de votre logement. Des fissures liées au gonflement et à la contraction des sols argileux. La situation s'est aggravée avec le réchauffement climatique.
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20: Ah, c'est quelques notes de Camille Saint-Saëns qui accompagnent le festival. On va les entendre pendant 10 jours jusqu'à la Palme d'Or. La cérémonie d'ouverture de la 79e édition se tient à 19h avant la projection du film français La Vénus électrique, comédie de Pierre Salvadori. Quel est le programme? Bonjour Matteo Maestracci.
14: Bonjour.
20: Vous êtes l'envoyé spécial de France Info pour ce festival. Dites-nous d'abord... quels seront les temps forts de ce millésime 2026?
15: Le gouvernement français vous a déchu de votre nationalité. Et la cour martiale vous a condamné à mort.
16: Autre chose?
17: Alors, en l'absence de Tom Cruise ou de super-héros pour sauver le monde, sachez qu'on croisera un héros de l'histoire française, le général de Gaulle, qui fait l'objet d'une œuvre biographique ou biopic divisée en 2 films. Le premier en salle le 3 juin, le second le 3 juillet. Et c'est le premier chapitre qui sera présenté ici à Cannes en 2e semaine. L'histoire de France, proche ou lointaine, très présente cette année avec aussi le film L'Abandon sur les derniers jours de Samuel Paty. On verra aussi Charlotte Gainsbourg en Gisèle Halimi, pendant que Judith Godrèche adapte le livre Mémoire de fille d'Annie Ernaud. Et puis pêle-mêle, dans la quinzaine, on va croiser Kate Blanchett, John Travolta, Peter Jackson et Barbara Streisand. Les deux derniers recevront une palme d'or d'honneur. Demi Moore, qui fait partie du jury, présidé cette année par le sud-coréen Park Chan-wook, et des stars françaises aussi, avec le casting 5 étoiles du film Histoire parallèle, tourné à Paris par l'iranien Asghar Farhadi, présenté en compétition. Isabelle Huppert, Catherine Deneuve, Virginie Efira, Pierre Ninet et Vincent Cassel.
20: Alors justement, présentez-nous la compétition pour cette année. 22 films en lice.
18: Hace 5 años que no hago una película. No me ha salido nada que me arrebate.
23: Soy incapaz de concentrarme. Solo puedo.
17: Ce que vous entendez, c'est la bande-annonce du nouveau film de Pedro Almodovar, autofiction. Il sera dans nos salles d'ailleurs dès la semaine prochaine. Une histoire de réalisateur en panne d'inspiration. Son récit et ses personnages se mélangent à la réalité. L'Espagnol de 76 ans, jamais récompensé d'une palme d'or ici, ça sera peut-être son année. Parmi les cinéastes en compétition, d'autres habitués, le japonais Koreeda, l'américain James Gray, le roumain Christian Mungiu, le hongrois Laszlo Nemes a filmé Gilles Lelouch dans le rôle de Jean Moulin, mais il y a aussi 5 Français qui ont tous la particularité d'être en compétition pour la première fois. Un rafraîchissement certain, Arthur Harari, Léa Misius, Charline Bourgeois-Taquet, Jeanne Herry et Emmanuel Mar.
20: Et un 79e festival qui n'échappe pas aux polémiques.
17: En tout cas, aux questions, hein, pas de grosses productions américaines programmées cette année, alors qu'ils sont plusieurs à arriver bientôt, ces films. Le nouveau Spielberg, l'Odyssée de Christopher Nolan, Toy Story 5 ou encore le troisième Dune. Ça fait beaucoup parler ici, cette absence, et ça semble confirmer que les grands studios hollywoodiens préfèrent miser sur Venise, fin août, début septembre. Les films y sont mieux accueillis par les critiques. Le festival est plus proche de la saison des récompenses et des Oscars. L'autre critique qui revient souvent concerne le faible nombre de films réalisés par des femmes en compétition. Elles sont 5 sur 22. Les organisateurs ont parlé de fourchette haute pour cette année, mais elles étaient 7 l'an dernier. Enfin, sur la question brûlante de l'intelligence artificielle qui menace et inquiète le secteur, le délégué général du festival Thierry Frémaux a redit hier sa méfiance. Il a ressorti sa métaphore favorite. Je cite « L'IA est à l'intelligence ce que le vélo électrique est au vélo. Pour en faire, il faut d'abord savoir faire du vélo. Autrement dit, si on applique ça au cinéma, une œuvre conçue par IA ou des comédiens virtuels n'ont pas leur place à Cannes, même si des outils d'IA ont été utilisés pour au moins 2 films programmés cette année, L'objet du délit d'Agnès Jaoui et un documentaire de Steven Soderbergh. Les deux sont présentés certes hors compétition, mais ça veut dire qu'il subsiste encore une petite zone grise.
20: Matteo Maestracci qui nous fera vivre ce festival de Cannes pendant 10 jours. Merci à vous. Bonjour Emmanuel Cuny.
0: Bonjour à tous.
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20: Nous parlons avec vous, Emmanuel, du nombre de défaillances d'entreprises. Il a augmenté au mois de mars. Les derniers chiffres de la Banque de France confirment une tendance bien installée dans l'économie française.
5: Oui, on dit d'une entreprise en fait qu'elle est en défaillance ou en dépôt de bilan lorsqu'une procédure de redressement judiciaire est engagée contre elle, généralement quand la société ne peut plus faire face à ses dettes. Alors en mars, la Banque de France a enregistré une hausse de ses défaillances de 5% sur un an, avec près de 70 000 cas recensés. Le nombre ne faiblit pas, au contraire. Après janvier et février, il s'agit de la troisième augmentation d'affilée, alors que le taux ralentissait plutôt depuis début 2023.
20: Est-ce que des secteurs d'activité sont plus touchés que d'autres ?
5: Alors, cette progression du mois de mars affecte en réalité les entreprises de tous les secteurs et de toutes les tailles. Dans les services aux ménages, l'action sociale, la santé, les faillites ont augmenté de plus de 15%, de plus de 10% dans les transports et l'entreposage. Idem dans l'agriculture, la sylviculture et la pêche. Alors le seul secteur dans lequel les défaillances d'entreprises ont reculé au mois de mars, c'est celui de la construction, moins 2%.
20: Comment s'explique cette dégradation générale ?
5: La Banque de France parle d'une conjoncture dégradée, imputable notamment aux incertitudes de la politique française, c'est-à-dire que les patrons manquent de confiance avec l'impression d'un pouvoir politique incapable de résorber les déficits, incapable de stopper l'endettement public, de dirigeants en roue libre en fait dans l'attente de la présidentielle de 2027. Tout ça n'est pas encourageant. À quoi s'ajoutent les bouleversements internationaux, bien sûr, dont la guerre au Moyen-Orient déclenchée fin février en Iran et qui s'ajoute au conflit en Ukraine.
20: La situation géopolitique qui ne se calme pas, loin de là. On imagine que ce climat morose dans la vie des entreprises va se poursuivre. Oui. N'y a-t-il pas quand même quelques lueurs d'espoir ?
5: Alors, heureusement, il n'y a pas que des entreprises qui mettent la clé sous la porte. Les défaillances n'empêchent pas les créations de sociétés en parallèle. La Banque de France dénombre par exemple la création d'environ 1 200 000 structures entre mars 2025 et mars de cette année. Mais nous ne sommes pas là dans l'industrie lourde qui est réellement créatrice d'emplois. Ce sont plutôt des petites entreprises qui voient le jour dans l'artisanat ou les auto-entrepreneurs, pour l'essentiel, parfois on le sait, fragiles et dont la pérennité n'est jamais assurée.
20: Emmanuel Cuny.
22: 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Il est 6h27. Il fait 5 degrés à Boulogne-sur-Mer.
20: Ça se passe au bout du monde et ça nous concerne, ça nous surprend. C'est bientôt chez vous tous les jours, juste avant 6h30. Nous sommes aux États-Unis ce matin. Bonjour Loïc Piala.
6: Bonjour.
20: Les États-Unis où la séparation de l'Église et de l'État est remise en cause par une commission sur les libertés religieuses créée spécialement à la demande de Donald Trump.
6: Alors cette commission doit présenter ses recommandations dans les jours qui viennent, mais elle les a déjà évoquées le mois dernier lors d'une réunion et le président de cette commission, Dan Patrick, gouverneur adjoint du Texas, a rappelé que la séparation de l'Église et de l'État n'était pas inscrite dans la Constitution américaine. Le dire est un mensonge, selon ce républicain qui suggère de distribuer 1 million d'autocollants avec le message « La séparation de l'Église et de l'État n'existe pas ». C'est vrai que les mots n'apparaissent pas tels quels dans le texte. Cette séparation n'est pas aussi nette qu'en France. Le mot « Dieu » figure sur les billets de banque. Les présidents finissent souvent leur discours en disant que Dieu bénisse l'Amérique. En revanche, le premier amendement précise bien que le Congrès ne doit pas voter une loi portant sur l'établissement d'une religion ou interdisant son libre exercice et Thomas Jefferson, le troisième président des États-Unis, l'un des pères fondateurs, a parlé de cet amendement comme d'un mur entre l'Église et l'État, une interprétation reprise par la Cour suprême. La commission n'a pas l'air d'accord.
20: Et qu'est-ce que c'est exactement que cette commission ?
6: Donald Trump l'a mise en place l'an dernier. Parmi les propositions qui circulent, une médaille civile pour un pâtissier qui avait refusé de cuisiner un gâteau de mariage pour un couple homosexuel. L'affaire avait été jusqu'à la Cour suprême et le pâtissier avait gagné. Autre idée entendue, obliger les écoles et les lieux de travail à afficher les droits liés à sa religion ou encore l'accès à des fonds publics sans contrepartie et le paiement par le gouvernement des frais de justice s'il perd une affaire concernant les libertés religieuses. La fin du concept de séparation de l'Église et de l'État peut sembler lointaine, mais la Cour suprême, où les conservateurs sont majoritaires, a déjà remis en cause des précédents, comme l'avortement, et se penche en ce moment sur le droit du sol. Donald Trump, qu'on a vu prier dans le bureau ovale, ne paraît pas particulièrement attaché à cette séparation de l'Église et de l'État, de toute façon.
20: Ce travail de la commission fait-il polémique ?
6: Oui, d'abord du fait de la composition même de cette commission, hein, pas assez diverse selon ses critiques. On y trouve surtout des conservateurs chrétiens, et presque toutes ces réunions ont eu lieu au musée de la Bible. Mais l'administration Trump estime que la diversité des opinions n'est pas une condition sine qua non pour ce groupe de travail. Une association regroupant des représentants de plusieurs religions s'étonne que la commission ne se soit pas intéressée à des mesures anti-musulmans au Texas ou qu'elle ne parle que de la montée de l'antisémitisme à gauche. Et Sam Martin, une chercheuse de Boise State University, interviewée par la radio publique, dénonce une volonté de donner au christianisme un rôle privilégié dans le fonctionnement des institutions.
20: Loïc Piala.
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20: Elle est sainte glace, Sophie oui. Bria, ben on y est. Hein.
7: Deuxième jour, Saint-Pancras, la tradition est respectée avec quelques gelées sur le nord-est et le nord et vous avez de 4 à 20 partout ailleurs. Si le soleil brille du Languedoc à la Provence et à la Corse toute la journée, le ciel est plus variable ailleurs, voire parfois nuageux avec quelques averses possibles ce matin du centre à l'Auvergne-Rhône-Alpes. Cet après-midi, ça s'ennuage de la Bretagne à la Gironde et vous avez des averses orageuses sur les Pyrénées. Les températures maximales seront comprises entre 13 et 25 degrés.
20: Merci Sophie. Un rendez-vous dans quelques minutes. Chaque goutte de Botox ou presque vient d'une seule usine dans le monde. Comment l'Irlande est devenue la patrie mondiale de la toxine anti-rides. Enquête après le journal de 6h30. Solène Cressant.
22: La France décide de changer de stratégie pour isoler les cas contacts de l'antivirus. Ils vont devoir se mettre en quarantaine à l'hôpital et non plus s'auto-isoler chez eux comme prévu dans un premier temps. Ils sont 14 à être concernés. 13 autres personnes sont déjà hospitalisées, dont la passagère du navire de croisière, testée positive et toujours en réanimation ce matin. Le Premier ministre assure que son état est stable, tandis que le patron de l'OMS parle, lui, d'un état très critique. La France a donc durci son protocole. Qu'en est-il dans les autres pays européens qui ont eux aussi rapatrié leurs ressortissants ? Marie Mollet, des mesures qui se veulent strictes là aussi ?
13: Il y a d'abord l'Espagne qui a décidé d'aller au-delà des recommandations de l'OMS en plaçant les passagers du navire et tous les cas contacts de nationalité espagnole dans un hôpital militaire dédié. Isolement de 42 jours, test PCR toutes les semaines, protocole très détaillé, alors que Madrid est accusé d'avoir été trop laxiste dans sa gestion du débarquement du navire aux Canaries. Aux Pays-Bas et en Allemagne, isolement de 42 jours pour les passagers et les cas contacts, mais pas obligatoirement en milieu hospitalier, cela peut être à domicile, examens médicaux prévus en cas de symptômes. En Italie, surveillance active des voyageurs exposés, assurent les autorités de santé avec un suivi clinique quotidien. Des nuances donc entre les protocoles européens, car la santé n'est pas une compétence partagée. Le Centre européen de prévention et de contrôle des maladies est chargé d'appuyer les États membres, d'émettre des recommandations sanitaire, mais qui reste non contraignante.
22: Marie Mollet est aux Pays-Bas à cause d'erreurs de procédure pendant une prise de sang et l'élimination de l'urine d'un patient. 12 soignants d'un hôpital de l'Est du pays sont placés en quarantaine. En France, il y aura à partir d'aujourd'hui 2 réunions interministérielles autour du Premier ministre. Sébastien Lecornu a aussi reçu hier soir des spécialistes de l'épidémiologie, dont Jean-François Delfraissy, ancien président du conseil scientifique mis en place pendant le Covid. L'Union européenne annonce qu'elle va inviter invité une délégation de représentants talibans à Bruxelles, une première depuis leur retour au pouvoir. Les discussions doivent porter sur le renvoi de migrants vers l'Afghanistan. C'est la nationalité la plus représentée parmi les demandes d'asile en Europe. Pas de date fixée pour l'instant, mais des responsables européens se sont déjà déplacés sur le même sujet à Kaboul il y a 5 mois. L'Assemblée nationale va-t-elle se saisir de la question du cadmium dans l'alimentation? Ce métal très toxique, cancérogène, présent presque partout, le pain, les pommes de terre, les carottes, il imprègne les aliments à cause en grande partie des engrais. Les présidents de groupe de l'Assemblée se réunissent donc tout à l'heure pour discuter d'une proposition de loi qui vise à réduire les teneurs maximales de cadmium autorisées dans ces intrants, Grégoire Le Callot.
3: La proposition de loi figure déjà à l'agenda de l'Assemblée cette semaine, mais compte tenu de son ordre de priorité, elle a très peu de chances d'être examinée. Benoît Biteau, député écologiste de Charente-Maritime, est l'un des auteurs du texte.
8: On a 7 textes qui ont été retenus donc pour la semaine là, qui débute ce matin. Et donc du coup, en étant en 7e position, il y a peu d'espoir qu'on arrive à examiner ce texte cette semaine-là. C'est la raison pour laquelle on est sur la demande de le repositionner dans l'ordre du jour de la prochaine semaine transpartisane qui débute le 1er juin.
3: Et pour décrocher cette fois un ordre de priorité intéressant, il doit convaincre ses collègues. Benoît Biteau a donc assoupli son texte.
8: La première version proposait l'interdiction complète du cadmium. C'était une base de discussion dans l'idée d'essayer de rechercher un compromis, un consensus, d'arriver sur la ligne consensuelle que je propose désormais, qui correspond à ce que réclament les agences sanitaires pour protéger notre santé. Et les engrais phosphatés sans cadmium ou avec des taux de cadmium acceptables, plutôt, ne coûtent pas plus cher que ceux qui aujourd'hui en contiennent.
3: Et le rythme de réduction proposé par le député resterait plus rapide que l'agenda avancé par le gouvernement. Le cadmium est un cancérogène avéré, il imprègne massivement la population française.
22: Grégoire Le Callot, et puis 150 millions d'hectares ont déjà brûlé sur la planète depuis janvier aux États-Unis, au Nigeria notamment, un record historique, selon des scientifiques internationaux qui lancent déjà un appel sur l'état alarmant du climat pour l'année 2026.
20: Merci Solène Cresson, 6h34.
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0: Ça valorise tout le travail de notre staff et toute l'adhésion que les joueurs ont eue toute la saison, mais aussi leur performance. Ouais, peut-être que ça va me coûter un resto ou quelque chose comme ça, mais il va falloir que je fasse quelque chose. Je vous avoue que j'y ai pas pensé parce que je suis assez surpris d'être là face à vous.
1: Surpris mais heureux, l'entraîneur lensois Pierre Sage. Chez les femmes, c'est la Lyonnaise Melchie Dumornay qui est sacrée meilleure joueuse, la meilleure gardienne, celle du PFC, Mylène Chavas. Wemby pourra rejouer ce soir pour le match 5 face au Minnesota Timberwolves. Le Français exclu dimanche pour un coup de coude au visage d'un adversaire. N'écope pas de sanctions supplémentaires. Victor Wembanyama et les Spurs sont à égalité de partout avec les Wolves dans ce deuxième tour des playoffs. C'est le premier à 4 victoires qui se qualifie.
2: Vous avez aimé le spectacle dans la baie de Marseille pendant les Jeux Olympiques. La voile olympique revient en France, cette fois en Bretagne.
1: À Quiberon pour les Mondiaux jusqu'à dimanche. 200 bateaux, 400 marins, 35 nationalités et des Français qui veulent briller devant leur public à 2 ans des Jeux de Los Angeles. Jérôme Ball.
3: Les Jeux Olympiques, il y a 2 ans sur le site de Marseille et maintenant des championnats du monde en Bretagne pour Tim Mourniac, 5e au JO et qui habite à quelques minutes de la baie de Quiberon. C'est unique dans une vie de sportif. Il court en Acra 17, un petit catamaran volant.
4: C'est un privilège, hein. Donc, il fait partie de la génération, une génération très chanceuse et potentiellement, on le verra qu'une fois dans une vie. Un championnat du monde de voile olympique en France, c'est toujours un événement exceptionnel et pour moi, c'est d'autant plus important que c'est à 3 minutes de chez moi.
3: La baie de Quiberon, superbe écrin pour des championnats du monde que la France n'a plus accueilli depuis 13 ans alors que le site avait postulé pour les Jeux de Paris. Alain Champy est l'organisateur de la compétition.
5: La baie de Quiberon, c'est une des plus belles baies du monde. C'est surtout un plan d'eau très varié et sur lequel on peut classer plusieurs zones de course.
3: Des courses pour des médailles mais aussi pour marquer les esprits. À 2 ans des JO de Los Angeles, Emil Amoros navigue sur un dériveur 49.
6: C'est finalement assez court. Nous, actuellement, on est numéro 2 français. Franchement, il faut vraiment faire un très bon résultat à Quiberon. On pourrait être dans la course à la sélection tout simplement. Ouais.
3: Une course contre la montre déjà pour l'équipe de France qui partira en stage cet été sur le site de compétition aux États-Unis.
1: Tout est en ordre, nous rassure Arthur Fils à 2 semaines de Roland-Garros. Le numéro 1 français au top cette saison avait dû abandonner samedi à Rome pour une douleur à la hanche. Je suis déjà de retour au travail, assure Arthur Fils.
2: Merci.
1: Ça vous rassure?
2: Oui, ça nous rassure. Bah oui, on en était resté à ce risque de forfait pour Roland-Garros, donc rien n'est joué. Merci beaucoup Emma Sarango. 6h37, quelques rendez-vous. Quel est le point commun entre la fast fashion, le bouclier tarifaire ou un proxy? Ce sont quelques-uns des nouveaux mots du petit Robert, sa directrice de la rédaction et notre invité dans une dizaine de minutes. Et puis, pas un casino, mais presque, avec ses croupiers, ses jetons. Une salle de jeux d'argent XXL ouvre aujourd'hui à Paris. On la visite en avant-première à 7h-10.
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1: 6h38, c'est l'heure du choix de France Info.
2: Loin des clichés, l'Irlande n'est pas seulement la patrie de la bière tourbée ou du foot gaélique, c'est le pays du Botox. Le secteur pharmaceutique y est très implanté. Et c'est là-bas que l'essentiel de la toxine botulique est produite, celle qu'on retrouve sous les rides de millions de patients à travers le monde. Elle ne vient quasiment que d'une seule usine. Bonjour Clémence Pénard.
8: Bonjour.
2: Votre enquête pour le choix de France Info commence à Westport, dans l'ouest de l'Irlande, où le géant américain Allergan s'est installé il y a près de 50 ans.
8: Dans cette ville de 7000 habitants, une personne sur 5 travaille pour l'usine de Botox. Le maire lui-même, Peter Flynn, s'y rendait tous les matins pendant 27 ans avant de se lancer en politique.
9: On a tous des amis, des proches qui y travaillent. L'entreprise s'étant installée au milieu des années 70, dans certains cas, ce sont 3 générations d'une même famille. Les grands-parents, leurs enfants et aujourd'hui les petits-enfants.
8: Geraldine Orkan, désormais directrice de la chambre de commerce de Westport, est elle aussi passée par Allergan avant son rachat en 2020 par la société AbbVie.
10: Grâce à cette entreprise, beaucoup ici ont pu acheter ou construire leur maison et tout simplement gagner leur vie. Quand les gens ont un endroit sûr, ils dépensent plus et l'économie locale tourne. Ici, on dit souvent, quand la marée monte, tous les bateaux s'élèvent. Alors si l'usine de Botox, si AbbVie se porte bien, toute la ville en profite.
8: Il faut dire qu'avec sa fiscalité ultra compétitive, l'Irlande a su attirer les poids lourds de la pharma, Pfizer, Johnson & Johnson et AbbVie, donc à Westport, qui carburent à plein régime. La plus grosse usine de production de toxines botuliques au monde, avec près de 4,5 5 milliards d'euros de ventes chaque année. Une aubaine économique pour toute la région, se réjouissent-ils tous deux.
9: Avant, le comté de Mayo était assez lugubre. En semaine, Westport, c'était quasiment mort avec très peu de tourisme. L'usine a vraiment changé la donne. Tout à coup, un employeur s'installe avec

0: 150 salariés, puis 300, et aujourd'hui ce sont 1400 salariés, sans compter près de 800 emplois indirects. Et chaque goutte de Botox dans le monde est produite à Westport, ce qui est assez incroyable. On pense souvent à l'aspect esthétique, mais il existe de nombreuses autres applications médicales, pour les migraines, les spasmes oculaires ou après un AVC.
1: On en est très fiers, même si ça ne se voit pas forcément sur nos visages. Nous n'avons pas d'accès privilégié, si on veut du Botox, on doit le payer, comme tout le monde. Mais oui, on est fiers, c'est exporté partout dans le monde.
2: Ah là, et la production à Westport donc est conséquence dans toute l'Irlande. Les injections de Botox deviennent extrêmement courantes.
3: Alors beaucoup commencent le Botox tôt.
1: Je me fais injecter au niveau du front. J'en ai aussi fait autour des yeux et au-dessus de la bouche pour relever ma lèvre.
3: C'est le cas de Rochelle, 26 ans, qui a commencé les injections à 22 ans seulement.
1: Tout le monde autour de moi le faisait et j'ai lu que c'était mieux de commencer jeune plutôt que d'attendre la trentaine. On voit ça partout sur les réseaux sociaux. Les influenceurs vont dans différentes cliniques et c'est comme ça qu'on découvre des endroits. Sur Instagram, on voit des pubs partout, des gens sont payés pour en parler. C'est complètement normalisé aujourd'hui.
3: À la tête d'une clinique esthétique à Dublin, Dr Katrina Kieran voit d'ailleurs de plus en plus de mineurs avoir recours à des injections. Et pour cause, contrairement au Royaume-Uni, en Irlande, aucune loi ne les interdit chez les moins de 18 ans.
4: Quand j'avais 16 ans, on se faisait percer les oreilles. Aujourd'hui, à cet âge-là, les jeunes vont plutôt se faire des injections entre copines.
3: Car en ligne, les bonnes affaires défilent et séduisent, mais quand le prix paraît trop beau pour être vrai, c'est qu'il l'est. Katrina Kieran a récemment dû intervenir en urgence sur une patiente de 15 ans pour éviter une occlusion de sa lèvre quand le sang ne circule plus.
4: Elle avait payé 60 euros pour une injection des lèvres. Rien que pour moi, acheter les produits que j'utilise, ça coûte bien plus de 60 euros. Et malgré tout, la personne qui a injecté cette jeune fille a fait un bénéfice. Alors imaginez la qualité du produit utilisé au départ. J'ai réussi à en dissoudre une partie, mais j'ai finalement dû ouvrir l'arrière de sa lèvre pour tout retirer. Aujourd'hui, sa lèvre est déformée et c'est irréversible.
3: Une situation jugée alarmante par les professionnels de santé qui appellent à légiférer sans attendre. Les députés travaillistes veulent imposer l'affichage obligatoire d'une licence et prévoir des sanctions claires en cas de mise en danger des patients.
2: L'Irlande, pays du Botox, le choix de France Info, signé Clémence Penard, à retrouver sur franceinfo.fr.
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2: 60 ans et toujours aussi jeune, et on ne parle pas de Botox, on feuillette ensemble l'édition 2027 du Petit Robert, juste après l'info en 1 minute, 6h43. Et à la une, Maureen Suignard, le MV Ondius fait route vers les Pays-Bas après la fin des évacuations.
6: C'est sur ce navire que des cas d'antivirus ont été détectés. 3 personnes sont mortes, une Française a aussi été contaminée. Elle se trouve dans un hôpital parisien, elle était en réanimation hier soir. Le gouvernement annonce par ailleurs le durcissement des règles d'isolement pour les cas contacts. Une quarantaine renforcée à l'hôpital est maintenant obligatoire. Comme en première lecture, le Sénat rejette un article central du texte créant un droit à l'aide à mourir en France. L'article 2 définit les contours de la future procédure d'aide à mourir et les situations dans lesquelles elle s'appliquerait. Le gouvernement peut décider de donner le dernier mot à l'Assemblée nationale. Le père de l'enfant de 9 ans agressé lors d'un tournoi de foot dans le Pas-de-Calais vendredi porte plainte pour violence aggravée. La ministre des Sports réagit aussi et appelle à ce que toutes les sanctions nécessaires soient prises par les instances fédérales. Et puis la cérémonie sera à suivre sur France Info ce soir. La cérémonie du 79e Festival de Cannes dont le jury est présidé par le réalisateur sud-coréen Park Chan-wook. 22 films vont se disputer la Palme d'Or.
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2: Tiens, je viens de l'entendre dans le fil info, aide à mourir. On entend aussi bouclier tarifaire, génération alpha, manosphère. Très souvent sur notre antenne, ce sont des expressions que vous entendez sur France Info parce qu'ils font l'actualité et qui se retrouvent dans l'édition 2027 du Robert. Bonjour Géraldine Moinard.
7: Bonjour Géraldine.
2: Directrice de la rédaction des dictionnaires Le Robert. Alors il y a ces mots nouveaux, je parlais à l'instant d'aide à mourir. Cette expression fait son entrée cette année dans l'édition 2027. Pour quelle raison ?
7: Tout simplement parce que aide à mourir, c'est l'expression qui a été choisie hein, pour parler pour les débats au Parlement autour de cette loi sur la fin de vie.
2: Qu'est-ce qui préside au fait de faire entrer telle expression plutôt que telle autre ?
7: C'est l'usage, hein, tout simplement. Les mots qui rentrent dans le petit Robert sont des mots qui sont bien implantés dans la langue française, qu'on va retrouver de façon suffisamment fréquente chez différents interlocuteurs, dans différents médias, et qui vont s'installer de façon pérenne dans la langue française.
2: Vous parlez de langue française, mais il y a aussi évidemment des anglicismes.
8: Tout est impressionnant dans l'histoire de l'ultra fast fashion.
2: L'ultra fast fashion, la fast fashion, elle fait son entrée dans le Robert là aussi.
7: Oui, parce qu'aujourd'hui, malheureusement, elle est incontournable, hein, malheureusement, et c'est le terme anglais qui s'est imposé, avec quand même aussi ce terme de mode éphémère qu'on va retrouver dans la loi qui a été votée en 2025 et qui concurrence un petit peu l'anglicisme fast fashion, mais malheureusement un petit peu trop.
2: Vous donnez à chaque fois l'équivalent français quand il s'agit d'expressions qui viennent d'une langue étrangère.
7: Alors quand il y en a un, oui, parce que c'est l'occasion aussi de dire les mots, de donner cette information. Quel mot peut-on utiliser ? Et puis c'est à chacun, à chacune ensuite, de pouvoir employer le mot qui lui convient.
2: Il y a le mot narcomicide, dont on parle souvent, il y a encore ce matin, hein, des affaires liées au narcotrafic. Ce mot narcomicide, on en a retrouvé la trace, d'ailleurs il est apparu aux alentours de 2023 sur France Info, hein.
7: Oui, il est très récent ce mot finalement, c'est peut-être le mot le plus récent du Petit Robert parce qu'il s'est imposé très très rapidement. Il est créé fin 2023 par la procureure de Marseille, Dominique Laurence, justement pour dire la réalité des trafics de drogue à Marseille, puisqu'on avait règlement de compte, ne rendait pas justice aux meurtres liés au trafic de drogue, puisqu'il y avait aussi des victimes collatérales. Donc finalement ce mot-là englobe différentes victimes.
2: Et sur cette actualité justement, il y a encore un mot qui est apparu il y a quelques jours. Écoutez, c'était Amine Kessassi qui est un militant contre le narcotrafic.
9: Nous parlons de la narcocratie. Il ne s'agit plus des petits réseaux de quartiers traditionnels que l'on connaissait.
2: Alors, narcocratie, là, c'est le pouvoir des réseaux. Est-ce qu'on peut imaginer que ce terme entre un jour dans le Petit Robert ?
7: Alors, on peut l'imaginer s'il est repris ensuite, s'il est repris par les médias, s'il est repris par les gens. Mais on peut forger à l'infini des mots à partir de préfixes. Narco, la drogue, et puis crassie, le pouvoir. On peut créer des mots, c'est pas pour autant qu'ils vont s'imposer durablement et de façon massive.
2: C'est toute la richesse de la langue française, justement, d'être capable de décrire les nouvelles réalités.
7: Exactement. En fait, les mots sont créés aussi pour dire le monde, pour dire nos réalités. Donc, quand il manque un mot, on en crée un. Et puis, si le mot convient, il va s'imposer.
2: Et il y a ce mot aussi qui est apparu. Alors là, il s'agit de l'actualité géopolitique et aussi du terrorisme.
10: L'Iran a régulièrement eu recours à ce que nous appelons des proxys.
2: Voilà, ça, c'est un mot, le mot proxy, qui était employé en l'occurrence par le chef du parquet national antiterroriste en avril dernier, par Olivier Christen. Ça fait quelque temps que ce mot proxy est utilisé. Il entre là aussi cette année dans le Robert, expliquez-nous.
7: Oui, c'est ça, il entre. Alors, il figurait déjà, parce que proxy, c'était aussi un terme en informatique. Et puis, il s'enrichit de ce nouveau sens de tiers, hein, qui va être utilisé par un État pour exercer une influence plutôt hostile, sans guerre.
2: Est-ce qu'il y a une dimension, j'allais dire, militante dans les choix que le Robert fait de faire entrer tel ou tel mot ?
7: Non, ça s'appuie vraiment sur l'usage, hein, sur des grands corpus de textes, dans des ensembles de textes, et on va regarder comment le mot est employé, par qui, à quelle fréquence et depuis quand, pour juger de son implantation dans la langue française.
2: Il y a des locutions aussi qui font leur entrée. Je regardais la locution « ou bien ». Ou bien, pourtant ça paraît très courant d'utiliser cette locution.
7: C'est très courant, en fait elle existait, on avait mentionné déjà ou bien dans la langue française, c'est familier, tu viens ou bien en fait ou pas. Mais la précision qu'on a apportée cette année avec l'aide de Mathieu Avanzi, notre conseiller pour la francophonie, la Suisse, c'est vraiment le sens suisse ou terme. Donc en Suisse ce n'est pas familier ou bien et ça peut s'employer avec différentes valeurs. Ou pas, n'est-ce pas
2: Contrairement à, voilà, il y a évidemment des variations selon les territoires. Tiens, on entend antivirus. Il est déjà dans le Robert, le terme antivirus.
7: Oui, antivirus est déjà dans le petit Robert, puisque c'est un virus qui est apparu en 1994.
2: Il y a une volonté de se démarquer des autres dictionnaires, le Larousse ou le dictionnaire de l'Académie française.
7: Il n'y a pas de volonté de se démarquer, mais en revanche, il y a des choix éditoriaux différents qui sont faits par les différents dictionnaires, que ce soit Larousse, l'Académie française, le Robert. Chacun travaille en toute indépendance, et donc les choix peuvent être différents, avec une temporalité aussi différente.
2: Et avec des méthodes différentes, vous faites appel à l'intelligence artificielle maintenant ?
7: Alors, nous, on fait appel à une forme d'intelligence artificielle, mais non générative, vraiment pour nous aider à balayer Internet et à trouver tous les mots, à repérer tous les mots qui ne figurent pas encore dans nos dictionnaires. Donc ça fait déjà un certain nombre d'années qu'on s'aide pour le repérage des mots par des outils apparentés à l'intelligence artificielle.
2: Qui vous permettent de savoir combien de fois un terme va revenir, par exemple, dans l'actualité.
7: Exactement, ça nous permet
2: sur France Info ou ailleurs.
7: D'avoir des statistiques, d'avoir des données. En revanche, les définitions sont écrites par des êtres humains.
2: C'est pas la fin du dictionnaire papier. Je disais que vous aviez un assistant désormais qui permettait au grand public de se tourner vers le petit Robert, un peu comme on se tourne vers une intelligence artificielle.
7: Oui, depuis quelques semaines, sur la version gratuite en ligne, Dico en ligne, on propose un assistant de langue française alimenté par l'intelligence artificielle et qui va simplement permettre d'interroger autrement le dictionnaire en langage naturel comme on s'adressait à un être humain.
2: Merci beaucoup Géraldine Moinard. Le Petit Robert, édition 2027, merci d'avoir été notre invitée. Je rappelle que vous en êtes la directrice de la rédaction.
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2: Et c'est l'heure de France Info Monde. Bonjour Nicolas Taillard.
12: Bonjour.
2: Le cessez-le-feu au Moyen-Orient est sous assistance respiratoire. Ce sont les mots de Donald Trump. Le président américain estime que la trêve instaurée il y a plus d'un mois maintenant avec l'Iran ne tient qu'à un fil. La réouverture du détroit d'Ormuz semble encore un mirage. Face à l'impasse, les pays du Golfe et les géants du transport et de la logistique tentent de trouver des solutions.
12: Et ça passe notamment par la création de nouvelles routes commerciales depuis ou vers les pays de la région. L'un de ces nouveaux itinéraires a ouvert hier. Imaginez, par le transporteur MSC, premier transporteur mondial de conteneurs. Objectif, relier les ports européens aux pays du Golfe. Alors le trajet est un peu chaotique. Il s'agit de passer par la Méditerranée, d'emprunter le canal de Suez, de faire accoster les navires dans des ports saoudiens ou jordaniens situés en mer Rouge. À partir de là, la cargaison est placée dans des camions. C'est parti pour une longue traversée de l'Arabie Saoudite, 1500 km au milieu du désert, pour atteindre le port de Dammam, au nord du détroit d'Ormuz, où les chargements sont à nouveau répartis sur des bateaux qui vont, eux, disperser les marchandises jusqu'à leur destination finale.
2: Un marathon qui présente des avantages.
12: Il a d'abord le mérite d'éviter les zones à risque, celles d'Ormuz, bien sûr, mais aussi les côtes du Yémen et la menace des Houthis. Il permet aussi d'écouler une petite partie des stocks faramineux de marchandises dans l'attente, même si on est aujourd'hui plus proche de la rustine que des nouvelles routes de la soie. Voilà en tout cas le dernier exemple en date d'une réorganisation massive, contrainte par la crise. On voit apparaître ces dernières semaines une nouvelle géographie de la logistique. Certains ports situés sur la mer Rouge ou sur le golfe d'Oman ont pris une importance stratégique avec une activité qui a redoublé depuis fin février.
2: Et la réflexion va plus loin.
12: Les pays du Golfe, si puissants grâce à leurs gisements, se sont découverts une fragilité inédite avec le blocage du détroit. Seuls deux pipelines géants permettent aujourd'hui d'écouler de l'or noir sans passer par Ormuz. Le plus grand traverse l'Arabie Saoudite du nord au sud sur 1200 km. Sa capacité a été multipliée par 9 ces dernières semaines. La crise, décrite hier comme la plus grave de l'histoire par le patron du géant du pétrole saoudien Aramco, pourrait pousser au lancement de nouveaux projets, mais les coûts sont bien souvent exorbitants, surtout à l'heure du pétrole déclinant. La réflexion s'étend plus largement à toute la navigation confrontée à sa vulnérabilité. L'avenir en tout cas se décide maintenant, au milieu du sauve-qui-peut.
2: Nicolas Taillard. Interdit pendant plus d'un siècle dans la capitale, les clubs de jeu reprennent pied à Paris. L'expérimentation décidée en 2018 a donné suite à une bataille juridique. L'incertitude est levée et le plus grand d'entre eux va ouvrir tout à l'heure, à deux pas de l'Arc de Triomphe. Pas de machine à sous, ni de roulette, c'est la condition, mais tous les codes des cercles de jeu. Visite en avant-première, c'est un reportage France Info signé Mathieu Bonnour.
13: À une cinquantaine de mètres de l'Arc de Triomphe, avenue très chic de la Grande Armée, tapis rouge, flash d'appareil photo, grand sourire, dents blanches et costumes bien taillés.
14: Ça va être, madame ?
13: Le décor est clinquant, 5 étages, 5000 mètres carrés de moquettes, cocktail à la demande, groupe de musique, traiteur sur mesure.
14: Un duo de foie gras et de bœuf.
13: Caviar, 200 euros la boîte de 30 grammes. Gaëtan est un des croupiers ici. Petite cravate aux imprimés de couleur de carte.
15: Sur le nœud de la cravate, j'ai le cœur qui se voit plus, qui doit être en rouge.
13: Il a de l'expérience, vient justement d'une autre salle du groupe, bien plus discrète, qui était ouverte jusque-là.
15: C'était vraiment tout petit. C'était très intimiste, une autre ambiance et tout. Là, c'est immense. On sait que les clients vont avoir des étoiles dans les yeux comme nous. J'imagine que ça va donner envie aux joueurs aussi. C'est très beau, en tout cas.
13: Lunettes fumées sur le nez, Giovanni Bulsomi, directeur général du club.
16: Je suis à la Champions League des casinos.
13: Il salue tout le monde.
16: Derrière nous, il y a une première salle de jeu avec 15 tables de jeu. Le poker ultimate.
13: Il y a différentes versions du poker ici. Mais on trouve aussi du blackjack et le craps, un jeu de dés. Désormais, cet endroit pignon sur rue, manière de légitimer ses installations dans la capitale.
16: Là, on s'ouvre pour augmenter, si vous voulez, la visibilité de jeux d'hasard à Paris. Certains joueurs ils peuvent débuter et voir ce qui est un jeu d'hasard dans un ambiance populaire. C'est pas cet endroit maintenant caché.
13: Les 90 tables de jeu sont flambant neuves. Les jetons de 5 euros à plusieurs centaines d'euros sont déballés. Fabrice Père, président du directoire du groupe Partouche, décrit un lieu inédit pour Paris.
17: Un club à Paris dans ce format, ça a du sens. À partir du moment où il y a une demande, s'il n'y a pas d'offre en face, vous vous retrouvez dans une situation où l'ordre public est compliqué à faire respecter.
13: Et puis il y a aussi un intérêt pour l'État. Ces jeux représentent des millions d'euros pour les caisses des finances publiques.
17: On est quasiment à 50% de prélèvement, donc c'est assez lourd.
13: Mise d'entrée, 100 millions d'euros d'investissement sur la table. Pour ce club de jeux XXL, le groupe espère obtenir l'autorisation des autorités pour installer des roulettes, jeu iconique interdit à Paris pour le moment, qui représente une manne financière énorme, parfois jusqu'à la moitié du chiffre d'affaires de ces établissements.
2: Mathieu Bonnour.
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2: Et avant votre météo complète, une playlist Maureen Sunière ce matin avec un événement au format original.
6: Ils sont nombreux ces derniers temps, les biopics qui retracent la vie d'artistes au cinéma. Elles sont nombreuses aussi les tournées de chanteurs qui remontent sur scène pour satisfaire les fans toujours aussi dingues de leur idole. Mais ce soir, ce n'est pas un concert qui est prévu au Palais des Congrès de Paris.
18: Ce soir, je serai la plus belle pour aller danser. Danser.
6: Sylvie Vartan, 81 ans, sera bien sur scène, mais pour une masterclass, un entretien conduit par son ami, l'animateur radio Roland Pérez. Pendant 1h30, Sylvie Vartan va revenir sur les moments clés de sa vie personnelle d'abord, à cette fille d'origine d'immigrés bulgares, arrivée en 1952 à Paris. Des photos, des archives, des souvenirs seront dévoilés, promettent les organisateurs de l'événement. Des souvenirs de ses débuts aussi dans la musique. En déroulant sa vie, Sylvie Vartan doit aussi raconter une époque, notamment l'essor du mouvement yéyé en France, cette pop française très influencée par le rock'n'roll américain et britannique.
18: Comme un garçon, moi j'ai ma moto. 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
6: Et ça marche pas trop mal, disons, pour Sylvie Vartan qui chante avec d'autres vedettes de l'époque.
18: J'ai un problème, je sens bien que je t'aime.
19: Oh, j'ai un problème.
6: Sylvie Vartan en duo avec un certain Johnny Hallyday qui deviendra le père de son fils David. Sylvie, c'est le premier grand amour de Johnny, sûrement séduit par son talent. Le succès est là pour Sylvie Vartan qui publie au total plus d'une quarantaine d'albums studio. Une vie forcément hors du commun, une mémoire vivante d'une partie de l'histoire de la chanson française. Ce soir, le public pourra poser des questions. Elles seront insérées dans une boîte avant le début du rendez-vous. Mais que les fans se rassurent, ça ne sera pas que du blabla. Un grand orchestre va aussi interpréter plusieurs titres emblématiques pour ponctuer cette masterclass. On entendait William chantonner tout à l'heure. C'est aussi votre cas, Jérôme. Séquence nostalgie assurée ce soir. Bon, Sylvie Vartan va tout de même apparaître aussi sur grand écran. Son rôle sera interprété par l'actrice Noé Habitat dans le biopic sur Johnny qui doit sortir l'année prochaine.
2: Maureen Fignard.
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2: Sophie Bria, si on cherche de la douceur, c'est en Méditerranée.
11: Il fait de 13 à 20 ce matin, cet après-midi de 18 à 25. 25, ça sera à Bastia et Cannes. Et vous avez quelques gelées ce matin, gros contraste. Les gelées sont sur le nord et le nord-est, de moins 3 à 0 degrés, partout ailleurs de 4 à 13. Cet après-midi, vous aurez 14 degrés à Lille et Strasbourg, 16 à Brest, Paris et Lyon, 19 à Bordeaux et Biarritz, je vais y arriver. Et le temps est calme et généralement bien lumineux aujourd'hui. C'est une journée d'accalmie, excepté du centre aux Alpes ce matin, où vous avez des nuages et quelques averses, comme sur les Pyrénées cet après-midi.
2: Bon réveil et bienvenue si vous nous rejoignez sur France Info, il est 7h. Bonjour William Gacosta.
1: Bonjour.
2: À la une, la quarantaine qui se durcit.
1: Tous les cas contacts de l'antivirus en France devront être isolés dans des hôpitaux. On va faire le point sur le nouveau protocole dans un instant. Et puis on vous racontera cette histoire inquiétante des soignants néerlandais placés eux aussi en quarantaine car les règles d'hygiène n'ont pas été respectées. Dans ce journal aussi, nous serons à Décines près de Lyon au lendemain d'un incendie potentiellement criminel qui a tué 3 personnes. Le cessez-le-feu au Moyen-Orient qui ne tient qu'à un fil, prévient Donald Trump. Et puis on ira faire bronzette sur la croisette pour le début du Festival de Cannes, avec des acteurs qui viennent parfois avec 3 films différents.
2: Bonne journée sur France Info.
1: Il y aura désormais 2 réunions par jour, annonce le Premier ministre, pour suivre la situation heure par heure, celle de l'antivirus, avec ce premier cas confirmé hier en France, à l'hôpital Bichat, une femme de retour du paquebot Ondus, qui est désormais en réanimation. Pour éviter la propagation, pour briser les chaînes de contamination, le gouvernement décide aussi de durcir le protocole sanitaire. Anne Lordanier, tous les cas contacts vont être placés en quarantaine renforcée en milieu hospitalier.
22: Les cas contacts à haut risque n'ont pas développé de symptômes, d'après Sébastien Lecornu. Il s'agit des 8 Français qui ont pris un avion en présence de la croisiériste néerlandaise le 25 avril. Elle est morte juste après. Ils ont été placés à l'isolement à l'hôpital il y a une semaine. Mais il reste 14 Français, eux aussi cas contacts de cette croisiériste, qui ont eu pour simple consigne de s'auto-isoler. Ils doivent maintenant être transférés en milieu hospitalier. Tous les cas contacts doivent être placés en quarantaine stricte. C'est évidemment le cas des 5 Français qui étaient sur le navire et qui ont été rapatriés. Ils sont à l'isolement pendant au moins 15 jours à l'hôpital Bichat à Paris, où la patiente malade est en réanimation. Son état est stable, d'après le Premier ministre. Les personnes frappées par cette souche du virus, l'antivirus des Andes, qui peut se transmettre d'homme à homme, souffrent souvent de complications pulmonaires et cardiaques. Et il n'existe pas de traitement contre ce virus. Pour l'instant, les 4 autres passagers du navire ne sont pas positifs.
1: Les précisions d'Anne-Laure Danier aux Canaries. Le paquebot Ondus, où les premiers cas ont été détectés, a levé l'ancre. Les derniers passagers ont été évacués hier. Le bateau se dirige désormais vers le port de Rotterdam, aux Pays-Bas, où, nous le disions, un événement inquiétant s'est produit. 12 employés d'un hôpital sont désormais en quarantaine. Ils ont été en contact avec un patient testé positif à l'antivirus, mais les procédures sanitaires n'ont pas été respectées lors d'un prélèvement sanguin et lors de l'évacuation des urines du patient. Le risque d'infection est faible, assure l'hôpital, qui lance malgré tout une enquête. Il y avait déjà eu plusieurs incendies criminels ces 3 dernières semaines dans la zone, avec le même mode opératoire. 3 personnes sont mortes hier matin à Décines, près de Lyon, dans l'incendie d'un immeuble du quartier du Prenet, sur fond de narcotrafic. Un couvre-feu est en place depuis hier soir. Pour les mineurs, Mathilde Imberti, des renforts policiers sont aussi arrivés, mais rien ne rassure les habitants.
23: Ce n'est pas faute de voir la police nationale, municipale, les CRS parfois. Le climat se dégrade inexorablement, décrit cet habitant, intervenu parmi les premiers sur les lieux de l'incendie hier.
24: Ça fait quelques mois que ça se dégrade énormément. Il y a eu une fusillade, ma voiture a été touchée, donc 5 voitures aussi. Je crois que c'est le 8e incendie, donc ça commence à faire. Ouais.
23: Et cette mère de famille touchée par une balle perdue, elle rentrait du cinéma, c'était le mois dernier, et cela a marqué le quartier. La présence policière depuis s'est accentuée, détaille l'adjoint à la tranquillité publique de Décines, Jean-Emmanuel Alloin.
25: On a mis en place notre police municipale à la sortie des écoles. On a étendu nos horaires pour avoir une présence maximum. On a déployé 2 caméras de vidéoprotection dans le quartier. Aujourd'hui, on a l'armée, mais non dans le quartier. C'est une première. Et on a l'impression, en tout cas, à Décines et dans la métropole lyonnaise, que on commence à perdre la partie.
23: Présence policière, oui, sans pour l'instant convaincre tout à fait.
3: Ça fait 2 semaines qu'on a les CRS, on a tout, mais ils sont là en train de chercher la petite bête alors qu'il y a des trucs plus importants. Ou moi, mon fils, par exemple, il s'est pris une amende parce qu'il avait la musique un peu trop fort au feu. Il y a des choses plus importantes, il faut aller au fond de l'histoire.
23: La préfecture met en place des renforts de CRS depuis hier, envisage des patrouilles sentinelles dans ce quartier qui compte 2500 habitants. Plusieurs nous disent vouloir déménager au plus vite.
1: Mathilde Imberti, il projetait une attaque terroriste contre le Louvre, la communauté juive à Paris, selon le parquet national antiterroriste. Un homme a été arrêté la semaine dernière, il vient d'être mis en examen et incarcéré. Nous allons y revenir dans le journal de 7h30.
2: Il est 7h04 sur France Info. Le cessez-le-feu peut-il encore tenir au Moyen-Orient?
1: Il semble toujours plus précaire. Donald Trump menace de réactiver les armes à tout moment. L'Iran assure de son côté qu'il ripostera. Le président américain, en tout cas, affirme qu'il a encore du temps devant lui pour mener cette guerre. Mais Franck Madvon, Donald Trump semble pourtant toujours piégé dans la même impasse.
4: Donald Trump s'en est presque amusé. Le cessez-le-feu est sous assistance respiratoire, comme quand un médecin vous dit que votre bien-aimé a 1% de chance de vivre. Le président américain utilise sans cesse la même formule pour justifier sa guerre. L'Iran ne peut pas avoir l'arme nucléaire. À l'entendre, Téhéran était pourtant résigné. Il change d'avis, ça m'est arrivé souvent en affaires. Vous avez un accord, puis on vous envoie un document 5 jours plus tard, alors que ça aurait dû être là en 20 minutes, un document très simple. Ils n'auront jamais l'arme nucléaire. Dans sa réponse, l'Iran a au contraire repoussé toute promesse sur le nucléaire et a accepté une ouverture graduelle du détroit d'Ormuz si les États-Unis s'engagent à lever le blocus des ports iraniens. Inacceptable donc pour Donald Trump, une fois de plus dans l'impasse. Beaucoup de gens se demandent, est-ce qu'il a un plan? Mais bien sûr, j'ai le meilleur plan qui soit. L'Iran a été défait militairement et j'ai un plan très simple. Je ne sais pas pourquoi vous ne dites pas les choses telles qu'elles sont. L'Iran ne peut pas avoir l'arme nucléaire. Un leitmotiv pour le moment sans traduction concrète. Donald Trump menace de relancer l'opération de libération des navires dans le Golfe, voire une campagne de bombardement.
1: Franck Madvon à Washington pour France Info. Emmanuel Macron annonce 23 milliards d'euros d'investissement en Afrique et les 2/3 viennent exclusivement de France, des fonds privés ou publics. Le chef d'État a dévoilé cette enveloppe massive au sommet franco-africain organisé au Kenya. Le président de la République a répété à plusieurs reprises avoir tourné la page de la France-Afrique, que l'époque du précaré français en Afrique est révolue, mais dans les allées du sommet, Julien Nenny, des jeunes venus de toute l'Afrique, eux sont plutôt partagés.
5: Paola est née au Cameroun, vit en Côte d'Ivoire, deux pays, deux ex-colonies françaises, donc pour elle, la France.
8: Ce serait un peu l'image qu'on a parfois d'un membre de la famille, donc il y a de la proximité mais de la complexité aussi.
5: Exemple, le nom des rues à Abidjan, peu à peu débaptisé, mais...
8: Dans la vie quotidienne, on continue de les appeler boulevard Mitterrand, boulevard VGE, etc. etc. Donc c'est vrai qu'il y a un peu ce ressenti-là quand même encore de « Ah, est-ce qu'on est encore une petite préfecture coloniale ?» Il y a encore beaucoup de boulot.
5: Un récent sondage Ipsos l'a montré. L'image de la France est bien plus dégradée chez les Africains francophones que chez les anglophones, une 30aine de points de différence en moyenne. Confirmation avec Andrew, un jeune consultant ougandais.
9: L'Agence française de développement est en train de financer un très gros réseau d'eau potable en Ouganda. Et ça vient de chez vous, de la France. Donc j'ai vraiment une très bonne image du gouvernement français.
5: Linda, artiste kényane de 27 ans, se veut optimiste.
10: La France fait vraiment de son mieux pour changer les choses. Nous sommes la nouvelle génération, donc il est temps d'avancer en paix.
5: Moi aussi, je regarde devant, répète Emmanuel Macron depuis son arrivée au Kenya. Les 23 milliards d'euros d'investissement en Afrique annoncés hier par le président sont sans doute un bon début.
1: Julien Nenny à Nairobi pour France Info.
2: Et puis Cannes redevient la capitale mondiale du cinéma ce soir.
1: Aquarium de Saint-Saëns, la musique du Festival de Cannes qui revient chaque année, début de la 79e édition. Une dizaine de jours de compétition pour la Palme d'Or, 22 films sont en lice. Et Matteo Maestrachi, il y a des cumulards sur la croisette, plusieurs artistes qui sont là pour plusieurs films en même temps.
26: Bonsoir. Merci beaucoup.
27: En 2013, elle avait été exceptionnellement associée avec Léa Seydoux à la Palme d'Or de La vie d'Adèle d'Abdelatif Kechiche. Adèle Exarchopoulos sera encore de la partie cette année pour deux films. Garance de Jeanne Herry en compétition, elle y joue une jeune comédienne alcoolique. Et dans le nouveau film de Christophe Honoré. Nils Schneider lui présentera même 3 longs métrages. L'inconnu d'Arthur Harari en compétition, le biopic du général de Gaulle et Si tu penses bien de Géraldine Nakache dans lequel il interprète un mari toxique. Plusieurs autres actrices et acteurs ont 2 films en sélection officielle, Virginie Efira, Léa Seydoux.
28: Et moi, je
7: m'appelle Cantona.
27: Ou l'ancien footballeur Eric Cantona, qui fait l'objet d'un documentaire et joue dans le film Les Matins Merveilleux. Gilles Lellouche est lui en ouverture avec la Vénus électrique ce soir et joue Jean Moulin dans le film du Hongrois Laszlo Nemes en compétition. Le célèbre résistant panthéonisé pour l'anecdote qui est lui aussi, si l'on peut dire, doublement présent cette année puisque le comédien Félix Kizil l'incarne dans De Gaulle, l'âge de fer.
1: Merci beaucoup Matteo Maestrachi. On suivra la cérémonie d'ouverture avec vous, celle du 79e Festival de Cannes. C'est à 19h sur France Info.
2: Et vous, vous revenez à 7h30. William Acosta, merci. Sophie Briat, tiens, quel temps à Cannes ce soir, 19h pour la cérémonie d'ouverture.
12: Du beau soleil et 25 degrés. Ça va être une ouverture vraiment magnifique. Voilà, sous le soleil. Mais en attendant, ce matin, c'est une alternance de nuages et d'éclaircies qui concerne les trois quarts du pays. Le ciel est plus nuageux du centre à la région Auvergne-Rhône-Alpes avec encore quelques pluies. Vous avez des gelé ce matin au nord et au nord-est en ce deuxième jour des seins de glace. Et cet après-midi, il fera de 13 à 25 degrés sur tout le pays.
2: Sophie Briat.
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2: Quelques rendez-vous dans le 6-9 sur France Info. Quelle dangerosité, pourquoi des mesures si puissantes s'il y a moins de risques que le Covid. Tout comprendre sur l'antivirus. Nous serons avec Jean-Daniel Lelièvre, immunologiste à l'hôpital Henri Mondor de Créteil, tout à l'heure à 7h35. 1700 agressions, menaces ou insultes homophobes l'an dernier en France et un phénomène qui inquiète, les guet-apens organisés via des sites de rencontres. Un témoignage très fort à 7h20. Mais tout de suite sur France Info, le golf persique, la trêve ne tient plus qu'à un fil.
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2: Et notre invité est directeur de l'Institut européen d'études sur le Moyen-Orient et l'Afrique du Nord. Bonjour Adel Bakawan.
16: Bonjour.
2: Votre dernier ouvrage, La décomposition du Moyen-Orient, est paru aux éditions Talendier. D'abord, cette information de nos confrères du Wall Street Journal aux États-Unis. Cette nuit, le grand quotidien new-yorkais affirme que les Émirats arabes unis ont mené des attaques contre l'Iran, des attaques directes. Si cette information était confirmée, en seriez-vous surpris, Adel Bakawan ?
16: Oui, oui, absolument. Oui, oui.
2: Pour quelle raison ? Parce que, on le sait, depuis le début, les Émirats sont de loin le pays qui a été le plus frappé par l'Iran. Il n'a pas de raison de riposter.
16: Si, il y a des raisons pour riposter, mais pas maintenant, pas dans ce contexte, pas aujourd'hui.
2: Je précise, pardon, j'ai été imprécis dans ma présentation. Il s'agit d'attaques qui auraient été menées il y a quelques jours, au mois d'avril, mais de fait, que la trêve était encore en cours.
16: Ça m'étonne. Ça m'étonne fortement à vérifier cette information, parce que tout simplement, pendant la trêve, même si les Émirats ont été frappés la semaine dernière avec 15 missiles balistiques intelligents, 4 drones, mais cela ne justifie pas, factuellement, factuellement, que les Émirats arabes unis ripostent unilatéralement contre la République islamique d'Iran. La stratégie des Émirats, pour le moment, est uniquement défensive. En déployant le dôme de fer israélien, en engageant les Égyptiens pour la première fois, c'est une donnée très très importante, avec déjà une présence française, les Émirats tentent de se défendre. Je rencontre des Émiriens régulièrement, les diplomates émiriens.
2: Mais jusqu'à présent, ils vous disent « on se défend ».
16: Voilà, exactement. C'est pourquoi c'est une information très importante, mais à vérifier.
2: On va vérifier ça, évidemment. Et puis le Wall Street Journal, on le rappelle, est un journal très sérieux. En tout cas, ça corrobore ce que disait hier soir Donald Trump, dans son style bien à lui, à propos des dernières propositions de l'Iran et du cessez-le-feu.
4: Je dirais qu'il est incroyablement fragile, le plus fragile qui soit. Après avoir lu ce torchon que l'Iran a envoyé, j'ai même pas fini de le lire. Je me suis dit que j'allais perdre mon temps. Je dirais du cessez-le-feu qu'il est sous assistance respiratoire sérieuse. Quand le médecin arrive et dit « Monsieur, votre bien-aimé a environ 1% de chance de survivre ».
2: Adèle Bakawan, à entendre Donald Trump, si le cessez-le-feu tient encore dans quelques jours, ça tient du miracle.
16: Oui, c'est un cessez-le-feu très très très fragile. On savait, hein, il y a des tensions dans le détroit d'Ormuz, sur toutes les frontières de la République islamique d'Iran, mais ça tient pour le moment.
2: Et qu'est-ce qui fait que ça tient pour le moment ?
16: Parce que tout simplement, jusqu'à aujourd'hui, 74e journée de cette guerre, on entre dans le 74e jour, les Américains, les Iraniens, des deux côtés, n'ont aucun intérêt à revenir à cette guerre-là. Malgré les confrontations à la marge, malgré les frappes contre les Émirats, alliés stratégiques des Israéliens et des Américains, malgré les bateaux à raisonner, le cessez-le-feu tient parce que tout simplement, c'est, si jamais il est rompu, c'est perdant-perdant.
2: C'est perdant-perdant. Les Iraniens, par exemple, qu'est-ce qu'ils ont à perdre si demain, les Américains et les Israéliens reprennent leur bombardement ?
16: Bah écoutez, pendant 40 jours, les Américains et les Israéliens ont frappé d'une manière très très mesurée. La surprise pour les Iraniens, ce sera des frappes radicales. Des frappes radicales, ça veut dire quoi ? Ça veut dire ce qui n'a pas été fait jusqu'à aujourd'hui.
2: Contre des installations précises, des installations, parce qu'ils ont quand même frappé les installations nucléaires.
16: Mais pas, par exemple, les centrales électriques. Si jamais les Américains frappent lourdement, avec une action radicale, toutes les centrales électriques, et ben c'est toute la République islamique, tout l'État sera totalement en panne.
2: Et les Américains, évidemment, eux, ils n'ont pas intérêt à rajouter du chaos au chaos ?
16: Écoutez, aujourd'hui, les Américains ont reçu, enfin hier, ils ont reçu la proposition ou la réponse des Iraniens à leur propre proposition. La réponse a probablement déçu, comme il l'a dit, le président américain. Aujourd'hui, il n'a que 4 options devant lui. La première option, c'est la reprise de la guerre, ça coûte très très cher. La deuxième option, c'est capituler devant les Iraniens en déclarant la victoire. Il maîtrise parfaitement cet art, n'est-ce pas ? La troisième option, c'est la gestion du chaos, c'est-à-dire le...
2: Ce que vous décriviez, il n'y a pas de guerre, il n'y a pas de paix.
16: Exactement,
2: et puis ça continue.
16: Voilà. Mmh. Et la dernière option, qui coûte beaucoup moins cher, c'est une fois pour toutes, Donald Trump accepte de négocier avec les Iraniens. Aujourd'hui, il n'est pas dans la perspective de négocier, mais plutôt dans la capitulation.
2: Il y a un paramètre décisif, tiens, on va l'entendre, écoutez bien, c'est l'opinion américaine, le prix des carburants évidemment est au plus haut depuis 4 ans, on le sait là-bas, et certaines professions sont menacées, je voudrais qu'on écoute ces pêcheurs qui, comme en France, souffrent, ça se passe sur les côtes atlantiques de l'État de Géorgie, et c'est un reportage de notre correspondante Sarah Mansoura.
6: C'est un calme inhabituel qui règne sur le dock de Shellman Bluff. Bill Harris décharge plusieurs centaines de kilos. Habituellement, cette saison assure 60% de son chiffre annuel.
7: On est les seuls sur toute la côte est à avoir de la crevette à ce moment-là. Normalement, le dock est plein de bateaux venus d'autres états, mais cette année, ils ne sont pas venus à cause du prix du carburant.
6: Il paye aujourd'hui le double de ce qu'il payait en mars. Le carburant engloutit plus de la moitié de ses revenus, contre 30% il y a quelques mois.
7: On ne sort que quand c'est optimal. On ne peut plus se permettre de sortir pour voir. Avec le prix du carburant, ce n'est plus gérable.
6: Alors les pêcheurs sortent peu, voire pas du tout. À Darien, Michael Boone temporise, il en profite pour faire des réparations sur son moteur.
17: On parle de presque 1 500 $ de carburant par jour, mais ce n'est pas seulement le diesel. Tout ce qu'on achète a augmenté ces 10 dernières années. J'ai peur pour le secteur dans son ensemble. Nous, on va s'en sortir, mais beaucoup d'autres ne le pourront pas.
6: Assis sur son bateau, Richard Lee est occupé à recoudre un de ses filets. Lui non plus n'est pas sorti en cette journée pourtant idéale. Il a voté 3 fois pour Donald Trump, mais il a des réserves sur sa politique au Moyen-Orient.
18: J'espère que ça va s'arranger. Je suis plutôt d'accord sur le fait que l'Iran n'a pas besoin d'être une puissance nucléaire. Je ne suis pas certain que ce soit la bonne manière de s'y prendre, mais bon, ce n'est pas à moi d'en décider.
6: Et cette guerre avec l'Iran s'éternise. Pour l'heure, Wingale ne peut pas se permettre de mettre son bateau à l'eau. Le voici qui vend sur le bord de la route quelques kilos de crevettes achetées à un ami.
19: J'espère juste qu'ils vont faire vite parce que ce pays est une plaie pour le monde depuis quoi ? 50 ans ? Autant régler le problème une bonne fois pour toutes.
6: Il le concède, ce sera peut-être la crise de trop, car depuis une trentaine d'années, les importations de crevettes sont massives et tuent les prix.
19: La flotte a fondu, il ne reste presque plus rien. Avant, dans le port de Darien, il y avait 5 docks et au moins 50 bateaux. Aujourd'hui, il ne reste qu'un seul dock et peut-être 12 ou 13 bateaux, c'est tout.
6: Mais pas question pour ce pêcheur depuis 4 générations de ranger les filets. Je pêcherai probablement, dit-il, jusqu'à ma mort.
2: Alors Adèle Bacohan, ce qu'on vient d'entendre dans ce reportage de Sarah Mansoura, est-ce que ce n'est pas au fond la clé de ce conflit au Moyen-Orient? Paradoxalement, ça se passe sur les côtes atlantiques. Des Américains qui souhaitent que ce conflit s'achève?
16: Oui, dans une démocratie, vous avez ce qu'on appelle une opinion publique, ce qui n'est pas le cas dans l'autoritarisme. Autrement dit, les Iraniens ont paradoxalement cette arme-là. L'arme, ça veut dire quoi, arme? C'est-à-dire l'absence d'une opinion publique. Mais par contre, Donald Trump n'a pas cette arme, au contraire.
2: Avec des élections au mois de novembre.
16: Exactement, les élections au mois de novembre. Et donc, il en souffre. C'est une fragilité pour Donald Trump. L'opinion publique aux États-Unis est majoritairement contre, était contre cette guerre et encore contre cette guerre.
2: Merci beaucoup Adèle Bacohan. Je renvoie à votre dernier ouvrage, La décomposition du Moyen-Orient. Trois ruptures qui ont fait basculer l'histoire, paru aux éditions Talendier, 7h20.
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2: À suivre, ces guet-apens tendus via des sites de rencontres et qui inquiètent les personnes homosexuelles. Une victime témoigne après l'info en une minute. À la une, Maureen Suignard, le gouvernement qui serre la vis.
0: Pour éviter toute propagation de l'antivirus en France, les règles d'isolement pour les cas contacts sont durcies. Il faut maintenant observer une quarantaine renforcée à l'hôpital. La Française, qui a déjà été testée positive hier soir, était en réanimation. Un homme de 27 ans suspecté de préparer un attentat à Paris est en détention provisoire. Ce Tunisien voulait s'en prendre au musée du Louvre ou à des membres de la communauté juive. Des attaques russes ont fait au moins un mort cette nuit. Les autorités ukrainiennes dénoncent ces attaques alors qu'une trêve de 3 jours vient de prendre fin. Les magasins de décoration Bouchara, connus pour leur linge de maison, vont être en partie rachetés par une société hongkongaise. La moitié des emplois sauvegardés, 184 dans 25 magasins, Bouchara était en redressement judiciaire. Et puis 150 millions d'hectares ont déjà brûlé entre les mois de janvier et d'avril, un record historique selon les scientifiques. C'est 2 fois plus que la moyenne à cette période dans le monde.
2: Un témoignage très fort à présent. SOS Homophobie alerte sur une hausse des actes haineux. Plus de 1700 agressions, menaces ou insultes recensées en raison de la préférence sexuelle en 2025. C'est 200 de plus sur un an. Phénomène inquiétant et particulièrement pour l'association, c'est guet-apens homophobes. Plus de 70 traquenards organisés via des sites de rencontres qui s'achèvent par des agressions par voie ultra-violente. Marc Bertrand, vous avez rencontré un élu municipal de Montreuil, en Seine-Saint-Denis, il y a 3 ans. Il a été victime de l'un de ses guet-apens.
11: Luc Digalo se tord encore les doigts quand il en parle, même 3 ans après.
20: Quand j'en parle, j'ai les images qui surgissent, les mots qui sont dans ma tête. Voilà, ça refait vivre un petit peu le traumatisme.
11: Ce jour-là, il a rendez-vous avec un homme rencontré sur l'appli de rencontre Grindr, dans un parc. C'est un peu bizarre, mais soit. Luc ne se méfie pas, il y a des familles autour. L'inconnu dissimule son visage derrière un masque chirurgical, mais il prétexte une allergie au pollen.
20: On commence à marcher. Et là, moi, je pensais qu'on allait chez lui. Et donc là, on est arrivé dans un endroit sombre, il n'y avait plus de lumière. Et c'est là où il m'a, en fait, attrapé par le cou. Il a commencé à m'étrangler et il a dit « c'est bon, sortez ». Et en fait, il y a 3 personnes qui ont surgi, qui étaient cachées plus ou moins derrière des arbres. Il y a une personne qui m'a mis des coups de poing à la figure en me disant « sale pédé » plusieurs fois. Donc je comprends que je suis ciblé en tant qu'homosexuel. Si c'était juste pour un vol, ils n'avaient pas besoin de le dire.
11: Ces cris au secours finissent par mettre en fuite les agresseurs qui partent en courant avec sa carte bleue. Luc porte plainte. Pendant des jours, ce gros mangeur ne mange plus. Il accuse le coup.
20: Se dire, il y avait des gens dans le métro, j'avais l'impression qu'ils ressemblaient à mes agresseurs.
11: La police va jusqu'à chercher de l'ADN sur ses vêtements déchirés. Peine perdue, elle n'arrive pas à identifier les coupables.
20: Alors ils ont essayé d'avoir des informations par Grindr, effectivement. Le numéro de téléphone, l'adresse IP ou des choses comme ça. Et en réalité, il y a un manque de volonté, en tout cas à l'époque de Grindr, de collaborer. Les chats sont anonymes. La personne n'a pas besoin de donner beaucoup d'informations pour se connecter à l'application. Donc c'était impossible de retrouver quelqu'un.
11: Luc se réjouit de voir que Grindr et 3 autres applis de rencontre viennent de signer une charte avec le gouvernement. Elle s'engage à conserver les données, même après la suppression des profils, pour identifier plus facilement les agresseurs.
20: C'est un progrès. On peut être satisfait de voir que les pouvoirs publics commencent un peu à se saisir de cette question, mais toutes les applications n'y sont pas. Moi, je connais d'autres applications de rencontres qui sont très utilisées aussi dans la communauté gay et où je sais qu'il y a eu des agressions. Donc, visiblement, celles-là n'ont pas voulu jouer le jeu. Pour moi, ça reste quand même une goutte d'eau dans l'océan, quoi.
11: Luc a décidé personnellement de supprimer tous ses comptes sur les applis de rencontre.
3: Reportage Marc Bertrand.
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3: Bonjour Emma Sarango.
21: Bonjour.
3: Le boss, c'est lui et encore lui.
21: Ousmane Dembélé, élu meilleur joueur de Ligue 1, comme l'an dernier lors de la cérémonie hier soir des trophées UNFP, l'Union du foot professionnel. Le Ballon d'Or qui devrait être de nouveau champion de France avec le PSG et qui va disputer une deuxième finale de Ligue des Champions d'affilée. Pourtant, Nicolas Perronnet, Dembélé a vécu une saison plus contrastée que la précédente avec notamment plusieurs blessures.
22: Ousmane Dembélé, vainqueur de ce trophée.
23: Même lorsqu'il se fait plus discret, c'est lui le meilleur. À nouveau adoubé par ses pairs, malgré 960 minutes seulement passées sur les pelouses de Ligue 1. Quasiment deux fois moins que la saison dernière.
24: J'ai eu pas mal de pépins physiques, pas énormément de temps de jeu, mais à chaque fois que j'étais sur le terrain, j'ai essayé de répondre présent. Je sais pas si ça compte double, mais voilà, ça me fait plaisir que les joueurs ont voté pour moi.
23: 10 buts en championnat, c'est peu, mais assez pour marquer les esprits. Ce chef-d'œuvre face à Lille lui permet aussi de décrocher le trophée du plus beau but de l'année. Et sur la scène du Palais Brongniart, l'hommage appuyé du sélectionneur des Bleus, Didier Deschamps, à un mois de la Coupe du Monde.
25: Tu as eu un parcours pas simple, beaucoup de blessures, mais tu as toujours eu cette force morale pour revenir encore plus fort. Donc au-delà de ce que tu peux faire sur le terrain où tu es un artiste, je pense que tu es... aussi une bonne inspiration pour la jeune génération.
23: Celle qui rêvera devant la finale de la Ligue des Champions, puis la Coupe du Monde. Les deux trophées désormais dans le viseur du Ballon d'Or.
21: Et chez les femmes, c'est la Lyonnaise Melchie Dumornay qui est sacrée meilleure joueuse.
3: Eux rêvent d'affronter les meilleurs dès la saison prochaine.
21: Deux clubs de Ligue 2 qui visent la montée dans l'élite. Pour cela, il faut s'affronter en barrage. Le Red Star, 4e du classement, affronte Rodez, 5e du classement. Les Aveyronnais qui vivent une année 2026 exceptionnelle avec un record européen, Guillaume Batin.
26: Voilà le club qui fait mieux que le PSG, le Bayern ou le FC Barcelone. En 2026, le Rodez Football Club est tout simplement le seul club invaincu parmi les 198 équipes de première et deuxième division des cinq grandes nations du football européen. 10 victoires et 7 nuls sur la phase retour, une série de 20 matchs sans défaite depuis le 7 novembre, et donc une remontée de la 11e place à la mi-saison à cette 5e place qualificative pour les barrages. Cet exploit est d'autant plus impressionnant lorsque l'on regarde les budgets. Avec 7,7 millions d'euros, soit à peu près 3 mois de salaire de Kylian Mbappé, Rodez est le 4e plus petit budget de Ligue 2. Fondé en 1932, le club n'a jamais connu la Ligue 1, mais il connaît déjà les barrages. Il y a deux saisons, il avait été éliminé par la AS Saint-Étienne, des Stéphanois que les Aveyronnais retrouveront s'ils s'imposent contre le Red Star ce soir.
21: Rodez chez le Red Star, c'est ce soir à 20h30. Et puis pas de sanctions supplémentaires pour Wembanyama, qui malgré son méchant coup de coude, rejouera ce soir pour le match 5 des playoffs de NBA face au Minnesota Timberwolves.
3: Et Massa Rango.
21: Belle matinée avec France Info, il est 7h27, il fait 10 degrés à Périgueux.
3: Et c'est l'heure du vrai ou faux. Bonjour Mathilde Bouquerel.
21: Bonjour.
3: Ce matin, au 75e jour de la guerre au Moyen-Orient, les prix de l'alimentation risquent eux aussi de flamber en France.
21: Parce que les coûts de l'énergie, des engrais ou encore du plastique fabriqué à partir du pétrole grimpent en flèche en ce moment. Alors les industriels de l'alimentaire ne peuvent-ils pas limiter cette hausse des prix et réduire leurs marges ? Non, selon Jean-François Rousseau, président de l'ANIA, l'Association nationale des industries alimentaires.
28: C'est impossible, elles sont réduites au plus bas. Vous avez des marges aujourd'hui qui tournent autour de 3%, alors que l'industrie française, sur l'ensemble des produits manufacturiers, a des marges autour de 7,5%.
3: Alors, vrai ou faux ?
21: C'est vrai, même si c'est un peu exagéré. En 2024, la marge nette des industriels de l'alimentaire était de 3,5%, selon une étude de la Banque de France, alors que pour toutes les industries manufacturières, elle était d'un peu moins de 6% et non 7,5% comme le dit le président de l'ANIA. C'est tout de même près de deux fois plus que l'alimentation. Donc la Banque de France explique que quand un industriel de l'alimentaire vend pour 100 euros de produit, il doit redistribuer 80 euros en moyenne aux fournisseurs et sous-traitants, agriculteurs, logistique, emballage. Il faut ensuite payer les salaires et les taxes.
3: Autre affirmation du président de l'ANIA, l'alimentation représente une part beaucoup plus faible aujourd'hui dans le budget des Français.
28: L'alimentation dans le panier du consommateur, c'est à peu près 12%, 12-13%. Ça a été très longtemps autour de 20-25%.
21: C'est vrai, ce sont des chiffres de l'INSEE. En 2024, l'alimentation et les boissons non alcoolisées représentaient un peu plus de 12% du budget des ménages. 60 ans avant, en 1964, c'était un peu plus de 21%.
3: Et comment ça s'explique ?
21: Par le fait que le prix de vente des produits alimentaires a beaucoup baissé depuis les années 90 avec les réformes successives de la PAC, la politique agricole commune de l'Union européenne. L'objectif, c'était que les productions agricoles européennes soient compétitives sur les marchés mondiaux. C'est ce qu'explique l'INRAE, l'Institut national de recherche pour l'agriculture. La conséquence, c'est qu'aujourd'hui, même avec les aides de l'Union européenne, le prix de vente des produits agricoles n'est pas assez important pour que de nombreux exploitants se dégagent un revenu correct.
3: La météo et un nouveau journal à suivre. Merci Mathilde Bouquerel.
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3: Sophie Bria, attention au brouillard ce matin dans le sud-ouest.
12: Oui, et également en Normandie, ils vont se dissiper dans la matinée pour laisser place à une très belle luminosité, comme sur tout le reste du pays, excepté quand même, il faut des exceptions, entre le centre et les Alpes, où le ciel est plutôt nuageux, avec quelques pluies qui circulent, ça va se dégager dans l'après-midi, et le beau soleil sera de la Méditerranée jusqu'au Doubs. Les températures cet après-midi, entre 13 et 18 sur la moitié nord, et de 16 à 25 degrés sur le reste du pays.
3: France Info, 7h30. Un nouveau journal, William Gay-Costa.
13: Il projetait visiblement un attentat à Paris. Un homme de nationalité tunisienne a été arrêté, mis en examen et incarcéré. Aurélien Tirard, la justice le soupçonne d'avoir voulu s'en prendre à plusieurs cibles.
14: Oui, soit au plus célèbre des musées parisiens, le Louvre, soit des membres de la communauté juive, sans que l'on sache pour l'heure à quelle cible de la communauté juive parisienne il comptait s'en prendre, ni à quel moment et comment. Il projetait en tout cas une action violente, selon le parquet national antiterroriste, qui indique que l'enquête a démarré il y a moins d'une semaine. Les policiers ont infiltré une discussion sur les réseaux sociaux. Les enquêteurs ont vite eu la conviction que cet homme âgé de 27 ans projetait également de s'exiler dans les rangs de l'organisation terroriste État islamique en Syrie ou au Mozambique, soit un exil vers une terre d'islam, une hijra. Après sa garde à vue, un juge d'instruction a décidé qu'il y avait suffisamment d'éléments pour le poursuivre. Une information judiciaire pour association de malfaiteurs terroristes en vue de crimes contre les personnes est ouverte à son encontre. Il est désormais sous les verrous.
13: Merci Aurélien Tirard. Le gouvernement change le protocole pour les cas contacts de l'antivirus. Une vingtaine sont recensés en France. Alors que certains étaient appelés jusqu'à maintenant à s'auto-confiner à domicile, finalement tous devront être placés en quarantaine dans des hôpitaux. On le rappelle, pour l'heure, un cas a été confirmé officiellement. Une femme qui est dans un état stable en réanimation à l'hôpital Bichat de Paris. Elle fait partie de ces 5 Français qui étaient à bord du MV Ondus, paquebot de croisière où la maladie est apparue. Tous ses passagers ont désormais été évacués. Le navire hollandais a quitté les Canaries. Quel est le programme désormais pour lui, Caroline Félix ?
27: Le MV Ondus devrait arriver dans le port de Rotterdam dimanche soir, selon son armateur Ocean Expedition. À bord, il y a 25 membres d'équipage, principalement des Philippins. Ils sont accompagnés d'un médecin et d'un infirmier néerlandais. Le navire transporte également le corps de la passagère allemande décédée il y a 10 jours lors de la croisière. Les bagages de la centaine de passagers évacués sont également rester à bord. Une fois arrivé à Rotterdam, ses affaires seront désinfectées, tout comme le navire, mais le protocole pour le nettoyer est encore flou. L'Organisation mondiale de la santé et les administrations néerlandaises sont en train de le mettre sur pied. Pour ce qui est de l'équipage, à l'arrivée, il devra se soumettre à un test et à une quarantaine.
13: Merci Caroline. Félix, la trêve de 3 jours entre l'Ukraine et la Russie est arrivée à expiration et l'Ukraine annonce un mort ce matin à Kiev dans des frappes russes. La Russie, elle annonce annonce aussi de son côté avoir abattu une trentaine de drones ukrainiens ce matin. Ce cessez-le-feu annoncé par Donald Trump aux États-Unis n'a jamais été vraiment respecté. Les Ukrainiens et les Russes se sont accusés mutuellement de l'avoir violé. 5 ans après leur retour au pouvoir en Afghanistan, l'Union européenne va inviter une délégation de talibans à Bruxelles pour évoquer le potentiel renvoi de migrants dans le pays. Il y a déjà eu 2 déplacements en Afghanistan de représentants européens, même si l'UE ne reconnaît pas officiellement le pouvoir des talibans. Le Sénat adopte en 2e lecture le volet de la loi sur la fin de vie qui prévoit de renforcer les soins palliatifs. En revanche, la Chambre haute, dominée par la droite, vide à nouveau de sa substance l'autre texte qui prévoit de mettre en place une aide à mourir. Le gouvernement espère malgré tout une adoption avant l'été et pourrait donc donner le dernier mot à l'Assemblée nationale qui est plus favorable à cette mesure. Et puis Jérôme, qui fait les meilleurs sandwichs de France? Vous ne vous êtes peut-être jamais posé la question, mais eh bien, j'y réponds. C'est Céline Boulaire. À Plestin-les-Grèves, dans les Côtes-d'Armor, elle a été sacrée hier devant la cathédrale Notre-Dame au concours du meilleur sandwich de France, avec 3 réalisations, dont un écrin de la mer avec une gambasse. Le seul défaut, il est tellement beau qu'on n'a pas envie de le manger.
2: Vous en avez goûté un, manifestement.
13: Non, mais j'aimerais beaucoup.
2: Bon, écoutez, on ira passer.
13: On sait où le trouver.
2: Voilà, on sait où le trouver, dans les Côtes-d'Armor. Merci William Gacosta. Il est 7h34. Quelques rendez-vous dans la prochaine demi-heure. Les salariés de la finance se portent bien. Un record de traders millionnaires en France, on en parle dans le décryptage éco. À Cannes, peu de grandes stars américaines, mais un héros de l'histoire de France, le biopic sur le général de Gaulle. Et le reste du programme à quelques heures de l'ouverture du festival, ce sera dans 10 minutes. Mais tout de suite, ces nombreuses questions qui se posent encore ce matin sur l'antivirus.
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2: Notre invité est immunologiste. Bonjour Jean-Daniel Lelièvre.
6: Bonjour.
2: Médecin au service des maladies infectieuses de l'hôpital Henri Mondor à Créteil. 2 réunions interministérielles par jour. Une situation suivie heure par heure. Des cas contacts qu'on envoie directement à l'hôpital. C'est ce qu'a annoncé le Premier ministre hier pour un virus dont on nous disait qu'il était moins grave que le Covid. On a l'impression, Jean-Daniel Lelièvre, qu'on prend d'énormes précautions. C'est le cas ?
6: Alors, je ne dirais pas énorme précaution, je pense qu'on prend les précautions.

0: précautions.
1: Donc, il n'y a pas lieu de s'inquiéter aujourd'hui d'une propagation du virus en Europe. On s'inquiète surtout pour les patients et les cas contacts.
0: On s'inquiète surtout pour les patients et les cas contacts. Et encore une fois, c'est un petit peu inhabituel. On a déjà vu des transmissions interhumaines de l'antivirus. Là, on est dans une situation très particulière qui est une situation sur un bateau de croisière où on sait que les interactions humaines sont très importantes. Donc, ça favorise les transmissions interhumaines. Mais avec un virus, comme je vous l'ai dit, avec une mortalité très importante, plusieurs cas humains les uns après les autres, il est normal que l'on s'inquiète, qu'on ait une inquiétude, je dirais, scientifique suffisamment poussée pour prendre toutes les mesures qu'on est en train de prendre à l'heure actuelle.
1: Et alors, notamment dans ces mesures, et on va en parler avec vous, ce changement de protocole pour les cas contacts. Avant cela, nous partons pour la Bretagne, puisque l'un de ces 8 Français cas contacts à haut risque a été identifié à Concarneau, où il séjournait dans le Finistère. Il a été admis au CHU de Rennes, Angéline Demunck.
2: C'est l'un des 22 Français identifiés comme cas contact par les autorités. Quelqu'un qui a croisé lors d'un vol le 25 avril dernier la croisiériste néerlandaise du MV Ondus, infectée par le virus et depuis décédée. Ce que l'on sait à l'heure actuelle, c'est que ce cas contact ne réside pas à l'année à Concarneau et était donc seulement de passage. Une personne désormais sous haute surveillance qui est en cours de transfert vers le CHU de Pontchaillou à Rennes, centre de référence en matière de maladies infectieuses. Pour l'heure, l'Agence régionale de santé de Bretagne ne communique pas, les préfectures non plus. On sait seulement que les 22 cas contacts identifiés sont censés se signaler sans délai aux autorités. C'est peut-être ce qu'a fait le voyageur de Concarneau. Ils doivent également observer une mesure de quarantaine à domicile dans l'attente d'une évaluation de leur risque d'infection. Les 5 passagers français du navire parti d'Argentine et sur lequel s'est déclaré l'antivirus sont eux hospitalisés jusqu'à nouvel ordre à Paris en isolement strict. L'une d'entre eux a été testée positive au virus.
1: Angéline Demunck d'ici Brésisel. Alors Jean-Daniel Lelièvre, vous qui êtes immunologiste, hospitaliser des cas contacts, c'était nécessaire en l'occurrence ?
0: Oui, c'est nécessaire parce qu'il faut exactement qu'on comprenne ce qui se passe. Alors, beaucoup de gens ont posé la question en disant pourquoi on n'a pas laissé toutes ces personnes sur le bateau et puis on regardait un petit peu ce qui se passe quand ils restaient sur le bateau, tous au même endroit. Ce qu'il faut comprendre, c'est que parmi ces cas contacts, très peu vont développer la maladie, a priori.
1: Très peu, c'est de quel ordre ?
0: Alors, c'est très compliqué à savoir. On a quelques études anciennes, parce que c'est quand même une maladie très rare. Hein. En tout cas, cette forme d'antivirus, c'est quelques centaines de cas par an en Amérique du Sud. Mais il y avait eu une étude il y a quelques années, qui est un petit peu ancienne, qui a une vingtaine d'années, où on avait regardé le nombre de gens qui développaient des infections après avoir été en contact avec une personne infectée au sein d'un foyer. Et on s'est aperçu que c'était, au cours des semaines, c'était 3%. Donc, vous voyez que c'est relativement faible. La problématique, c'est que quand vous allez développer des signes cliniques, la maladie peut aller très rapidement et que vous avez besoin d'être pris en charge très rapidement et notamment dans les structures de réanimation.
1: Alors, qui est considéré aujourd'hui comme cas contact ? Est-ce qu'il suffit d'avoir croisé brièvement cette personne dans la rue ? C'est pas le cas.
0: Non.
1: Hein.
0: Non, pas du tout. Pas du tout. Encore une fois, c'est un virus est très peu transmissible d'homme à homme et il faut vraiment avoir été en contact pendant très longtemps, de manière répétée avec quelqu'un qui est infecté. Alors, un vol de Johannesburg aux Pays-Bas, comme ça a été le cas, c'est quand même un vol de plusieurs heures dans une structure confinée. Donc, c'est véritablement un contact qui est prolongé. C'est pas simplement d'avoir croisé quelqu'un ou passé quelques minutes avec lui. Donc, c'est cette notion de cas contact qui est important. Il faut pas que tous les gens qui vont développer demain un peu de fièvre et des douleurs musculaires aillent dans les services des hôpitaux.
1: Et ces personnes qui sont donc cas contact doivent rester pendant 6 semaines, c'est-à-dire la durée d'incubation, sous observation à l'hôpital?
0: Alors, c'est le protocole qui est à l'heure actuelle. Je pense que ça peut paraître excessif, mais on a très peu de cas contact. Encore une fois, c'est quelque chose d'un petit peu exceptionnel. On n'a pas l'habitude de voir comme ça. Il y a juste un cas dans dans le passé où on a vu plusieurs infections autour d'un cas avec des transmissions interhumaines. C'est assez inhabituel, donc on a besoin de bien comprendre, de comprendre ce qui se passe là. Et donc, c'est un peu important de bien vérifier ce qui se passe, d'aller chercher. C'est pour ça qu'il y a des épidémiologistes qui

0: son gouvernement, d'aller repérer tous les cas contacts, tous les gens qui ont pu être en contact avec ces personnes infectées pour voir comment ils vont se comporter, pour voir s'ils ont été infectés, pour voir si, même si on voit aucun signe à distance, ils auraient des stigmates, c'est-à-dire des anticorps qui montreraient qu'ils auraient été infectés à bas bruit. Tout ça va être important pour bien comprendre ce qui s'est passé exactement.
1: L'enjeu, c'est aussi, et ça nous rappelle évidemment le Covid, de casser la chaîne de transmission.
0: Tout à fait. Alors je dirais, il y a deux enjeux. Un, comme vous dites, de casser la chaîne de transmission, mais là encore, on est dans une situation qui est quand même beaucoup moins problématique que le Covid. On n'est pas dans une maladie qui va être aussi transmissible et dont on s'attend qu'elle diffuse sur l'ensemble de la planète. Et puis c'est aussi une espèce de manière de répétition générale, de tester comment on est capable demain, si véritablement une infection comme le Covid se remet en place, comment on est capable de très vite la bloquer. Et je trouve que la manière dont on y répond est plutôt assez optimale à l'heure actuelle.
1: Je rebondis sur ce que vous disiez il y a quelques instants. Le risque de symptômes à bas bruit, si j'ai bien compris, le virus, il peut exister évidemment sans que les symptômes soient visibles en l'occurrence.
0: Ben, c'est ce qu'on appelle une période d'incubation. C'est-à-dire que vous allez être infecté à un instant T, et puis ensuite, le virus va mettre un certain temps à donner des signes au sein de votre organisme.
1: Pendant cette période d'incubation, le virus peut être transmis ?
0: Alors, c'est la vraie question. À l'heure actuelle, les données scientifiques dont on dispose tendent à montrer que non. C'est-à-dire que les personnes qui ont été infectées et qui vont développer la maladie, a priori, sont elles-mêmes infectieuses et susceptibles de la transmettre au moment où elles ont des signes cliniques. C'est-à-dire toute la période où elles vont bien, la transmission n'existe pas a priori.
1: Quel jugement portez-vous sur la politique dans les autres pays ? On est surpris par exemple qu'une douzaine d'employés d'un hôpital néerlandais soient en quarantaine parce qu'ils n'ont pas respecté le protocole alors qu'ils étaient en contact avec un patient qui avait été testé positif. Voilà, il peut y avoir du laxisme ici ou là.
0: Il peut y avoir du laxisme ici ou là. Je pense que ce qui est important... On l'a bien vu avec la Covid-19, c'est d'avoir une réponse qui est coordonnée entre l'ensemble des pays au monde, et c'est le rôle de l'OMS, et l'OMS a fait son travail.
1: Sans esprit de polémique, on avait hier une scientifique qui nous disait aux États-Unis, compte tenu des mauvaises relations d'ailleurs que ce pays avec l'OMS, il y a un peu plus de laxisme, notamment ces personnes qui arrivent dans le Nebraska après avoir séjourné sur ce paquebot.
0: Oui, j'allais y venir. La problématique qu'on a à l'heure actuelle, c'est effectivement les États-Unis, avec, comme vous le dites, un certain laxisme. On connaît la position à l'heure actuelle du gouvernement américain sur la prise en charge des maladies infectieuses, sur la vaccination et tout ça est lié. Fort heureusement, le gouverneur du Nebraska a pris une position différente du gouvernement américain et beaucoup plus, a priori, beaucoup plus stricte. Mais il est très important que tous les pays, y compris les États-Unis, et quand même, c'est aux États-Unis où on a les moyens les plus importants pour prendre en charge ce type de problématiques, puissent s'aligner avec le reste de ce qui est fait dans le monde.
1: Merci Jean-Daniel Lelièvre, immunologiste et médecin au service des maladies infectieuses de l'hôpital Henri Mondor à Créteil, invité de France Info ce matin, 8h moins le quart.
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1: Cannes, 79e édition, l'ouverture c'est tout à l'heure, demandez le programme juste après, l'info en une minute. Et à la une, Maureen Thuner, la nouvelle menace de Donald Trump.
3: Le président américain répète que l'Iran ne peut pas se doter de l'arme nucléaire et assure que les États-Unis peuvent de nouveau frapper Téhéran. Il estime que le cessez-le-feu est sous assistance respiratoire. L'Iran se dit prêt à riposter en cas d'agression. Changement de ton face à l'antivirus. Désormais, le gouvernement souhaite qu'une quarantaine renforcée à l'hôpital soit instaurée pour tous les cas contacts. Une Française a été testée positive hier après avoir voyagé sur le navire où le foyer d'antivirus a été détectée. Elle était en réanimation hier soir. Un nouveau geste du gouvernement, le prêt flash carburant créé le mois dernier pour soutenir la trésorerie de certaines entreprises est élargi. Le secteur du BTP va pouvoir demander ce prêt qui va jusqu'à 50 000 euros. Et puis Ousmane Dembélé reste le meilleur joueur de Ligue 1 pour la deuxième année de suite. Le ballon d'or attaquant du PSG a de nouveau été sacré lors de la cérémonie des trophées UNFP. Le meilleur entraîneur, c'est Pierre Sage, le coach du RC Lens, deuxième du championnat.
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1: C'est quelques notes de Camille Saint-Saëns qui accompagnent le festival. On va les entendre pendant 10 jours jusqu'à la Palme d'Or. La cérémonie d'ouverture de la 79e édition se tient tout à l'heure à 19h, avant la projection du film La Vénus électrique, une comédie française de Pierre Salvadori. Quel est le programme ? Bonjour Matteo Maestracci.
6: Bonjour.
1: En direct de Cannes, vous allez suivre le festival pendant 10 jours. Dites-nous d'abord, Matteo, quels seront les temps forts de ce millésime 2026 ?
7: Le gouvernement français vous a déchu de votre nationalité et la cour martiale vous a condamné à mort.
8: Autre chose ?
9: En l'absence de Tom Cruise ou de super-héros pour sauver le monde, sachez qu'on croisera un héros de l'histoire française, le général de Gaulle, qui fait l'objet d'une œuvre biographique ou biopic divisée en 2 films. Le premier sera en salle le 3 juin, le second le 3 juillet, et c'est le premier chapitre qui sera présenté ici à Cannes en 2e semaine. L'histoire de France, proche ou lointaine, très présente cette année, avec aussi le film L'Abandon sur les derniers jours de Samuel Paty. On verra aussi Charlotte Gainsbourg en Gisèle Halimi, pendant que Judith Godrèche adapte le livre Mémoire de fille d'Annie Ernaux. Et puis pêle-mêle, on va croiser Kate Blanchett, John Travolta, Scarlett Johansson, Peter Jackson, Barbara Streisand. Ils vont recevoir une palme d'or d'honneur, ce sera ce soir pour le réalisateur néo-zélandais. Demi Moore sera là aussi, elle fait partie du jury présidé par le sud-coréen Park Chan-wook. Et puis des stars françaises évidemment, on peut parler du casting 5 étoiles du film Histoire parallèle, tourné à Paris par l'iranien Ashgar Faradi, présenté en compétition. Isabelle Huppert, Catherine Deneuve, Virginie Efira, Pierre Niney et Vincent Cassel. Ça fait du beau monde.
1: Ah, ça fait du beau monde. Alors la compétition, justement, vous nous la présentez pour cette année, 22 films en lice.
10: C'est 5 ans que je ne fais pas de film. Non, mais ça a été nada que me arrebate.
9: Et ce que vous entendez, c'est la bande-annonce du nouveau film de Pedro Almodovar, Autofiction. Il sera d'ailleurs dans nos salles dès la semaine prochaine. Une histoire de cinéaste en panne d'inspiration. Son récit, ses personnages se mélangent à la réalité. L'Espagnol de 76 ans, jamais récompensé d'une palme d'or ici, malgré une magnifique carrière. Ce sera peut-être son année, qui sait. Et puis parmi les autres cinéastes en compétition, d'autres habitués, le japonais Kore-eda, l'américain James Gray, le roumain Christian Mungiu, le hongrois Laszlo Nemes, lui, a filmé Gilles Lelouch dans le rôle de Jean Moulin. C'est très attendu. Et puis il y a aussi 5 Français en compétition. Ils ont tous la particularité d'être pour la première fois dans la compétition. C'est un rafraîchissement certain. Arthur Harari, Léa Misius, Charline Bourgeois-Taquet, Jeanne Herry et Emmanuel Marre.
1: Et puis ce 79e festival évidemment n'échappe pas aux polémiques.
9: En tout cas oui, aux questions. Pas de grosses productions américaines programmées cette année alors que plusieurs films de ce genre arrivent bientôt. Le nouveau Steven Spielberg, l'Odyssée de Christopher Nolan, Toy Story 5 ou encore le troisième Dune. Ça fait parler ici, cette absence, et ça semble confirmer que les grands studios hollywoodiens préfèrent miser sur le festival de Venise, fin août, début septembre. Les films y sont mieux accueillis par les critiques qu'ici, et le festival est plus proche de la saison des récompenses et des Oscars. L'autre critique qui revient quasiment chaque année concerne le faible nombre de films réalisés par des femmes. En compétition, elles sont 5 sur 22. Alors les organisateurs parlent de fourchette haute pour cette année, mais elles étaient 7 l'an dernier, mauvaise pioche. Et puis sur la question brûlante de l'intelligence artificielle qui menace, qui inquiète le secteur, on en parle souvent, le délégué général du festival Thierry Frémaux a redit hier sa méfiance. Il a ressorti sa métaphore favorite, je vous la cite: l'IA est à l'intelligence ce que le vélo électrique est au vélo. Pour en faire, il faut d'abord savoir faire du vélo, autrement dit une œuvre conçue par IA où des comédiens virtuels n'ont pas leur place à Cannes, même si des outils d'IA ont été utilisés pour au moins 2 films programmés cette année, L'objet du délit d'Agnès Jaoui et un documentaire de Steven Soderbergh sur John Lennon. Les deux sont certes présentés hors compétition, mais il subsiste donc une petite zone grise.
1: Merci Matteo Maestracci, et à tout à l'heure donc pour la cérémonie d'ouverture, il sera 19h. Mais pour le moment, à 8h10, j'accueille Renaud Dely, Constance Villanova, Fanny Guinochet. Bonjour à tous les trois.
4: Bonjour, Jérôme.
1: Et je commence par votre décryptage éco, Fanny. Ce n'est pas la crise pour tout le monde, en tout cas pas pour les traders qui travaillent dans les banques. En France, ils sont de plus en plus nombreux à être millionnaires. Comment expliquer une telle embellie?
5: Alors déjà, il faut rappeler que pour les banques, ces traders, en français, il faudrait traduire par négociants, ont des postes stratégiques. Ce sont eux qui parient sur des positions, qui achètent, vendent des titres, font les bons placements en actions, savent anticiper les risques, contrôlent les activités majeures. Bref, ce sont ceux qui permettent aux banques de faire le maximum de gains et de profits, mais aussi d'éviter de fortes pertes. Alors, les traders ont toujours été très très bien payés, avec un fixe et des parts variables, des bonus très généreux. Ça peut être 50 000 euros à peine pour un jeune débutant qui a un an ou deux d'exercice, jusqu'à des millions d'euros pour les top top traders. Alors, le rôle a toujours été très important, mais peut-être plus encore dans un environnement où il y a beaucoup de nervosité, d'instabilité, de volatilité. Et l'an dernier, bien dans les banques françaises, ces bonus, ils ont bondi de 10% en moyenne par rapport à 2024, qui déjà avait été une très très bonne année.
1: Pourtant, la conjoncture économique était morose.
5: Certes, mais l'an dernier, les taux d'intérêt étaient élevés, ce qui leur profite. Et puis, il y a eu aussi beaucoup de fusions, d'acquisitions d'entreprises, de mariages, de sociétés, quoi. Et pour ces banquiers, eh bien, qui accompagnent ces opérations, il y a souvent au passage de juteuses commissions. En plus, comme entre les banques, la concurrence est féroce, c'est à celui qui mettra le plus sur la table pour attirer les meilleurs traders, ce qui a encore fait grimper leur rémunération. Enfin, Paris a profité du Brexit ces dernières années et elle est devenue la première place financière européenne. Résultat, au sein des quatre plus grandes banques tricolores, BNP Paribas, Société Générale, Crédit Agricole et Natixis, on estime qu'il y a aujourd'hui plus de 800 traders millionnaires. Et selon l'autorité bancaire européenne, en 5 ans en France, le nombre de banquiers qui gagnent plus d'un million d'euros plus que doublé.
1: Et ça pourrait continuer cette année ?
5: Oui, parce que même s'il y a beaucoup d'incertitudes économiques, eh bien, ça peut profiter à ces professions. Malgré la guerre en Iran, le choc énergétique, on voit que la bourse résiste bien, même s'il a légèrement reculé hier. Le CAC 40, qui est l'indice phare de la Bourse de Paris, eh bien, reste au-dessus des 8000 points. Donc, ça promet d'être encore une très bonne année pour ces traders, dont les rémunérations sont tellement élevées par rapport au salaire moyen qu'elles n'ont pas fini de nous choquer.
1: Votre chiffre du jour.
5: En ce jour de Festival de Cannes, Jérôme, je vous livre ce chiffre positif. Plus 35% de fréquentation dans les salles de cinéma en avril dernier. Allez, ça tient à une météo qui est changeante, mais aussi à des films qui ont attiré du public. On peut citer Juste une illusion ou encore Des rayons et des ombres.
1: C'était Fanny Guinochet.
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1: Et dans votre édito politique, Renaud Dely, le Parlement a définitivement adopté hier la proposition de loi qui renforce l'accès aux soins palliatifs. Mais l'autre texte sur la fin de vie, celui sur l'aide à mourir, suscite encore une forte hostilité.
6: Et oui, Jérôme, une quasi-unanimité hier au Sénat pour approuver donc le premier texte, celui qui développe les moyens, les structures pour accueillir davantage de patients en soins palliatifs. Mais une nouvelle bataille qui s'engage sur la légalisation du suicide assisté et de l'euthanasie. En première lecture, en janvier, la droite sénatoriale avait déjà rejeté le texte en bloc. Elle a de nouveau déposé près de 700 amendements et commencé à le vider de sa substance, d'ailleurs en repoussant hier soir l'article clé du texte, celui qui crée un droit encadré sur l'aide à mourir, une stratégie d'obstruction qui vise à empêcher l'adoption de cette réforme avant l'été, comme le souhaiterait le gouvernement.
1: Les opposants dénoncent un passage en force.
6: Oui, c'est un curieux argument, hein, quand on songe qu'il s'agit d'un engagement d'Emmanuel Macron qui remonte à la campagne présidentielle de 2022. C'était même d'ailleurs une promesse du candidat Hollande 10 ans plus tôt. Une fois réélu en 2022, Emmanuel Macron a convoqué une convention citoyenne sur la fin de vie dont les 3/4 des membres ont approuvé sous condition l'euthanasie et le suicide assisté. C'était au début du mois d'avril 2023, il y a donc plus de 3 ans. Le chef de l'État a multiplié pendant des mois les consultations de toutes les institutions politiques, spirituelles, médicales et autres. Le premier texte de loi a été présenté en avril 2024, il y a plus de 2 ans. Comme les opposants redoutaient que le droit à l'aide active à mourir n'entrave le développement des soins palliatifs, François Bayrou, alors Premier ministre, a voulu les rassurer en scindant le dossier en 2 textes. Et les 2 ont été adoptés en première lecture à l'Assemblée il y a 1 an. Bref, c'est pas vraiment un sprint, c'est plutôt ce qu'on appelle un marathon législatif et ça commence même à ressembler à une interminable fin de vie législative.
1: Mais le consensus reste introuvable.
6: Et c'est normal puisqu'il est impossible. Comment imaginer l'unanimité sur un tel sujet qui relève de convictions intimes au-delà des clivages partisans ? Beaucoup d'ailleurs de ceux qui sont hostiles à l'euthanasie s'y opposent pour des raisons spirituelles que nul ne leur demande de renier, et surtout pas le législateur, mais l'Assemblée aura le dernier mot. Et si une majorité s'y dégage de nouveau, la loi finira par créer ce nouveau droit. Les opposants jouent la montre, ils misent sur un calendrier parlementaire embouteillé et l'approche de la campagne présidentielle pour empêcher la réforme de voir le jour avant la fin du mandat d'Emmanuel Macron. D'autres, des patients en fin de vie atteints de maladies incurables, l'espèrent depuis longtemps et n'ont plus guère le temps d'attendre.
1: Renaud Dely.
5: Belle matinée avec France Info, il est 7h56, il fait 7 degrés au Crotoy.
1: C'est l'heure de l'œil de Constance. Constance Villanova, à une époque pas si lointaine, les femmes étaient obligées de se cacher, de se fondre dans la masse pour pouvoir randonnée. Et ce matin, Constance, vous nous parlez d'une jeune femme qui montre que les temps ont bien changé.
4: Oui, Jérôme, elle s'appelle Camryne Renee. Elle a 22 ans, carré blond, short et basket rose. Face à son portable, elle s'applique à repositionner sa barrette, son nez rosé à force de soleil californien. Son défi, relier le Mexique au Canada à pied. 4300 km de sentiers à travers trois États américains. Seul, c'est le Pacific Crest Trail ou PCT, un chemin mythique. Alors Camryne, elle vlogue, elle filme son quotidien et le diffuse sur les réseaux. 145 000 abonnés suivent son itinéraire sur Instagram.
11: Hiking from Mexico to Canada.
12: Je me suis réveillée dans ma tente, je me suis coiffée et maquillée. Aujourd'hui, je randonne 25 miles. C'est une très longue journée, alors je veux être à mon avantage.
11: So I wanted to look cute.
4: Alors, dans les images qui suivent, elle fera quand même déguerpir un serpent à coups de bâton.
1: Et vous m'apprenez qu'elle s'inscrit dans un mouvement qui a un nom, le Hot Girl Hiking. C'est quoi exactement ?
4: Le Hot Girl Hiking, Jérôme. C'est une tendance née sur TikTok et Instagram où des jeunes femmes documentent leur randonnée en tenue de soirée, parfois, en tenue soignée en tout cas, et maquillée. On y échange look, conseils beauté et itinéraire.
13: Tu veux t'habiller comme la randonneuse que tu vois sur Instagram ? Je m'en occupe, ma reine. Bienvenue dans ma mini-série tenue de rando.
4: Sur les forums de randonneurs, on les accuse de faire ça pour les likes, sauf que Camryne, elle fait quand même 40 km par jour et elle chasse les animaux sauvages en vernis rose pastel. La performance est là, le gloss aussi.
1: Ce qui vous intéresse, c'est que les femmes seules en montagne ne se camouflent plus.
4: Exactement. En France, la journaliste Marie-Albert a lancé le mouvement. Elle a même publié un guide de la rando solo.
14: Comment tu fais pour dormir seule dans la forêt ? Tout le monde se dit que je suis complètement folle. Mais figurez-vous que dans la forêt, la nuit, il n'y a personne. Et moi, aujourd'hui, ça fait 5 ans que je bivouaque solo dans la forêt. Et aujourd'hui, je dors bien dans la forêt.
4: Parce que pendant des siècles, l'aventure était une affaire d'hommes. Alexandra David-Neil, l'exploratrice française, entre à Lhasa, au Tibet, en 1924, déguisée en mendiante tibétaine. Elle n'avait pas le choix, on l'écoute.
15: Je restais pour garder les provisions. Les loups sentaient probablement qu'il y avait de la viande dans nos sacs. Ils continuaient à rôder autour du camp. Moi, pour les envoyer au loin, je ne trouvais rien de mieux à faire qu'à hurler, qu'à crier un peu comme eux.
4: Plus tard, on conseille aux randeuses de s'habiller en noir pour ne pas se faire remarquer sur les sentiers. En un demi-siècle, les femmes sont passées du déguisement au camouflage, du camouflage à l'Instagram. Certaines féministes y voient une libération, d'autres une nouvelle injonction à être belle, même en pleine nature. Le débat est ouvert. Camryne Renee, elle, n'a pas à choisir entre être puissante et être féminine. Elle fait les deux. Et quelque part, c'est ça le vrai exploit.
5: Et attention à ne pas croiser le Renaud Dely en randonnée. Un animal sauvage féroce.
6: Vous disiez,
5: qui se camoufle.
6: Hot girls hiking, vous disiez.
5: Oui.
6: Hiking, je vois.
1: Mais... Comme souvent, vous allez poursuivre cette conversation hors de studio. C'est
5: bien.
1: Alors, quel temps il fait en montagne, bien.
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1: Voilà, pour les filles et pour les autres qui veulent randonner dans les oui. Alpes, Sophie Briard.
5: Ça sera plutôt ce matin sous les nuages et la pluie. Cet après-midi, le soleil revient et s'étend du Doubs jusqu'à la Méditerranée. À Cannes ce soir, il fera 25 degrés sous un beau soleil. Partout ailleurs, c'est une alternance de nuages et d'éclaircies. Cet après-midi, le ciel sans nuages de la Bretagne au Cotentin jusqu'à la Gironde. Vous avez
13: des averses orageuses sur les Pyrénées et les températures sont comprises dans l'après-midi entre 13 et 20 degrés en dehors de la Méditerranée. 13 à Nancy, 14 à Lille, 16 à Paris, Quimper et Lyon, 17 à Nantes, 19 à Bordeaux, 20 degrés à Montauban et il fera également 20 degrés à Marseille.
1: Très belle journée sur France Info. Bienvenue si vous nous rejoignez. Il est 8h. Et à la une ce matin, bonjour Solène Cressant.
16: Bonjour.
1: Des règles de quarantaine plus strictes face à l'antivirus.
16: Tous les cas contacts doivent maintenant s'isoler à l'hôpital et non plus simplement chez eux. Une Française est toujours en réanimation à l'hôpital Bichat à Paris. Alors que le détroit d'Ormuz est bloqué depuis plus de 2 mois, reportage à Dubaï où les restaurateurs ne peuvent plus importer certains produits. La peur et le dépit des habitants du quartier des Moulins à Nice après une fusillade mortelle en plein jour. Et puis Cannes, ce soir, le festival ouvre ses portes à 19h avec une maîtresse de cérémonie aussi excitée que concentrée.
1: Très belle journée sur France Info.
16: Changement de stratégie face à l'antivirus. Les 14 cas contacts recensés en France ne doivent plus s'auto-isoler pendant 6 semaines comme prévu initialement. Ils doivent maintenant se confiner à l'hôpital. 13 autres patients sont déjà hospitalisés, dont les 5 passagers du navire rapatrié avant-hier. Celle qui a été testée positive à l'antivirus est toujours en réanimation ce matin. Son état est très critique, dit l'Organisation mondiale de la santé, mais stable, assure le Premier ministre. Et pour éviter toute contamination, ces ex-passagers du bateau de croisière sont dans des chambres dites à pression négative. Victor Delande, vous avez pu en visiter une à la Pitié-Salpêtrière à Paris.
17: À leur arrivée à l'hôpital, les malades entrent par un circuit bien fléché avec un protocole écrit à l'avance.
18: Nous allons prendre un ascenseur spécial qui va donner accès directement au centre d'isolement.
17: À l'étage, la chef du service de maladies infectieuses et tropicales, Valérie Pourchet, nous présente ces chambres à pression négative destinées aux risques épidémiques et biologiques.
18: C'est une chambre qui a une première porte avant un sas. Et ce que vous voyez à l'extérieur, c'est un affichage avec un -0,8, c'est-à-dire que dans la chambre, il y a une pression plus basse que dans les pièces autour, ce qui permet à l'air de rentrer du couloir, mais il est piégé à l'intérieur, il ne peut pas ressortir librement, il va être piégé dans un système d'extraction et de filtration.
17: Avant d'y entrer, chaque soignant s'équipe, blouse, protection sur la tête, les yeux sur chaussures, gants et lunettes. Et ce qui frappe en entrant, c'est le bruit de cette soufflerie qui permet de filtrer l'air. Une chambre d'hôpital sinon très classique, avec un lit, des toilettes et des fenêtres fermées.
18: Si les fenêtres étaient ouvertes, on ne pourrait pas avoir ce système de différentiel de pression entre le couloir et la chambre.
17: Ici, tout est prêt. Les soignants connaissent tous leurs gestes par cœur. Ils les ont même répétés hier matin pour avoir toujours une longueur d'avance sur le virus.
16: Reportage de Victor Dolande aux Pays-Bas dans un hôpital de l'Est du pays. 12 soignants vont être placés en quarantaine après des erreurs de procédure pendant une prise de sang et pendant l'élimination de l'urine d'un patient.
1: Il est 8h03, le président américain menace une fois de plus de réactiver la guerre au Moyen-Orient.
16: Et pour décrire le cessez-le-feu fragile mais toujours en cours, Donald Trump prend presque le ton de la plaisanterie.
19: Je dirais qu'il est incroyablement fragile, le plus fragile qui soit. Après avoir lu ce torchon que l'Iran a envoyé, j'ai même pas fini de le lire, je me suis dit que j'allais perdre mon temps. Je dirais du cessez-le-feu qu'il est sous assistance respiratoire sérieuse. Quand le médecin arrive et dit « Monsieur, votre bien-aimé a environ 1% de chance de survivre. »
16: Déclaration depuis la Maison-Blanche hier. En attendant, cela fait 2 mois et demi que le détroit d'Ormuz est bloqué, que 20% du pétrole et du gaz mondial ne peut plus y transiter, mais pas que. À Dubaï, aux Émirats Arabes Unis, Julie-Marie Lecomte, le secteur de la restauration ne peut plus importer de la nourriture comme avant.
20: Sa boulangerie est réputée l'une des meilleures de Dubaï. Les touristes ayant déserté sa clientèle s'est resserré. Mais pour l'instant, David Croisé fait face en vivant sur les stocks disponibles dans l'Émirat.
21: Tu as quand même des énormes hôtels qui ont fermé. Ces énormes hôtels ont 10 ou 15 ou 20 restaurants. Bon bah tous ces restaurants qui commandaient du chocolat, du beurre, de la crème ne le commandent plus. Bon bah voilà, il y a un stock qui est maintenant pour nous. Je pense que le problème arrivera plus tard, dans 1 ou 2 mois.
20: Pour les restaurants, c'est plus compliqué, notamment dans le haut de gamme, témoigne cette Française. Elle travaille dans une société qui les fournit.
22: Changement complet des menus, diminution de cartes.
0: Je ne sais pas qui aujourd'hui arrive à faire venir des bateaux. Certainement, il y en a, mais à des coûts exorbitants. Il y en a qui ont un petit peu des solutions depuis l'Arabie Saoudite. On a essayé de faire venir par avion. On n'est plus du tout sur les mêmes prix de revient.
3: Et selon elle, certains produits viennent à manquer, notamment le bœuf, souvent venu d'Australie. Même si les touristes finissaient par revenir, rassurés par l'arrêt des combats, voire par la qualité de la défense aérienne dans les Émirats.
0: L'ouverture des détroits d'Hormuz, c'est une nécessité.
3: Elle estime que le secteur mettra de toute façon une, voire deux années à se relever.
16: Julie-Marie Lecomte et Fabien Gosset à Dubaï pour France Info. Fin de la trêve de trois jours entre Kiev et Moscou et des frappes russes cette nuit sur l'Ukraine. Un mort dans le centre du pays. L'Union européenne va inviter une délégation de représentants talibans à Bruxelles. C'est une première depuis leur retour au pouvoir. Les discussions doivent porter sur le renvoi de migrants vers l'Afghanistan. C'est la nationalité la plus représentée parmi les demandes d'asile en Europe.
1: Un homme suspecté d'avoir projeté un attentat à Paris.
16: Arrêté la semaine dernière et très vite présenté à la justice, cet homme de 27 ans tunisien voulait s'en prendre soit au Louvre à Paris, soit à des membres de la communauté juive. C'est en infiltrant une conversation sur les réseaux sociaux que les enquêteurs ont pu l'interpeller. La colère des habitants du quartier des Moulins à Nice. Hier, une fusillade en plein jour a tué deux personnes de 39 et 58 ans et parmi les blessés, certains sont connus pour trafic de drogue. Pour l'instant, aucune trace du tireur. Mais Justine Leclerc, des tirs dans ce quartier de Nice n'est pas une première, ce qui exaspère de nombreux habitants.
22: En même pas trois jours, deux épisodes de violence ont éclaté dans le quartier des Moulins, à l'ouest de Nice. Une grenade et des coups de feu vendredi soir contre une épicerie et des tirs mortels hier en plein après-midi sur une place très fréquentée. Ce jeune habitant est choqué.
23: J'entends du coup de rafale. Maintenant, on a l'habitude d'entendre des calaches. Je sens aussi, j'entends les gens crier. Mais en pleine journée, je ne m'attendais pas. Ça fait peur, franchement. Qui n'est pas choqué ?
22: Zélie, père de famille de quatre enfants, habite à quelques centaines de mètres de la place où a eu lieu la fusillade.
24: J'ai peur qu'un jour à l'autre, ils vont tuer mon enfant. Donc, 10 morts depuis 2008, ça pourrait s'arrêter quand même. On est en Afghanistan, on est en Irak, on est où là? Je me suis échappé de Tchétchénie pour vivre ici. Et maintenant, je veux m'échapper de là parce que j'ai peur pour mes enfants.
22: Entre colère et résignation, les habitants sont lassés des trafics de drogue. Ils attendent des réponses. Le procureur de la République de Nice, Damien Martinet.
25: Nous démantelons. Nous interpellons, mais c'est profondément ancré. Et c'est pour ça que ce qu'on dit aux familles, c'est qu'on est déterminé, mais qu'on reste humble. On sait qu'on peut avoir des résultats, il y en a, et avoir des drames comme aujourd'hui.
22: Le nouveau maire UDR de Nice s'est rendu sur place après la fusillade. Éric Ciotti promet l'installation d'un poste de police municipale d'ici quelques jours sur la place où a eu lieu la fusillade.
16: Justine Leclerc, ici Azur, pour France Info.
1: Dans la course à la présidentielle, ce matin, le flou sur la stratégie de Laurent Wauquiez.
16: Le président du groupe Droite Républicaine à l'Assemblée nationale essaye de peser comme il peut, alors que Bruno Retailleau est le candidat officiel de son parti. Hélène Terzian, ses propres ambitions pour 2027 semblent sur pause.
26: Laurent Wauquiez voit bien que sa candidature n'est pas un choix qui s'impose, admet un de ses lieutenants. Même si un proche assure que rien n'est tranché, depuis sa défaite face à Bruno Retailleau à la présidence du parti, le patron des députés LR revoit sa stratégie. Il se pose en rassembleur. Sa priorité, c'est d'être un acteur de la reconstitution de la droite, confie un fidèle. Et pas forcément en jouant le premier rôle, d'où son idée de primaire d'Édouard Philippe à Sarah Knafo, pour l'instant sans succès, mais avec un but, se faire des amis partout. Partout, lâche un cadre LR, jusqu'à s'afficher avec Sébastien Lecornu le 1er mai, loin de son anti-macronisme passé. Il est sur le banc de touche, savoure l'équipe Retailleau. Il essaye d'avoir une influence sur le match sans savoir dans quelle équipe il est. En fait, Laurent Wauquiez ne peut pas faire autrement, analyse un conseiller ministériel. Alors, il ne se ferme aucune porte en attendant de voir laquelle s'ouvre.
16: Hélène Terzian.
1: Et puis c'est le début ce soir du Festival de Cannes.
16: Une cérémonie d'ouverture des 19h, présentée cette année par la comédienne Ayé Aïdara, qu'on a vu notamment dans Le Sens de la Fête. Elle est encore surprise que le délégué général du festival, Thierry Frémaux, ait pensé à elle.
27: J'ai trouvé ça fou, mais je lui ai dit oui. Bah oui, bien sûr, c'est... Oui, on dit oui à ça, parce qu'il ne faut pas réfléchir. Voilà, faut l'attraper. Et ça s'est concrétisé assez rapidement. C'était complètement fou, surprenant, inattendu, mais voilà, très excitant dans le challenge à venir et très joyeux. Ce que je peux vous dire, c'est que ça va me ressembler, voilà, que j'essaye d'être au plus sincère de ce que je suis et ma passion pour le cinéma sera mon moteur.
16: Yaïdara qui présentera la cérémonie d'ouverture de Cannes ce soir. On la suivra bien sûr sur France Info. Une palme d'honneur sera remise au réalisateur néo-zélandais Peter Jackson.
1: Merci Solène Cresson. À tout à l'heure, 8h30. Sophie Bria, la météo en ce mardi, c'est plus calme.
7: Oui, c'est vraiment une journée d'accalmie avant l'arrivée d'une nouvelle perturbation. Le temps est calme et la luminosité, voire le franc soleil, sont de mise sur une grande partie du pays, excepté ce matin, il faut toujours des exceptions, de la région Auvergne-Rhône-Alpes au centre, où nuages et pluies circulent et le soleil est bien présent en Méditerranée pour la journée, accompagné du mistral et d'un vent d'ouest qui souffle en rafale entre 60 et 80 km/h, jusqu'à 120 km/h quand même sur la pointe Corse. Cet après-midi, des averses orageuses circulent sur les Pyrénées et le ciel sans nuages de la Bretagne à la Gironde. Vous avez aussi quand même quelques gelées, c'est à noter, en cette période, des seins de glace sur le nord et le nord-est. Il fait quand même de moins 3, moins 2 à 0 degrés. Et sur tout le reste du pays, cet après-midi, il fera de 13 à 25 degrés. 13 à Cambrai, 14 à Strasbourg, 16 à Paris, Aurillac, Quiberon et Lyon, 19 à Bordeaux, 20 à Marseille et 25 degrés à Cannes.
1: Sophie Brilla, 8h10.
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1: Au sommaire du 6-9 à Décines, près de Lyon, après l'incendie qui a fait 3 morts, l'enquête s'oriente vers la piste du règlement de compte sur fond de narcotrafic. On est sur place d'ici 3 minutes. Quel est le point commun entre la fast fashion, le bouclier tarifaire et un proxy? Ce sont quelques-uns des nouveaux mots ou expressions du Petit Robert. Sa directrice de la rédaction est notre invitée dans 10 minutes à quelques heures de la sortie de l'édition 2027. Bonjour Paul Larouturou.
15: Et bonjour Jérôme Chapuis.
1: Votre invité à 8h30. Tiens, on en parlait dans le journal, c'est Laurent Wauquiez.
15: Oui, sa parole est rare. Il est président du groupe Droite Républicaine à l'Assemblée. Nous lui demanderons évidemment ses propositions sur la flambée des prix du carburant pour 2027. Comment veut-il faire sa primaire d'Edouard Philippe à Sarah Knafo? Allez, je vous donne le titre de la question qui compose à la fin.
1: Allez-y.
15: La question qui veut zapper Bolloré.
1: Ah, on verra ça tout à l'heure.
15: À tout à l'heure.
1: 8h30, mais tout de suite, le golfe persique, la trêve ne tient plus qu'à un fil.
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1: Bonjour Nicolas Taillard.
28: Bonjour.
1: Pour France Info Monde, le cessez-le-feu au Moyen-Orient est donc sous assistance respiratoire. Selon Donald Trump, le président américain estime que la trêve instaurée il y a plus d'un mois maintenant avec l'Iran ne tient qu'à un fil. La réouverture du détroit d'Ormuz semble encore un mirage et face à l'impasse, les pays du Golfe et les géants du transport et de la logistique tentent de trouver des solutions.
28: Et ça passe notamment par la création de nouvelles routes commerciales depuis ou vers les pays de la région. L'un de ces nouveaux itinéraires a ouvert hier, imaginé par le transporteur MSC, premier transporteur mondial de conteneurs. Objectif, relier les ports européens aux pays du Golfe. Alors le trajet est un peu chaotique. Il s'agit de passer par la Méditerranée, d'emprunter le canal de Suez, de faire accoster les navires dans des ports saoudiens ou jordaniens situés en mer Rouge. À partir de là, la cargaison est placée dans des camions. C'est parti pour une longue traversée de l'Arabie Saoudite, 1500 km au milieu du désert, pour atteindre le port de Dammam, au nord du détroit d'Ormuz, où les chargements sont à nouveau répartis sur des bateaux qui vont, eux, disperser les marchandises jusqu'à leur destination finale.
1: Un marathon qui présente des avantages.
28: Il a d'abord le mérite d'éviter les zones à risque, celles d'Ormuz, bien sûr, mais aussi les côtes du Yémen et la menace des Houthis. Ça permet aussi d'écouler une partie des stocks faramineux de marchandises dans l'attente, même si ça ne compensera évidemment pas l'intégralité du trafic. On est aujourd'hui plus proche de la rustine que des nouvelles routes de la soie, mais voilà le dernier exemple en date d'une réorganisation massive contrainte par la crise. On voit apparaître ces dernières semaines une nouvelle géographie de la logistique. Certains ports situés sur la mer Rouge ou sur le golfe d'Oman ont pris une importance stratégique avec une activité qui a redoublé depuis fin février.
1: Et la réflexion va plus loin.
28: Les pays du Golfe, si puissants grâce à leurs gisements, se sont découverts une fragilité inédite avec le blocage du détroit. Seuls deux pipelines géants permettent aujourd'hui d'écouler de l'or noir sans passer par Hormuz. Le plus grand traverse l'Arabie Saoudite du nord au sud sur 1200 km et sa capacité a été multipliée par 9 ces dernières semaines avec une production passée de 800 000 à 7 millions de barils par jour. La crise, décrite hier comme la plus grave de l'histoire par le patron du géant du pétrole saoudien Aramco, pourrait aussi pousser au lancement de nouveaux projets, mais les coûts sont exorbitants, surtout à l'heure d'un pétrole déclinant. La réflexion s'étend par ailleurs plus largement à tous les acteurs du commerce, de la navigation, confrontés à une soudaine vulnérabilité. Pour le dire autrement, il y a baril en la demeure. Et l'avenir se décide maintenant un peu au milieu du sauf qui peut.
1: Nicolas Théillard.
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1: Et nous prenons la direction de Décines, près de Lyon. L'enquête débute tout juste après l'incendie mortel d'hier matin. 3 personnes sont mortes dans un immeuble de 7 étages du quartier du Prenet. C'est tout près du grand stade de Lyon. La piste criminelle est envisagée. Voilà maintenant 3 semaines que des incendies se succèdent sur le même mode opératoire et sur fond de narcotrafic. Une habitante a aussi, elle, été blessée par une balle perdue. Dans ce quartier, un couvre-feu a été institué pour les mineurs à partir de 22h hier soir. Reportage sur place pour France Info, signé Mathilde Limberti.
2: Ce n'est pas faute de voir la police nationale, municipale, les CRS parfois. Le climat se dégrade inexorablement, décrit cet habitant, intervenu parmi les premiers sur les lieux de l'incendie hier.
4: J'ai 53 ans, je suis arrivé ici, j'avais 6 mois, donc... Mais ça fait quelques mois que ça se dégrade énormément. Il y a eu une fusillade, ma voiture a été touchée, donc 5 voitures aussi. Je crois que c'est le 8e incendie, donc ça commence à faire. Ouais.
2: Et cette mère de famille touchée par une balle perdue, elle rentrait du cinéma, c'était le mois dernier, et cela a marqué le quartier. La présence policière depuis s'est accentuée, détaille l'adjoint à la tranquillité publique de Décines, Jean-Emmanuel Allouin.
5: Écoutez, avec le maire, Laurence Fautra, tout de suite, on a mis en place notre police municipale à la sortie des écoles, on a étendu nos horaires pour avoir une présence maximum. On a déployé 2 caméras de vidéoprotection dans le quartier. On a fait la demande au préfet d'avoir des renforts, ce qu'on a eu. On a eu des renforts de CRS. Aujourd'hui, on a l'armée maintenant dans le quartier. Donc c'est une première. Mais vous savez, je pense que c'est le travail de fond qui manque. Alors est-ce que c'est un manque de moyens humains, moyens chiffrés, je ne sais pas. Mais en tout cas, ce qui compte, c'est le résultat. Et moi, le résultat, à Décines, on est à 3 morts. Alors, dans ce quartier, il y a toujours eu des problèmes de trafic qui se résorbaient avec l'action de la police municipale et de la police nationale. Mais là, depuis plusieurs semaines, on a passé une autre étape, on va dire, mais que ce soit à Décines et dans les autres villes de la métropole lyonnaise aussi. Et ça laisse des fois à penser, à se dire, il faut que la République soit au rendez-vous. Et on a l'impression, en tout cas, à Décines et dans la métropole lyonnaise, que on commence à perdre la partie.
2: Présence policière, oui, sans pour l'instant convaincre tout à fait.
6: Ça fait 2 semaines qu'on a les CRS, on a tout, mais ils sont là en train de chercher la petite bête, alors qu'il y a des trucs plus importants. Quoi. On n'est pas là à chercher le petit jeune qui fume un joint. Ou moi, mon fils, par exemple, il s'est pris une amende parce qu'il avait la musique un peu trop fort au feu. Franchement, c'est n'importe quoi. On a des trucs où... c'est pas normal. Il y a des choses plus importantes. Il faut aller au fond de l'histoire. Je sais pas ce que c'est. Moi, je suis pas là-dedans. Je sais pas ce qui se passe, mais c'est très dangereux.
2: La préfecture met en place des renforts de CRS depuis hier, envisage des patrouilles sentinelles dans ce quartier qui compte 2500 habitants. Plusieurs nous disent vouloir déménager au plus vite.
1: Reportage signé Mathilde Imperti à Décines, près de Lyon.
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1: Proxy, aide à mourir, ces mots ou expressions que vous entendez d'abord sur France Info avant de les retrouver dans le Petit Robert. On fait un point sur la nouvelle édition du dictionnaire juste après l'info en 1 minute 8h18. Et à la une, Maureen Suignard, ces 2 réunions qui seront désormais organisées tous les jours.
10: Réunion autour du Premier ministre pour faire le point sur la situation sanitaire liée à l'antavirus. Une première débute dans une dizaine de minutes. Une Française de retour de croisière sur le MV Ondus a été testée positive. Elle était hier soir en réanimation dans un état stable. Le gouvernement renforce les contrôles. Tous les cas contacts identifiés doivent maintenant être placés en quarantaine renforcée à l'hôpital. L'armée israélienne poursuit ses frappes dans le sud du Liban. 6 personnes sont portées
16: morte hier, annonce ce matin l'Agence nationale d'information. L'État hébreu divisé, le Hezbollah qui soutient l'Iran. Les États-Unis et l'Iran ne parviennent pas à s'entendre pour mettre fin aux hostilités. Les prix des carburants sont au plus haut en France en conséquence. Que propose le Parti Les Républicains? Faut-il une baisse des taxes? Laurent Wauquiez, le président du groupe Droite Républicaine à l'Assemblée nationale, est l'invité du 8h30 France Info dans 10 minutes. Et puis fast fashion, manosphère, narcomicide, voici dans le dictionnaire le petit Robert qui dévoile les nouveaux mots et expressions qui entrent dans son édition 2027, des mots bien implantés dans la langue française.
1: Et précisément, on va en parler tout de suite de ces nouveaux mots, de cette nouvelle édition du Petit Robert qui fête ses 60 ans, qui reste jeune donc, puisque chaque année, il se renouvelle, Boris Loumagne.
0: Si jamais vous entendez quelqu'un vous dire
3: « Ce gars est un charrot, il a matrixé cette fille, miskine ».
0: Et si jamais vous n'avez rien compris, pas de panique, ouvrez le nouveau Petit Robert ou alors écoutez la traduction.
3: « Ce gars est un charrot, ce gars est un coureur de jupons, il a matrixé cette fille, il a retourné le cerveau de cette fille, miskine, la pauvre. »
0: Charot, matrixé, miskine ou encore banger, une expression pour dire que quelque chose est génial ou mortel. Voilà donc quelques-uns des nouveaux mots qui font leur entrée dans le Petit Robert 2027, le dictionnaire qui se veut le reflet de l'évolution de notre langue et donc de notre société. Pas étonnant dès lors de retrouver également des termes tels que « fast fashion » qui définit le secteur de l'habillement à bas prix, tels que « bouilloire thermique », vous savez ces logements invivables quand il fait trop chaud, tels que « marrainé », celui-là il est facile, c'est le pendant féminin de « parrainé ». Plus compliqué en revanche, le mot « bibimbap » qui désigne un plat coréen à base de riz, de légumes sautés et de viande marinée, le bibimbap, qui est un vrai banger.
1: Merci Boris Loumagne. Alors, parmi les mots de l'actualité d'aujourd'hui, il y a par exemple « aide à mourir ». Le débat a lieu en ce moment même au Sénat. Comment le Robert tranche-t-il pour faire rentrer telle ou telle expression? Nous avons posé la question ce matin, à propos précisément de l'aide à mourir, à Géraldine Moinard, directrice de la direction du Robert.
13: Tout simplement parce que « aide à mourir », c'est l'expression qui a été choisie pour parler, pour les débats au Parlement autour de cette loi sur la fin de vie.
1: Qu'est-ce qui préside au fait de faire entrer telle expression plutôt que telle autre?
13: C'est l'usage, tout simplement. Les mots qui rentrent dans le Petit Robert sont des mots qui sont bien implantés dans la langue française, qu'on va retrouver de façon suffisamment fréquente chez différents interlocuteurs, dans différents médias, et qui vont s'installer de façon pérenne dans la langue française.
1: Vous parlez de langue française, mais il y a aussi évidemment des anglicismes.
17: Tout est impressionnant dans l'histoire de l'ultra fast fashion.
1: L'ultra fast fashion, la fast fashion, elle fait son entrée dans le Robert là aussi.
13: Oui, parce qu'aujourd'hui, elle est incontournable malheureusement. Et c'est le terme anglais qui s'est imposé avec quand même aussi ce terme de mode éphémère qu'on va retrouver dans la loi qui a été votée en 2025 et qui concurrence un petit peu l'anglicisme fast fashion.
1: Vous donnez à chaque fois l'équivalent français quand il s'agit d'expressions qui viennent d'une langue étrangère?
13: Alors quand il y en a un, oui, parce que c'est l'occasion aussi de donner cette information. Quel mot peut-on utiliser? Et puis c'est à chacun, à chacune ensuite, de pouvoir employer le mot qui lui convient.
1: Il y a le mot narcomicide, dont on parle souvent, il y a encore ce matin, des affaires liées au narcotrafic. Ce mot narcomicide, on en a retrouvé la trace, d'ailleurs il est apparu aux alentours de 2023 sur France Info. Non ?
13: Il est très récent ce mot finalement, c'est peut-être le mot le plus récent du Petit Robert parce qu'il s'est imposé très très rapidement. Il est créé fin 2023 par la procureure de Marseille, Dominique Laurence, justement pour dire la réalité des trafics de drogue à Marseille, puisqu'on avait règlement de compte, ne rendait pas justice aux meurtres et au trafic de drogue, puisqu'il y avait aussi des victimes collatérales. Donc finalement ce mot-là englobe différentes victimes.
1: Et sur cette actualité justement, il y a encore un mot qui est apparu il y a quelques jours. Écoutez, c'était Amine Kessassi qui est un militant contre le narcotrafic.
18: Nous parlons de la narcocratie. Il ne s'agit plus des petits réseaux de quartiers traditionnels que l'on connaissait.
1: Alors, narcocratie, là, c'est le pouvoir des réseaux. Est-ce qu'on peut imaginer que ce terme entre un jour dans le Petit Robert?
13: Alors, on peut l'imaginer s'il est repris ensuite, s'il est repris par les médias, s'il est repris par les gens. Mais on peut forger à l'infini des mots à partir de préfixes. Narco, la drogue, et puis crassie, le pouvoir. On peut créer des mots, c'est pas pour autant qu'ils vont s'imposer durablement et de façon massive.
1: C'est toute la richesse de la langue française, justement, d'être capable de décrire les nouvelles réalités.
13: Exactement. En fait, les mots sont créés aussi pour dire le monde, pour dire nos réalités. Donc, quand il manque un mot, on en crée un. Et puis si le mot convient, il va s'imposer.
1: Est-ce qu'il y a une dimension, j'allais dire, militante dans les choix que le Robert fait de faire entrer tel ou tel mot?
13: Non, on s'appuie vraiment sur l'usage, hein, sur des grands corpus de texte, dans des ensembles de textes, et on va regarder comment le mot est employé, par qui, à quelle fréquence et depuis quand, pour juger de son implantation dans la langue française.
1: Il y a des locutions aussi qui font leur entrée. Je regardais la locution « ou bien ».
13: C'est très courant, en fait, elle existait. On avait mentionné déjà « ou bien » dans la langue française, c'est familier, tu viens ou bien, en fait, ou pas. La précision qu'on a apportée cette année avec l'aide de Mathieu Avanzi, notre conseiller pour la francophonie, la Suisse, c'est vraiment le sens suisse ou terme. Donc en Suisse, ce n'est pas familier ou bien et ça peut s'employer avec différentes valeurs.
1: Il y a une volonté de se démarquer des autres dictionnaires, le Larousse ou le dictionnaire de l'Académie française ?
13: Il n'y a pas de volonté de se démarquer, mais en revanche, il y a des choix éditoriaux différents qui sont faits par les différents dictionnaires. Que ce soit Larousse, l'Académie française, le Robert, chacun travaille en toute indépendance et donc les choix peuvent être différents avec une temporalité aussi différente.
1: Géraldine Moinard, la directrice de la rédaction du Robert. France Info Reportage, ils ont été interdits pendant plus d'un siècle dans la capitale. Les clubs de jeux reprennent pied à Paris. L'expérimentation décidée en 2018 a donné suite à une bataille juridique. L'incertitude est maintenant levée et le plus grand d'entre eux va ouvrir tout à l'heure à deux pas de l'Arc de Triomphe. Pas de machine à sous là-bas, ni de roulette, c'est la condition. Mais tous les codes des cercles de jeux. Reportage signé Mathieu Bonnour.
19: À une cinquantaine de mètres de l'Arc de Triomphe, avenue très chic de la Grande Armée, tapis rouge, flash d'appareil photo, grand sourire, dents blanches et costumes bien taillés. Le décor est clinquant, 5 étages, 5000 mètres carrés de moquettes, cocktail à la demande, groupe de musique, traiteur sur mesure.
20: Un duo de foie gras et de bœuf.
19: Caviar, 200 euros la boîte de 30 grammes. Gaëtan est un des croupiers ici. Petite cravate aux imprimés de couleurs de cartes.
21: Sur le nœud de la cravate, j'ai le cœur qui se voit plus, qui doit être en rouge.
19: Il a de l'expérience, vient justement d'une autre salle du groupe, bien plus discrète, qui était ouverte jusque-là.
21: C'était vraiment tout petit, c'était très intimiste, une autre ambiance et tout. Là, c'est immense. On sait que les clients vont avoir des étoiles dans les yeux comme nous. J'imagine que ça va donner envie aux joueurs aussi. C'est très beau, en tout cas.
19: Lunettes fumées sur le nez, Giovanni Bulsomi, directeur général du club.
22: Je suis à la championniste des casinos.
19: Il salue tout le monde.
22: Derrière nous, il y a une première salle de jeu avec 15 tables de jeu. Le poker ultimate.
19: Il y a différentes versions du poker ici. Mais on trouve aussi du blackjack et le craps, un jeu de dés. Désormais, cet endroit pignon sur rue, manière de légitimer ses installations dans la capitale.
22: Là, on s'ouvre pour augmenter, si vous voulez, la visibilité de jeux d'hasard à Paris. Certains joueurs ils peuvent débuter et voir ce qui est un jeu d'hasard dans un ambiante populaire. C'est pas cet endroit maintenant caché.
19: Les 90 tables de jeu sont flambant neuves. Les jetons de 5 euros à plusieurs centaines d'euros sont déballés. Fabrice Père, président du directoire du groupe Partouche, décrit un lieu inédit pour Paris.
23: Un club à Paris dans ce format, ça a du sens. À partir du moment où il y a une demande, s'il n'y a pas d'offre en face, vous vous retrouvez dans une situation où l'ordre public est compliqué à faire respecter.
19: Et puis il y a aussi un intérêt pour l'État. Ces jeux représentent des millions d'euros pour les caisses des finances publiques.
23: On est quasiment à 50% de prélèvement. Donc c'est assez lourd.
19: Mise d'entrée, 100 millions d'euros d'investissement sur la table. Pour ce club de jeux XXL, le groupe espère obtenir l'autorisation des autorités pour installer des roulettes, jeu iconique interdit à Paris pour le moment, qui représente une manne financière énorme, parfois jusqu'à la moitié du chiffre d'affaires de ces établissements.
1: Mathieu Bonnour.
7: France Info, 8h27, il fait 8 degrés à Cabourg.
1: Et c'est l'heure de la playlist Maureen Suignard, un événement au format original aujourd'hui.
16: Ils sont nombreux ces derniers temps, les biopics qui retracent la vie d'artistes au cinéma. Elles sont nombreuses aussi les tournées de chanteurs qui remontent sur scène pour satisfaire les fans toujours aussi dingues de leur idole. Mais ce soir, ce n'est pas un concert qui est prévu au Palais des Congrès de Paris.
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16: Elle dansera peut-être, hein, sauf que Sylvie Vartan, 81 ans, sera bien sur scène ce soir pour une masterclass, un entretien conduit par son ami l'animateur radio Roland Pérez. Pendant 1h30, Sylvie Vartan va revenir sur les moments clés de sa vie personnelle d'abord, à cette fille d'immigrés bulgares arrivée en 1952 à Paris. Des photos, des archives, des souvenirs seront dévoilés, promettent les organisateurs de l'événement. Des souvenirs de ses débuts dans la musique aussi. En déroulant sa vie, Sylvie Vartan doit aussi raconter une époque, notamment l'essor du mouvement yéyé en France, cette pop française très influencée par le rock'n'roll américain et britannique.
24: 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C'est la terreur à deux.
16: Et ça marche pas trop mal, hein, disons-le, pour Sylvie Vartan qui chante aussi avec d'autres vedettes de l'époque.
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16: Sylvie Vartan en duo avec un certain Johnny Hallyday qui deviendra le père de son fils David. Sylvie, c'est le premier grand amour de Johnny. Sûrement séduit par son talent, le succès est là pour Sylvie Vartan qui publie plus d'une quarantaine d'albums studio au total. Une vie forcément hors du commun, une mémoire vivante d'une partie de l'histoire de la chanson française. Ce soir, le public pourra poser des questions. Elles seront insérées dans une boîte avant le début du rendez-vous. Mais que les fans se rassurent, ça ne sera pas que du blabla. Un grand orchestre va interpréter plusieurs titres emblématiques pour ponctuer cette masterclass. Alors les paroles de celle-ci, elles sont pas trop compliquées à retenir. Je vous entends déjà chantonner. Séquence nostalgie assurée ce soir. Et Sylvie Vartan va tout de même apparaître à l'écran, au grand écran. Son rôle sera interprété par l'actrice Noé Habitat dans le biopic sur Johnny qui doit sortir l'année prochaine.
1: La playlist de Maureen Junior, pas très compliquée en effet, ce dernier titre, tout comme la météo dans quelques secondes.
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1: Et c'est calme, Sophie Briat.
7: Oui, journée d'accalmie, alternance de nuages et de très très belles éclaircies, voire du franc soleil, du Doubs à la Bourgogne-Franche-Comté jusqu'à la Méditerranée cet après-midi. Ça sent nuage de la Bretagne à la Gironde à la mi-journée. Les températures pour cet après-midi, il faut compter de 13 à 25 degrés. Il fera 16 à Paris, 19 à Bordeaux, 20 à Marseille et 25 degrés à Cannes.
1: France Info, 8h30. Solène Cressant.
16: Et désormais, il y aura deux réunions par jour autour du Premier ministre pour suivre la situation sur l'antivirus en France. Une première débute à l'instant. Le gouvernement veut montrer qu'il gère la crise alors qu'une femme rapatriée du bateau de croisière est positive, toujours en réanimation ce matin. Changement de braquet pour les cas contacts également. Ils ne doivent plus s'auto-isoler comme prévu initialement, mais ils devront se confiner à l'hôpital. Aucun à ce stade ne présente de symptômes, assure le Premier ministre. Angeline Demuynck, c'est le cas d'un homme identifié à Concarneau dans le Finistère, transféré dès hier au CHU de Rennes pour débuter sa quarantaine.
15: C'est l'un des 22 Français identifiés comme cas contact par les autorités. Quelqu'un qui a croisé lors d'un vol le 25 avril dernier la croisiériste néerlandaise du MV Ondus, infectée par le virus et depuis décédée. Ce que l'on sait à l'heure actuelle, c'est que ce cas contact ne réside pas à l'année à Concarneau et était donc seulement de passage. Une personne désormais sous haute surveillance qui est en cours de transfert vers le CHU de Pontchaillou à Rennes, centre de référence en matière de maladies infectieuses. Pour l'heure, l'Agence régionale de santé de Bretagne ne communique pas, les préfectures non plus. On sait seulement que les 22 cas contacts identifiés sont censés se signaler sans délai aux autorités, c'est peut-être ce qu'a fait le voyageur de Concarneau. Ils doivent également observer une mesure de quarantaine à domicile dans l'attente d'une évaluation de leur risque d'infection. Les 5 passagers français du navire parti d'Argentine et sur lequel s'est déclaré l'antivirus sont eux hospitalisés jusqu'à nouvel ordre à Paris en isolement strict. L'une d'entre eux a été testée positive au virus.
16: Angeline Demuynck, ici Brésil pour France Info. Aucune avancée sur un règlement du conflit entre les États-Unis et l'Iran pour le président américain. La réponse iranienne au plan de paix américain est inacceptable, mais Donald Trump ne semble pas avoir beaucoup de solutions, Franck Madvon.
25: Donald Trump s'en est presque amusé. Le cessez-le-feu est sous assistance respiratoire, comme quand un médecin vous dit que votre bien-aimé a 1% de chance de vivre. Le président américain utilise sans cesse la même formule pour justifier sa guerre. L'Iran ne peut pas avoir l'arme nucléaire. À l'entendre, Téhéran était pourtant résigné. Ils changent d'avis, ça m'est arrivé souvent en affaires. Vous avez un accord, puis on vous envoie un document 5 jours plus tard, alors que ça aurait dû être là en 20 minutes, un document très simple. Ils n'auront jamais l'arme nucléaire. Dans sa réponse, l'Iran a au contraire repoussé toute promesse sur le nucléaire et a accepté une ouverture graduelle du détroit d'Ormuz si les États-Unis s'engagent à lever le blocus des ports iraniens. Inacceptable donc pour Donald Trump, une fois de plus dans l'impasse. Beaucoup de gens se demandent, est-ce qu'il a un plan ? Mais bien sûr, j'ai le meilleur plan qui soit. L'Iran a été défait militairement et j'ai un plan très simple. Je ne sais pas pourquoi vous ne dites pas les choses telles qu'elles sont. L'Iran ne peut pas avoir l'arme nucléaire. Un leitmotiv pour le moment sans traduction concrète. Donald Trump menace de relancer l'opération de libération des navires dans le Golfe, voire une campagne de bombardement.
16: Franck Madvon.
1: Merci Solène Cressant. Et tout de suite, Laurent Wauquiez, l'invité du 8-30. Le président du groupe Droite Républicaine à l'Assemblée répond à Agathe Lambret et Paul Larouturou.

0: Bonjour Laurent Wauquiez.
1: Bonjour.
0: Bonjour Paul.
2: Bonjour à tous.
0: Merci d'être avec nous sur France Info, votre parole est rare. On va parler de votre nouveau costume, celui de rassembleur à droite en vue de la présidentielle, ça vous fait sourire, on va en parler. Mais d'abord, le pouvoir d'achat des Français mis à mal par la flambée des prix du carburant, cela impacte leur budget, leurs vacances aussi. Laurent Wauquiez, est-ce que vous voulez toujours récupérer le surplus lié à la hausse des rentrées fiscales pour l'État, pour faire baisser les taxes, ou est-ce que vous reconnaissez qu'il n'y a pas de surplus? Et dans ce cas, que proposez-vous ?
1: Oui, plus que jamais, parce que je suis extrêmement inquiet de la situation, là. Moi, je viens d'un département rural, où il n'y a pas de transport en commun, la Haute-Loire. Les gens vont travailler en prenant leur voiture. Et je vois l'impact qui est considérable de la situation sur une France qui travaille, pour laquelle on se retrouve avec des pleins d'essence gasoil qui peuvent aller jusqu'à 30 euros de plus. Et où, pour des salaires modestes, c'est la différence entre gagner un peu en allant travailler et juste travailler pour remplir son plein d'essence. Et donc la situation actuelle me préoccupe énormément, parce qu'en plus elle est très injuste, qu'elle touche de façon inégale des Français, et qu'elle fragilise considérablement cette France qui travaille. Vous voyez, là, ces derniers jours, j'avais beaucoup d'échanges avec des artisans. J'ai eu un échange qui m'a beaucoup marqué avec une artisane de chez moi, qui venait de Saugues, et qui m'expliquait juste qu'elle ne s'en sortait plus. C'est des gens que je connais, ils doivent travailler 40, 45 heures par semaine, c'est vraiment des travailleurs, et ils ne s'en sortent plus.
2: Qu'est-ce qu'il faut faire alors ?
1: Moi, ma proposition, elle est très simple. C'est avec la TVA et la montée des prix, le gouvernement fait des recettes supplémentaires. La proposition que je fais, c'est que l'intégralité de ces recettes soit affectée à la baisse de la taxe sur l'essence. L'intégralité.
0: Alors, 190 millions d'euros.
1: Millions.

0: Enfin, ça donne de l'oxygène. Et au moins, c'est aussi une question, je dirais, quasiment de transparence par rapport aux Français. Parce qu'ils ne peuvent pas à la fois avoir des grosses difficultés, ne plus arriver à boucler la fin de mois, et en plus avoir le sentiment que le gouvernement en profite pour mettre des recettes de côté. Donc, ce que je propose est très simple. Toutes les recettes supplémentaires sont affectées à une seule chose, c'est la baisse des taxations sur l'essence et le gazole.
1: Donc la baisse pour tous les Français.
0: Et merci.
1: Quel que soit leur revenu.
0: Et parce que pour moi, ça, c'est très important. Pourquoi ? C'est que je me méfie beaucoup de tous les dispositifs qu'on fait, qui sont avec beaucoup de règles compliquées, des seuils de revenus dans tous les sens, qui laissent de côté toute une partie de ceux qui travaillent. Et je ne crois pas à ce genre de dispositif. Je pense qu'en réalité, c'est extrêmement frustrant, c'est souvent injuste. En France, on est assez spécialiste de ça. On laisse la plupart du temps de côté les gens dès qu'ils travaillent. Et je pense qu'en réalité, ce n'est pas la vraie conception que je me fais d'un système équitable. Donc moi, ma proposition, elle est simple. On rend aux automobilistes l'intégralité des taxes supplémentaires.
2: Voilà. Maud Brejean, la porte-parole du gouvernement, a annoncé hier qu'il y aurait des mesures d'ici quelques jours. Il temporise dans ses vacances, c'est que ça arrive. On vous sent assez tendre avec le gouvernement ce matin ?
0: Non, pas du tout.
2: Vous trouvez qu'ils sont à la hauteur des enjeux ?
0: Je considère qu'ils essayent de réagir dans une situation où je sais et où on sait tous que juste les finances publiques du pays sont ruinées. Donc, je suis lucide et responsable, je ne demande pas n'importe quoi. Et il faut aussi qu'on se le dise et à ceux qui nous entendent. Évidemment, quand vous avez des pays comme l'Allemagne, comme l'Italie, qui ont fait des économies, qui dégagent parfois des excédents primaires, budgétaires, ça leur permet évidemment de financer des mesures plus importantes. Vous savez, la seule région en France qui a baissé la taxation sur l'essence, c'est la mienne. C'est la région Auvergne-Rhône-Alpes, quand j'en étais le président. Pourquoi est-ce qu'on avait pu le faire et pourquoi on a pu le faire ? Tout simplement parce qu'on avait fait des économies et qu'on avait baissé de 15% notre dépense publique.
1: Justement, Laurent Wauquiez,
0: donc on a pu rendre cet argent.
1: Vous proposez une baisse de 10 centimes, c'est pas énorme pour
0: oui, les... mais c'est quand même mieux que de prendre 60 centimes d'augmentation.
1: On vous entend, mais ça reste 10 centimes. Vous dites qu'on ne peut pas faire beaucoup plus non plus, parce que vous reconnaissez qu'il y a une situation française avec des caisses qui sont vides. C'est ce que répète le gouvernement tous les jours. En 2022, les Républicains avaient fait pression sur l'exécutif pour qu'il mette en place une ristourne à la pompe. Ça avait coûté 8 milliards d'euros. Est-ce qu'aujourd'hui, vous reconnaissez que vous êtes co-responsable de la situation dans laquelle on est aujourd'hui et qui fait que la France ne peut pas aider autant que l'Allemagne, par exemple ?
0: Mais... tout le monde est co-responsable. Je suis à l'Assemblée nationale. Avec mon groupe, on s'est efforcé de mettre des propositions d'économie sur le budget. Quand on est dans l'hémicycle, je vois le RN qui vote avec LFI pour qu'il y ait des augmentations de dépenses partout. Je vois, et je suis lucide aussi, beaucoup de députés à l'intérieur de ce qu'on appelle le socle qui ont du mal à soutenir des économies. C'est jamais facile de faire des économies. Mais celui qui vous parle a géré la région Auvergne-Rhône-Alpes, qui est aujourd'hui la mieux gérée de France, qui est la seule collectivité locale de cette taille qui a fait des économies. Donc,
1: on ne gère pas de la même façon quand on est au pouvoir et quand on est dans l'opposition, c'est ça que vous voulez dire ?
0: J'étais au pouvoir, je gérais ma région et j'ai fait des économies, donc j'ai essayé de m'appliquer à moi-même ce que je dis aujourd'hui. Mais vous avez raison de le dire, bien sûr que ce n'est pas facile d'annoncer des économies. Mais la seule vérité, c'est que si on veut préserver le pouvoir d'achat des Français, il va falloir faire des économies sur la dépense publique. Et vous connaissez ma position, il y a deux secteurs où on peut faire des économies. Le premier, c'est que je considère qu'il faut arrêter l'assistanat. On est allé trop loin dans l'assistanat dans notre pays. Il faut garder le social, mais arrêter l'assistanat. Et la deuxième chose, c'est qu'on a laissé se développer trop de bureaucratie administrative qui aujourd'hui coûte très cher, beaucoup d'agences dans tous les sens, et qu'il faut garder les services publics, mais arrêter cette bureaucratie administrative. Alors, ces leçons, je les ai appliquées chez moi. Je suis convaincu qu'elles sont applicables à l'échelle nationale. Il faut un peu de détermination, un peu de courage. Oui, c'est vrai, vous avez raison de le dire. Mais on peut le faire, et c'est la seule façon durable de rendre de l'argent aux Français.
2: On aimerait aussi votre position sur le fait qu'un député de votre groupe veut créer une commission d'enquête sur la flambée des prix du carburant depuis le début de la guerre en Iran. L'idée, je cite, c'est d'ouvrir les carnets de compte pour voir qui profite ou pas de la guerre. Plus de la moitié de votre groupe soutient cette démarche. Est-ce que c'est votre cas ? Est-ce qu'officiellement ce matin sur France Info, vous voulez cette commission d'enquête ? Et puis, qu'est-ce que vous cherchez exactement ?
0: Alors, on a plusieurs propositions de commission d'enquête, c'est une des idées, on va en débattre ensemble tout à l'heure dans ma réunion de groupe, avec plusieurs autres propositions. J'ai quand même un tout petit point d'alerte. C'est que je ne suis pas certain que ce qu'attendent les Français, c'est des rapports ou des commissions.
2: Donc vous n'êtes pas forcément pour une commission d'enquête sur la flambée des prix du
0: carburant ? Je suis surtout favorable, et là oui, je mets fortement la pression, à ce qu'il y ait des mesures pour baisser les taxes sur le gasoil et l'essence. Et ce qui m'importe, pour être très clair, c'est plus qu'on fasse des commissions qui vont durer 6 mois, qu'on ait des mesures dans les prochaines semaines.

0: semaine.
1: On entend que vous n'êtes pas extrêmement favorable, sachant qu'en plus le gouvernement a assuré qu'il n'y avait pas de hausse des marges brutes des distributeurs.
0: Moi je suis toujours favorable à ce qu'on mette les choses sur la table, j'ai pas de problème avec ça. Mais enfin voilà, on est élus, les gens qui nous écoutent traversent une période difficile, je pense qu'en plus il va s'enclencher un cycle d'inflation. Donc ce qui est important, c'est surtout qu'il y ait des mesures, autant que possible, les plus responsables possibles, pour protéger le pouvoir d'achat des Français.
1: Et justement, pour redonner un peu de pouvoir d'achat aux Français, le gouvernement, c'est une information de Fanny Guinochet de France Info, réfléchit à assouplir la prime Macron, qui avait été durcie. Il réfléchit à l'exonérer à nouveau totalement d'impôts. Est-ce que vous y êtes favorable ?
0: Alors, j'avais cette discussion la semaine dernière avec des industriels de chez moi, de Haute-Savoie, et qui me disaient, nous, on a des gens qui viennent travailler, on aimerait pouvoir leur donner une prime simple, exonéré de tout impôt, qui permettent de compenser le surcoût du gasoil et de l'essence pour eux. Et donc je trouve que c'est une très bonne idée. Parce que ça, c'est pas très coûteux pour les finances publiques, ça permet aux entreprises d'aider ceux qui travaillent, ça permet de donner une bouffée d'oxygène, précisément à cette France que j'évoquais, qui travaille et qui a aujourd'hui du mal. Donc ça fait partie des mesures pour lesquelles moi je me bats. Et je considère que c'est une bonne idée. Et que si on avance sur ces deux jambes, une baisse de fiscalité pour tous les Français qui permettent de rendre toutes les recettes supplémentaires d'un côté, et de l'autre côté, la possibilité pour les entreprises de faire au fond une prime essence pour ceux qui sont pris à la gorge avec l'augmentation du plein, je pense que déjà on avance.
2: Paris et Londres co-président aujourd'hui une réunion des pays prêts à participer à une mission pour sécuriser le détroit d'Ormuz, tandis que Téhéran, on le sait, menace la France de riposte en cas de déploiement français dans ce détroit et que le porte-avions Charles de Gaulle est justement en ce moment en route vers ce golfe. Est-ce que vous soutenez cette mission mise sur pied, notamment par le président Macron ?
0: Je vais dire les choses très simplement. Je considère que pour l'instant, dans ce conflit, la position de la France est la bonne.
1: Pourtant, vous n'avez pas épargné le président sur d'autres sujets, mais sur l'international, sur ce conflit, vous dites Emmanuel Macron fait ce qu'il faut.
0: Tout le monde le sait, j'ai jamais été suspect de compromission à l'égard d'Emmanuel Macron. Et j'ai souvent tiré des sonnettes d'alarme à un moment où tout le monde n'était pas toujours très lucide sur, on va dire, le projet macroniste. Mais je ne me perds pas en critiques inutiles et qui n'ont pas de sens. Je trouve que le président de la République, dans cette crise, est à la hauteur. Et que par rapport à un président américain erratique, inquiétant, qui change d'avis tout le temps, la position de la France est claire, on est présent, on est prêt à participer à une opération de sécurisation sur la durée dans le détroit d'Ormuz, mais on ne s'engage pas dans une guerre dans laquelle on n'a pas été consulté, dans laquelle on n'a pas été informé, et qui est conduite de cette façon aussi absurde par Donald Trump. Je voudrais juste, si vous me le permettez, qu'on marque un petit temps d'arrêt. Parce que je pense qu'il faut bien qu'on comprenne que cette position, au fond de la France, qui est une position d'équilibre très gaulliste, on va en avoir besoin dans les temps qui viennent. Le danger dans cette période, c'est de croire que, en réalité, tout ça n'est que la folie de Trump. Non. Je pense qu'on a affaire à un changement géopolitique beaucoup plus profond. On est en train de basculer d'un monde de paix qu'on pensait assuré, à la sortie de la guerre froide et de la chute de l'URSS, dans ce qui va être pour moi une nouvelle guerre froide entre les États-Unis et la Chine. Et qu'il ne faut pas être aveugle quand Trump agit au Venezuela, quand il cherche à mettre la main sur les ressources d'hydrocarbures du détroit d'Ormuz, c'est en réalité son conflit avec la Chine qui est sous-jacent.
1: Et donc
0: le positionnement de la France dans cette période-là, qui doit être une position d'équilibre, qui ne doit pas être emportée dans ce qu'est cette guerre froide, ça va être fondamental. Et c'est pour ça que j'évoquais la position gaulliste, c'était la position du général de Gaulle au moment de l'affrontement de la guerre froide entre les États-Unis et l'URSS. Et il y a une deuxième leçon à ça, c'est que pour l'instant l'Europe est spectatrice. Parce qu'on a pensé qu'on était protégé par le parapluie américain, parce qu'on a pensé qu'on pouvait importer des produits qui venaient de Chine sans réfléchir au réarmement de notre économie, cette position ne sera pas durable. Et il y a une phrase de Hubert Védrine que j'aime beaucoup, on n'a pas le droit d'être des bisounours au pays de Jurassic Park. Nous sommes en train de basculer dans un contexte géopolitique qui est celui de Jurassic Park. La France et l'Europe doivent se réveiller et on doit en tirer les leçons. Et cette position, pour moi, gaulliste, de non-alignement, de souverainisme, me convient bien.
1: Laurent Wauquiez, dans un instant, on va parler de politique et de 2027. Je parlais de votre costume de rassembleur à
0: avec
1: droite.
0: Plaisir.
1: Mais pour l'instant, il est 8h46 et c'est l'info en une minute avec Maureen Sunard.
3: Exit l'auto-isolement, le gouvernement renforce les mesures pour les cas contacts de l'antivirus. Tous les cas contacts vont être placés en quarantaine renforcée à l'hôpital. Pour le moment, une Française a été testée positive et elle est en réanimation. Une réunion interministérielle à ce sujet est en cours. Il est mis en examen et placé en détention provisoire. Un homme de 27 ans, un Tunisien soupçonné d'avoir voulu projeter un attentat à Paris. La justice affirme qu'il visait le musée du Louvre ou bien des membres de la communauté juive. Il cherchait aussi à rejoindre le groupe terroriste État islamique en Syrie ou au Mozambique. François Ruffin sera candidat à l'élection présidentielle l'année prochaine s'il n'y a pas de primaire à gauche. Le député le dit ce matin chez nos confrères de France Inter. Et puis Cannes, capitale mondiale du cinéma, à partir de ce soir, la cérémonie du 79e festival de Cannes sera à suivre sur France Info. Cette année, c'est le réalisateur sud-coréen Park Chan-wook qui préside le jury. 22 films vont se disputer la Palme d'Or.
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1: Avec Laurent Wauquiez, président du groupe Droite Républicaine à l'Assemblée, député de Haute-Loire, ça nous rappelle de mauvais souvenirs.
2: Oh là là, Paul. Oui, de très mauvais souvenirs. L'antavirus, c'est donc le nom de ce virus qui touche désormais une Française en réanimation, rapatriée du bateau de croisière, touchée par ce foyer de ce nouveau virus. Une réunion s'est tenue à Matignon hier, il y en aura deux par jour. Les contacts vont être placés en quarantaine renforcée en milieu hospitalier. Rien que ces mots prononcés par le Premier ministre nous rappellent évidemment le Covid. Laurent Wauquiez, est-ce que ça vous inquiète ?
0: Oui, je pense comme tous ceux qui nous écoutent. Bien sûr que ça nous inquiète. Parce que vous l'avez dit, ça rappelle dans notre souvenir tous ces moments qui étaient quand même épouvantables, du Covid, du confinement, de la chaîne de contamination. Donc, je pense que la bonne réaction, c'est de réagir tout de suite. On est informé, on a traversé le Covid, ce virus est connu, donc il faut casser la chaîne de contamination tout de suite. Je trouve que les mesures qui ont été annoncées hier consistant à être plutôt très sérieux dans l'approche du sujet et des cas contacts me semble la bonne. On a des grands experts en France sur l'épidémiologie. Il faut suivre leur avis et être très rigoureux dès le début. Ce sera la meilleure protection sur la durée.
1: Laurent Wauquiez, vous ne vous êtes pas encore exprimé sur le fait que les adhérents, les Républicains, ont désigné Bruno Retailleau comme candidat pour 2027 avec 73,8%. Avec un tel score de maréchal, on pourrait se dire que vous devriez vous incliner, le féliciter. Vous ne le faites pas, pourquoi ?
0: Non, je vais être très simple. Donc, il y a eu effectivement, je crois, un peu moins de 40 000 militants qui se sont exprimés. Ça compte. Moi, c'est ma famille politique, donc ça compte.
2: Plutôt pas du score ou pas du nombre de votants. Donc, c'est une façon de nier ça.
0: Non, pas du tout, parce que je vais être très clair. Aujourd'hui, Bruno Retailleau est le candidat légitime des Républicains. Voilà, je peux pas être plus clair. Mais moi, mon sujet à moi, c'est pas d'être le candidat légitime des Républicains avec trois autres candidats de la droite. Et à l'arrivée, aucun candidat de la droite qualifié au second tour. Mon obsession, c'est comment est-ce qu'on arrive à rassembler la droite, qui trop souvent est vraiment la droite la plus bête du monde.
1: Et on va en parler, mais est-ce que vous avez félicité Bruno Retailleau, Laurent Wauquiez ?
0: Je lui ai même proposé qu'on se voit. Et donc, normalement.
2: Vous avez donné suite ?
0: Non, pas du tout. Vous savez, on est quand même en échange constant.
2: Il y a des moments de froid sans échange constant.
0: Je vais tout de suite lever les choses. On a traversé une période qui a été très difficile, avec des moments qui n'ont pas été faciles de relations entre moi et Bruno Retailleau. C'est pas un scoop. Pour moi, cette page-là, elle est tournée. Je peux pas vouloir rassembler la droite si jamais je continue à ressasser des problèmes. Vous savez, dans la vie, on ne se réconcilie qu'avec les gens avec lesquels on s'est fâché. Donc, mon devoir, c'est de me réconcilier et d'essayer de rassembler l'ensemble de la droite.
2: Et vous sentez de sa part une volonté de se réconcilier également ?
0: J'ai pas de doute. J'ai pas de doute parce que je pense qu'on est tous conscients qu'on doit rassembler. Voilà, j'avais des relations qui n'étaient pas totalement au beau fixe avec Édouard Philippe.
1: Il faut rassembler, vous dites, mais Bruno Retailleau, il veut créer une sorte de match avec Édouard Philippe. Vous dites, c'est pas la bonne stratégie, il faut se rassembler en amont.
0: Moi, vous connaissez ma conviction, elle est très simple. C'est, je veux qu'on puisse proposer aux Français, en 2027, un programme de redressement à droite. Et si jamais il y a plusieurs candidats, il y a un danger énorme qu'à l'arrivée, il n'y ait aucun candidat de droite qui soit qualifié au second tour. Donc là, aujourd'hui et ce matin, je tire vraiment une sonnette d'alarme. Parce que quasiment chaque semaine, on a un nouveau candidat à la présidentielle à droite. C'est à quel moment ça va s'arrêter ?
1: Donc, vous n'avez pas toujours été comme ça. D'ailleurs, à un moment, vous-même, vous pensiez être candidat pour 2027. Vous avez fait votre deuil vous concernant, Laurent Wauquiez.
0: Il ne faut pas exclure que la sagesse arrive.
6: Vous avez fait votre deuil.
0: J'essaye juste de m'appliquer à moi-même ce que je recommande aux autres. C'est-à-dire, ce que je veux dire par là, c'est que je ne peux pas venir sur ce plateau et dire « il faut rassembler » et au fait, « tiens, moi, je viens vous annoncer une candidature supplémentaire ». Non. Donc, je mets toute mon énergie à essayer d'amener tout le monde à se rassembler. Voilà, je parle avec Édouard Philippe, j'échange avec Gérald Darmanin, j'essaye d'avoir des discussions à l'intérieur de ma famille politique, j'ai beaucoup de sympathie et d'amitié pour David Lisnard, qui est un ami. Donc voilà.
1: Vous renoncez officiellement aujourd'hui à 2027, vous concernant ?
0: Je mets toute mon énergie, officiellement.
2: Vous n'allez pas dire oui.
0: Non, pourquoi ? Parce que pour l'instant, ma seule énergie, elle est consacrée à ça. Voilà, c'est pour moi le point essentiel, et donc je laisse de côté toute candidature de ma part. En ce moment, je suis totalement concentré sur ce sujet, j'espère y arriver, j'espère convaincre, je discute avec chacun. Ah, j'ai beaucoup d'échanges avec Édouard Philippe aussi.
2: Justement, j'aimerais qu'on l'écoute, il a réuni son parti Horizon à Reims dimanche, l'occasion de préciser sa stratégie dans son viseur, le Rassemblement National.
7: Il y a le Rassemblement National Nouvelle Génération qui fait les yeux doux au CAC 40, c'est le RN libéral. Et il y a le RN canal historique, si j'ose dire. Pro-dépenses publiques, pro-assistanat, le RN étatiste qui promet beaucoup sans rien financer d'ailleurs. Le RN n'est pas, comme il le dit, ni de droite ni de gauche. Il est parfois très à droite et souvent très à gauche. Si j'osais, je vous dirais volontiers que le Rassemblement National, c'est un peu le nouveau en même temps.
2: Le nouveau en même temps, ça plaira à Emmanuel Macron. Est-ce que pour vous, Édouard Philippe peut incarner ce rempart face à Jordan Bardella ou Marine Le Pen ?
0: Je vais vous expliquer comment je raisonne. Je ne veux pas partir des personnes. Parce que c'est précisément la machine à perdre et c'est comme ça que la droite s'est systématiquement mise dans le mur. On raisonne d'abord en fonction des personnes, on en profite pour dire « moi je peux pas travailler avec un tel, j'excommunie l'autre », on n'arrive jamais à se mettre ensemble.
1: Sauf que 2027, c'est une question de personnes.
0: Pas seulement, justement. Je pense que pour ceux qui nous écoutent, ils se disent « bon, très bien, chacun aura ses qualités, ses défauts, je vois pas le candidat miracle, mais ce que j'attends, c'est qu'il y en ait un seul, et surtout que ce soit sur un programme de droite. » Donc, moi, ce que j'aime bien, c'est commencer par se demander « d'accord, à droite, qu'est-ce qu'on a en commun ?» Pour moi, ça se définit de façon assez simple. On veut quoi ? On veut moins de dépenses ? On veut moins d'assistanat, on veut moins d'immigration, on veut plus de sécurité, plus de pouvoir d'achat, plus d'économie. Bon. Et autour de ça, qui est capable de porter ce projet en commun ?
2: Alors qui ?
0: Pour moi, Édouard Philippe est tout à fait capable
2: vous
0: de porter ça.
2: Vous préférez un Édouard Philippe, un Bruno Retailleau ?
0: Bruno Retailleau est parfaitement capable de porter ça. David Lisnard se reconnaît dans ce programme. Je suis convaincu que Xavier Bertrand peut se reconnaître là-dedans. Et donc, ce que j'essaye, c'est de remettre ensemble des personnes qui, au lieu de raisonner en se disant « Ah, mais j'aime pas un tel » ou « Je peux pas supporter son caractère » ou « Il y a
1: on
0: cinq ans... »
1: On comprend Laurent Wauquiez, pardon, mais Édouard Philippe, il a quand même une longueur d'avance sur les autres. Donc, aller demander à Édouard Philippe, qui est devant dans les sondages, d'aller participer à une primaire avec Sarah Knafo, c'est pas évident. Juste, Édouard Philippe, il pense déjà au coup d'après. Il parle d'une coalition en vue des législatives avec le centre et la droite. Est-ce que vous pourriez participer ?
0: Je vais d'abord répondre au premier sujet. Le premier sujet, c'est qu'il a une longueur d'avance. Le problème, ce n'est pas d'avoir une longueur d'avance, le problème, c'est d'être le seul. Je suis convaincu, malheureusement, que Mélenchon et la France Insoumise sont beaucoup plus hauts que tout ce que les sondages leur donnent. Je n'oublie pas que la dernière fois, Mélenchon a fait 22% à l'élection présidentielle.
1: Donc vous pensez qu'il est sous-estimé aujourd'hui ?
0: Je le redis, je tire aujourd'hui une sonnette d'alarme, parce que je pense qu'il y a beaucoup d'insouciance et d'inconscience à droite, et qu'on ne mesure pas la responsabilité qu'on aurait en laissant les Français au second tour avec, comme seul choix, de devoir arbitrer entre le RN et Jean-Luc Mélenchon. Je ne veux pas de ça. Et vous savez, les sondages, j'adore les sondages. En janvier 2022, j'ai jamais oublié, Valérie Pécresse faisait 17% dans les sondages, Éric Zemmour faisait 17% dans les sondages. Il n'y en a pas un qui a franchi la barre des 10. Donc, le côté « tout va bien dans les sondages,
1: alors
0: tout va bien
1: se passer ». Vous dites à Édouard Philippe « viens dans la primaire que j'organise ».
0: Je dis, parce que pour l'instant,
1: soumets-toi à cette primaire.
0: Pour l'instant, je ne vois pas d'autre solution. J'ai dit, il y a plusieurs candidats, aucun n'est en position de s'imposer naturellement. C'est pas ma solution préférée, mais je n'en vois pas d'autre. On organise une primaire, ça permet de faire émerger un seul candidat et de rassembler une équipe derrière. Donc pour moi, c'est dans cet ordre-là. On définit d'abord une plateforme de droite, on organise une primaire entre tous ceux qui se reconnaissent dans cette plateforme de droite, et ensuite on met en place une équipe. Je trouve ça motivant.
1: On vous entend, mais alors sur l'autre question que je vous ai posée, Édouard Philippe, qui appelle à participer à une nouvelle majorité autour de lui, pour gouverner, il aurait besoin du centre, de la droite. Est-ce que vous seriez prêt, vous, les LR, à participer à cette nouvelle majorité d'Édouard Philippe, s'il était élu président ?
0: c'est, vous voyez déjà la difficulté que j'ai à mettre en place le rassemblement. Et là, on en est déjà à se dire, ok, on va créer un nouveau parti post-législative.
1: Il fait une campagne de second tour.
0: J'ai un petit côté un peu auvergnat, moi. C'est-à-dire, j'aime bien que les choses, elles soient faites dans l'ordre. Et de façon un peu solide. Donc déjà, si on arrivait à avoir un seul candidat, et mon candidat, je le redis sur ce plateau, ce sera le candidat de la droite rassemblée.
2: Et Gabriel Attal ?
0: On a beaucoup progressé en la matière.
2: Par rapport à Gabriel Attal ?
0: Gabriel Attal, j'ai beaucoup d'estime pour Gabriel. Voilà, on s'entend bien. On a un dialogue tous les deux qui est constant. Après, on a beaucoup de différences politiques. Gabriel Attal, il n'est pas dans le même projet politique. Le projet politique de Gabriel Attal, ce n'est pas la droite.
2: Donc il n'est pas dans votre primaire.
0: Et il s'explique très clairement dessus. Lui,
2: il
0: son
2: est venu
0: projet,
2: d'ailleurs à votre place pour le dire.
0: C'est un projet qui consiste à unir la gauche et la droite. Moi, je ne crois pas à ça, parce que je pense que notre pays a besoin de réformes importantes, et que quand vous mettez un bout de gauche, un bout de droite, parfois le risque, c'est qu'on n'aboutisse pas à quelque chose
1: juste
0: qui avance de
1: un
0: façon
1: mot, Laurent
0: vigoureuse.
1: Wauquiez, Nicolas Sarkozy, dans cette équation, est-ce que c'est un boulet ? C'est la dernière personne à droite qui a réussi à vous faire accéder à l'Élysée. Aujourd'hui, il est en procès, en appel, et le procureur général a requis, l'avocat général a requis sa condamnation pour association de malfaiteurs.
0: Vous ne m'entendrez jamais utiliser des mots comme ça à l'égard de Nicolas Sarkozy. Je sais qu'en politique, la spécialité, c'est de lâcher les gens quand ils sont en difficulté. Voilà, moi je ne fais pas de commentaires sur des affaires judiciaires en cours, mais ce matin, je le redis, j'ai appris la politique aux côtés de Nicolas Sarkozy. Ça a été un très grand président de la République pour la droite, et j'ai tout simplement une pensée affectueuse pour lui, pour sa famille et pour ses proches.
2: Il va être 8h58 sur France Info, c'est l'heure de la question qui veut zapper Bolloré. Le Festival de Cannes ouvre ce soir. Un collectif de professionnels du cinéma baptisé Zapper Bolloré donc accuse le milliardaire conservateur de vouloir mettre la main sur toute la chaîne du cinéma. Canal+, Studio Canal et désormais UGC dont il pourrait contrôler 100% d'ici 2028. Juliette Binoche, Raymond Depardon ou encore Jean-Pascal Zadi, pour ne citer que, dénoncent un risque de contrôle idéologique sur les films financés et diffusés demain en France. Qu'est-ce que vous pensez de leur tribune qui fait ce matin la une de Libération?
0: Bon, je suis pas d'accord. Voilà, est-ce que je partage toutes les idées qui sont développées par les chaînes de Vincent Bolloré? Non. Est-ce que pour autant je trouve que c'est bien qu'il y ait de la vraie diversité, que ça permette d'avoir une diversité d'expression et d'opinion? Je pense que c'est plutôt positif. Et que vous ayez des gens qui investissent dans le cinéma français, moi je vais pas, on va pas s'en plaindre. Je pense qu'on en a plutôt besoin. Donc j'aime pas tellement ces espèces d'anathèmes où vous avez des personnalités du monde de la culture auto-intronisées qui expliquent que quand ça va dans leur sens c'est bien et que dès que ce sont des idées de droite c'est pas bien. Bon, je partage pas ça. Voilà.
1: Pour vous, l'anathème, il est de ce côté-là.
0: Hein ?
1: Ceux qui jettent les anathèmes, ce sont les artistes.
0: Non, mais juste ce que je dis, c'est que c'est très bien, il y a de la diversité d'opinions. Et alors ? Est plutôt sain dans une démocratie.
1: Merci beaucoup Laurent Wauquiez. Merci d'avoir répondu aux questions de France Info. Merci.
2: Merci,
1: Paul.
2: À demain.
1: Vous restez avec nous tout de suite, les informés.
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1: La météo, Sophie Bria, le temps est plus calme aujourd'hui.
10: Oui, c'est une journée d'accalmie, une belle luminosité s'installe sur la majeure partie du pays, excepté ce matin entre le centre et la région Auvergne-Rhône-Alpes, où nuages et pluies circulent et laissent place à un beau soleil cet après-midi, du Doubs jusqu'à la Méditerranée. Cet après-midi également, le ciel est plus nuageux, de la Bretagne au Cotentin jusqu'à la Gironde, et attention, des averses orageuses sont attendues sur les Pyrénées. Du côté des températures, il fera de 13 à 25 degrés sur tout le pays, 14 à Lille et Mulhouse, 16 à Paris, Quimper et Lyon, 19 à Bordeaux, 20 à Marseille et 25 degrés à Cannes et Bastia.
1: Merci beaucoup Sophie, merci d'écouter France Info. Excellent début de journée, il est 9h. Et c'est le journal de William Gay-Costa. Bonjour William.
11: Bonjour. À la une de ce 12 mai, la quarantaine renforcée en France pour les cas contacts pour éviter la propagation de l'antivirus. À la une aussi, un projet d'attentat déjoué selon le parquet de Paris. Un ressortissant tunisien a été incarcéré. Et puis, le Festival de Cannes qui s'ouvre ce soir. On jettera un coup d'œil au programme. Vous entendez, c'est la voix du capitaine du MV Ondius. Il prend la parole alors que son navire a quitté les Canaries pour remercier son équipage, mais aussi les passagers de ce paquebot où les premiers cas d'antivirus ont été détectés ces dernières semaines. Les passagers ont tous été évacués désormais. Parmi eux, on le rappelle, il y avait 5 Français, dont une testée positive, hospitalisée à Paris et qui est en réanimation à l'heure actuelle. Une vingtaine de cas contacts ont aussi été identifiés en France et le gouvernement fait donc le choix de durcir le protocole sanitaire, Anne Lordanier.
12: Les cas contacts à haut risque n'ont pas développé de symptômes, d'après Sébastien Lecornu. Il s'agit des 8 Français qui ont pris un avion en présence de la croisiériste néerlandaise le 25 avril. Elle est morte juste après. Ils ont été placés à l'isolement à l'hôpital il y a une semaine. Mais il reste 14 Français, eux aussi cas contacts de cette croisiériste, qui ont eu pour simple consigne de s'auto-isoler. Ils doivent maintenant être transférés en milieu hospitalier. Tous les cas contacts doivent être placés en quarantaine stricte. C'est évidemment le cas des 5 Français qui étaient sur le navire et qui ont été rapatriés. Ils sont à l'isolement pendant au moins 15 jours à l'hôpital Bichat à Paris, où la patiente malade est en réanimation. Son état est stable, d'après le Premier ministre. Les personnes frappées par cette souche du virus, l'antivirus des Andes, qui peut se transmettre d'homme à homme, souffrent souvent de complications pulmonaires et cardiaques. Et il n'existe pas de traitement contre ce virus. Pour l'instant, les 4 autres passagers du navire ne sont pas positifs.
11: Merci Anne Lordanier. Pour suivre la situation, le Premier ministre a annoncé qu'il y aura 2 réunions à Matignon chaque jour. Il y en a déjà une en cours, une autre est prévue dans l'après-midi. À noter qu'aux Pays-Bas, 12 membres du personnel d'un hôpital qui prend en charge un malade de l'antivirus ont été placés en quarantaine car des procédures d'hygiène n'ont pas été respectées lors d'un prélèvement sanguin du patient et l'élimination de ses urines. France Info, il est 9h03. Il projetait un attentat à Paris. Un homme de nationalité tunisienne a été arrêté la semaine dernière, mis en examen et incarcéré. Aurélien Tirard, la justice le soupçonne d'avoir voulu s'en prendre à plusieurs cibles.
13: Oui, soit au plus célèbre des musées parisiens, le Louvre, soit des membres de la communauté juive, sans que l'on sache pour l'heure à quelle cible de la communauté juive parisienne il comptait s'en prendre, ni à quel moment et comment. Il projetait en tout cas une action violente, selon le parquet national antiterroriste, qui indique que l'enquête a démarré il y a moins d'une semaine. Les policiers ont infiltré une discussion sur les réseaux sociaux. Les enquêteurs ont vite eu la conviction que cet homme âgé de 27 ans projetait également de s'exiler dans les rangs de l'organisation terroriste État islamique en Syrie ou au Mozambique, soit un exil vers une terre d'islam, une hijra. Après sa garde à vue, un juge d'instruction a décidé qu'il y avait suffisamment d'éléments pour le poursuivre. Une information judiciaire pour association de malfaiteurs terroristes en vue de crimes contre les personnes est ouverte à son encontre. Il est désormais sous les verrous.
11: Merci pour ces précisions. Aurélien Tirard du service police-justice de France Info. La trêve de 3 jours entre l'Ukraine et la Russie est arrivée à expiration et l'Ukraine annonce un mort ce matin et le tir de 200 drones vers son territoire. La Russie de son côté annonce avoir abattu une trentaine de drones ukrainiens. Ce cessez-le-feu annoncé par Donald Trump n'a jamais été vraiment respecté. Les Ukrainiens et les Russes se sont accusés mutuellement de l'avoir violé pendant toute sa durée. 5 ans après leur retour au pouvoir en Afghanistan, l'Union européenne va inviter une délégation de talibans à Bruxelles pour évoquer le potentiel renvoi de migrants dans le pays. Il y a déjà eu 2 déplacements de représentants européens en Afghanistan, même si l'Union ne reconnaît toujours pas officiellement le pouvoir des talibans. Le Sénat en France adopte en deuxième lecture le volet de la loi sur la fin de vie qui prévoit de renforcer les soins palliatifs. En revanche, la Chambre haute, dominée par la droite, vide à nouveau de sa substance l'autre texte qui prévoit de mettre en place une aide à mourir. Le gouvernement espère malgré tout une adoption avant l'été de cette mesure emblématique. Il pourrait donner le dernier mot à l'Assemblée qui y est plus favorable. Cannes redevient ce soir la capitale mondiale du cinéma. Début de la 79e édition du Festival de Cannes. Une dizaine de jours de compétition pour la Palme d'Or. Une vingtaine de films sont en lice pour succéder au réalisateur iranien Jafar Panahi. Et puis certains artistes sur la croisette ne viennent pas pour rien, Matteo Maestrachi. Certains ont plusieurs films projetés pendant ce festival.
14: Bonsoir. Merci beaucoup.
15: En 2013, elle avait été exceptionnellement associée avec Léa Seydoux à la Palme d'Or de La Vie d'Adèle d'Abdelatif Kechiche. Adèle Exarchopoulos sera encore de la partie cette année pour deux films. Garance de Jeanne Herry en compétition, elle y joue une jeune comédienne alcoolique. Et dans le nouveau film de Christophe Honoré, Nils Schneider lui présentera même trois longs métrages. L'Inconnu d'Arthur Harari en compétition, le biopic du général de Gaulle et Si tu penses bien de Géraldine Nakache, dans lequel il interprète un mari toxique. Plusieurs autres actrices et acteurs ont deux films en sélection officielle, Virginie Efira, Léa Seydoux
16: et moi, je m'appelle Cantona,
15: ou l'ancien footballeur Eric Cantona qui fait l'objet d'un documentaire et joue dans le film Les Matins Merveilleux. Gilles Lelouch est lui en ouverture avec La Vénus électrique ce soir et joue Jean Moulin dans le film du Hongrois Laszlo Nemes en compétition, le célèbre résistant panthéonisé pour l'anecdote qui est lui aussi, si l'on peut dire, doublement présent cette année puisque le comédien Félix Kizil l'incarne dans De Gaulle, l'âge de fer.
11: Et on suivra la cérémonie d'ouverture de cette 79e édition du Festival de Cannes avec vous, Matteo Maestracci, envoyé spécial de France Info sur la Croisette. Ce sera à 19h. Il est 9h06 sur France Info. C'est l'heure désormais pour vous de retrouver les informés avec Renaud Dely et Agathe Lambray.
1: Bonjour et bienvenue, si vous nous rejoignez dans les informés, c'est parti pour une demi-heure de décryptage de l'actualité. Bonjour Renaud Dely.
17: Bonjour Agathe.
1: Au sommaire aujourd'hui, l'antivirus, comment gérer cette menace? Pourquoi les autorités se veulent rassurantes? Ça nous rappelle à tous de mauvais souvenirs. Et puis, le Sénat rejette l'article principal du texte sur la fin de vie, sur la création d'un droit à l'aide à mourir. Cette réforme sociétale majeure pour le président pourra-t-elle être adoptée avant l'été? Pour nous éclairer ce matin, nos informés, Alix Bouillaguet, éditorialiste politique à France Info TV, et l'interview politique tous les matins à 7h40. Bonjour Alix.
18: Bonjour Agathe, bonjour à tous.
1: Et Louis Osalter, journaliste politique au Figaro. Bonjour Louis.
19: Bonjour.
1: Renaud, donc on commence avec ce nouveau virus, l'antivirus, qui n'est pas nouveau d'ailleurs, mais qui ressurgit aujourd'hui. Comment gérer la menace pour le gouvernement?
17: Le gouvernement qui, justement, face à cette menace, passe en quelque sorte en gestion de crise. Le Premier ministre Sébastien Cornu a multiplié hier les réunions avec les ministres concernés, un certain nombre de responsables, des épidémiologistes, des scientifiques, des infectologues. Et il a annoncé deux réunions par jour. D'ailleurs, il y en a une en ce moment même pour bien montrer que le gouvernement donc s'en préoccupe. On sait qu'il y a une Française malade qui est actuellement à l'hôpital. Il y a aussi un certain nombre de Français rapatriés qui ont été placés à l'isolement, des cas contacts également qui ont été placés à l'isolement. Avec d'ailleurs un nouveau décret du Premier ministre publié au Journal officiel pour détailler les mesures d'isolement et finalement donc une décision d'hospitaliser les cas contacts et pas seulement de les confiner à domicile. Pour autant, globalement, les autorités se veulent rassurantes et notamment les spécialistes, les médecins, parce que justement l'antivirus n'a selon eux, à ce stade, aucun rapport avec le Covid, notamment en matière de transmission. On n'est pas du tout dans le cas, évidemment, du Covid que nous avons tous en mémoire. Voici ce qu'on disait ce matin sur l'antenne de France Info, Jean-Daniel Lelièvre, qui est immunologiste et médecin dans le service des maladies infectieuses de l'hôpital Henri Mondor à Créteil.
20: On s'attend pas à ce qu'il y ait le même nombre de cas que celui du Covid, mais comme vous le savez, c'est un virus qui est associé à une mortalité très importante, hein, qui est de 30 à 50%, avec une période d'incubation qui est un petit peu longue. Un virus dont on sait habituellement qu'il se transmet quand même très mal d'homme à homme, et là on a plusieurs cas humains, donc c'est normal qu'on prenne ces précautions.
17: Voilà, une transmission qui est beaucoup moins fluide, en quelque sorte, que ne l'était celle du Covid, qui est donc beaucoup plus rare d'homme à homme, mais un taux de mortalité extrêmement élevé. Est-ce que le gouvernement est en train de prendre la mesure du risque, justement, avec toutes ces précautions annoncées? Et comment est-ce que l'exécutif peut gérer, évidemment, l'inquiétude générée par l'apparition de ce virus?
1: Louis Alter, le problème, c'est que ça rappelle le Covid et qu'à l'époque, ça avait été compliqué, la mise en place des dispositifs de santé, et notamment Agnès Buzyn, ancienne ministre de la Santé, l'avait raconté ensuite. Aujourd'hui, est-ce que cette expérience fait que le gouvernement réagit plus vite, réagit mieux ?
14: Cette expérience, le problème, c'est qu'elle a pour conséquence une méfiance de la parole publique en début d'épidémie, puisque les propos que nous entendons là de la part des autorités publiques rappellent furieusement les propos rassurants qui nous avaient été tenus au début du Covid, et sans refaire l'histoire du masque qui ne sert à rien, etc. Donc c'est traumatisant à la fois dans l'expérience que ça a été, les confinements, les allers-retours, la longueur des mesures de privation de liberté qu'il a fallu prendre, évidemment les pertes dans la population à cause de l'épidémie. Et puis, ça a laissé aussi des traces en termes de confiance dans la parole publique. Alors, on voit ressortir vivement tous les épidémiologistes. Tant mieux si la science peut nous éclairer, même si on voit assez vite le virus a l'air connu par la science, mais on ne sait pas tout de la manière dont il peut évoluer hors des zones dans lesquelles il était connu jusque-là, c'est-à-dire pas en Europe, assez peu en France, notamment pour cette souche des Andes. L'élément rassurant, si je puis dire, c'est que comme vient de le dire Renaud, la transmission de Mahom paraît plus compliquée que ça l'a été pour le Covid. L'élément qui inquiète énormément, bien sûr, c'est le taux de létalité. On peut aller jusqu'à plus de 30% de létalité une fois qu'on a attrapé la maladie. Le Covid, avant même qu'on ait les vaccins ou les traitements, on était à moins de 1% de mortalité, puisque ce sont les personnes les plus vulnérables, celles qui présentaient des comorbidités, qui décédaient en traitement. La population générale, elle, avait peu de soucis à faire quant à la létalité du virus. Je ne parle pas de sa gravité pour la santé au demeurant. Donc il y a à la fois des éléments inquiétants et des éléments rassurants. Il y a aussi des inconnus et donc la façon dont ce virus va se comporter. Et pour terminer, je dirais que l'enjeu pour le gouvernement, et c'est notamment le sens du placement à l'isolement hospitalier des cas contacts. Vous savez, on leur a demandé de s'auto-confiner. Là, le gouvernement revient un petit peu sur cette mesure.
1: Désormais, ce sera à l'hôpital, ça a été annoncé hier soir.
14: Exactement, et c'est un changement de pied parce qu'à entendre les épidémiologistes, l'important, c'est le problème d'une épidémie, c'est que ça se joue beaucoup au début. Il faut tracer toute la chaîne de transmission et la bascule épidémique, c'est si vous repérez un cas qui n'était pas en relation avec les personnes qui viennent de ce fameux bateau de croisière.
1: Là, ça voudra dire que
14: voilà, on arrive en population générale, qu'on a perdu la chaîne de la transmission. À ce moment-là, ce sera un vrai point de bascule qui, à mon avis, inquiétera beaucoup les scientifiques et l'opinion, bien sûr.
1: Alix Bouliaguet, est-ce qu'il y a un décalage entre le discours rassurant du gouvernement et ces mesures, ces conditions très strictes de confinement qui ont été durcies hier soir?
19: Moi, je pense que le meilleur moyen de rassurer, c'est justement de faire ce que fait aujourd'hui Sébastien Lecornu, c'est-à-dire de faire le principe de précaution maximale. Et on voit d'ailleurs, par rapport à ce qui se fait aujourd'hui en Europe, on est parti avec d'autres pays, on fait partie de ceux qui ont effectivement imposé des mesures strictes, et notamment en réajustant en 24 heures cette quarantaine obligatoire dans le milieu hospitalier. Donc, moi, il me semble que c'est pas la même petite musique qu'on a entendue au début du Covid. Au début du Covid, oui, on disait « faut pas paniquer », on se souvient même d'Emmanuel Macron le 6 mars 2020 qui va au théâtre Antoine exprès pour dire aux gens, la vie continue, il n'y a pas de raison de modifier ses habitudes, sauf éventuellement pour des personnes qui seraient un petit peu fragiles. 10 jours plus tard, le 16 mars, il annonçait le confinement généralisé. Ça, c'est très anxiogène. C'est-à-dire qu'on dit à un moment, circulez, il n'y a rien à voir, rassurez-vous, n'ayez pas peur. Et puis, une semaine plus tard, on confine tout le monde. C'est dire, les masques, no way, pas besoin, pas obligatoire, et de changer de même faire la démonstration. J'ai le souvenir de Sibeth Ndiaye qui était à l'époque porte-parole du gouvernement, qui expliquait à quel point vraiment ça n'avait pas d'intérêt finalement de dire que ça en a, de dire on a les stocks, en fait on n'a pas les stocks, de dire il faut faire des tests massifs, pas besoin de faire des tests massifs alors que tous les autres pays, beaucoup de pays asiatiques, beaucoup de pays européens le font déjà, et puis finalement dire ce serait peut-être pas mal de s'y mettre. En fait, c'est ça qui a créé,
1: au moins on a attiré les leçons
19: de cette
1: crise,
19: un traumatisme chez les Français, c'est-à-dire que ces changements de doctrine, ces contradictions, ça affaiblit la crédibilité gouvernementale, et il me semble que Sébastien Lecornu, en tapant très vite, très fort, en 48 heures, en faisant les deux réunions, je vois tout le monde, et régulièrement, on vous tiendra au courant, oui, ça peut rassurer, mais c'est ça qui aussi évite l'anxiété.
1: Renaud ?
17: Je crois qu'il y a une grosse différence entre la réaction des autorités aujourd'hui et celle qui était cette réaction en 2020 lors de l'apparition de l'épidémie de Covid. En effet, c'est pas le gouvernement aujourd'hui en fait qui est rassurant. Ce sont les autorités médicales, les spécialistes de ce virus qui soulignent le fait. Donc, et là, on est forcé, bien sûr, de faire confiance à la science, en tout cas à l'état de la science aujourd'hui, que ce virus circule beaucoup moins facilement, se transmet beaucoup moins aisément d'homme à homme, et que de surcroît, il y a une autre grosse différence, c'est qu'a priori, il peut muter, il peut changer dans les nouvelles régions qu'il atteindrait, comme le disait Louis Alter, mais a priori, c'est pas un nouveau virus, comme le Covid-19 en 2020. Là, c'est
1: et c'est peut-être ça la différence. Là, virus, là, vous voilà. Parliez de l'improvisation au moment du Covid. On connaissait rien de ce virus.
17: Bien sûr,
1: aujourd'hui,
17: bien
1: on a plus
17: bien
1: de données. Donc, on avançait aussi à tâtons à l'époque.
17: Et c'est aussi pour ça qu'à l'époque, l'exécutif, au départ, a avancé à tâtons et a fait preuve d'un optimisme qui a été démenti par les faits. Notamment, évidemment, on a tous en mémoire l'épisode des masques. Sur le plan politique, je trouve que ces leçons-là ont été retenues, même s'il y a un changement au bout de 48 heures sur le confinement à l'hôpital, finalement, des cas contacts et pas à domicile. Mais en tout cas, il y a des précautions politiques qui sont annoncées, etc. Et le gouvernement a d'autres choix dans ces circonstances-là que de se reposer évidemment sur les AV médicaux, sur ceux des infectiologues, des médecins, etc. Là où il peut y avoir de nouveau un problème qu'on avait vu aussi au moment de la question du Covid, l'épidémie du Covid, c'est s'il n'y a pas une coordination suffisamment efficace, c'est-à-dire en clair les mêmes consignes, les mêmes politiques mises en œuvre sur le plan sanitaire, d'abord au sein de l'Union européenne et au-delà à l'échelle internationale. Et là, on commence à voir poindre un certain nombre de comportements différents, par exemple celui des États-Unis.
1: Oui, aux États-Unis, c'est pas du tout la même.
17: Visiblement, les passagers qui étaient sur le navire et qui sont rentrés aux États-Unis ne sont pas du tout soumis aux mêmes contraintes. Donc là, il y a, et ça potentiellement, comme le disait Louis Salter tout à l'heure, on peut voir l'épidémie s'échapper si jamais les mêmes contraintes, les mêmes précautions sanitaires ne sont pas prises pour tous les cas contacts qui étaient sur ce fameux navire.
1: Et pour le gouvernement, Louis, au-delà de gérer la maladie, les aspects techniques et sanitaires, il faut aussi gérer l'angoisse des Français. On est quand même dans un contexte où il y a la guerre au Moyen-Orient, on est tous encore hantés par le Covid, et maintenant il y a cet antivirus. Ça peut être aussi inquiétant.
14: Oui, et la difficulté pour le gouvernement, c'est aussi d'avoir des tiers de confiance qui puissent parler à l'opinion. Donc, je parle de la décrédibilisation de la parole, je ne parle pas que de la parole politique, je pense aussi que la parole scientifique aussi a été beaucoup décrédibilisée par le Covid. Pas de la faute des scientifiques, mais parce qu'ils avaient face à eux une matière qu'ils ne connaissaient pas, qui était en perpétuelle évolution, et donc ce que la science disait le lundi pouvait être contredit parce qu'elle disait le jeudi, parce qu'on découvrait en avançant quelque part et au fur et à mesure de la contamination. Là, la difficulté politique, c'est que nous avons un gouvernement qui est très peu incarné, la plupart des ministres sont de parfaits inconnus, la ministre de la Santé, Madame Rix, par exemple, elle est parfaitement inconnue du grand public, donc Sébastien Lecornu, qui lui commence à être un petit peu identifié quand même dans l'opinion, et à gagner un petit capital politique depuis qu'il est à Matignon, à la limite peut utiliser ce capital-là pour tenter de se poser en tiers rassurant et en même temps sérieux, ce dont il essaye de faire sa marque de fabrique. Mais au-delà de ça, au-delà du Premier ministre lui-même, il y a assez peu d'interlocuteurs de confiance sur lesquels l'opinion va se dire « Ah bah lui, c'est sûr, va me rassurer, va dire la vérité ». La défiance du politique en particulier, de la parole publique vis-à-vis de la parole publique en général est telle que, voilà, c'est un des aspects compliqués vis-à-vis de l'opinion publique que de trouver des personnes qui pourront inspirer confiance au moment d'informer rigoureusement, judicieusement l'opinion publique sur le virus, l'évolution et sur la pertinence des mesures qui sont prises.
19: Il me semble que ça peut presque être aussi un atout, c'est-à-dire que, et on voit très bien la stratégie de Sébastien Lecornu, c'est de réduire un maximum l'expression publique du politique. En clair, qui parle aujourd'hui, là je parle de la classe politique, enfin du gouvernement, Madame Rist, effectivement la ministre de la Santé, qui est dépêchée un peu sur tous les fronts, et puis lui-même, et encore de manière extrêmement parcimonieuse, puisque hier soir, les informations, les dernières informations qu'on a eues, c'est à travers des messages qu'il a postés sur X. Donc il n'a même pas lui-même organisé un grand round. Donc je pense que tout ça, ça permet aussi d'accorder les violons, une parole politique réduite pour ne pas justement commencer à dire à peu près tout et son contraire. Et puis le deuxième point, on voit aujourd'hui qu'il y a quand même une forme de prudence aussi du côté de la classe politique. Il n'y a pas d'attaque frontale sur ce qu'il faudrait faire, pas faire. Aujourd'hui, et y compris du côté du Rassemblement national, on se dit que la stratégie mise en place comme ça depuis 48 heures par Sébastien Lecornu avec ce grand parapluie de précautions est plutôt quelque chose qui va dans le bon sens.
17: Juste un mot sur les risques à surveiller, là, un risque politique aussi au sens large. On se souvient aussi, il y a eu effectivement parfois une remise en cause de la parole médicale, aussi faute de savoir à l'époque du Covid qu'on découvrait, mais il y a eu aussi une remise en cause cause de sa crédibilité, parce que certains en ont fait commerce. C'est-à-dire qu'on a vu aussi se développer à ce moment-là toute une ribambelle de complotistes, de conspirationnistes, parfois issus eux-mêmes du monde médical, on pense au fameux docteur Raoult, parfois issus du monde politique, certains politiques marginaux qui en ont fait, qui ont fait une démagogie absolument effrénée sur le vaccin, sur les manifestations contre le confinement, etc. etc. Il faudra faire attention, et évidemment, le premier symptôme, si j'ose dire, de ce mal-là, c'est sur les réseaux sociaux qu'on le mesure d'abord, il faudra faire attention à la réémergence de ces conspirationnistes de tout poil dans les jours à venir.
1: Qui prolifèrent et qui prospèrent sur ces situations d'angoisse et de détresse, effectivement. Dans un instant, les informés, on va parler de la fin de vie. Emmanuel Macron parviendra-t-il à obtenir sa grande réforme sociétale avant la fin de son mandat? Mais pour l'instant, il est 9h20 et c'est l'info en une minute avec Maureen Sugnard.
3: Casser la chaîne de transmission et donc éviter une épidémie d'antivirus en France, le gouvernement demande maintenant aux cas contacts d'observer une quarantaine renforcée à l'hôpital. Pour le moment, on compte une contamination en France. Elle était sur le navire de croisière, cette française, où plusieurs cas ont été détectés. Hier soir, elle était soignée en réanimation. Washington adopte de nouvelles sanctions pour empêcher la vente de pétrole iranien à la Chine. Les négociations entre l'Iran et les États-Unis pour mettre fin à la guerre n'avancent pas. Donald Trump estime que le cessez-le-feu et sous assistance respiratoire. Les deux personnes tuées hier dans une fusillade dans le quartier des Moulins à Nice n'étaient pas connues pour avoir des liens avec le trafic de drogue, c'est ce qu'affirme le procureur de la République de Nice. Les deux victimes étaient âgées de 39 et 58 ans. Six autres personnes ont été blessées, dont trois grièvement. Cette fois, certaines sont connues par les autorités pour trafic de stupéfiants. Et de deux, Ousmane Dembélé, sacré meilleur joueur de Ligue 1 pour la deuxième année consécutive lors de la cérémonie des trophées UNFP. Une nouvelle distinction pour le Ballon d'Or et de ses Pierre Sage du RC Lens qui est désigné meilleur entraîneur du championnat.
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1: Les informés avec Louis Alter, journaliste politique au Figaro, et Alix Bouyaguet, éditorialiste politique à France Info TV. Renaud, on passe à notre deuxième débat, la nouvelle bataille du droit à l'aide à mourir. Cette réforme pourra-t-elle être adoptée avant l'été?
17: Donc le dossier sur la fin de vie, qui est un très long marathon législatif qui est de retour actuellement au Sénat, avec un contraste, une fois de plus, entre deux textes, hein, puisque ce dossier est scindé en deux textes. Celui sur le développement, l'accès de tous aux soins palliatifs, qui a été adopté hier en seconde lecture au Sénat, la quasi-unanimité, comme ça avait été le cas déjà en première lecture et puis à l'Assemblée nationale. Et puis en revanche, l'autre texte qui porte donc sur la création de ce droit à l'aide active à mourir, qui fait l'objet d'une vive opposition. D'ailleurs, hier soir, le Sénat a rejeté l'article 2 du texte qui crée, c'est l'article clé de ce texte, qui crée donc ce droit à l'aide à mourir, avec notamment en tête contre cet article 2, le président de LR, Bruno Retailleau, hier au Sénat.
23: Si demain le texte était voté, cette liberté, en tout cas cette contrainte, reposera sur chacun d'entre nous. Au seuil de la mort, chacun devra se demander s'il n'est pas un poids mort, s'il n'est pas un fardeau pour la société ou pour ses proches. Et cette question-là, elle est insupportable.
17: On sait que la droite a déposé près de 600 amendements qui sont encore à débattre et qu'elle entend donc détricoter le texte comme elle l'avait fait, voire le rejeter en bloc. C'était ce qu'avait fait la droite sénatoriale lors de la première lecture. Est-ce que normalement, ensuite, devrait suivre une commission mixte paritaire, puis si elle échoue, le dernier mot devrait revenir à l'Assemblée? Mais on voit que le processus peut encore être assez long. Alors est-ce que finalement, Emmanuel Macron peut réussir ou pas, comme il le souhaite, à faire adopter cette réforme sociétale avant la fin de son mandat, quand on sait que la campagne présidentielle, évidemment, va démarrer dès l'automne.
1: Et quand on sait aussi, Alix Bouyaguet, que ce débat sur la fin de vie, il dure depuis 3 ans maintenant, est-ce que Emmanuel Macron a vraiment envie d'aller au bout de ce texte et est-ce qu'il en a les moyens ?
19: Oui, il a envie et oui, il y a encore un trou de souris, c'est-à-dire qu'en fait, il faut qu'il y ait une volonté politique, notamment sur la fin de cette séquence. Il faut, si jamais, effectivement, si ça passe en commission mixte paritaire, si l'accord du texte est prévu, il y aura encore de nouveaux.
1: Commission mixte paritaire, c'est là où un certain nombre de députés et de sénateurs se mettent d'accord.
17: Sept sénateurs, sept députés.
19: S'il n'y avait pas d'accord, ce qui peut être probable, favorable, bah, ça veut dire
1: aura le dernier mot.
19: Ça retourne à l'Assemblée nationale et donc et c'est elle qui a le dernier mot. Sauf que c'est vrai que pour pouvoir étudier à nouveau ce texte, parce que si ça continue comme ça de prendre du temps, il va falloir aussi faire le ménage parce qu'il y a un embouteillage parlementaire avant l'été, puisque si notre objectif c'est avant l'été, il y a des textes sur la loi d'urgence agricole, sur la cybersécurité, sur la sécurité du quotidien, sur les collectivités territoriales. Donc à un moment, il faudra faire un choix politique. Sébastien Lecornu va-t-il le faire ? Sans doute que oui. Laurent Panifou, qui est le ministre des Relations avec le Parlement, dit que c'est aujourd'hui une priorité, un sujet prioritaire. Yaël Braun-Pivet, la patronne de l'Assemblée nationale, dit que c'est que le chemin existe. Donc on imagine que sur le papier, c'est possible. Après, il ne faut pas oublier aussi, pour terminer de répondre à votre question concernant Emmanuel Macron, il a toujours dit qu'il y aurait cette loi fin de vie et il a toujours laissé planer l'idée qu'il y aurait, si ça devait s'enliser au Sénat, il y aurait une possibilité de référendum. Et là, il pourrait cocher deux cases, à la fois la case référendum et puis la case fin de vie, de promesses qu'il a faites.
1: Vous en pensez quoi, Louis Alter ?
14: D'accord sur Emmanuel Macron, mais le problème, c'est qu'en réalité, il y a un grand malaise au gouvernement autour de cette proposition de loi et de son avenir. Bah, en fait, le gouvernement, Sébastien Lecornu, déjà, a laissé la liberté de parole à ses ministres, ce qui montre qu'il n'y a aucun consensus là-dessus. Si je vous fais la liste des ministres qui ont exprimé des réserves publiquement sur ce texte, vous avez Maud Bréjon, la porte-parole, Jean-Noël Barrot, Annie Genevard, Aurore Berger. Et ce n'est pas que des ministres qui viennent de la droite traditionnelle. Il y a des gens de Renaissance, donc des macronistes historiques, du Modem, de LR. Et le point d'interrogation aussi, c'est Sébastien Lecornu lui-même. Le non-dit de cette histoire, c'est que le président et son premier ministre ne sont pas d'accord sur
1: vous
14: le fond de ce sujet.
1: Vous pensez que Sébastien Lecornu, il soutient pas vraiment ce texte ?
14: Je pense que Sébastien Lecornu ne le dira jamais publiquement, en tout cas pas à ce stade, mais tout concourt à montrer qu'il n'est pas très favorable à ce... en tout cas sur le fond, je ne dis pas qu'il entravera le texte et l'empêchera d'aboutir, mais sur le fond, il est très mal à l'aise avec l'aide à mourir que porte cette proposition de loi. Donc le non-dit de cette histoire, même s'ils n'en feront jamais état, c'est qu'Emmanuel Macron et Sébastien Lecornu ne sont pas sur la même ligne là-dessus. Or, pourquoi c'est important politiquement, institutionnellement ? Parce que l'ordre du jour au Parlement, c'est le gouvernement qui a la prise dessus, qui s'accorde avec les parlementaires pour fixer, comme l'a dit Alix, ce fameux embouteillage législatif, c'est-à-dire l'ordre et la hiérarchie dans lesquels s'agenceront les différents textes de loi d'ici à la fin du quinquennat. Et ce n'est pas le président de la République. En vertu d'ailleurs de la séparation des pouvoirs et de la Constitution, le président, officiellement, n'intervient pas sur l'ordre du jour du Parlement, qui est souvent vis-à-vis du président. Et par ailleurs, il ne vous aura pas échappé qu'il n'a plus de majorité, que l'Assemblée nationale, il y a un consensus qui a pu se dégager en faveur du texte, mais on l'a vu, Renaud l'a dit, c'est pas du tout le cas au Sénat.
19: On pourra quand même se dire que Sébastien Lecornu aura envie d'être un peu en accord avec le président, même si sur le fond, ils sont pas d'accord.
14: C'est un peu le dilemme, à mon avis, qui se pose au Premier ministre aujourd'hui. C'est entre la conviction profonde qu'il peut avoir sur ce texte, mais dont il ne fait pas état, et c'est d'ailleurs intéressant.
17: Avec sur...
14: Et en effet, son envie d'épauler, de protéger, comme il dit Emmanuel Macron.
17: Je suis d'accord avec Louis Salter, le calendrier parlementaire dépend du Premier ministre et du gouvernement, et donc il y a réticences que vous évoquez, même si on ne peut pas non plus supputer totalement sur les silences de Sébastien Lecornu, vous imaginez quand même, après plus de 4 ans de débat, une promesse qui date de 2022 de sa campagne présidentielle, une promesse qui était déjà d'ailleurs celle de François Hollande en 2012, tout le processus législatif, l'état, on va dire, du bilan d'Emmanuel Macron au bout d'un second mandat, pour le moins chaotique, si jamais il ne réussissait pas à faire adopter cette mesure, alors qu'il y a une majorité à l'Assemblée nationale, on l'a vu, ce nouveau droit qu'il a promis, ça serait le clou définitif sur le cercueil du macronisme. Donc on va voir s'il reste encore un petit peu d'influence à Emmanuel Macron, s'il a encore quelques soutiens, on les entend à l'Assemblée nationale, à commencer sur ce dossier par la présidente de l'Assemblée nationale, pour faire aboutir ce dossier ou pas. Si c'était pas le cas, c'est vrai que ce serait un camouflet, je pense, ultime pour Emmanuel Macron.
1: Bruno Retailleau qui disait sur France Info que, comme tout président, il voulait pouvoir afficher cette réforme sociétale à son tableau de chasse.
17: Soutenu par une large majorité de l'opinion aussi.
1: Soutenu par l'opinion, mais on voit que chez les députés, les choses ne sont pas binaires et ça dépasse un peu les clivages traditionnels. Merci beaucoup les informés. Merci Alix Bouyaguet, éditorialiste politique à France Info TV. Votre interview lundi, jeudi à 7h40. Merci Louis Alter, journaliste politique au Figaro. Avez-vous la une de votre journal ?
14: Pour savoir sur les risques de contamination de l'antivirus. On a parlé il y a quelques minutes, vous savez,
1: on était dans le sujet. Merci Louis, merci Renaud.
17: Merci Agathe.
1: On se retrouve demain et ce soir, les informés reviennent à 20h avec Victor Maté.
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1: La météo, Sophie Briat, de la douceur en Méditerranée.
10: Oui, cet après-midi, vous avez de 18 à 25 degrés, 20 degrés à Marseille, 25, ça sera à Cannes et Bastia. Sur le reste du pays, il fera de 13 à 20 degrés, 19 à Bordeaux, 14 à Lille, 16 à Paris, Brest, Caen et Lyon. Et le temps est calme et lumineux dans l'ensemble, excepté ce matin entre le centre et la région Rhône-Alpes, où nuages et pluies circulent. Laisse place cet après-midi un beau soleil qui s'étire de la région Bourgogne-Franche-Comté jusqu'à la Méditerranée. Et attention, cet après-midi, le ciel sans nuages de la Bretagne au Cotentin jusqu'à la Gironde. Et des averses orageuses circulent sur tout le massif pyrénéen comme sur le massif central.
1: Merci beaucoup Sophie. Merci d'écouter France Info jusqu'à midi. Je vous laisse en compagnie de Lucie Barbarin. Bonjour Lucie.
7: Bonjour Agathe, bonjour à toutes et à tous et bienvenue. Il est 9h30. L'info avec Solène Cressant.
24: Et le président américain menace une fois de plus de réactiver la guerre au Moyen-Orient. Pour Donald Trump, le cessez-le-feu toujours en cours et sous assistance respiratoire, comprendre en fin de vie. Donald Trump évoque le fait de relancer l'opération de libération des navires dans le Golfe, voire une campagne de bombardement. Cela fait 2 mois et demi que le détroit d'Ormuz est bloqué, que 20% du pétrole et du gaz mondial ne peut plus y transiter, mais pas que. À Dubaï, aux Émirats Arabes Unis, Julie Marie Lecomte, le secteur de la restauration ne peut plus importer de la nourriture comme avant.
25: Sa boulangerie est réputée l'une des meilleures de Dubaï. Les touristes ayant déserté sa clientèle s'est resserré, mais pour l'instant, David Croisé fait face en vivant sur les stocks disponibles dans l'Émirat.
26: Tu as quand même des énormes hôtels qui ont fermé. Ces énormes hôtels ont 10 ou 15 ou 20 restaurants. Bon, bah, tous ces restaurants qui commandaient du chocolat, du beurre, de la crème ne le commandent plus. Bon, bah, voilà, il y a un stock qui est maintenant pour nous. Je pense que le problème arrivera plus tard, dans 1 ou 2 mois.
25: Pour les restaurants, c'est plus compliqué, notamment dans le haut de gamme, témoigne cette Française. Elle travaille dans une société qui les fournit.
27: Changement complet des menus, diminution de cartes. Je ne sais pas qui aujourd'hui arrive à faire venir des bateaux. Certainement, il y en a, mais à des coûts exorbitants. Il y en a qui ont trouvé des solutions depuis l'Arabie Saoudite. On a essayé de faire venir par avion. On n'est plus du tout sur les mêmes prix de revient.
25: Et selon elle, certains produits viennent à manquer, notamment le bœuf, souvent venu d'Australie. Même si les touristes finissaient par revenir, rassurés par l'arrêt des combats, voire par la qualité de la défense aérienne dans les Émirats.
27: L'ouverture des détroits d'Ormuz, c'est une nécessité.
25: Elle estime que le secteur mettra de toute façon 1 voire 2 années à se relever.
24: Reportage à Dubaï de Julie-Marie Lecomte et Fabien Gosset. 2 réunions par jour autour du Premier ministre pour suivre la situation de l'antivirus en France. Une première a débuté il y a 1 heure à Matignon. Une femme rapatriée du bateau de croisière testée positive à l'antivirus est toujours en réanimation ce matin. Et désormais, pour les cas contacts, le gouvernement change de stratégie. Ils ne doivent plus s'auto-isoler pendant 6 semaines. La quarantaine doit maintenant se dérouler à l'hôpital. 13 autres patients sont déjà hospitalisés, dont les 5 passagers du navire rapatrié avant-hier. 14 sont donc concernés par ces nouvelles consignes. La colère des habitants du quartier des Moulins à Nice. Hier, une fusillade en plein jour a tué 2 personnes et parmi les blessés, certains sont connus pour trafic de drogue. Pour l'instant, aucune trace du tireur, mais Justine Leclerc, les tirs dans ce quartier de Nice n'est pas une première, ce qui exaspère de nombreux habitants.
28: En même pas 3 jours, 2 épisodes de violence ont éclaté dans le quartier des Moulins à l'ouest de Nice. Une grenade et des coups de feu vendredi soir contre une épicerie et des tirs mortels hier en plein après-midi sur une place très fréquentée. Ce jeune habitant est choqué.
29: J'entends du coup de rafale. Maintenant, on a l'habitude d'entendre des calaches. Je sens aussi, j'entends les gens crier. Mais en pleine journée, je ne m'attendais pas. Ça fait peur, franchement. Qui n'est pas choqué ?
28: Zélie, père de famille de 4 enfants, habite à quelques centaines de mètres de la place où a eu lieu la fusillade.
30: J'ai peur qu'un jour à l'autre, ils m'ont tué mon enfant. Donc, 10 morts depuis 2008, ça pourrait s'arrêter quand même. On est en Afghanistan, on est en Irak, on est où là? Je me suis échappé de Tchétchénie pour vivre ici. Et maintenant, je vais m'échapper de là parce que j'ai peur pour mes enfants.
28: Entre colère et résignation, les habitants sont lassés des trafics de drogue. Ils attendent des réponses. Le procureur de la République de Nice, Damien Martinelli.
31: Nous démantelons
2: nous interpellons, mais c'est profondément ancré. Et c'est pour ça que ce qu'on dit aux familles, c'est qu'on est déterminé, mais qu'on reste humble. On sait qu'on peut avoir des résultats, il y en a, et avoir des drames comme aujourd'hui.
28: Le nouveau maire UDR de Nice s'est rendu sur place après la fusillade. Éric Ciotti promet l'installation d'un poste de police municipale d'ici quelques jours sur la place où a eu lieu la fusillade.
24: Justine Leclerc, après l'agression de Mathéo, 9 ans, à la fin d'un match de foot dans le Pas-de-Calais vendredi dernier, le père du petit garçon annonce qu'il porte plainte pour violences aggravées. Le parquet de Béthune a déjà ouvert une enquête et pour la première fois, la ministre des Sports a réagi à cette affaire qui a entraîné de nombreuses réactions politiques, notamment à l'extrême droite. Marina Ferrari appelle à des sanctions, elle fait part de sa grande colère. Et puis 150 millions d'hectares ont déjà brûlé sur la planète depuis janvier. Aux États-Unis, au Nigeria par exemple, un record historique. Alerte des scientifiques internationaux qui lancent un appel déjà sur l'état alarmant du climat pour l'année 2026.
7: Solène Cressan pour l'info. Comment gérer la crise de l'antivirus quand on est maire d'une petite commune? Deux habitants de Marais dans l'Indre-et-Loire font partie des passagers du bateau de croisière contaminé. Ils espèrent rentrer chez eux après leur isolement à l'hôpital. Et sur place, le maire se prépare comme il peut. À leur retour, il nous donnera aussi de leurs nouvelles. Philippe Capon, notre invité dans un instant. À suivre, comment vous y retrouver dans les prix des carburants? Franceinfo.fr publie un tableau de bord et une carte interactive très précise pour vous aiguiller. L'un de ces créateurs avec nous dans 10 minutes. Et puis le saviez-vous, c'est en Irlande que l'on trouve la capitale du Botox. C'est le choix de France Info avant 10h.
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7: L'antivirus n'est pas un nouveau Covid, c'est ce que martèle l'Organisation mondiale de la santé. Mais forcément, des questions se posent sur le suivi des malades et des cas contacts, sur la prise en charge des 5 Français qui étaient passagers du MV Ondius. Parmi ces 5 personnes qui se trouvaient à bord du bateau de croisière, il y a une Française malade. Deux Tourangeaux, Roland et Julia, 68 et 63 ans, qui n'ont rien pour l'instant, pas de symptômes, et qui, après l'isolement à l'hôpital, souhaitent retourner chez eux à Marais, en Indre-et-Loire, votre commune. Philippe Capon, bonjour.
3: Bonjour.
7: Vous êtes le maire de Marais, un peu plus de 500 habitants, et une drôle de situation à gérer pour vous, on va y revenir. Est-ce que déjà vous avez des nouvelles de vos deux administrés concernés, Julia et Roland?
3: Oui, tout à fait. J'ai

0: Il sait que la situation dans laquelle ils sont, ben voilà, il faut qu'ils subissent, qu'ils se subissent un certain nombre d'examens. Donc voilà, il n'y a pas d'affolement de leur part. Ils sont pas, voilà, ils semblent pas inquiets, moi, sur les conversations que je peux avoir avec eux.
1: Mais ils ont le droit de voir personne. Ils peuvent vous appeler, mais ils n'ont pas le droit d'avoir des visites, j'imagine.
0: Pour l'instant, ils n'ont aucune visite. Oui, tout à
1: Ouais.
0: fait. C'est simplement des relations extérieures, mais par téléphone.
1: Et comment vous avez appris qu'ils étaient concernés? Comment vous avez appris l'histoire de cette croisière assez folle?
0: J'ai vu qu'ils étaient concernés par vos confrères mercredi ou jeudi dernier, qui cherchaient à savoir si Julia et Roland habitaient sur la commune.
1: Oui.
0: Chose que j'ai pu vérifier, connaissant leur nom et les connaissant personnellement, j'ai pu confirmer rapidement que effectivement c'était deux habitants qui avaient une résidence secondaire sur la commune de Marais. Ils séjournaient plusieurs mois chaque année dans la commune de Marais. Bon, c'est des grands voyageurs, c'est des personnes qui habitent en résidence principale à Saint-Martin, mais qui voyagent beaucoup. Je suis déjà allé chez eux, boire le café. Oui, on est une petite commune, donc la relation maire avec ses administrés, voilà, c'est assez convivial, c'est assez souple. Je dis, bah, quand je connais tous mes habitants, mais quasiment. Et c'est vraiment des personnes bien, sympas,
1: Des
0: bien
1: vétérinaires à la
0: intégrées.
1: retraite, hein, c'est ça?
0: C'est ça, des vétérinaires à la retraite, mais qui sont très abordables.
1: Et très actifs et qui voyagent beaucoup. Et vous le dites,
0: Et
1: ils sont
0: très actifs.
1: sereins pour l'instant, mais effectivement, le protocole est assez impressionnant, vous allez l'entendre. Afin d'éviter les contaminations extérieures, les 5 Français, dont Julia et Roland, ont été placés dans des chambres à pression négative, comme celle que nos confrères de France Inter a pu visiter en exclusivité dans un autre hôpital parisien, pas à Bichat, mais à la Pitié-Salpêtrière. Voici le reportage de Victor Dolande.
2: À leur arrivée à l'hôpital, les malades entrent par un circuit bien fléché avec un protocole écrit à l'avance.
3: Nous allons prendre un ascenseur spécial qui va donner accès directement au centre d'isolement.
2: À l'étage, la chef du service de maladies infectieuses et tropicales, Valérie Pourchet, nous présente ces chambres à pression négative destinées aux risques épidémiques et biologiques.
3: C'est une chambre qui a une première porte avant un sas. Et ce que vous voyez à l'extérieur, c'est un affichage avec un -0,8. C'est-à-dire que dans la chambre, il y a une pression plus basse que dans les pièces autour, ce qui permet à l'air de rentrer du couloir, mais il est piégé à l'intérieur, il ne peut pas ressortir librement. Il va être piégé dans un système d'extraction et de filtration.
2: Avant d'y entrer, chaque soignant s'équipe, blouse, protection sur la tête, les yeux sur chaussures, gants et lunettes. Et ce qui frappe en entrant, c'est le bruit de cette soufflerie qui permet de filtrer l'air. Une chambre d'hôpital sinon très classique, avec un lit, des toilettes et des fenêtres fermées.
3: Si les fenêtres étaient ouvertes, on ne pourrait pas avoir ce système de différentiel de pression entre le couloir et la chambre.
2: Ici, tout est prêt. Les soignants connaissent tous leurs gestes par cœur. Ils les ont même répétés hier matin pour avoir toujours une longueur d'avance sur le virus.
1: Voilà, Philippe Capon, ce reportage nous donne une meilleure idée de ce que vivent Julia et Roland, vos deux habitants de Marais. Ça doit leur faire bizarre quand même de vivre de cette manière. Est-ce qu'ils ont de la famille, des enfants, petits-enfants? Est-ce que vous le savez?
0: Oui, ils ont de la famille. Après, ce qui leur a mis un gros coup au moral sur la conversation que j'ai pu avoir hier avec eux, c'est que quand ils sont descendus de l'avion et qu'ils ont appris que sur les 5 Français, il y avait une personne qui était potentiellement positif au virus. Et là, quand j'ai eu Roland, il m'a dit ouais, on n'a pas de chance parce que on partait sur quelque chose qu'on nous avait annoncé. Assez simple, qui est tombé à l'eau en fait. L'évolution sanitaire, elle évolue chaque jour, et cette découverte d'un cas positif leur a forcément mis un coup au moral par rapport à cette nouvelle information à laquelle ils ne s'attendaient pas.
1: Oui, une femme dont l'état s'est assez rapidement dégradé, donc ça les inquiète aujourd'hui tout de même.
0: Tout à fait.
1: Oui. Et vous, alors à la mairie, comment vous préparez-vous à leur retour potentiel, on l'imagine dans 2 semaines après la fin de l'isolement? Est-ce que vous avez eu des consignes de la part des pouvoirs publics?
0: Pour l'instant, rien. Je suis en relation très directement avec la sous-préfète de Chinon, qui couvre administrativement le secteur. On s'appelle plusieurs fois par jour. Pour l'instant, on attend des informations plus claires. Moi, la demande qui est la mienne, on est une petite commune, on n'a pas de structure médicale sur place. Si jamais ils étaient amenés à revenir sur la commune, je demande à ce que je puisse savoir des informations écrites des autorités sanitaires et administratives françaises. J'entends parler partout que l'isolement, c'est 6 semaines, 42 jours. Je pense qu'il faut bien réfléchir à ça. S'il y a le moindre risque, je vois pas comment.

0: on pourra gérer sur une commune comme la nôtre. Le retour anticipé, la distribution de repas, l'isolement, même si c'est des gens responsables, ils respecteront le protocole de confinement qui leur sera donné.
1: Oui, parce que vous n'allez pas les surveiller commune, pour vérifier s'ils sortent de chez eux ou pas.
0: Ah ben, enfin, je ne vais pas m'installer devant chez eux. Oui, ça peut être très lourd, oui, c'est une petite commune. On a une secrétaire, un agent technique. Par chance, j'ai un conseil municipal hyper soudé et qui est à mes côtés pour m'aider dans toutes ces tâches. Mais c'est pour une petite commune, c'est hyper lourd. Donc, l'idéal,
1: parce que juste eux, ils ont demandé à rentrer à Marais, c'est ça, dans leur résidence secondaire.
0: Ils avaient demandé à rentrer à Marais au début de leur retour. C'est-à-dire que M. Roland m'a dit très clairement, on sait que la situation évolue. Et ce qui était possible dimanche ne l'était plus lundi et ne sera peut-être plus encore moins demain ou après-demain.
1: Oui, oui, en fonction de l'évolution et s'il développe peut-être malheureusement des symptômes. Est-ce que vous, en plus justement de consignes claires, vous demandez peut-être une unité médicale à vos côtés, que des renforts soient déployés si effectivement ils arrivent dans votre commune ?
0: De toute façon, j'aurais deux problèmes, moi, sur une commune comme la mienne. Effectivement, c'est une unité médicale et un encadrement médical et un encadrement aussi au niveau ordre public, puisque je suis responsable aussi de la sécurité sur ma commune. Ouais, pas que Marais devienne un lieu de pèlerinage, on sait comment ça se passe avec tous les curieux qui viendraient pour voir où ils sont confinés et on n'est pas à l'abri de ça.
1: Ouais, que ça devienne donc, un peu un zoo, quoi.
0: Ouais, tout à fait. Je ne voulais pas employer ce terme, mais comme vous l'employez, effectivement, c'est pas l'attraction du coin, entre guillemets.
1: Est-ce que vous administrez les autres habitants, vous dites que tout le monde se connaît, vous pose des questions aujourd'hui, il y a de l'inquiétude qui monte ?
0: Ah oui, forcément, oui, tout à fait. Oui. On a fait un communiqué interne suite au passage aux médias et aux informations qui sont passées un peu partout au niveau national. Donc on a communiqué avec nos habitants, les conseillers municipaux, mes adjoints au maire ont aussi fait un travail important hier toute la journée pour rassurer les personnes en disant que voilà, il y avait un suivi, c'est pas nous qui prenions la décision et que forcément, si la décision était prise, c'est pas pour ça qu'elle serait appliquée comme ça, sans nous des garanties sanitaires et de protection pour l'ensemble des habitants de la commune.
1: On va en écouter une, c'est Marie-Laure, interrogée par nos confrères d'ici Touraine et qui reste pour l'instant plutôt philosophe.
2: Qui rentrent chez eux parce qu'ils doivent en avoir marre d'être confinés dans leur cabine, puis maintenant confinés dans un hôpital. Faut pas polémiquer non plus, hein. Pas de bise de retrouvailles, non, ça c'est sûr. Non. Par contre, on leur portera de la nourriture parce qu'ils vont pas rester 40 jours enfermés sans manger.
1: Voilà, Philippe Capon, on est plutôt positif du côté de Marie-Laure. Pas de bise, etc. J'imagine qu'on vous pose aussi des questions, mais vous n'êtes pas de médecin, sur est-ce que ça va se transmettre, qu'est-ce qu'on doit faire, les gestes barrières, ça vous met parfois dans des situations compliquées.
0: Dans l'interrogation, effectivement, comme vous l'avez dit, je ne suis pas médecin, moi. Je ne suis pas médecin, donc la partie sanitaire, ça a été mon propos près de la sous-préfète. Moi, il faudra qu'il y ait des instructions très claires et pas de blabla et du verbal, des instructions très claires. Par écrit, qui me seront adressés directement au niveau sanitaire et au niveau administratif, si jamais ils étaient amenés à revenir dans une période plus ou moins longue dans la commune. Parce que je pense que, quelle que soit la période, que ce soit 15 jours, 6 semaines, quand ils vont revenir à Marais, il y aura forcément des interrogations, même si c'est dans un mois et demi.
1: Vous attendez donc des consignes claires. Merci beaucoup Philippe Cabon de nous avoir accordé quelques minutes. Maire de Marais en Indre-et-Loire, invité de France Info.
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1: Et on va se pencher sur le prix des carburants dans un instant. Il est 9h46, l'info Marie Marty-Rossian. La patiente française testée positive à l'antivirus est toujours en réanimation.
8: Elle se trouve dans un état stable, précision de Sébastien Lecornu, le Premier ministre qui tient justement ce matin une réunion à Matignon pour discuter de la gestion de ce virus. Les 4 autres passagers français rapatriés du navire de croisière ont été placés à l'isolement à l'hôpital à Paris. Ils sont toujours testés négatifs. Par ailleurs, 22 cas contacts ont été identifiés. Russie en France. De nouvelles frappes russes ont fait au moins un mort en Ukraine la nuit dernière, des attaques russes alors que la trêve de 3 jours entre Kiev et Moscou venait de se terminer, trêve que les deux pays s'accusent mutuellement d'avoir violée. Selon Volodymyr Zelensky, 200 drones russes ont été lancés sur l'Ukraine depuis hier. Et puis les chauffeurs VTC appelés à manifester ce midi à Paris devant des locaux d'Uber dans le 20e arrondissement. Le syndicat de VTC, FOINV, dénonce la précarisation des chauffeurs ainsi que les tarifs imposés et l'absence de protection sociale.
1: Info. Et en l'absence d'un accord entre Washington et Téhéran pour rouvrir le détroit d'Ormuz, les bourses hésitent et les prix du pétrole font le yo-yo. Alors pour vous aider à vous y retrouver, franceinfo.fr publie un tableau de bord actualisé en temps réel et une carte interactive. Bonjour Mathieu Lehaut-Couette.
7: Bonjour.
1: Merci d'être avec nous. Vous êtes journaliste data à France Télévisions. En allant sur cette page, qu'est-ce qu'on va trouver et qu'est-ce qui est compilé ?
7: Eh bien, à peu près toutes les infographies qu'on a éditées avec la cellule data de franceinfo.fr depuis le début de la guerre au Moyen-Orient. Donc, on a rassemblé sur une seule page les différents indicateurs qu'on affiche ici et là depuis 2 mois. Donc, le niveau des prix moyens des carburants qui sont calculés à l'échelle de l'Hexagone, le cours du pétrole brut aussi avec le prix du baril de Brent qui sert de référence mondiale. On a aussi l'état des ruptures de stock en gazole et en samplon 95-10 dans les stations-service de l'Hexagone. Et puis, il y a des graphiques qui permettent de comparer l'état actuel des prix à la pompe avec les tarifs affichés avant la crise. Et enfin, on a également aussi une carte des stations-service qui permet de comparer les prix entre plus de 9200 stations qui sont réparties dans l'Hexagone.
1: Donc, par exemple, là, je suis sur la page. Je vois que le gazole est à 2,154 €. C'est une moyenne sur 7 jours.
7: C'est ça, on prend des moyennes sur 7 jours parce que les stations-service ne changent pas leur prix tous les jours, elles ne se réapprovisionnent pas forcément tous les jours. Donc c'est plus intéressant de moyenner sur 7 jours pour avoir quelque chose de plus réaliste.
1: Et 9% de stations en rupture, soit de gazole, soit de samplon 95, et on voit, voilà, il y a une petite flèche qui dit que c'est en baisse, donc c'est mis à jour très, très, très régulièrement, hein.
7: La page est mise à jour en temps réel, toutes les 30 minutes exactement, mais c'est quasiment du temps réel du coup.
1: On a aussi une carte interactive, donc on peut entrer le nom de sa ville ou de la zone où l'on cherche une station, et on voit là aussi l'évolution des prix.
7: Exactement, cette carte elle permet aussi de pouvoir voir à l'échelle des stations-service qui sont près de chez soi, à quel point en fait les prix sont plus importants qu'avant le début de la guerre, et on donne également la différence que cela représente sur un plein de 40 litres.
1: Donc ça permet de comparer. À partir de quelles données vous avez créé ces indicateurs ?
7: Cette page, elle fonctionne essentiellement à partir des données qui sont mises en libre accès par le ministère de l'Économie, qui a un portail qui s'appelle prixcarburant.gouv.fr et sur lequel les stations-service doivent déclarer les prix qu'elles affichent dans leur point de vente.
1: Et cette page, elle a vocation à rester en ligne combien de temps ? Le temps que dure le conflit, j'imagine ?
7: C'est ça, probablement encore un certain temps, surtout que même si le conflit venait à s'arrêter, les analystes expliquent que les prix des carburants ne baisseront probablement pas, ne reviendront pas immédiatement, en tout cas à leur niveau d'avant-crise.
1: Merci beaucoup Mathieu Lehaut-Couette pour ces précisions, journaliste data à France Télévisions, et donc rendez-vous sur franceinfo.fr pour retrouver donc cette carte de la hausse des prix des carburants dans les stations-service aujourd'hui, et donc le cours du pétrole, le pourcentage des stations en rupture, et puis les prix moyens des carburants à l'heure où l'on parle, et on le rappelle, c'est mis à jour toutes les 30 minutes en moyenne. Voici le choix de France Info qui vous emmène aujourd'hui en Irlande, pays du Botox, la célèbre toxine botulique utilisée pour combler les rides, vient d'une petite ville, Westport, à l'ouest de l'Irlande. Bonjour Clémence Pénard.
9: Bonjour.
1: C'est ici qu'en 1977, le géant américain Allergan s'est installé. Derrière ses aires de carte postale, la petite ville côtière est ainsi devenue donc la capitale mondiale du Botox.
9: Dans cette ville de 7000 habitants, une personne sur 5 travaille pour l'usine de Botox. Le maire lui-même, Peter Flynn, s'y rendait tous les matins pendant 27 ans avant de se lancer en politique.
10: On a tous des amis, des proches qui y travaillent. L'entreprise s'étant installée au milieu des années 70, dans certains cas, ce sont 3 générations d'une même famille. Les grands-parents, leurs enfants... et aujourd'hui les petits-enfants.
9: Geraldine Orkan, désormais directrice de la chambre de commerce de Westport, est elle aussi passée par Allergan avant son rachat en 2020 par la société AbbVie.
11: Grâce à cette entreprise, beaucoup ici ont pu acheter ou construire leur maison et tout simplement gagner leur vie.
12: Quand les gens ont un endroit sûr, ils dépensent plus et l'économie locale tourne. Ici, on dit souvent, quand la marée monte, tous les bateaux s'élèvent. Alors si l'usine de Botox, Siebvi, se porte bien, toute la ville en profite.
9: Il faut dire qu'avec sa fiscalité ultra compétitive, l'Irlande a su attirer les poids lourds de la pharma, Pfizer, Johnson & Johnson et AbbVie, donc à Westport, qui carbure à plein régime. La plus grosse usine de production de toxines botuliques au monde, avec près de 4,5 milliards d'euros de ventes chaque année. Une aubaine économique pour toute la région, se réjouissent-ils tous deux.
13: Avant, le comté de Mayo était assez lugubre. En semaine, Westport, c'était quasiment mort avec très peu de tourisme. L'usine a vraiment changé la donne. Tout à coup, un employeur s'installe avec 150 salariés, puis 300, et aujourd'hui, ce sont 1400 salariés, sans compter près de 800 emplois indirects. Et chaque goutte de Botox dans le monde est produite à Westport, ce qui est assez incroyable. On pense souvent à l'aspect esthétique, mais il existe de nombreuses autres applications médicales pour les migraines, les spasmes oculaires ou après un AVC.
12: On en est très fiers, même si ça ne se voit pas forcément sur nos visages. Nous n'avons pas d'accès privilégié. Si on veut du Botox, on doit le payer, comme tout le monde. Mais oui, on est fiers, c'est exporté partout dans le monde.
1: À Westport, la production est strictement encadrée, mais ailleurs dans le pays, le contraste est frappant. De plus en plus d'Irlandais ont recours aux injections. Et sur les réseaux sociaux, les offres se multiplient, parfois proposées par des personnes non qualifiées.
9: Alors beaucoup commencent le Botox tôt.
14: Je me fais injecter au niveau du front. J'en ai aussi fait autour des yeux et au-dessus de la bouche pour relever ma lèvre.
9: C'est le cas de Rochelle, 26 ans, qui a commencé les injections à 22 ans seulement.
14: Tout le monde autour de moi le faisait et j'ai lu que c'était mieux de commencer jeune plutôt que d'attendre la trentaine. On voit ça partout sur les réseaux sociaux. Les influenceurs vont dans différentes cliniques et c'est comme ça qu'on découvre des endroits. Sur Instagram, on voit des pubs partout. Des gens sont payés pour en parler. C'est complètement normalisé aujourd'hui.
9: À la tête d'une clinique esthétique à Dublin, Dr. Katrina Kieran voit d'ailleurs de plus en plus de mineurs avoir recours à des injections. Et pour cause, contrairement au Royaume-Uni, en Irlande, aucune loi ne les interdit chez les moins de 18 ans.
15: Quand j'avais 16 ans, on se faisait percer les oreilles. Aujourd'hui, à cet âge-là, les jeunes vont plutôt se faire des injections entre copines.
9: Car en ligne, les bonnes affaires défilent et séduisent, mais quand le prix paraît trop beau pour être vrai, c'est qu'il l'est. Katrina Kieran a récemment dû intervenir en urgence sur une patiente de 15 ans pour éviter une occlusion de sa lèvre quand le sang ne circule plus.
15: Elle avait payé 60 euros pour une injection des lèvres. Rien que pour moi, acheter les produits que j'utilise, ça coûte bien plus de 60 euros. Et malgré tout, la personne qui a injecté cette jeune fille a fait un bénéfice. Alors imaginez la qualité du produit utilisé au départ. J'ai réussi à en dissoudre une partie, mais j'ai finalement dû ouvrir l'arrière de sa lèvre pour tout retirer. Aujourd'hui, sa lèvre est déformée et c'est irréversible.
9: Une situation jugée alarmante par les professionnels de santé qui appellent à légiférer sans attendre. Les députés travaillistes veulent imposer l'affichage obligatoire d'une licence et prévoir des sanctions claires en cas de mise en danger des patients.
1: Le choix de France Info, signé Clémence Pénard, à retrouver sur franceinfo.fr. Et c'est l'heure de bientôt chez vous. Avec Loïc Piala aux États-Unis. La séparation de l'Église et de l'État est remise en cause par une commission sur les libertés religieuses. Loïc, une commission créée à la demande de Donald Trump.
16: Alors cette commission doit présenter ses recommandations dans les jours qui viennent, mais elle les a déjà évoquées le mois dernier lors d'une réunion, et le président de cette commission, Dan Patrick, gouverneur adjoint du Texas, a rappelé que la séparation de l'Église et de l'État n'était pas inscrite dans la Constitution américaine. Le dire est un mensonge, selon ce républicain qui suggère de distribuer 1 million d'autocollants avec le message « La séparation de l'Église et de l'État n'existe pas ». C'est vrai hein, que les mots n'apparaissent pas tels quels dans le texte. Cette séparation n'est pas aussi nette qu'en France. Le mot « Dieu » figure sur des billets de banque. Les présidents finissent souvent leur discours en disant que Dieu bénisse l'Amérique. En revanche, le premier amendement précise bien que le Congrès ne doit pas voter une loi portant sur l'établissement d'une religion ou interdisant son libre exercice. Et Thomas Jefferson, le troisième président des États-Unis, l'un des pères fondateurs, a parlé de cet amendement comme d'un mur entre l'Église et l'État, une interprétation reprise par la Cour suprême. La commission n'a pas l'air d'accord.
1: Mais qu'est-ce que cette commission exactement ?
16: Donald Trump l'a mise en place l'an dernier. Parmi les propositions qui circulent, une médaille civile pour un pâtissier qui avait refusé de cuisiner un gâteau de mariage pour un couple homosexuel. L'affaire avait été jusqu'à la Cour suprême et le pâtissier avait gagné. Autre idée entendue, obliger les écoles et les lieux de travail à afficher les droits liés à sa religion ou encore l'accès à des fonds publics sans contrepartie et le paiement par le gouvernement des frais de justice s'il perd une affaire concernant les libertés religieuses. La fin du concept de séparation de l'Église et de l'État peut sembler lointaine, mais la Cour suprême, où les conservateurs sont majoritaires, a déjà remis en cause des précédents, comme l'avortement, et se penche en ce moment sur le droit du sol. Donald Trump, qu'on a vu prier dans le bureau ovale, ne paraît pas particulièrement attaché à cette séparation de l'Église et de l'État de toute façon.
1: Et ce travail de la commission fait-il polémique, Loïc ?
16: Oui, d'abord du fait de la composition même de cette commission, hein, pas assez diverse selon ses critiques. On y trouve surtout des conservateurs chrétiens et presque toutes ces réunions ont eu lieu au musée de la Bible. Mais l'administration Trump estime que la diversité des opinions n'est pas une condition sine qua non pour ce groupe de travail. Une association regroupant des représentants de plusieurs religions s'étonne que la commission ne se soit pas intéressée à des mesures anti-musulmans au Texas ou qu'elle ne parle que de la montée de l'antisémitisme à gauche. Et Sam Martin, une chercheuse de Boise State University, interviewée par la radio publique, dénonce une volonté de donner au christianisme un rôle privilégié dans le fonctionnement des institutions.
1: Loïc Piala, bientôt chez vous sur France Info.
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1: Le temps, Sophie Bria.
23: Le temps est calme dans l'ensemble aujourd'hui et plutôt ensoleillé, excepté ce matin entre les Alpes et le centre, où le ciel est bien nuageux avec un risque de pluie qui laisse place à un beau soleil dans l'après-midi qui s'étend de la Bourgogne-Franche-Comté jusqu'à l'île de Beauté et Mistral et Tramontane soufflant rafale sur le littoral jusqu'à 60-80 km/h, voire 100-120 km/h sur la pointe Corse. Ailleurs, le temps est calme et lumineux alors que le ciel sans nuages, de la Bretagne au Cotentin jusqu'à la Gironde et des averses orageuses circulent sur le massif pyrénéen. Les températures cet après-midi sont comprises entre 13 et 18 degrés sur la moitié nord et vous avez de 16 à 25 degrés sur le reste du pays.
1: Et bienvenue sur France Info 10h. Avec Marie-Marty Rossian.
24: Une première réunion ce matin à Matignon pour encadrer la gestion de l'antivirus. Sébastien Lecornu prévoit deux réunions de coordination interministérielle par jour à partir d'aujourd'hui. Et ce, alors qu'une patiente française est toujours en réanimation à l'hôpital, dans un état stable après avoir été testée positive à l'antivirus. C'était lors de son retour en France depuis le bateau de croisière néerlandais. Le MV Ondus, lui, a quitté l'île de Tenerife hier aux Canaries après avoir débarqué plus d'une centaine de passagers et membres d'équipage. Caroline Félix, ce bateau va encore naviguer pendant 6 jours afin d'enfin pouvoir boucler son voyage.
25: Le MV Ondus devrait arriver dans le port de Rotterdam dimanche soir. Selon son armateur Ocean Expedition, à bord, il y a 25 membres d'équipage, principalement des Philippins. Ils sont accompagnés d'un médecin et d'un infirmier néerlandais. Le navire transporte également le corps de la passagère allemande décédée il y a 10 jours lors de la croisière. Les bagages de la centaine de passagers évacués sont également restés à bord. Une fois arrivé à Rotterdam, ses affaires seront désinfectées, tout comme le navire, mais le protocole pour le nettoyer est encore flou. L'Organisation mondiale de la santé et les administrations néerlandaises sont en train de le mettre sur pied. Pour ce qui est de l'équipage, à l'arrivée, il devra se soumettre à un test et à une quarantaine.
24: Caroline Phoenix pour France Info. Et un cas contact à l'antivirus identifié à Concarneau dans le Finistère et lui transféré ce matin au CHU de Rennes. Au Moyen-Orient, Donald Trump menace de relancer la guerre contre l'Iran. Selon lui, le cessez-le-feu fragile, mais toujours en cours avec la République islamique, et je cite, sous assistance respiratoire, les deux parties ne se sont toujours pas mises d'accord sur un plan pour sortir de la guerre. Selon le président américain, la réponse de Téhéran à la dernière proposition américaine en date pour la paix est à mettre à la poubelle. Un homme de 27 ans mis en examen hier à Paris, il est soupçonné d'avoir fomenté un projet d'attaque djihadiste. Ce Tunisien comptait viser le musée du Louvre ou la communauté juive, sensible précise. Toutefois, selon les premiers éléments recueillis par France Info, cet homme a été placé en détention provisoire. C'est la toute première fois qu'il a droit à une visite consulaire. Le journaliste français Christophe Glaise, incarcéré depuis près d'un an en Algérie, a reçu la visite d'un diplomate français hier à Porte Reporters sans frontières. Une visite conduite par le consul de France à Alger, qui a déclaré que le journaliste avait la santé et le moral. Christophe Glaise est accusé d'apologie du terrorisme, condamné à 7 ans de détention après son arrestation en Kabylie en mai 2024. Y aura-t-il une primaire de la gauche pour désigner le ou la future candidate à la présidentielle? Si jamais aucune primaire n'est organisée, le député de la Somme, François Ruffin, l'annonce, il sera bien candidat pour conquérir l'Élysée. L'ex-insoumis député du mouvement Debout s'en est pris ce matin chez nos confrères de France Inter aux apparatchiks, dit-il, du Parti Socialiste qui s'oppose à cette primaire à droite. Laurent Wauquiez, lui, l'affirme sur France Info. Bruno Retailleau est le candidat légitime des Républicains pour 2027. Et puis ce sont 22 films qui vont se disputer la Palme d'Or au Festival de Cannes qui débute ce soir avec la cérémonie d'ouverture à partir de 19h. Près de 200 000 personnes en tout sont attendues sur la croisette pendant ces 10 jours de la compétition.
1: L'info avec Marie Marty-Rossian, merci beaucoup. Les députés vont-ils s'emparer de la question du cadmium qui contamine notre alimentation? Une proposition de loi pour baisser les taux de ce métal lourd dans les engrais et dans les cartons, mais elle a peu de chances d'être examinée pour l'instant, vous le verrez. Il faut pourtant agir vite, alerte le docteur Pierre Souvet, notre prochain invité dans le 9-32. Le blocage du détroit d'Ormuz et ses répercussions sur les pêcheurs américains, leurs marges s'effondrent, ce qui les contraint bien souvent à ne plus sortir leurs bateaux. Reportage à suivre et vous entendrez que les traders, eux, se frottent les mains, de plus en plus millionnaires. Le décryptage éco de Fanny Guinochet dans 20 minutes.
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1: Il y a eu l'alerte des médecins libéraux il y a quasiment un an, celle de l'Agence nationale de sécurité sanitaire en mars. Aujourd'hui, l'Assemblée nationale va-t-elle se saisir de la question du cadmium dans l'alimentation et de ses risques pour la santé? Ce métal lourd, très toxique, cancérogène, imprègne déjà ce que l'on mange. La moitié des adultes français dépassent les seuils jugés sans risque. Alors les présidents des groupes se réunissent aujourd'hui pour décider du sort d'une proposition de loi afin de réduire les teneurs maximales de cadmium autorisées dans les engrais, Grégoire Le Callot.
2: La proposition de loi figure déjà à l'agenda de l'Assemblée cette semaine, mais compte tenu de son ordre de priorité, elle a très peu de chances d'être examinée. Benoît Biteau, député écologiste de Charente-Maritime, est l'un des auteurs du texte.
3: On a 7 textes qui ont été retenus donc pour la semaine là, qui débute ce matin. Et donc du coup, en étant en 7e position, il y a peu d'espoir qu'on arrive à examiner ce texte cette semaine-là. C'est la raison pour laquelle on est sur la demande de le repositionner dans l'ordre du jour de la prochaine semaine transpartisane qui débute le 1er juin.
2: Et pour décrocher cette fois un ordre de priorité intéressant, il doit convaincre ses collègues. Benoît Biteau a donc assoupli son texte.
3: La première version proposait l'interdiction complète du cadmium. C'était une base de discussion dans l'idée d'essayer de rechercher un compromis, un consensus, d'arriver sur la ligne consensuelle que je propose désormais, qui correspond à ce que réclament les agences sanitaires pour protéger notre santé. Et les engrais phosphatés sans cadmium ou avec des taux de cadmium acceptables, plutôt, ne coûtent pas plus cher que ceux qui aujourd'hui en contiennent.
2: Et le rythme de réduction proposé par le député resterait plus rapide que l'agenda avancé par le gouvernement. Le cadmium est un cancérogène avéré, il imprègne massivement la population française.
1: Et l'ANSES recommande d'abaisser immédiatement les limites maximales autorisées de cadmium dans les engrais phosphatés à 20 mg par kilo. Contre 90 mg par kilo actuellement en France et 60 en Europe. Bonjour Pierre Souvet.
4: Oui, bonjour.
1: Vous êtes médecin cardiologue, président et cofondateur de l'association Santé Environnement France. Vous avez été l'un des premiers à avoir alerté sur les dangers du cadmium. Vous êtes favorable, j'imagine, à ce que la France légifère maintenant.
4: Ah ben oui, plus que jamais, puisque c'est depuis 2021 que l'ANSES déjà nous avait alerté en demandant la baisse de ces taux. Et il y a eu donc 5 ans d'inaction assez incompréhensible pour nous les médecins vu les enjeux sanitaires.
1: Oui, on voit que c'est compliqué encore et toujours. Ce sera trop tard, même si on légifère, vous pensez ?
4: Ah, il n'est jamais trop tard. De toute façon, ça doit s'accompagner de mesures à la fois de protection personnelle, donc avec des éléments de substitution, de variation de l'alimentation pour limiter notre contamination. Ça doit s'accompagner aussi de mesures agroécologiques parce que les stocks de cadmium dans le sol, ils n'en sortiront que très lentement. Et donc, il faut faire des mesures aussi pour limiter le flux vers la plante par des mesures agroécologiques, plus de matière organique. Je vous passe les détails. Enfin, c'est un véritable plan général qu'il faut mettre en place, mais ça commence. Parce que veulent nos agences sanitaires réduire le taux de cadmium dans les encres.
1: Mais il y en aura toujours. On n'arrivera jamais à un taux zéro.
4: Hélas, oui, c'est le problème de ce produit. Il s'accumule dans votre corps des dizaines d'années, mais plusieurs des dizaines d'années pour s'éliminer. Et il y en aura toujours. Mais moins on en a, mieux on se porte. C'est en tout cas le résultat des études de cardiologie qui montrent que le risque cardiologique augmente dès zéro. Et donc l'idée, c'est d'en avoir le moins possible.
1: Donc vous faites, vous, des fiches techniques hein, très, très pratiques à l'adresse des consommateurs pour, comme vous le dites, hein, essayer de s'en prémunir déjà au quotidien. Qu'est-ce qu'on peut faire dans un pays qui mange quand même beaucoup de pain, beaucoup de céréales, beaucoup de riz, de pâtes ?
4: Et de pommes de terre, puisque hélas, les pommes de terre, c'est 20%, plus de 20% pour les adultes et autant pour les enfants. Et bien donc, on rejoint les recommandations très officielles de variation de l'alimentation pour éviter de toujours manger le même toxique. Si tous les jours vous avez des patates ou une baguette tous les jours, évidemment c'est embêtant. Et donc dans ces fiches qui sont co-signées par plus de 80% des médecins libéraux français, les fameuses unions de médecins, eh bien il y a des éléments de diversification. Je vous donne un exemple simple. Les biscuits salés et sucrés sont très chargés en cadmium. Et donc pour le 4 heures du petit, parce que les petits nous posent soucis, hein, ils partent avec un handicap, eh bien, il faut savoir proposer une compote, un yaourt, voire un petit morceau de pain, plutôt du seigle ou du sarrasin que du blé.
1: Qui est moins
4: avec
1: contaminé.
4: Un petit morceau de fromage. Oui, qui est moins. Le blé, c'est le plus contaminé, en fait, avec les pommes de terre. Hein. Ouais. Et donc, il y a des petites astuces pour limiter.
1: Il faut pas une viennoiserie, quoi, pas un pain au chocolat.
4: Et oui, parce que dans le chocolat, hélas, en plus du blé, vous allez avoir le cadmium du chocolat, notamment plus dans les chocolats sud-américains. Donc, l'idée, c'est qu'il faut des mesures politiques, c'est évident, mais il faut que nous aussi, on arrête de subir et qu'on fasse quelque chose pour nous. Voilà, donc on baisse pas les bras, on ne s'angoisse pas, mais on est sensibilisé et on agit.
1: Je vois aussi qu'il est préconisé, par exemple, pour les bébés, d'éviter de les laisser au sol pour jouer et de laver le sol avec un linge humide. Pourquoi ? Le cadmium se dépose aussi sur le sol, il reste au sol ?
4: Alors, il peut rester au sol, mais ça, c'est plutôt près des industries, par exemple, qui peuvent rejeter dans l'atmosphère du cadmium qui va se fixer sur le sol à ce moment-là. Là, on parle surtout du problème de la contamination de l'alimentation générale et surtout de l'alimentation, je veux dire, classique des Français. Quoi.
1: Il y a des pétitions citoyennes hein, qui cumulent plus de 100 000 signataires. Il y a des mobilisations de soignants comme vous, Pierre Souvet. Mais quand vous entendez que la classe politique n'a pas l'air prête, en tout cas, d'en faire une priorité nationale, ça vous exaspère ? Vous avez encore espoir ?
4: Je suis à la fois désespéré et en colère, mais c'est une semaine transpartisane. Et comme je dis, les enfants qui votent à droite, à gauche ou au milieu, ce sont nos enfants, ils sont tous touchés. Mmh. Et donc, il suffit que les députés ne lisent un peu quelques études, et 18 000 études sur la toxicité du cadmium, et elles alertent toutes, pour quand même prendre conscience que c'est un enjeu pour tous les Français et qu'il n'y a pas à être partisan dans cette affaire-là.
1: Votre appel est lancé sur France Info. Merci beaucoup Pierre Souvet pour votre réaction en direct sur France Info, médecin cardiologue, président et cofondateur de l'association Santé Environnement France. Revenons à la guerre en Iran qui se poursuit avec toujours en toile de fond le risque d'une escalade régionale. Selon le journal américain le Wall Street Journal, les Émirats Arabes Unis auraient eux-mêmes frappé l'Iran au mois d'avril. Une information qui, si elle était vérifiée, surprendrait Adel Bakawan. Il est directeur de l'Institut européen d'études sur le Moyen-Orient et l'Afrique du Nord. Invité de Jérôme Chapuis ce matin.
5: Ça m'étonne fortement à vérifier cette information parce que tout simplement, pendant la trêve, même si les Émirats ont été frappés la semaine dernière avec 15 missiles balistiques intelligents, 4 drones, mais cela ne justifie pas, enfin, ne justifie pas factuellement, factuellement, que les Émirats arabes unis ripostent unilatéralement contre la République islamique d'Iran. La stratégie des Émirats, pour le moment, est uniquement défensive. En déployant le dôme de fer israélien, en engageant les Égyptiens pour la première fois, c'est une donnée très très importante, avec déjà une présence française, les Émirats tentent de se défendre. Je rencontre des Émiriens régulièrement, hein, les diplomates émiriens.
6: Mais jusqu'à présent, ils vous disent « on se défend ».
5: Voilà, exactement. C'est pourquoi c'est une information très importante, mais à vérifier.
6: On va vérifier ça, évidemment. Et puis le Wall Street Journal, on le rappelle, est un journal très sérieux. En tout cas, ça corrobore ce que disait hier soir Donald Trump, dans son style bien à lui, à propos des dernières propositions de l'Iran et du cessez-le-feu.
7: Je dirais qu'il est incroyablement fragile, le plus fragile qui soit. Après avoir lu ce torchon que l'Iran a envoyé, j'ai même pas fini de le lire. Je me suis dit que j'allais perdre mon temps. Je dirais du cessez-le-feu qu'il est sous assistance respiratoire sérieuse. Quand le médecin arrive et dit « Monsieur, votre bien-aimé a environ 1% de chance de survivre ».
6: Adel Bakawan, à entendre Donald Trump, si le cessez-le-feu tient encore dans quelques jours, ça tient du miracle.
5: Oui, c'est un cessez-le-feu très très très fragile. On savait, hein, il y a des tensions dans le détroit d'Hormuz, sur toutes les frontières de la République islamique d'Iran, mais ça tient pour le moment.
6: Et qu'est-ce qui fait que ça tient pour le moment ?
5: Parce que tout simplement, jusqu'à aujourd'hui, 74e journée de cette guerre, on entre dans le 74e jour, les Américains, les Iraniens, des deux côtés, n'ont aucun intérêt à revenir à cette guerre-là. Malgré les confrontations à la marge, malgré les frappes contre les Émirats, alliés stratégiques des Israéliens et des Américains, malgré les bateaux à raisonner, le cessez-le-feu tient parce que tout simplement, c'est, si jamais il est rompu, c'est perdant-perdant.
6: C'est perdant-perdant. Les Iraniens, par exemple, qu'est-ce qu'ils ont à perdre si demain, les Américains et les Israéliens reprennent leur bombardement?
5: Mais écoutez, pendant 40 jours, les Américains et les Israéliens ont frappé d'une manière très très mesurée. La surprise pour les Iraniens, ce sera des frappes radicales. Des frappes radicales, ça veut dire quoi? Ça veut dire ce qui n'a pas été fait jusqu'à aujourd'hui.
6: Contre des installations précises, des installations, parce qu'ils ont quand même frappé les installations nucléaires.
5: Mais pas, par exemple, les centrales électriques. Si jamais les Américains frappent lourdement, avec une action radicale, toutes les centrales électriques, et ben c'est toute la République islamique, tout l'État sera totalement en panne.
6: Et les Américains, évidemment, eux, ils n'ont pas intérêt à rajouter du chaos au chaos ?
5: Écoutez, aujourd'hui, les Américains ont reçu, enfin hier, ils ont reçu la proposition ou la réponse des Iraniens à leur propre proposition. La réponse a probablement déçu, comme il l'a dit, le président américain. Aujourd'hui, il n'a que 4 options devant lui. La première option, c'est la reprise de la guerre, ça coûterait très cher. La deuxième option, c'est capituler devant les Iraniens en déclarant la victoire. Il maîtrise parfaitement cet art, n'est-ce pas? La troisième option, c'est la gestion du chaos, c'est-à-dire le...
6: Ce que vous décriviez, il n'y a pas de guerre, il n'y a pas de paix.
5: Exactement,
6: et puis ça continue.
5: Voilà. Et la dernière option, qui coûte beaucoup moins cher, c'est une fois pour toutes, Donald Trump accepte de négocier avec les Iraniens. Aujourd'hui, il n'est pas dans la perspective de négocier, mais plutôt dans la capitulation.
24: Adel Bakawan, directeur de l'Institut européen d'études sur le Moyen-Orient et l'Afrique du Nord, avec Jérôme Chapuis, ce matin sur France Info. La guerre contre l'Iran qui se répercute tous les jours sur les prix des carburants partout dans le monde. Aux États-Unis, le prix du diesel est au plus haut depuis 4 ans. Donald Trump dit vouloir mettre en pause la taxe fédérale sur les prix à la pompe, car la survie de certaines professions en dépend, comme celle de pêcheurs sur les côtes de Géorgie. Les pêcheurs de crevettes, les shrimpers, comme on les appelle, voient leurs marges s'effondrer, ce qui les contraint bien souvent à rester à quai. Reportage Sarah Mansoura.
8: C'est un calme inhabituel qui règne sur le dock de Shellman Bluff. Bill Harris décharge plusieurs centaines de kilos. Habituellement, cette saison assure 60% de son chiffre annuel.
10: On est les seuls sur toute la côte est à avoir de la crevette à ce moment-là. Normalement, le dock est plein de bateaux venus d'autres états, mais cette année, ils ne sont pas venus à cause du prix du carburant.
8: Ils payent aujourd'hui le double de ce qu'ils payaient en mars. Le carburant engloutit plus de la moitié de ses revenus contre 30% il y a quelques mois.
10: On ne sort que quand c'est optimal. On ne peut plus se permettre de sortir pour voir. Avec le prix du carburant, ce n'est plus gérable.
8: Alors les pêcheurs sortent peu, voire pas du tout. À Darien, Michael Boone temporise, il en profite pour faire des réparations sur son moteur.
11: On parle de presque 1 500 $ de carburant par jour, mais ce n'est pas seulement le diesel, tout ce qu'on achète a augmenté ces 10 dernières années. J'ai peur pour le secteur dans son ensemble. Nous, on va s'en sortir, mais beaucoup d'autres ne le pourront pas.
8: Assis sur son bateau, Richard Lee est occupé à recoudre un de ses filets. Lui non plus n'est pas sorti en cette journée pourtant idéale. Il a voté 3 fois pour Donald Trump, mais il a des réserves sur sa politique au Moyen-Orient.
12: J'espère que ça va s'arranger. Je suis plutôt d'accord sur le fait que l'Iran n'a pas besoin d'être une puissance nucléaire. Je ne suis pas certain que ce soit la bonne manière de s'y prendre, mais bon, ce n'est pas à moi d'en décider.
8: Et cette guerre avec l'Iran s'éternise. Pour l'heure, Wingale ne peut pas se permettre de mettre son bateau à l'eau. Le voici qui vend sur le bord de la route quelques kilos de crevettes achetées à un ami.
13: J'espère juste qu'ils vont faire vite, parce que ce pays est une plaie pour le monde depuis quoi, 50 ans ? Autant régler le problème une bonne fois pour toutes.
8: Il le concède, ce sera peut-être la crise de trop, car depuis une trentaine d'années, les importations de crevettes sont massives et tuent les prix.
13: La flotte a fondu, il ne reste presque plus rien. Avant, dans le port de Darien, il y avait 5 docks et au moins 50 bateaux. Aujourd'hui, il ne reste qu'un seul dock et peut-être 12 ou 13 bateaux, c'est tout.
8: Mais pas question pour ce pêcheur depuis 4 générations de ranger les filets. Je pêcherai probablement, dit-il, jusqu'à ma mort.
1: Reportage Sarah Mansoura pour France Info.
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1: À suivre le décryptage écho de Fanny Guinochet. Il est 10h19. L'info en une minute avec Marie-Marty Rossian. Le Premier ministre tient une première réunion ce matin à Matignon pour la gestion de l'antivirus.
24: À partir d'aujourd'hui, ce seront 2 réunions interministérielles qui seront organisées par jour. En France, 22 cas contacts à l'antivirus ont été identifiés. Plus d'une centaine de passagers et membres d'équipage originaires de 23 pays en tout ont été évacués du navire de croisière frappé par un foyer d'antivirus. La Russie et l'Ukraine s'accusent mutuellement d'avoir violé la trêve de 3 jours mise en place en fin de semaine dernière. Moscou annonce avoir abattu 27 drones ukrainiens dans la nuit. De son côté, Kiev évoque 200 drones russes lancés sur l'Ukraine depuis hier. Et puis en football, les fans du PSG pourront suivre la finale de la Ligue des Champions sur grand écran. Le match contre Arsenal sera retransmis au Parc des Princes le 30 mai prochain. Les supporters peuvent d'ores et déjà s'inscrire pour être alertés de l'ouverture à venir de la billetterie.
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1: Le décryptage éco, Fanny Guinochet. Bonjour Fanny.
29: Bonjour.
1: Ce n'est pas la crise pour tout le monde, en tout cas pas pour les traders qui travaillent dans les banques. En France, ils sont de plus en plus nombreux à être millionnaires. Et oui, comment expliquer une telle embellie, Fanny?
29: Eh bien parce que déjà, pour les banques, ces traders, alors en français, il faudrait traduire par négociants. Ces traders, ils ont des postes stratégiques. Ce sont eux qui, dans les salles de marché, parient sur des positions, achètent, vendent des titres, font les bons placements en actions, savent anticiper les risques aussi, contrôlent les activités majeures. Bref, ce sont eux qui permettent aux banques de faire le maximum de gains et de profits, mais aussi d'éviter de fortes pertes. Alors, les traders ont toujours été très bien payés, avec un fixe et des parts variables, des bonus très généreux. Ça peut être 50 000 euros pour un tout jeune débutant, jusqu'à plusieurs millions d'euros pour les top traders. Leur rôle a toujours été important, mais peut-être plus encore dans un environnement où il y a beaucoup de nervosité, d'instabilité, de volatilité. L'an dernier, en tout cas dans les banques françaises, ces bonus ont bondi de 10% en moyenne par rapport à 2024, qui avait déjà été une très très bonne année.
24: Pourtant, la conjoncture économique était morose.
29: Alors certes, mais l'an dernier, les taux d'intérêt étaient élevés, ce qui profite aux banques. Et puis, il y a eu aussi beaucoup de fusions, acquisitions d'entreprises, des mariages entre entreprises. Et dans ces opérations, eh bien, les banquiers qui les accompagnent prennent au passage de juteuses commissions. En plus, comme entre les banques, il y a une concurrence féroce, c'est à celui qui mettra le plus sur la table pour attirer les meilleurs traders, ce qui fait encore grimper les rémunérations. Enfin, Paris a profité du Brexit ces dernières années et est devenue la première place financière européenne. Résultat, au sein des quatre plus grandes banques tricolores, BNP Paribas, Société Générale, Crédit Agricole ou encore Natixis, on estime qu'il y a aujourd'hui plus de 800 traders millionnaires. Et selon l'autorité bancaire européenne, en 5 ans en France, le nombre de banquiers qui gagnent plus d'un million d'euros, eh bien, il a plus que doublé.
24: Et à quoi s'attendre, Fanny, pour cette année ?
29: Il y a beaucoup d'incertitudes économiques encore, mais malgré la guerre en Iran, le choc énergétique, on voit que la bourse résiste plutôt bien, même s'il a légèrement reculé hier soir. Le CAC 40, l'indice phare de la Bourse de Paris, se maintient au-dessus des 8000 points. Donc ça promet d'être encore une très bonne année pour ces traders dont les rémunérations sont tellement élevées par rapport au salaire moyen qu'elles n'ont pas fini de choquer.
24: Merci beaucoup. Le décryptage éco, Fanny Guinochet.
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24: Et c'est l'heure de l'édito politique de Renaud Dely. Bonjour Renaud.
14: Bonjour Lucie.
24: Le Parlement a définitivement adopté hier la proposition de loi qui renforce l'accès aux soins palliatifs. Mais l'autre texte sur la fin de vie, celui sur l'aide à mourir, suscite encore une forte hostilité.
14: Et oui Lucie, une quasi-unanimité hier au Sénat pour approuver donc le premier texte, celui qui développe les moyens et les structures pour accueillir davantage de patients en soins palliatifs. Mais une nouvelle bataille qui s'engage sur la légalisation du suicide assisté et de l'euthanasie. En première lecture en janvier, la droite sénatoriale avait déjà rejeté le texte en bloc. Elle a de nouveau déposé près de 700 amendements et elle a commencé à le vider de sa substance en repoussant hier soir l'article clé du texte, celui qui crée un droit encadré sur l'aide à mourir, une stratégie d'obstruction qui vise à empêcher l'adoption de cette réforme avant l'été, comme le souhaiterait le gouvernement.
24: Les opposants dénoncent un passage en force.
14: Oui, c'est un curieux argument. Quand on songe qu'il s'agit d'un engagement d'Emmanuel Macron qui remonte à la campagne présidentielle de 2022, c'était même une promesse du candidat Hollande 10 ans plus tôt. Une fois réélu en 2022, Emmanuel Macron a convoqué une convention citoyenne sur la fin de vie, dont les trois quarts des membres ont approuvé sous condition l'euthanasie et le suicide assisté. Ça, c'était au début du mois d'avril 2023, il y a donc plus de 3 ans. Le chef de l'État a multiplié pendant des mois les consultations de toutes les institutions politiques, spirituelles, médicales et autres. Le premier texte de loi a été présenté en avril 2024, il y a plus de 2 ans. Comme les opposants redoutaient que le droit à l'aide active à mourir n'entrave le développement des soins palliatifs, François Bayrou, alors Premier ministre, a voulu les rassurer en scindant le dossier en 2 textes. Et les 2 ont été adoptés en première lecture à l'Assemblée il y a déjà 1 an. Bref, c'est pas vraiment un sprint, c'est plutôt ce qu'on appelle un marathon législatif et ça commence même à ressembler à une interminable fin de vie législative.
24: Mais le consensus reste introuvable.
14: Et c'est normal, Lucie, puisqu'il est impossible. Comment imaginer l'unanimité sur un tel sujet qui relève de convictions intimes, au-delà des clivages partisans? Beaucoup d'ailleurs de ceux qui sont hostiles à l'euthanasie s'y opposent pour des raisons spirituelles, des convictions que nul ne leur demande de renier, et surtout pas le législateur. Mais l'Assemblée aura le dernier mot, et si une majorité s'y dégage de nouveau, la loi finira par créer ce nouveau droit. Les opposants jouent la montre, ils misent sur un calendrier parlementaire embouteillé, l'approche de la présidentielle pour empêcher la réforme de voir le jour avant la fin du mandat d'Emmanuel Macron. D'autres, des patients en fin de vie atteints de maladies incurables, l'espèrent depuis longtemps et n'ont plus guère le temps d'attendre.
24: Renaud Dely pour l'édito politique.
1: Et voici l'œil de Constance. Bonjour Constance Villanova.
3: Bonjour Lucie.
1: À une époque pas si lointaine, les femmes étaient obligées de se cacher, de se fondre dans la masse pour pouvoir randonner. Eh bien ce matin, Constance, vous nous parlez d'une jeune femme qui montre que les temps ont bien changé.
3: Oui Lucie, elle s'appelle Cameryn René, 22 ans, américaine, carré blond, short et basket rose. Face à son portable, elle s'applique à repositionner sa barrette. Son nez rosi à force de soleil californien. Son défi, relier le Mexique au Canada à pied. 4300 km de sentier à travers trois États américains. Seul, c'est le Pacific Crest Trail ou PCT, un chemin mythique. Alors Cameryn vlog, elle filme son quotidien et le diffuse sur les réseaux. 145 000 abonnés suivent son itinéraire sur Instagram.
15: Hiking from Mexico to Canada.
16: Je me suis réveillée dans ma tente, je me suis coiffée et maquillée. Aujourd'hui, je randonne 25 miles. C'est une très longue journée, alors je veux être à mon avantage.
3: Dans les images qui suivent, elle fera déguerpir un serpent à coups de bâton.
1: Oula. Elle s'inscrit dans un mouvement qui a un nom, hein. C'est le Hot Girl Hiking. C'est quoi exactement ?
3: Le Hot Girl Hiking, Lucie, c'est une tendance née sur TikTok et Instagram où des jeunes femmes documentent leur randonnée en tenue soignée et maquillée. On y échange look, conseils beauté et itinéraire.
17: You want to dress like the hiking girls you save on Insta.
19: Tu veux t'habiller comme la randonneuse que tu vois sur Instagram? Je m'en occupe, ma reine. Bienvenue dans ma mini-série tenue de rando.
3: Sur les forums de randonneurs, on les accuse de faire ça pour les likes, sauf que Cameryn fait quand même 40 km par jour et chasse les animaux sauvages en vernis rose pastel. La performance est là, le gloss aussi.
1: Ce qui vous intéresse, c'est que les femmes seules en montagne ne se camouflent plus.
3: Exactement. En France, la journaliste Marie Albert a publié un guide de la randonnée dos solo et elle en parle.
20: Comment tu fais pour dormir seule dans la forêt? Tout le monde se dit que je suis complètement folle. Mais figurez-vous que dans la forêt, la nuit, il n'y a personne. Et moi, aujourd'hui, ça fait 5 ans que je bivouaque solo dans la forêt. Et aujourd'hui, je dors bien dans la forêt.
3: Parce que pendant des siècles, l'aventure était une affaire d'hommes. Alexandra Daviniel, exploratrice française, entre à Lhasa au Tibet en 1924, déguisée en mendiante tibétaine. Elle n'avait pas le choix. On l'écoute.
21: Je restais pour garder les provisions. Les loups sentaient probablement qu'il y avait de la viande dans nos sacs, ils continuèrent à rôder autour du camp. Moi, pour les envoyer au loin, je ne trouvais rien de mieux à faire qu'à hurler, qu'à crier un peu comme eux.
3: Plus tard, on conseillait aux randonneuses de s'habiller en noir pour ne pas se faire remarquer sur les sentiers. En un demi-siècle, les femmes sont passées du déguisement au camouflage, du camouflage à Instagram. Certaines féministes y voient une libération, d'autres une nouvelle injonction à être belle. Même en pleine nature, le débat est ouvert. Cameryn René, elle, n'a pas choisi entre être puissante et être féminine. Elle a fait les deux et quelque part, c'est ça le vrai exploit.

0: Et oui, les filles, elles veulent seulement s'amuser, comme le dit Cyndi Lauper. L'œil de Constance. Merci beaucoup, Constance Villanova.
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0: Sophie Briat.
2: Le temps est calme dans l'ensemble aujourd'hui et plutôt ensoleillé, excepté ce matin entre les Alpes et le centre, où le ciel est bien nuageux avec un risque de pluie qui laisse place à un beau soleil dans l'après-midi qui s'étend de la Bourgogne-Franche-Comté jusqu'à l'île de Beauté et Mistral et Tramontane soufflant rafale sur le littoral jusqu'à 60-80 km/h, voire 100-120 km/h sur la pointe Corse. Ailleurs, le temps est calme et lumineux alors que le ciel sans nuages, de la Bretagne au Cotentin jusqu'à la Gironde et des averses orageuses circulent sur le massif pyrénéen. Les températures cet après-midi sont comprises entre 13 et 18 degrés sur la moitié nord et vous avez de 16 à 25 degrés sur le reste du pays.
0: Et France Info, bonne matinée en notre compagnie, il est 10h30. L'info Antoine Geoffin.
3: Une nouvelle réunion interministérielle ce matin autour de Sébastien Lecornu à Matignon pour suivre l'évolution de la situation du hantavirus. Désormais, il y aura deux réunions de ce type par jour. En France, une personne est touchée par ce virus qui provoque des problèmes respiratoires. Cette Française est en réanimation dans un état stable, selon le Premier ministre. Tous les cas contacts seront placés en quarantaine renforcée à l'hôpital, a annoncé Sébastien Lecornu. Le navire où s'est développé le virus a, lui, déchargé tous ses passagers dans les îles Canaries et est reparti hier soir. Le MV Ondus attendu à Rotterdam dimanche soir. Un homme suspecté d'avoir préparé un attentat à Paris, mis en examen puis incarcéré. Il a été arrêté jeudi dernier, le 7 mai. Aurélien Tirard, la justice le soupçonne d'avoir voulu s'en prendre à plusieurs cibles dans la capitale.
4: Oui, soit au plus célèbre des musées parisiens, le Louvre, soit des membres de la communauté juive, sans que l'on sache pour l'heure à quelle cible de la communauté juive parisienne il comptait s'en prendre, ni à quel moment et comment. Il projetait en tout cas une action violente selon le parquet national antiterroriste qui indique que l'enquête a démarré il y a moins d'une semaine. Les policiers ont infiltré une discussion sur les réseaux sociaux. Les enquêteurs ont vite eu la conviction que cet homme âgé de 27 ans projetait également de s'exiler dans les rang de l'organisation terroriste État islamique en Syrie ou au Mozambique, soit un exil vers une terre d'islam, une hijra. Après sa garde à vue, un juge d'instruction a décidé qu'il y avait suffisamment d'éléments pour le poursuivre. Une information judiciaire pour association de malfaiteurs terroristes en vue de crimes contre les personnes est ouverte à son encontre. Il est désormais sous les verrous.
3: Aurélien Tirard, service police-justice de France Info. Ici Nord rapporte que l'homme soupçonné d'avoir agressé le maire de Oisier a été placé en détention provisoire. Il doit être jugé le 12 juin. Ce trentenaire accusé d'avoir giflé l'élu pendant la cérémonie du 8 mai dans cette commune près de Douai. D'après la mairie, la veille des faits, il n'avait pas obtenu de logement social. Laurent Wauquiez demande au gouvernement de verser aux automobilistes les recettes supplémentaires liées à l'augmentation du prix des carburants. Invité ce matin du 8h30 France Info, le président du groupe droite républicaine à l'Assemblée reconnaît que le Premier ministre a fait preuve de transparence, dit-il. Le gouvernement s'est engagé à réaffecter les 190 millions d'euros perçus en mars et en avril afin de financer ces dispositifs d'aide au carburant. En moyenne, ce matin, le gazole coûte 2,15 euros le litre en France, 2 euros et 2 centimes. Pour l'essence, a constaté l'agence Radio France. L'agence officielle d'information du Liban déplore la mort de 6 personnes tuées hier, dit-elle, dans un bombardement israélien dans le sud du pays. Il y a aussi 7 blessés. Malgré le cessez-le-feu, l'État hébreu poursuit ses frappes sur certaines régions du Liban pour, dit-il, débusquer les miliciens du Hezbollah. Et puis un grand soleil et jusqu'à 26 degrés aujourd'hui sur la Croisette pour le début du Festival de Cannes. 79e édition, cérémonie d'ouverture à suivre à partir de 19h sur France Info. Puis la projection du film d'ouverture, La Vénus électrique de Pierre Salvadori, long métrage qui est hors compétition. 22 films sont en course pour la Palme d'Or.
0: Antoine Geoffin pour l'info. Est-ce que la France en fait trop? On apprend que la ministre de la Santé tiendra une conférence de presse aux côtés d'épidémiologistes cet après-midi à 16h45. Est-ce que les pouvoirs publics en font trop? La prise en charge, non, est normale et adaptée face à l'hantavirus. C'est ce que pense le médecin Jean-Daniel Lelièvre. Vous l'entendrez sur France Info dans un instant. Le fléau des guet-apens pour s'attaquer aux homosexuels. L'association SOS Homophobie Alerte. Témoignage à suivre dans le 9-32. Et puis le Festival de Cannes, on l'évoquait, 79e édition, c'est ce soir. Le début avec son lot de temps forts et de polémiques. Le détail avec Matteo Maestracci dans une vingtaine de minutes. Restez avec nous.
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0: Ce sont donc désormais deux réunions par jour à Matignon pour gérer la crise de l'antavirus. On apprend également que la ministre de la Santé va tenir cet après-midi à 16h45 une conférence de presse aux côtés d'épidémiologistes pour faire le point sur la situation. On rappelle qu'un premier cas positif à ce virus respiratoire a été détecté parmi les 5 croisiéristes français rapatriés. Une femme toujours en réanimation mais dans un état stable. L'État a également déjà modifié le protocole pour les cas contacts. Tous les cas contacts désormais vont être placés en quarantaine renforcée en milieu hospitalier et ne doivent plus seulement s'isoler à la maison. Un cas contact identifié à Concarneau dans le Finistère est déjà transféré ce matin au CHU de Rennes. Pourquoi tant de précautions autour d'un virus dont les scientifiques nous expliquent qu'il est moins transmissible que le coronavirus? Réponse de Jean-Daniel Lelièvre, médecin immunologiste au service des maladies infectieuses à l'hôpital Henri Mondor à Créteil, invité de France Info ce matin.
6: Je pense qu'on prend les précautions qu'il faut. C'est effectivement, a priori, une problématique qui est différente de celle du Covid. On ne s'attend pas à ce qu'il y ait le même nombre de cas que celui du Covid. Mais comme vous le savez, c'est un virus qui est associé à une mortalité très importante, qui est de 30 à 50%, avec une période d'incubation qui est un petit peu longue. Un virus dont on sait habituellement qu'il se transmet quand même très mal d'homme à homme. Et là, on a plusieurs cas humains, donc c'est normal qu'on prenne ces précautions.
7: Donc, il n'y a pas lieu de s'inquiéter aujourd'hui d'une propagation du virus en Europe. On s'inquiète surtout pour les patients et les cas contacts.
6: On s'inquiète surtout pour les patients et les cas contacts. Et encore une fois, c'est un petit peu inhabituel. On a déjà vu des transmissions interhumaines de l'antivirus. Là, on est dans une situation très particulière qui est une situation sur un bateau de croisière où on sait que les interactions humaines sont très importantes. Donc, ça favorise les transmissions interhumaines. Mais avec un virus, comme je vous l'ai dit, avec une mortalité très importante, plusieurs cas humains les uns après les autres, il est normal que l'on s'inquiète, qu'on ait une inquiétude, je dirais, scientifique suffisamment poussé pour prendre toutes les mesures qu'on est en train de prendre à l'heure actuelle.
7: Et alors, notamment dans ces mesures, et on va en parler avec vous, ce changement de protocole pour les cas contacts. Avant cela, nous partons pour la Bretagne, puisque l'un de ces 8 Français cas contacts à haut risque a été identifié à Concarneau, où il séjournait dans le Finistère. Il a été admis au CHU de Rennes, Angéline Demeinque.
8: C'est l'un des 22 Français identifiés comme cas contact par les autorités. Quelqu'un qui a croisé lors d'un vol le 25 avril dernier la croisiériste néerlandaise du MV Ondus, infectée par le virus et depuis décédée. Ce que l'on sait à l'heure actuelle, c'est que ce cas contact ne réside pas à l'année à Concarneau et était donc seulement de passage. Une personne désormais sous haute surveillance qui est en cours de transfert vers le CHU de Pontchaillou à Rennes, centre de référence en matière de maladies infectieuses. Pour l'heure, l'Agence régionale de santé de Bretagne ne communique pas, les préfectures non plus. On sait seulement que les 22 cas contacts identifiés sont censés se signaler sans délai aux autorités. C'est peut-être ce qu'a fait le voyageur de Concarneau. Ils doivent également observer une mesure de quarantaine à domicile dans l'attente d'une évaluation de leur risque d'infection. Les 5 passagers français du navire parti d'Argentine et sur lequel s'est déclaré l'antivirus sont eux hospitalisés jusqu'à nouvel ordre à Paris en isolement strict.

0: la maladie, a priori.
1: Très
0: Mais
1: peu, c'est de quel ordre?
0: alors, c'est très compliqué à savoir. On a quelques études anciennes, parce que c'est quand même une maladie très rare, hein. En tout cas, cette forme d'antivirus, c'est quelques centaines de cas par an en Amérique du Sud. Mais il y avait eu une étude il y a quelques années, qui est un petit peu ancienne, qui a une vingtaine d'années. On avait regardé le nombre de gens qui développaient des infections après avoir été en contact avec une personne infectée au sein d'un foyer. Et on s'est aperçu que c'était, au cours des semaines, c'était 3%. Donc vous voyez que c'est relativement faible. La problématique, c'est que quand vous allez développer des signes cliniques, la maladie peut aller très rapidement et que vous avez besoin d'être pris en charge très rapidement et notamment dans les structures de réanimation.
1: Alors, qui est considéré aujourd'hui comme cas contact? Est-ce qu'il suffit d'avoir croisé brièvement cette personne dans la rue? C'est pas le cas,
0: Non,
1: hein. Mmh.
0: non, pas du tout. Pas du tout. Encore une fois, c'est un virus est très peu transmissible d'homme à homme et il faut vraiment avoir été en contact pendant très longtemps, de manière répétée avec quelqu'un qui est infecté. Alors, un vol de Johannesburg aux Pays-Bas, comme ça a été le cas, c'est quand même un vol de plusieurs heures dans une structure confinée. Donc, c'est véritablement un contact qui est prolongé. C'est pas simplement d'avoir croisé quelqu'un ou passé quelques minutes avec lui. Donc, c'est cette notion de cas contact qui est important. Il faut pas que tous les gens qui vont développer demain un peu de fièvre et des douleurs musculaires aillent dans les services des hôpitaux.
1: Et ces personnes qui sont donc cas contact doivent rester pendant 6 semaines, c'est-à-dire la durée d'incubation, sous observation à l'hôpital?
0: Alors, c'est le protocole qui est à l'heure actuelle. Je pense que ça peut paraître excessif, mais on a très peu de cas contact. Encore une fois, c'est quelque chose d'un petit peu exceptionnel. On n'a pas l'habitude de voir comme ça. Il y a juste un cas dans le passé où on a vu plusieurs infections autour d'un cas avec des transmissions interhumaines. C'est assez inhabituel, donc on a besoin de bien comprendre. De comprendre ce qui se passe là. Et donc, c'est un peu important de bien vérifier ce qui se passe, d'aller chercher. C'est pour ça qu'il y a des épidémiologistes qui sont au gouvernement, d'aller repérer tous les cas contacts, tous les gens qui ont pu être en contact avec ces personnes infectées pour voir comment ils vont se comporter, pour voir s'ils ont été infectés, pour voir si, même si on voit aucun signe à distance, ils auraient des stigmates, c'est-à-dire des anticorps qui montreraient qu'ils auraient été infectés à bas bruit. Tout ça va être important pour bien comprendre ce qui s'est passé exactement.
1: L'enjeu, c'est aussi, et ça nous rappelle évidemment le Covid, de casser la chaîne de transmission.
0: Tout à fait. Alors, je dirais, il y a deux enjeux. Un, comme vous dites, de casser la chaîne de transmission, mais là encore, on est dans une situation qui est quand même beaucoup moins problématique que le Covid. On n'est pas dans une maladie qui va être aussi transmissible et dont on s'attend qu'elle diffuse sur l'ensemble de la planète. Et puis, c'est aussi une espèce de manière je dirais, de répétition générale, de tester comment on est capable demain, si véritablement une infection comme le Covid se remet en place, comment on est capable de très vite la bloquer. Et je trouve que la manière dont on y répond est plutôt assez optimale à l'heure actuelle.
1: Je rebondis sur ce que vous disiez il y a quelques instants. Le risque de symptômes à bas bruit, si j'ai bien compris, le virus, il peut exister évidemment sans que les symptômes soient visibles en l'occurrence.
0: Ben, c'est ce qu'on appelle une période d'incubation. C'est-à-dire que vous êtes infecté à un instant T, et puis ensuite, le virus va mettre un certain temps à donner des signes au sein de votre organisme.
1: Et
0: C'est cette
1: pendant cette
0: période.
1: période d'incubation, le virus peut être transmis?
0: Alors, c'est la vraie question. À l'heure actuelle, les données scientifiques dont on dispose tendent à montrer que non. C'est-à-dire que les personnes qui ont été infectées et qui vont développer la maladie, a priori, sont elles-mêmes infectieuses et susceptibles de la transmettre au moment où elles ont des signes cliniques. C'est-à-dire toute la période où elles vont bien, la transmission n'existe pas a priori.
1: Quel jugement portez-vous sur la politique dans les autres pays? On est surpris par exemple qu'une douzaine d'employés d'un hôpital néerlandais soient en quarantaine parce qu'ils n'ont pas respecté le protocole alors qu'ils étaient en contact avec un patient qui avait été testé positif. Voilà, il peut y avoir du laxisme ici ou là.
0: Il peut y avoir du laxisme ici ou là. Je pense que ce qui est important, on l'a bien vu avec la Covid-19, c'est d'avoir une réponse qui est coordonnée entre l'ensemble des pays au monde.

0: c'est le rôle de l'OMS, et l'OMS a fait son travail.
1: Sans esprit de polémique, on avait hier une scientifique qui nous disait aux États-Unis, compte tenu des mauvaises relations d'ailleurs que ce pays avec avec l'OMS, il y a un peu plus de laxisme, notamment ces personnes qui arrivent dans le Nebraska après avoir séjourné sur ce paquebot.
0: Oui, j'allais y venir. La problématique qu'on a à l'heure actuelle, c'est effectivement les États-Unis, avec, comme vous le dites, un certain laxisme. On connaît la position à l'heure actuelle du gouvernement américain sur la prise en charge des maladies infectieuses, sur la vaccination et tout ça est lié. Fort heureusement, le gouverneur du Nebraska a pris une position différente du gouvernement américain et beaucoup plus, a priori, beaucoup plus stricte. Mais il est très important que tous les pays, y compris les États-Unis, et quand même, c'est aux États-Unis où on a les moyens les plus importants pour prendre en charge ce type de problématique, puissent s'aligner avec le reste de ce qui est fait dans le monde.
2: Jean-Daniel Lelièvre, médecin immunologiste au service des maladies infectieuses de l'hôpital Henri Mondor à Créteil. Il était l'invité de Jérôme Chapuis ce matin sur France Info et cet après-midi, je le rappelle, à 16h45, la ministre de la Santé, Stéphanie Rist, va tenir une conférence de presse aux côtés de spécialistes pour faire le point sur l'antivirus en France et vous suivrez cette conférence de presse bien évidemment sur France Info. On en vient à un chiffre en hausse, les cas de LGBT-phobie, plus de 1700 cas signalés à SOS Homophobie l'an dernier, 200 de plus que l'année précédente. L'association pointe du doigt un climat de plus en plus anxiogène, délétère et un phénomène inquiète particulièrement l'association, les guet-apens homophobes. Marc Bertrand, vous avez rencontré Luc Digallo, un élu municipal de Montreuil en Seine-Saint-Denis. Il y a 3 ans, il a été victime de l'un de ces pièges.
3: Luc Digallo se tord encore les doigts quand il en parle, même 3 ans après.
4: Quand j'en parle, j'ai les images qui surgissent, les mots qui sont dans ma tête. Voilà, ça refait vivre un petit peu le traumatisme.
3: Ce jour-là, il a rendez-vous avec un homme rencontré sur l'appli de rencontre Grindr, dans un parc. C'est un peu bizarre, mais soit. Luc ne se méfie pas, il y a des familles autour. L'inconnu dissimule son visage derrière un masque chirurgical, mais il prétexte une allergie au pollen.
4: On commence à marcher. Et là, moi, je pensais qu'on allait chez lui. Et donc là, on est arrivé dans un endroit sombre, il n'y avait plus de lumière. Et c'est là où il m'a, en fait, attrapé par le cou. Il a commencé à m'étrangler et il a dit « c'est bon, sortez ». Et en fait, il y a 3 personnes qui ont surgi, qui étaient cachées plus ou moins derrière des arbres. Il y a une personne qui m'a mis des coups de poing à la figure en me disant « sale pédé » plusieurs fois. Donc je comprends que je suis ciblé en tant qu'homosexuel. Si c'était juste pour un vol, ils n'avaient pas besoin de le dire.
3: Ces cris au secours finissent par mettre en fuite les agresseurs qui partent en courant avec sa carte bleue. Luc porte plainte. Pendant des jours, ce gros mangeur ne mange plus. Il accuse le coup.
4: Se dire il y avait des gens dans le métro, j'avais l'impression qu'ils ressemblaient à mes agresseurs.
3: La police va jusqu'à chercher de l'ADN sur ses vêtements déchirés. Peine perdue, elle n'arrive pas à identifier les coupables.
4: Alors ils ont essayé d'avoir des informations par Grindr, effectivement. Le numéro de téléphone, l'adresse IP ou des choses comme ça. Et en réalité, il y a un manque de volonté, en tout cas à l'époque de Grindr, de collaborer. Les chats sont anonymes. La personne n'a pas besoin de donner beaucoup d'informations pour se connecter à l'application. Donc c'était impossible retrouver quelqu'un.
3: Luc se réjouit de voir que Grindr et 3 autres applis de rencontre viennent de signer une charte avec le gouvernement. Elle s'engage à conserver les données, même après la suppression des profils, pour identifier plus facilement les agresseurs.
4: C'est un progrès. On peut être satisfait de voir que les pouvoirs publics commencent un peu à se saisir de cette question, mais toutes les applications n'y sont pas. Moi, je connais d'autres applications de rencontres qui sont très utilisées aussi dans la communauté gay et où je sais qu'il y a eu des agressions. Donc, visiblement, celles-là n'ont pas voulu jouer le jeu. Pour moi, ça reste quand même une goutte d'eau dans l'océan, quoi.
3: Luc a décidé, personnellement, de supprimer tous ses comptes sur les applis de rencontre.
2: Reportage de Marc Bertrand pour France Info. Restez avec nous, on part sur la Croisette dans un instant avant le coup d'envoi du Festival de Cannes.
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2: À 10h47, l'info avec Marie-Marty Rossian. Une conférence de presse prévue ce soir pour faire le point sur l'antivirus.
6: Tenue en fin d'après-midi par Stéphanie Rist, la ministre de la Santé sera aux côtés d'épidémiologistes alors qu'une patiente rapatriée du bateau de croisière néerlandais est toujours en réanimation dans un hôpital parisien. Les 4 autres passagers français rapatriés sont toujours testés négatifs. Ils sont pour le moment à l'isolement. 6 personnes sont mortes dans le sud du Liban au cours d'un bombardement israélien et ce malgré le cessez-le-feu feu en cours. Annonce tout à l'heure de l'Agence nationale d'information libanaise qui précise que 7 personnes ont également été blessées. Le journaliste français Christophe Glaize a eu droit à une visite consulaire hier, la première depuis son incarcération en Algérie il y a près d'un an. D'après Reporters sans frontières, le journaliste sportif a déclaré avoir la santé et le moral. Et puis la finale de la Ligue des champions de foot retransmise le 30 mai prochain au Parc des Princes. Finale qui opposera le PSG et Arsenal. Le club parisien doit communiquer jeudi sur toutes les informations autour de l'événement.
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2: Et oui, c'est le grand jour sur la Croisette. Le 79e Festival international du film de Cannes est lancé ce soir et jusqu'au 23 mai avec une cérémonie d'ouverture programmée à 19h, puis la projection du film La Vénus électrique du français Pierre Salvadori. Bonjour Matteo Maestrachi.
8: Bonjour.
2: Envoyé spécial de France Info pour ce festival. Dites-nous d'abord, Matteo, ce que seront les temps forts de ce millésime 2026.
9: Le gouvernement français vous a déchu de votre nationalité. Cour martial nous a condamné à mort.
10: Autre chose ?
11: Alors, en l'absence de Tom Cruise ou de super-héros pour sauver le monde, sachez qu'on croisera un héros de l'histoire française, le général de Gaulle, qui fait l'objet d'une œuvre biographique ou biopic divisée en 2 films. Le premier en salle le 3 juin, le second le 3 juillet. Et c'est le premier chapitre qui sera présenté ici à Cannes en deuxième semaine. L'histoire de France, proche ou lointaine, très présente cette année avec aussi le film L'Abandon sur les derniers jours de Samuel Paty. On verra aussi Charlotte Gainsbourg en Gisèle Halimi, pendant que Judith Godrèche adapte le livre Mémoire de fille d'Annie Ernaud. Et puis pêle-mêle, dans la quinzaine, on va croiser Kate Blanchett, John Travolta, Peter Jackson et Barbara Streisand. Les deux derniers recevront une palme d'or d'honneur. Demi Moore, qui fait partie du jury, présidé cette année par le sud-coréen Park Chan-wook, et des stars françaises aussi, avec le casting 5 étoiles du film Histoire parallèle, tourné à Paris par l'iranien Asghar Farhadi, présenté en compétition. Isabelle Huppert, Catherine Deneuve, Virginie Efira, Pierre Ninet et Vincent Cassel.
2: Alors justement, présentez-nous la compétition pour cette année. 22 films en
12: Hace 5 años que no hago una película. No me ha salido nada que me arrebate.
13: Soy incapaz de concentrarme. Solo puedo.
11: Ce que vous entendez, c'est la bande-annonce du nouveau film de Pedro Almodovar, autofiction. Il sera dans nos salles d'ailleurs dès la semaine prochaine. Une histoire de réalisateur en panne d'inspiration. Son récit et ses personnages se mélangent à la réalité. L'Espagnol de 76 ans, jamais récompensé d'une palme d'or ici, ça sera peut-être son année. Parmi les cinéastes en compétition, d'autres habitués, le japonais Kore-eda, l'américain James Gray, le roumain Christian Mungiu, le hongrois Laszlo Nemes a filmé Gilles Lelouch dans le rôle de Jean Moulin, mais il y a aussi 5 Français qui ont tous la particularité d'être en compétition pour la première fois. Un rafraîchissement certain, Arthur Harari, Léa Misius, Charline Bourgeois-Taquet, Jeanne Herry et Emmanuel Mar.
2: Et un festival qui n'échappe pas aux polémiques, Matteo.
11: En tout cas, aux questions, hein, pas de grosses productions américaines programmées cette année, alors qu'ils sont plusieurs à arriver bientôt, ces films. Le nouveau Spielberg, l'Odyssée de Christopher Nolan, Toy Story 5 ou encore le troisième Dune. Ça fait beaucoup parler ici, cette absence, et ça semble confirmer que les grands studios hollywoodiens préfèrent miser sur Venise fin août, début septembre. Les films y sont mieux accueillis par les critiques. Le festival est plus proche de la saison des récompenses et des Oscars. L'autre critique qui revient souvent concerne le faible nombre de films réalisés par des femmes en compétition. Elles sont 5 sur 22. Les organisateurs ont parlé de fourchette haute pour cette année, mais elles étaient 7 l'an dernier. Enfin, sur la question brûlante de l'intelligence artificielle qui menace et inquiète le secteur, le délégué général du festival Thierry Frémont a redit hier sa méfiance. Il a ressorti sa métaphore favorite. Je cite « L'IA est à l'intelligence ce que le vélo électrique est au vélo. Pour en faire, il faut d'abord savoir faire du vélo. Autrement dit, si on applique ça au cinéma, une œuvre conçue par IA ou des comédiens virtuels n'ont pas leur place à Cannes, même si des outils d'IA ont été utilisés pour au moins 2 films programmés cette année. L'objet du délit d'Agnès Jaoui et un documentaire de Steven Soderbergh. Les deux sont présentés certes hors compétition, mais ça veut dire qu'il subsiste encore une petite zone grise.
2: Merci beaucoup Matteo Maestrachi. On vous retrouvera donc ce soir pour la cérémonie d'ouverture du Festival de Cannes, 79e édition, à 19h, à vivre sur France Info. Si je vous dis à présent manosphère, aquafaba ou encore adaptogène, ce sont des mots qui vous paraissent peut-être barbares, et bien ce sont quelques-uns de ceux qui font leur entrée dans la nouvelle édition du Petit Robert qui sort demain. Le dictionnaire fête ses 60 ans, mais il veut rester jeune en intégrant Boris Loumagne, une série de nouveaux mots expression de la langue française.
8: Si jamais vous entendez quelqu'un vous dire
14: « Ce gars est un charrot, il a matrixé cette fille, miskine. »
8: Et si jamais vous n'avez rien compris, pas de panique, ouvrez le nouveau Petit Robert ou alors écoutez la traduction.
14: « Ce gars est un charrot, ce gars est un coureur de jupons, il a matrixé cette fille, il a retourné le cerveau de cette fille, miskine, la pauvre. »
8: Charrot, matrixé, miskine ou encore banger, une expression pour dire que quelque chose est génial ou mortel. Voilà donc quelques-uns des nouveaux mots qui font leur entrée dans le Petit Robert 2027, le dictionnaire qui se veut le reflet de l'évolution de notre langue et donc de notre société. Pas étonnant dès lors de retrouver également des termes tels que « fast fashion » qui définit le secteur de l'habillement à bas prix, tels que « bouilloire thermique », vous savez, ces logements invivables quand il fait trop chaud, tels que « marrainé », celui-là il est facile, c'est le pendant féminin de « parrainé ». Plus compliqué en revanche, le mot « bibimbap » qui désigne un plat coréen à base de riz, de légumes sautés et de viande marinée, le bibimbap qui est un vrai banger.
2: Merci Boris Loumagne pour ces explications et pour cette traduction. Pour les nouveaux mots donc qui entrent dans le Petit Robert à partir de demain. Et voici le Monde d'Élodie à 10h54.
15: Bonjour Claude Onesta.
16: Bonjour.
15: Dans le sport français, peu de noms incarnent autant la performance collective que le vôtre. Pendant plus de 15 ans à la tête de l'équipe de France de handball, vous avez construit bien plus qu'un palmarès. Vous avez contribué à transformer une discipline. Il y a eu 2 titres olympiques, 3 championnats du monde et 3 championnats d'Europe. C'est aussi ce parcours, hein, cette réussite qui vous a conduit ensuite à être sollicité pour penser plus largement la performance française. Dans votre livre « Performer la méthode » sous-titré « Au cœur de la stratégie gagnante des Jeux de Paris 2024 », vous revenez sur ce chemin, mais aussi sur ce qui vous a amené à accepter en 2017 un défi inédit, contribuer à faire de la France une des grandes nations des Jeux Olympiques et Paralympiques. Quand vous repensez à votre enfance à Toulouse, dans ce cadre rural avec des parents d'origine italienne, est-ce que cette culture du travail et de l'effort s'est imposée naturellement à vous? Et est-ce qu'elle vous a finalement aidé à affronter toutes les aventures humaines que vous avez vécues?
17: Au-delà du travail, moi, c'est plutôt l'esprit de liberté qui m'a toujours habité. Ça, je pense que je le tienne de mes parents, qui était déjà engagé politiquement. Libre, c'était une obligation. C'est pas toujours simple, ça coûte cher la liberté, et être attentif à ces chemins de liberté. Donc, j'ai pas subi mon parcours, je l'ai plutôt mené.
15: On parle évidemment des médailles, de cette réussite incroyable des JO 2024, alors qu'il y avait beaucoup de sceptiques au départ, vous avez dû les affronter. C'est ça que vous racontez dans cet ouvrage.
17: Tous les gens que je rencontrais me disaient « Vous avez dû vivre des moments extraordinaires ». Et je disais pas du tout. Moi, j'ai vécu une galère. Je voyais bien que les gens comprenaient pas et qu'il y avait un décalage entre ce qu'ils avaient vécu presque de magique pendant la période et ce que je leur racontais, qui était un chemin difficile. Donc j'ai dit, il faut que j'explique pourquoi construire la performance, c'est pas quelque chose qui se fait de manière linéaire. Et il faut embarquer tout le monde dans une démarche ambitieuse et parfois douloureuse.
15: Pour comprendre le passionné de sport que vous êtes, il faut comprendre qu'au départ, rien ne vous destinait forcément à faire du sport de haut niveau. Comment vous êtes retrouvé à faire du handball et à découvrir le handball?
17: Le handball par hasard, parce que quand vous naissez à Toulouse, c'est pas le handball qui est le premier sport qui se propose à vous. Donc,
15: le ballon est plutôt ovale.
17: Le ballon est plutôt ovale et puis dans ma tête ça ne pouvait être que du ballon ovale parce que c'était le seul qui existait. J'ai pratiqué le rugby dans le club de mon quartier et c'était mal organisé, c'était pas sérieux et il se trouve que dans ce même club il y avait une section handball qui était hyper structurée avec des profs d'éducation physique. J'ai fini par suivre les copains qui étaient au hand parce qu'ils semblaient vivre un apprentissage de qualité avec des éducateurs de qualité. Donc, je crois que ça a été le hasard des rencontres. Bon, c'est un hasard qui m'a pas été préjudiciable par la suite, hein. Au contraire, je reste passionné de rugby, je reste passionné de beaucoup de sports. Et avec l'aventure que je viens de vivre dans le champ des jeux, je me suis familiarisé avec tout un tas de sports que je ne connaissais absolument pas. Et sans en être un expert, loin s'en faut. J'ai tout mis en œuvre pour aider les acteurs à peut-être être dans les meilleures conditions pour réussir l'événement le plus important, le plus exceptionnel de l'histoire du sport français.
15: Vous êtes un homme incontournable dans le milieu du sport. Aujourd'hui, vous représentez le sport français. Ça vous fait quel effet, ça ?
17: Je crois qu'au-delà des médailles, je ne sais même pas où elles sont, elles sont dans un carton à chaussures au garage. Pour moi, le sens de la vie, ce n'est pas d'avoir des médailles ou de l'argent. Tous ces gens qu'on voit toute la journée à la télévision, là, qui n'ont aucun sens de ce que sont les autres, de ce que c'est que la communauté, de comment on peut vivre ensemble et bien vivre ensemble. Et moi, ma préoccupation, ça a toujours été ça. Et je disais, de cette équipe de France de handball, ce sont devenus des joueurs exceptionnels, mais j'avais une responsabilité sur le fait que ça devienne aussi des hommes exceptionnels. Et d'une certaine façon, j'aurais pas pu continuer longtemps à fonctionner avec eux si j'avais eu le sentiment de fonctionner avec des sales types. Donc, je pense que j'ai aussi accompagné les sportifs français en leur disant « Non, non, tu es engagé, on t'a donné des moyens supplémentaires. Tu commences pas avec un discours défaitiste ou qui commence avec des excuses pour un échec éventuel. Et à la fin, on verra bien. Si tu as réussi, tant mieux. Si tu n'as pas réussi, tu auras suffisamment progressé pour que cette réussite arrive un peu plus tard. Et je crois que pour ça, il faut beaucoup avoir des échanges de confiance et surtout cet esprit de liberté qui fait que non, tu ne te plains pas. Ou tu changes le monde, ou tu changes de monde.
15: Merci voilà. Beaucoup Claude Onesta d'être passé dans le monde Élodie sur France Info. C'était un plaisir de vous avoir à ce micro. Je rappelle que votre livre « Performer la méthode » avec ce sous-titre hein, « Au cœur de la stratégie gagnante des Jeux de Paris 2024 » est paru aux éditions Michel Lafon. Merci infiniment.
17: Merci à vous.
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14: Sophie Briat.
24: Le temps est calme dans l'ensemble aujourd'hui et plutôt ensoleillé, excepté ce matin entre les Alpes et le centre, où le ciel est bien nuageux avec un risque de pluie qui laisse place à un beau soleil dans l'après-midi qui s'étend de la Bourgogne-Franche-Comté jusqu'à l'île de Beauté et Mistral et Tramontane soufflant rafale sur le littoral jusqu'à 60-80 km/h, voire 100-120 km/h sur la pointe Corse. Ailleurs, le temps est calme et lumineux alors que le ciel sans nuages, de la Bretagne au Cotentin jusqu'à la Gironde et des averses orageuses circulent sur le massif pyrénéen. Les températures cet après-midi sont comprises entre 13 et 18 degrés sur la moitié nord et vous avez de 16 à 25 degrés sur le reste du pays.
14: 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Antoine Geoffin.
25: La ministre de la Santé tiendra une conférence de presse en fin d'après-midi à partir de 16h45. Stéphanie Rist sera accompagnée de plusieurs épidémiologistes pour faire un point de situation sur l'antivirus. Une Française est malade en réanimation dans un état stable, selon le Premier ministre, qui organise depuis aujourd'hui deux réunions quotidiennes sur le sujet. Sébastien Lecornu qui a annoncé un durchcissement du protocole pour les cas contacts. Ils doivent désormais, ces cas contacts, être placés en quarantaine à l'hôpital et non plus seulement à l'isolement chez eux. Il est soupçonné d'avoir voulu commettre un attentat contre le musée du Louvre où des membres de la communauté juive à Paris. Un homme de 27 ans arrêté la semaine dernière, puis mis en examen et emprisonné, indique à France Info le parquet national antiterroriste. L'enquête a débuté il y a moins d'une semaine. Les policiers ont repéré ce suspect en infiltrant une discussion sur les réseaux sociaux. Le Hezbollah promet de transformer la bataille en enfer pour Israël. Réaction de la milice chiite libanaise après ces frappes israéliennes qui ont fait 6 morts et 7 blessés hier dans le sud Liban, d'après l'agence de presse officielle du pays. L'Iran et les États-Unis, eux, ne sont toujours pas d'accord sur un potentiel plan de paix. La trêve ne tient qu'à un fil, selon Donald Trump. Franck Mathevon, vous êtes le correspondant de France Info aux États-Unis. Le président américain semble se trouver dans une impasse.
0: Donald Trump s'en est presque amusé. Le cessez-le-feu est sous assistance respiratoire, comme quand un médecin vous dit que votre bien-aimé a 1% de chance de vivre. Le président américain utilise sans cesse la même formule pour justifier sa guerre. L'Iran ne peut pas avoir l'arme nucléaire. À l'entendre, Téhéran était pourtant résigné. Il change d'avis, ça m'est arrivé souvent en affaires. Vous avez un accord, puis on vous envoie un document 5 jours plus tard, alors que ça aurait dû être là en 20 minutes, un document très simple. Ils n'auront jamais l'arme nucléaire. Dans sa réponse, l'Iran a au contraire repoussé toute promesse sur le nucléaire et a accepté une ouverture graduelle du détroit d'Ormuz si les États-Unis s'engagent à lever le blocus des ports iraniens. Inacceptable donc pour Donald Trump, une fois de plus dans l'impasse. Beaucoup de gens se demandent, est-ce qu'il a un plan ? Mais bien sûr, j'ai le meilleur plan qui soit. L'Iran a été défait militairement et j'ai un plan très simple. Je ne sais pas pourquoi vous ne dites pas les choses telles qu'elles sont. L'Iran ne peut pas avoir l'arme nucléaire. Un leitmotiv pour le moment sans traduction concrète. Donald Trump menace de relancer l'opération de libération des navires dans le Golfe, voire une campagne de bombardement.
25: Franck Mathevon, correspondant de France Info aux États-Unis. Un rapport israélien présenté comme indépendant affirme que pendant l'attaque terroriste du 7 octobre 2023 et lors de la détention des otages ensuite, le Hamas s'est livré à des violences sexuelles systématiques et à grande échelle sur les captifs et les captives. L'enquête longue de 2 ans s'est appuyée sur les témoignages de ses survivants et notamment de ceux qui ont été libérés par l'organisation islamiste palestinienne. 44 de ces 251 otages n'ont pas survécu à leur enlèvement.
2: Antoine Jeffin pour l'info. Comment gérer la crise de l'antivirus quand on est maire d'une petite commune ? 2 habitants de Marais, dans l'Indre-et-Loire, font partie des passagers du bateau de croisière contaminé. Ils espèrent rentrer chez eux après leur isolement à l'hôpital et sur place, le maire se prépare comme il peut à leur retour potentiel. Il nous donnera également de leurs nouvelles. Philippe Capon, notre invité, dans un instant. Nous serons également à Décines, près de Lyon, après la mort de 3 personnes dans un incendie. Sont-ils des victimes collatérales d'une guerre entre narcotrafiquants ? Le procureur de la République de Lyon doit s'exprimer dans les prochaines minutes. Et puis le brief éco également à suivre. Les défaillances d'entreprises ne baissent pas en France. Leur nombre a encore augmenté. Au mois de mars, le détail dans une vingtaine de minutes avec Emmanuel Cuny.
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2: L'antivirus n'est pas un nouveau Covid, c'est ce que martèle l'Organisation mondiale de la santé. Mais forcément, des questions se posent sur le suivi des malades, des cas contacts, sur la prise en charge des 5 Français qui étaient passagers du MV Ondius. La ministre de la Santé va donner une conférence de presse à 16h45, entourée de spécialistes, pour faire le point. Parmi ces 5 personnes qui se trouvaient à bord du bateau de croisière, il y a une femme, toujours en réanimation. Il y a aussi 2 Tourangeaux, Roland et Julia, 68 et 63 ans, qui n'ont rien pour l'instant, pas de symptômes, et qui, après l'isolement à l'hôpital, souhaitent retourner chez eux à Marais, en Indre-et-Loire. Votre commune, Philippe Capon, bonjour.
3: Bonjour.
2: Vous êtes le maire de Marais, un peu plus de 500 habitants, et une drôle de situation à gérer pour vous, on va y revenir. Est-ce que déjà vous avez des nouvelles de vos 2 administrés concernés, Julia et Roland ?
3: Oui, tout à fait. J'ai Roland régulièrement au téléphone, quasiment tous les jours au téléphone, et on échange aussi par WhatsApp.
2: Ouais.
3: Donc je l'ai régulièrement au téléphone. Les dernières nouvelles datent d'hier soir.
2: Et qu'est-ce qu'il vous dit ?
3: Il me dit que pour l'instant tout va bien, ils ne sont pas malades, ni Julia ni lui. Ils sont confinés à l'hôpital Bichat, dans des conditions qui sont forcément particulières, mais bon, ils sont très sereins, ils sont très calmes, ils parlent normalement, ils savent que la situation dans laquelle ils sont, il faut qu'ils subissent, qu'ils se subissent un certain nombre d'examens, donc il n'y a pas d'affolement de leur part, ils semblent pas inquiets, moi, sur les conversations que je peux avoir avec eux.
2: Mais ils ont le droit de voir personne, ils peuvent vous appeler, mais ils n'ont pas le droit d'avoir des visites, j'imagine.
3: Pour l'instant, ils n'ont aucune visite, oui, tout à fait. Ouais. C'est simplement des relations extérieures, mais par téléphone.
2: Et comment vous avez appris qu'ils étaient concernés ? Comment vous avez appris l'histoire de cette croisière assez folle ?
3: J'ai vu qu'ils étaient concernés par vos confrères mercredi ou jeudi dernier, qui cherchaient à savoir si Julia et Roland habitaient sur la commune.
2: Ouais.
3: Chose que j'ai pu vérifier, connaissant leur nom et les connaissant personnellement, j'ai pu confirmer rapidement que effectivement c'était deux habitants qui avaient une résidence secondaire sur la commune de Marais. Ils séjournaient plusieurs mois chaque année. Dans la commune de Marais, bon, c'est des grands voyageurs, c'est des personnes qui habitent en résidence principale à Saint-Martin, mais qui voyagent beaucoup. Je suis déjà allé chez eux, boire le café. Oui, on est une petite commune, donc la relation maire avec ses administrés, voilà, c'est assez convivial, c'est assez souple. Je connais tous mes habitants, mais quasiment. Et c'est vraiment des personnes bien, sympas.
2: Des vétérinaires à la retraite, hein, c'est ça ?
3: C'est ça, des vétérinaires à la retraite, mais qui sont très abordables.
2: Et très actifs et qui voyagent beaucoup. Et vous le dites, ils sont sereins pour l'instant, mais effectivement, le protocole est assez impressionnant, vous allez l'entendre. Afin d'éviter les contaminations extérieures, les 5 Français, dont Julia et Roland, ont été placés dans des chambres à pression négative, comme celle que nos confrères de France Inter a pu visiter en exclusivité dans un autre hôpital parisien, pas à Bichat, mais à la Pitié-Salpêtrière. Voici le reportage de Victor Dolande.
4: À leur arrivée à l'hôpital, les malades entrent par un circuit bien fléché avec un protocole écrit à l'avance.
5: Nous allons prendre un ascenseur spécial qui va donner accès directement au centre d'isolement.
4: À l'étage, la chef du service de maladies infectieuses et tropicales, Valérie Pourchet, nous présente ces chambres à pression négative destinées aux risques épidémiques et biologiques.
5: C'est une chambre qui a une première porte avant un sas. Et ce que vous voyez à l'extérieur, c'est un affichage avec un -0,8. C'est-à-dire que dans la chambre, il y a une pression plus basse que dans les pièces autour, ce qui permet à l'air de rentrer du couloir, mais il est piégé à l'intérieur, il ne peut pas ressortir librement, il va être piégé dans un système d'extraction et de filtration.
4: Avant d'y entrer, chaque soignant s'équipe, blouse, protection sur la tête, les yeux sur chaussures, gants et lunettes. Et ce qui frappe en entrant, c'est le bruit de cette soufflerie qui permet de filtrer l'air. Une chambre d'hôpital sinon très classique, avec un lit, des toilettes et des fenêtres fermées.
5: Si les fenêtres étaient ouvertes, on ne pourrait pas avoir ce système de différentiel de pression entre le couloir et la chambre.
4: Ici, tout est prêt. Les soignants connaissent tous leurs gestes par cœur. Ils les ont même répétés hier matin pour avoir toujours une longueur d'avance sur le virus.
2: Voilà, Philippe Capon, ce reportage nous donne une meilleure idée de ce que vivent Julia et Roland, vos deux habitants de Marais. Ça doit leur faire bizarre quand même de vivre de cette manière. Est-ce qu'ils ont de la famille, des enfants, petits-enfants? Est-ce que vous le savez?
3: Oui, ils ont de la famille. Après, ce qui leur a mis un gros coup au moral sur la conversation que j'ai pu avoir hier avec eux, c'est que quand ils sont descendus de l'avion et qu'ils ont appris que sur les 5 Français, il y avait personne qui était potentiellement positif au virus. Et là, ça, quand j'ai eu Roland, il m'a dit ouais, on n'a pas de chance parce que on partait sur quelque chose qu'on nous avait annoncé. Assez simple, qui est tombé à l'eau en fait. L'évolution sanitaire, elle évolue chaque jour et cette découverte d'un cas positif leur a forcément mis un coup au moral par rapport à cette nouvelle information à laquelle ils ne s'attendaient pas.
2: Oui, une femme dont l'état s'est assez rapidement dégradé, donc ça les inquiète aujourd'hui tout de même.
3: Tout à fait.
2: Oui. Et vous alors à la mairie, comment vous préparez-vous à leur retour potentiel, on l'imagine dans 2 semaines après la fin de l'isolement? Est-ce que vous avez eu des consignes de la part des pouvoirs publics?
3: Pour l'instant, rien. Je suis en relation très directement avec la sous-préfète de Chinon, qui couvre administrativement le secteur. On s'appelle plusieurs fois par jour. Pour l'instant, on attend des informations plus claires. Moi, la demande qui est la mienne, on est une petite commune, on n'a pas de structure médicale sur place. Si jamais ils étaient amenés à revenir sur la commune, je demande à ce que je puisse avoir des informations écrites des autorités sanitaires et administratives françaises. J'entends parler partout que l'isolement, c'est 6 semaines, 42 jours. Je pense qu'il faut bien réfléchir à ça. S'il y a le moindre risque, je ne vois pas comment on pourra gérer sur une commune comme la nôtre. Le retour anticipé, la distribution de repas, l'isolement, même si c'est des gens responsables, ils respecteront le protocole de confinement qui leur sera donné.
2: Oui, parce que vous n'allez pas les surveiller pour vérifier s'ils sortent de chez eux ou pas.
3: Ah ben, enfin, je vais pas m'installer devant chez eux. Oui, oui, ça peut être très lourd. Oui, c'est une petite commune. On a une secrétaire, un agent technique. Par chance, j'ai un conseil municipal hyper soudé et qui est à mes côtés pour m'aider dans toutes ces tâches. Mais c'est pour une petite commune, c'est hyper lourd. Donc, l'idéal...
2: Parce que juste eux, ils ont demandé à rentrer à Marais, c'est ça, dans leur résidence secondaire.
3: Ils avaient demandé à rentrer à Marais au début de leur retour. C'est-à-dire que M. Roland m'a dit très clairement, on sait que la situation évolue. Et ce qui était possible dimanche ne l'était plus lundi et ne sera peut-être plus encore moins demain ou après-demain.
2: Oui, en fonction de l'évolution et s'il développe peut-être malheureusement des symptômes. Est-ce que vous, en plus justement de consignes claires, vous demandez peut-être une unité médicale à vos côtés que des renforts soient déployés si effectivement ils arrivent dans votre commune?
3: De toute façon, j'aurais deux problèmes, moi, sur une commune comme la mienne. Effectivement, c'est une unité médicale et un encadrement médical et un encadrement aussi au niveau ordre public, puisque je suis responsable aussi de la sécurité sur ma commune. Voilà, pas que Marais devienne un lieu de pèlerinage, on sait comment ça se passe avec tous les curieux qui viendraient pour voir où ils sont confinés et on n'est pas à l'abri de ça.
2: Ouais, que ça devienne donc, un peu un zoo, quoi.
3: Ouais, tout à fait. Je voulais pas employer ce terme, mais comme vous l'employez, effectivement, c'est pas l'attraction du coin, entre guillemets.
2: Est-ce que je vous administrez les autres habitants, vous dites que tout le monde se connaît, vous pose des questions aujourd'hui, il y a de l'inquiétude qui monte?
3: Ah oui, forcément, oui, tout à fait. Oui. On a fait un communiqué interne suite au passage aux médias et aux informations qui sont passées un peu partout au niveau national. Donc on a communiqué avec nos habitants, les conseillers municipaux, mes adjoints au maire ont aussi fait un travail important hier toute la journée pour rassurer les personnes en disant que voilà, il y avait un suivi, c'est pas nous qui prenions la décision et que forcément, si la décision était prise, c'est pas pour ça qu'elle serait appliquée comme ça, sans nous, des garanties sanitaires et de protection pour l'ensemble des habitants de la commune.
2: On va en écouter une, c'est Marie-Laure, interrogée par nos confrères d'ici Touraine et qui reste pour l'instant plutôt philosophe.
6: Qui rentrent chez eux parce qu'ils doivent en avoir marre d'être confinés dans leur cabine, puis maintenant confinés dans un hôpital. Faut pas polémiquer non plus, hein. Pas de bise de retrouvailles, non, ça c'est sûr. Par contre, on leur portera de la nourriture parce qu'ils vont pas rester 40 jours enfermés sans manger.
2: Voilà, Philippe Capon, on est plutôt positif du côté de Marie-Laure. Pas de bise, etc. J'imagine qu'on vous pose aussi des questions, mais vous n'êtes pas de médecin, sur est-ce que ça va se transmettre, qu'est-ce qu'on doit faire, les gestes barrières, ça vous met parfois dans des situations compliquées?
3: Dans l'interrogation, effectivement, comme vous l'avez dit, je ne suis pas médecin, moi. Je suis pas médecin, donc la partie sanitaire, ça a été mon propos près de la sous-préfète. Moi, il faudra qu'il y ait des instructions très claires et pas de blabla et du verbal, des instructions très claires, par écrit, qui me seront adressés directement au niveau sanitaire et au niveau administratif, si jamais ils étaient amenés à revenir dans une période plus ou moins longue dans la commune. Parce que je pense que, quelle que soit la période, que ce soit 15 jours, 6 semaines, quand ils vont revenir à Marais, il y aura forcément des interrogations, même si c'est dans un mois et demi.
2: Et vous attendez donc des consignes claires. Merci Philippe Capon pour votre témoignage, maire de Marais en Indre-et-Loire, invité de France Info. Et je rappelle que la ministre de la Santé donnera un point presse à 16h45, entourée de médecins et de spécialistes, pour faire le point sur cet hantavirus, à suivre bien sûr sur France Info. Direction Décines, à présent près de Lyon. L'enquête débute après l'incendie mortel d'hier matin. 3 personnes décédées dans un immeuble de 7 étages du quartier du Prenet, tout près du Grand Stade de Lyon. Le procureur doit faire le point ce matin sur l'avancée de l'enquête. Lors d'un point presse à Lyon, la piste criminelle est envisagée, privilégiée. Depuis 3 semaines, les incendies se succèdent sur le même mode opératoire et sur fond de narcotrafic. Une habitante avait aussi été blessée par balle perdue. Un couvre-feu a été institué pour les mineurs à partir de 22h hier soir dans le quartier et des renforts policiers sont effectifs sans vraiment, vous allez l'entendre, rassurer la population. Reportage Mathilde Imberti.
7: Ce n'est pas faute de voir la police nationale, municipale, les CRS parfois. Le climat se dégrade inexorablement, décrit cet habitant, intervenu parmi les premiers sur les lieux de l'incendie hier.
9: J'ai 53 ans, je suis arrivé ici, j'avais 6 mois donc... Mais ça fait quelques mois que ça se dégrade énormément. Il y a eu une fusillade, ma voiture a été touchée, donc 5 voitures aussi. Je crois que c'est le 8e incendie, donc ça commence à faire. Ouais.
7: Et cette mère de famille touchée par une balle perdue, elle rentrait du cinéma, c'était le mois dernier, et cela a marqué le quartier. La présence policière depuis s'est accentuée, détaille l'adjoint à la tranquillité publique de Décines, Jean-Emmanuel Alloin.
10: Écoutez, avec le maire, Laurence Fautra, tout de suite, on a mis en place notre police municipale à la sortie des écoles, on a étendu nos horaires pour avoir une présence maximum. On a déployé 2 caméras de vidéoprotection dans le quartier. On a fait la demande au préfet d'avoir des renforts, ce qu'on a eu. On a eu des renforts de CRS. Aujourd'hui, on a l'armée maintenant dans le quartier. Donc c'est une première. Mais vous savez, je pense que c'est le travail de fond qui manque. Alors est-ce que c'est un manque de moyens humains, moyens chiffrés, je ne sais pas. Mais en tout cas, ce qui compte, c'est le résultat. Et moi, le résultat, à Dessines, on est à 3 morts. Alors dans ce quartier, il y a toujours eu des problèmes de trafic qui se résorbaient avec l'action de la police municipale et de la police nationale. Mais là, depuis plusieurs semaines, on a passé une autre étape, on va dire, mais que ce soit à Dessines et dans les autres villes de la métropole lyonnaise aussi. Et ça laisse des fois à penser, à se dire, il faut que la République soit au rendez-vous. Et on a l'impression, en tout cas, à Dessines et dans la métropole lyonnaise, que on commence à perdre la partie.
7: Présence policière, oui, sans pour l'instant convaincre tout à fait.
8: Ça fait 2 semaines qu'on a les CRS, on a tout, mais ils sont là en train de chercher la petite bête, alors qu'il y a des trucs plus importants. Quoi. On n'est pas là à chercher le petit jeune qui fume un joint. Ou moi, mon fils, par exemple, il s'est pris une amende parce qu'il avait la musique un peu trop fort au feu. Franchement, c'est n'importe quoi. On a des trucs où... c'est pas normal. Il y a des choses plus importantes. Il faut aller au fond de l'histoire. Je sais pas ce que c'est. Moi, je suis pas là-dedans. Je sais pas ce qui se passe, mais c'est très dangereux.
7: La préfecture met en place des renforts de CRS depuis hier. Envisage des patrouilles sentinelles dans ce quartier qui compte 2500 habitants. Plusieurs nous disent vouloir déménager au plus vite.
2: Un reportage signé Mathilde Imberti pour France Info. On en vient à ce changement inédit à Paris. Les clubs de jeux s'installent et le plus important ouvre ses portes aujourd'hui, tout à l'heure à midi. C'est le résultat d'une expérimentation de 8 ans alors qu'ils étaient menacés de fermeture faute d'un cadre réglementaire clair. Alors, ce qui ouvre aujourd'hui, ce n'est pas un casino mais bien un club de jeu. La différence, c'est qu'il n'y a pas d'appareil automatique comme les machines à sous. Dans cet établissement flambant neuf qui ouvre dans le quartier de l'Arc de Triomphe, Mathieu Bonnour, c'est un symbole de ce changement de statut.
11: À une cinquantaine de mètres de l'Arc de Triomphe, avenue très chic de la Grande Armée, tapis rouge, flash d'appareil photo, grand sourire, dents blanches et costumes bien taillés.
12: Ça va être, madame ?
11: Le décor est clinquant, 5 étages, 5000 mètres carrés de moquettes, cocktail à la demande, groupe de musique... Traiteur sur mesure.
13: Un duo de foie gras et de bœuf.
11: Caviar, 200 euros la boîte de 30 grammes. Gaëtan est un des croupiers ici. Petite cravate aux imprimés de couleurs de cartes.
15: Sur le nœud de la cravate, j'ai le cœur qui se voit plus, qui doit être en rouge.
11: Il a de l'expérience, vient justement d'une autre salle du groupe, bien plus discrète, qui était ouverte jusque-là.
15: C'était vraiment tout petit. C'était très intimiste, une autre ambiance et tout. Là, c'est immense. On sait que les clients vont avoir des étoiles dans les yeux comme nous. J'imagine que ça va donner envie aux joueurs aussi. C'est très beau en tout cas.
11: Lunettes fumées sur le nez. Giovanni Bulsomi, directeur général du club.
17: Je suis à la championniste des casinos.
11: Il salue tout le monde.
17: Derrière nous, il y a une première salle de jeu avec 15 tables de jeu. Le poker ultimate.
11: Il y a différentes versions du poker ici. Mais on trouve aussi du blackjack et le craps, un jeu de dés. Désormais, cet endroit pignon sur rue, manière de légitimer ses installations dans la capitale.
17: Là, on s'ouvre pour... augmenter, si vous voulez, la visibilité de jeux d'hasard à Paris. Certains joueurs ils peuvent débuter et voir ce qui est un jeu d'hasard dans un ambiance populaire. C'est pas cet endroit maintenant caché.
11: Les 90 tables de jeu sont flambant neuves. Les jetons de 5 euros à plusieurs centaines d'euros sont déballés. Fabrice Père, président du directoire du groupe Partouche, décrit un lieu inédit pour Paris.
26: Un club à Paris dans ce format, bah, ça a du sens. À partir du moment où il y a une demande, s'il n'y a pas d'offre en face, bah, vous vous retrouvez dans une situation où l'ordre public est compliqué à faire respecter.
11: Et puis il y a aussi un intérêt pour l'État. Ces jeux représentent des millions d'euros pour les caisses des finances publiques.
26: On est quasiment à 50% de prélèvement. Donc c'est assez lourd.
11: Mise d'entrée, 100 millions d'euros d'investissement sur la table. Pour ce club de jeux XXL, le groupe espère obtenir l'autorisation des autorités pour installer des roulettes, jeu iconique interdit à Paris pour le moment, qui représente une manne financière énorme, parfois jusqu'à la moitié du chiffre d'affaires de ces établissements.
2: Mathieu Bonnour pour France Info. Le saviez-vous, c'est en Irlande qu'on trouve la capitale du Botox. C'est le choix de France Info. À suivre, restez avec nous.
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2: Et 11h21, l'info avec Antoine Geoffin et conférence de presse de la ministre de la Santé cet après-midi.
25: Stéphanie Rist sera entourée de plusieurs épidémiologistes pour faire le point de situation sur l'antivirus. Une Française toujours soignée en réanimation. 22 cas contacts identifiés en France. Ils doivent être placés en quarantaine à l'hôpital. Les collégiens et lycéens français de plusieurs pays du Proche et Moyen-Orient ainsi qu'au Mali ne pourront pas passer le brevet ni le bac en juin, annonce le ministère de l'Éducation nationale. À cause de la guerre, de la situation sécuritaire, les examens sont annulés. Tous les candidats recevront une note correspondante à leur moyenne annuelle dans chaque matière. Les supporters parisiens pourront suivre la finale de la Ligue des Champions au Parc des Princes le 30 mai, comme l'an dernier. Le club diffusera la rencontre, cette fois-ci contre Arsenal, dans son stade, apprend la direction des sports de Radio France. Pas de fan zone dans la capitale, la préfecture de police a dit non. Et puis France Info vous fait vivre l'ouverture du 79e Festival de Cannes à partir de 19h ce soir avec notre envoyé spécial sur la croisette, Matteo Maestrachi. Le film d'ouverture cette année, c'est La Vénus électrique de Pierre Salvadori, hors compétition.
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12: Et bonjour Emmanuel Cuny.
16: Bonjour.
12: Le nombre de défaillances d'entreprises a augmenté. Au mois de mars, Emmanuel, les derniers chiffres de la Banque de France confirment une tendance bien installée dans l'économie française.
16: Oui, on dit d'une entreprise qu'elle est en défaillance ou en dépôt de bilan lorsqu'une procédure de redressement judiciaire est engagée contre elle. Alors, généralement, c'est quand la société ne peut plus faire face à ses dettes. Alors en mars, la Banque de France a enregistré une hausse de ses défaillances de 5% sur un an, avec près de 70 000 cas recensés. Le nombre ne faiblit pas, au contraire, après janvier et février, il s'agit de la troisième augmentation d'affilée, alors que le taux ralentissait plutôt depuis début 2023.
12: Est-ce que des secteurs d'activité sont plus touchés que d'autres ?
16: Alors cette progression du mois de mars affecte les entreprises de tous les secteurs et de toutes les tailles. Dans les services aux ménages, l'action sociale et la santé, les faillites ont augmenté de plus de 15%, de plus de 10% dans le transport et l'entreposage, idem dans l'agriculture, la sylviculture et la pêche. Alors le seul secteur dans lequel les défaillances d'entreprises ont reculé au mois de mars, c'est celui de la construction, moins 2%.
12: Comment s'explique cette dégradation générale, Emmanuel ?
16: Eh bien la Banque de France parle d'une conjoncture dégradée, imputable notamment aux incertitudes de la politique française. Les patrons manquent de confiance avec l'impression d'un pouvoir politique incapable de résorber les déficits, de stopper l'endettement public, de dirigeants en roue libre en réalité dans l'attente de la présidentielle de 2027, une dynamique cassée en quelque sorte, à quoi s'ajoutent bien sûr les bouleversements internationaux, dont la guerre au Moyen-Orient déclenchée fin février en Iran et qui s'ajoute au conflit en Ukraine.
12: La situation géopolitique ne se calmant pas, loin de là, on imagine que ce climat morose dans la vie des entreprises va se poursuivre. Emmanuel, n'y a-t-il pas quand même quelques lueurs d'espoir ?
16: Alors, petit coin de ciel bleu, heureusement, il n'y a pas que des entreprises qui mettent la clé sous la porte. Les défaillances n'empêchent pas les créations de sociétés en parallèle. La Banque de France dénombre la création d'environ 1 200 000 entreprises entre mars 2025 et mars de cette année, mais on n'est pas dans l'industrie lourde qui est réellement créatrice d'emplois. Ce sont plutôt là des petites entreprises qui voient le jour dans l'artisanat ou les auto-entrepreneurs hein, en grand nombre, pour l'essentiel parfois fragiles et dont la pérennité n'est jamais assurée.
12: Le Brief Éco, merci beaucoup Emmanuel Cuny. Et voici le choix de France Info qui nous emmène en Irlande, pays du Botox. La célèbre toxine botulique utilisée pour combler les rides vient d'une petite ville battue par les vents, Westport, à l'ouest de l'Irlande. Bonjour Clémence Penard.
18: Bonjour.
12: C'est ici qu'en 1977, le géant américain Allergan s'est installé. Et derrière ses airs de carte postale, la petite ville côtière est parmi est ainsi devenue la capitale mondiale du Botox.
18: Dans cette ville de 7000 habitants, une personne sur cinq travaille pour l'usine de Botox. Le maire lui-même, Peter Flynn, s'y rendait tous les matins pendant 27 ans avant de se lancer en politique.
19: On a tous des amis, des proches qui y travaillent. L'entreprise s'étant installée au milieu des années 70, dans certains cas, ce sont trois générations d'une même famille. Les grands-parents, leurs enfants, et aujourd'hui les petits-enfants.
18: Geraldine Orkan, désormais directrice de la chambre de commerce de Westport, est elle aussi passée par Allergan avant son rachat en 2020 par la société AbbVie.
20: Grâce à cette entreprise, beaucoup ici ont pu acheter ou construire leur maison et tout simplement gagner leur vie. Quand les gens ont un endroit sûr, ils dépensent plus et l'économie locale tourne. Ici, on dit souvent, quand la marée monte, tous les bateaux s'élèvent. Alors si l'usine de Botox, si AbbVie, se porte bien, toute la ville en profite.
18: Il faut dire qu'avec sa fiscalité ultra compétitive, l'Irlande a su attirer les poids lourds de la pharma, Pfizer, Johnson & Johnson et AbbVie, donc à Westport, qui carbure à plein régime. La plus grosse usine de production de toxines botuliques au monde, avec près de 4,5 5 milliards d'euros de ventes chaque année. Une aubaine économique pour toute la région, se réjouissent-ils tous deux.
0: Avant, le comté de Mayo était assez lugubre. En semaine, Westport, c'était quasiment mort avec très peu de tourisme. L'usine a vraiment changé la donne. Tout à coup, un employeur s'installe avec 150 salariés, puis 300. Et aujourd'hui, ce sont 1400 salariés, sans compter près de 800 emplois indirects. Et chaque goutte de Botox dans le monde est produite à Westport, ce qui est assez incroyable. On pense souvent à l'aspect esthétique, mais il existe de nombreuses autres applications médicales pour les migraines, les spasmes oculaires ou après un AVC.
20: On en est très fiers, même si ça ne se voit pas forcément sur nos visages. Nous n'avons pas d'accès privilégié. Si on veut du Botox, on doit le payer, comme tout le monde. Mais oui, on est fiers. C'est exporté partout dans le monde.
2: À Westport, la production est strictement encadrée, mais ailleurs dans le pays, le contraste est frappant. De plus en plus d'Irlandais ont recours aux injections. Et sur les réseaux sociaux, les offres se multiplient, Clémence, parfois proposées par des personnes non qualifiées.
18: Alors beaucoup commencent le Botox tôt.
20: Je me fais injecter au niveau du front. J'en ai aussi fait autour des yeux et au-dessus de la bouche pour relever ma lèvre.
18: C'est le cas de Rochelle, 26 ans, qui a commencé les injections à 22 ans seulement.
20: Tout le monde autour de moi le faisait et j'ai lu que c'était mieux de commencer jeune plutôt que d'attendre la trentaine. On voit ça partout sur les réseaux sociaux. Les influenceurs vont dans différentes cliniques et c'est comme ça qu'on découvre des endroits. Sur Instagram, on voit des pubs partout, des gens sont payés pour en parler. C'est complètement normalisé aujourd'hui.
18: À la tête d'une clinique esthétique à Dublin, Dr Katrina Kieran voit d'ailleurs de plus en plus de mineurs avoir recours à des injections. Et pour cause, contrairement au Royaume-Uni, en Irlande, aucune loi ne les interdit chez les moins de 18 ans.
1: Quand j'avais 16 ans, on se faisait percer les oreilles. Aujourd'hui, à cet âge-là, les jeunes vont plutôt se faire des injections entre copines.
18: Car en ligne, les bonnes affaires défilent et séduisent, mais quand le prix paraît trop beau pour être vrai, c'est qu'il l'est. Katrina Kieran a récemment dû intervenir en urgence sur une patiente de 15 ans pour éviter une occlusion de sa lèvre quand le sang ne circule plus.
1: Elle avait payé 60 euros pour une injection des lèvres. Rien que pour moi, acheter les produits que j'utilise, ça coûte bien plus de 60 euros. Et malgré tout, la personne qui a injecté cette jeune fille a fait un bénéfice. Alors imaginez la qualité du produit utilisé au départ. J'ai réussi à en dissoudre une partie, mais j'ai finalement dû ouvrir l'arrière de sa lèvre pour tout retirer. Aujourd'hui, sa lèvre est déformée et c'est irréversible.
18: Une situation jugée alarmante par les professionnels de santé qui appellent à légiférer sans attendre. Les députés travaillistes veulent imposer l'affichage obligatoire d'une licence et prévoir des sanctions claires en cas de mise en danger des patients.
2: Clémence Penard pour le choix de France Info, retrouvé sur franceinfo.fr.
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2: Sophie Briat.
5: Le temps est calme dans l'ensemble aujourd'hui et plutôt ensoleillé, excepté ce matin entre les Alpes et le centre, où le ciel est bien nuageux avec un risque de pluie qui laisse place à un beau soleil dans l'après-midi qui s'étend de la Bourgogne-Franche-Comté jusqu'à l'île de Beauté et Mistral et Tramontane sous flanc rafale sur le littoral jusqu'à 60-80 km/h, voire 100-120 km/h sur la pointe Corse. Ailleurs, le temps est calme et lumineux alors que le ciel sans nuages, de la Bretagne au Cotentin jusqu'à la Gironde et des averses orageuses circulent sur le massif pyrénéen. Les températures cet après-midi sont comprises entre 13 et 18 degrés sur la moitié nord et vous avez de 16 à 25 degrés sur le reste du pays.
2: Et France Info, 11h30. Laura Dulieu pour l'info.
7: La ministre de la Santé tiendra une conférence de presse cet après-midi à 16h45 aux côtés d'épidémiologistes pour faire un point sur l'antivirus alors que se tenait ce matin une réunion à Matignon. La France durcit les conditions de quarantaine pour les cas contacts. Ils doivent désormais être confinés à l'hôpital et non plus chez eux. La Russie a lancé 200 drones sur l'Ukraine après l'expiration de la trêve de 3 jours. Selon Volodymyr Zelensky, au moins une personne a été tuée la nuit dernière. De son côté, Moscou dit avoir abattu une trentaine de drones ukrainiens. Dans le Nord, l'homme suspecté d'avoir agressé le maire de Oisiers pendant la cérémonie du 8 mai a été placé en détention provisoire en attendant son procès qui aura lieu mi-juin. Il est accusé d'avoir giflé l'élu et de l'avoir fait tomber au sol après s'être vu refuser un logement social la veille. Christophe Glaize a reçu hier sa première visite consulaire depuis le début de son incarcération en Algérie il y a près d'un an. Condamné à 7 ans de prison après un
3: reportage en Kabylie en mai 2024. Le journaliste français espère désormais une grâce du président algérien Tebboune dans un contexte de réchauffement des relations entre la France et l'Algérie. Les chauffeurs VTC appelés à manifester ce midi devant les locaux d'Uber à Paris à l'appel du syndicat FONV et qui dénonce, je cite, la précarisation des chauffeurs, les tarifs imposés, l'absence de protection sociale et le mépris des plateformes envers les travailleurs. Rendez-vous fixé à midi devant les locaux d'Uber dans le 20e arrondissement. François Ruffin sera candidat à la présidentielle de 2027 s'il n'y a pas de primaire à gauche. Il l'annonce chez nos confrères de France Inter ce matin. L'hypothèse de cette primaire de la gauche, or LFI, étant fragilisée par notamment des divisions au sein du Parti Socialiste sur le sujet. Pas de fan zone à Paris, mais une retransmission de la finale de la Ligue des Champions aura bien lieu au Parc des Princes le 30 mai. Le Paris Saint-Germain sera face à Arsenal. Le match a lieu à Budapest. Le club communiquera jeudi sur les détails autour de l'événement.
12: L'aura du lieu pour l'info. Comment vous y retrouver dans les prix des carburants qui fluctuent en raison de la guerre en Iran? Franceinfo.fr publie un tableau de bord et une carte interactive très précise pour vous aiguiller. L'un de ses créateurs avec nous dans 5 minutes. Le blocage du détroit d'Ormuz et ses répercussions, vous l'entendrez sur les pêcheurs américains. Leurs marges s'effondrent, ce qui les contraint bien souvent à ne plus sortir leur bateau. Reportage dans les prochaines minutes. Et puis en ce jour d'ouverture du Festival de Cannes, une tribune dans Libération aujourd'hui, une tribune pour dénoncer l'emprise de Vincent Bolloré sur le secteur du cinéma. 600 signataires, 600 professionnels du cinéma sortent du silence, dont Juliette Binoche, Raymond Depardon, Adèle Haenel ou encore la réalisatrice iranienne Sepideh Farsi qui sera notre invitée dans un quart d'heure. Restez avec nous.
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12: Le cessez-le-feu au Moyen-Orient est sous assistance respiratoire. Selon Donald Trump, le président américain estime que la trêve instaurée il y a plus d'un mois maintenant avec l'Iran ne tient qu'à un fil. Bonjour Nicolas Taillard.
6: Bonjour.
12: La réouverture du détroit d'Ormuz semble encore un mirage et face à l'impasse, les pays du Golfe et les géants du transport et de la logistique tentent de trouver des solutions.
6: Oui, ça passe notamment par la création de nouvelles routes commerciales depuis ou vers les pays de la région. L'un de ces nouveaux itinéraires a ouvert hier, imaginé par le groupe MSC, premier transporteur mondial de conteneurs. L'objectif, relier les ports européens aux pays du Golfe, trajet, avouons-le, un peu chaotique. Il s'agit de passer par la Méditerranée, d'emprunter le canal de Suez, de faire accoster les navires dans des ports saoudiens ou jordaniens situés en mer Rouge. À partir de là, la livraison est placée dans des camions. C'est parti pour une longue traversée de l'Arabie Saoudite, 1500 km au milieu du désert, pour atteindre le port de Dammam, au nord du détroit d'Ormuz, où là, les chargements sont à nouveau répartis sur des bateaux qui vont eux disperser les marchandises jusqu'à leur destination finale.
12: Un marathon qui présente des avantages.
6: Il a surtout le mérite d'éviter les zones à risque, celles d'Ormuz bien sûr, mais aussi les côtes du Yémen avec la menace des Houthis. Ça permet, surtout dans l'immédiat, d'écouler une partie des stocks faramineux de marchandises dans l'attente, même si évidemment, ça ne compensera pas l'intégralité du trafic. On est aujourd'hui plus proche de la rustine que des nouvelles routes de la soie, mais c'est en tout cas le dernier exemple en date d'une réorganisation massive, contrainte par la crise. On voit apparaître ces dernières semaines une nouvelle géographie de la logistique. Certains ports, situés sur la mer Rouge ou sur le golfe d'Oman, ont pris une importance stratégique avec une activité qui a redoublé depuis fin février.
12: Et la réflexion va plus loin.
6: Oui, les pays du Golfe, si puissants grâce à leurs gisements, se sont découverts une fragilité inédite avec le blocage du détroit. Seuls deux pipelines géants permettent aujourd'hui de faire transiter l'or noir sans passer par Ormuz. Le plus grand traverse l'Arabie Saoudite du nord au sud sur 1200 km et sa capacité a été multipliée par 9 ces dernières semaines avec une production passée de 800 000 à 7 millions de barils par jour. La crise, décrite hier comme la plus grave de l'histoire par le patron du géant saoudien du pétrole, le groupe Aramco, pourrait pousser au lancement de nouveaux projets, mais les coûts sont exorbitants, surtout à l'heure d'un pétrole déclinant. La réflexion, en tout cas, s'étend plus largement à tous les acteurs du commerce, de la navigation, confrontés à cette soudaine vulnérabilité. L'avenir se décide maintenant un peu au milieu du sauf qui peut.
2: Merci Nicolas Théard. France Info Monde. Et en l'absence d'un accord entre Washington et Téhéran pour rouvrir le détroit d'Ormuz, les bourses hésitent et les prix du pétrole font le yo-yo. Alors pour vous aider à vous y retrouver, franceinfo.fr publie un tableau de bord actualisé en temps réel et une carte interactive. Bonjour Mathieu Lehaut-Couette.
8: Bonjour.
2: Merci d'être avec nous. Vous êtes journaliste data à France Télévisions. En allant sur cette page, qu'est-ce qu'on va trouver et qu'est-ce qui est compilé ?
8: Eh bien, à peu près toutes les infographies qu'on a éditées avec la cellule data de franceinfo.fr depuis le début de la guerre au Moyen-Orient. Donc, on a rassemblé sur une seule page les différents indicateurs qu'on affiche ici et là depuis deux mois. Donc, le niveau des prix moyens des carburants qui sont calculés à l'échelle de l'Hexagone, le cours du pétrole brut aussi avec le prix du baril de Brent qui sert de référence mondiale. On a aussi l'état des ruptures de stock en gazole et en samplon 95-10 dans les stations-service de l'Hexagone. Et puis, il y a des graphiques qui permettent de comparer l'état actuel des prix à la pompe avec les tarifs affichés avant la crise. Et enfin, on a également aussi une carte des stations-service qui permet de comparer les prix entre plus de 9200 stations qui sont réparties dans l'Hexagone.
2: Donc, par exemple, là, je suis sur la page. Je vois que le gazole est à 2,154 €. C'est une moyenne sur 7 jours.
8: C'est ça, on prend des moyennes sur 7 jours parce que les stations-service ne changent pas leur prix tous les jours, elles ne se réapprovisionnent pas forcément tous les jours. Donc c'est plus intéressant de moyenner sur 7 jours pour avoir quelque chose de plus réaliste.
2: Et 9% de stations en rupture, soit de gazole, soit de samplon 95, et on voit, voilà, il y a une petite flèche qui dit que c'est en baisse, donc c'est mis à jour très, très, très régulièrement.
8: La page est mise à jour en temps réel, toutes les 30 minutes exactement, mais c'est quasiment du temps réel. Du coup.
2: On a aussi une carte interactive, donc

0: comparer les prix qu'elles affichent dans leur point de vente.
1: Et cette page, elle a vocation à rester en ligne combien de temps, le temps que dure le conflit, j'imagine ?
0: C'est ça, probablement encore un certain temps, surtout que même si le conflit venait à s'arrêter, hein, les analystes expliquent que les prix des carburants ne baisseront probablement pas, ne reviendront pas immédiatement, en tout cas à leur niveau d'avant-crise.
1: Merci beaucoup Mathieu Lehaut-Couette, vous êtes journaliste data à France Télévisions, et donc cette carte interactive et ses indicateurs à retrouver quand vous le souhaitez, vous l'avez compris, sur franceinfo.fr. La guerre contre l'Iran se répercute tous les jours, on le disait, sur les prix des carburants, et partout dans le monde. Aux États-Unis aussi, le prix du diesel est au plus haut depuis 4 ans. Donald Trump dit vouloir mettre en pause la taxe fédérale sur les prix à la pompe parce que la survie de certaines professions en dépend, comme celle de pêcheurs. Sur les côtes des Géorgies, les pêcheurs de crevettes, les shrimpers, voient leurs marges s'effondrer, ce qui les contraint bien souvent à rester à quai. Sarah Mansoura.
2: C'est un calme inhabituel qui règne sur le dock de Shellman Bluff. Bill Harris décharge plusieurs centaines de kilos. Habituellement, cette saison assure 60% de son chiffre annuel.
3: On est les seuls sur toute la côte est à avoir de la crevette à ce moment-là. Normalement, le dock est plein de bateaux venus d'autres états, mais cette année, ils ne sont pas venus à cause du prix du carburant.
2: Ils payent aujourd'hui le double de ce qu'ils payaient en mars. Le carburant engloutit plus de la moitié de ses revenus, contre 30% il y a quelques mois.
3: On ne sort que quand c'est optimal. On ne peut plus se permettre de sortir pour voir. Avec le prix du carburant, ce n'est plus gérable.
2: Alors les pêcheurs sortent peu, voire pas du tout. À Darien, Michael Boone temporise, il en profite pour faire des réparations sur son moteur.
4: On parle de presque 1 500 $ de carburant par jour, mais ce n'est pas seulement le diesel. Tout ce qu'on achète a augmenté ces 10 dernières années. J'ai peur pour le secteur dans son ensemble. Nous, on va s'en sortir, mais beaucoup d'autres ne le pourront pas.
2: Assis sur son bateau, Richard Lee est occupé à recoudre un de ses filets. Lui non plus n'est pas sorti en cette journée pourtant idéale. Il a voté 3 fois pour Donald Trump, mais il a des réserves sur sa politique au Moyen-Orient.
5: J'espère que ça va s'arranger. Je suis plutôt d'accord sur le fait que l'Iran n'a pas besoin d'être une puissance nucléaire. Je ne suis pas certain que ce soit la bonne manière de s'y prendre, mais bon, ce n'est pas à moi d'en décider.
2: Et cette guerre avec l'Iran s'éternise. Pour l'heure, Wingale ne peut pas se permettre de mettre son bateau à l'eau. Le voici qui vend sur le bord de la route quelques kilos de crevettes achetées à un ami.
6: J'espère juste qu'ils vont faire vite parce que ce pays est une plaie pour le monde depuis quoi, 50 ans ? Autant régler le problème une bonne fois pour toutes.
2: Il le concède, ce sera peut-être la crise de trop, car depuis une trentaine d'années, les importations de crevettes sont massives et tuent les prix.
6: La flotte a fondu, il ne reste presque plus rien. Avant, dans le port de Darien, il y avait 5 docks et au moins 50 bateaux. Aujourd'hui, il ne reste qu'un seul dock et peut-être 12 ou 13 bateaux, c'est tout.
2: Mais pas question pour ce pêcheur depuis 4 générations de ranger les filets. Je pêcherai probablement, dit-il, jusqu'à ma mort.
1: Reportage en Géorgie de Sarah Mansoura pour France Info. Les prix des carburants, mais qu'en est-il de la nourriture ? Voici le vrai ou faux avec Mathilde Bouquerel. Bonjour Mathilde.
7: Bonjour.
1: Les prix de l'alimentation risquent eux aussi de flamber en France.
7: Oui, parce que les coûts de l'énergie, des engrais ou encore du plastique fabriqué à partir du pétrole, grimpe en flèche en ce moment. Alors les industriels de l'alimentaire ne peuvent-ils pas limiter cette hausse et réduire leurs marges ? Non, selon Jean-François Loiseau, président de l'ANIA, l'Association nationale des industries alimentaires.
8: C'est impossible, elles sont réduites au plus bas. Vous avez des marges aujourd'hui qui tournent autour de 3%, alors que l'industrie française, sur l'ensemble des produits manufacturiers, a des marges autour de 7,5%.
1: Alors vrai ou faux ?
7: C'est vrai, même si c'est un peu exagéré. En 2024, la marge nette des industriels de l'alimentaire était de 3,5%, selon une étude de la Banque de France, alors que pour toutes les industries manufacturières, elle était d'un peu moins de 6% et non 7,5%, comme le dit Jean-François Loiseau. C'est tout de même près de 2 fois plus que l'alimentation, donc, et la Banque de France explique que quand un industriel de l'alimentaire vend pour 100 euros de produit, il doit redistribuer 80 euros en moyenne aux fournisseurs et sous-traitants, agriculteurs, logistiques, emballages. Il faut ensuite payer les salaires et les taxes.
1: Autre affirmation, Mathilde, du président de l'ANIA, l'alimentation représente une part beaucoup plus faible aujourd'hui dans le budget des Français.
8: L'alimentation dans le panier du consommateur, c'est à peu près 12%, 12-13%. Ça a été très longtemps autour de 20-25%.
7: C'est vrai aussi, ce sont des chiffres de l'INSEE. En 2024, l'alimentation et les boissons non alcoolisées représentaient un peu plus de 12% du budget des ménages. 60 ans avant, en 1964, c'était un peu plus de 21%.
1: Et comment on l'explique ?
7: Par le fait que le prix de vente des produits alimentaires a beaucoup baissé depuis les années 90 avec les réformes successives de la PAC, la politique agricole commune de l'Union européenne. L'objectif, c'était que les productions agricoles européennes soient compétitives sur les marchés.

0: marchés mondiaux. C'est ce qu'explique l'INRAE, l'Institut national de recherche pour l'agriculture. La conséquence, c'est qu'aujourd'hui, même avec les aides de l'Union européenne, le prix de vente des produits agricoles n'est pas assez important pour que de nombreux exploitants se dégagent un revenu correct.
1: Le vrai ou faux, Mathilde Bouquerel.
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1: Il est 11h44, l'info Laura Dulieu. Les réquisitions se poursuivent au procès en appel de Nicolas Sarkozy.
6: Un procès pour le financement présumé illégal de sa campagne présidentielle de 2007 par Mouammar Kadhafi. L'accusation requiert la condamnation de Nicolas Sarkozy, également pour corruption et financement illégal de campagne. Il y a bien existé un accord entre l'ex-président et le dictateur libyen, selon l'avocat général. La France durcit ses conditions d'isolement pour les cas contacts d'antivirus. Ils doivent désormais être confinés à l'hôpital et non plus chez eux. La ministre de la Santé, Stéphanie Rist, tiendra une conférence de presse cet après-midi pour un point de situation avec des épidémiologistes. La France demande par ailleurs une coordination plus étroite des protocoles sanitaires dans l'Union européenne. Il faut des enquêteurs. On n'éradiquera pas le trafic de drogue uniquement avec des CRS, plaide ce matin le maire de Nice, Éric Ciotti, au lendemain de la fusillade qui a tué deux personnes dans le quartier des Moulins. Les deux victimes n'avaient pas d'antécédents en lien avec le narcotrafic. Selon le procureur. Les épreuves du bac et du brevet annulées cette année pour les candidats inscrits dans certains pays étrangers à cause de la guerre au Moyen-Orient. Sont concernés les candidats inscrits au Proche et Moyen-Orient ainsi qu'au Mali. Ils se verront attribuer leur moyenne annuelle dans les enseignements concernés.
1: C'est le grand jour sur la Croisette. Le 79e Festival international du film de Cannes est lancé ce soir. Strass et paillettes, tapis rouge, mais un sujet semble tétaniser le 7e art français, la dépendance de plus en plus croissante du secteur à Vincent Bolloré, milliardaire déjà propriétaire du groupe Canal+, et bientôt aux commandes du groupe UGC dont il détient déjà 34% du capital, si bien que 600 professionnels du cinéma dénoncent aujourd'hui ce qu'ils appellent l'emprise de Bolloré. Dans une tribune en une du journal Libération, vous faites partie des signataires. Sépideh Farsi, bonjour à vous.
7: Bonjour.
1: Vous êtes réalisatrice franco-iranienne. Votre dernier film, Put Your Soul on Your Hand and Walk, sorti l'an dernier en 2025. Ce qui vous fait peur, c'est que Vincent Bolloré envisage d'acquérir 100% des parts d'UGC d'ici à 2028. Il sera bientôt capable de contrôler de A à Z la vie d'un film, de sa création via Studio Canal par exemple, à sa distribution en salle. C'est aujourd'hui ça votre principale inquiétude ?
7: C'est l'une de mes inquiétudes. Bonjour. Et oui, je développe, en fait, comme vous avez dit, franco-iranienne, je suis d'origine iranienne, j'ai grandi en Iran, sans vouloir faire de raccourcis malaisants et sans vouloir comparer les deux contextes, mais je sais ce que ça veut dire, en fait, la mainmise d'une personne ou des personnes qui auraient tendance à vouloir contrôler le contenu de nos créations. Et c'est extrêmement dangereux. Ça me fait, oui, peur, ça m'inquiète, ça me dérange profondément. Oui.
1: Mais qu'est-ce qui prouve déjà qu'il va s'impliquer justement dans le choix des films ?
7: Écoutez, je pense qu'on est... Bon, il contrôle aussi des chaînes d'information comme CNews, comme... voilà, c'est un... La consanguinité et le contrôle d'une personne, d'un individu, quelle que soit son appartenance idéologique et sa famille idéologique, n'est pas sain, n'est pas une chose saine. Il faut la pluralité, il faut pas qu'il y ait monopole. En fait, contrôler de A à Z, comme vous l'avez dit, la chaîne de fabrication des films, déjà avec le financement via Canal+, jusqu'à leur diffusion par UGC, qui est quand même un des plus gros groupes de groupements de salles français, ça n'est pas simple, puisque il faut que faire libre, et il faut personne ne dit au départ « oui, je vais contrôler, je vais intervenir ». Mais ça se fait par la suite. Mais si on laisse faire, et si ce monopole se réalise, là c'est déjà bien enclenché, puisqu'il a déjà 35% des parts de l'UGC. Et si ça va jusqu'à terme de ce qui est prévu, eh bien, après, on ne pourra plus rien empêcher. On a vu aussi ce qui s'est passé avec Grasset, les éditions. Grasset, ça montre bien la tendance. Oui.
1: Ça veut dire que vous, demain, vous avez peur que certains de vos films ne puissent pas être financés, par exemple ?
7: Écoutez, moi, je n'ai jamais été financée par Canal+, pour vous dire. Hein, mais je ne le fais pas pour moi. Je le fais parce que ça m'inquiète pour la France, pour la liberté d'expression. Ce n'est pas pour mes films à moi. Et je pense qu'on est beaucoup dans ce cas. C'est-à-dire que c'est pas, on ne se bat pas parce que nous avons peur que nos films ne soient pas financés. Moi, j'ai peur que l'on perde la liberté d'expression et de création en France. Oui. C'est ça dont j'ai peur.
1: Il y avait une omerta jusqu'à présent sur ce sujet. Vous pensez, dans le secteur, personne vraiment n'osait en parler. Est-ce qu'avec cette tribune, vous avez le sentiment d'entrer dans une certaine bataille culturelle et de le dire haut et fort aujourd'hui, de l'assumer ?
7: Oui, je pense que ça commence, les choses commencent à se dire de façon plus directe, et c'est très bien. Je crois que l'épisode Grasset et le renvoi de Olivier Nora, ça a été un séisme. La réaction des auteurs et autrices qui ont quitté les éditions Grasset a donné le ton. Il y a eu ensuite la tribune du Monde des artistes qui se sont prononcés, et nous, on est dans la même lignée. On aurait dû le faire plus tôt, mais c'est jamais trop tard, et je pense que c'est vraiment nécessaire. Tourne très bien parce qu'on est à l'ouverture de Cannes, donc c'est vraiment l'endroit pour en parler, justement.
1: Oui, on a posé la question ce matin à Laurent Wauquiez, président du groupe Droite Républicaine à l'Assemblée nationale. Que pense-t-il de cette tribune ? Écoutez sa réponse.
8: Est-ce que je partage toutes les idées qui sont développées par les chaînes de Vincent Bolloré ? Non. Est-ce que pour autant je trouve que c'est bien qu'il y ait de la vraie diversité, que ça permette d'avoir une diversité d'expression et d'opinion ? Je pense que c'est plutôt positif. Et que vous ayez des gens qui investissent dans le cinéma français, on va pas s'en plaindre. Je pense qu'on en a plutôt besoin. Donc j'aime pas tellement ces espèces d'anathèmes où vous avez des personnalités du monde de la culture auto-intronisées qui expliquent que quand ça va dans leur sens, c'est bien, et que dès que ce sont des idées de droite, c'est pas bien.
1: Voilà, c'est pide et farci ce que dit Laurent Wauquiez, jeter l'anathème sur Vincent Bolloré alors qu'il apporte des financements au cinéma français aujourd'hui et qu'il garantit d'une certaine diversité des opinions. Qu'est-ce que vous en pensez ?
7: Eh ben, la certaine diversité, moi j'aimerais bien définir ce que c'est. On peut toujours dire oui, c'est très bien, on apporte de l'argent, soyez contents et ne protestez pas. Mais dans les faits, avec les exemples que j'ai cités, et puis je veux dire, même la tendance générale, on voit bien un rétrécissement quand même de la diversité, de cette même diversité dont parle Monsieur Wauquiez, justement. Si c'est bien, il faut le protéger. Et c'est pas en mettant tout entre les mains d'un investisseur, quel qu'il soit, qui qu'il soit, que l'on protégera. Il faut la diversité aussi, dans les investissements, dans les instances décisionnaires. Vous savez, quand c'est comme si en fait toutes les commissions du CNC étaient présidées par la même personne. Et après, on dit, cette personne, elle est bienveillante. Elle va pas, mais on réduit le nombre de cerveaux, on réduit le nombre de personnes décisionnaires, et cela est dangereux. Et je viens, croyez-moi, encore une fois, sans vouloir comparer en quoi que ce soit l'Iran et la France, je sais juste, je l'ai vécu. Je veux dire, je viens d'un pays où tous mes films ont été censurés. Je n'ai jamais pu faire un film librement en Iran. Un de mes films s'appelle d'ailleurs Téhéran sans autorisation. C'est pour dire que voilà, j'ai quand même subi. Je sais ce que ça veut dire. Évidemment, on n'en est pas là en France, mais il faut prévoir les choses.
1: Merci beaucoup, Sepi Defarsi, pour votre réaction, votre témoignage sur France Info. Réalisatrice franco-iranienne, vous faites donc partie des 600 signataires de cette tribune en une du journal Libération aujourd'hui contre l'emprise de Vincent Bolloré dans le secteur du cinéma. Il y a eu l'alerte des médecins libéraux il y a un an quasiment, en juin 2025. Celle de l'Agence nationale de sécurité sanitaire. Au mois de mars, aujourd'hui, l'Assemblée nationale va-t-elle se saisir de la question du cadmium dans l'alimentation et de ses risques pour la santé ? Ce métal lourd, très toxique, cancérogène, la moitié des adultes français dépassent les seuils jugés sans risque. Alors les présidents de groupe à l'Assemblée se réunissent aujourd'hui pour décider du sort d'une proposition de loi afin de réduire les teneurs maximales de cadmium autorisées dans les engrais. Grégoire Le Callot.
9: La proposition de loi figure déjà à l'agenda de l'Assemblée cette semaine, mais compte tenu de son ordre de priorité, elle a très peu de chances d'être examinée. Benoît Biteau, député écologiste de Charente-Maritime, est l'un des auteurs du texte.
10: On a 7 textes qui ont été retenus donc pour la semaine là, qui débute ce matin. Et donc du coup, en étant en 7e position, il y a peu d'espoir qu'on arrive à examiner ce texte cette semaine-là. C'est la raison pour laquelle on est sur la demande de le repositionner dans l'ordre du jour de la prochaine semaine transpartisane qui débute le 1er juin.
9: Et pour décrocher cette fois un ordre de priorité intéressant, il doit convaincre ses collègues. Benoît Biteau a donc assoupli son texte.
10: La première version proposait l'interdiction complète du cadmium. C'était une base de discussion dans l'idée d'essayer de rechercher un compromis, un consensus, d'arriver sur la ligne consensuelle que je propose désormais, qui correspond à ce que réclament les agences sanitaires pour protéger notre santé. Et les engrais phosphatés sans cadmium ou avec des taux de cadmium acceptables, plutôt, ne coûtent pas plus cher que ceux qui aujourd'hui en contiennent.
9: Et le rythme de réduction proposé par le député resterait plus rapide que l'agenda avancé par le gouvernement. Le cadmium est un cancérogène avéré, il imprègne massivement la population française.
1: Et l'ANSES recommande d'abaisser immédiatement les limites maximales autorisées de cadmium dans les engrais phosphatés à 20 mg par kilo, contre 90 mg par kilo actuellement en France et 60 en Europe. Bonjour Pierre Souvet.
11: Oui, bonjour.
1: Vous êtes médecin cardiologue, président et cofondateur de l'association Santé Environnement France. Vous avez été l'un des premiers à avoir alerté sur les dangers du cadmium. Vous êtes favorable, j'imagine, à ce que la France légifère maintenant ?
11: Ah ben oui, plus que jamais, puisque c'est depuis 2021 que l'ANSES déjà nous avait alerté en demandant la baisse de ces taux. Et il y a eu donc 5 ans d'inaction assez incompréhensible pour nous les médecins vu les enjeux sanitaires.
1: Oui, on voit que c'est compliqué encore et toujours. Ce sera trop tard, même si on légifère, vous pensez ?
11: Ah, il n'est jamais trop tard. De toute façon, ça doit s'accompagner de mesures à la fois de protection personnelle, donc avec des éléments de substitution, de variation de l'alimentation pour limiter notre contamination. Ça doit s'accompagner aussi de mesures agroécologiques parce que les stocks de cadmium dans le sol, ils n'en sortiront que très lentement. Et donc, il faut faire des mesures aussi pour limiter le flux vers la plante par des mesures agroécologiques, plus de matière organique. Je vous passe les détails. Enfin, c'est un véritable plan général qu'il faut mettre en place, mais ça commence. Parce que veulent nos agences sanitaires réduire le taux de cadmium dans les engrais.
1: Mais il y en aura toujours. On n'arrivera jamais à un taux zéro.
11: Hélas, oui, c'est le problème de ce produit. Il s'accumule dans votre corps des dizaines d'années, mais plusieurs des dizaines d'années pour s'éliminer. Et il y en aura toujours. Mais moins on en a, mieux on se porte. C'est en tout cas le résultat des études de cardiologie qui montrent que le risque cardiologique augmente dès zéro. Et donc l'idée, c'est d'en avoir le moins possible.
1: Donc vous faites, vous, des fiches techniques hein, très, très pratiques à l'adresse des consommateurs pour, comme vous le dites, hein, essayer de s'en prémunir déjà au quotidien. Qu'est-ce qu'on peut faire dans un pays qui mange quand même beaucoup de pain, beaucoup de céréales, beaucoup de riz, de pâtes ?
11: Et de pommes de terre, puisque hélas, les pommes de terre, c'est 20%, plus de 20% pour les adultes et autant pour les enfants. Et bien donc, on rejoint les recommandations très officielles de variation de l'alimentation pour éviter de toujours manger le même toxique. Si tous les jours vous avez des patates ou une baguette tous les jours, évidemment c'est embêtant. Et donc dans ces fiches qui sont co-signées par plus de 80% des médecins libéraux français, les fameuses unions de médecins, eh bien il y a des éléments de diversification. Je vous donne un exemple simple. Les biscuits salés et sucrés sont très chargés en cadmium. Et donc pour le 4 heures du petit, parce que les petits nous posent soucis, hein, ils partent avec un handicap, eh bien, il faut savoir proposer une compote, un yaourt, voire un petit morceau de pain, plutôt du seigle ou du sarrasin que du blé.
1: Qui est moins
11: avec
1: contaminé.
11: Un petit morceau de fromage. Oui, qui est moins. Le blé, c'est le plus contaminé, en fait, avec les pommes de terre. Hein. Ouais. Et donc, il y a des petites astuces pour limiter.
1: Il faut pas une viennoiserie, quoi, pas un pain au chocolat.
11: Et oui, parce que dans le chocolat, hélas, en plus du blé, vous allez avoir le cadmium du chocolat, notamment plus dans les chocolats sud-américains. Donc, l'idée, c'est qu'il faut des mesures politiques, c'est évident, mais il faut que nous aussi, on arrête de subir et qu'on fasse quelque chose pour nous. Voilà, donc on baisse pas les bras, on ne s'angoisse pas, mais on est sensibilisé et on agit.
1: Je vois aussi qu'il est préconisé, par exemple, pour les bébés, d'éviter de les laisser au sol pour jouer et de laver le sol avec un linge humide. Pourquoi ? Le cadmium se dépose aussi sur le sol, il reste au sol ?
11: Alors, il peut rester au sol, mais ça, c'est plutôt près des industries, par exemple, qui peuvent rejeter dans l'atmosphère du cadmium qui va se fixer sur le sol à ce moment-là. Là, on parle surtout du problème de la contamination de l'alimentation générale et surtout de l'alimentation, classique des Français.
1: Merci Pierre Souvet pour votre éclairage. Médecin cardiologue, président et cofondateur de l'association Santé Environnement France.
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1: Sophie Bria.
17: Le temps est calme dans l'ensemble aujourd'hui et plutôt ensoleillé, excepté ce matin entre les Alpes et le centre, où le ciel est bien nuageux avec un risque de pluie qui laisse place à un beau soleil dans l'après-midi qui s'étend de la Bourgogne-Franche-Comté jusqu'à l'île de Beauté et Mistral et Tramontane soufflant rafale sur le littoral jusqu'à 60-80 km/h, voire 100-120 km/h sur la pointe Corse. Ailleurs, le temps est calme et lumineux alors que le ciel sans nuages, de la Bretagne au Cotentin jusqu'à la Gironde et des averses orageuses circulent sur le massif pyrénéen. Les températures cet après-midi sont comprises entre 13 et 18 degrés sur la moitié nord et vous avez de 16 à 25 degrés sur le reste du pays.
1: Et il est l'heure pour moi de passer la main à Marie Bernardeau. Bonjour Marie.
18: Bonjour Lucie, bonjour à tous et bienvenue dans ces 3 nouvelles heures d'infos qui commencent. Nous sommes ensemble jusqu'à 15h. Pour l'instant, il est midi. Bienvenue.
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18: Toute l'info avec Marie Martirossian, bonjour.
20: Bonjour.
18: Et à la une, la France qui se met en ordre de marche pour lutter contre l'antivirus.
20: Le Premier ministre Sébastien Lecornu a tenu une première réunion interministérielle ce matin à Matignon pour gérer l'évolution de la crise. On verra comment les autorités se préparent en début de journal. La guerre au Moyen-Orient et cet acteur du conflit qui est peut-être un peu moins passif que ce qu'on pense, les Émirats Arabes Unis. D'après un média américain, le pays du Golfe a mené des frappes contre l'Iran. Décryptage à suivre. À Décines, dans la banlieue de Lyon, l'enquête se poursuit après cet incendie qui a tué 3 personnes. La piste privilégiée est celle d'un règlement de compte entre narcotrafiquants. Et puis en fin de journal, zoom sur un jeune prodige du cyclisme, l'Isérois Paul Magnier, qui se fait remarquer sur le Giro, le Tour d'Italie, de bon augure donc, avant le Tour de France cet été. Notre travail n'est pas terminé, déclaration ce matin du chef de l'Organisation mondiale de la santé, alors que plus d'une centaine de passagers et membres d'équipage du MV Ondius, frappés par un foyer d'antivirus, ont été évacués aux Canaries. Ce matin, Sébastien Lecornu a donc tenu à Matignon une toute première réunion sur la gestion de l'antivirus. Il y en aura désormais 2 par jour à partir d'aujourd'hui. Hier soir, les règles de confinement ont été durcies pour toutes les personnes concernées. Grégoire Lecalo, ce matin, ces règles sont entrées en vigueur.
21: Un cas contact identifié à Concarneau en Bretagne a été transféré au CHU de Rennes ce matin. Il n'est pas signalé comme étant infecté. Il s'agit d'une personne qui a été en contact avec une autre porteuse du virus, a précisé le maire de Concarneau. Depuis hier soir, le gouvernement a instauré une quarantaine renforcée en milieu hospitalier, non plus simplement à domicile. La mesure concerne d'abord les 5 ex-passagers français du Ondus. L'une d'elles a déclaré la maladie, elle est toujours en réanimation, avec une incertitude sur son état qualifié de stable hier soir par Sébastien Lecornu, tandis que le patron de l'OMS, plus alarmiste, le disait très critique. Jusqu'ici, aucun des 4 autres passagers français du navire n'a été testé positif. Et puis les 22 cas contacts français identifiés par le ministère de la Santé doivent aussi être confinés à l'hôpital. Il s'agit de 8 personnes qui ont voyagé en avion entre Sainte-Hélène et Johannesburg le 25 avril avec une malade décédée depuis, et de 14 autres qui étaient présents dans un autre avion, Johannesburg-Amsterdam du même jour, où la malade a tenté sans succès d'embarquer. Tous devront rester 42 jours sous surveillance à l'hôpital à compter d'hier.
20: Grégoire Lecalo, service Sciences, Santé et Environnement de France Info, et la ministre de la Santé Stéphanie Rist tiendra une conférence de presse aujourd'hui en fin d'après-midi avec plusieurs épidémiologistes pour faire le point sur la situation. Le MV Ondus, le bateau de croisière, lui, a quitté l'île de Tenerife hier aux Canaries après donc une évacuation qui aura duré près de 24 heures en tout. Que va-t-il se passer désormais pour ce navire néerlandais, Caroline Félix ? Il lui reste encore 6 jours de voyage avant enfin de pouvoir boucler son périple.
0: Le MV Ondus devrait arriver dans le port de Rotterdam dimanche soir, selon son armateur Ocean Expedition. À bord, il y a 25 membres d'équipage, principalement des Philippins. Ils sont accompagnés d'un médecin et d'un infirmier néerlandais. Le navire transporte également le corps de la passagère allemande décédée il y a 10 jours lors de la croisière. Les bagages de la centaine de passagers évacués sont également restés à bord. Une fois arrivé à Rotterdam, ses affaires seront désinfectées, tout comme le navire, mais le protocole pour le nettoyer est encore flou. L'Organisation mondiale de la santé et les administrations néerlandaises sont en train de le mettre sur pied. Pour ce qui est de l'équipage, à l'arrivée, il devra se soumettre à un test et à une quarantaine.
20: Caroline Félix pour France Info. 6 personnes sont mortes dans le sud du Liban au cours d'un bombardement israélien et ce malgré le cessez-le-feu en cours. C'est une annonce de l'Agence nationale d'information libanaise qui précise que 7 personnes ont également été blessées. De son côté, le Hezbollah pro-iranien estime que la question du désarmement de son mouvement exigé par Israël ne fait pas partie des négociations. Le Hezbollah ajoute que son groupe compte transformer la bataille avec l'armée israélienne en enfer.
18: Et au Moyen-Orient, Marie, les États-Unis et l'Iran ne semblent pas prêts à faire la paix.
20: Toujours pas d'accord entre les deux puissances pour aller vers une fin de la guerre. Donald Trump, lui, a décrit le cessez-le-feu en cours, mais en piteux état, comme étant, je cite, « sous assistance respiratoire ». Et dans cette guerre des États-Unis contre l'Iran, un acteur a été plus actif que ce qu'on pensait. D'après le Wall Street Journal, les Émirats arabes unis ont conduit plusieurs frappes contre l'Iran et ce depuis le début du conflit. Franck Madvon.
15: Début avril, une raffinerie est prise pour cible sur l'île iranienne de Lavan, dans le golfe Persique. Dans le brouillard de la guerre, personne ne s'attarde vraiment sur cette attaque, mais dans la foulée, l'Iran lance plusieurs missiles et drones sur les Émirats Arabes Unis et le Koweït. Les Émirats étaient, d'après les informations du Wall Street Journal, à l'origine de la frappe sur l'île de Lavan. Rien n'a jamais été officialisé, mais le pays du golfe a plusieurs fois indiqué qu'il était prêt à répondre aux attaques de l'Iran. Les Émirats ont été le pays tiers de la région le plus exposé aux ripostes de Téhéran, qui a cherché à impliquer un maximum d'États dans le conflit pour faire pression sur les États-Unis. 10 civils ont été tués. Abu Dhabi dispose d'une armée puissante, efficace, notamment sa force aérienne, et n'a donc pas hésité à répondre. Son statut de refuge, de pôle de stabilité et de sécurité au Moyen-Orient a été remis en question par ces attaques. Les dirigeants ont estimé qu'il fallait réagir. Une occasion aussi pour les Émirats de renforcer leur alliance avec les États-Unis.
20: Une précision signée Franck Madvon, correspondant de France Info aux États-Unis. La crise politique est loin d'être terminée au Royaume-Uni autour du Premier ministre travailliste Keir Starmer. Une secrétaire d'État britannique annonce aujourd'hui qu'elle présente sa démission et ce, pour pousser, dit-elle, le Premier ministre à quitter son poste. Une première pour un membre du gouvernement. Keir Starmer lui indique vouloir continuer à gouverner. En France, l'ex-député insoumis François Ruffin, lui, l'a annoncé ce matin. Il sera candidat à la présidentielle de 2027 seulement s'il n'y a pas de primaire à gauche. Et déclaration ce matin chez nos confrères de France Inter, le député de la Somme dénonce les apparatchiks, dit-il, du Parti Socialiste qui refuse cette primaire de la gauche. Une primaire encore fragilisée depuis le départ de Boris Vallaud la semaine dernière de la direction du PS.
18: Près de Lyon, l'enquête se poursuit au lendemain de l'incendie qui a fait 3 morts à Décines.
20: C'est la piste d'un règlement de compte entre trafiquants de drogue qui est privilégié, même si les enquêteurs n'excluent aucune hypothèse à ce stade. Ce matin, le procureur de la République, Thierry Dran, a tenu un point presse. Il annonce qu'il y a eu plusieurs départs de feux criminels déjà dans la même rue depuis la fin du mois d'avril, mais sans lien, dit-il, avec le drame d'hier matin.
22: Si nous sommes avec différentes hypothèses, celle du trafic de stupes n'est pas éliminée, hein, donc c'est une hypothèse sur laquelle travaillent les enquêteurs. Il n'y a effectivement aucune liaison avec les faits commis, y compris certains faits commis dans cette même rue, au 18, dans le passé, en fait, depuis à peu près un gros mois. Donc les enquêteurs travaillent dessus, mais pour l'instant, au moment où je vous parle, l'enquête débute, on n'a pas pu avoir d'éléments probants en la matière.
20: Pas encore d'interpellation à ce stade, précise le parquet. L'autopsie des corps des 3 victimes, elle, aura lieu demain. Les chauffeurs VTC appelés à manifester à Paris ce midi devant des locaux d'Uber dans le 20e arrondissement. Le syndicat de VTC FOINV dénonce la précarisation des chauffeurs ainsi que les tarifs imposés et l'absence pour eux de protection sociale.
18: Le cyclisme, Marie, est décidément des Français qui se font remarquer en ce moment.
20: Oui, plutôt en bien, il faut le saluer. En plus du prodige Paul Sexas, c'est un autre Paul qui brille ces derniers jours. Il s'appelle Paul Magnier, l'Isérois qui cartonne donc sur le Giro, le Tour d'Italie. Il est déjà vainqueur de 2 étapes au sprint. Aujourd'hui, place à la 4e étape de la course et le jeune Français de 22 ans semble avoir encore franchi un palier. Antonin Carmen, selon ses proches, Paul Magnier ne va pas s'arrêter là.
2: Laurent Magnier a le sourire d'un père dont le fils est en pleine réussite. Paul Magnier a signé un début de Giro tonitruant et tout semble en place pour que cela continue, estime le père du sprinteur.
3: C'est avant tout une victoire d'équipe. Et en fait, il y a une émulation dans l'équipe. Et en général, quand ça marche, eh ben, c'est une boule de neige.
2: La saison dernière, Paul Magnier avait déjà beaucoup gagné. Mais désormais, il le fait sur les plus grandes courses du monde. Il a beaucoup progressé, estime Colin Savioz, un autre Isérois du peloton pro, qui partage régulièrement des entraînements avec le Varsois.
4: Quand on voit qu'il gagne face aux meilleurs du monde, on peut se dire qu'il a passé un cap. Et même dans la tête, je pense que ça doit débloquer quelque chose et que ça va l'aider pour la suite.
2: Désormais, l'objectif de Paul Magnier est de conserver le maillot de meilleur sprinteur.
3: Il m'a confié qu'il n'avait jamais eu des émotions aussi fortes. Donc oui, il est sur un petit nuage. Néanmoins, il sait que la course va être longue et qu'il y a encore beaucoup de travail à réaliser pour jusqu'à la fin du Giro. En fait.
2: Dans l'histoire, seuls 3 Français ont réussi à remporter le classement par points du Tour d'Italie.
20: Antonin Kermen, ici Isère pour France Info. Et donc le départ de cette 4e étape du Giro, c'est aujourd'hui à 14h. Et puis les rues de Cannes s'apprêtent à voir du monde ces 10 prochains jours. 200 000 visiteurs et professionnels du cinéma ainsi que des milliers de journalistes qui sont attendus sur la croisette, bien sûr, pour la 79e édition du Festival de Cannes avec à l'affiche une vingtaine de films qui vont se disputer la Palme d'Or. La cérémonie d'ouverture, Marie, c'est ce soir à 19h.
18: Et à vivre en direct sur France Info. Et avant cela, dans 10 minutes, l'envoyé spécial de France Info à Cannes va nous dire à quoi vont ressembler la cérémonie d'ouverture ce soir et ces 10 jours de compétition. Merci Marie-Marty Rossian.
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18: Le MV Ondius, le bateau de croisière devenu foyer d'antivirus, n'abrite plus que ses 25 membres d'équipage. Les passagers ont donc tous été évacués. Il a quitté les Canaries et se dirige vers les Pays-Bas qu'il devrait atteindre dans 5 jours. Alors c'est depuis l'Espagne que le patron de l'OMS, l'Organisation Mondiale de la Santé, Tedros Adhanom Ghebreyesus, vient de s'exprimer. Mathieu de Taillac, vous êtes en direct de Madrid. Il a appelé à bien appliquer les quarantaines aux voyageurs dans leur pays de résidence.
27: Oui, le directeur général de l'OMS a tenu sa conférence de presse au palais de la Moncloa en compagnie du chef du gouvernement espagnol, Pedro Sánchez. Adhanom a indiqué ses préconisations aux pays concernés par le retour des voyageurs. Une surveillance stricte doit être assurée, a-t-il demandé, soit au domicile, soit dans un établissement de quarantaine pendant 42 jours, à compter du 10 mai, ce qui nous amène au 21 juin. Fin de citation. Le dirigeant de l'OMS a aussi indiqué qu'il pourrait y avoir davantage de cas la semaine prochaine, mais que rien n'indique une épidémie de grande ampleur. Pour l'heure, on dénombre 11 cas suspects parmi les passagers et membres d'équipage, dont 9 ont été confirmés. L'antivirus a également provoqué 3 décès.
18: Une conférence de presse du patron de l'OMS qui était aussi l'occasion de faire le bilan de cette opération. Madrid et l'Organisation Mondiale de la Santé sont satisfaits, Mathieu.
27: Oui, la vérité, c'est que cette conférence de presse permettait de refermer cet épisode du débarquement des passagers à Tenerife, mais c'était aussi un exercice d'autocongratulation de la part de Pedro Sánchez. Le monde n'a pas besoin de plus d'égoïsme, ainsi lançait le chef du gouvernement pour revendiquer sa décision d'accueillir l'Ondius. Il a relevé qu'aucun incident n'avait émaillé l'opération, qu'il a qualifié de succès. Il a affirmé la fierté d'être espagnol et rattaché cet épisode au positionnement de l'Espagne en faveur de la coopération, mais aussi contre la guerre. Et le directeur général de l'OMS était visiblement là pour remercier et pour féliciter Madrid, ainsi que le peuple canarien. Il a repris le terme de succès employé par Sánchez et n'a pas tari d'éloges sur le sens de l'accueil de Tenerife. Une façon sans doute de panser les plaies après la bataille institutionnelle qui a opposé le gouvernement central à la région qui ne voulait pas accueillir le navire.
18: Mathieu de Taillac, correspondant de France Info en Espagne. Bonjour Philippe Amouyel.
5: Bonjour.
18: Merci d'être avec nous, épidémiologiste. Vous êtes professeur de santé publique au CHU de Lille. Vous avez dirigé aussi l'Institut Pasteur de Lille. Tous les passagers de ce bateau de croisière, 19 nationalités, on l'entendait à l'instant, ont donc été rapatriés dans leur pays d'origine. Sauf que les mesures sont différentes selon les pays. L'OMS appelle tous les pays à suivre ses recommandations parce qu'effectivement, la dissémination des passagers à travers le monde augmente aujourd'hui le risque de propagation.
5: Alors en fait, oui, hein, puisque chacun est rentré chez soi et que les États sont libres d'appliquer les règles qu'ils veulent. Il n'y a pas d'obligation de l'OMS, il n'y a que des conseils de bon sens de l'OMS qui sont de maintenir un confinement individuel jusqu'à la fin de la période d'incubation, c'est-à-dire 42 jours après le 10 mai.
18: Et à ce titre, la France observe les règles les plus strictes.
5: Oui, tout à fait. Elle a même augmenté son niveau hier avec l'annonce, y compris pour les cas contacts, d'un maintien en un isolement strict pendant 42 jours. Donc on est, nous, sur la bonne voie, au moins en France.
18: Le risque, finalement, c'est que ce virus, l'antivirus des Andes, le seul antivirus qui se transmette entre humains, s'installe en Europe où il n'était pas pour l'instant.
5: Alors, pour qu'il s'installe en Europe, il faudrait qu'il rejoigne quand même son hôte principal, qui n'existe pas ici, hein, puisque c'est le rat longue queue qu'on trouve en Amérique du Sud. Donc ça voudrait dire que l'homme se transforme en hôte prédominant, dont la probabilité est vraiment extrêmement faible, compte tenu notamment des analyses génétiques qui ont été faites, hein, puisqu'il y avait eu un foyer comme ça en Argentine en 98, puis un autre en 96, puis un autre en 2018. Puis maintenant, les deux cas qui ont été séquencés, le virus a très peu bougé génétiquement, donc ne signifiant pas d'adaptation humaine particulière pour le moment.
18: Donc ce risque est a priori écarté. Il y a malgré tout des questions en suspens sur ce virus, Philippe Amouyel, notamment celle de sa transmission exacte, parce que les foyers n'ont pas donné lieu à beaucoup d'études, si j'ai bien compris.
5: Alors, en pratique, il n'y a pas eu beaucoup de foyers humains, avec à chaque fois, heureusement, un nombre limité de cas, une trentaine, voire un certain cas, un peu plus. Et ce qu'on constate, c'est qu'apparemment, c'est le premier patient zéro qui lui est infecté en général par un rongeur, qui va être le plus gros disséminateur de cas, c'est-à-dire avoir le plus de personnes contaminées. Et ensuite, on a l'impression que les infections dites secondaires, les transmissions secondaires, diminuent de fréquence avec des taux qui peuvent tomber à 5%, 6% de risque de se faire contaminer en secondaire. Alors, on n'a pas de projection sur des chiffres importants, mais on va bien voir là comment ça se passe, en sachant que le fait d'isoler les sujets permet, et c'est ce qui a été fait dans les deux foyers précédents argentins, de stopper la progression de l'épidémie.
18: Les cas contacts, et vous l'évoquiez à l'instant, Philippe Amouyel, en France sont isolés à l'hôpital. Et pourtant, on le disait aussi, cet antivirus est moins transmissible, moins contagieux que le Covid. Qu'est-ce qui explique, selon vous, cette mesure aujourd'hui ?
5: Alors, le premier élément, certes, ils sont moins contagieux, mais ils sont contagieux quand même, il faut le savoir. Et le fait de garder peut-être quelqu'un à domicile, les contacts les plus rapprochés étant les contacts d'un couple intime, par exemple, donc on limite déjà ce risque. Le deuxième point qui est important, c'est de les avoir sous surveillance, parce que vous savez que c'est une maladie avec un taux de mortalité extrêmement important, mais ce taux de mortalité ne répond pas à des traitements spécifiques. Ce sont les phases symptomatiques qui sont prise en charge, et par exemple dans une détresse respiratoire, il est important d'être à proximité ou même dans un hôpital susceptible de la prendre en charge, de passer cette phase critique et de réduire cette létalité.
18: Et au cas où ils développent les symptômes, effectivement, la prise en charge immédiate peut éviter que l'état de santé ne se dégrade. Il faut les avoir sous la main, si je peux m'exprimer ainsi.
5: Alors, exactement, c'est ça, c'est-à-dire qu'on n'a pas de traitement spécifique, mais on traite les complications. Or, c'est ces complications qui entraînent le décès. Et dans un grand centre hospitalier, on est capable de traiter une détresse respiratoire beaucoup mieux qu'au milieu de la mer sur un bateau.
18: Le patron de l'OMS dit que le travail n'est pas terminé, et en effet, de nouveaux cas peuvent encore se déclarer aujourd'hui au regard de la période d'incubation, Philippe Amouyel.
5: Oui, compte tenu de ce qu'on connaît actuellement de la transmission du virus, il existe des cas qui apparaissent 8 semaines, c'est exceptionnel, mais 6 semaines en moyenne, après le début de la contamination. Donc on doit bien vérifier qu'on ne voit plus apparaître de cas au-delà de cette date.
18: Est-ce qu'il y a, à votre connaissance, des personnes plus à risque que d'autres face à cet antivirus ?
5: Alors, les études qui ont pu être faites, bien sûr, à partir des foyers de taille limitée, ne montrent pas de caractéristiques particulières. La gravité, c'est-à-dire la forme grave qui apparaît, la détresse respiratoire, en l'occurrence pour le virus des Andes, peut apparaître chez des sujets jeunes ou des sujets âgés. En revanche, la résistance aux complications, c'est-à-dire toute l'énergie qu'on va pouvoir mettre pour les compenser thérapeutiquement, est bien sûr liée à la qualité physique de la personne. Mais on n'a pas découvert d'éléments indiquant qui ou comment cette maladie pourrait survenir.
18: Il reste encore un tout petit peu mystérieux cet antivirus pour vous, Philippe Amouyel. Vous attendez d'en savoir plus, vous, épidémiologiste?
5: Oui, bien sûr, puisqu'on n'a en fait que des chiffres relativement limités. Là, on va augmenter la série, j'espère, avec pas trop de cas, hein, c'est ce qu'on peut souhaiter. Mais également, on aura plus d'informations peut-être sur les transmissions secondaires, c'est-à-dire qu'une fois quelqu'un contamine une autre personne, quels sont les risques de contamination et le risque de maladie. Ce qui nous permettra d'affiner la transmissibilité de cette maladie. Et quand on la connaît mieux, on peut mieux la stopper.
18: Et ça, c'est essentiel, effectivement. Merci beaucoup, Philippe Amouyel, de nous avoir consacré ces quelques minutes épidémiologistes. Professeur de santé publique au CHU de Lille, ancien directeur de l'Institut Pasteur de Lille. Tout ça fait désormais l'objet en France de deux réunions interministérielles par jour à Matignon autour du Premier ministre. La première de ce mardi a eu lieu ce matin, conférence de presse de la ministre de la Santé Stéphanie Rist et des épidémiologistes mobilisés par le gouvernement. Ce sera à suivre évidemment en direct sur France Info, édition spéciale à partir de 16h45.
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18: Nous sommes à Cannes après le fil info de midi 20 et à la une, Marie-Marty Rossian. Une première réunion interministérielle donc ce matin à Matignon.
8: Pour organiser la gestion de l'antivirus en France, les règles de confinement pour les personnes concernées ont été durcies. Sébastien Lecornu, de son côté, demande une coordination plus étroite des protocoles sanitaires dans l'Union européenne. À Nice, après que deux personnes ont été tuées hier dans le quartier des Moulins, l'enquête est désormais élargie, notamment aux chefs d'associations de malfaiteurs. Deux hommes de 38 et de 57 ans ont été tués près d'un point de vente de stupéfiants. Ils ne présentaient pas d'antécédents en lien avec les trafics de stupéfiants. Le journaliste sportif français Christophe Glaise a eu droit à une visite consulaire hier, la première depuis son incarcération en Algérie il y a près d'un an. D'après Reporters sans frontières, le journaliste a déclaré avoir la santé et le mental. Et puis les fans du PSG vont pouvoir suivre la finale de la Ligue des Champions sur grand écran. Le match contre Arsenal va être retransmis au Parc des Princes le 30 mai prochain. Les supporters peuvent déjà s'inscrire pour être alerté de l'ouverture à venir de la billetterie.
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18: Le carnaval des animaux de Camille Saint-Saëns, que vous entendrez ce soir, Matteo Maestrachi au Palais des Festivals. Bonjour Matteo.
11: Bonjour.
18: Début du Festival de Cannes donc ce soir, rituel immuable ou presque, montée des marches vers 18h, cérémonie d'ouverture à 19h.
11: La première montée des marches de cette édition, la première d'une longue série. On rappelle que tous les films présentés en sélection officielle bénéficient de ce privilège. Les photographes, le tapis rouge, les 24 célèbres marches qui font entrer dans le Grand Théâtre Lumière au Palais des Festivals. Ce soir vont y défiler de nombreuses personnalités, dont le jury présidé cette année par le Sud-Coréen Park Chan-wook, réalisateur notamment du Polar sanglant et déjanté Old Boy il y a une vingtaine d'années. La comédienne américaine Demi Moore, qui est dans le jury aussi, devrait affoler les photographe. On verra aussi l'équipe du film d'ouverture, le cinéaste néo-zélandais Peter Jackson qui va recevoir une palme d'or d'honneur. Il y aura aussi forcément des surprises pendant cette cérémonie que va conduire la comédienne franco-malienne Eye Haidara. Elle a vu le fait d'être appelée comme une reconnaissance de son travail. Elle a été révélée en 2017 par le sens de la fête de Toledano et Nakash.
13: Si on pense à me proposer ça, c'est peut-être que je commence à m'inscrire tout doucement dans le paysage du cinéma. Ouais, on en est fiers, c'est extrêmement gratifiant. On se pose pas la question de est-ce que les gens, est-ce que dans le métier, est-ce que ceci, cela. Non, on avance, on avance, on avance. Et puis ces petits moments-là, ils nous font nous dire, tiens, à cet endroit-là, on peut penser à toi aussi. Et ça touche.
11: Et concernant cette cérémonie, on sait déjà qu'un duo de chanteuses, Théodora et Oklou, vont interpréter une chanson des Beatles pendant la cérémonie.
18: Et dans la foulée, place au cinéma donc, avec le premier film projeté officiellement de ce 79e Festival de Cannes, La Vénus électrique, du français Pierre Salvadori, Mathéo.
11: Une comédie charmante qui se passe dans le Paris des années 20 autour d'un peintre endeuillé qui retrouve l'étincelle et l'inspiration quand il rencontre une voyante, enfin une fausse voyante d'ailleurs, qui va l'arnaquer, profiter de son chagrin. On y retrouve un quatuor de comédiens tous très bons, Anaïs Demoustier, Pio Marmaille, Gilles Lelouch et Vima Laponce. Mais plus encore que le fond du film et son scénario, ce qui m'a vraiment séduit, c'est sa dimension technique. Les plans, le montage, la lumière, la photo, les couleurs. Pierre Salvadori fait des films depuis les années 90. Il a donc une certaine expérience ici à Cannes, mais ça ne l'empêche pas de stresser un peu pour ce soir.
0: Non, je suis hyper stressé, je suis hyper angoissé parce que j'ai jamais vu le film en public. Puisque moi, je suis complètement obsédé par le spectateur, pas par les entrées, hein, par le spectateur. Toute ma mise en scène, elle est pensée par là. Donc, je vais découvrir mon film pour la première fois avec 2000 personnes en costume dans cette salle. Donc, c'est terrifiant parce que vous savez, une comédie, c'est un pari. On parie sur l'idée que ça plus ça, ça va provoquer un rire. Que ça plus ça plus ça, ça va provoquer une hilarité. Ou que ça plus ça plus ça va provoquer une émotion. Si ça provoque rien... dans une salle aussi remplie, je pense que c'est horrible. Voilà, donc c'est un mélange de joie et de terreur.
11: Et comme c'est l'usage pour les films d'ouverture, sachez que La Vénus électrique sort dès ce soir 20h dans les salles de cinéma en France. Nos auditeurs cinéphiles et les autres pourront donc le découvrir rapidement.
18: Un premier film projeté donc, ce ne sera pas le dernier évidemment, puisque comme chaque année, les festivaliers auront l'embarras du choix, Mathéo, avec une centaine de films, toutes sélections confondues.
11: On est pas loin de 140 films programmés en 11 jours et encore j'ai dû en oublier. En cela, Cannes reste un formidable coffre au trésor. On peut aller voir un documentaire sur l'Iran, une comédie, un film de 3h16 tourné en France par un japonais avec Virginie Efira ou encore Jim Queen, film d'animation déjanté dans le milieu queer parisien qui va forcément secouer les séances de minuit. Avec comme chaque année des tendances, des thématiques qui se dessinent, beaucoup de films sur des artistes en train de créer, une bonne dizaine au moins, des cinéastes, des écrivains, des scénaristes, des peintres, des musiciens, mais aussi des films sur l'histoire, un biopic du général de Gaulle, ce sera l'un des événements hors compétition. Notre salut d'Emmanuel Marre avec Swann Harlow sur la collaboration, le procès de Bobigny et Gisèle Halimi dans l'affaire Marie-Claire avec Charlotte Gainsbourg, ou encore demain, film très attendu, L'Abandon de Vincent Garangue sur les derniers jours de Samuel Paty, professeur d'histoire-géographie assassiné en octobre 2020. Il y a quelques mois, le cinéaste allemand Wim Wenders, président du jury au Festival de Berlin, avait dit que le cinéma, je cite, devait rester en dehors de la politique. Donc la même question a été posée hier à Thierry Frémaux, le délégué général du Festival de Cannes.
1: Le Festival de Cannes a longtemps été considéré comme un festival très politique. L'est-il plus? L'est-il moins qu'avant? Les temps ne sont pas les mêmes et on peut pas les comparer. Le Festival de Cannes considère que les questions politiques sont avant tout celles de la parole des artistes dont nous montrons le travail. L'année dernière, Jafar Panahi est récompensé pour un film qui explicitement évoquait la situation politique en Iran.
11: Enfin, les deux premiers films de la compétition seront projetés demain. Il y en a 22 de films en lice cette année pour donc succéder à Jafar Panahi avec la Palme d'Or. 22 films, dont 5 français.
18: Un festival qu'on suit pendant 10 jours avec vous, Matteo Maestrachi, et cérémonie à partir de 19h que nous suivrons avec vous évidemment en direct sur France Info. Matteo Maestrachi à Cannes avec Valentin Bobinet. Merci à vous deux. Avant la cérémonie de ce soir, celle d'hier, et c'était du foot, Ousmane Dembélé reste le meilleur joueur de Ligue 1. L'attaquant du PSG conserve son statut à l'issue des trophées UNFP qui étaient organisés hier à Paris. Le Ballon d'Or qui s'apprête à fêter un nouveau titre de champion de France et disputer une deuxième finale de Ligue des Champions d'affilée a pourtant vécu une saison plus contrastée sur le plan personnel, contrariée par des blessures qui l'ont éloigné des terrains. Nicolas Perronnet.
9: Ousmane Dembélé, vainqueur de ce trophée.
12: Même lorsqu'il se fait plus discret, c'est lui le meilleur. À nouveau adoubé par ses pairs, malgré 960 minutes seulement passées sur les pelouses de Ligue 1. Quasiment deux fois moins que la saison dernière.
14: J'ai eu pas mal de pépins physiques, pas énormément de temps de jeu, mais à chaque fois que j'étais sur le terrain, j'ai essayé de répondre présent. Je sais pas si ça compte double, mais voilà, ça me fait plaisir que les joueurs ont voté pour moi.
12: 10 buts en championnat, c'est peu, mais assez pour marquer les esprits. Ce chef-d'œuvre face à Lille lui permet aussi de décrocher le trophée du plus beau but de l'année. Et sur la scène du Palais Brongniart, l'hommage appuyé du sélectionneur des Bleus, Didier Deschamps, à un mois de la Coupe du Monde.
2: Tu as eu un parcours pas simple, beaucoup de blessures, mais tu as toujours eu cette force morale pour revenir encore plus fort. Donc au-delà de ce que tu peux faire sur le terrain où tu es un artiste, je pense que tu es aussi une bonne inspiration pour la jeune génération.
12: Celle qui rêvera devant la finale de la Ligue des Champions, puis la Coupe du Monde. Les deux trophées désormais dans le viseur du Ballon d'Or.
18: Nicolas Perronnet, rédaction des sports de France Info. La météo et un nouveau journal dans quelques secondes.
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18: Et du soleil, Patricia Jarbonnier pour le début du Festival de Cannes ce soir.
29: Ah, c'est bien dégagé. Dans le sud-est aujourd'hui, ciel parfaitement dégagé, du plein soleil, mais ça souffle quand même. On a de bonnes rafales sur le pourtour méditerranéen jusqu'à 60 km/h en pointe et ça souffle encore plus fort sur le Cap Corse jusqu'à 90 km/h en rafale. Et en plus, les températures sont plutôt agréables dans le sud-est. Météo France prévoit 26 degrés cet après-midi à Cannes. C'est pas le cas, hein. Partout ailleurs, les températures sont plutôt en dessous des normales de saison. C'est frais, 13 degrés cet après-midi à Nancy avec un temps plutôt calme. C'est plus ensoleillé cet après-midi après les pluies et les orages de ces derniers jours. On a encore quelques averses qui peuvent se développer cet après-midi le long des frontières du Nord. Ce sera un petit peu plus nuageux sur la Bretagne, la Vendée, le Poitou-Charente avec là aussi quelques averses très localisées. Partout ailleurs du soleil. Mais comme hier, le temps tournera à l'orage sur la chaîne pyrénéenne. Risque d'orage localement fort avec de la grêle. Ces orages pourraient même déborder jusqu'en plaine dans la soirée, notamment sur le Roussillon.
18: Merci Patricia, merci à vous tous d'écouter France Info, il est midi et demi. Laura Dulieu pour l'info.
30: Les frappes ont repris en Ukraine dès la fin de la trêve de 3 jours. La nuit dernière, une dizaine de régions ont été visées et au moins une personne est morte, Lucas Lazo.
31: Les premières explosions ont résonné autour de 3h30 du matin à Kiev, visées par des dizaines de drones russes quelques heures à peine après la fin du cessez-le-feu négocié ce week-end par l'intermédiaire des États-Unis. Dans la capitale, un incendie s'est déclaré après la chute de débris sur un immeuble résidentiel. L'armée de l'air ukrainienne affirme avoir intercepté la plupart des quelques 200 drones lancés contre une dizaine de régions au cours de la nuit, mais un homme d'une trentaine d'années a été tué à Dnipro, dans le sud-est du pays. Des infrastructures énergétiques et un train de marchandises ont également été endommagés. Ce matin, Volodymyr Zelensky a dénoncé l'empressement de la Russie à reprendre ses bombardements contre l'Ukraine. Le président ukrainien a aussi rappelé la doctrine de Kiev, répondre de manière symétrique à ses attaques, ce qui pourrait signifier de nouvelles frappes en profondeur contre des installations stratégiques russes.
30: Lucas Lazo, correspondant à Kiev pour France Info. Le Kremlin estime de son côté qu'il est trop tôt pour évoquer des détails concrets sur une fin de la guerre. Au Liban, Israël a tué au moins 380 personnes depuis l'entrée en vigueur du cessez-le-feu, selon le ministère libanais de la Santé, tandis qu'en Cisjordanie, 70 enfants palestiniens ont été tués depuis le début des opérations israéliennes en janvier 2025, selon l'UNICEF, qui précise que 93% d'entre eux ont été tués par Israël. La campagne de 2007 de Nicolas Sarkozy était le réceptacle des actions corruptrices de l'ancien président, selon l'avocat général au procès en appel de l'affaire libyenne. Il a bien existé un accord entre Nicolas Sarkozy et Muammar Kadhafi, selon l'accusation qui requiert également la condamnation de l'ex-président pour corruption et financement illégal de campagne. Pas de fan zone à Paris, mais une retransmission de la finale de la Ligue des Champions aura bien lieu au Parc des Princes le 30 mai. Le Paris Saint-Germain sera face à Arsenal. Le match a lieu à Budapest. Le club communiquera jeudi sur les détails autour de l'événement, mais les supporters peuvent déjà s'inscrire avant la mise en ligne de la billetterie.
18: elle aura du lieu. Merci. Au programme de cette nouvelle demi-heure, ces mots qui entrent dans le dictionnaire, miskine, charo, banger, pas de panique, on vous explique dans un quart d'heure. Le choix de France Info d'ici 13h nous emmènera au pays du Botox, j'ai nommé l'Irlande. Pour l'heure, 12h33, nous retournons à Décines, dans les Bouches-du-Rhône, dans le Rhône.
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18: Près de Lyon, donc, au lendemain de la mort de trois personnes dans un incendie criminel dans un immeuble de 7 étages de Décines-Chapieux, près de Lyon, donc. Les victimes étaient inconnues des services de police et de justice, que précise aujourd'hui le procureur de la République de Lyon, Thierry Dran.
6: Trois personnes, deux hommes et une femme, ont trouvé la mort. Deux des trois victimes décédées ont été découvertes dans un appartement du 7e étage et un homme a été retrouvé dehors, décédé à l'extérieur au pied de l'immeuble. Ce dernier a été très rapidement identifié, il est âgé de 28 ans, il ne résidait pas dans l'immeuble. Les investigations viennent de permettre de découvrir l'identité des deux autres personnes décédées. Il s'agit d'un homme âgé également de 28 ans et de sa tante âgée de 61 ans. Je tiens à vous préciser que ces trois victimes sont totalement inconnues des services de la justice. Donc vous me demandez si dans l'entourage des victimes, il y a des gens qui sont connus pour trafic de stupéfiants. A priori non. Alors les premières investigations font état d'au moins un départ de feu à l'intérieur de l'immeuble. Vous avez la question sur le départ de feu. Actuellement, les investigations et les constatations techniques sont en cours. On n'a pas pu encore déterminer à quel étage était le départ de feu avec précision. Non, le départ de feu a forcément eu lieu dans les communs, donc dans les escaliers. Vous demandez s'il y a un appartement plus particulièrement visé. Pour l'instant, on n'est pas en mesure de dire à quel niveau le feu est parti. Donc c'est impossible à dire. On saura, mais on ne sait pas. Il n'y avait pas de policiers au moment où les faits ont été commis, ça c'est certain. Aucune hypothèse sur les raisons précises des faits n'est privilégiée. Il est donc impossible d'affirmer si une ou plusieurs personnes étaient visées par cet incendie. Il est également totalement prématuré d'indiquer que les faits sont en lien avec un trafic de stupéfiants, même si cela reste bien évidemment une piste sérieuse. Actuellement, il n'y a pas eu d'interpellation.
18: Thierry Dran, en conférence de presse il y a quelques minutes, le procureur de la République de Lyon. Donc ici, au moins un départ de feu volontaire. Bonjour David Di Giacomo.
7: Bonjour.
18: Les incendies volontaires qui sont devenus un nouveau mode opératoire des trafiquants.
7: Ah oui, clairement, ces actes d'intimidation par incendie se multiplient. C'est ce qu'observent les analystes de la police judiciaire. Ils l'expliquent dans leur dernier rapport sur l'état de la menace liée à la criminalité organisée que nous avons pu consulter. Dans le sud de la France, par exemple, les incendies criminels ont été multipliés par 4 en l'espace d'une année seulement. Les trafiquants ciblent les domiciles de leurs ennemis ou alors ceux de leur famille. Des commerces et des voitures sont également visés dans le cadre de cette guerre des stupes que se livrent les groupes criminels. Et ce mode opératoire, eh bien, il s'est exporté dernièrement aussi dans la région lyonnaise. Ces dernières semaines, ces actes d'intimidation par incendie se sont succédés jusqu'à celui d'hier, donc, qui a provoqué la mort de 3 victimes collatérales à Décines, d'après les premiers éléments de l'enquête livrés par le procureur à l'instant.
18: Dans le jargon des trafiquants, David, c'est ce qu'on appelle des paillassonnages.
7: Exactement. En clair, mettre le feu à un paillasson ou alors à une porte d'entrée devant un domicile en guise de représailles. Voilà ce que les trafiquants appellent entre eux un paillassonnage. Et forcément, dans ces cas-là, eh bien, le risque de faire des victimes collatérales est beaucoup plus important en raison de la propagation de ces incendies. Il y a bien sûr l'exemple d'hier à Décines, mais à Nice, en juillet 2024, un incendie criminel dans le quartier des Moulins, où d'ailleurs a eu lieu la fusillade hier, avait fait 7 morts d'une même famille, 7 morts qui n'avaient aucun lien avec le narcotrafic.
18: Et nous restons à Nice, justement. Merci David Di Giacomo. Trafic de drogue à l'origine également d'une fusillade. Hier, dans la ville, 2 personnes sont mortes. Aucune n'a de lien avec le narcotrafic. Ça veut dire que pour la seule journée d'hier, 5 personnes sont mortes à Nice. Ça s'est passé dans le quartier des Moulins, quelques jours après des tirs dans le même quartier. Justine Leclerc.
8: En même pas 3 jours, 2 épisodes de violence ont éclaté dans le quartier des Moulins à l'ouest de Nice. Une grenade et des coups de feu vendredi soir contre une épicerie et des tirs mortels hier en plein après-midi sur une place très fréquentée. Ce jeune habitant est choqué.
10: J'entends du coup de rafale. Maintenant, on a l'habitude d'entendre des calaches. Je sens aussi, j'entends les gens crier. Mais en pleine journée, je m'attendais pas. Ça fait peur, franchement. Qui n'est pas choqué?
8: Zélie, père de famille de 4 enfants, habite à quelques centaines de mètres de la place où a eu lieu la fusillade.
19: J'ai peur qu'un jour à l'autre, ils vont tuer mon enfant. Donc, 10 morts depuis 2008, ça pourrait s'arrêter quand même. On est en Afghanistan, on est en Irak, on est où là? Je me suis échappé de Tchétchénie pour vivre ici. Et maintenant, je vais m'échapper de là parce que j'ai peur pour mes enfants.
8: Entre colère et résignation, les habitants sont lassés des trafics de drogue. Ils attendent des réponses. Le procureur de la République de Nice, Damien Martinelli.
0: Nous démantelons. Nous interpellons, mais c'est profondément ancré. Et c'est pour ça que ce qu'on dit aux familles, c'est qu'on est déterminé, mais qu'on reste humble. On sait qu'on peut avoir des résultats, il y en a, et avoir des drames comme aujourd'hui.
8: Le nouveau maire UDR de Nice s'est rendu sur place après la fusillade. Éric Ciotti promet l'installation d'un poste de police municipale d'ici quelques jours sur la place où a eu lieu la fusillade.
18: Reportage à Nice de Justine Leclerc, ici à Zur. J'accueille notre invité. Bonjour Siam Spencer.
1: Bonjour.
18: Merci d'être avec nous, journaliste indépendante. Vous avez vécu dans ce quartier des Moulins à Nice, quotidien que vous avez raconté dans le livre La Laverie. La Laverie parce que votre appartement était situé juste à côté d'un point de deal surnommé La Laverie. Est-ce que vous reconnaissez, Siam Spencer, ce qui a été votre quotidien, finalement, dans les témoignages qu'on vient d'entendre ?
1: Bah, à la fois, je le reconnais parce qu'il y avait justement des périodes comme celle-ci où il y avait des échanges de coups de feu. Après, là où moi je suis plus, je trouve qu'il y a quand même une échelle de violence qui...

0: J'ai l'impression que globalement, il y en a de plus en plus parce que déjà, il y a ce système qui est assez nouveau des feux de paillassons où en fait, il n'y a pas de ciblage de victimes. Et puis derrière, il y a ce côté très systématique qu'il y a là sur ce qui s'est passé hier au Moulin où c'est en fait quelqu'un qui arrive en trottinette et qui juste rafale dans le vide. On ne va pas chercher une cible en particulier, l'identifier pour l'assassiner sur fond de trafic de stupéfiants. Il y a vraiment un côté terreur et terroriser et montrer qu'on a les moyens de tuer n'importe qui. Et en ça, je trouve que c'est plus impressionnant du côté des victimes collatérales qui, avant, étaient des victimes collatérales parce qu'en fait, elles étaient un peu là. Par exemple, je pense à Sokaina à Marseille, mais chez elles, et qu'elles n'avaient absolument rien à voir avec ça. Là, il y a un peu ce truc de... Ça en fait partie. On ne cherche pas à identifier quelqu'un et juste, on tire dans le tas, quoi.
1: Donc c'est pire encore, un palier a été franchi dans la violence. C'est ce que vous nous dites, Siam Spencer, quand vous y étiez, donc en 2023, en quoi ces trafics et ces violences-là imprégnaient le quotidien, le vôtre, celui de vos voisins?
0: C'était alors il y avait des armes mais c'était vraiment alors c'est pas anecdotique parce que c'est par moment donc en gros c'est 15 jours où il va y avoir des coups de feu mais un peu tirés en l'air ou des agressions au couteau mais il n'y avait pas justement un système de meurtre qui était aussi bien ficelé. Par contre c'est vrai que le trafic était permanent rien qu'au niveau sonore en fait il y a les cris des guetteurs qui sont là en permanence au niveau de l'odorat, bon, il y a des odeurs de cannabis qui sont là de manière permanente aussi. Il y a un climat qui est vraiment pas agréable aussi, ou d'insécurité quand on sort de chez soi, surtout le soir. Et là, justement, je trouve que c'est aussi nouveau et que c'est aussi ce qui a choqué en fait une partie des habitants, c'est que ça se passe en pleine journée. On a une habitude sur les années précédentes qu'il y ait des coups de feu le soir pour impressionner. Là, on est en pleine journée et sur la place principale où il y a des jeux pour enfants en fait. Enfin, c'est extrêmement choquant ce parallèle-là.
1: Des enfants, d'ailleurs, vous en parlez, vous dites que c'est au point que les enfants du quartier imitent les guetteurs.
0: Ouais, c'est des trucs c'est des choses qu'on pouvait retrouver dans les cours de récréation, avec ou même dans une fois rentré chez soi avec ces enfants qui vont imiter les cris des guetteurs. Donc c'est les haras, ça passe, et qui vont jouer comme ça, un peu comme on pourrait jouer au cow-boy et à l'indien peut-être il y a 50 ans. Bah là en fait il y a un peu de ça. On joue aux policiers et aux guetteurs une fois rentré à la maison parce qu'en fait ils sont là dans l'espace public et ils sont ultra présents.
1: Trafic qui fait partie du paysage, tout comme les conditions de vie qui sont très dégradées, c'est ce que vous racontez aussi, les cafards, les rats.
0: Ça a été, à titre personnel, et je pense pour beaucoup d'habitants, extrêmement compliqué parce que justement, il y a juste ces invasions de cafards, ces rats, il n'y a pas d'eau chaude, il n'y a pas d'eau froide, l'ascenseur qui ne fonctionne pas. Et c'est, en fait, on rentre dans l'intime. Tandis que le trafic est à l'extérieur, même si c'est un climat d'insécurité, que c'est compliqué quand on rentre chez soi. Mais une fois qu'on est chez soi, on a envie d'être dans une bulle, on a envie de se sentir bien. Et c'est quelque chose c'est un droit basique de dignité qui est complètement dénié aux populations. Que ce soit au Moulin, mais en fait dans plein de quartiers similaires en France, et ça, c'est extrêmement violent.
1: Et vous entendiez peut-être ce Niçois dire à l'instant, ce Niçois de ce quartier-là, je veux m'échapper de là. Sauf que beaucoup ne peuvent pas partir.
0: Bah, en fait, c'est compliqué parce que, d'autant plus à Nice, où les loyers enfin, c'est hors de prix dans le privé. Et puis, il y a tout un tas de problèmes aussi de dossiers locatifs. Comment on arrive à avoir le bon dossier locatif pour trouver un appartement? Et en fait, il y a juste des gens qui n'ont pas les moyens de partir. C'est leur seul moyen de se loger, notamment quand on a des enfants, qu'on veut qu'ils aient ne serait-ce qu'une chambre à eux, un espace à eux, et qu'on ne veut pas vivre dans un studio à 5 ou 6. Bah, en fait, c'est les seules solutions à part être à la rue. Donc, on ne peut pas partir. Et il y a une sorte de quartier-prison, en fait, qui se met en place derrière.
1: Et dans ce climat-là, et pour tenter de juguler cette violence-là, qui intervient? Qui aide, Siam Spencer?
0: Alors dans ce climat-là, il y a pour moi les associations qui sont extrêmement importantes, les éducateurs aussi qui sont souvent là et qui font un travail beaucoup plus de fond qui correspond pas forcément au temps politique qui est fait de beaucoup d'annonces et de changements qui peuvent être parfois plus visibles, mais au quotidien, ce qui aide en tout cas à juguler et à aider une partie de la jeunesse, c'est ces éducateurs-là, ces associations-là. Donc il y a par exemple Partage ton talent qui est une association très identifié, qui aide énormément de jeunes en les faisant sortir via l'éducation de ces circuits. Et d'ailleurs, il y a une des victimes qui est décédée hier, que j'avais eu la chance d'interviewer, qui était éducateur. Donc c'est Ahmed, il a 57 ans, c'est un papa de 4 enfants et qui travaillait dans le social. Et parmi l'interview qu'on a pu faire, il a des mots très justes à ce sujet-là, je trouve.

0: Et il disait, je reprends vraiment le verbatim de ce qu'il me disait, ça va paraître un peu cliché, mais c'est la réalité du terrain. En fait, il y a deux clans au Moulin, comme ailleurs. Il y a le clan de la délinquance et celui de l'éducation, avec les écoles et les associations. On a chacun nos armes, les leurs sont mortelles, mais les nôtres sont efficaces, elles manquent juste de moyens. Et je trouve ça assez marquant, en fait, aussi, que cette personne-là, qui croyait justement en un système qui sauve la jeunesse via l'éducation, périsse finalement via de vraies armes, quoi.
1: Et donc, vous disiez que cet éducateur que vous aviez rencontré fait partie des victimes collatérales d'hier?
0: C'est ça, c'est une des deux victimes d'hier. Il y a une autre victime qui était un entraîneur de football de l'association de football des Moulins qui s'appelle Adilson. Il a 38 ans, c'était un père de famille aussi. Et ces deux victimes-là, en fait, sont des personnes très identifiées dans le quartier que tout le monde connaît plus ou moins, notamment de par apprécié forcément parce que c'est des gens qui étaient au contact des jeunes et qui essayaient d'aider cette jeunesse. Enfin, l'importance de l'entraîneur de football quand on a 11 ans et qu'on vit dans un quartier comme celui des Moulins, enfin, elle est énorme, en fait.
2: Donc des habitants extrêmement choqués que vous avez pu avoir. Vous avez pu avoir des habitants du quartier des Moulins depuis ces dernières heures.
0: Oui, ouais, j'en ai eu au téléphone qui sont choqués. Alors, comment dire, choqués par le fait que ce soit aussi ces personnes-là qui décèdent, choqués par le fait qu'il y ait autant de morts là sur l'année qui vient de passer. Mais en même temps, il y a une colère et il y a aussi une résignation, un état d'esprit qui dit mais en fait ça va jamais s'arrêter. Personne ne pourra arrêter ce qui est en train de se passer. Et c'est ce que disait le procureur de la République Damien Martinelli aussi, c'est que en fait c'est tellement planté que les habitants ont l'impression qu'ils ne pourront pas s'en sortir et se disent juste à quel moment ça va être moi, à quel moment ça va être quelqu'un que je connais. Et là, en l'occurrence, vu que c'est des personnes très identifiables qui sont décédées, ça a fait un choc en plus.
2: Résignation que vous racontez, effectivement, notamment dans ce livre La Laverie, Trafic, Violence et Vie quotidienne, un an d'immersion au cœur d'une cité, qui est paru chez Robert Laffont. Merci beaucoup, Siam Spencer, d'avoir accepté l'invitation de France Info ce midi. Merci à vous, David Di Giacomo, service police-justice de France Info.
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2: Le fil info à 1h moins le quart, l'aura du lieu. La France demande une coordination plus étroite des protocoles sanitaires dans l'Union européenne.
4: Alors que l'exécutif durcit les conditions d'isolement des personnes cas contact d'antivirus, ils doivent être confinés à l'hôpital et non plus chez eux. La ministre de la Santé tiendra une conférence de presse cet après-midi avec des épidémiologistes pour faire le point sur la situation. Il y a eu au moins un départ de feu criminel dans l'immeuble près de Lyon où un incendie a fait 3 morts et 14 blessés. Hier, les circonstances restent encore à déterminer, dit le procureur. Aucune interpellation n'a eu lieu à ce stade. Et Christophe Glaise a reçu hier sa première visite consulaire depuis le début de son incarcération en Algérie il y a près d'un an. Condamné à 7 ans de prison après un reportage en Kabylie en mai 2024, le journaliste français espère désormais une grâce du président algérien Tebboune dans le contexte de réchauffement des relations entre la France et l'Algérie. 200 000 personnes venues du monde entier sont attendues à Cannes pendant les 10 jours de festival. La 79e édition démarre ce soir avec la cérémonie d'ouverture. Elle sera à suivre sur France Info. 22 films sont en compétition.
2: 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Manosphère, aquafaba ou encore adaptogène, voici quelques-uns des mots qui font leur entrée dans la nouvelle édition du Petit Robert qui sort demain. Le dictionnaire fête ses 60 ans, il veut rester jeune en intégrant une série de nouveaux mots ou expressions de la langue française. Boris Loumagne.
5: Si jamais vous entendez quelqu'un vous dire
6: « Ce gars est un charreau, il a matrixé cette fille, miskine. »
5: Et si jamais vous n'avez rien compris, pas de panique, ouvrez le nouveau Petit Robert ou alors écoutez la traduction.
6: « Ce gars est un charreau.
7: Ce gars est un coureur de jupons.
6: Il a matrixé cette
7: fille. Il a retourné le cerveau de cette fille, miskine, la pauvre. »
5: Charreau, matrixé, miskine ou encore banger, une expression pour dire que quelque chose est génial ou mortel. Voilà donc quelques-uns des nouveaux mots qui font leur entrée dans le Petit Robert 2027, le dictionnaire qui se veut le reflet de l'évolution de notre langue et donc de notre société. Pas étonnant dès lors de retrouver également des termes tels que « fast fashion » qui définit le secteur de l'habillement à bas prix, tels que « bouilloire thermique », vous savez, ces logements invivables quand il fait trop chaud, tels que « marrainer », celui-là il est facile, c'est le pendant féminin de « parrainer ». Plus compliqué en revanche, le mot « bibimbap » qui désigne un plat coréen à base de riz, de légumes sautés et de viande marinée, le bibimbap qui est un vrai banger.
2: Et en ligne avec nous, le directeur de la Cité internationale de la langue française, à Villers-Cotterêts, dans l'Aisne. Bonjour Paul Rondin.
8: Bonjour.
2: Merci d'être avec nous. Que vous inspire l'arrivée de ces mots dont on parlait à l'instant, charo, miskine, matrixé?
8: Mais que du bonheur, que du bonheur. Mais oui, parce que c'est ça la langue française. Enfin, c'est une langue extrêmement vivante, en mouvement, qui envoie ses propres mots partout dans le monde depuis des siècles et qui en reçoit autant. Enfin bref, et qui en invente. Donc moi, c'est toujours un très grand moment. J'ai l'impression que c'est mon anniversaire le jour où le dictionnaire Le Robert sort les 150 mots nouveaux.
2: C'est vrai, vous l'attendez à chaque fois?
8: Oui, parce que, vous savez, nous, on travaille sur les usages, on n'est pas du tout à l'endroit de la norme à la Cité internationale, on montre vraiment la langue qui est en train de s'augmenter en permanence. Donc, ça veut dire tous les registres de langue, mais ça veut dire aussi tous les argots, tous les créateurs qui inventent, qui rendent la plasticité à la langue. Il faut surtout pas la mettre sous cloche, la langue, sinon c'est comme ça qu'elle meurt. Elle s'abîme jamais de se transformer et de s'agrandir.
2: Vous dites qu'on habite une langue.
8: Ah ouais, totalement. On habite une langue et si une langue n'a plus assez d'habitants, et ben comme n'importe quelle chose, elle devient vieillotte. Et ça vient du latin. Alors je suis désolé pour les latinistes, hein, je devrais pas dire ça, mais ça vient du latin. C'est-à-dire une très très belle langue qui nous raconte plein de choses sur l'histoire de la langue, mais qui n'est pas une langue aujourd'hui parlée, qui n'est pas défendue par ceux qui tous les jours jouent de la langue. La langue, c'est quand même une chose à la fois très très intime et très collective. Donc on a besoin de ces mots tirés, ces mots passerelles qui arrivent et qui racontent, une fois encore, le monde comme il est.
2: Et ces mots qui arrivent, ces mots passerelles, comme vous dites, Paul Rondin, comment on différencie l'effet de mode, finalement, parce qu'il y a des modes dans la langue comme partout. Comment on différencie ça d'un mot que tout le monde s'approprie et qui va rester?
8: Moi, je crois qu'il faut prendre la langue dans son hyper-vivacité, c'est-à-dire ne pas avoir peur de se dire « bah oui, là, ce mot-là, effectivement, on l'entend beaucoup, donc on va le prendre à notre compte, on va l'utiliser ». Mais le tamis du temps fait qu'au bout d'un moment, certains vont disparaître. Et c'est pas très grave non plus. Vous voyez, dans les mots argotiques de certaines professions ou de certains domaines culturels, il y a des mots qui ont disparu, qu'on ne parlera plus jamais. Voilà, c'est le temps qui les a effacés petit à petit, et je ne crois pas que ce soit grave, puisque d'autres arrivent, ont pris non pas la place, mais une place dans cette langue française. D'ailleurs, vous savez, moi j'utilise toujours le pluriel, je dis les langues françaises.
2: Des mots disparaissent, dites-vous, Paul Rondin. Est-ce que certains reviennent?
8: Oui, probablement. Des mots disparaissent, c'est-à-dire ils ne sont pas détruits. Ils disparaissent sous la poussière du temps. Et puis des fois, effectivement, ils peuvent remonter parce que on s'est pris d'amour pour un terme qui peut sembler désuet. C'est dans le dictionnaire, je crois que c'est les Québécois qui nous ont fait ajouter, entre guillemets, bouquetière. Vous voyez, qui est une petite fille qui accompagne une mariée, qui porte le panier ou la fleur. Mais c'est hyper joli, ça a l'air un peu désuet, bouquetière. Et non. Pourtant, c'est là. Alors, vient-il de loin? Vient-il d'arriver? En tout cas, l'un n'empêche pas l'autre. C'est-à-dire, chéri coco n'empêche pas bouquetière.
2: Et on parlait du mot banger à l'instant. Est-ce que, par exemple, ce mot-là, vous l'incorporez d'une façon ou d'une autre dans le parcours de la Cité internationale? Qu'est-ce que vous en faites, vous, de ce mot?
8: Ben oui, parce que il n'a pas de raison, une fois encore, il n'a pas de raison de rester à l'extérieur puisqu'il fait partie des usages. Il fait partie de la langue comme elle vit aujourd'hui et comme ses locuteurs la parlent et l'inventent. Donc, que ce soit banger ou tataki ou n'importe quel autre mot qui vient d'entrer dans ce dictionnaire, et d'autres encore, parce qu'il faudrait ajouter tous les mots de la francophonie, et Dieu sait s'ils sont nombreux, bien sûr, à sa place, à la cité. Au contraire, nous, on est toujours à l'affût de ces mots qui nous emmènent ailleurs. Ça fait voyager un mot nouveau ou une nouvelle expression.
2: Et parmi ces mots-là, il y a ceux-ci, j'aimerais qu'on les écoute ensemble.
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0: inspire Paul Rondin?
1: Bah alors là, vous me faites encore, ça fait deux fois que vous me faites plaisir, alors vraiment merci.
0: C'est parce pas votre que Théodora.
1: Non, mais c'est presque. Théodora, là, on touche à quelque chose qui est incroyablement représentatif, quoi.
0: Pourquoi?
1: Parce que non seulement, si vous voulez, on a des mots nouveaux, on a une transformation de synthèse. Certains mots, on a une association entre plusieurs mots, et en plus, sur une langue non fixée, puisqu'elle est chantée, elle est inventée, pas en direct, mais quasiment, on a tout d'un coup une musicalité nouvelle aussi dans certains mots et dans la manière de partager ces mots. Donc c'est assez magique, et je pense que ça fait beaucoup, beaucoup de bien. Je ne sais pas si Jaja est entré. Alors, je sais que ce n'est pas Théodora, mais je ne sais pas si Jaja est encore entré dans le dictionnaire, mais ça ne saurait tarder.
0: On va vérifier, ça ne saurait tarder. En effet, tous ces mots, toutes ces langues-là, à l'affiche encore de ce week-end à rallonge qui se profile à la Cité internationale de la langue française, Paul Rondin.
1: Ah bah oui, comme toujours, vous savez, nous c'est pas la semaine de la langue française, c'est l'année permanente des langues françaises. Et je vous assure, ce qui est très beau et ce que vous racontez là sur ces 150 mots, sur ce dictionnaire et sur ce qu'est la langue, en réalité, les gens adorent ça. Ils ont envie de se réconcilier avec des mèmes de langue parce que c'est quelque chose qui fait notre quotidien et dont on s'amuse même quand il faut dire des choses importantes. Et ça a un succès fou, quoi. La question de la langue a un succès fou. C'est pas du tout un sujet ringard, loin de là. Et je pense qu'il y a beaucoup, beaucoup, beaucoup de gens, notamment d'artistes, qui sont en train d'inventer les langues de demain. Et c'est assez merveilleux à observer.
0: Et chez vous, on passe toujours un excellent moment. Les enfants aussi, d'ailleurs, je le précise. Merci beaucoup, Paul Rondin, d'avoir été avec nous, directeur de la Cité internationale de la langue française. C'est à Villers-Cotterêts, donc, dans l'Aisne. Le choix de France Info, tout de suite. Qui nous emmène en Irlande, pays du Botox. La toxine botulique utilisée pour combler les rides vient d'une petite ville battue par les vents, Westport, c'est à l'ouest de l'Irlande. Clémence Pénard, vous y êtes, et c'est ici qu'en 1977, le géant américain Allergan s'est installé. Derrière ses aires de cartes postales, cette petite ville côtière est devenue la capitale mondiale du Botox.
2: Dans cette ville de 7000 habitants, une personne sur cinq travaille pour l'usine de Botox. Le maire lui-même, Peter Flynn, s'y rendait tous les matins pendant 27 ans avant de se lancer en politique.
3: On a tous des amis, des proches qui y travaillent. L'entreprise s'étant installée au milieu des années 70, dans certains cas, ce sont trois générations d'une même famille. Les grands-parents, leurs enfants... Et aujourd'hui, les petits-enfants.
2: Geraldine Orkan, désormais directrice de la chambre de commerce de Westport, est elle aussi passée par Allergan avant son rachat en 2020 par la société AbbVie.
4: Grâce à cette entreprise, beaucoup ici ont pu acheter ou construire leur maison et tout simplement gagner leur vie. Quand les gens ont un endroit sûr, ils dépensent plus et l'économie locale tourne. Ici, on dit souvent, quand la marée monte, tous les bateaux s'élèvent. Alors si l'usine de Botox, si AbbVie se porte bien, toute la ville en profite.
2: Il faut dire qu'avec sa fiscalité ultra compétitive, l'Irlande a su attirer les poids lourds de la pharma, Pfizer, Johnson & Johnson et AbbVie, donc à Westport, qui carburent à plein régime. La plus grosse usine de production de toxines botuliques au monde, avec près de 4,5 milliards d'euros de ventes chaque année. Une aubaine économique pour toute la région, se réjouissent-ils tous deux.
3: Avant, le comté de Mayo était assez lugubre. En semaine, Westport, c'était quasiment mort avec très peu de tourisme. L'usine a vraiment changé la donne. Tout à coup, un employeur s'installe avec 150 salariés, puis 300. Et aujourd'hui, ce sont 1400 salariés, sans compter près de 800 emplois indirects. Et chaque goutte de Botox dans le monde est produite à Westport, ce qui est assez incroyable. On pense souvent à l'aspect esthétique, mais il existe de nombreuses autres applications médicales pour les migraines, les spasmes oculaires ou après un AVC.
4: On en est très fiers, même si ça se voit pas forcément sur nos visages. Nous n'avons pas d'accès privilégié. Si on veut du Botox, on doit le payer, comme tout le monde. Mais oui, on est fiers, c'est exporté partout dans le monde.
0: Alors ici, évidemment, à Westport, Clémence, la production est strictement encadrée, mais ailleurs dans le pays, le contraste est frappant. De plus en plus d'Irlandais ont recours aux injections et sur les réseaux sociaux, les offres se multiplient, parfois proposées par des personnes qui ne sont pas qualifiées.
2: Alors beaucoup commencent le Botox tôt.
4: Je me fais injecter au niveau du front. J'en ai aussi fait autour des yeux et au-dessus de la bouche pour relever ma lèvre.
2: C'est le cas de Rochelle, 26 ans, qui a commencé les injections à 22 ans seulement.
4: Tout le monde autour de moi le faisait et j'ai lu que c'était mieux de commencer jeune plutôt que d'attendre la trentaine. On voit ça partout sur les réseaux sociaux. Les influenceurs vont dans différentes cliniques et c'est comme ça qu'on découvre des endroits. Sur Instagram, on voit des pubs partout, des gens sont payés pour en parler. C'est complètement normalisé aujourd'hui.
2: À la tête d'une clinique esthétique à Dublin, Dr Katrina Kieran voit d'ailleurs de plus en plus de mineurs avoir recours à des injections. Et pour cause, contrairement au Royaume-Uni, en Irlande, aucune loi ne les interdit chez les moins de 18 ans.
5: Quand j'avais 16 ans, on se faisait percer les oreilles. Aujourd'hui, à cet âge-là, les jeunes vont plutôt se faire des injections entre copines.
2: Car en ligne, les bonnes affaires défilent et séduisent, mais quand le prix paraît trop beau pour être vrai, c'est qu'il l'est. Katrina Kieran a récemment dû intervenir en urgence sur une patiente de 15 ans pour éviter une occlusion de sa lèvre quand le sang ne circule plus.
5: Elle avait payé 60 euros pour une injection des lèvres. Rien que pour moi, acheter les produits que j'utilise, ça coûte bien plus de 60 euros. Et malgré tout, la personne qui a injecté cette jeune fille a fait un bénéfice. Alors imaginez la qualité du produit utilisé au départ. J'ai réussi à en dissoudre une partie, mais j'ai finalement dû ouvrir l'arrière de sa lèvre pour tout retirer. Aujourd'hui, sa lèvre est déformée et c'est irréversible.
2: Une situation jugée alarmante par les professionnels de santé qui appellent à légiférer sans attendre. Les députés travaillistes veulent imposer l'affichage obligatoire d'une licence et prévoir des sanctions claires en cas de mise en danger des patients.
0: L'Irlande, pays du Botox, c'était le choix de France Info de ce mardi. Merci Clémence Pénard, c'est à retrouver sur franceinfo.fr.
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0: Un temps plus calme avant le retour des averses, Patricia Charbonnier.
7: Oui, l'amélioration, c'est pour aujourd'hui. Encore quelques averses quand même qui peuvent se développer cet après-midi le long des frontières du Nord. Des passages nuageux sur la Bretagne, la Vendée et le Poitou-Charente, avec là aussi quelques averses, mais très localisées. Des averses sur le Massif central. Et comme hier, un temps plus orageux du côté des Pyrénées, avec un risque d'orage localement fort, avec de la grêle. Et cette instabilité pourra déborder jusqu'en plaine dans la soirée, notamment sur le Roussillon. Ailleurs, on retrouve donc un temps sec, ensoleillé. C'est même très ensoleillé cet après-midi dans le sud-est pour l'ouverture du Festival de Cannes, mais sous de fortes rafales de vent, en particulier sur le Cap Corse, jusqu'à 90 km/h en rafale.
0: Mais est-ce qu'il ne ferait pas un peu frais ?
7: On l'a bien ressenti hein, ce matin, la baisse des températures et cet après-midi, ça se confirme. On est en dessous des normales de saison, 13 degrés à Charleville-Mézières, 16 à Paris et Météo France prévoit jusqu'à 26 degrés à Cannes et Bastia.
0: Merci Patricia, il est 13h, bienvenue. À la une, bonjour Antoine Geoffin.
8: Bonjour, bonjour à tous.
0: Les victimes de l'incendie de Décines-Charpieu n'avaient aucun lien avec le trafic de drogue.
8: C'est ce que dit à l'instant le procureur de Lyon au lendemain du drame qui a tué 3 personnes, au moins un départ de feu d'origine criminelle. Flambée des prix du kérosène à cause de la guerre, mais les compagnies aériennes sont optimistes pour cet été. On verra pourquoi. L'antivirus, 22 cas contacts identifiés en France, tous sommés de respecter une quarantaine à l'hôpital. Un couple de retraités en observation actuellement à Paris. Leur retour potentiel dans un petit village de Touraine fait réfléchir le maire. Et puis France Info vous emmène à Cannes, début du festival ce soir avec des acteurs et des actrices à l'affiche de plusieurs films présentés sur la croisette. Les responsables de l'incendie d'un immeuble de 7 étages hier matin à Décines-Charpieu, en banlieue de Lyon, encore recherchés. Toujours pas d'interpellation au lendemain de ce drame qui a fait 3 morts. Le parquet a ouvert une enquête pour homicide volontaire en bande organisée et le procureur de Lyon a tenu un point presse ce matin. Mathilde Imberti, vous y étiez pour France Info.
9: L'identité des victimes est désormais confirmée. 2 hommes, 1 femme. Sur ce point, le procureur de Lyon, Thierry Dran.
10: 2 des 3 victimes décédées ont été découvertes dans un appartement du 7e. Il s'agit d'un homme âgé également de 28 ans et de sa tante âgée de 61 ans. Et un homme a été retrouvé dehors, décédé à l'extérieur au pied de l'immeuble. 28 ans, il ne résidait pas dans l'immeuble. Ces 3 victimes sont totalement inconnues des services de la justice.
9: Et leur entourage n'est pas en lien non plus, a priori, avec le trafic de stupéfiants. D'ailleurs, sur les causes de cet incendie criminel, le procureur reste prudent.
10: Il est impossible d'affirmer si une ou plusieurs personnes étaient visées par cet incendie. Il est également totalement prématuré d'indiquer que les faits sont en lien avec un trafic de stupéfiants, même si cela reste bien évidemment une piste sérieuse.
9: La thèse du règlement de compte est tout de même privilégiée, a précisé dans la foulée un responsable de la police nationale. Cet immeuble a déjà subi un incendie volontaire ces dernières semaines. Hier, le feu a été mis dans les escaliers de l'immeuble à un moment où la police n'était pas présente.
8: Mathilde Imberti à Lyon pour France Info. Au procès en appel du financement de la campagne présidentielle de 2007 de Nicolas Sarkozy, le parquet général requiert aujourd'hui la condamnation de l'ancien président pour l'ensemble des faits qui lui sont reprochés. Corruption, financement illégal de campagne, recel de détournement de fonds publics et association de malfaiteurs. En première instance, Nicolas Sarkozy avait seulement été condamné pour ce dernier chef d'accusation à 5 ans de prison ferme.
7: La guerre au Moyen-Orient et le Liban qui déplore 380 morts depuis l'entrée en vigueur du cessez-le-feu le 17 avril.
8: Des comptes du ministère de la Santé libanais qui rappellent que depuis le début du conflit entre le Hezbollah et Israël, le 2 mars, 2900 personnes ont perdu la vie dans les bombardements israéliens. 6 morts encore hier dans des frappes sur le sud du pays d'après l'agence officielle d'information. Le conflit dans toute la région qui chamboule le marché de l'énergie, en particulier celui du pétrole. Le prix du kérosène, par exemple, a plus que doublé depuis le 28 février. Et malgré ces surcoûts, les compagnies aériennes sont plutôt rassurantes. Raphaël Ebenstein, elles ne prévoient pas d'annulation de vol pour cet été.
11: La prudence reste de mise, mais les tendances ont de quoi rassurer la FNAM, la Fédération nationale de l'aviation et de ses métiers, qui regroupe les acteurs de l'aérien. Le nombre total de passagers a en effet augmenté d'1,1% au premier trimestre par rapport à l'an passé, malgré les premiers effets de la guerre au Moyen-Orient. Et surtout, l'été se présente bien. Saison phare sur laquelle certaines compagnies jouent très gros, avec jusqu'à 40% de la fréquentation annuelle concentrée sur juillet-août. Pascal de Izaguirre, le président de la FNAM.
12: Au global, on ne sent aucun affaissement de la demande, donc pas d'inquiétude particulière. Et c'est pour ça que les compagnies aériennes, d'ailleurs, entendent bien maintenir l'intégralité de leur programme de vol pour cette saison de pointe été.
11: Des compagnies toutefois confrontées à la flambée des prix du kérosène, qui représente désormais jusqu'à 45% des coûts d'un vol pour les compagnies locales, au lieu de 25 à 30% avant la guerre. Selon la FNAM, elles n'ont toutefois pas pu répercuter tout le surcoût sur les prix des billets afin de ne pas décourager les voyageurs. D'où des hausses restaient relativement modérées, 100 euros par exemple sur les longs courriers d'Air France, 20 euros sur les vols de sa filiale Transavia.
8: Raphaël Ebenstein, spécialiste transport de France Info. Après 3 jours de cessez-le-feu entre l'Ukraine et la Russie, la trêve a pris fin hier soir et Moscou dit ce matin à reprendre son offensive. Kiev affirme que son ennemi a envoyé 200 drones sur son sol la nuit dernière, faisant 1 mort et 4 blessés dans l'Est. Dans le même temps, la Russie dit avoir abattu 27 drones ukrainiens.
7: La France demande une coordination plus étroite des protocoles sanitaires dans l'Union européenne pour lutter contre l'antivirus.
8: Déclaration ce midi du Premier ministre après une réunion interministérielle sur le sujet. La ministre de la Santé tient un point presse cet après-midi à partir de 16h45. Stéphanie Rist aura à ses côtés des épidémiologistes. On suivra sa prise de parole en direct sur France Info. Une Française est toujours soignée en réanimation, touchée par ce virus qui provoque notamment des troubles respiratoires. 22 cas contacts identifiés en France. Ils doivent être placés en quarantaine à l'hôpital. Eux le sont déjà hospitalisés, rapatriés dimanche après leur croisière dans l'Atlantique Sud. Un couple de Tourangeau, Roland, 68 ans, Julia, 63 ans. Ces retraités vivent à Marais. C'est un petit village au nord de Tours. Après cette période d'isolement à l'hôpital, donc ils souhaitent retourner dans leur maison. Ce qui inquiète un peu le maire de la commune, Philippe Capon.
13: On est une petite commune, on n'a pas de structure médicale. Si jamais ils étaient amenés à revenir sur la commune, je demande à ce que je puisse avoir des informations écrites des autorités sanitaires et administratives françaises. J'entends parler partout que l'isolement c'est 6 semaines, 42 jours. Je pense qu'il faut bien réfléchir à ça. S'il y a le moindre risque, je vois pas comment on pourra gérer sur une commune comme la nôtre. Le retour anticipé, la distribution de repas, l'isolement, même si c'est des gens responsables, ils respecteront le protocole de confinement qui leur sera donné. Pour une petite commune, c'est hyper lourd.
8: Le maire de Marais en Indre-et-Loire, Philippe Capon, invité aujourd'hui de France Info.
7: Partons à présent, Antoine, pour le Japon, où les ours sont finis d'hiberner.
8: C'est une information, Marie, qui pourrait faire sourire, mais ces mammifères posent de sérieux problèmes de sécurité dans l'archipel, avec des attaques contre l'être humain dans les campagnes, mais aussi dans les villes. Karine Nishimura est la correspondante de France Info à Tokyo.
14: Plus de 50 700 signalements d'ours ont été enregistrés au cours de l'année d'avril 2025 à mars 2026, selon le ministère japonais de l'Environnement, contraint de multiplier les mises en garde. Plus de 14 000 ursidés ont ainsi été capturés et abattus sur la même période. Les accidents sont très fréquents, pas moins de 13 personnes sont décédées en un an après avoir été attaquées par ces animaux sauvages et 225 autres ont été blessés. Faute d'entretien aux abords des zones habitées, la frontière est moins nette entre les espaces humains et le milieu naturel des ours et sangliers, si bien qu'ils viennent se nourrir près des cultures et habitations, y compris parfois au cœur des villes, comme récemment à Sendai, une agglomération de plus d'un million d'habitants. Les espèces les plus inquiétantes qui sévissent au Japon sont les ours noirs d'Asie, les plus meurtriers l'an passé, et les ours bruns.
8: Karine Nishimura, France Info au Japon. Mieux protéger le manchot empereur. C'est l'un des sujets de discussion de cette conférence sur l'Antarctique qui s'est ouverte ce matin au Japon. La question de l'augmentation du tourisme dans cette zone doit aussi être discutée. Une cinquantaine de pays se rassemblent pour aborder des questions liées au continent grand comme 25 fois la France et protégé par un traité qui y gèle toute revendication territoriale.
0: Les flashs vont crépiter ce soir sur le tapis rouge de Cannes.
8: Début du 79e Festival sur la Croisette, la cérémonie d'ouverture présentée par l'actrice Eye Haidara est à suivre à partir de 19h sur France Info. Suivra la projection du film d'ouverture hors compétition, La Vénus électrique de Pierre Salvadori. Matteo Maestracci, vous êtes l'envoyé spécial de France Info à Cannes et cette année, certains artistes viennent présenter deux films.
15: Bonsoir. Merci beaucoup.
16: En 2013, elle avait été exceptionnellement associée avec Léa Seydoux à la Palme d'Or de La Vie d'Adèle d'Abdelatif Kechiche. Adèle Exarchopoulos sera encore de la partie cette année pour deux films. Garance de Jeannery, en compétition, elle y joue une jeune comédienne alcoolique. Et dans le nouveau film de Christophe Honoré. Nils Schneider lui présentera même trois longs métrages. L'Inconnu d'Arthur Harari, en compétition. Le biopic du général de Gaulle. Et Si tu penses bien, de Géraldine Nakache, dans lequel il interprète un mari toxique. Plusieurs autres actrices et acteurs ont deux films en sélection officielle, Virginie Efira, Léa Seydoux
17: et moi, je m'appelle Cantona.
16: Ou l'ancien footballeur Eric Cantona qui fait l'objet d'un documentaire et joue dans le film Les Matins Merveilleux. Gilles Lelouch est lui en ouverture avec La Vénus électrique ce soir et joue Jean Moulin dans le film du Hongrois Laszlo Nemes en compétition. Le célèbre résistant panthéonisé pour l'anecdote qui est lui aussi, si l'on peut dire, doublement présent cette année puisque le comédien Félix Kizil l'incarne dans De Gaulle, l'âge de fer.
8: Matteo Maestracci, 22 films en compétition pour remporter la Palme d'Or et donc succéder à l'Iranien Jafar Panahi. Vous suivez la cérémonie d'ouverture du Festival de Cannes ce soir à partir de 19h sur France Info. La finale de la Ligue des Champions le 30 mai contre Arsenal sera diffusée sur les écrans géants du Parc des Princes, dit le PSG à la direction des sports de Radio France. Dispositif similaire à la finale de l'an dernier remportée par le club, mais il n'y aura pas de fan zone dans la capitale pour des raisons de sécurité. Enfin, en basket, Marie, cette question, LeBron James va-t-il poursuivre sa carrière et tirer son bail, je ne sais pas ce que le futur me réserve, lâche la légende américaine âgée de 41 ans, éliminée la nuit dernière au deuxième tour des playoffs de NBA. Lui est au début de sa carrière, ça nous intéresse également. Victor Wembanyama revient sur les parquets dès ce soir avec les Spurs. Pas de sanctions supplémentaires pour le pivot qui avait été exclu dimanche pour un coup de coude lors du match 4 contre les Minnesota Timberwolves.
0: Antoine Geoffin, merci.
18: On va finir dans la fille.
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0: Et à suivre à quoi ressemble le club de jeu flambant neuf qui ouvre aujourd'hui à Paris. Quelle différence avec un casino. Comment est-ce encadré? Reportage, explication dans une dizaine de minutes.
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0: Le bateau de croisière, le MV Ondius, a quitté les Canaries, a quitté l'Espagne et se dirige à présent vers les Pays-Bas qu'il devrait atteindre dans 5 jours. Fabien Cazot, de grandes précautions sont prises aux Pays-Bas pour éviter une propagation de la maladie.
1: Effectivement, les derniers passagers du Hondius qui ont touché le sol des Pays-Bas la nuit dernière ont immédiatement été placés en quarantaine dans un centre tout proche de l'aéroport d'Eindhoven. Il s'agit de 4 touristes australiens, d'un néo-zélandais et d'un britannique résident en Australie. Toutes les précautions ont été prises dès leur descente d'avion. Ils étaient habillés de combinaisons intégrales. Ils portaient des sacs plastiques blancs contenant leurs affaires personnelles. Ils sont maintenant pris en charge aux Pays-Bas et vont devoir rester en quarantaine pendant 6 semaines. Un autre avion arrivé la nuit dernière également transportait quant à lui 3 médecins et 19 membres de l'équipage du bateau. Il y en a encore 25 à bord du Hondius qui fait actuellement route des Canaries vers le port de Rotterdam où il est attendu dimanche soir. À leur arrivée, ils seront également placés en quarantaine et pris en charge si besoin dans les hôpitaux néerlandais.
0: Fabien, il y a un hôpital où des soignants ont dû être placés en quarantaine aux Pays-Bas. Est-ce qu'on sait, on en sait plus sur ce qui s'est passé ?
1: Alors oui, les autorités néerlandaises précisent qu'il ne s'agit que d'une mesure de précaution, le risque de contagion étant à leurs yeux extrêmement faible, mais tout de même, un patient positif à l'antivirus a été pris en charge à l'hôpital de Nimeg dans l'est des Pays-Bas, et les personnels médicaux n'ont apparemment pas pris toutes les précautions nécessaires lors du maniement des prélèvements sanguins et d'urine de ce patient qui ont été réalisés en fin de semaine dernière. 12 soignants ont donc dû être placés en quarantaine pour 6 semaines, mais aucun symptôme n'a été détecté à ce stade. Les autorités sanitaires et politiques néerlandaises espèrent que le bilan ne s'aggravera pas aux Pays-Bas. 2 des 3 passagers décédés sur le bateau étaient néerlandais. En tout, 13 ressortissants du pays ont été évacués depuis la semaine dernière, positifs à l'antivirus ou au moins cas contact.
0: Et en France, merci Fabien Cazot, les 22 cas contacts sont placés à l'isolement à l'hôpital. Les règles ont été durcies. Le gouvernement organise à présent 2 réunions interministérielles par jour. À ce sujet, je vous propose d'écouter Jean-Daniel Lelièvre. Il est médecin immunologiste au service des maladies infectieuses de l'hôpital Henri Mondor de Créteil. Pourquoi tant de précautions alors autour d'un virus dont les scientifiques nous expliquent qu'il est moins transmissible que le coronavirus ?
21: Je pense qu'on prend les précautions qu'il faut. C'est effectivement, a priori, une problématique qui est différente de celle du Covid. On s'attend pas à ce qu'il y ait le même nombre de cas que celui du Covid. Mais comme vous le savez, c'est un virus qui est associé à une mortalité très importante, qui est de 30 à 50%, avec une période d'incubation qui est un petit peu longue. Un virus dont on sait habituellement qu'il se transmet quand même très mal d'homme à homme, et là on a plusieurs cas humains, donc c'est normal qu'on prenne ces précautions.
1: Donc il n'y a pas lieu de s'inquiéter aujourd'hui d'une propagation du virus en Europe, on s'inquiète surtout pour les patients et les cas contacts.
21: On s'inquiète surtout pour les patients et les cas contacts, et encore une fois c'est un petit peu inhabituel. On a déjà vu des transmissions interhumaines de l'antivirus. Là, on est dans une situation très particulière qui est une situation sur un bateau de croisière où on sait que les interactions humaines sont très importantes. Donc, ça favorise les transmissions interhumaines. Mais avec un virus, comme je vous l'ai dit, avec une mortalité très importante, plusieurs cas humains les uns après les autres, il est normal que l'on s'inquiète, qu'on ait une inquiétude, je dirais, scientifique suffisamment poussé pour prendre toutes les mesures qu'on est en train de prendre à l'heure actuelle.
1: Jean-Daniel Lelièvre, vous qui êtes immunologiste, hospitaliser des cas contacts, c'était nécessaire en l'occurrence ?
21: Oui, c'est nécessaire parce qu'il faut exactement qu'on comprenne ce qui se passe. Alors, beaucoup de gens ont posé la question en disant pourquoi on n'a pas laissé toutes ces personnes sur le bateau, et puis on regardait un petit peu ce qui se passe quand ils restaient sur le bateau, tous au même endroit. Ce qu'il faut comprendre, c'est que parmi ces cas contacts, très peu vont développer la maladie, a priori.
1: Très peu, c'est de quel ordre ?
21: Alors, c'est très compliqué à savoir. On a quelques études anciennes, parce que c'est quand même une maladie très rare. En tout cas, cette forme d'antivirus, c'est quelques centaines de cas par an en Amérique du Sud. Mais il y avait eu une étude il y a quelques années, qui est un petit peu ancienne, qui a une vingtaine d'années. On avait regardé le nombre de gens qui développaient des infections après avoir été en contact avec une personne infectée au sein d'un foyer. Et on s'est aperçu que c'était, au cours des semaines, c'était 3%. Donc vous voyez que c'est relativement faible. La problématique, c'est que quand vous allez développer des signes cliniques, la maladie peut aller très rapidement et que vous avez besoin d'être pris en charge très rapidement et notamment dans les structures de réanimation.
3: Alors, qui est considéré aujourd'hui comme cas contact ? Est-ce qu'il suffit d'avoir croisé brièvement cette personne dans la rue ? C'est pas le cas.
21: Non, pas du tout. Pas du tout. Encore une fois, c'est un virus est très peu transmissible d'homme à homme et il faut vraiment avoir été en contact pendant très longtemps, de manière répétée avec quelqu'un qui est infecté. Alors, un vol de Johannesburg aux Pays-Bas, comme ça a été le cas, c'est quand même un vol de plusieurs heures dans une structure confinée. Donc, c'est véritablement un contact qui est prolongé. C'est pas simplement d'avoir croisé quelqu'un ou passer quelques minutes avec lui. Donc, c'est cette notion de cas contact qui est important. Il faut pas que tous les gens qui vont développer demain un peu de fièvre et des douleurs musculaires aillent dans les services des hôpitaux.
3: Et ces personnes qui sont donc cas contact doivent rester pendant 6 semaines, c'est-à-dire la durée d'incubation, sous observation à l'hôpital?
21: Alors, c'est le protocole qui est à l'heure actuelle. Je pense que ça peut paraître excessif, mais on a très peu de cas contact. Encore une fois, c'est quelque chose d'un petit peu exceptionnel. On n'a pas l'habitude de voir comme ça. Il y a juste un cas dans le passé où on a vu plusieurs infections autour d'un cas avec des transmissions interhumaines. C'est assez inhabituel, donc on a besoin de bien comprendre, ce qui se passe là. Et donc, c'est un peu important de bien vérifier ce qui se passe, d'aller chercher, c'est pour ça qu'il y a des épidémiologistes qui sont au gouvernement, d'aller repérer tous les cas contacts, tous les gens qui ont pu être en contact avec ces personnes infectées pour voir comment ils vont se comporter, pour voir s'ils ont été infectés, pour voir si, même si on voit aucun signe à distance, ils auraient des stigmates, c'est-à-dire des anticorps qui montreraient qu'ils auraient été infectés à bas bruit. Tout ça va être important pour bien comprendre ce qui s'est passé exactement.
3: L'enjeu, c'est aussi, et ça nous rappelle évidemment le Covid, de casser la chaîne de transmission.
21: Tout à fait. Alors, je dirais, il y a deux enjeux. Un, comme vous dites, de casser la chaîne de transmission, mais là encore, on est dans une situation qui est quand même beaucoup moins problématique que le Covid. On n'est pas dans une maladie qui va être aussi transmissible et dont on s'attend qu'elle diffuse sur l'ensemble de la planète. Et puis, c'est aussi une espèce de manière de répétition générale, de tester comment on est capable demain, si véritablement une infection comme le Covid se remet en place, comment on est capable de très vite la bloquer. Et je trouve que la manière dont on y répond est plutôt assez optimale à l'heure actuelle.
0: Jean-Daniel Lelièvre, médecin immunologiste au service des maladies infectieuses de l'hôpital Henri Mondor de Créteil, il répondait à Jérôme Chapuis ce matin sur France Info. D'ailleurs, pour suivre l'évolution de la situation, la gestion de l'antivirus en France, conférence de presse tout à l'heure de la ministre de la Santé, Stéphanie Rist, et des épidémiologistes mobilisés par le gouvernement. Ce sera à suivre en direct sur France Info à partir de 16h45. Depuis dimanche et depuis le début du rapatriement des passagers du bateau de croisière, les articles, les posts sur les réseaux sociaux ont explosé. Et avec eux, tout un écosystème complotiste qui s'est emparé du sujet. Antoine Deyana avec nous de l'agence de vérification de Radio France. Ce que vous avez observé, Antoine, c'est que depuis 2 jours, on ne parle que de l'antivirus.
4: Oui, grâce à notre outil de veille des réseaux sociaux Visibrain, on peut quantifier le nombre de contenus, de vues ou encore de partages sur Internet, Facebook, TikTok ou encore YouTube. Et ce qu'on observe, c'est que près de 5000 contenus qui parlent de l'antivirus ont été publiés depuis dimanche en France, avec plus de 70 millions de vues cumulées rien que sur les vidéos. Le sujet n'existait pratiquement pas avant le week-end. Pour vous donner un ordre d'idée, sur Facebook, on comptait à peine une cinquantaine de posts sur l'antivirus la semaine dernière.
0: Et donc ceux qui en profitent sans surprise, ce sont les complotistes.
4: Oui, en particulier sur Facebook, le réseau identifié comme véhiculant le plus de désinformation sur la santé. 8 des 10 publications les plus partagées relèvent de la mouvance complotiste ou anti-vaccin avec un rapprochement systématique avec le Covid. Sur YouTube aussi, ces contenus complotistes sont très exposés, notamment via le souverainiste Florian Philippot, figure des anti-vax depuis le Covid, qui publie 2 vidéos à plus de 100 000 vues chacune. Écoutez ce qu'il dit.
22: Antivirus, vous n'entendez plus parler que de cela. On a l'OMS et Big Pharma qui veulent en profiter probablement pour se refaire la cerise. Et puisque j'ai découvert sur des vaccins antivirus, est tout bonnement stupéfiant.
4: Et ce qu'on entend chez Florian Philippot, on le retrouve presque mot pour mot chez d'autres figures du complotisme. Le procédé est identique, remplacer le mot Covid par le mot antivirus et tout le récit de 2020 se redéploie. Écoutez par exemple cet influenceur aux 1,5 million d'abonnés sur TikTok, dont la vidéo dépasse déjà les 300 000 vues.
2: Le antivirus, c'est leur nouveau délire pour nous foutre à la maison pendant 6 mois, c'est ça ? C'est leur nouveau délire parce qu'il manque de l'argent dans les usines de pharma ? Non, je sais pas, peut-être que Pfizer a pas fait assez d'argent sur 2025 et début 2026. Ils sont peut-être en train de nous réinventer un tour de passe-passe.
4: Ces contenus complotistes sont très visibles hein, parce qu'ils s'appuient sur des communautés solides et engagées, notamment sur Facebook. Mais sur l'ensemble des autres plateformes, la majorité des contenus et des vues vient des médias traditionnels qui couvrent l'actualité avec des informations factuelles et vérifiées.
0: Antoine Deyana, cellule de vérification, agence de vérification de Radio France. Merci.
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0: 13h23, c'est le fil info avec vous Antoine Geoffin. Le parquet de Lyon en dit plus sur les victimes de l'incendie de Décines-Charpieu.
5: Ces trois personnes décédées hier matin dans la banlieue de Lyon n'avaient rien à voir avec le trafic de drogue, déclare le procureur lors d'un point presse. Les enquêteurs ont constaté au moins un départ de feu d'origine criminelle dans l'immeuble de cet étage. Le parquet général demande la condamnation de Nicolas Sarkozy pour les quatre chefs d'accusation pour lesquels l'ancien président est jugé en appel. En première instance, Nicolas Sarkozy avait été relaxé de trois de ses chefs condamnés à 5 ans de prison ferme pour association de malfaiteurs pour le financement de sa campagne présidentielle de 2007. Sébastien Lecornu plaide pour une coopération plus étroite des pays de l'Union européenne sur leur protocole sanitaire afin de stopper l'antivirus. Un malade en France, une malade, 22 cas contact, de conférence de presse de la ministre de la Santé à ce sujet à 16h45 sur France Info. Et puis le Festival de Cannes, début de la cérémonie d'ouverture à 19h que France Info vous fait vivre. La Vénus électrique, c'est le premier film, le film d'ouverture. 22 sont en compétition pour la Palme d'Or.
0: 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Venons-en à ce changement à Paris. Les clubs de jeux s'installent et le plus important d'entre eux vient d'ouvrir ses portes. C'était à midi tout à l'heure. Résultat d'une expérimentation de 8 ans. Ils étaient menacés de fermeture, ces clubs, faute d'un cadre réglementaire clair. Ce qui ouvre aujourd'hui, ce n'est pas un casino, mais bien un club de jeux. La différence, c'est qu'il n'y a pas d'appareil automatique comme les machines à sous. Établissement flambant neuf qui ouvre dans le quartier de l'Arc de Triomphe. Mathieu Bonnour s'y est rendu.
6: À une cinquantaine de mètres de l'Arc de Triomphe, avenue très chic de la Grande Armée, tapis rouge, flash d'appareil photo, grand sourire, dents blanches et costume bien taillé. Le décor est clinquant, 5 étages, 5000 mètres carrés de moquette, cocktail à la demande, groupe de musique, traiteur sur mesure.
23: Un duo de foie gras et de bœuf.
6: Caviar, 200 euros la boîte de 30 grammes. Gaëtan est un des croupiers ici. Petite cravate aux imprimés de couleur de carte.
24: Sur le nœud de la cravate, j'ai le cœur qui se voit plus, qui doit être en rouge.
6: Il a de l'expérience, vient justement d'une autre salle du groupe, bien plus discrète, qui était ouverte jusque-là.
24: C'était vraiment tout petit. C'était très intimiste, une autre ambiance et tout. Là, c'est immense. On sait que les clients vont avoir des étoiles dans les yeux comme nous. J'imagine que ça va donner envie aux joueurs aussi. C'est très bon, en tout cas.
6: Lunettes fumées sur le nez. Giovanni Bulsomi, directeur général du club.
25: Je suis à la Champions League des casinos.
6: Il salue tout le monde.
25: Derrière nous, il y a une première salle de jeu avec 15 tables de jeu. Le poker ultimate.
6: Il y a différentes versions du poker ici. Mais on trouve aussi du blackjack et le craps, un jeu de dés. Désormais, cet endroit pignon sur rue, manière de légitimer ses installations dans la capitale.
25: Là, on s'ouvre pour augmenter, si vous voulez, la visibilité de jeux d'hasard à Paris. Certains joueurs ils peuvent débuter et voir ce qui est un jeu d'hasard dans un ambiance populaire. C'est pas cet endroit maintenant caché.
6: Les 90 tables de jeu sont flambant neuves. Les jetons de 5 euros à plusieurs centaines d'euros sont déballés. Fabrice Père, président du directoire du groupe Partouche, décrit un lieu inédit pour Paris.
26: Un club à Paris dans ce format, bah ça a du sens. À partir du moment où il y a une demande, s'il n'y a pas d'offre en face, bah vous vous retrouvez dans une situation où l'ordre public est compliqué à faire respecter.
6: Et puis il y a aussi un intérêt pour l'État. Ces jeux représentent des millions d'euros pour les caisses des finances publiques.
26: On est quasiment à 50% de prélèvement. Donc c'est assez lourd.
6: Mise d'entrée, 100 millions d'euros d'investissement sur la table. Pour ce club de jeux XXL, le groupe espère obtenir l'autorisation des autorités pour installer des roulettes, jeu iconique interdit à Paris pour le moment, qui représente une manne financière énorme, parfois jusqu'à la moitié du chiffre d'affaires de ces établissements.
0: Reportage de Mathieu Bonnour. Le jeu, le sport avec cet anniversaire. C'était il y a 50 ans exactement. La finale de la Coupe d'Europe entre l'AS Saint-Etienne et le Bayern Munich. Les fameux poteaux carrés. Une défaite, mais les Verts à jamais dans le cœur de tous les Français. Jérémy Marié, replongeons dans cette finale avec une folie verte en France et à Glasgow, en Écosse, où se jouait le match.
7: Ça y est, c'est le grand jour. Près d'un mois après la qualification décrochée à Eindhoven, Saint-Etienne peut devenir ce soir le premier club français vainqueur d'une Coupe d'Europe. Les Verts soutenus par toute une ville, par toute la France, des supporters qui embarquent par milliers à l'aéroport de Lyon-Saint-Aulas, de Paris, de Grenoble, de tout le pays, direction Glasgow.
9: Mademoiselle, oui. Vous êtes optimiste?
10: Bah bien sûr, de 1.
9: Mais le Bayern n'est pas meilleur que la SSE, non?
11: Non, non.
9: Allez, la photo, là.
11: C'est 5-0 pour la SSE.
7: Parmi ces fous des Verts, certains ont dépensé toutes leurs économies pour être là, dans les tribunes.
12: J'ai pris moi-même mon billet à crédit. Ça me coûte 5000 francs par mois pendant 8 mois.
7: D'autres ont même fait le voyage jusqu'en Écosse d'une manière à peine croyable.
13: Je suis venu de Serrières.
12: À vélo ?
13: À vélo. 1400 km en 14 étapes.
7: Des célébrités comme Julien Clerc, Michel Sardou, Hugo Frey, Eddie Barclay seront elles aussi dans les tribunes. Tout un pays face à ce Bayern Munich, double champion d'Europe en titre, vainqueur de Saint-Etienne. Étienne la saison dernière en demi-finale, mais des Bavarois particulièrement méfiants à l'image de leur meneur de jeu, Joep Kappelmann.
14: Pour moi, je ne crois pas que nous sommes le favori. Il faut faire attention.
7: Saint-Etienne favori, pas sûr, vu toutes les blessures, mais Saint-Etienne y croit. Avec son président Roger Rocher, grand superstitieux, ce soir la pipe portera son costume porte-bonheur.
27: Je me suis fait faire un costume il y a 2 ans, oui, effectivement. Puis je l'ai gardé, parce que je trouvais qu'il était bien, il avait un type européen. Alors je l'ai consacré à la Coupe d'Europe, il ira jusqu'en finale. Et en vrai, je ne sais pas ce que j'en ferai.
7: Pour Roger Rocher, peu importe finalement le résultat, à ses yeux, seule la manière et le chemin seront importants.
28: Il faut être heureux et fier de s'y trouver. Il faudra un vainqueur. On peut l'être aujourd'hui vainqueur, mais si par malheur on ne l'est pas, je sais qu'on aura fait un grand match. Pour moi, c'est ce qui compte.
7: Et ce soir, derrière leur président, plus de 25 000 supporters stéphanois vont pousser leurs joueurs à Hampden Park. Une telle mobilisation, c'est tout simplement du jamais vu pour un club français.
0: Jérémy Marie et reportage ici Saint-Etienne, évidemment.
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0: Quel temps fait-il, Patricia Charbonnier ?
33: Le temps est plus calme et plus ensoleillé aujourd'hui après les fortes pluies et les orages de ces derniers jours cet après-midi. Le soleil s'impose sur une bonne partie du pays. Encore quelques averses qui peuvent se développer le long des frontières du Nord. Un ciel plus nuageux sur la Bretagne, la Vendée, le Poitou-Charentes avec là aussi quelques averses très localisées. Mais partout ailleurs, le temps est très ensoleillé. Un peu d'instabilité en montagne, risque d'averses cet après-midi sur le Massif central. Une instabilité qui sera plus marquée encore une fois sur la chaîne pyrénéenne avec un risque d'orage localement fort accompagné de grêle. Et ces averses pourraient déborder jusqu'en pleine dans la soirée. Le temps est très ensoleillé dans le sud-est, mais avec de fortes rafales de Mistral et de Tramontane et des vents qui peuvent atteindre les 100 km/h sur le Cap Corse avec des températures en dessous des normales de saison cet après-midi. Météo France prévoit 14 à Lille, 16 à Paris et 26 à Nice.
0: Bon après-midi avec nous sur France Info, il est 13h30. Lors d'un nouveau point sur l'info, Laura Dulieu.
34: 5 morts, 5 victimes collatérales hier en France. 2 à Nice après une fusillade dans le quartier des Moulins. 3 autres dans l'incendie criminel d'un immeuble à Décines-Charpieu près de Lyon. Dans les 2 cas, l'hypothèse d'un lien avec le trafic de drogue est envisagée. Sauf que, selon les premiers éléments, les victimes n'avaient rien à voir avec le narcotrafic. Margot Steve.
35: Oui, à Lyon, les 3 personnes décédées n'ont absolument aucun lien avec le trafic
33: trafic de stupéfiants, affirme le procureur, tout comme leur entourage. De simples riverains, donc, qui n'ont pas pu échapper aux flammes. À Nice, les deux victimes qui ont succombé à la fusillade près d'un point de deal, âgées de 38 et 57 ans, ne présentaient là non plus aucun antécédent avec le trafic de drogue, affirme la juridiction interspécialisée de Marseille qui s'est saisie ce matin de l'affaire. Joint par France Info, un témoin confirme, c'était seulement des habitants du quartier, dit-il, qui buvaient un café sur la place après leur journée de travail. Des victimes collatérales qui sont de plus en plus nombreuses. Selon le dernier rapport du service de renseignement et d'analyse de la police judiciaire, rien que l'an dernier, au moins 6 ont été tués sans avoir aucun lien avec le narcotrafic, sans compter les actes d'intimidation. À Nice comme à Lyon, les enquêteurs travaillent aussi sur d'autres incidents commis ces derniers jours dans ces mêmes quartiers, des tirs sur des façades d'immeubles ou des commerces notamment.
34: Margot Steve, il faut des enquêteurs. On n'éradiquera pas le trafic de drogue uniquement avec des CRS, c'est ce que plaide ce matin le maire de Nice, Éric Ciotti, qui annonce également l'installation donc d'un poste de police municipale sur la place où a eu lieu la fusillade d'hier. La ministre de la Santé tiendra une conférence de presse cet après-midi à 16h45, entourée d'épidémiologistes pour faire un point sur l'antivirus, alors que se tenait ce matin une réunion à Matignon. Et la France durcit les conditions de quarantaine pour les cas contacts et ils doivent désormais être confinés à l'hôpital et non plus chez eux. Au procès en appel de Nicolas Sarkozy dans l'affaire libyenne, l'avocat général requiert la condamnation de l'ex-président pour tous les chefs d'accusation, y compris pour corruption et financement illégal de campagne. La campagne présidentielle de 2007 était le réceptacle des actions corruptrices de Nicolas Sarkozy. Il a bien existé un accord entre l'ex-président et Muammar Kadhafi, selon l'avocat général. L'Iran ne devrait pas utiliser le détroit d'Ormuz pour faire chanter les pays du Golfe, selon le Premier ministre du Qatar. Alors que ce point de passage reste bloqué par Téhéran, l'Iran qui prévient les États-Unis, sa réponse à Washington est à prendre ou à laisser dans les négociations pour mettre fin à la guerre. eBay refuse l'offre de rachat de GameStop, offre à 56 milliards de dollars par cette chaîne de magasins de jeux vidéo non sollicités et jugée ni crédible ni attractive par la plateforme de commerce en ligne américaine. 200 000 personnes venues du monde entier sont attendues à Cannes pendant les 10 jours du festival. La 79e édition démarre ce soir avec la cérémonie d'ouverture. Elle sera à suivre sur France Info. 22 films au total sont en compétition.
0: Laura Dulieu, merci. La suite du programme avec le cadmium toxique qui imprègne notre environnement et notre alimentation. C'est un métal lourd, potentiellement dangereux pour la santé. Cette question aujourd'hui, les députés vont-ils s'en saisir et comment? On vous explique dans une dizaine de minutes après la guerre au Moyen-Orient.
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0: Donald Trump part aujourd'hui pour une visite de 2 jours en Chine avec évidemment donc la guerre au Moyen-Orient comme sujet de préoccupation. Le cessez-le-feu entre les États-Unis et l'Iran est sous assistance respiratoire, dit Donald Trump, après s'en être pris à la réponse de l'Iran au plan américain pour mettre fin à la guerre. Dans cette guerre contre l'Iran, un acteur a été plus actif qu'on ne le pensait. D'après le Wall Street Journal, les Émirats Arabes Unis, Franck Madvon, ont conduit plusieurs frappes contre l'Iran depuis le début du conflit.
2: Début avril, une raffinerie est prise pour cible sur l'île iranienne de Lavan, dans le golfe Persique. Dans le brouillard de la guerre, personne ne s'attarde vraiment sur cette attaque, mais dans la foulée, l'Iran lance plusieurs missiles et drones sur les Émirats Arabes Unis et le Koweït. Les Émirats étaient, d'après les informations du Wall Street Journal, à l'origine de la frappe sur l'île de Lavan. Rien n'a jamais été officialisé, mais le pays du golfe a plusieurs fois indiqué qu'il était prêt à répondre aux attaques de l'Iran. Les Émirats ont été le pays tiers de la région le plus exposé aux ripostes de Téhéran, qui a cherché à impliquer un maximum d'États dans le conflit pour faire pression sur les États-Unis. 10 civils ont été tués. Abu Dhabi dispose d'une armée puissante, efficace, notamment sa force aérienne, et n'a donc pas hésité à répondre. Son statut de refuge, de pôle de stabilité et de sécurité au Moyen-Orient a été remis en question par ces attaques. Les dirigeants ont estimé qu'il fallait réagir. Une occasion aussi pour les Émirats de renforcer leur alliance avec les États-Unis.
0: Et restons aux États-Unis. Merci Franck Madvon. La guerre contre l'Iran ne se joue pas seulement seulement donc dans le détroit d'Ormuz. Elle se lit chaque matin sur les totems des stations-service. Le prix du diesel est au plus haut aux États-Unis depuis 4 ans. Le président américain a dit hier vouloir mettre en pause la taxe fédérale sur les prix à la pompe parce que la survie de certaines professions est en jeu. Sur les côtes de Géorgie, les pêcheurs de crevettes voient leur marge s'effondrer, ce qui les contraint bien souvent à rester à quai. Sarah Mansoura a rencontré ces shrimpers qui tentent de rester à flot.
3: C'est un calme inhabituel qui règne sur le dock de Shellman Bluff. Bill Harris décharge plusieurs centaines de kilos. Habituellement, cette saison assure 60% de son chiffre annuel.
4: On est les seuls sur toute la côte est à avoir de la crevette à ce moment-là. Normalement, le dock est plein de bateaux venus d'autres états, mais cette année, ils ne sont pas venus à cause du prix du carburant.
3: Ils payent aujourd'hui le double de ce qu'ils payaient en mars. Le carburant engloutit plus de la moitié de ses revenus, contre 30% il y a quelques mois.
4: On ne sort que quand c'est optimal, on ne peut plus se permettre de sortir pour voir. Avec le prix du carburant, ce n'est plus gérable.
3: Alors les pêcheurs sortent peu, voire pas du tout. À Darien, Michael Boone temporise, il en profite pour faire des réparations sur son moteur.
5: On parle de presque 1 500 $ de carburant par jour, mais ce n'est pas seulement le diesel. Tout ce qu'on achète a augmenté ces 10 dernières années. J'ai peur pour le secteur dans son ensemble. Nous, on va s'en sortir, mais beaucoup d'autres ne le pourront pas.
3: Assis sur son bateau, Richard Lee est occupé à recoudre un de ses filets. Lui non plus n'est pas sorti en cette journée pourtant idéale. Il a voté 3 fois pour Donald Trump, mais il a des réserves sur sa politique au Moyen-Orient.
2: J'espère que ça va s'arranger. Je suis plutôt d'accord sur le fait que l'Iran n'a pas besoin d'être une puissance nucléaire. Je ne suis pas certain que ce soit la bonne manière de s'y prendre, mais bon, ce n'est pas à moi d'en décider.
3: Et cette guerre avec l'Iran s'éternise. Pour l'heure, Wingale ne peut pas se permettre de mettre son bateau à l'eau. Le voici qui vend sur le bord de la route quelques kilos de crevettes achetées à un ami.
8: J'espère juste qu'ils vont faire vite parce que ce pays est une plaie pour le monde depuis quoi, 50 ans, autant régler le problème une bonne fois pour toutes.
3: Il le concède, ce sera

0: Venons-en à ce qui est sans doute l'enquête la plus complète à ce jour sur les accusations de violences sexuelles commises par les groupes armés palestiniens pendant et après l'attaque du 7 octobre. Bonjour Étienne Monin.
1: Bonjour.
0: Une commission indépendante civile israélienne vient de publier un rapport de près de 300 pages dans lequel elle accuse le Hamas d'avoir délibérément et systématiquement utilisé la violence sexuelle contre des Israéliennes et des Israéliens. Quels sont les éléments, Étienne, documentés par cette commission?
1: C'est en quelque sorte une reconstitution. Les enquêteurs ont cherché à identifier les actes de violence sexuelle sur les différents sites de l'attaque, le festival Nova, les kibbutz, les bases militaires, et pendant les différents temps des violences, après les combats, pendant les enlèvements et au moment de la détention. Ce qu'il en ressort d'après cette commission, c'est que les violences sexuelles ont constitué un élément central du 7 octobre. Ces crimes ne sont pas des actes isolés. Il s'agit d'un mode opératoire récurrent qui passe par les viols, les mutilations sexuelles, la nudité forcée pour intensifier la terreur et l'humiliation. Dans les faits, le rapport fait état de viols collectifs après l'attaque du festival. Ils sont rapportés par plusieurs témoins qui ont entendu la scène. Il fait aussi état des témoignages des otages qui décrivent des violences sexuelles. Cette commission civile privée a entendu des témoins, des sauveteurs, des militaires et des proches des victimes. Elle a examiné plus de 10 000 photographies et vidéos. Le rapport n'est pas public, il n'est accessible qu'aux experts.
0: Et qu'y a-t-il de nouveau alors dans cette publication?
1: Alors ce rapport vient essentiellement renforcer des enquêtes qui avaient déjà été publiées. Le caractère systématique avait déjà été formulé par une autre organisation très tôt, dès février 2024. Et deux rapports de l'ONU ont validé l'hypothèse des violences sexuelles. Ce qu'il y a de plus, c'est la variété des témoignages et le récit des anciens otages qui depuis sont sortis, avec toujours la difficulté des preuves matérielles sur les corps des victimes à cause de leur état et de la gestion des secouristes religieux. Le Hamas rejette ces accusations. La commission considère que les faits qu'elle a documentés correspondent sur le plan juridique à des actes génocidaires et des crimes contre l'humanité.
0: Étienne Monin, rédaction internationale de France Info. Le fil info à suivre.
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0: On parle du cadmium après le fil info de 13h43. Elle aura du lieu. Condamnation intégrale de Nicolas Sarkozy requise à son procès en appel.
5: Y compris pour les chefs de corruption et financement illégal de sa campagne présidentielle de 2007. Il a bien existé un accord entre Nicolas Sarkozy et Muammar Kadhafi, selon l'avocat général. La France demande une coordination plus étroite des protocoles sanitaires dans l'Union européenne, alors que l'exécutif durcit les conditions d'isolement des personnes qu'a contact d'antivirus, elles doivent être confinées à l'hôpital et non plus chez elles. La ministre de la Santé tiendra une conférence de presse cet après-midi avec des épidémiologistes pour faire un point sur la situation. Au Liban, Israël a tué au moins 380 personnes depuis l'entrée en vigueur du cessez-le-feu, selon le ministère libanais de la Santé, tandis qu'en Cisjordanie, 70 enfants palestiniens ont été tués depuis le début des opérations israéliennes en janvier 2025, selon l'UNICEF, qui précise que 93% d'entre eux ont été tués par Israël. L'Union européenne envisage de légiférer dès cet été pour un accès différé aux réseaux sociaux pour les mineurs. Un comité d'experts européens sur la protection des enfants en ligne doit présenter ses recommandations avant cet été à la Commission.
0: 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L'Assemblée nationale va-t-elle donc se saisir de la question du cadmium dans l'alimentation, métal toxique, métal cancérogène? Les présidents des groupes se réunissent aujourd'hui pour décider du sort d'une proposition de loi venant de deux députés et elle vise à réduire, Grégoire Le Callot, les teneurs maximales de cadmium autorisées dans les engrais.
6: La proposition de loi figure déjà à l'agenda de l'Assemblée cette semaine, mais compte tenu de son ordre de priorité, elle a très peu de chances d'être examinée. Benoît Biteau, député écologiste de Charente-Maritime, est l'un des auteurs du texte.
7: On a 7 textes qui ont été retenus donc pour la semaine.

0: là qui débute ce matin. Et donc du coup, en étant en 7e position, il y a peu d'espoir qu'on arrive à examiner ce texte cette semaine-là. C'est la raison pour laquelle on est sur la demande de le repositionner dans l'ordre du jour de la prochaine semaine transpartisane qui débute le 1er juin.
1: Et pour décrocher cette fois un ordre de priorité intéressant, il doit convaincre ses collègues. Benoît Biteau a donc assoupli son texte.
0: La première version proposait l'interdiction complète du cadmium. C'était une base de discussion dans l'idée d'essayer de rechercher un compromis, un consensus, d'arriver sur la ligne consensuelle que je propose désormais, qui correspond à ce que réclament les agences sanitaires pour protéger notre santé. Et les engrais phosphatés sans cadmium ou avec des taux de cadmium acceptables, plutôt, ne coûtent pas plus cher que ceux qui aujourd'hui en contiennent.
1: Et le rythme de réduction proposé par le député resterait plus rapide que l'agenda avancé par le gouvernement. Le cadmium est un cancérogène avéré, il imprègne massivement la population française.
2: Et l'ANSES, l'Agence de sécurité sanitaire, recommande en effet d'abaisser immédiatement les limites maximales autorisées de cadmium dans les engrais phosphatés. Il est urgent de le faire, nous explique le médecin cardiologue Pierre Souvet, président et cofondateur de l'association Santé Environnement France.
3: Plus que jamais, puisque c'est depuis 2021 que l'ANSES déjà nous avait alerté en demandant la baisse de ces taux. Et il y a eu donc 5 ans d'inaction assez incompréhensible pour nous les médecins vu les enjeux sanitaires.
4: Oui, on voit que c'est compliqué encore et toujours. Ce sera trop tard, même si on légifère, vous pensez ?
3: Ah, il n'est jamais trop tard. De toute façon, ça doit s'accompagner de mesures à la fois de protection personnelle, donc avec des éléments de substitution, de variation de l'alimentation pour limiter notre contamination. Ça doit s'accompagner aussi de mesures agroécologiques, parce que les stocks de cadmium dans le sol, ils n'en sortiront que très lentement. Et donc, il faut faire des mesures aussi pour limiter le flux vers la plante par des mesures agroécologiques, plus de matière organique. Je vous passe les détails. Donc, enfin, c'est un véritable plan général qu'il faut mettre en place. Mais ça commence par ce que veulent nos agences sanitaires, réduire le taux de cadmium dans les engrais.
4: Mais il y en aura toujours. On n'arrivera jamais à un taux zéro.
3: Hélas, oui, c'est le problème de ce produit. Il s'accumule dans votre corps. Des dizaines d'années, mais plusieurs des dizaines d'années pour s'éliminer, et il y en aura toujours. Mais moins on en a, mieux on se porte. C'est en tout cas le résultat des études de cardiologie qui montrent que le risque cardiologique augmente dès zéro. Et donc l'idée, c'est d'en avoir le moins possible.
4: Donc vous faites, vous, des fiches techniques très, très pratiques à l'adresse des consommateurs pour, comme vous le dites, essayer de s'en prémunir déjà au quotidien. Qu'est-ce qu'on peut faire dans un pays qui mange quand même beaucoup de pain, beaucoup de céréales, beaucoup de riz, de pâtes?
3: Et de pommes de terre, puisque hélas, les pommes de terre, c'est 20%, plus de 20% pour les adultes et autant pour les enfants. Et bien donc, on rejoint les recommandations très officielles de variation de l'alimentation pour éviter de toujours manger le même toxique. Si tous les jours vous avez des patates ou une baguette tous les jours, évidemment c'est embêtant. Et donc dans ces fiches qui sont co-signées par plus de 80% des médecins libéraux français, les fameuses unions de médecins, eh bien, il y a des éléments de diversification. Je vous donne un exemple simple. Les biscuits salés et sucrés sont très chargés en cadmium. Et donc, pour le 4 heures du petit, parce que les petits nous posent soucis, ils partent avec un handicap, eh bien, il faut savoir proposer une compote, un yaourt, voire un petit morceau de pain, plutôt du seigle ou du sarrasin que du blé.
4: Qui est moins
3: avec
4: contaminé.
3: Un petit morceau de fromage. Oui, qui est moins. Le blé, c'est le plus contaminé, en fait, avec les pommes de terre. Et donc, il y a des petites astuces pour limiter.
4: Pas un pain au chocolat.
3: Et oui, parce que dans le chocolat, hélas, en plus du blé, vous allez avoir le cadmium du chocolat, notamment plus dans les chocolats sud-américains. Donc l'idée, c'est qu'il faut des mesures politiques, c'est évident, mais il faut que nous aussi, on arrête de subir et qu'on fasse quelque chose pour nous. Voilà, donc on ne baisse pas les bras. On ne s'angoisse pas, mais on est sensibilisé et on agit.
4: Je vois aussi qu'il est préconisé, par exemple, pour les bébés, d'éviter de les laisser au sol pour jouer et de laver le sol avec un linge humide. Pourquoi ? Le cadmium se dépose aussi sur le sol ? Il reste au sol ?
3: Alors, il peut rester au sol, mais ça, c'est plutôt près des industries, par exemple, qui peuvent rejeter dans l'atmosphère du cadmium qui va se fixer sur le sol à ce moment-là. Là, on parle surtout du problème de la contamination de l'alimentation générale et surtout de l'alimentation, classique des Français.
4: Il y a des pétitions citoyennes qui cumulent plus de 100 000 signataires, il y a des mobilisations de soignants comme vous, Pierre Souvet, mais quand vous entendez que la classe politique n'a pas l'air prête, en tout cas, d'en faire une priorité nationale, ça vous exaspère ? Vous avez encore espoir ?
3: Je suis à la fois désespéré et en colère, mais c'est une semaine transpartisane. Et comme je dis, les enfants qui votent à droite, à gauche ou au milieu, ce sont nos enfants et ils sont tous touchés. Et donc, il suffit que les députés ne lisent un peu quelques études, et 18 000 études sur la toxicité du cadmium et elles alertent toutes pour quand même prendre conscience que c'est un enjeu pour tous les Français et qu'il n'y a pas à être partisan dans cette affaire-là.
2: Pierre Souvet, médecin cardiologue, président de l'association Santé Environnement France, l'un des premiers à avoir alerté sur les dangers du cadmium, invité de Lucie Barbarin ce matin sur France Info.
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2: Le Carnaval des animaux de Camille Saint-Saëns, que vous entendrez ce soir, Matteo Maestrachi au Palais des Festivals. Bonjour Matteo.
7: Bonjour.
2: Début du Festival de Cannes donc ce soir, rituel immuable ou presque, montée des marches vers 18h, cérémonie d'ouverture à 19h.
7: La première montée des marches de cette édition, la première d'une longue série. On rappelle que tous les films présentés en sélection officielle bénéficient de ce privilège. Les photographes, le tapis rouge, les 24 célèbres marches qui font entrer dans le Grand Théâtre Lumière au Palais des Festivals. Ce soir vont y défiler de nombreuses personnalités, dont le jury, présidé cette année par le Sud-Coréen Park Chan-wook, réalisateur notamment du polar sanglant et déjanté Old Boy il y a une vingtaine d'années. La comédienne américaine Demi Moore, qui est dans le jury aussi, devrait affoler les photographes. On verra aussi l'équipe du film d'ouverture, le cinéaste néo-zélandais Peter Jackson qui va recevoir une palme d'or d'honneur. Il y aura aussi forcément des surprises pendant cette cérémonie que va conduire la comédienne franco-malienne Eye Haidara. Elle a vu le fait d'être appelée comme une reconnaissance de son travail. Elle a été révélée en 2017 par le sens de la fête de Toledano et Nakache.
8: Si on pense à me proposer ça, c'est peut-être que je commence à m'inscrire tout doucement dans le paysage du cinéma. Ouais, on en est fiers, c'est extrêmement gratifiant. On se pose pas la question de est-ce que les gens, est-ce que dans le métier, est-ce que ceci, cela. Non, on avance. Et puis ces petits moments-là, ils nous font nous dire, tiens, à cet endroit-là, on peut penser à toi aussi. Et ça touche.
7: Et concernant cette cérémonie, on sait déjà qu'un duo de chanteuses, Théodora et Oklou, vont interpréter une chanson des Beatles pendant la cérémonie.
2: Et dans la foulée, place au cinéma donc, avec le premier film projeté officiellement de ce 79e Festival de Cannes, La Vénus électrique, du français Pierre Salvadori, Matteo.
7: Une comédie charmante qui se passe dans le Paris des années 20, autour d'un peintre endeuillé qui retrouve l'étincelle et l'inspiration quand il rencontre une voyante, enfin une fausse voyante d'ailleurs, qui va l'arnaquer, profiter de son chagrin. On y retrouve un quatuor de comédiens tous très bons, Anaïs Demoustier, Pio Marmaille, Gilles Lelouch et Vima Laponce. Mais plus encore que le fond du film et son scénario, ce qui m'a vraiment séduit, c'est sa dimension technique. Les plans, le montage, la lumière, la photo, les couleurs. Pierre Salvadori fait des films depuis les années 90. Il a donc une certaine expérience ici à Cannes. Mais ça ne l'empêche pas de stresser un peu pour ce soir.
9: Non, je suis hyper stressé, je suis hyper angoissé parce que j'ai jamais vu le film en public. Puisque moi, je suis complètement obsédé par le spectateur, pas par les entrées, hein, par le spectateur. Toute ma mise en scène, elle est pensée par là. Donc, je vais découvrir mon film pour la première fois avec 2000 personnes en costume dans cette salle. Donc, c'est terrifiant parce que vous savez, une comédie, c'est un pari. On parie sur l'idée que ça plus ça, ça va provoquer un rire. Que ça plus ça plus ça, ça va provoquer une hilarité. Ou que ça plus ça plus ça va provoquer une émotion. Si ça provoque rien, dans une salle aussi remplie, je pense que c'est horrible. Voilà, donc c'est un mélange de joie et de terreur.
7: Et comme c'est l'usage pour les films d'ouverture, sachez que La Vénus électrique sort dès ce soir 20h dans les salles de cinéma en France. Nos auditeurs cinéphiles et les autres pourront donc le découvrir rapidement.
2: Un premier film projeté donc, ce ne sera pas le dernier évidemment, puisque comme chaque année, les festivaliers auront l'embarras du choix, Matteo, avec une centaine de films, toutes sélections confondues.
7: On est pas loin de 140 films programmés en 11 jours, et encore j'ai dû en oublier. En cela, Cannes reste un formidable coffre au trésor. On peut aller voir un documentaire sur l'Iran, une comédie, un film de 3h16 tourné en France par un japonais avec Virginie Efira, ou encore Jim Queen, film d'animation déjanté dans le milieu queer parisien qui va forcément secouer les séances de minuit. Avec comme chaque année des tendances, des thématiques qui se dessinent, beaucoup de films sur des artistes en train de créer, une bonne dizaine au moins, des cinéastes, des écrivains, des scénaristes, des peintres, des musiciens, mais aussi des films sur l'histoire, un biopic du général de Gaulle, ce sera l'un des événements hors compétition. Notre salut d'Emmanuel Mar avec Swan Arlo Hulot sur la collaboration, le procès de Bobigny et Gisèle Halimi dans l'affaire Marie-Claire avec Charlotte Gainsbourg, ou encore demain, film très attendu, L'Abandon de Vincent Garangue sur les derniers jours de Samuel Paty, professeur d'histoire-géographie assassiné en octobre 2020. Il y a quelques mois, le cinéaste allemand Wim Wenders, président du jury au Festival de Berlin, avait dit que le cinéma, je cite, devait rester en dehors de la politique. Donc la même question a été posée hier à Thierry Frémaux, le délégué général du Festival de Cannes.
6: Le Festival de Cannes a longtemps été considéré comme un festival très politique. L'est-il plus ? L'est-il moins qu'avant ? Les temps ne sont pas les mêmes et on peut pas les comparer. Le Festival de Cannes considère que les questions politiques sont avant tout celles de la parole des artistes dont nous montrons le travail. L'année dernière, Jafar Panahi est récompensé pour un film qui explicitement évoquait la situation politique en Iran.
7: Enfin, les deux premiers films de la compétition seront projetés demain. Il y en a 22 de films en lice cette année pour donc succéder à Jafar Panahi avec la Palme d'Or. 22 films, dont 5 français.
2: Et je vous dis à ce soir, Matteo Maestrachi, 19h, pour vivre donc la cérémonie d'ouverture. L'affiche de cette édition du Festival de Cannes représente Thelma et Louise, les héroïnes du road movie féministe de Ridley Scott. Mais ce choix cache-t-il une sous-représentation des femmes? 29% de femmes réalisatrices dans la sélection officielle cette année. Raphaël Ben Abdelmoumen, à mes côtés, cellule décryptage de France Info. Les femmes sont-elles sous-représentées, Raphaël? Ou bien est-ce que Cannes n'est finalement que le reflet du cinéma français et international?
10: Eh bien, le Festival de Cannes fait même un peu mieux car il y a peu de femmes réalisatrices. Un film français sur quatre a été réalisé par une femme en 2023 selon le Centre National du Cinéma. Même tendance au niveau européen malgré une légère féminisation, plus 0,6% de films réalisés par des femmes en moyenne chaque année. À ce rythme-là, la parité pourrait être atteinte en 2047. Et c'était pas mieux outre-Atlantique. Si on prend le top 100 du box-office nord-américain de l'année dernière, il y a seulement 9 réalisatrice. Cannes est donc au-dessus de la moyenne, mais certaines associations féministes, comme le collectif 50-50, voudraient que le festival serve d'accélérateur pour corriger ces déséquilibres au lieu de les reproduire.
2: Et que répond alors le Festival de Cannes ?
10: Thierry Frémaux, délégué général du Festival de Cannes, assume de ne pas chercher à atteindre la parité. Il l'a redit hier en conférence de presse.
6: Il y a quelques années, il n'y avait pas du tout de femmes en compétition. Et longtemps, ça n'a pas été un sujet. En aucun cas, il doit y avoir une politique de quotas. Néanmoins, si nous hésitons entre deux films, et que l'hésitation se fait entre le film d'un réalisateur et le film d'une réalisatrice, on prendra le film de la réalisatrice.
10: Une volonté de faire plus de place aux réalisatrices, donc, même si dans toute l'histoire du Festival de Cannes, seules 3 femmes ont remporté la Palme d'Or, Justine Triet, Julia Ducournau et Jeanne Campion.
2: Et est-ce que d'autres festivals de cinéma font mieux ?
10: Le festival de Sundance aux États-Unis est souvent cité comme modèle. C'est le principal festival américain de cinéma indépendant. Il compte une moitié de femmes réalisatrices dans sa sélection lors des dernières éditions. La Berlinale, le festival du film de Berlin, fait aussi des efforts en ce sens. L'année dernière, 38% des films sélectionnés étaient réalisés par des femmes. La Mostra de Venise, en revanche, affiche des chiffres similaires à Cannes. Le plus ancien festival de cinéma au monde reste majoritairement masculin, avec un peu moins d'un tiers de réalisatrices l'année dernière.
2: Raphaël Ben Abdelmoumen, cellule décryptage de France Info, merci.
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2: Un temps plus calme, Patricia Charbonnier, mais plus frais.
21: Oui, la baisse des températures se confirme, sauf dans le sud-est, où là les températures sont encore agréables, entre 19 et 26 degrés. Dans le sud-est, Météo France prévoit jusqu'à 26 degrés cet après-midi à Cannes et Bastia, 22 à Nîmes, 18 à La Rochelle, 17 à Bourges, mais seulement 16 degrés à Paris et Lyon, 14 à Lille et 13 degrés à Nancy. Mais côté ciel, ça va mieux après les pluies et les orages de ces derniers jours. Cet après-midi, on retrouve quand même de belles périodes ensoleillées sur la plupart des régions. On a encore quelques averses qui peuvent se développer très localement près des frontières du Nord. C'est encore assez nuageux sur la Bretagne, la Vendée et le Poitou-Charentes. Et dans cette zone, on peut encore avoir quelques averses, mais très localisées. Des averses qui vont se déclencher en fin d'après-midi sur le Massif central. Et puis, comme ces derniers jours, le temps est plus instable et orageux sur la chaîne pyrénéenne. Encore un risque d'orage localement fort avec de la grêle et qui peuvent déborder dans la soirée jusqu'en pleine. Grand soleil dans le sud-est aujourd'hui, mais sous de fortes rafales de vent.
2: Merci Patricia. Soyez les bienvenus, il est 14h. Lors d'un nouveau point sur l'info, Antoine Geoffin.
13: Sébastien Lecornu demande que les pays de l'Union européenne coopèrent davantage face à l'antivirus et coordonnent leurs protocoles sanitaires. Le Premier ministre le dit au sortir de cette réunion interministérielle sur le sujet ce matin, avant une deuxième cet après-midi. Sa ministre de la Santé, Stéphanie Rist, tiendra un point presse à 16h45 aux côtés d'épidémiologistes. Une malade en France, 22 cas contacts. On vous parle de ce virus sur France Info avec des mots qui vous rappellent sans doute la période du Covid, même si l'OMS, l'Organisation mondiale de la santé, assure que ce n'est pas comparable. Et voilà que les réseaux sociaux se remettent à pulluler de publications complotistes. Antoine Dayana, c'est vous à l'agence de vérification de Radio France qui surveillez ce qui se dit sur Internet et c'est un copier-coller par rapport à il y a 6 ans.
17: Oui, en particulier sur Facebook, là où on retrouve le plus de désinformations de santé. 8 des 10 publications sur l'antivirus les plus partagées relèvent de la mouvance complotiste ou anti-vaccin, avec un rapprochement systématique avec le Covid. Sur YouTube aussi, on retrouve ces récits, notamment via le souverainiste Florian Philippot, figure des anti-vax, qui publie 2 vidéos à plus de 100 000 vues chacune. Écoutez ce qu'il dit.
22: Antivirus, vous n'entendez plus parler que de cela. On a l'OMS et Big Pharma qui veulent en profiter probablement pour se refaire la cerise. Et puisque j'ai découvert sur des vaccins antivirus, est tout bonnement stupéfiant.
17: Un discours qu'on retrouve aussi sur les autres réseaux sociaux. Écoutez par exemple cet influenceur aux 1,5 million d'abonnés sur TikTok, dont la vidéo dépasse déjà les 300 000 vues.
23: Le antivirus, c'est leur nouveau délire pour nous foutre à la maison pendant 6 mois, c'est ça ? Parce qu'il manque de l'argent dans les usines de pharma. Peut-être que Pfizer n'a pas fait assez d'argent sur 2025 et début 2026. Ils sont peut-être en train de nous réinventer un tour de passe-passe.
17: Et si ces contenus complotistes sont si visibles et viraux, c'est parce qu'ils s'appuient sur des communautés solides et engagées.
13: Décryptage d'Antoine Dayana, agence de vérification de Radio France. Dans la métropole lyonnaise, l'enquête débute au lendemain de l'incendie de cet immeuble de 7 étages à Décines-Charpieu, banlieue est de Lyon. 3 morts hier matin qui n'ont pas de lien avec le trafic de drogue, dit ce midi le procureur. Le parquet qui a ouvert une enquête pour homicide volontaire en bande organisée privilégie la piste du règlement de compte entre narcotrafiquants. Depuis la fin avril, la même rue de ce quartier a connu plusieurs départs de feu criminels, mais le procureur de la République Thierry Dran estime qu'il n'y a pas de lien avec le drame d'hier matin.
24: Si nous sommes avec différentes hypothèses, celle du trafic de stupes n'est pas éliminée, donc c'est une hypothèse sur laquelle travaillent les enquêteurs. Il n'y a effectivement aucune liaison avec les faits commis, y compris certains faits commis dans cette même rue, au 18, dans le passé, en fait, depuis à peu près un gros mois. Donc les enquêteurs travaillent dessus, mais pour l'instant, au moment où je vous parle, l'enquête débute, on n'a pas pu avoir d'éléments probants en la matière.
13: Le procureur de Lyon au micro France Info de Mathilde Imberti. Au Moyen-Orient, l'Iran refuse de faire un pas vers les exigences des États-Unis. Téhéran affirme aujourd'hui que pour mettre fin à la guerre, il n'y a pas d'autre choix que d'accepter les droits du peuple iranien et donc poursuit la diplomatie iranienne de valider les 14 points de la réponse du régime au plan de paix américain. Au Liban, malgré le cessez-le-feu qui dure depuis presque un mois désormais, le ministère de la Santé a compté sur cette même période 380 morts tués dans des bombardements israéliens. 6 personnes ont perdu la vie encore hier dans des frappes sur le sud du pays, d'après les autorités locales. Les collèges et lycées français de ces pays du Proche et Moyen-Orient, ainsi que ceux du Mali, ne feront pas passer le brevet ni le bac à leurs élèves cette année. Les examens sont annulés à cause de la situation sécuritaire. Ce sera la moyenne dans chaque matière qui comptera pour le diplôme. À la veille de la visite de Donald Trump en Chine, Pékin redit son opposition nette à la vente d'armes par les États-Unis à Taïwan, région chinoise rappelle le gouvernement de la Chine. Un peu plus tôt, Taïwan a déclaré souhaiter renforcer la coopération avec les États-Unis. Le président américain entend discuter de ce sujet avec son homologue Xi Jinping à partir de demain. Et puis le grand soleil sur le tapis rouge aujourd'hui à Cannes pour le début du festival, 79e édition. 22 films en compétition pour la Palme d'Or. C'est la Vénus électrique de Pierre Salvadori qui ouvrira le festival ce soir. Film hors compétition. La cérémonie d'ouverture, c'est à 19h et c'est à suivre, bien évidemment, sur France Info.
2: Antoine Geoffin, merci. À suivre avant cela, la France, qui, comme d'autres pays, connaît actuellement une régression sur les droits des personnes LGBT. Les derniers chiffres témoignent de cette violence vis-à-vis des personnes LGBT. Derrière les chiffres, des histoires. Vous allez entendre tout à l'heure, dans 10 minutes, celle d'un élu de Seine-Saint-Denis, victime d'un guet-apens. Tout de suite, 14h05, des nouvelles du MV Ondius.
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2: Le bateau de croisière devenu foyer d'antivirus n'abrite plus que ses 25 membres d'équipage. Les passagers ont tous été évacués. Il a quitté les Canaries et se dirige vers les Pays-Bas qu'il devrait atteindre dans 5 jours. C'est depuis l'Espagne que le patron de l'OMS, l'Organisation Mondiale de la Santé, Tedros Adhanom Ghebreyesus, s'est exprimé tout à l'heure. Mathieu de Taillac, vous êtes à Madrid. Il a appelé le patron de l'OMS à bien impliquer les quarantaines aux voyageurs dans leur pays de résidence.
1: Oui, le directeur général de l'OMS a tenu sa conférence de presse au palais de la Moncloa en compagnie du chef du gouvernement espagnol, Pedro Sánchez. Adhanom a indiqué ses préconisations aux pays concernés par le retour des voyageurs. Une surveillance stricte doit être assurée, a-t-il demandé, soit au domicile, soit dans un établissement de quarantaine pendant 42 jours à compter du 10 mai, ce qui nous amène au 21 juin. Fin de citation. Le dirigeant de l'OMS a aussi indiqué qu'il pourrait y avoir davantage de cas la semaine prochaine, mais que rien n'indique une épidémie de grande ampleur. Pour l'heure, on dénonce 11 cas suspects parmi les passagers et membres d'équipage, dont 9 ont été confirmés. L'antivirus a également provoqué 3 décès.
2: Une conférence de presse du patron de l'OMS qui était aussi l'occasion de faire le bilan de cette opération. Madrid et l'Organisation mondiale de la santé sont satisfaits, Mathieu.
1: Oui, la vérité, c'est que cette conférence de presse permettait de refermer cet épisode du débarquement des passagers à Tenerife, mais c'était aussi un exercice d'autocongratulation de la part de Pedro Sánchez. Le monde n'a pas besoin de plus d'égoïsme, ainsi lancé le chef du gouvernement pour revendiquer sa décision d'accueillir l'Ondius. Il a relevé qu'aucun incident n'avait émaillé l'opération, qu'il a qualifié de succès. Il a affirmé la fierté d'être espagnol et rattaché cet épisode au positionnement de l'Espagne en faveur de la coopération, mais aussi contre la guerre. Et le directeur général de l'OMS était visiblement là pour remercier et pour féliciter Madrid, ainsi que le peuple canarien. Il a repris le terme de succès employé par Sánchez et n'a pas tari d'éloges sur le sens de l'accueil de Tenerife. Une façon sans doute de panser les plaies après la bataille institutionnelle qui a opposé le gouvernement central à la région qui ne voulait pas accueillir le navire.
2: Mathieu de Taillac, correspondant de France Info en Espagne. Bonjour Philippe Amouyel.
3: Bonjour.
2: Merci d'être avec nous, épidémiologiste. Vous êtes professeur de santé publique au CHU de Lille. Vous avez dirigé aussi l'Institut Pasteur de Lille. Tous les passagers de ce bateau de croisière, 19 nationalités, on l'entendait à l'instant, ont donc été rapatriés dans leur pays d'origine. Sauf que les mesures sont différentes selon les pays. L'OMS appelle tous les pays à suivre ses recommandations parce qu'effectivement, la dissémination des passagers à travers le monde augmente aujourd'hui le risque de propagation.
3: Alors en fait, oui, hein, puisque chacun est rentré chez soi et que les États sont libres d'appliquer les règles qu'ils veulent. Il n'y a pas d'obligation de l'OMS, il n'y a que des conseils de bon sens de l'OMS qui sont de maintenir un confinement individuel jusqu'à la fin de la période d'incubation, c'est-à-dire 42 jours après le 10 mai.
2: Et à ce titre, la France observe les règles les plus strictes.
3: Oui, tout à fait. Elle a même augmenté son niveau hier avec l'annonce, y compris pour les cas contacts, d'un maintien en un isolement strict pendant 42 jours. Donc on est, nous, sur la bonne voie, au moins en France.
2: Le risque, finalement, c'est que ce virus, l'antivirus des Andes, le seul antivirus qui se transmette entre humains, s'installe en Europe où il n'était pas pour l'instant.
3: Alors, pour qu'il s'installe en Europe, il faudrait qu'il rejoigne quand même son hôte principal, qui n'existe pas ici, hein, puisque c'est le rat longueux qu'on trouve en Amérique du Sud. Donc ça voudrait dire que l'homme se transforme en hôte prédominant dont la probabilité est vraiment extrêmement faible, compte tenu notamment des analyses génétiques qui ont été faites, hein, puisqu'il y avait eu un foyer comme ça en Argentine en 98, puis un autre en 96, puis un autre en 2018. Puis maintenant, les deux cas qui ont été séquencés, le virus a très peu bougé génétiquement, donc ne signifiant pas d'adaptation humaine particulière pour le moment.
2: Donc ce risque est a priori écarté. Il y a malgré tout des questions en suspens sur ce virus, Philippe Amouyel, notamment celle de sa transmission exacte, parce que les foyers n'ont pas donné lieu à beaucoup d'études, si j'ai bien compris.
3: Alors, en pratique, il n'y a pas eu beaucoup de foyers humains, avec à chaque fois, heureusement, un nombre limité de cas, une trentaine, voire un certain cas, un peu plus. Et ce qu'on constate, c'est qu'apparemment, c'est le premier patient zéro qui lui est infecté en général par un rongeur, qui va être le plus gros disséminateur de cas, c'est-à-dire avoir le plus de personnes contaminées. Et ensuite, on a l'impression que les infections dites secondaires, les transmissions secondaires, diminuent de fréquence avec des taux qui peuvent tomber à 5%, 6% de risque de se faire contaminer en secondaire. Alors, on n'a pas de projection sur des chiffres importants, mais on va bien voir là comment ça se passe, en sachant que le fait d'isoler les sujets permet, et c'est ce qui a été fait dans les deux foyers précédents argentins, de stopper la progression de l'épidémie.
2: Les cas contacts, et vous l'évoquiez à l'instant, Philippe Amouyel, en France sont isolés à l'hôpital. Et pourtant, on le disait aussi, cet antivirus est moins transmissible, moins contagieux que le Covid. Qu'est-ce qui explique, selon vous, cette mesure aujourd'hui ?
3: Alors, le premier élément, certes, ils sont moins contagieux, mais ils sont contagieux quand même, il faut le savoir. Et le fait de garder peut-être quelqu'un à domicile, les contacts les plus rapprochés étant les contacts d'un couple intime, par exemple, donc on limite déjà ce risque. Le deuxième point qui est important, c'est de les avoir sur surveillance, parce que vous savez que c'est une maladie avec un taux de mortalité extrêmement important, mais ce taux de mortalité ne répond pas à des traitements spécifiques. Ce sont les phases symptomatiques qui sont prise en charge, et par exemple dans une détresse respiratoire, il est important d'être à proximité ou même dans un hôpital susceptible de la prendre en charge, de passer cette phase critique et de réduire cette létalité.
2: Et au cas où il développe les symptômes, effectivement, la prise en charge immédiate peut éviter que l'état de santé ne se dégrade. Il faut les avoir sous la main, si je peux m'exprimer ainsi.
3: Alors, exactement, c'est ça, c'est-à-dire qu'on n'a pas de traitement spécifique, mais on traite les complications. Or, c'est ces complications qui entraînent le décès. Et dans un grand centre hospitalier, on est capable de traiter une détresse respiratoire beaucoup mieux qu'au milieu de la mer sur un bateau.
2: Le patron de l'OMS dit que le travail n'est pas terminé, et en effet, de nouveaux cas peuvent encore se déclarer aujourd'hui au regard de la période d'incubation, Philippe Amouyel.
3: Oui, compte tenu de ce qu'on connaît actuellement de la transmission du virus, il existe des cas qui apparaissent 6 à 8, enfin 8 semaines, c'est exceptionnel, mais 6 semaines en moyenne, après le début de la contamination, donc on doit bien vérifier qu'on ne voit plus apparaître de cas au-delà de cette date.
2: Est-ce qu'il y a, à votre connaissance, des personnes plus à risque que d'autres face à cet antivirus ?
3: Alors, les études qui ont pu être faites, bien sûr, à partir des foyers de taille limitée, ne montrent pas de caractéristiques particulières. La gravité, c'est-à-dire la forme grave qui apparaît, la détresse respiratoire, en l'occurrence pour le virus des Andes, peut apparaître chez des sujets jeunes ou des sujets âgés. En revanche, la résistance aux complications, c'est-à-dire toute l'énergie qu'on va pouvoir mettre pour les compenser thérapeutiquement, est bien sûr liée à la qualité physique de la personne. Mais on n'a pas découvert d'éléments indiquant qui ou comment cette maladie pourrait survenir.
2: Il reste encore un tout petit peu mystérieux, cet antivirus, pour vous, Philippe Amouyel. Vous attendez d'en savoir plus, vous, épidémiologiste ?
3: Oui, bien sûr, puisqu'on n'a en fait que des chiffres relativement limités. Là, on va augmenter la série, j'espère, avec pas trop de cas, hein, c'est ce qu'on peut souhaiter. Mais également, on aura plus d'informations peut-être sur les transmissions secondaires, c'est-à-dire qu'une fois quelqu'un a contaminé une autre personne, quels sont les risques de contamination et le risque de maladie. Ce qui nous permettra d'affiner la transmissibilité de cette maladie, et quand on la connaît mieux, on peut mieux la stopper.
2: Merci beaucoup, Philippe Amouyel, nous avoir apporté vos explications, votre analyse d'épidémiologiste. Vous êtes professeur de santé publique au CHU de Lille. Parmi les passagers français du MV Ondius qui ont été placés à l'isolement à l'hôpital Bichat à Paris, il y a un couple de retraités qui n'a pas de symptômes pour l'instant. Après cette période d'isolement, ils veulent retourner chez eux, dans le village de Marais, en Indre-et-Loire, où le maire de la commune, Philippe Capon, se tient régulièrement informé de leur état de santé.
4: J'ai Roland régulièrement au téléphone, quasiment tous les jours au téléphone, et on échange aussi par WhatsApp. Il me dit que pour l'instant tout va bien, ils ne sont pas malades, ni Julia ni lui. Ils sont confinés à l'hôpital Bichat, dans des conditions qui sont forcément particulières, mais bon, ils sont très sereins, ils sont très calmes. Il parle normalement, il sait que la situation dans laquelle ils sont, ben voilà, il faut qu'ils subissent, qu'ils se subissent un certain nombre d'examens. Donc voilà, il n'y a pas d'affolement de leur part. Ils semblent pas inquiets, moi, sur les conversations que je peux avoir avec eux.
5: Mais ils ont le droit de voir personne. Ils peuvent vous appeler, mais ils n'ont pas le droit d'avoir des visites, j'imagine.
4: Pour l'instant, ils n'ont aucune visite, oui, tout à fait. Ouais. C'est simplement des relations extérieures, mais par téléphone. Après, ce qui leur a mis un gros coup au moral sur la conversation que j'ai pu avoir hier avec eux, c'est que quand ils sont descendus de l'avion et qu'ils ont appris que sur les 5 Français, il y avait une personne qui était potentiellement positif au virus. Et là, ça... quand j'ai eu Roland, il m'a dit ouais, on n'a pas de chance parce que on partait sur quelque chose qu'on nous avait annoncé assez simple, qui est tombé à l'eau, en fait. L'évolution sanitaire, elle évolue chaque jour. Et cette découverte d'un cas positif leur a forcément mis un coup au moral par rapport à cette nouvelle information à laquelle ils ne s'attendaient pas.
5: Et vous, alors, à la mairie, comment vous préparez-vous à leur retour potentiel, on l'imagine, dans 2 semaines après la fin de l'isolement? Est-ce que vous avez eu des consignes de la part des pouvoirs publics?
4: Pour l'instant, rien. Je suis en relation très directement avec la sous-préfète de Chinon, qui couvre administrativement le secteur. On s'appelle plusieurs fois par jour. Pour l'instant, on attend des informations plus claires. Moi, la demande qui est la mienne, on est une petite commune, on n'a pas de structure médicale. Si jamais ils étaient amenés à revenir sur la commune, je demande à ce que je puisse avoir des informations écrites des autorités sanitaires et administratives françaises. J'entends parler partout que l'isolement, c'est 6 semaines, 42 jours. Je pense qu'il faut bien réfléchir à ça. S'il y a le moindre risque, je vois pas comment on pourra gérer sur une commune comme la nôtre. Le retour anticipé, la distribution de repas, l'isolement, même si c'est des gens responsables, ils respecteront le protocole de confinement qui leur sera donné.
5: Philippe Capon, le maire de Marais en Indre-et-Loire, et j'ajoute qu'une conférence de presse est prévue cet après-midi. Conférence de la ministre de la Santé Stéphanie Rist à partir de 16h45, ce sera à suivre en direct sur France Info. Ce chiffre, ces chiffres à présent, plus de 1700 cas de LGBT-phobie signalés à SOS Homophobie l'année dernière en France. Un chiffre en hausse sur un an d'après l'association qui évoque, je cite, un climat de plus en plus anxiogène et délétère. Et un phénomène inquiète particulièrement l'association, ce sont les guet-apens homophobes, des gens piégés en particulier sur des sites de rencontres pour être agressés. Marc Bertrand, vous avez rencontré l'une de ces victimes, Luc Digallo, élu municipal de Montreuil en Seine-Saint-Denis, victime de guet-apens il y a 3 ans.
6: Luc Digallo se tord encore les doigts quand il en parle, même 3 ans après.
7: Quand j'en parle, j'ai les images qui surgissent, les mots qui sont dans ma tête. Voilà, ça refait vivre un petit peu le traumatisme.
6: Ce jour-là, il a rendez-vous avec un homme rencontré sur l'appli de rencontre Grindr, dans un parc. C'est un peu bizarre, mais soit. Luc ne se méfie pas, il y a des familles autour. L'inconnu dissimule son visage derrière un masque chirurgical, mais il prétexte une allergie au pollen.
7: On commence à marcher. Et là, moi, je pensais qu'on allait chez lui. Et donc là, on est arrivé dans un endroit sombre, il n'y avait plus de lumière. Et c'est là où il m'a, en fait, attrapé par le cou. Il a commencé à m'étrangler et il a dit « c'est bon, sortez ». Et en fait, il y a 3 personnes qui ont surgi, qui étaient cachées plus ou moins derrière des arbres. Il y a une personne qui m'a mis des coups de poing à la figure en me disant « sale pédé » plusieurs fois. Donc je comprends que je suis ciblé en tant qu'homosexuel. Si c'était juste pour un vol, ils n'avaient pas besoin de le dire.
6: Ces cris au secours finissent par mettre en fuite les agresseurs qui partent en courant avec sa carte bleue. Luc porte plainte. Pendant des jours, ce gros mangeur ne mange plus. Il accuse le coup.
7: Se dire il y avait des gens dans le métro, j'avais l'impression qu'ils ressemblaient à mes agresseurs.
6: La police va jusqu'à chercher de l'ADN sur ses vêtements déchirés. Peine perdue, elle n'arrive pas à identifier les coupables.
7: Alors ils ont essayé d'avoir des informations par Grindr, effectivement. Le numéro de téléphone, l'adresse IP ou des choses comme ça. Et en réalité, il y a un manque de volonté, en tout cas à l'époque de Grindr, de collaborer. Les chats sont anonymes. La personne n'a pas besoin de donner beaucoup d'informations pour se connecter à l'application. Donc c'était impossible de retrouver quelqu'un.
6: Luc se réjouit de voir que Grindr et 3 autres applis de rencontre viennent de signer une charte avec le gouvernement. Elle s'engage à conserver les données, même après la suppression des profils, pour identifier plus facilement les agresseurs.
7: C'est un progrès. On peut être satisfait de voir que les pouvoirs publics commencent un peu à se saisir de cette question, mais toutes les applications n'y sont pas. Moi, je connais d'autres applications de rencontres qui sont très utilisées aussi dans la communauté gay et où je sais qu'il y a eu des agressions. Donc, visiblement, celles-là n'ont pas voulu jouer le jeu. Pour moi, ça reste quand même une goutte d'eau dans l'océan, quoi.
6: Luc a décidé, personnellement, de supprimer tous ses comptes sur les applis de rencontre.
2: Témoignage recueilli par Marc Bertrand. Le Fil Info à suivre.
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2: À la une à 14h19, Antoine Jeuffin, au moins un départ de feu criminel dans l'immeuble qui a pris feu hier près de Lyon.
13: Déclaration du procureur de la ville ce midi qui précise que les trois personnes tuées à Décines-Charpieu n'avaient pas de lien avec le trafic de drogue. Conférence de presse de la ministre de la Santé cet après-midi, 16h45, pour faire le point sur l'antivirus. Une malade en France et 22 cas contacts. Tous doivent être placés en quarantaine à l'hôpital. Le procès en appel du financement de la campagne présidentielle de 2007. Le parquet général requiert aujourd'hui la condamnation de Nicolas Sarkozy pour tous les chefs d'accusation. En première instance, l'ancien président de la République avait été relaxé de 3 de ses chefs, mais condamné à 5 ans de prison ferme pour association de malfaiteurs. Le Liban compte 380 morts dans des bombardements israéliens depuis le cessez-le-feu avec l'État hébreu depuis presque un mois. Israël continue ses bombardements, surtout sur le sud du pays, divisé le Hezbollah. Et puis le début du Festival de Cannes ce soir, 79e édition. La cérémonie d'ouverture à suivre sur France Info à partir de 19h, elle est présentée par l'actrice Eye Haïdara.
2: 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La cathédrale de Strasbourg s'est refaite une beauté, plus précisément le portail Saint-Laurent. 50 travaux dans ce qui peut s'apparenter à de la dentelle de grès, des milliers d'heures de travail pour restaurer ce joyau. Reportage d'Olivier Vogel.
8: Le portail Saint-Laurent fait partie des toutes dernières réalisations de la cathédrale de Strasbourg, fin du XVe siècle. On parle de gothique tardive, dit flamboyant, où l'art et la technique ne font qu'un. Pierre-Yves Caillot, l'architecte en chef des monuments historiques.
9: Depuis presque 10 ans, régulièrement, on remplaçait des petits morceaux qui tombaient. Des pinacles, donc les parties hautes, les parties les plus fragiles. Et puis, devant l'importance de ces remplacements d'urgence, on a décidé d'engager une étude globale.
8: Profitons encore de l'échafaudage en place pour grimper sur la terrasse, une dizaine de mètres plus haut, et admirer de près le travail des tailleurs de pierre de l'œuvre Notre-Dame qui restaure l'édifice. Des dizaines de pinacles de graisse et clochetons de forme conique et qui couronne les contreforts. Aymeric Zabolone, il se définit comme un tailleur de pierre de bureau et chargé d'études à la Fondation Œuvre Notre-Dame, chargée depuis le XIIIe siècle de l'entretien et de la conservation-restauration du monument.
10: On est au bout de ce que pouvait proposer le style gothique. Il est difficile d'imaginer tailler quelque chose de plus fin que ce qu'on a sous les yeux, c'est-à-dire qu'on était vraiment au bout des limites du matériau.
8: La plupart des statues du portail Saint-Laurent sont des copies, les originaux sont conservés dans les collections de l'œuvre Notre-Dame. Il y a aussi ce petit ange qui avait disparu depuis plus de 200 ans et qui hier matin a officiellement retrouvé sa place au-dessus de la Vierge à l'enfant. Et c'est Sabine Benguet, historienne de l'art à la Fondation de l'œuvre Notre-Dame, qui a remis la main sur cette petite créature.
12: Cet ange avait très probablement disparu au moment de la Révolution. Sa trace est un petit peu perdue. Jusqu'en 2020, j'avais regardé une gravure du XVIIe siècle qui montre le portail où on voyait au-dessus de la tête de la Vierge à l'enfant cet ange. Je me demandais mais qu'est-ce qu'il est devenu ? Et vraiment par une pure coïncidence, j'ai pu découvrir sur le portail du dépôt lapidaire mis en ligne par les collègues de l'œuvre Notre-Dame, un petit ange qui m'a interpellé.
8: Et qu'un tailleur de pierre a pu ressusciter pour l'installer sur le portail rénové.
2: Reportage ici Strasbourg d'Olivier Vogel. Le Monde d'Élodie tout de suite. Élodie Suigo est son invitée.
14: Bonjour Claude Onesta.
25: Bonjour.
14: Dans le sport français, peu de noms incarnent autant la performance collective que le vôtre. Pendant plus de 15 ans à la tête de l'équipe de France de handball, vous avez construit bien plus qu'un palmarès. Vous avez contribué à transformer une discipline. Il y a eu 2 titres olympiques, 3 championnats du monde et 3 championnats d'Europe. C'est aussi ce parcours, hein, cette réussite qui vous a conduit ensuite à être sollicité pour penser plus largement la performance française. Dans votre livre « Performer la méthode » sous-titré « Au cœur de la stratégie gagnante des Jeux de Paris 2024 », vous revenez sur ce chemin, mais aussi sur ce qui vous a amené à accepter en 2017 un défi inédit, contribuer à faire de la France une des grandes nations des Jeux Olympiques et Paralympiques. Quand vous repensez à votre enfance à Toulouse, dans ce cadre rural avec des parents d'origine italienne, est-ce que cette culture du travail et de l'effort s'est imposée naturellement à vous? Et est-ce qu'elle vous a finalement aidé à affronter toutes les aventures humaines que vous avez vécues?
11: Au-delà du travail, moi, c'est plutôt l'esprit de liberté qui m'a toujours habité. Ça, je pense que je le tienne de mes parents, qui était déjà engagé politiquement. Libre, c'était une obligation. C'est pas toujours simple, ça coûte cher la liberté, et être attentif à ces chemins de liberté. Donc, j'ai pas subi mon parcours, je l'ai plutôt mené.
14: On parle évidemment des médailles, de cette réussite incroyable des JO 2024, alors qu'il y avait beaucoup de sceptiques au départ, vous avez dû les affronter. C'est ça que vous racontez dans cet ouvrage.
11: Tous les gens que je rencontrais me disaient, vous avez dû vivre des moments extraordinaires. Et je disais, pas du tout. Moi, j'ai vécu une galère. Je voyais bien que les gens comprenaient pas et qu'il y avait un décalage entre ce qu'ils avaient vécu presque de magique pendant la période et ce que je leur racontais, qui était un chemin difficile. Donc j'ai dit, il faut que j'explique pourquoi construire la performance, c'est pas quelque chose qui se fait de manière linéaire. Et il faut embarquer tout le monde dans une démarche ambitieuse et parfois douloureuse.
14: Pour comprendre le passionné de sport que vous êtes, il faut comprendre qu'au départ, rien ne vous destinait forcément à faire du sport de haut niveau. Comment vous êtes retrouvé à faire du handball et à découvrir le handball?
11: Le handball par hasard, parce que quand vous naissez à Toulouse, c'est pas le handball qui est le premier sport qui se propose à vous. Donc,
14: le ballon est plutôt ovale.
11: Le ballon est plutôt ovale et puis dans ma tête ça ne pouvait être que du ballon ovale parce que c'était le seul qui existait. J'ai pratiqué le rugby dans le club de mon quartier et c'était mal organisé, c'était pas sérieux. Et il se trouve que dans ce même club, il y avait une section handball qui était hyper structurée avec des profs d'éducation physique. J'ai fini par suivre les copains qui étaient au hand parce qu'ils semblaient vivre un apprentissage de qualité avec des éducateurs de qualité. Donc, je crois que ça a été le hasard des rencontres. Bon, c'est un hasard qui m'a pas été préjudiciable par la suite, hein. Au contraire, je reste passionné de rugby, je reste passionné de beaucoup de sports. Et avec l'aventure que je viens de vivre dans le champ des jeux, je me suis familiarisé avec tout un tas de sports que je ne connaissais absolument pas. Et sans en être un expert, loin s'en faut, j'ai tout mis en œuvre pour aider les acteurs à peut-être être dans les meilleures conditions pour réussir l'événement le plus important, le plus exceptionnel de l'histoire du sport français.
14: Vous êtes un homme incontournable dans le milieu du sport. Aujourd'hui, vous représentez le sport français. Ça vous fait quel effet, ça?
11: Je crois qu'au-delà des médailles, je ne sais même pas où elles sont, elles sont dans un carton à chaussures au garage. Pour moi, le sens de la vie, ce n'est pas d'avoir des médailles ou de l'argent. Tous ces gens qu'on voit toute la journée à la télévision, là, qui n'ont aucun sens de ce que sont les autres, de ce que c'est que la communauté, de comment on peut vivre ensemble et bien vivre ensemble. Et moi, ma préoccupation, ça a toujours été ça. Et je disais, de cette équipe de France de handball, ce sont devenus des joueurs exceptionnels, mais j'avais une responsabilité sur le fait que ça devienne aussi des hommes exceptionnels. Et d'une certaine façon, j'aurais pas pu continuer longtemps à fonctionner avec eux si j'avais eu le sentiment de fonctionner avec des sales types. Donc, je pense que j'ai aussi accompagné les sportifs français en leur disant « Non, non, tu es engagé, on t'a donné des moyens supplémentaires. Tu commences pas avec un discours défaitiste ou qui commence avec des excuses pour un échec éventuel. Et à la fin, on verra bien. Si tu as réussi, tant mieux. Si tu as pas réussi, tu auras suffisamment progressé pour que cette réussite arrive un peu plus tard. » Et je crois que pour ça, il faut beaucoup avoir des échanges de confiance et surtout cet esprit de liberté qui fait que non, tu ne te plains pas. Ou tu changes le monde, ou tu changes deux mondes.
14: Merci voilà. Beaucoup Claude Onesta d'être passé dans le monde d'Élodie sur France Info. C'était un plaisir de vous avoir à ce micro. Je rappelle que votre livre « Performer la méthode » avec ce sous-titre hein, « Au cœur de la stratégie gagnante des Jeux de Paris 2024 » est paru aux éditions Michel Lafond. Merci infiniment.
11: Merci à vous.
15: 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La météo et un nouveau journal dans quelques secondes. Restez avec nous.
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15: Et avec Patricia Charbonnier.
27: Le temps est plus calme et plus ensoleillé aujourd'hui après les fortes pluies et les orages de ces derniers jours cet après-midi. Le soleil s'impose sur une bonne partie du pays. Encore quelques averses qui peuvent se développer le long des frontières du Nord. Un ciel plus nuageux sur la Bretagne, la Vendée, le Poitou-Charentes avec là aussi quelques averses très localisées. Mais partout ailleurs, le temps est très ensoleillé. Un peu d'instabilité en montagne, risque d'averses cet après-midi sur le Massif central. Une instabilité qui sera plus marquée encore une fois sur la chaîne pyrénéenne avec un risque d'orage localement fort accompagné de grêle. Et ces averses pourraient déborder jusqu'en pleine dans la soirée. Le temps est très ensoleillé dans le sud-est, mais avec de fortes rafales de Mistral et de Tramontane et des vents qui peuvent atteindre les 100 km/h sur le Cap Corse avec des températures en dessous des normales de saison cet après-midi. Météo France prévoit 14 à Lille, 16 à Paris et 26 à Nice.
15: Vous êtes sur France Info, merci. Il est 14h30. Marie-Marthe Rossian pour l'info.
28: Il faut renforcer la coopération entre les États, notamment sur les protocoles sanitaires dans l'Union européenne. L'appel de Sébastien Lecornu, qui organise la gestion des cas d'antivirus. Le Premier ministre annonce que deux réunions interministérielles se tiendront tous les jours, donc jusqu'à la fin de la crise. Parmi les 5 Français rapatriés du navire de croisière, une patiente a été testée positive. Elle est toujours en réanimation dans un état stable. Les 4 autres présentent des tests toujours négatifs. Ils sont à l'isolement. Dans la banlieue lyonnaise, à Décines, l'enquête se poursuit après la mort de 3 personnes hier dans un incendie. La piste du règlement de compte sur fond de narcotrafic reste privilégiée. Les 3 victimes étaient toutes inconnues des services de la justice, précise le parquet. Démissionner pour montrer son mécontentement, c'est la méthode adoptée par 2 secrétaires d'État au Royaume-Uni. Toutes deux ont claqué la porte tour à tour aujourd'hui du gouvernement travailliste de Keir Starmer, et ce pour pousser le Premier ministre britannique très critiqué à quitter son poste. Keir Starmer, lui, indique vouloir continuer à gouverner. Au Moyen-Orient, les frappes israéliennes ont fait presque 400 morts au Liban depuis l'instauration du cessez-le-feu mi-avril, annonce du ministère de la Santé libanais tout à l'heure. Parmi ces décès, 22 enfants et 39 femmes ont été tués. 6 personnes sont mortes encore hier dans le sud du pays. Cette guerre qui se poursuit donc avec parmi les conséquences la flambée des prix du kérosène. Ils ont plus que doublé depuis, mais les compagnies aériennes se montrent plutôt confiantes sur la fréquentation de leurs avions pour cet été. Raphaël Ebenstein, ces dernières ne prévoient a priori pas d'annulation de vol.
29: La prudence reste de mise, mais les tendances ont de quoi rassurer la FNAM, la Fédération nationale de l'aviation et de ses métiers, qui regroupe les acteurs de l'aérien. Le nombre total de passagers a en effet augmenté d'1,1% au premier trimestre par rapport à l'an passé, malgré les premiers effets de la guerre au Moyen-Orient. Et surtout, l'été se présente bien, saison phare sur laquelle certaines compagnies jouent très gros, avec jusqu'à 40% de la fréquentation annuelle concentrée sur juillet-août. Pascal de Izaguir, le président de la FNAM.
30: Au global, on ne sent aucun affaissement de la demande, donc pas d'inquiétude particulière. Et c'est pour ça que les compagnies aériennes, d'ailleurs, entendent bien maintenir l'intégralité de leur programme de vol pour cette saison de pointe été.
29: Des compagnies toutefois confrontées à la flambée des prix du kérosène, qui représente désormais jusqu'à 45% des coûts d'un vol pour les compagnies locales, au lieu de 25 à 30% avant la guerre. Selon la FNAM, elles n'ont toutefois pas pu répercuter tout le surcoût sur les prix des billets afin de ne pas décourager les voyageurs. D'où des hausses restaient relativement modérées. 100 euros par exemple sur les longs courriers d'Air France, 20 euros sur les vols de sa filiale Transavia.
28: Raphaël Ebenstein, service économie de France Info. Et puis France Info en édition spéciale ce soir pour la montée des marches à Cannes. Le festival débute donc sur la Croisette aujourd'hui avec la cérémonie d'ouverture à partir de 19h et la remise notamment d'une palme d'or d'honneur au cinéaste néo-zélandais Peter Jackson, auteur de la fameuse trilogie du Seigneur des Anneaux. Une centaine de films au total sont en compétition, dont 22 qui prétendent à la palme d'or.
15: Marie-Marthe Rossian, merci.
0: 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Marie Bernardo.
2: Trois personnes sont mortes donc hier dans un incendie à Décines, près de Lyon. Incendie criminel dans un immeuble de 7 étages. Les victimes étaient inconnues des services de police et de justice, que précise aujourd'hui le procureur de la République de Lyon, Thierry Dran.
1: Trois personnes, deux hommes et une femme, ont trouvé la mort. Deux des trois victimes décédées ont été découvertes dans un appartement du 7e étage. Et un homme a été retrouvé dehors, décédé à l'extérieur au pied de l'immeuble. Ce dernier a été très rapidement identifié, il est âgé de 28 ans, il ne résidait pas dans l'immeuble. Les investigations viennent de permettre de découvrir l'identité des deux autres personnes décédées. Il s'agit d'un homme âgé également de 28 ans et de sa tante âgée de 61 ans. Je tiens à vous préciser que ces trois victimes sont totalement inconnues des services de la justice. Donc vous me demandez si dans l'entourage des victimes, il y a des gens qui sont connus pour trafic de stupéfiants. A priori, non. Alors, les premières investigations font état d'au moins un départ de feu à l'intérieur de l'immeuble. Posez la question sur le départ de feu. Actuellement, les investigations et les constatations techniques sont en cours. On n'a pas pu encore déterminer à quel étage était le départ de feu avec précision. Non, le départ de feu a forcément eu lieu dans les communs, donc dans les escaliers. Demandez s'il y a un appartement plus particulièrement visé. Pour l'instant, on n'est pas en mesure de dire à quel niveau le feu est parti. Donc, c'est impossible à dire. On saura, mais on ne sait pas. Il n'y avait pas de policiers au moment où les faits ont été commis, ça c'est certain. Aucune hypothèse sur les raisons précises des faits n'est privilégiée. Il est donc impossible d'affirmer si une ou plusieurs personnes étaient visées par cet incendie. Il est également totalement prématuré d'indiquer que les faits sont en lien avec un trafic de stupéfiants, même si cela reste bien évidemment une piste sérieuse. Actuellement, il n'y a pas eu d'interpellation.
2: Thierry Dran, en conférence de presse il y a quelques minutes, le procureur de la République de Lyon. Donc ici, au moins un départ de feu volontaire. Bonjour David Di Giacomo.
3: Bonjour.
2: Les incendies volontaires qui sont devenus un nouveau mode opératoire des trafiquants.
3: Ah oui, clairement, ces actes d'intimidation par incendie se multiplient. C'est ce qu'observent les analystes de la police judiciaire. Ils l'expliquent dans leur dernier rapport sur l'état de la menace liée à la criminalité organisée que nous avons pu consulter. Dans le sud de la France, par exemple, les incendies criminels ont été multipliés par 4 en l'espace d'une année seulement. Les trafiquants ciblent les domiciles de leurs ennemis ou alors ceux de leur famille. Des commerces et des voitures sont également visés dans le cadre de cette guerre des stupes que se livrent les groupes criminels. Et ce mode opératoire, eh bien, il s'est exporté dernièrement aussi dans la région lyonnaise. Ces dernières semaines, ces actes d'intimidation par incendie se sont succédés jusqu'à celui d'hier, donc, qui a provoqué la mort de 3 victimes collatérales à Décines, d'après les premiers éléments de l'enquête livrés par le procureur à l'instant.
2: Dans le jargon des trafiquants, David, c'est ce qu'on appelle des paillassonnages.
3: Exactement. En clair, mettre le feu à un paillasson ou alors à une porte d'entrée devant un domicile en guise de représailles. Voilà ce que les trafiquants appellent entre eux un paillassonnage. Et forcément, dans ces cas-là, eh bien, le risque de faire des victimes collatérales est beaucoup plus important en raison de la propagation de ces incendies. Il y a bien sûr l'exemple d'hier à Décines, mais à Nice, en juillet 2024, un incendie criminel dans le quartier des Moulins, où d'ailleurs a eu lieu la fusillade hier, avait fait 7 morts d'une même famille, 7 morts qui n'avaient aucun lien avec le narcotrafic.
2: Et nous restons à Nice, justement. Merci David Di Giacomo. Trafic de drogue à l'origine également d'une fusillade. Hier, dans la ville, 2 personnes sont mortes. Aucune n'a de lien avec le narcotrafic. Ça veut dire que pour la seule journée d'hier, 5 personnes sont mortes. À Nice, ça s'est passé dans le quartier des Moulins, quelques jours après des tirs dans le même quartier. Justine Leclerc.
4: En même pas 3 jours, 2 épisodes de violence ont éclaté dans le quartier des Moulins, à l'ouest de Nice. Une grenade et des coups de feu vendredi soir contre une épicerie et des tirs mortels hier en plein après-midi sur une place très fréquentée. Ce jeune habitant est choqué.
5: J'entends du coup de rafale. Maintenant, on a l'habitude d'entendre des calaches. Je sens aussi, j'entends les gens crier. Mais en pleine journée, je ne m'attendais pas. Ça fait peur, franchement. Qui n'est pas choqué ?
4: Zélie, père de famille de 4 enfants, habite à quelques centaines de mètres de la place où a eu lieu la fusillade.
6: J'ai peur qu'un jour à l'autre, ils vont tuer mon enfant. Donc, 10 morts depuis 2008, ça pourrait s'arrêter quand même. On est en Afghanistan, on est en Irak, on est où là? Je me suis échappé de Tchétchénie pour vivre ici. Et maintenant, je veux m'échapper de là parce que j'ai peur pour mes enfants.
4: Entre colère et résignation, les habitants sont lassés des trafics de drogue. Ils attendent des réponses. Le procureur de la République de Nice, Damien Martinelli.
7: Nous démantelons nous interpellons, mais c'est profondément ancré. Et c'est pour ça que ce qu'on dit aux familles, c'est qu'on est déterminé, mais qu'on reste humble. On sait qu'on peut avoir des résultats, il y en a, et avoir des drames comme aujourd'hui.
4: Le nouveau maire UDR de Nice s'est rendu sur place après la fusillade. Éric Ciotti promet l'installation d'un poste de police municipale d'ici quelques jours sur la place où a eu lieu la fusillade.
2: Reportage à Nice de Justine Leclerc, ici à Zur. J'accueille notre invité. Bonjour Siam Spencer.
8: Bonjour.
2: Merci d'être avec nous, journaliste indépendante. Vous avez vécu dans ce quartier des Moulins à Nice, quotidien que vous avez raconté dans le livre La Laverie. La Laverie parce que votre appartement était situé juste à côté d'un point de deal surnommé La Laverie. Est-ce que vous reconnaissez, Siam Spencer, ce qui a été votre quotidien, finalement, dans les témoignages qu'on vient d'entendre ?
8: Bah, à la fois, je le reconnais parce qu'il y avait justement des périodes comme celle-ci où il y avait des échanges de coups de feu. Après, là où moi je suis plus, je trouve qu'il y a quand même une échelle de violence qui a été franchie dernièrement, c'est qu'en fait il y a de plus en plus de morts. Il y en a eu en octobre au Moulin, il y en a eu en juillet 2024 aussi. Là encore deux nouveaux morts. C'était quand même pas la même chose. Moi quand j'y étais en 2023, il y avait des échanges de coups de feu, mais c'était plus pour impressionner, pour faire peur. Alors ce qui est pas un climat agréable à vivre, mais là on est quand même sur une autre dynamique, quoi.
2: David,
3: et est-ce que vous avez l'impression, Siam, qu'il y a plus de victimes collatérales par rapport à 2023 quand vous y étiez ?
8: Alors déjà en 2023, il n'y en avait pas, donc de fait, il y en a beaucoup plus. J'ai l'impression que globalement, il y en a de plus en plus parce que déjà, il y a ce système qui est assez nouveau des feux de paillassons où en fait, il n'y a pas de ciblage de victimes. Et puis derrière, il y a ce côté très systématique qu'il y a là sur ce qui s'est passé hier au Moulin où c'est en fait quelqu'un qui arrive en trottinette et qui juste rafale dans le vide. On ne va pas chercher une cible en particulier.

0: ces violences-là imprégnaient le quotidien, le vôtre, celui de vos
1: Alors,
0: voisins?
1: c'était, alors il y avait des armes, mais c'était vraiment, alors c'est pas anecdotique parce que c'est par moment, donc en gros c'est 15 jours où il va y avoir des coups de feu, mais un peu tirés en l'air ou des agressions au couteau, mais il n'y avait pas justement un système de meurtre qui était aussi bien ficelé. Par contre, c'est vrai que le trafic était permanent, rien qu'au niveau sonore. En fait, il y a les cris des guetteurs qui sont là en permanence, au niveau de l'odorat, bon, il y a des odeurs de cannabis qui sont là de manière permanente aussi. Il y a un climat qui est vraiment pas agréable aussi, ou d'insécurité quand on sort de chez soi, surtout le soir. Et là, justement, je trouve que c'est aussi nouveau et que c'est aussi ce qui a choqué en fait une partie des habitants, c'est que ça se passe en pleine journée. On a une habitude sur les années précédentes qu'il y ait des coups de feu le soir pour impressionner. Là, on est en pleine journée et sur la place principale où il y a des jeux pour enfants en fait. Enfin, c'est extrêmement choquant ce parallèle-là.
0: Des enfants, d'ailleurs, vous en parlez, vous dites que c'est au point que les enfants du quartier imitent les guetteurs.
1: Ouais, c'est des trucs qu'on, c'est des choses qu'on pouvait retrouver dans les cours de récréation, avec ou même dans une fois rentré chez soi avec ces enfants qui vont imiter les cris des guetteurs. Donc c'est les ara, ça passe, et qui vont jouer comme ça, un peu comme on pourrait jouer au cow-boy et à l'indien peut-être il y a 50 ans. Bah là en fait il y a un peu de ça. On joue aux policiers et aux guetteurs une fois rentrés à la maison, parce qu'en fait ils sont là dans l'espace public et ils sont ultra présents.
0: Trafic qui fait partie du paysage, tout comme les conditions de vie qui sont très dégradées, c'est ce que vous racontez aussi, les cafards, les rats.
1: Ça a été, à titre personnel, et je pense pour beaucoup d'habitants, extrêmement compliqué, parce que justement, il y a juste ces invasions de cafards, ces rats, il n'y a pas d'eau chaude, il n'y a pas d'eau froide, l'ascenseur qui ne fonctionne pas. Et en fait, on rentre dans l'intime. Tandis que le trafic est à l'extérieur, même si c'est un climat d'insécurité, que c'est compliqué quand on rentre chez soi. Mais une fois qu'on est chez soi, on a envie d'être dans une bulle, on a envie de se sentir bien. Et c'est quelque chose c'est un droit basique de dignité qui est complètement dénié aux populations. Que ce soit au Moulin, mais en fait dans plein de quartiers similaires en France, et ça, c'est extrêmement violent.
0: Et vous entendiez peut-être ce Niçois dire à l'instant, ce Niçois de ce quartier-là, je veux m'échapper de là. Sauf que beaucoup ne peuvent pas partir.
1: Bah, en fait, c'est compliqué parce que, d'autant plus à Nice, où les loyers enfin, c'est hors de prix dans le privé. Et puis, il y a tout un tas de problèmes aussi de dossiers locatifs. Comment on arrive à avoir le bon dossier locatif pour trouver un appartement? Et en fait, il y a juste des gens qui n'ont pas les moyens de partir. C'est leur seul moyen de se loger, notamment quand on a des enfants, qu'on veut qu'ils aient ne serait-ce qu'une chambre à eux, un espace à eux, et qu'on ne veut pas vivre dans un studio à 5 ou 6. Bah, en fait, c'est les seules solutions à part être à la rue. Donc, on ne peut pas partir. Et il y a une sorte de quartier prison, en fait, qui se met en place derrière.
0: Et dans ce climat-là, et pour tenter de juguler cette violence-là, qui intervient? Qui aide, Siam Spencer?
1: Alors dans ce climat-là, il y a pour moi les associations qui sont extrêmement extrêmement importantes, les éducateurs aussi qui sont souvent là et qui font un travail beaucoup plus de fond, qui correspond pas forcément au temps politique qui est fait de beaucoup d'annonces et de changements qui peuvent être parfois plus visibles, mais au quotidien, ce qui aide en tout cas à juguler et à aider une partie de la jeunesse, c'est ces éducateurs-là, ces associations-là. Donc il y a par exemple Partage ton talent, qui est une association très identifié, qui aide énormément de jeunes en les faisant sortir via l'éducation de ces circuits. Et d'ailleurs, il y a une des victimes qui est décédée hier, que j'avais eu la chance d'interviewer, qui était éducateur. Donc c'est Ahmed, il a 57 ans, c'est un papa de 4 enfants et qui travaillait dans le social. Et parmi l'interview qu'on a pu faire, il a des mots très justes à ce sujet-là, je trouve. Et il disait, je reprends vraiment le verbatim de ce qu'il me disait, ça va paraître un peu cliché, mais c'est la réalité du terrain. En fait, il y a deux clans au Moulin comme ailleurs. Il y a le clan de la délinquance et celui de l'éducation avec les écoles et les associations. On a chacun nos armes, les leurs sont mortelles, mais les nôtres sont efficaces, elles manquent juste de moyens. Et je trouve ça assez marquant en fait aussi que cette personne-là qui croyait justement en un système qui sauve la jeunesse via l'éducation périsse finalement via de vraies armes, quoi.
2: Et donc, vous disiez que cet éducateur que vous aviez rencontré fait partie des victimes collatérales d'hier?
1: C'est ça, c'est une des deux victimes d'hier. Il y a une autre victime qui était un entraîneur de football de l'association de football des Moulins qui s'appelle Adilson. Il a 38 ans, c'était un père de famille aussi. Et ces deux victimes-là, en fait, sont des personnes très identifiées dans le quartier que tout le monde connaît plus ou moins,
0: apprécié.
1: notamment de par la apprécié, bah, apprécié forcément parce que c'est des gens qui étaient au contact des jeunes. Et

0: qui essayait d'aider cette jeunesse. Enfin, l'importance de l'entraîneur de football quand on a 11 ans et qu'on vit dans un quartier comme celui des Moulins, enfin, elle est énorme en fait.
1: Donc des habitants extrêmement choqués que vous avez pu avoir, des habitants du quartier des Moulins depuis ces dernières heures.
0: Oui, j'en ai eu au téléphone qui sont choqués. Alors, comment dire? Choqués par le fait que ce soit aussi ces personnes-là qui décèdent, choqués par le fait qu'il y ait autant de morts là sur l'année qui vient de passer. Mais en même temps, il y a une colère et il y a aussi une résignation, un état d'esprit qui dit, mais en fait, ça va jamais s'arrêter. Personne ne pourra arrêter ce qui est en train de se passer. Et c'est ce que disait le procureur de la République, Damien Martinelli aussi, c'est que, en fait, c'est tellement implanté que les habitants ont l'impression qu'ils ne pourront pas s'en sortir et se disent juste, bah, à quel moment ça va être moi, à quel moment ça va être quelqu'un que je connais. Et là, en l'occurrence, vu que c'est des personnes très identifiables qui sont décédées, ça a fait un choc en plus.
1: Résignation que vous racontez, effectivement, notamment dans ce livre, La Laverie, Trafic, Violence et Vie quotidienne, un an d'immersion au cœur d'une cité, qui est paru chez Robert Laffont. Merci beaucoup, Siam Spencer, d'avoir accepté l'invitation de France Info ce midi. Merci à vous, David Di Giacomo, service police-justice de France Info.
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1: Dans quelques secondes, on découvre les petits nouveaux du dictionnaire et ça nous amènera à la Cité internationale de la langue française. Pour l'heure, le fil info, puisqu'il est 14h47 avec vous, Marie-Marty Rossian. Condamnation intégrale requise contre Nicolas Sarkozy à son procès en appel.
3: C'est ce qu'a demandé le parquet général. Condamnation demandée donc pour l'ensemble des faits pour lesquels l'ancien président comparait, y compris la corruption et le financement illégal de sa campagne présidentielle de 2007. Il a bien existé un accord entre Nicolas Sarkozy et Muammar Kadhafi, estime de son côté l'avocat général. Une conférence de presse de la ministre de la Santé prévue tout à l'heure à 16h45 pour faire le point sur l'antivirus. Stéphanie Rist, qui sera aux côtés d'épidémiologistes. De son côté, le chef de l'Organisation mondiale de la Santé estime que notre travail n'est pas terminé. Il prévient que de nouveaux cas positifs pourraient être signalés prochainement et appelle à respecter les conseils et recommandations de l'OMS. Et puis avis aux fans du PSG qui souhaiteraient se retrouver pour suivre la finale de la Ligue des Champions face à Arsenal. Ça sera possible au Parc des Princes. Le club parisien annonce que le match y sera retransmis le 30 mai prochain. Les supporters peuvent déjà s'inscrire pour être alertés donc de l'ouverture à venir de la billetterie.
1: 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Manosphère, aquafaba ou encore adaptogène, voici quelques-uns des mots qui font leur entrée dans la nouvelle édition du Petit Robert qui sort demain. Le dictionnaire fête ses 60 ans, il veut rester jeune en intégrant une série de nouveaux mots ou expressions de la langue française. Boris Loumagne.
4: Si jamais vous entendez quelqu'un vous dire
5: « Ce gars est un charreau, il a matrixé cette fille, miskine. »
4: Et si jamais vous n'avez rien compris, pas de panique, ouvrez le nouveau Petit Robert ou alors écoutez la traduction.
5: « Ce gars est un charreau, ce gars est un coureur de jupons, il a matrixé cette fille, il a retourné le cerveau de cette fille, miskine, la pauvre. »
4: Charreau, matrixé, miskine ou encore banger, une expression pour dire que quelque chose est génial ou mortel. Voilà donc quelques-uns des nouveaux mots qui font leur entrée dans le Petit Robert 2027, le dictionnaire qui se veut le reflet de l'évolution de notre langue et donc de notre société. Pas étonnant dès lors de retrouver également des termes tels que fast fashion, qui définit le secteur de l'habillement à bas prix, tels que bouilloire thermique, vous savez, ces logements invivables quand il fait trop chaud, tels que marrainer, celui-là il est facile, c'est le pendant féminin de parrainer. Plus compliqué en revanche, le mot bibimbap, qui désigne un plat coréen à base de riz, de légumes sautés et de viande marinée, le bibimbap qui est un vrai banger.
1: Et en ligne avec nous, le directeur de la Cité internationale de la langue française, à Villers-Cotterêts, dans l'Aisne. Bonjour Paul Rondin.
6: Bonjour.
1: Merci d'être avec nous. Que vous inspire l'arrivée de ces mots dont on parlait à l'instant, charreau, miskine, matrixé?
6: Mais que du bonheur, que du bonheur. Mais oui, parce que c'est ça la langue française. Enfin, c'est une langue extrêmement vivante, en mouvement, qui envoie ses propres mots partout dans le monde depuis des siècles et qui en reçoit autant. Enfin, bref, et qui en invente. Donc, moi, c'est toujours un très grand moment. J'ai l'impression que c'est mon anniversaire le jour où le dictionnaire, le Robert, sort les 150 mots nouveaux.
1: C'est vrai, vous l'attendez à chaque fois?
6: Oui, parce que, vous savez, nous, on travaille sur les usages, on n'est pas du tout à l'endroit de la norme à la Cité internationale, on montre vraiment la langue qui est en train de s'augmenter en permanence. Donc, ça veut dire tous les registres de langue, mais ça veut dire aussi tous les argots, tous les créateurs qui inventent, qui rendent la plasticité à la langue. Il faut surtout pas la mettre sous cloche, la langue. Sinon, c'est comme ça qu'elle meurt. Elle s'abîme jamais de se transformer et de s'agrandir.
1: Vous dites qu'on habite une langue.
6: Ah ouais, totalement. On habite une langue et si une langue n'a plus assez d'habitants, et ben comme n'importe quelle chose, elle devient vieillotte. Et ça vient du latin. Alors je suis désolé pour les latinistes, hein, je devrais pas dire ça, mais ça vient du latin. C'est-à-dire une très très belle langue qui nous raconte plein de choses sur l'histoire de la langue, mais qui n'est pas une langue aujourd'hui parlée, qui n'est pas défendue par ceux qui tous les jours jouent de la langue. La langue, c'est quand même une chose à la fois très très intime et très collective. Donc on a besoin de ces mots tirés, ces mots passerelles qui arrivent et qui racontent, une fois encore, le monde comme il est.
1: Et ces mots qui arrivent, ces mots passerelles, comme vous dites, Paul Rondin, comment on différencie l'effet de mode, finalement, parce qu'il y a des modes dans la langue comme partout. Comment on différencie ça d'un mot que tout le monde s'approprie et qui va rester ?
6: Moi, je crois qu'il faut prendre la langue dans son hyper-vivacité, c'est-à-dire ne pas avoir peur de se dire « bah oui, là, ce mot-là, effectivement, on l'entend beaucoup, donc on va le prendre à notre compte, on va l'utiliser ». Mais le tamis du temps fait qu'au bout d'un moment, certains vont disparaître. Et c'est pas très grave non plus. Vous voyez, dans les mots argotiques de certaines professions ou de certains domaines culturels, bah, y a des mots qui ont disparu, qu'on ne parlera plus jamais. Voilà, c'est le temps qui les a effacés petit à petit, et je ne crois pas que ce soit grave, puisque d'autres arrivent, ont pris non pas la place, mais une place dans cette langue française. D'ailleurs, vous savez, moi j'utilise toujours le pluriel, je dis les langues françaises.
1: Des mots disparaissent, dites-vous, Paul Rondin. Est-ce que certains reviennent ?
6: Oui, probablement. Des mots disparaissent, c'est-à-dire ils ne sont pas détruits. Ils disparaissent sous la poussière du temps. Et puis des fois, effectivement, ils peuvent remonter parce que on s'est pris d'amour pour un terme qui peut sembler désuet. C'est dans le dictionnaire, je crois que c'est les Québécois qui nous ont fait ajouter, entre guillemets, bouquetière. Vous voyez, qui est une petite fille qui accompagne une mariée, oui. Qui porte le panier ou la fleur. Mais c'est hyper joli, ça a l'air un peu désuet, bouquetière. Et non. Pourtant, c'est là. Alors, vient-il de loin, vient-il d'arriver ? En tout cas, l'un n'empêche pas l'autre. C'est-à-dire, chéri coco n'empêche pas bouquetière.
1: Et on parlait du mot banger à l'instant. Est-ce que, par exemple, ce mot-là, vous l'incorporez d'une façon ou d'une autre dans le parcours de la Cité internationale ? Qu'est-ce que vous en faites, vous, de ce mot ?
6: Ben oui, parce que il n'a pas de raison, une fois encore. Il n'a pas de raison de rester à l'extérieur puisqu'il fait partie des usages. Il fait partie de la langue comme elle vit aujourd'hui et comme ses locuteurs la parlent et l'inventent. Donc, que ce soit banger ou tataki ou n'importe quel autre mot qui vient d'entrer dans ce dictionnaire, et d'autres encore, parce qu'il faudrait ajouter tous les mots de la francophonie, et Dieu sait s'ils sont nombreux, bien sûr, à sa place, à la cité. Au contraire, nous, on est toujours à l'affût de ces mots qui nous emmènent ailleurs. Ça fait voyager un mot nouveau ou une nouvelle expression.
1: Et parmi ces mots-là, il y a ceux-ci, j'aimerais qu'on les écoute ensemble.

0: pire, Paul Rondin?
1: Bah alors là, vous me faites encore, ça fait deux fois que vous me faites plaisir, alors vraiment merci.
0: C'est
1: parce
0: pas votre
1: que Théodora. Non, mais c'est presque. Théodora, là, on touche à quelque chose qui est incroyablement représentatif, quoi.
0: Pourquoi?
1: Bah parce que non seulement, si vous voulez, on a des mots nouveaux, on a une transformation de certains mots, on a une association entre plusieurs mots, et en plus, sur une langue non fixée, puisqu'elle est chantée, elle est inventée, pas en direct, mais quasiment, on a tout d'un coup une musicalité nouvelle aussi dans certains mots et dans la manière de partager ces mots. Donc c'est assez magique, et je pense que ça fait beaucoup, beaucoup de bien. Je ne sais pas si Dja est entré, je sais que ce n'est pas Théodora, mais je ne sais pas si Dja est encore entré dans le dictionnaire, mais ça ne saurait tarder.
0: On va vérifier, ça ne saurait tarder. En effet, tous ces mots, toutes ces langues-là, à l'affiche encore de ce week-end à rallonge qui se profile à la Cité internationale de la langue française, Paul Rondin.
1: Ah bah oui, comme toujours, vous savez, nous c'est pas la semaine de la langue française, c'est l'année permanente des langues françaises. Et je vous assure, ce qui est très beau et ce que vous racontez là sur ces 150 mots, sur ce dictionnaire et sur ce qu'est la langue, en réalité, les gens adorent ça. Ils ont envie de se réconcilier avec des mèmes de langue parce que c'est quelque chose qui fait notre quotidien et dont on s'amuse même quand il faut dire des choses importantes. Et ça a un succès fou, quoi. La question de la langue a un succès fou. C'est pas du tout un sujet ringard, loin de là. Et je pense qu'il y a beaucoup, beaucoup, beaucoup de gens, notamment d'artistes, qui sont en train d'inventer les langues de demain. Et c'est assez merveilleux à observer.
0: Et merci d'avoir été avec nous. Paul Rondin, directeur de la Cité internationale de la langue française. Ça se visite et c'est génial à Villers-Cotterêts dans l'Aisne. Venons-en à ce changement inédit à Paris. Les clubs de jeux s'installent et le plus important d'entre eux vient d'ouvrir ses portes, résultat d'une expérimentation de 8 ans parce qu'ils étaient menacés de fermeture, faute d'une réglementation assez claire. Ce qui ouvre aujourd'hui, ce n'est pas un casino, c'est un club de jeux. La différence, c'est qu'il n'y a pas de machine à sous, notamment établissement flambant neuf qui ouvre dans le quartier de l'Arc de Triomphe et qui a accueilli Mathieu Bonnour.
2: À une cinquantaine de mètres de l'Arc de Triomphe, avenue très chic de la Grande Armée, tapis rouge, flash d'appareil photo, grand sourire, dents blanches et costumes bien taillés.
3: Ça va pas être, madame ?
2: Le décor est clinquant, 5 étages, 5000 mètres carrés de moquettes, cocktail à la demande, groupe de musique, traiteur sur mesure.
4: Un duo de foie gras et de bœuf.
2: Caviar, 200 euros la boîte de 30 grammes. Gaëtan est un des croupiers ici. Petite cravate aux imprimés de couleurs de cartes.
5: Sur le nœud de la cravate, j'ai le cœur qui se voit plus, qui doit être en rouge.
2: Il a de l'expérience, vient justement d'une autre salle du groupe, bien plus discrète, qui était ouverte jusque-là.
5: C'était vraiment tout petit. C'était très intimiste, une autre ambiance et tout. Là, c'est immense. On sait que les clients vont avoir des étoiles dans les yeux comme nous. J'imagine que ça va donner envie aux joueurs aussi. C'est très beau, en tout cas.
2: Lunettes fumées sur le nez, Giovanni Bulsomi, directeur général du club.
6: Je suis à la Champions League des casinos.
2: Il salue tout le monde.
6: Derrière nous, il y a une première salle de jeu avec 15 tables de jeu. Le poker ultimate.
2: Il y a différentes versions du poker ici. Mais on trouve aussi du blackjack et le craps, un jeu de dés. Désormais, cet endroit pignon sur rue, manière de légitimer ses installations dans la capitale.
6: Là, on s'ouvre pour augmenter, si vous voulez, la visibilité de jeux d'hasard à Paris. Certains joueurs ils peuvent débuter et voir ce qui est un jeu d'hasard dans un ambiance populaire. C'est pas cet endroit maintenant caché.
2: Les 90 tables de jeux sont flambant neuves. Les jetons de 5 euros à plusieurs centaines d'euros sont déballés. Fabrice Père, président du directoire du groupe Partouche, décrit un lieu inédit pour Paris.
7: Un club à Paris dans ce format, bah, ça a du sens. À partir du moment où il y a une demande, s'il n'y a pas d'offre en face, bah, vous vous retrouvez dans une situation où l'ordre public est compliqué à faire respecter.
2: Et puis il y a aussi un intérêt pour l'État. Ces jeux représentent des millions d'euros pour les caisses des finances publiques.
7: On est quasiment à 50% de prélèvement, donc c'est assez lourd.
2: Mise d'entrée, 100 millions d'euros d'investissement sur la table. Pour ce club de jeux XXL, le groupe espère obtenir l'autorisation des autorités pour installer des roulettes, jeu iconique interdit à Paris pour le moment, qui représente une manne financière énorme, parfois jusqu'à la moitié du chiffre d'affaires de ces établissements.
0: Reportage Mathieu Bonnour.
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0: Quel temps fait-il, Patricia Charbonnier ?
3: Le temps est plus calme et plus ensoleillé aujourd'hui après les fortes pluies et les orages de ces derniers jours cet après-midi. Le soleil s'impose sur une bonne partie du pays. Encore quelques averses qui peuvent se développer le long des frontières du Nord. Un ciel plus nuageux sur la Bretagne, la Vendée, le Poitou-Charentes avec là aussi quelques averses très localisées. Mais partout ailleurs, le temps est très ensoleillé. Un peu d'instabilité en montagne, risque d'averses cet après-midi sur le Massif central. Une instabilité qui sera plus marquée encore une fois sur la chaîne pyrénéenne avec un risque d'orage localement fort accompagné de grêle. Et ces averses pourraient déborder jusqu'en pleine dans la soirée. Le temps est très ensoleillé dans le sud-est, mais avec de fortes rafales de Mistral et de Tramontane et des vents qui peuvent atteindre les 100 km/h sur le Cap Corse avec des températures en dessous des normales de saison cet après-midi. Météo France prévoit 14 à Lille, 16 à Paris et 26 à Nice.
0: Et je vous laisse en compagnie de Jules Dequis. Bonjour Jules.
9: Bonjour Marie Bernardo. Bienvenue à toutes celles et ceux qui nous rejoignent cet après-midi sur France Info. On passe de nouvelles heures d'infos ensemble. Il est 15h.
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9: « 15h, l'info avec vous, Laura Dulieu. »
11: Il sera jugé pour meurtre. L'automobiliste qui a écrasé le cycliste Paul Varry en octobre 2024 est renvoyé aux assises. La mort du cycliste de 27 ans écrasé boulevard Malherbe dans le 8e arrondissement de Paris avait déclenché une mission gouvernementale contre la violence sur les routes. Les frappes ont repris en Ukraine dès la fin de la trêve de 3 jours la nuit dernière. Une dizaine de régions ont été visées par la Russie. Au moins une personne est morte, Lucas Lazo.
12: Les premières explosions ont résonné autour de 3h30 du matin à Kiev, visées par des dizaines de drones russes quelques heures à peine après la fin du cessez-le-feu négocié ce week-end par l'intermédiaire des États-Unis. Dans la capitale, un incendie s'est déclaré après la chute de débris sur un immeuble résidentiel. L'armée de l'air ukrainienne affirme avoir intercepté la plupart des quelques 200 drones lancés contre une dizaine de régions au cours de la nuit, mais un homme d'une trentaine d'années a été tué à Dnipro, dans le sud-est du pays. Des infrastructures énergétiques et un train de marchandises ont également été endommagés. Ce matin, Volodymyr Zelensky a dénoncé l'empressement de la Russie à reprendre ses bombardements contre l'Ukraine. Le président ukrainien a aussi rappelé la doctrine de Kiev, répondre de manière symétrique à ces attaques, ce qui pourrait signifier de nouvelles frappes en profondeur contre des installations stratégiques russes.
11: Lucas Lazo, correspondant à Kiev pour France Info. Le Kremlin estime de son côté qu'il est trop tôt pour évoquer des détails concrets sur une fin de la guerre. Les recettes fiscales liées à la vente de carburant sont en recul d'environ 300 millions d'euros depuis début mai, selon Sébastien Lecornu, en raison d'une baisse de la consommation de 30%, précise le Premier ministre, alors que les prix à la pompe restent au plus haut à cause de la guerre au Moyen-Orient. L'Iran, à ce propos, ne devrait pas utiliser le détroit d'Ormuz pour faire chanter les pays du Golfe, dit le Premier ministre du Qatar, alors que le point de passage reste bloqué par Téhéran. L'Iran qui prévient les États-Unis, hein, sa réponse à Washington est à prendre ou à laisser dans les négociations pour mettre fin à la guerre. La ministre de la Santé tiendra une conférence de presse tout à l'heure à 16h45 aux côtés d'épidémiologistes pour faire un point sur l'antivirus alors que se tenait ce matin une réunion à Matignon. La France durcit les conditions de quarantaine pour les cas contacts. Ils doivent désormais être confinés à l'hôpital et non plus chez eux. Au procès en appel de Nicolas Sarkozy dans l'affaire libyenne, l'avocat général requiert la condamnation de l'ex-président pour tous les chefs d'accusation, y compris pour corruption et financement illégal de campagne. La campagne de 2007 était le réceptacle des actions corruptrices de Nicolas Sarkozy. Il a bien existé un accord entre l'ancien président et Muammar Kadhafi, selon l'avocat général. Il y a eu au moins un départ de feu criminel dans l'immeuble près de Lyon où un incendie a fait 3 morts et 14 blessés. Les circonstances restent encore à déterminer, dit le procureur. Aucune interpellation n'a eu lieu à ce stade. Pas de fan zone à Paris, mais une retransmission de la finale de la Ligue des Champions. Ça aura bien lieu au Parc des Princes le 30 mai. Le Paris Saint-Germain sera face à Arsenal. Le match a lieu à Budapest. Le club communiquera jeudi sur les détails autour de l'événement.
9: Merci beaucoup Laura Dulieu. Il est 15h03 à suivre. La stratégie du gouvernement pour contenir l'antivirus et la stratégie de communication du gouvernement aussi face à ce virus. Avant cela, nous verrons où en sont les derniers passagers à bord du MV Ondius. Et puis, nous irons sur la croisière. C'est le début du Festival de Cannes tout à l'heure. Première montée des marches ce soir. Et on va retrouver Matteo Maestrachi à côté du tapis rouge.
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9: l'hantavirus. On va dans un instant voir quelles sont les dernières mesures prises en France par le gouvernement pour éviter toute contamination, pour rassurer la population. Mais pour l'instant, ce qui est sûr, c'est que tout est sous contrôle. Pas de nouveaux cas confirmés, pas d'apparition de nouveaux symptômes chez des cas contacts. Mais voyons d'abord où en sont les derniers évacués. Les derniers passagers aussi à bord du MV Ondius qui a quitté hier soir l'archipel des Canaries. Bonjour Fabien Cazot.
13: Bonjour.
9: Vous êtes correspondant de France Info dans les pays du Benelux. Ces personnes sont accueillies ou, pour certaines, sont encore attendues aux Pays-Bas, où les autorités montrent aussi qu'elles prennent toutes les précautions possibles.
13: Effectivement, les derniers passagers du Ondius qui ont touché le sol des Pays-Bas la nuit dernière ont immédiatement été placés en quarantaine dans un centre tout proche de l'aéroport d'Eindhoven. Il s'agit de 4 touristes australiens, d'un néo-zélandais et d'un britannique résidant en Australie. Toutes les précautions ont été prises dès leur descente d'avion. Ils étaient habillés de combinaisons intégrales. Ils portaient des sacs plastiques blancs contenant leurs affaires personnelles. Ils sont maintenant pris en charge Pays-Bas et vont devoir rester en quarantaine pendant 6 semaines. Un autre avion arrivé la nuit dernière également transportait quant à lui 3 médecins et 19 membres de l'équipage du bateau. Il y en a encore 25 à bord du Ondius qui fait actuellement route des Canaries vers le port de Rotterdam où il est attendu dimanche soir. À leur arrivée, ils seront également placés en quarantaine et pris en charge si besoin dans les hôpitaux néerlandais.
9: Justement, Fabien, il y a un hôpital où des soignants ont dû être placés en quarantaine. Est-ce qu'on en sait plus sur ce qui s'est passé ?
13: Alors oui, les autorités néerlandaises précisent qu'il ne s'agit que d'une mesure de précaution, le risque de contagion étant à leurs yeux extrêmement faible, mais tout de même, un patient positif à l'hantavirus a été pris en charge à l'hôpital de Nimeg dans l'est des Pays-Bas, et les personnels médicaux n'ont apparemment pas pris toutes les précautions nécessaires lors du maniement des prélèvements sanguins et d'urine de ce patient qui ont été réalisés en fin de semaine dernière. 12 soignants ont donc dû être placés en quarantaine pour 6 semaines, mais aucun symptôme n'a été détecté à ce stade. Les autorités sanitaires et politiques néerlandaises espèrent que le bilan ne s'aggravera pas aux Pays-Bas. 2 des 3 passagers décédés sur le bateau étaient néerlandais. En tout, 13 ressortissants du pays ont été évacués depuis la semaine dernière, positifs à l'hantavirus ou au moins cas contact.
9: La situation aux Pays-Bas, merci à vous Fabien Cazot. En France, le Premier ministre demande une coordination plus étroite des protocoles sanitaires mis en place dans les pays de l'Union européenne pour lutter contre l'hantavirus, pour casser les éventuelles chaînes de contamination. Sébastien Lecornu demande par ailleurs à son gouvernement de renforcer immédiatement la coopération avec les États voisins, même si la ministre de la Santé, Stéphanie Rist, a déjà commencé ce travail, fait-il savoir. On attend à 16h45, une conférence de presse des épidémiologistes mobilisés par le gouvernement. C'est évidemment aussi une affaire politique que cette question sanitaire. Direction donc l'Assemblée nationale. Bonjour Hélène Terzian.
14: Bonjour.
9: Service politique de France Info. Le gouvernement s'affiche mobilisé. Qu'en dit-on parmi les députés ?
14: Alors, pour l'instant, le sujet n'est pas omniprésent dans les couloirs de l'Assemblée nationale, mais on sent tout de même que les interrogations se multiplient, et ce, sur tous les bancs de l'Assemblée. La preuve, la première question d'actualité au gouvernement, eh bien, portait sur ce sujet, car ce qui revient, en réalité, c'est l'exigence de transparence. La députée écologiste Léa Balage-El-Mariki s'apprête, elle aussi, à interroger le Premier ministre lors de cette séance de QAG qui vient donc de s'ouvrir.
15: Est-ce que l'ensemble des mesures de prévention, est-ce que les moyens ont déjà été anticipés ? Est-ce qu'il y a des éléments qui doivent être connus de la représentation nationale pour que nous puissions adapter, le cas échéant, la mise en place d'un certain nombre de dispositifs, qu'ils soient d'urgence ou d'adaptation ?
14: Même exigence de transparence de la part de la France insoumise, exprimée ici par le député Adrien Clouet.
16: Il y a, on le sait, des réunions interministérielles qui ont lieu. Pour l'instant, nous n'avons pas les comptes rendus de ces réunions. Je pense que nous devrions pouvoir les avoir.
14: Le député de la France Insoumise appelle aussi à hausser le ton vis-à-vis des États-Unis qui ont quitté l'OMS, l'Organisation Mondiale de la Santé. Les États-Unis dont la gestion sanitaire face à cet hantavirus inquiète, dit-il.
16: On a un problème sur le suivi, on a un problème sur les logiques de quarantaine qui sont ou ne sont pas mis en œuvre dans le cas des patients nord-américains, spécialement états-uniens. Donc, on a besoin de démocratie et on a besoin de coopération internationale dans le cadre de l'OMS là-dessus, et nous serons extrêmement vigilants à ce que le gouvernement français soit à la hauteur des attentes internationales là-dessus.
14: Au niveau européen, Sébastien Lecornu appelle, on l'a dit, à une coordination plus étroite des protocoles sanitaires entre les pays de l'Union européenne.
9: Hélène, le gouvernement qui va organiser une seconde réunion interministérielle ce soir encore à 18h.
14: Oui, et ce, après que le Premier ministre a reçu des épidémiologistes hier à Matignon. Une conférence de presse aura lieu également d'ici un peu plus d'une heure. Une mobilisation qui fait dire au député Rassemblement National Laurent Jacobelli que le gouvernement instrumentaliserait la situation sanitaire.
17: Je pense que le Premier ministre, qui est un fin politique, a saisi l'occasion d'attirer les caméras pour autre chose que des critiques sur sa politique. Oui, bien sûr. Après, si il faut prendre des mesures et qu'elles sont prises, tant mieux, on verra. Une fois encore, je ne suis pas médecin, mais on sent bien quand même la volonté de communiquer sur un sujet qui pourrait à la fois faire peur aux Français et puis faire apparaître le gouvernement comme le gros sauveur de la patrie. Ils nous ont déjà fait le coup, non ?
14: Voilà, sans minimiser la situation, dit-il, et il parle tout de même d'un contre-feu, selon lui, qui empêcherait de parler des sujets qui fâchent, comme le pouvoir d'achat, l'insécurité ou encore le contexte international.
9: Hélène Terzian, à l'Assemblée nationale pour France Info, avec les moyens techniques de Martin Troadec. Merci à tous les deux. J'accueille notre invité. Bonjour Arnaud Mercier.
18: Bonjour.
9: Vous êtes professeur en sciences d'information et à la communication à l'Institut français de presse, spécialiste en communication politique. Après le Covid, forcément, la menace d'un virus, même contenu, même apparemment modéré, c'est une affaire politique.
18: Ah oui, c'est sûr, c'est certain. Il y a eu tellement de critiques qui ont été faites sur la mauvaise gestion, notamment dès le départ du Covid-19, que évidemment, n'importe quel gouvernement, qu'il soit de droite, de gauche, du centre, du milieu ou d'ailleurs, se sent obligé de mettre en place dès le plus tôt possible une politique de communication, de se mettre en scène comme je prends les choses très au sérieux, etc., pour ne pas renouveler les critiques de fond qu'il y a eu des Français contre la mauvaise gestion.
9: L'exigence du moment, c'est quoi ? C'est la réactivité et la transparence, surtout ?
18: Oui, tout à fait. Et puis, ne surtout pas renouveler l'expérience désastreuse qu'avait été la communication du départ, qui était un discours très rassurant, que certains n'hésitaient pas à qualifier de rassuriste, où on nous disait « vous inquiétez pas, on risque rien ». Tout le monde sait qu'on nous a dit qu'il n'y avait pas besoin de masque, que ce n'était pas dangereux. Non pas parce que c'est pas dangereux, mais parce que finalement on n'en avait pas. Donc évidemment que là, le gouvernement doit impérativement jouer la carte d'une transparence et de montrer qu'il prend les choses très au sérieux. D'ailleurs, c'est ce qu'ils ont fait, puisqu'ils avaient annoncé qu'il y aurait un confinement finalement chez soi au bout de 3 jours. Et puis, dès hier, ils ont dit « Oh non, non, mais finalement, on revient en arrière et on va faire un confinement à l'hôpital pour tous les cas contacts ». Donc, ils prouvent qu'ils sont réactifs et qu'ils prennent le danger très au sérieux.
9: Alors, justement, en effet, on voit que le ton des autorités a changé par rapport au Covid, même si encore, évidemment, hein, on est très loin d'être dans la même situation. Mais écoutez, il y a quelques minutes, à l'Assemblée nationale, la ministre de la Santé, Stéphanie Rist, qui répondait d'ailleurs à Aurélien Rousseau, qui a été directeur de l'Agence régionale de santé d'Île-de-France pendant le Covid, ancien ministre de la Santé, aujourd'hui député.
19: Il y a aussi, et vous l'avez dit, des choses qu'on ne sait pas sur ce virus. Par exemple, le lieu où la première personne décédée a eu le virus, ou par exemple, nous n'avons pas encore totalement l'entièreté du séquençage du virus qui nous permet de dire avec certitude aujourd'hui, même si on est à ce jour plutôt rassuré, nous n'avons pas la certitude de dire que ce virus n'a pas encore muté.
9: Là, Arnaud Mercier, ça illustre totalement ce que vous venez de nous dire.
18: Absolument. C'est-à-dire que, au lieu d'essayer de tenir un propos rassurant, rassuriste, du genre « dormez tranquille, bonnes gens, on s'occupe de tout », ils avouent qu'il y a des choses qu'ils ne savent pas encore, que les scientifiques ne savent pas encore. Et c'est évident qu'il y a eu des retours d'expérience par rapport à la gestion qui a été quand même désastreuse, il faut bien le dire, du Covid au début, et que maintenant ils essayent d'en tenir compte. D'où la conférence de presse de ce soir avec plusieurs virologues, personnel de santé, pour montrer que dès le départ, on prend les choses au sérieux et qu'on écoute les scientifiques et que ce n'est pas juste un discours politique, mais c'est un discours fondé sur la science.
9: Alors justement, à l'époque du Covid, il y avait une cacophonie entre la prise de parole politique, la prise de parole scientifique. Il y avait même une sorte de bras de fer à l'époque dans ce qu'on pouvait entendre. Là, on est sûr que ce sera différent, que les violons sont accordés pour cette conférence de presse de cette fin d'après-midi.
18: Je ne sais pas s'il faut le dire comme ça, parce que dit comme ça, on pourrait croire que du coup, on va essayer de nous cacher des choses. Mais en tout cas, que les politiques tiennent plus compte de l'avis des scientifiques tout de suite, ça, ça me paraît une évidence. Et que du coup, il n'y aurait pas cette cacophonie entre un discours politique qui vise à dire, qui pense que la priorité, c'est de ne surtout pas faire paniquer les gens, et des scientifiques qui, eux, n'hésitent pas à dire les choses telles qu'elles sont, y compris leurs incertitudes sur la dangerosité du virus et autres. Et là, je crois que c'est c'est pas pour faire peur aux gens que de dire on ne sait pas si ce virus est capable de muter, on sait qu'il peut être très long dans sa période d'incubation, donc il faut vraiment mettre les choses au point pendant un certain temps. Bref, je pense qu'il n'y aura pas effectivement ce décalage qu'il y a eu au départ.
9: Et au moins deux réunions de coordination interministérielle chaque jour. On voit aussi le souci du Premier ministre de rendre publiques toutes les demandes qu'il fait à son gouvernement. Finalement, pourquoi communiquer autant si la situation est sous contrôle et que le risque d'épidémie est extrêmement faible ?
18: Bah, je suis d'accord avec vous. Ça paraît deux réunions interministérielles par jour. Ça paraît quand même un peu bizarre. Peut-être que c'est dans le cadre d'un tout début où justement l'enjeu pour eux c'est de montrer qu'on arrive à casser la chaîne de contamination tout de suite et que sans doute c'est un dispositif qui est amené à s'alléger s'il n'y a pas d'autres cas déclarés ou quelque chose comme ça. Mais je suis d'accord avec vous, d'un point de vue de communication, ça paraît même presque un peu anxiogène que de montrer les choses à ce point si régulières, etc.
9: Bah oui,
18: Honnêtement, c'est difficile. Hein. Vous avez entendu les opposants
9: tout à l'heure.
18: Certains disent oui, il faut de la transparence, on veut savoir ce qu'ils font. D'autres disent oui, alors ils disent ce qu'ils font, mais c'est pour cacher autre chose. En gros, c'est quoi que vous fassiez, on a l'impression que vis-à-vis des opposants, ça ne suffira jamais. Donc c'est pas une situation facile à gérer, quel que soit le gouvernement.
9: Mais on a quand même l'impression que du côté du gouvernement, il y a cette idée qu'on n'en fera jamais trop. Est-ce qu'il y a néanmoins un risque ou pas à trop en faire ?
18: Oui, moi je pense que vous avez raison. Je pense que mettre en place quelque chose qui a l'air d'être très lourd, très répétitif, comme deux réunions interministérielles, puis alors je ne sais pas combien de conférences de presse par semaine ils envisagent, etc. Si c'est quelque chose dans lequel pour l'instant il y a un malade qui est déjà très isolé, etc., et que les autres sont tous hospitalisés, tous les cas contacts sont hospitalisés, ça paraît en effet un peu disproportionné. Et finalement, ce genre de dispositif de communication peut amener à créer un sentiment d'excès et donc peut-être effectivement faire peur, pourquoi pas. Mais je pense que entre deux mots, ils choisissent le moindre. Je pense qu'ils ont plus peur d'être accusés d'inefficacité et d'inaction dès le départ, comme ça avait été le cas pour le Covid, plutôt que d'être accusé d'en faire trop. Donc là, je pense qu'ils préfèrent passer de ce côté-là plutôt que du pas.
9: Et on voit bien donc cette position d'humilité face aux incertitudes face à un virus. Sébastien Lecornu, là, c'est la crise de l'antivirus. Il y a la crise du détroit d'Ormuz. Avant ça, il y avait la crise de la dermatose nodulaire bovine aussi, dans le monde agricole. Il est abonné à la gestion de crise, en fait, depuis son arrivée à Matignon.
18: Oui, en même temps, c'est vrai que souvent les premiers ministres, c'est justement l'enfer de Matignon, hein, disent les anciens premiers ministres. En même temps, crise de l'antivirus, ça me paraît là aussi peut-être un peu excessif. C'est-à-dire qu'en fait, il y a un vrai sujet de préoccupation, mais on n'est pas en situation de crise en vérité, puisque pour l'instant, les choses sont très sous contrôle quand même. Donc c'est plutôt si ça sortait des cas contacts et qu'on découvrait de nouveaux cas, de nouvelles personnes qui n'étaient pas à bord du bateau, que là, on pourrait commencer à rentrer dans une phase qu'on pourrait appeler de crise, puisque ça voudrait dire que le contrôle de la maladie a échappé. Mais pour l'instant, je crois que c'est effectivement une situation très... Je pense que ça ne serait pas géré de la même manière s'il n'y avait pas eu le Covid. Donc je pense que ça a l'air de rejouer une séquence de crise, mais ce n'est pas tout à fait encore la crise.
9: Très intéressant votre analyse. Merci beaucoup Arnaud Mercier, professeur en sciences de l'information et de la communication à l'Institut français de presse, spécialiste en communication politique. Tout autre sujet à présent qui nous mène en Israël et dans la bande de Gaza. 2 ans et demi après les attaques du 7 octobre, une commission d'enquête israélienne publie aujourd'hui un rapport qui conclut que le Hamas et d'autres groupes palestiniens se sont rendus coupables de violences sexuelles systématiques à grande échelle lors de cette attaque du 7 octobre en Israël et pendant la captivité des otages à Gaza. C'est une commission civile présentée comme indépendante et créée spécifiquement pour enquêter sur des crimes sexuels du Hamas qui a concocté ce rapport de 300 pages. Étienne Monin, quels sont les éléments documentés par cette commission ?
20: C'est en quelque sorte une reconstitution. Les enquêteurs ont cherché à identifier les actes de violence sexuelle sur les différents sites de l'attaque. Le festival Nova, les kibbutz, les bases militaires et pendant les différents temps des violences, après les combats, pendant les enlèvements et au moment de la détention. Ce qu'il en ressort d'après cette commission, c'est que les violences sexuelles ont constitué un élément central du 7 octobre. Ces crimes ne sont pas des actes isolés. Il s'agit d'un mode opératoire récurrent qui passe par les viols, les mutilations sexuelles, la nudité forcée pour intensifier la terreur et l'humiliation. Dans les faits, le rapport fait état de viols collectifs après l'attaque du festival. Ils sont rapportés par plusieurs témoins qui ont entendu la scène. Il fait aussi état des témoignages des otages qui décrivent des violences sexuelles. Cette commission civile privée a entendu des témoins, des sauveteurs, des militaires et des proches des victimes. Elle a examiné plus de 10 000 photographies et vidéos. Le rapport n'est pas publié. N'est accessible qu'aux experts.
9: Étienne Monin, qu'est-ce qui est nouveau dans cette publication ?
20: Alors, ce rapport vient essentiellement renforcer des enquêtes qui avaient déjà été publiées. Le caractère systématique avait déjà été formulé par une autre organisation très tôt, dès février 2024. Et deux rapports de l'ONU ont validé l'hypothèse des violences sexuelles. Ce qu'il y a de plus, c'est la variété des témoignages et le récit des anciens otages qui, depuis, sont sortis, avec toujours la difficulté des preuves matérielles sur les corps des victimes à cause de leur état et de la gestion des secouristes religieux. Le Hamas rejette ces accusations. La commission considère que les faits qu'elle a documentés correspondent sur le plan juridique à des actes génocidaires et des crimes contre l'humanité.
9: Étienne Monin, rédaction internationale de France Info. Il est 15h20, dans un instant le fil info et puis restez bien à nous parce qu'on va partir sur la croisette à Cannes.
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9: Avant cela, donc l'essentiel de l'actualité en une minute, les grands titres avec vous Laura Dulieu. Et à la une, cet automobiliste renvoyé devant les assises.
11: Où il sera jugé pour meurtre, celui du cycliste Paul Varry en octobre 2024, écrasé dans le 8e arrondissement de Paris. L'homme est accusé d'avoir percuté volontairement avec son SUV le cycliste en lui roulant volontairement sur le corps. Sa mort avait déclenché une mission gouvernementale contre la violence sur les routes. La France demande une coordination plus étroite des protocoles sanitaires dans l'Union européenne, alors que l'exécutif durcit les conditions d'isolement des cas contacts d'antivirus. Ils doivent être confinés à l'hôpital et non plus chez eux. La ministre de la Santé tiendra une conférence de presse tout à l'heure avec des épidémiologistes pour faire un point sur la situation. En Cisjordanie, 70 enfants palestiniens ont été tués depuis le début des opérations israéliennes en janvier 2025, selon l'UNICEF, qui précise que 93% d'entre eux ont été tués par Israël, tandis qu'au Liban, Israël a tué au moins 380 personnes depuis l'entrée en vigueur du cessez-le-feu, selon le ministère libanais de la Santé. Au Royaume-Uni, la pression s'accentue sur le Premier ministre Keir Starmer, avec des appels à sa démission d'au moins 80 députés et la démission de 3 membres de son gouvernement après les élections locales perdues par le Parti travailliste. Keir Starmer, lui, réaffirme vouloir continuer à gouverner.
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9: Ben voilà, vous l'avez deviné, on va parler du Festival de Cannes. La 79e édition commence ce soir, comme chaque année. Vous allez le couvrir pour France Info, Matteo Maestracci, montée des marches vers 18h et puis cérémonie d'ouverture à 19h.
23: La première montée des marches de cette édition, la première d'une longue série. On rappelle que tous les films présentés en sélection officielle bénéficient de ce privilège. Les photographes, le tapis rouge, les 24 célèbres marches qui font entrer dans le Grand Théâtre Lumière au Palais des Festivals. Ce soir vont y défiler de nombreuses personnalités, dont le jury présidé cette année par le Sud-Coréen Park Chan-wook, réalisateur notamment du polar sanglant et déjanté Old Boy il y a une vingtaine d'années. La comédienne américaine Demi Moore, qui est dans le jury aussi, devrait affoler les photographes. On verra aussi l'équipe du film d'ouverture, le cinéaste néo-zélandais Peter Jackson qui va recevoir une palme d'or d'honneur. Il y aura aussi forcément des surprises pendant cette cérémonie que va conduire la comédienne franco-malienne Eye Aydara. Elle a vu le fait d'être appelée comme une reconnaissance de son travail. Elle a été révélée en 2017 par le sens de la fête de Toledano et Nakache.
24: Si on pense à me proposer ça, c'est peut-être que je commence à m'inscrire tout doucement dans le paysage du cinéma. Ouais, on en est fiers, c'est extrêmement gratifiant. On se pose pas la question de est-ce que les gens, est-ce que dans le métier, est-ce que ceci, cela. Non, on avance. Et puis ces petits moments-là, ils nous font nous dire, tiens, à cet endroit-là, on peut penser à toi aussi. Et ça touche.
23: Et concernant cette cérémonie, on sait déjà qu'un duo de chanteuses, Théodora et Oklou, vont interpréter une chanson des Beatles pendant la cérémonie.
9: Et dans la foulée, Mathéo, place au cinéma quand même avec le premier film projeté de la quinzaine, La Vénus électrique du français Pierre Salvadori.
23: Une comédie charmante qui se passe dans le Paris des années 20 autour d'un peintre endeuillé qui retrouve l'étincelle et l'inspiration quand il rencontre une voyante, enfin une fausse voyante d'ailleurs, qui va l'arnaquer, profiter de son chagrin. On y retrouve un quatuor de comédiens tous très bons, Anaïs Demoustier, Pio Marmaille, Gilles Lelouch et Vima Laponce. Mais plus encore que le fond du film et son scénario, ce qui m'a vraiment séduit, c'est sa dimension technique. Les plans, le montage, la lumière, la photo, les couleurs. Pierre Salvadori fait des films depuis les années 90. Il a donc une certaine expérience ici à Cannes, mais ça ne l'empêche pas de stresser un peu pour ce soir.
1: Je suis hyper stressé, je suis hyper angoissé parce que j'ai jamais vu le film en public, puisque moi je suis complètement obsédé par le spectateur, pas par les entrées, hein, par le spectateur. Toute ma mise en scène, elle est pensée par là. Donc je vais découvrir mon film pour la première fois avec 2000 personnes en costume dans cette salle. Donc c'est terrifiant parce que vous savez, une comédie, c'est un pari. On parie sur l'idée que ça plus ça, ça va provoquer un rire. Que ça plus ça plus ça, ça va provoquer une hilarité. Ou que ça plus ça plus ça va provoquer une émotion. Si ça provoque rien, dans une salle aussi remplie, je pense que c'est horrible. Voilà, donc c'est un mélange de joie et de terreur.
23: Et comme c'est l'usage pour les films d'ouverture, sachez que La Vénus électrique sort dès ce soir 20h dans les salles de cinéma en France. Nos auditeurs cinéphiles et les autres pourront donc le découvrir rapidement.
9: Et des films projetés, il y en aura pour tous les goûts, toutes sélections confondues, Mathéo ?
23: On est pas loin de 140 films programmés en 11 jours et encore j'ai dû en oublier. En cela, Cannes reste un formidable coffre au trésor. On peut aller voir un documentaire sur l'Iran, une comédie, un film de 3h16 tourné en France par un japonais avec Virginie Efira ou encore Jim Queen, film d'animation déjanté dans le milieu queer parisien qui va forcément secouer les séances de minuit. Avec comme chaque année des tendances, des thématiques qui se dessinent, beaucoup de films sur des artistes en train de créer, une bonne dizaine au moins, des cinéastes, des écrivains, des scénaristes, des peintres, des musiciens, mais aussi des films sur l'histoire, un biopic du général de Gaulle, ce sera l'un des événements hors compétition, notre salut d'Emmanuel Marre avec Swann Arlo sur la collaboration, le procès de Bobigny et Gisèle Halimi dans l'affaire Marie-Claire avec Charlotte Gainsbourg, ou encore demain, film très attendu, L'Abandon de Vincent Garangue sur les derniers jours de Samuel Paty, professeur d'histoire-géographie assassiné en octobre 2020. Il y a quelques mois, le cinéaste allemand Wim Wenders, président du jury au Festival de Berlin, avait dit que le cinéma, je cite, devait rester en dehors de la politique. Donc la même question a été posée hier à Thierry Frémaux, le délégué général du Festival de Cannes.
4: Le Festival de Cannes a longtemps été considéré comme un festival très politique. L'est-il plus ? L'est-il moins qu'avant ? Les temps ne sont pas les mêmes et on peut pas les comparer. Le Festival de Cannes considère que les questions politiques sont avant tout celles de la parole des artistes dont nous montrons le travail. L'année dernière, Jafar Panahi est récompensé pour un film qui explicitement évoquait la situation politique en Iran.
23: Enfin, les deux premiers films de la compétition seront projetés demain. Il y en a 22 de films en lice cette année pour donc succéder à Jafar Panahi avec la Palme d'Or. 22 films, dont 5 français.
9: Ce qui est sûr, c'est qu'on ne va pas s'ennuyer et que vous n'allez pas vous ennuyer. Matteo Maestracci, envoyé spécial de France Info à Cannes pour 2 semaines, pour toute la durée du festival. Festival qui, cette année, fait la fierté d'un département, le Limousin, puisque 2 films en compétition ont été tournés en Haute-Vienne avec quelques stars au casting, même Nathalie Colle.
5: Casting 5 étoiles, effectivement, pour Histoire de la nuit, réalisé par Léa Missius. On y retrouve Benoît Magimel et Afsia Herzi dans le rôle d'un couple vivant avec sa fille dans une ferme isolée, avec pour seule voisine une peintre italienne interprétée par Monica Bellucci. L'histoire d'une soirée d'anniversaire surprise qui se transforme en 8 clos angoissants, tournée en grande partie dans une ferme de la Croix-sur-Gartempe, près de Bellac, un lieu de tournage trouvé un peu par hasard par le repéreur Valentin Jolivet, intermittent du spectacle installé à la souterraine.
6: On a écumé beaucoup d'endroits et sur la route, par magie, est apparu ce corps de ferme qui est super. Il faut se perdre en fait. Moi, ce que je dis souvent, c'est que c'est d'ailleurs ce qui est arrivé sur ce décor-là. C'est les chemins de traverse font qu'on va tomber sur quelque chose, des ovnis. Et c'est vrai que des fois, ça arrive de trouver d'autres choses que ce qu'on cherche.
5: Et ça cadrait parfaitement pour ce film dont une séquence a aussi été tournée dans la gendarmerie de Nantia en juin dernier. Les gendarmes de la brigade en avaient d'ailleurs profité rencontrer pour poser avec Monica Bellucci, photos partagées ensuite sur leurs réseaux sociaux. Ce film a bénéficié d'un soutien à la production de 200 000 euros de la région Nouvelle-Aquitaine. Même montant pour Notre Salut d'Emmanuel Mar, avec l'acteur césarisé Swan Harlow dans le rôle principal. Ce long métrage, tourné notamment dans plusieurs quartiers de Limoges, évoque lui le comportement des fonctionnaires sous le régime de Vichy. Et il est donc aussi en lice pour la Palme d'Or. Et puis Cannes, c'est aussi des films hors compétition, dont Karma de Guillaume Canet avec Marion Cotillard comme héroïne. Quelques scènes ont été tournées à Beaulieu-sur-Dordogne il y a un an. Un grand moment nous avait confié à l'époque Sandrine Pipereau, dont la boulangerie a servi de décor.
2: C'est génial. Ils sont très très gentils, hyper accessibles. Même Monsieur Canet est très accessible. Non, non, c'est vraiment une expérience magnifique. Ils ont trouvé l'endroit magnifique d'ailleurs. Et nos Paris-Brest, merveilleux. Ils les adorent.
5: Et pour voir le résultat à l'écran, à moins d'être invité au Festival de Cannes, il faudra attendre la sortie en salle en octobre pour Karma et en septembre pour les deux films tournés en Haute-Vienne.
9: Reportage ici Limousin, le Limousin à l'honneur donc à Cannes cette année. Reportage pour France Info signé Nathalie Colle.
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9: Patricia Charbonnier.
7: Le soleil s'impose sur une bonne partie du pays. Encore quelques averses qui peuvent se développer le long des frontières du Nord. Un ciel plus nuageux sur la Bretagne, la Vendée, le Poitou-Charentes avec là aussi quelques averses très localisées. Mais partout ailleurs, le temps est très ensoleillé. Un peu d'instabilité en montagne, risque d'averses cet après-midi sur le Massif central. Une instabilité qui sera plus marquée encore une fois sur la chaîne pyrénéenne avec un risque d'orage localement fort accompagné de grêle. Et ces averses pourraient déborder jusqu'en pleine dans la soirée. Le temps est très ensoleillé dans le sud-est mais avec de fortes rafales de Mistral et de tramontane et des vents qui peuvent atteindre les 100 km/h sur le Cap Corse avec des températures en dessous des normales de saison cet après-midi. Météo France prévoit 14 à Lille, 16 à Paris et 26 à Nice.
9: Vous êtes sur France Info, il est 15h30. L'info avec Marie-Marty Rossian.
11: Un cessez-le-feu toujours très précaire entre l'Iran et les États-Unis. D'après des médias d'État iraniens, les gardiens de la révolution ont organisé des manœuvres militaires à Téhéran. Le pouvoir iranien a refusé aujourd'hui de modifier ses propositions pour mettre fin à la guerre. Un peu plus tôt, le président américain Donald Trump a lui jugé que la réponse de l'Iran à sa dernière proposition pour la paix était, je cite, à jeter à la poubelle. La guerre au Moyen-Orient et les prix des carburants qui restent hauts en France, malgré une très légère baisse ce matin des prix du gasoil. Conséquence, la consommation de carburant diminue, moins 30% depuis le début du mois de mai, ce qui déclenche donc une baisse des recettes fiscales pour l'État d'environ 300 millions d'euros, indique le Premier ministre sur le réseau social X. Sébastien Lecornu, qui a tenu une première réunion interministérielle ce matin pour suivre l'évolution de la situation de l'antivirus, des règles d'isolement qui ont été durcies en France pour les cas contacts, ils doivent désormais tous suivre une quarantaine renforcée en milieu hospitalier. Le directeur général de l'OMS, l'Organisation mondiale de la santé, lui veut rassurer les Français. Il estime que le danger pour la population est faible et assure ne pas prévoir de pandémie. Cet automobiliste était accusé d'avoir en 2024 renversé un cycliste, Paul Varry, cycliste qui était ensuite décédé. Cet homme de 53 ans est finalement renvoyé aux assises pour meurtre. La juge d'instruction en charge du dossier a estimé que le conducteur avait volontairement percuté le vélo en roulant ensuite volontairement donc sur le corps du cycliste. Au moins un départ de feu d'origine criminelle à l'intérieur de cet immeuble de Décines près de Lyon. C'est là qu'un incendie a pris hier, tuant au passage 3 personnes. Précision ce matin du procureur de la République de Lyon. Il explique que la piste criminelle en lien avec le trafic de stupéfiants est privilégiée des enquêteurs, qui toutefois n'exclut pour le moment aucune autre hypothèse. Et puis y aura-t-il une primaire de la gauche pour désigner le ou la future candidate à l'élection présidentielle? Si jamais aucune primaire n'est organisée, le député de la Somme François Ruffin l'annonce, il sera bien candidat pour conquérir l'Élysée. L'ex-insoumis député du mouvement Debout s'en est pris ce matin chez nos confrères de France Inter aux apparatchiks, dit-il, du Parti Socialiste qui s'oppose à cette primaire.
9: L'info, Marie-Marty Rossian, merci beaucoup. Vous en parliez, Marie, les carburants, leur prix reste haut. Pour la voiture d'abord, France Info publie une carte interactive et actualisée en temps réel qui pourrait bien vous servir. On va vous la détailler dans un instant. Pour les avions, le prix du kérosène augmente et donc avec avec lui le prix des billets, mais les compagnies aériennes sont très confiantes pour l'été qui arrive. Elles pensent qu'elles vont en vendre autant que l'année dernière. On va vous expliquer pourquoi. Et puis, dans un quart d'heure, nous allons partir en Irlande, pays du Botox. Vous comprendrez pourquoi.
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9: L'Iran ne devrait pas utiliser le détroit d'Ormuz pour faire chanter les pays du Golfe. C'est le Premier ministre du Qatar qui le dit aujourd'hui, signe de l'impatience de tous ces pays qui directement pâtissent du statu quo entre l'Iran et les États-Unis, surtout du blocage du détroit d'Ormuz. D'ailleurs, le Premier ministre du Qatar dit s'être rendu à Washington pour soutenir les efforts qui visent à mettre fin à la guerre. Les Émirats Arabes Unis voient aussi leur économie en partie paralysée. C'est le pays du Golfe qui a subi le plus de frappes de l'Iran depuis le début de la guerre, même si en ce moment c'est le cessez-le-feu. Et c'est un pays qui s'est récemment rapproché d'Israël. D'ailleurs, l'ambassadeur américain en Israël fait savoir aujourd'hui qu'Israël a livré des batteries de défense antiaérienne aux Émirats. Et d'après le Wall Street Journal, très sérieux quotidien aux États-Unis, les Émirats ont aussi conduit plusieurs frappes directes contre l'Iran depuis le début du conflit. Franck Matvon.
0: Début avril, une raffinerie est prise pour cible sur l'île iranienne de Lavan, dans le golfe Persique. Dans le brouillard de la guerre, personne ne s'attarde vraiment sur cette attaque, mais dans la foulée, l'Iran lance plusieurs missiles et drones sur les Émirats Arabes Unis et le Koweït. Les Émirats étaient, d'après les informations du Wall Street Journal, à l'origine de la frappe sur l'île de Lavan. Rien n'a jamais été officialisé, mais le pays du Golfe a plusieurs fois indiqué qu'il était prêt à répondre aux attaques de l'Iran. Les Émirats ont été le pays tiers de la région le plus exposé aux ripostes de Téhéran, qui a cherché à impliquer un maximum d'États dans le conflit pour faire pression sur les États-Unis. 10 civils ont été tués. Abu Dhabi dispose d'une armée puissante, efficace, notamment sa force aérienne, et n'a donc pas hésité à répondre. Son statut de refuge, de pôle de stabilité et de sécurité au Moyen-Orient a été remis en question par ces attaques. Les dirigeants ont estimé qu'il fallait réagir. Une occasion aussi pour les Émirats de renforcer leur alliance avec les États-Unis.
9: Franck Matvon, correspondant de France Info aux États-Unis. Pas d'avancée diplomatique en vue pour mettre fin à cette guerre. On verra si la visite de Donald Trump en Chine ces prochains jours changera la donne. En attendant, le prix des carburants reste haut. Celui du kérosène pour les avions, notamment. En conséquence, le prix des billets augmente. Mais les compagnies, je vous le disais, se montrent plus confiantes sur la fréquentation de leurs avions cet été et ne prévoient pas d'annulation de vol. Raphaël Ebenstein, comment t'expliquer cette confiance dans le contexte actuel ?
8: L'explication tient tout simplement au modèle économique de la plupart des compagnies. Certaines jouent même très gros, jusqu'à 40% de leur fréquentation annuelle concentrée sur les seuls mois de juillet et août. Pascal de Izaguirre, président de la FNAM, la Fédération Nationale de l'Aviation et de ses métiers, qui regroupe les acteurs français du secteur.
10: Ce qui est important, ce n'est pas tellement le pourcentage de l'activité que le pourcentage du profit. C'est-à-dire que les résultats financiers d'une compagnie aérienne, il faut savoir qu'ils se construisent essentiellement sur les deux mois d'été de juillet et août. Donc procéder à des annulations par les compagnies aériennes, ça serait se tirer une balle dans le pied.
8: En revanche, il y a bien eu quelques annulations sur les mois de mai et juin, traditionnellement plus creux. Malgré tout très limité, moins de 2% de l'ensemble des vols, selon les calculs de la FNAM, liés principalement à Transavia, la filiale d'Air France, des vols pas assez remplis, pas assez rentables, alors que la facture de kérosène a fortement augmenté. La tendance pour la saison estivale s'annonce en tout cas plutôt favorable, au moins égale à celle de 2025, résume Pascal de Izaguirre.
10: Au global, on ne sent aucun affaissement de la demande, donc pas d'inquiétude particulière. Et c'est pour ça que les compagnies aériennes, d'ailleurs, entendent bien maintenir l'intégralité de leur programme de vol pour cette saison de pointe été.
8: Des compagnies qui n'ont toutefois pas pu répercuter l'ensemble du surcoût carburant sur les prix des billets afin de ne pas décourager les voyageurs, d'où des hausses restées relativement modérées. 100 euros par exemple sur les longs courriers d'Air France, 20 euros pour Transavia.
9: Alors ça, c'est pour le transport des voyageurs, Raphaël. Est-ce qu'il y a des inquiétudes des compagnies sur un autre pan de leur activité, le transport des marchandises par avion ?
8: Là encore, pas de marasme en vue, car la croissance du commerce mondial reste assez soutenue, avec elle celle des flux de marchandises. Mais la guerre au Moyen-Orient a évidemment eu un impact important sur l'activité des hubs aéroportuaires, notamment à Dubaï, obligeant les acteurs du fret aérien à s'adapter. avec des conséquences déjà mesurables et mesurées d'ailleurs par l'IATA, l'Organisation internationale du transport aérien. Julien Ducoux, vice-président de FedEx en France, l'un des grands acteurs de la logistique par avion.
12: Tous ces flux aujourd'hui sont reroutés, sont réorganisés, mais avec un impact également sur l'activité dans sa globalité, donc 5% de diminution confirmée par l'agence IATA.
8: De quoi peser sur l'activité globale de l'aéroport de Roissy-Charles-de-Gaulle, qui concentre à lui seul 80% du fret aérien en France. D'autant qu'il subit aussi depuis début mars l'application de la taxe sur les petits colis en provenance de Chine, l'équivalent d'une quarantaine de vols en moins par semaine qui atterrissent ailleurs, explique Julien Ducoux.
12: Les principaux aéroports de déroutement sont la Belgique, bien évidemment, Liège, Bruxelles, mais également les Pays-Bas et l'Espagne un petit peu également à tirer profit de ces produits en provenance d'Asie.
8: Une situation peut être amenée à évoluer lorsqu'un droit de douane forfaitaire de 3 euros sur les petits colis sera appliqué dans l'ensemble de l'Union européenne à partir du 1er juillet.
9: Raphaël Ebenstein, service éco de France Info. Voilà pour les avions. Pour les voitures, maintenant pour les automobilistes, les prix à la pompe restent très hauts. Et pour vous aider à trouver, par exemple, la station-service la moins chère près de chez vous, le site de France Info, franceinfo.fr, publie une carte des carburants mise à jour en temps réel. Mathieu Lehaut-Couette a supervisé le projet. Il est journaliste data à France Télévisions.
13: On a rassemblé sur une seule page les différents indicateurs, donc le niveau des prix moyens des carburants qui sont calculés à l'échelle de l'hexagone, le cours du pétrole brut aussi avec le prix du baril de Brent qui sert de référence mondiale. On a aussi l'état des ruptures de stock en gazole et en samplon 95-10 dans les stations-service de l'hexagone. Et puis il y a des graphiques qui permettent de comparer l'état actuel des prix à la pompe avec les tarifs affichés avant la crise. Et enfin, on a également aussi une carte des stations-service qui permet de comparer les prix entre plus de 9200 stations qui sont réparties dans l'Hexagone.
15: Donc par exemple, là, je suis sur la page, je vois que le gazole est à 2,154 euros. C'est une moyenne sur 7 jours.
13: C'est ça, on prend des moyennes sur 7 jours parce que les stations-service ne changent pas leur prix tous les jours. Elles ne se réapprovisionnent pas forcément tous les jours. Donc c'est plus intéressant de moyenner sur 7 jours pour avoir quelque chose de plus réaliste.
15: Et 9% de stations en rupture, soit de gazole, soit de samplon 95. Et on voit, voilà, il y a une petite flèche qui dit que c'est en baisse. Donc c'est mis à jour très, très, très régulièrement.
13: La page est mise à jour en temps réel, toutes les 30 minutes exactement, mais c'est quasiment du temps réel. Du coup.
15: On a aussi une carte interactive, donc on peut entrer le nom de sa ville ou de la zone où l'on cherche une station, et on voit aussi l'évolution des prix.
13: Exactement, cette carte elle permet aussi de pouvoir voir à l'échelle des stations-service qui sont près de chez soi, à quel point en fait les prix sont plus importants qu'avant le début de la guerre, et on donne également la différence que cela représente sur un plein de 40 litres.
15: Donc ça permet de comparer. À partir de quelles données vous avez créé ces indicateurs?

0: petit Barbarin, après les avions et la voiture, passons au bateau. Et ça nous mène aux États-Unis où les carburants sont aussi un problème. D'ailleurs, Donald Trump dit vouloir mettre en cause la taxe fédérale sur les prix à la pompe, donc certainement la supprimer ou la baisser. Et la survie de certaines professions est en jeu sur les côtes de l'État de Géorgie, par exemple. Les pêcheurs de crevettes voient leur marge s'effondrer et certains décident même de rester à quai, Sarah Mansoura.
1: C'est un calme inhabituel qui règne sur le dock de Shellman Bluff. Bill Harris décharge plusieurs centaines de kilos. Habituellement, cette saison assure 60% de son chiffre annuel.
2: On est les seuls sur toute la côte est à avoir de la crevette à ce moment-là. Normalement, le dock est plein de bateaux venus d'autres états, mais cette année, ils ne sont pas venus à cause du prix du carburant.
1: Il paye aujourd'hui le double de ce qu'il payait en mars. Le carburant engloutit plus de la moitié de ses revenus, contre 30% il y a quelques mois.
2: On ne sort que quand c'est optimal, on ne peut plus se permettre de sortir pour voir. Avec le prix du carburant, ce n'est plus gérable.
1: Alors les pêcheurs sortent peu, voire pas du tout. À Darien, Michael Boone temporise, il en profite pour faire des réparations sur son moteur.
3: On parle de presque 1 500 $ de carburant par jour, mais ce n'est pas seulement le diesel, tout ce qu'on achète a augmenté ces 10 dernières années. J'ai peur pour le secteur dans son ensemble. Nous, on va s'en sortir, mais beaucoup d'autres ne le pourront pas.
1: Assis sur son bateau, Richard Lee est occupé à recoudre un de ses filets. Lui non plus n'est pas sorti en cette journée pourtant idéale. Il a voté 3 fois pour Donald Trump, mais il a des réserves sur sa politique au Moyen-Orient.
4: J'espère que ça va s'arranger. Je suis plutôt d'accord sur le fait que l'Iran n'a pas besoin d'être une puissance nucléaire. Je ne suis pas certain que ce soit la bonne manière de s'y prendre, mais bon, ce n'est pas à moi d'en décider.
1: Et cette guerre avec l'Iran s'éternise. Pour l'heure, Wingale ne peut pas se permettre de mettre son bateau à l'eau. Le voici qui vend sur le bord de la route quelques kilos de crevettes achetées à un ami.
5: J'espère juste qu'ils vont faire vite parce que ce pays est une plaie pour le monde depuis quoi, 50 ans ? Autant régler le problème une bonne fois pour toutes.
1: Il le concède, ce sera peut-être la crise de trop, car depuis une trentaine d'années, les importations de crevettes sont massives et tuent les prix.
5: La flotte a fondu, il ne reste presque plus rien. Avant, dans le port de Darien, il y avait 5 docks et au moins 50 bateaux. Aujourd'hui, il ne reste qu'un seul dock et peut-être 12 ou 13 bateaux, c'est tout.
1: Mais pas question pour ce pêcheur depuis 4 générations de ranger les filets. Je pêcherai probablement, dit-il, jusqu'à ma mort.
0: Reportage dans l'état de Géorgie aux États-Unis de Sarah Mansoura. L'antivirus maintenant, dans une heure précisément, les épidémiologistes mobilisés par le gouvernement pour informer au mieux sur ce virus vont donner une conférence de presse. Vous le savez, 5 Français sont à l'isolement à l'hôpital Bichat à Paris. Les 5 passagers du navire MV Ondius qui a été le cluster initial. Les autres cas contacts sont aussi pris en charge à l'hôpital. Parmi eux, les 5 passagers à Bichat, il y a Roland et Julia, 68 et 63 ans. À ce stade, ils n'ont pas de symptômes et après la période d'isolement, ils aimeraient retourner chez eux à Marais, c'est en Indre-et-Loire où ils sont vétérinaires. Philippe Capon est le maire de cette commune d'un peu plus de 500 habitants. Il aimerait savoir comment gérer ce retour et nous donne des nouvelles du couple.
6: J'ai Roland régulièrement au téléphone, quasiment tous les jours au téléphone, et on échange aussi par WhatsApp. Il me dit que pour l'instant tout va bien, ils ne sont pas malades, ni Julia ni lui. Ils sont confinés à l'hôpital Bichat, dans des conditions qui sont... particulière, mais bon, ils sont très sereins, ils sont très calmes. Il sait que la situation dans laquelle ils sont, il faut qu'ils subissent un certain nombre d'examens. Donc, il n'y a pas d'affolement de leur part. Ils ne semblent pas inquiets, moi, sur les conversations que je peux avoir avec eux.
7: Mais ils ont le droit de voir personne. Ils peuvent vous appeler, mais ils n'ont pas le droit d'avoir des visites, j'imagine.
6: Pour l'instant, ils n'ont aucune visite, oui, tout à fait. Ouais. C'est simplement des relations extérieures, mais par téléphone. Après, ce qui leur a mis un gros coup au moral sur la conversation que j'ai pu avoir hier avec eux, c'est que quand ils sont descendus de l'avion et qu'ils ont appris que sur les 5 Français, il y avait une personne qui était positive au virus. Et là, ça... quand j'ai eu Roland, il m'a dit ouais, on n'a pas de chance parce qu'on partait sur quelque chose qu'on nous avait annoncé. Assez simple, qui est tombé à l'eau en fait. L'évolution sanitaire, elle évolue chaque jour et cette découverte d'un cas positif leur a forcément mis un coup au moral par rapport à cette nouvelle information à laquelle ils ne s'attendaient pas.
7: Et vous alors à la mairie, comment vous préparez-vous à leur retour potentiel? On l'imagine dans 2 semaines après la fin de l'isolement. Est-ce que vous avez eu des consignes de la part des pouvoirs publics?
6: Pour l'instant, rien. Je suis en relation très directement avec la sous-préfète de Chinon qui couvre

0: administrativement le secteur. On s'appelle plusieurs fois par jour. Pour l'instant, on attend des informations plus claires. Moi, la demande qui est la mienne, on est une petite commune, on n'a pas de structure médicale. Si jamais ils étaient amenés à revenir sur la commune, je demande à ce que je puisse avoir des informations écrites des autorités sanitaires et administratives françaises. J'entends parler partout que l'isolement, c'est 6 semaines, 42 jours. Je pense qu'il faut bien réfléchir à ça. S'il y a le moindre risque, je ne vois pas comment on pourra gérer sur une commune comme la nôtre. Le retour anticipé, la distribution de repas, l'isolement, même si c'est des gens responsables, ils respecteront le protocole de confinement qui leur sera donné.
1: Voilà le maire de cette commune d'Indre-et-Loire, Philippe Capon, maire de Marais, d'où sont originaires et où vivent Roland et Julia, ce couple de vétérinaires qui était à bord du MV Onduce et qui est en ce moment à l'isolement à l'hôpital Bichat à Paris.
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1: 15h47, l'heure de rappeler l'essentiel de l'actualité en une minute. Le fil info avec vous, Marie-Marty Rossian. Au Liban, une frappe israélienne tue 2 secouristes dans le sud du pays.
3: C'est ce que rapporte à l'instant la défense civile. Ces derniers étaient en intervention auprès d'un blessé visé par une autre frappe israélienne. Depuis le début de l'instauration donc, du cessez-le-feu mi-avril, ces frappes ont fait près de 400 morts au Liban, d'après le ministère de la Santé. À Nice, après que 2 personnes ont été tuées hier dans le quartier des Moulins, l'enquête est désormais élargie, notamment au chef d'association de malfaiteurs. 2 hommes âgés de 38 et de 57 ans ont été tués près d'un point de vente de stupéfiants. Le journaliste français Christophe Glaise a eu droit à une visite consulaire hier, la toute première depuis son incarcération en Algérie il y a près d'un an. D'après Reporters sans frontières, le journaliste sportif a déclaré avoir la santé et le mental. Et puis 200 000 personnes attendues à Cannes dès ce soir et pour une dizaine de jours. C'est la 79e édition du festival qui débute avec la cérémonie d'ouverture ce soir à 19h. Le cinéaste néo-zélandais Peter Jackson, auteur de la trilogie du Seigneur des Anneaux, va recevoir une palme d'or d'honneur.
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1: Direction l'Irlande maintenant, pays du Botox. Vous l'ignorez sûrement, mais tout le Botox, cette célèbre toxine botulique utilisée pour combler les rides, vient d'une petite ville irlandaise battue par les vents, c'est Westport. Et vous vous y êtes rendu, Clémence Penard, bonjour.
4: Bonjour.
1: C'est ici qu'en 1977, le géant américain Allergan s'est installé. Derrière ses aires de cartes postales, la petite ville côtière est ainsi devenue la capitale mondiale du Botox.
4: Dans cette ville de 7000 habitants, une personne sur 5 travaille pour l'usine de Botox. Le maire lui-même, Peter Flynn, s'y rendait tous les matins pendant 27 ans avant de se lancer en politique.
5: On a tous des amis, des proches qui y travaillent. L'entreprise s'étant installée au milieu des années 70, dans certains cas, ce sont 3 générations d'une même famille. Les grands-parents, leurs enfants... et aujourd'hui, les petits-enfants.
4: Geraldine Orkan, désormais directrice de la chambre de commerce de Westport, est elle aussi passée par Allergan avant son rachat en 2020 par la société AbbVie.
6: Grâce à cette entreprise, beaucoup ici ont pu acheter ou construire leur maison et tout simplement gagner leur vie. Quand les gens ont un endroit sûr, ils dépensent plus et l'économie locale tourne. Ici, on dit souvent, quand la marée monte, tous les bateaux s'élèvent. Alors si l'usine de Botox, si AbbVie, se porte bien, toute la ville en profite.
4: Il faut dire qu'avec sa fiscalité ultra compétitive, l'Irlande a su attirer les poids lourds de la pharma, Pfizer, Johnson & Johnson et AbbVie, donc à Westport, qui carbure à plein régime. La plus grosse usine de production de toxines botuliques au monde, avec près de 4,5 milliards d'euros de ventes chaque année. Une aubaine économique pour toute la région, se réjouissent-ils tous deux.
5: Avant, le comté de Mayo était assez lugubre. En semaine, Westport, c'était quasiment mort avec très peu de tourisme. L'usine a vraiment changé la donne. Tout à coup, un employeur s'installe avec 150 salariés, puis 300, et aujourd'hui, ce sont 1400 salariés, sans compter près de 800 emplois indirects. Et chaque goutte de Botox dans le monde est produite à Westport, ce qui est assez incroyable. On pense souvent à l'aspect esthétique, mais il existe de nombreuses autres applications médicales pour les migraines, les spasmes oculaires ou après un AVC.
6: On en est très fiers, même si ça ne se voit pas forcément sur nos visages. Nous n'avons pas d'accès privilégié. Si on veut du Botox, on doit le payer, comme tout le monde. Mais oui, on est fiers, c'est exporté partout dans le monde.
1: Clémence Penard, à Westport, la production est donc strictement encadrée, mais ailleurs, en Irlande, le contraste est assez frappant. De plus en plus d'Irlandais ont recours aux injections et sur les réseaux sociaux, les offres se multiplient, parfois proposées par des personnes qui ne sont pas qualifiées.
4: Alors beaucoup commencent le Botox tôt.
7: Je me fais injecter au niveau du front. J'en ai aussi fait autour des yeux et au-dessus de la bouche pour relever ma lèvre.
4: C'est le cas de Rochelle, 26 ans, qui a commencé les injections à 22 ans seulement.
7: Tout le monde autour de moi le faisait et j'ai lu que c'était mieux de commencer jeune plutôt que d'attendre la trentaine. On voit ça partout sur les réseaux sociaux. Les influenceurs vont dans différentes cliniques et c'est comme ça qu'on découvre des endroits. Sur Instagram, on voit des pubs partout, des gens sont payés pour en parler. C'est complètement normalisé aujourd'hui.
4: À la tête d'une clinique esthétique à Dublin, Dr Katrina Kieran voit d'ailleurs de plus en plus de mineurs avoir recours à des injections. Et pour cause, contrairement au Royaume-Uni, en Irlande, aucune loi ne les interdit chez les moins de 18 ans.
8: Quand j'avais 16 ans, on se faisait percer les oreilles. Aujourd'hui, à cet âge-là, les jeunes vont plutôt se faire des injections entre copines.
4: Car en ligne, les bonnes affaires défilent et séduisent, mais quand le prix paraît trop beau pour être vrai, c'est qu'il l'est. Katrina Kieran a récemment dû intervenir en urgence sur une patiente de 15 ans pour éviter une occlusion de sa lèvre quand le sang ne circule plus.
8: Elle avait payé 60 euros pour une injection des lèvres. Rien que pour moi, acheter les produits que j'utilise, ça coûte bien plus de 60 euros. Et malgré tout, la personne qui a injecté cette jeune fille a fait un bénéfice. Alors imaginez la qualité du produit utilisé au départ. J'ai réussi à en dissoudre une partie, mais j'ai finalement dû ouvrir l'arrière de sa lèvre pour tout retirer. Aujourd'hui, sa lèvre est déformée et c'est irréversible.
4: Une situation jugée alarmante par les professionnels de santé qui appellent à légiférer sans attendre. Les députés travaillistes veulent imposer l'affichage obligatoire d'une licence et prévoir des sanctions claires en cas de mise en danger des patients.
1: France Info reportage en Irlande, pays du Botox de Clémence Penard, à retrouver sur franceinfo.fr. Le monde d'Élodie maintenant, Élodie Suigo et son invité.
9: Bonjour Claude Onesta.
10: Bonjour.
9: Dans le sport français, peu de noms incarnent autant la performance collective que le vôtre. Pendant plus de 15 ans à la tête de l'équipe de France de handball, vous avez construit bien plus qu'un palmarès. Vous avez contribué à transformer une discipline. Il y a eu 2 titres olympiques, 3 championnats du monde et 3 championnats d'Europe. C'est aussi ce parcours, hein, cette réussite qui vous a conduit ensuite à être sollicité pour penser plus largement la performance française. Dans votre livre « Performer la méthode » sous-titré « Au cœur de la stratégie gagnante des Jeux de Paris 2024 », vous revenez sur ce chemin, mais aussi sur ce qui vous a amené à accepter en 2017 un défi inédit, contribuer à faire de la France une des grandes nations des Jeux Olympiques et Paralympiques. Quand vous repensez à votre enfance à Toulouse, dans ce cadre rural avec des parents d'origine italienne, est-ce que cette culture du travail et de l'effort s'est imposée naturellement à vous? Et est-ce qu'elle vous a finalement aidé à affronter toutes les aventures humaines que vous avez vécues?
10: Au-delà du travail, moi c'est plutôt l'esprit de liberté qui m'a toujours habité. Ça, je pense que je le tienne de mes parents, qui était déjà engagé politiquement. Libre, c'était une obligation. Et c'est pas toujours simple, ça coûte cher la liberté, et être attentif à ces chemins de liberté. Donc, j'ai pas subi mon parcours, je l'ai plutôt mené.
9: On parle évidemment des médailles, de cette réussite incroyable des JO 2024, alors qu'il y avait beaucoup de sceptiques au départ, vous avez dû les affronter. C'est ça que vous racontez dans cet ouvrage.
10: Tous les gens que je rencontrais me disaient, vous avez dû vivre des moments extraordinaires. Et je disais, pas du tout. Moi, j'ai vécu une galère. Je voyais bien que les gens comprenaient pas et qu'il y avait un décalage entre ce qu'ils avaient vécu presque de magique pendant la période et ce que je leur racontais, qui était un chemin difficile. Donc j'ai dit, il faut que j'explique pourquoi construire la performance, c'est pas quelque chose qui se fait de manière linéaire. Et il faut embarquer tout le monde dans une démarche ambitieuse et parfois douloureuse.
9: Pour comprendre le passionné de sport que vous êtes, il faut comprendre qu'au départ, rien ne vous destinait forcément à faire du sport de haut niveau. Comment vous êtes retrouvé à faire du handball et à découvrir le handball?
10: Le handball par hasard, parce que quand vous naissez à Toulouse, c'est pas le handball qui est le premier sport qui se propose à vous. Donc,
9: le ballon est plutôt ovale.
10: Le ballon est plutôt ovale, et puis dans ma tête, ça ne pouvait être que du ballon ovale, parce que c'était le seul qui existait. J'ai pratiqué le rugby dans le club de mon quartier, et c'était mal organisé, c'était pas sérieux. Et il se trouve que dans ce même club, il y avait une section handball qui était hyper structurée, avec des profs d'éducation physique. J'ai fini par suivre les copains qui étaient au RAND parce qu'ils semblaient vivre un apprentissage de qualité avec des éducateurs de qualité. Donc, je crois que ça a été le hasard des rencontres. Bon, c'est un hasard qui m'a pas été préjudiciable par la suite, hein, au contraire. Je reste passionné de rugby, je reste passionné de beaucoup de sports. Et avec l'aventure que je viens de vivre dans le champ des jeux, je me suis familiarisé avec tout un tas de sports que je ne connaissais absolument pas. Et sans en être un expert, loin s'en faut, j'ai tout mis en œuvre pour aider les acteurs à peut-être être dans les meilleures conditions pour réussir l'événement le plus important, le plus exceptionnel de l'histoire du sport français.
9: Vous êtes un homme incontournable dans le milieu du sport. Aujourd'hui, vous représentez le sport français. Ça vous fait quel effet, ça ?
10: Je crois qu'au-delà des médailles, je ne sais même pas où elles sont, elles sont dans un carton à chaussures au garage. Pour moi, le sens de la vie, c'est pas d'avoir des médailles ou de l'argent. Tous ces gens qu'on voit toute la journée à la télévision, là, qui n'ont aucun sens de ce que sont les autres, de ce que c'est que la communauté, de comment on peut vivre ensemble et bien vivre ensemble. Et moi, ma préoccupation, ça a toujours été ça. Et je disais, de cette équipe de France de handball, ce sont devenus des joueurs exceptionnels, mais j'avais une responsabilité sur le fait que ça devienne aussi des hommes exceptionnels. Et d'une certaine façon, j'aurais pas pu continuer longtemps à fonctionner avec eux si j'avais eu le sentiment de fonctionner avec des sales types. Donc, je pense que j'ai aussi accompagné les sportifs français en leur disant « Non, non, tu es engagé, on t'a donné des moyens supplémentaires. Tu commences pas avec un discours défaitiste ou qui commence avec des excuses pour un échec éventuel. Et à la fin, on verra bien. Si tu as réussi, tant mieux. Si tu n'as pas réussi, tu auras suffisamment progressé pour que cette réussite arrive un peu plus tard. » Et je crois que pour ça, il faut beaucoup avoir des échanges de confiance et surtout cet esprit de liberté qui fait que non, tu ne te plains pas. Ou tu changes le monde, ou tu changes deux mondes.
9: Merci beaucoup, Claude Onesta, d'être passé dans le monde d'Élodie sur France Info. C'était un plaisir de vous avoir à ce micro. Je rappelle que votre livre « Performer la méthode » avec ce sous-titre hein, « Au cœur de la stratégie gagnante des Jeux de Paris 2024 » est paru aux éditions Michel Lafon. Merci infiniment.
10: Merci à vous.
1: Et merci à vous, en effet. Élodie Suigo, le monde d'Élodie, à retrouver sur franceinfo.fr et c'est en réécoute quand on le souhaite sur l'appli Radio France.
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1: Et Patricia Charbonnier.
15: Le soleil s'impose sur une bonne partie du pays. Encore quelques averses qui peuvent se développer le long des frontières du Nord. Un ciel plus nuageux sur la Bretagne, la Vendée, le Poitou-Charentes avec là aussi quelques averses très localisées. Mais partout ailleurs, le temps est très ensoleillé. Un peu d'instabilité en montagne, risque d'averses cet après-midi sur le Massif central. Une instabilité qui sera plus marquée encore une fois sur la chaîne pyrénéenne avec un risque d'orage localement fort accompagné de grêle. Et ces averses pourraient déborder jusqu'en pleine dans la soirée. Le temps est très ensoleillé dans le sud-est mais avec de fortes rafales de Mistral et de tramontane et des vents qui peuvent atteindre les 100 km/h sur le Cap Corse avec des températures en dessous des normales de saison cet après-midi. Météo France prévoit 14 à Lille, 16 à Paris et 26 à Nice.
1: Merci beaucoup Patricia Charbonnier. Merci à vous toutes et tous d'être fidèles au 15-17 de France Info. Passez une belle après-midi. Il est 16h. L'info, c'est avec vous, Antoine Geoffin.
16: Les cas contacts français sont hospitalisés ou en cours d'hospitalisation, déclare à l'instant la ministre de la Santé à l'Assemblée nationale. Dans près de trois quarts d'heure, Stéphanie Rist tient un point presse consacré à la situation de l'antivirus en France, avec à ses côtés des épidémiologistes. Le Premier ministre, quant à lui, Sébastien Lecornu, a organisé ce matin la première des deux réunions du jour sur le sujet. Il plaide pour une meilleure coordination des protocoles sanitaires dans les pays de l'Union européenne. Protocole sanitaire durci depuis ce matin en France, Grégoire Le Callot, et notamment les règles de confinement pour les cas contacts.
17: Un cas contact identifié à Concarneau en Bretagne a été transféré au CHU de Rennes ce matin. Il n'est pas signalé comme étant infecté. Il s'agit d'une personne qui a été en contact avec une autre porteuse du virus, a précisé le maire de Concarneau. Depuis hier soir, le gouvernement a instauré une quarantaine renforcée en milieu hospitalier, non plus simplement à domicile. La mesure concerne d'abord les 5 ex-passagers français du Hondius. L'une d'elles a déclaré la maladie, elle est toujours en réanimation, avec une incertitude sur son état qualifié de stable hier soir par Sébastien Lecornu, tandis que le patron de l'OMS, plus alarmé, le disait très critique. Jusqu'ici, aucun des 4 autres passagers français du navire n'a été testé positif. Et puis les 22 cas contacts français identifiés par le ministère de la Santé doivent aussi être confinés à l'hôpital. Il s'agit de 8 personnes qui ont voyagé en avion entre Sainte-Hélène et Johannesburg le 25 avril avec une malade décédée depuis, et de 14 autres qui étaient présents dans un autre avion, Johannesburg-Amsterdam du même jour, où la malade a tenté sans succès d'embarquer. Tous devront rester 42 jours sous surveillance à l'hôpital à compter d'hier.
16: Grégoire Lecallot. Le gouvernement enregistre une baisse de 300 millions d'euros de recettes fiscales depuis le début du mois de mai à cause d'une forte baisse de la consommation de carburant, fait savoir cet après-midi le Premier ministre. Il n'y a pas et il n'y a jamais eu de cagnotte, rappelle Sébastien Lecornu, qui note sur le réseau social X que les effets de la crise se font désormais directement sentir sur les recettes fiscales. Le conducteur de cette berline qui avait renversé Paul Varry, un cycliste à Paris il y a 2 ans, renvoyé devant une cour d'assises pour meurtre, confirme France Info, qui a eu accès à l'ordonnance de mise en accusation. Ariel M, accusé d'avoir volontairement percuté Paul Varry dans le 8e arrondissement, de lui avoir roulé dessus. Le suspect mis en examen pour meurtre et placé en détention provisoire reconnaît sa responsabilité, mais affirme qu'il ne voulait pas tuer le jeune homme de 27 ans. Faire en sorte que les victimes de violences sexuelles et ou conjugales aient systématiquement l'information que leur agresseur est sorti de prison. C'est l'objet de la proposition de loi qui arrive ce soir en première lecture à l'Assemblée nationale, soutenue par le ministre de la Justice et qui suit une recommandation de la CIVISE, la commission indépendante sur l'inceste et les violences sexuelles faites aux enfants. Bientôt la montée des marches à Cannes. Le festival débute ce soir à 19h. La cérémonie d'ouverture à vivre en direct sur France Info. Elle sera présentée cette année par la comédienne Eye Haidara. Premier film à être projeté, La Vénus électrique de Pierre Salvadori, qui ne figure pas parmi les 22 longs métrages en course pour la Palme d'Or.
1: Eh bien Cannes, nous y serons aussi dans une vingtaine de minutes. On va se poser une question aussi. Combien y a-t-il de réalisatrices parmi tous les réalisateurs dans la sélection officielle? Bon, on est encore loin de la majorité. Merci beaucoup Antoine Geoffin. D'ici là, nous irons à Décines, tout près de Lyon, là où il y a eu un incendie meurtrier hier matin dans un immeuble. La piste criminelle est confirmée. Les regards se tournent vers les narcotrafiquants qui pourrissent la vie de ce quartier depuis des semaines. Nous recevons la maire de Décines Charpieu, Laurence Fautra. Elle va nous dire ce qu'une élue de terrain peut faire pour lutter contre cela. Et puis nous irons aussi en Espagne où le Premier ministre Pedro Sanchez doit s'expliquer face à une partie de la population. Son tort, avoir voulu prendre en charge aux Canaries les passagers du MV Hondius, le foyer d'antivirus, eh bien il assume et il vante les vertus de la solidarité, trop rare aujourd'hui selon lui.
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1: La piste du narcotrafic est sérieuse, selon la justice, à Décines, dans la banlieue de Lyon, pour expliquer le départ d'un incendie hier matin dans un immeuble. Le feu a fait 3 morts et 14 blessés. Dans un instant, la maire de Décines, donc Laurence Fautra, est notre invitée. Mais avant cela, tout ce que l'on sait des faits et de l'enquête après la conférence de presse tout à l'heure du procureur de Lyon, Thierry Dran.
18: 3 personnes, 2 hommes et une femme, ont trouvé la mort. 2 des 3 victimes décédées ont été découvertes dans un appartement du 7e. Étage, et un homme a été retrouvé dehors, décédé à l'extérieur au pied de l'immeuble. Ce dernier a été très rapidement identifié, il est âgé de 28 ans, il ne résidait pas dans l'immeuble. Les investigations viennent de permettre de découvrir l'identité des 2 autres personnes décédées. Il s'agit d'un homme âgé également de 28 ans et de sa tante âgée de 61 ans. Je tiens à vous préciser que ces 3 victimes sont totalement inconnues des services de la justice. Donc vous me demandez si dans l'entourage des victimes, il y a des gens qui sont connus pour trafic de stupéfiants. A priori, non. Alors, les premières investigations font état d'au moins un départ de feu à l'intérieur de l'immeuble. Vous avez la question sur le départ de feu. Actuellement, les investigations et les constatations techniques sont en cours. On n'a pas pu encore déterminer à quel étage était le départ de feu avec précision. Non, le départ de feu a forcément eu lieu dans les communs, donc dans les escaliers. demander si un appartement est plus particulièrement visé. Pour l'instant, on n'est pas en mesure de dire à quel niveau le feu est parti. Donc c'est impossible à dire. On saura, mais on ne sait pas. Il n'y avait pas de policiers au moment où les faits ont été commis, ça c'est certain. Aucune hypothèse sur les raisons précises des faits n'est privilégiée. Il est donc impossible d'affirmer si une ou plusieurs personnes étaient visées par cet incendie. Il est également totalement prématuré d'indiquer que les faits sont en lien avec un trafic de stupéfiants, même si cela reste bien évidemment une piste sérieuse. Actuellement, il n'y a pas eu d'interpellation.
1: Thierry Dran, le procureur de la République de Lyon et la maire LR de Décines-Charpieu. Laurence Fautra est notre invitée, bonjour.
19: Oui.
1: On va en venir à l'enquête dans un instant, mais d'abord l'émotion peut-être dans votre commune, parce que les habitants du quartier, pour certains, ont tout vu, tout entendu hier matin, on les entendait sur France Info. Est-ce qu'il y a de la colère aussi?
19: Oui, de la colère, de la peur. Cela fait maintenant un mois que ça dure. Ça a commencé avec des tirs de Kalachnikov, évidemment des incendies avec un mode opératoire qu'on n'avait jamais connu avant, hein, puisque ces personnes ont une mobilité rapide et se fournissent en bidon d'essence et mettent le feu sur les paliers. Alors moi j'entends le procureur qui dit que pour l'instant c'est prématuré de dire que derrière il y a du narcotrafic, mais en tout cas toutes les pistes et tous les faits le prouve.
1: Vous n'avez aucun doute. Lui dit qu'il faut rester prudent. Et d'ailleurs, c'est son rôle. Mais vous, en tant qu'élu de terrain, vous n'avez aucun doute.
19: Ces gens-là sont des criminels. Ces gens-là sont commandités. Ces gens-là, en tout cas, c'est pas pour de la vente de légumes, quoi. Il faut quand même être honnête et réaliste. On sait très bien qu'il y a des points de deal dans ce quartier. Vous savez, nous, on est une ville de 30 000 habitants dans l'Est lyonnais, à côté d'un grand stade, et on voit ces phénomènes grandir de jour en jour. Nos communes sont gangrénées, il nous manque des effectifs, mais sur la métropole de Lyon, qui sont importants. Les faits divers s'enchaînent à Villeurbanne, à Saint-Priest, à Chassieux, à Décines. Soit c'est en lien avec du protoxyde d'azote et des consommations en lien aussi avec la drogue. Enfin, voilà, quoi. Au bout d'un moment, tout le monde en a ras-le-bol et les conséquences, eh ben, elles sont là. Je vous dis, ça fait un mois que ça dure.
1: Qu'est-ce qui se passe concrètement à Décines-Charpieu? Est-ce que c'est une espèce de guerre des gangs, de guerre des clans qui a lieu? Est-ce que c'est pour ça qu'il y a des affrontements et des représailles?
19: Oui, c'est des règlements de compte, c'est des guerres de territoire et des personnes qui tirent les ficelles voilà, pour avoir ces territoires. Mais je vous dis, c'est partout pareil, quoi. Le problème, c'est que nous, les communes, nous engageons les moyens qui sont à notre disposition à hauteur de nos moyens et de nos villes. Moi, j'ai ma police municipale qui, depuis un mois, est quasiment à H24 partout. On déploie des caméras, on achète des caméras nomades, on fait notre maximum. J'ai établi un couvre-feu pour les mineurs hier pour éviter justement la circulation de personnes qui n'ont pas à être dehors tard dans la nuit. Enfin, vous voyez, on essaye de déployer tout ce qui nous est, mais il manque des moyens. Il manque des moyens. Voilà, la République est en train de reculer dans tous nos territoires. Donc j'en appelle au ministre, j'en appelle à agir, puisque ça fait trop longtemps. Nous, on voit, moi j'ai mes rapports de police tous les jours, on voit les refus d'obtempérer, on voit la consommation de protoxyde exploser, on voit les problèmes de deal, de drogue. Enfin, on le voit,
1: on entend votre ras-le-bol.
19: Oui,
1: plus de moyens, donc vous le demandez notamment à l'État, parce que vous le dites, les moyens limités d'une commune ne peuvent pas suffire. On attend les conclusions de l'enquête, bien sûr, mais en effet, ce qui s'est passé ressemble à première vue à un paillassonnage. C'est un nouveau mode opératoire des trafiquants de drogue. Restez avec nous, Laurence Fautra, maire de Décines-Charpieu, parce que j'accueille aussi le chef du service politique de France Info, David Di Giacomo. Le paillassonnage, David, c'est une pratique de plus en plus répandue en France.
20: Oui, clairement, ces actes d'intimidation par incendie se multiplient. C'est ce qu'observent les analystes de la police judiciaire. Ils l'expliquent dans leur dernier rapport sur l'état de la menace liée à la criminalité organisée que nous avons pu consulter. Dans le sud de la France, par exemple, les incendies criminels ont été multipliés par 4 en l'espace d'une année seulement. Les trafiquants ciblent les domiciles de leurs ennemis ou alors ceux de leurs familles. Des commerces et des voitures sont également visés dans le cadre de cette guerre des stupes que se livrent les groupes criminels. Et ce mode opératoire est il s'est exporté dernièrement aussi dans la région lyonnaise. Ces dernières semaines, ces actes d'intimidation par incendie se sont succédés jusqu'à celui d'hier, donc, qui a provoqué la mort de 3 victimes collatérales à Décines, d'après les premiers éléments de l'enquête livrés par le procureur à l'instant.
1: Et donc David, dans le jargon, les trafiquants appellent ça un paillassonnage.
20: Exactement, en clair, mettre le feu à un paillasson ou alors à une porte d'entrée devant un domicile en guise de représailles. Voilà ce que les trafiquants appellent entre eux un paillassonnage. Et forcément, dans ces cas-là, eh bien, le risque de faire des victimes collatérales est beaucoup plus important en raison de la propagation de ces incendies. Il y a bien sûr l'exemple d'hier à Décines, mais à Nice, en juillet 2024, un incendie criminel dans le quartier des Moulins, où d'ailleurs a eu lieu la fusillade hier, avait fait 7 morts d'une même famille, 7 morts qui n'avaient aucun lien avec le narcotrafic.
1: Laurence Fautra, maire LR de Décines-Charpieux. D'ailleurs, pour rebondir sur ce que vient de nous dire David Di Giacomo, le fait que les innocents paient un lourd tribut dans ces violences entre trafiquants, là, le procureur l'a dit, les 3 personnes qui sont mortes dans l'incendie n'avaient visiblement rien à voir avec le trafic de drogue. Vous, qu'est-ce que vous savez d'ailleurs de ces 3 personnes ?
19: Alors là, bon, je ne vais pas m'initier dans l'enquête, mais visiblement, effectivement, c'est ce qui a été retenu. Par contre, sur les autres faits d'incendie, des questions se posent. Voilà, moi je suis OPJ, mais pas OPJ. Véritablement, j'ai le pouvoir de police.
1: Oui, officier de police judiciaire.
19: Voilà.
1: Est-ce que vous prévoyez...
19: On va laisser les enquêteurs agir. Mais en tout cas, c'est un mode rapide pour certains qui sont commandités pour agir rapidement. Hein,
1: voilà. Est-ce que vous prévoyez, ou est-ce que les habitants du quartier et plus globalement de la ville de Décines-Charpieux prévoient d'organiser un moment de recueillement ou de rassemblement ?
19: Oui, tout ça va être... Évidemment, la priorité déjà, c'est prendre en charge toutes les victimes, puisqu'ils étaient nombreux quand même. Certaines ont été hospitalisées par rapport aux émanations du feu. C'est gérer les solidarités. On les a accueillis, on a mis tous les moyens pour les rassurer. Il y a une cellule psychologique. Là, il y a un autre travail qui va être fait, évidemment, c'est tout le relogement en lien avec les bailleurs. S'il y a 3 bailleurs qui sont sur ce site, il y a à peu près 3000 habitants sur ce quartier. Donc il y a un gros travail de fond. Évidemment, Décines est en deuil. Décines n'a jamais voulu que ces choses-là arrivent. Évidemment, Décines n'est pas ça. Jusqu'à présent, tout le monde vivait en toute intelligence. On ne va pas laisser faire ces criminels agir plus longtemps.
1: Et d'un mot rapide, Laurence Fautra, la maire d'Échirolles, près de Grenoble, avait fait évacuer un immeuble sur arrêté municipal en raison justement de l'insécurité liée au trafic. En l'occurrence, l'immeuble était un point de deal. Est-ce que ce genre de mesures, vous pourriez les prendre, vous, en dernier recours ?
19: On fera tout nos maximums pour déjà... vous savez, il y a la loi narco qui a été établie en les familles qui sont en lien avec ces narcotrafics de pouvoir... les expulser en lien avec le bailleur et le préfet. Donc ça sera mis en place en tout cas, puisque purger en tout cas ces immeubles des personnes indésirables.
1: Et est-ce que vous appelez les bailleurs, notamment les bailleurs sociaux, à avoir recours à des sociétés privées ? Ça commence à se faire de plus en plus, ça coûte cher. Mais,
19: C'est le cas. Actuellement, toutes les entrées d'immeubles sont surveillées H24 par la sécurité privée. Mais pour autant, ils n'ont pas les mêmes compétences que peut avoir l'État ou la police municipale. Mais il y a une présence physique sur les pieds d'immeubles actuellement.
1: Merci à vous, Laurence Fautra, maire LR de Décines-Charpieux, invité du 15-17 de France Info. Il est 16h15. L'antivirus maintenant, et ça nous mène en Espagne, parce que vous le savez, le MV Ondus, ce bateau a débarqué ses passagers sur l'archipel espagnol des Canaries, où le directeur général de l'Organisation mondiale de la santé a tenu ce matin une conférence de presse. Bonjour Mathieu de Taillac.
0: Bonjour.
1: Vous êtes le correspondant de France Info en Espagne. Tedros Adhanom a fait le bilan de toute l'opération de débarquement d'évacuation et puis il a appelé à bien appliquer aussi les quarantaines aux voyageurs dans leurs pays respectifs.
0: Oui, le directeur général de l'OMS a tenu sa conférence de presse au palais de la Moncloa en compagnie du chef du gouvernement espagnol, Pedro Sánchez. Adhanom a indiqué ses préconisations aux pays concernés par le retour des voyageurs. Une surveillance stricte doit être assurée, a-t-il demandé, soit au domicile, soit dans un établissement de quarantaine pendant 42 jours à compter du 10 mai, ce qui nous amène au 21 juin. Fin de citation. Le dirigeant de l'OMS a aussi indiqué qu'il pourrait y avoir davantage de cas la semaine prochaine, mais que rien n'indique une épidémie de grande ampleur. Pour l'heure, on dénombre 11 cas suspects parmi les passagers et membres d'équipage, dont 9 ont été confirmés. L'antivirus a également provoqué 3 décès.
1: Cette conférence de presse était l'occasion de faire le bilan de toute cette opération. Madrid et l'Organisation mondiale de la santé sont visiblement satisfaits.
0: Oui, la vérité, c'est que cette conférence de presse permettait de refermer cet épisode du débarquement des passagers à Tenerife, mais c'était aussi un exercice d'autocongratulation de la part de Pedro Sánchez. Le monde n'a pas besoin de plus d'égoïsme, ainsi lançait le chef du gouvernement pour revendiquer sa décision d'accueillir l'Ondus. Il a relevé qu'aucun incident n'avait émaillé l'opération, qu'il a qualifié de succès. Il a affirmé la fierté d'être espagnol et rattaché cet épisode au positionnement de l'Espagne en faveur de la coopération, mais aussi contre la guerre. Et le directeur général de l'OMS était visiblement là pour remercier et pour féliciter Madrid, ainsi que le peuple canarien. Il a repris le terme de succès employé par Sánchez et n'a pas tari d'éloges sur le sens de l'accueil de Tenerife. Une façon sans doute de panser les plaies après la bataille institutionnelle qui opposait le gouvernement central à la région qui ne voulait pas accueillir le navire.
1: Mathieu de Taillac, correspondant de France Info en Espagne. Il y a la parole des officiels et puis la parole de tous les autres, de tous les citoyens qui s'expriment notamment sur les réseaux sociaux avec parfois une dimension complotiste. Elle avait explosé pendant le Covid et elle revient très vite là avec l'antivirus, toute proportion gardée. Bonjour Antoine Deyana.
21: Bonjour.
1: De l'agence Vérification de Radio France. Bon, ce qui est sûr, c'est que depuis deux jours, on ne parle que de l'antivirus.
21: Oui, grâce à notre outil de veille des réseaux sociaux VisiBrain, en fait, on peut quantifier le nombre de contenus, de vues ou encore de partages sur Internet, Facebook, TikTok ou encore YouTube. Et ce qu'on a observé, eh bien, c'est que près de 5000 contenus qui parlent de l'antivirus ont été publiés depuis dimanche en France, avec plus de 70 millions de vues cumulées rien que sur les vidéos. Le sujet n'existait pratiquement pas avant le week-end. Pour vous donner un ordre d'idée, sur Facebook, on comptait à peine une cinquantaine de posts sur l'antivirus la semaine dernière.
1: Et ceux qui en profitent, ce sont les complotistes.
21: Et oui, en particulier sur Facebook, le réseau identifié comme véhiculant le plus de désinformation sur la santé. 8 des 10 publications les plus partagées relèvent de la mouvance complotiste ou anti-vaccin, avec un rapprochement systématique avec le Covid. Sur YouTube aussi, ces contenus complotistes sont très exposés, notamment via le souverainiste Florian Philippot, figure des antivax depuis le Covid, qui publie 2 vidéos à plus de 100 000 vues chacune. Écoutez ce qu'il dit. Oui, grâce à notre outil de veille des réseaux sociaux. Donc Florent Philippot qui parle de l'OMS, de Big Pharma, oui, qui veulent profiter probablement de se refaire la cerise, je cite, puisqu'il a découvert aussi des informations sur les vaccins antivirus. Évidemment, toutes ces informations, je le rappelle, sont fausses. Ce qu'on entend chez Florent Philippot, on les retrouve presque mot pour mot chez d'autres figures du complotisme. Le procédé est identique, remplacer le mot Covid par le mot antivirus et tout le récit de 2020 se redéploie. Écoutez aussi, par exemple, cet influenceur à 1,5 million d'abonnés sur TikTok dont la vidéo a déjà dépassé les 300 000 vues. Lui, il parle du fait que c'est un nouveau délire qui manque de l'argent dans les usines de pharma et qu'il ne sait pas peut-être que Pfizer va faire assez d'argent en 2025 et n'avait pas fait assez d'argent en 2025 et début 2026. Là encore, toutes ces fausses informations, ces contenus complotistes sont très visibles parce qu'ils s'appuient sur des communautés solides et engagé notamment sur Facebook, mais sur l'ensemble des autres plateformes, je le signale, oui. La majorité des contenus et des vues viennent de médias traditionnels qui couvrent l'actualité avec des informations factuelles et vérifiées.
1: Merci à vous Antoine Deyana. L'antivirus, donc, les sphères complotistes s'en saisissent bien évidemment. Antoine Deyana, cellule Vrai ou Faux de France Info, 16h20 dans une poignée de secondes.
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1: C'est donc l'heure du fil info, les grands titres avec vous, Antoine Geoffin.
16: Et le Sénat qui dit non à la proposition de loi sur l'aide à mourir, à tout le texte après avoir rejeté un article. Hier soir, les sénateurs ont supprimé tous les autres articles cet après-midi. Le patron des sénateurs LR demande un référendum au gouvernement. S'il laisse le dernier mot à l'Assemblée nationale, ce serait un passage en force, prévient Bruno Retailleau. Sur l'antivirus, Stéphanie Rist donne une conférence de presse dans 20 minutes aux côtés de plusieurs spécialistes. Une malade en France, 22 cas contacts qui sont hospitalisés ou en cours d'hospitalisation, précise la ministre de la Santé. Les recettes fiscales de l'État liées au carburant en baisse de 300 millions d'euros sur les 10 premiers jours de mai, annonce le Premier ministre, qui l'explique par une baisse de la consommation de 30%. Il n'y a pas et il n'y a jamais eu de cagnotte, écrit Sébastien Lecornu sur le réseau X. Et puis France Info vous fait vivre ce soir l'ouverture du Festival de Cannes. Cérémonie à suivre en direct à partir de 19h. 22 films sont en compétition pour la Palme d'Or, mais pas la Vénus électrique qui sera projetée dès ce soir.
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1: Le Festival de Cannes s'ouvre aujourd'hui et la sélection officielle compte un peu moins d'un tiers de femmes réalisatrices. Bonjour Raphaël Ben Abdelmoumen.
23: Bonjour Jules.
1: Les femmes sont-elles sous-représentées ou bien est-ce que le Festival de Cannes reflète tout simplement l'état du cinéma français et international ?
23: Eh bien en fait, il fait même un peu mieux car il y a peu de femmes réalisatrices. Un film français sur quatre a été réalisé par une femme en 2023 selon le Centre National du Cinéma. Même tendance au niveau européen, malgré une légère féminisation, plus 0,6% de films réalisés par des femmes en moyenne chaque année. À ce rythme-là, la parité pourrait être atteinte en 2047. Et ce n'est pas mieux outre-Atlantique. Si on prend le top 100 du box-office nord-américain de l'année dernière, il y a seulement 9 réalisatrices. Cannes est donc au-dessus de la moyenne. Mais certaines associations féministes, comme le collectif 50-50, voudraient que le festival serve d'accélérateur pour corriger ces déséquilibres au lieu de les reproduire.
1: Et que répond le festival ?
23: Eh bien, Thierry Frémaux, délégué général du Festival de Cannes, assume de ne pas chercher à atteindre la parité. Il l'a redit hier en conférence de presse.
24: Il y a quelques années, il n'y avait pas du tout de femmes en compétition. Et longtemps, ça n'a pas été un sujet. En aucun cas, il doit y avoir une politique de quotas. Néanmoins, si nous hésitons entre deux films, et que l'hésitation se fait entre le film d'un réalisateur et le film d'une réalisatrice, on prendra le film de la réalisatrice.
23: Une volonté de faire plus de place aux femmes derrière la caméra, donc, même si dans toute l'histoire du Festival de Cannes, seules 3 femmes ont remporté la Palme d'Or, Justine Trier, Julia Ducournau et Jeanne Campion.
1: Voilà, mais il y en a de plus en plus, en effet, des femmes Palme d'Or ces dernières années. Raphaël, qu'en est-il des autres festivals de cinéma ailleurs ? Est-ce qu'ils font mieux que Cannes ?
23: Oui, le festival de Sundance aux États-Unis est souvent cité comme modèle. C'est le principal festival américain de cinéma indépendant. Il compte depuis quelques années une moitié de femmes réalisatrices dans sa sélection. La Berlinale, le festival du film de Berlin, fait aussi des efforts en ce sens. L'année dernière, 38% des films sélectionnés étaient réalisés par des femmes. La Mostra de Venise, en revanche, affiche des chiffres similaires à Cannes. Le plus ancien festival de cinéma au monde reste majoritairement masculin, avec un peu moins d'un tiers de réalisatrices l'année dernière.
1: Raphaël Ben Abdelmoumen, cellule décryptage de France Info. Le Festival de Cannes, 600 acteurs, actrices et professionnels du cinéma ont décidé de se saisir de cette exposition médiatique pour publier une tribune qui dénonce l'emprise grandissante, selon eux, de Vincent Bolloré sur le cinéma. L'homme d'affaires possède déjà, via Canal+, une partie du groupe UGC, les salles de cinéma, et pourrait prendre le contrôle total de ce groupe. Il y a ce texte publié dans le journal Libération qu'a signé la réalisatrice franco-iranienne Sepideh Farsi.
25: Je suis d'origine iranienne, j'ai grandi en Iran, sans vouloir faire de raccourcis malaisants et sans vouloir comparer les deux contextes, mais je sais ce que ça veut dire, en fait, la mainmise d'une personne ou des personnes qui auraient tendance à vouloir contrôler le contenu de nos créations. Et c'est extrêmement dangereux. Ça me fait, oui, peur, ça m'inquiète, ça me dérange profondément.
26: Mais qu'est-ce qui prouve déjà qu'il va s'impliquer justement dans le choix des films ?
25: Écoutez, le contrôle d'une personne, d'un individu, quelle que soit son appartenance idéologique, n'est pas sain, n'est pas une chose saine. Il faut la pluralité, il faut pas qu'il y ait monopole. En fait, contrôler de A à Z la chaîne de fabrication des films, déjà avec le financement via Canal+, jusqu'à leur diffusion par UGC, qui est quand même un des plus gros groupements de salles français, ça n'est pas simple, puisque personne ne dit au départ « oui, je vais contrôler, je vais intervenir ». Mais ça se fait par la suite. Mais si on laisse faire, et si ce monopole se réalise, là c'est déjà bien enclenché, puisqu'il a déjà 35% de départ de UGC, et si ça va jusqu'à terme de ce qui est prévu, eh bien, après, on ne pourra plus rien empêcher. On a vu aussi ce qui s'est passé avec Grasset. Oui. Ça montre bien la tendance. Oui.
26: Ça veut dire que vous, demain, vous avez peur que certains de vos films ne puissent pas être financés, par exemple ?
25: Écoutez, moi, je n'ai jamais été financée par Canal+, pour vous dire. Hein. Mais je ne le fais pas pour moi. Je le fais parce que ça m'inquiète pour la France, pour la liberté d'expression. Et je pense qu'on est beaucoup dans ce cas. C'est-à-dire qu'on ne se bat pas parce que nous avons peur que nos films ne soient pas financés. Moi, j'ai peur que l'on perde la liberté d'expression et de création en France. Oui, c'est ça dont j'ai peur.
26: Il y avait une omerta jusqu'à présent sur ce sujet. Vous pensez, dans le secteur, personne vraiment n'osait en parler. Est-ce qu'avec cette tribune, vous avez le sentiment d'entrer dans une certaine bataille culturelle et de le dire haut et fort aujourd'hui, de l'assumer ?
25: Oui, je pense que ça commence, les choses commencent à se dire de façon plus directe, et c'est très bien. Je crois que l'épisode Grasset, ça a été un séisme. La réaction des auteurs et autrices qui ont quitté les éditions Grasset a donné le ton. On aurait dû le faire plus tôt, mais c'est jamais trop tard, et je pense que c'est vraiment nécessaire.
1: Sépide Farsi, réalisatrice franco-iranienne, qui signe donc cette tribune aujourd'hui dans le journal Libération pour dénoncer l'emprise grandissante, selon les signataires, de Vincent Bolloré dans le monde du cinéma. C'est une journée de mobilisation en France aujourd'hui, des étudiants et de l'enseignement supérieur aussi dans les facultés pour protester contre les hausses prévues des frais d'inscription à l'université pour les étudiants étrangers qui ne sont pas européens. Le ministre de l'Enseignement supérieur, il y a un mois, a annoncé qu'il voulait faire appliquer strictement ces droits différenciés pour les étrangers qui, en théorie, existent depuis 2019, mais ce n'était pas appliqué. Même si le ministre est un tout petit peu revenu là-dessus en disant qu'il y aurait de la souplesse, eh bien, il y a toujours beaucoup de colère chez les étudiants, vous avez entendu, notamment dans la manifestation parisienne, Noémie Bonin.
4: Marine a 23 ans, elle vient de Biélorussie.
5: C'est vraiment une mesure discriminatoire, raciste. Et c'était vraiment choquant.
4: En master de sociologie, cette année, elle a payé 250 euros de droits d'inscription. Avec cette nouvelle mesure, ce serait près de 4000 euros.
5: Pour moi, ça va signifier que je dois arrêter mes études. Ça ne sera pas possible. C'est trop triste parce que pour moi, France, c'était toujours un pays de l'immigration le plus attirant pour les étudiants étrangers, à mon avis. Nous, on vient ici juste pour vivre et apporter quelque chose de bien dans ce pays. Je suis vraiment déçue.
4: Ces frais différenciés en fonction de l'origine des étudiants, c'est une mesure raciste, assure Léna Guerrier, représentante de l'Union étudiante.
7: C'est tout un contexte d'attaque qu'il ne faut pas négliger pour les étudiants étrangers. On leur met des bâtons dans les roues constamment, on augmente les prix des visas, on demande de plus en plus d'argent bloqué sur des comptes pour obtenir des titres de séjour, on leur coupe les APL, enfin bref, c'est tout un contexte qui fait que être étudiant dans la France de Macron, c'est un parcours du combattant, et être étudiant étranger, c'est en être exclu, quoi.
4: Aujourd'hui, le ministre de l'Enseignement supérieur a décidé d'autoriser plus d'exonérations pour appliquer ces frais importants dans chaque université. Jusqu'à 20% des étudiants pourraient ne pas payer ces nouveaux droits d'inscription. Mais cet assouplissement ne convainc pas les manifestants. Pour l'organisation La Fage, c'est une ligne rouge. Les étudiants étrangers sont déjà souvent parmi les jeunes les plus précaires. La mesure est par ailleurs en totale incohérence avec les objectifs affichés du gouvernement, assure Suzanne Nijdam, sa présidente.
8: C'est contradictoire à la fois sur un plan économique, et c'est grave de devoir en arriver là, mais c'est des étudiants étrangers, les chiffres de Campus France le montrent, qui rapportent plus d'un milliard de plus que ce qu'ils ne coûtent à la France en participant à toute l'activité économique du pays, et plus largement une incohérence scientifique sur les objectifs affichés. Et actuellement, c'est 44% des doctorants qui sont en sciences et techniques et en sciences de l'ingénierie, qui sont des étudiants étrangers, qui nous montrent bien que c'est déjà des étudiants qui remplissent nos laboratoires de recherche et qui va créer un gros vide pour la recherche dans le futur en France, qui est un danger majeur par rapport aux objectifs, en tout cas affichés.
4: Les représentants étudiants craignent enfin que cette mesure qui touche aujourd'hui les étudiants étrangers soit une porte ouverte vers des hausses de frais d'inscription pour tous.
1: Noémie Bonin, spécialiste à éducation de France Info.
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1: Patricia Charbonnier.
15: Le soleil s'impose sur une bonne partie du pays. Encore quelques averses qui peuvent se développer le long des frontières du Nord. Un ciel plus nuageux sur la Bretagne, la Vendée, le Poitou-Charentes avec là aussi quelques averses très localisées. Mais partout ailleurs, le temps est très ensoleillé. Un peu d'instabilité en montagne, risque d'averses cet après-midi sur le Massif central. Une instabilité qui sera plus marquée encore une fois sur la chaîne pyrénéenne avec un risque d'orage localement fort accompagné de grêle. Et ces averses pourraient déborder jusqu'en pleine dans la soirée. Le temps est très ensoleillé dans le sud-est mais avec de fortes rafales de Mistral et de tramontane et des vents qui peuvent atteindre les 100 km/h sur le Cap Corse avec des températures en dessous des normales de saison cet après-midi. Météo France prévoit 14 à Lille, 16 à Paris et 26 à Nice.
1: 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L'info Marie Martirossian.
17: Le parquet de Paris annonce la mise en examen d'un animateur d'une école maternelle du 11e arrondissement de la capitale et ce pour des gestes de nature sexuelle sur 3 enfants. Âgé d'une 20aine d'années, il a été placé en détention provisoire fin avril. Sur le front de l'antivirus, les cas contacts français de la passagère décédée sur le bateau de croisière sont hospitalisés ou en cours d'hospitalisation, indique la ministre de la Santé, Stéphanie Rist. Elle tiendra d'ici un quart d'heure une conférence de presse à suivre en direct sur France Info. De son côté, le Premier ministre Sébastien Lecornu demande une coordination plus étroite dans les protocoles sanitaires mis en place dans les pays de l'Union européenne. Au Royaume-Uni, les appels à la démission du Premier ministre Keir Starmer se multiplient. 2 secrétaires d'État ont présenté aujourd'hui leur démission et au moins 80 députés travaillistes demandent le départ du chef du gouvernement. Ça fait suite notamment à des élections locales désastreuses pour le parti britannique de gauche. Keir Starmer, lui, déclare qu'il souhaite malgré tout continuer à gouverner. 2 secouristes sont morts dans une frappe israélienne dans le sud du Liban. Ils ont été ciblés alors qu'ils venaient en aide à un blessé d'une autre frappe, explique la défense civile libanaise. Depuis le début de la guerre entre Israël et le Hezbollah pro-iranien, début mars, 100 secouristes et de personnel de santé sont morts au Liban, et ce d'après les chiffres du ministère de la Santé. La guerre au Moyen-Orient, dont l'une des conséquences, on le sait, est la hausse des prix du carburant. En France, depuis le début du mois de mai, la consommation d'essence et de gasoil a baissé de 30%. En conséquence, les recettes fiscales de l'État, elles, ont reculé d'environ 300 millions d'euros, indique le Premier ministre. Et puis qui pour jouer en Ligue 1 de foot la saison prochaine? Le début des barrages de Ligue 2, donc c'est ce soir. Le Red Star reçoit Rodez à 20h30. Le vainqueur affrontera ensuite l'AS Saint-Etienne avant un duel face au 16e de Ligue 1 et ce, pour obtenir une place dans l'élite du football français.
1: Merci beaucoup Marie Martirossian. Il est 16h33 à suivre. La stratégie sanitaire du gouvernement pour contenir l'antivirus et puis la stratégie de communication aussi du gouvernement face à ce virus. Dans moins d'un quart d'heure maintenant, une conférence de presse doit débuter, celle des épidémiologistes mobilisés par le gouvernement. Avant cela, on va commencer par faire un point sur le sort des derniers passagers à bord du fameux MV Ondius.
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1: Il reste encore des passagers à bord de ce navire, le MV Ondius, le foyer initial d'antivirus. Ce sont les personnels d'équipage et les derniers passagers, eux, ont été évacués depuis hier. Et le bateau fait maintenant route vers les Pays-Bas. Bonjour Fabien Cazot.
28: Bonjour.
1: Vous êtes correspondant de France Info dans les pays du Benelux. Ces personnes sont accueillies ou, pour certaines, sont encore attendues aux Pays-Bas, où les autorités montrent aussi qu'elles prennent toutes les précautions possibles.
0: Effectivement, les derniers passagers du Hondius qui ont touché le sol des Pays-Bas la nuit dernière ont immédiatement été placés en quarantaine dans un centre tout proche de l'aéroport d'Eindhoven. Il s'agit de 4 touristes australiens, d'un néo-zélandais et d'un britannique résident en Australie. Toutes les précautions ont été prises dès leur descente d'avion. Ils étaient habillés de combinaisons intégrales. Ils portaient des sacs plastiques blancs contenant leurs affaires personnelles. Ils sont maintenant pris en charge aux Pays-Bas et vont devoir rester en quarantaine pendant 6 semaines. Un autre avion arrivé la nuit dernière également transportait quant à lui 3 médecins et 19 membres de l'équipage du bateau. Il y en a encore 25 à bord du Hondius qui fait actuellement route des Canaries vers le port de Rotterdam où il est attendu dimanche soir. À leur arrivée, ils seront également placés en quarantaine et pris en charge si besoin dans les hôpitaux néerlandais.
1: Justement, Fabien, il y a un hôpital où des soignants ont dû être placés en quarantaine. Est-ce qu'on en sait plus sur ce qui s'est passé ?
0: Alors oui, les autorités néerlandaises précisent qu'il ne s'agit que d'une mesure de précaution, le risque de contagion étant à leurs yeux extrêmement faible, mais tout de même, un patient positif à l'antivirus a été pris en charge à l'hôpital de Nimeg dans l'est des Pays-Bas, et les personnels médicaux n'ont apparemment pas pris toutes les précautions nécessaires lors du maniement des prélèvements sanguins et d'urine de ce patient qui ont été réalisés en fin de semaine dernière. 12 soignants ont donc dû être placés en quarantaine pour 6 semaines, mais aucun symptôme n'a été détecté à ce stade. Les autorités sanitaires et politiques néerlandaises espèrent que le bilan ne s'aggravera pas aux Pays-Bas. 2 des 3 passagers décédés sur le bateau étaient néerlandais. En tout, 13 ressortissants du pays ont été évacués depuis la semaine dernière, positifs à l'antivirus ou au moins cas contact.
1: La situation aux Pays-Bas, merci à vous Fabien Cazot. En France, le Premier ministre demande une coordination plus étroite des protocoles sanitaires mis en place dans les pays de l'Union européenne. Il veut pour cela, évidemment, que ses ministres prennent contact avec leurs homologues en Europe. Il dit que la ministre de la Santé, par ailleurs, a déjà commencé à le faire. On attend, d'ici même pas 10 minutes maintenant, une conférence de presse des épidémiologistes mobilisés sur le sujet par le gouvernement. C'est aussi évidemment une affaire politique que ce sujet sanitaire. Direction l'Assemblée nationale, où vous êtes toujours, Hélène Terzian pour France Info. Bon, le gouvernement est mobilisé, les députés aussi s'emparent du sujet ?
13: Absolument, la preuve, la séance de questions au gouvernement vient de s'achever et pas moins de 4 d'entre elles étaient consacrées à l'antivirus. C'était même la première question posée symboliquement par Aurélien Rousseau, député apparenté socialiste et surtout ancien ministre de la Santé.
16: Nous avons besoin de modalités de délibération démocratique en temps de crise. Sinon, chaque fois que vous adapterez votre posture, ce sera critiqué comme un errement, notamment par les ex-futurs premiers ministres de Madame Le Pen, Monsieur Philippot ou Monsieur Dupont-Aignan.
13: Voilà, on ne peut pas dire que c'est l'inquiétude qui gagne l'hémicycle, mais les interrogations, oui, c'est tout simplement un besoin de transparence qui est réclamé ici sur tous les bancs de l'Assemblée, tour à tour, par une députée insoumise, un élu macroniste, ainsi que la députée écologiste Léa Balage El-Mariki, députée de la circonscription de l'hôpital Bichat à Paris. C'est là que se trouvent les patients français confinés, ceux qui étaient sur cette fameuse croisière, là où le virus a été détecté.
18: Les Français ont le droit de savoir si nous sommes prêts. Quels sont les stocks disponibles? Quelles sont nos capacités hospitalières réelles, notamment à l'approche de l'été? Quels sont les protocoles prévus en cas d'aggravation? Allez-vous tirer les leçons de la crise du Covid et garantir une stratégie transparente et cohérente?
13: Face à ce besoin de transparence lors de ces questions au gouvernement, Stéphanie Rist, la ministre de la Santé a annoncé qu'elle s'exprimera demain à 11h devant la Commission des Affaires Sociales. Preuve une fois de plus que le gouvernement veut se montrer mobilisé, puisque cela s'ajoute à une seconde réunion interministérielle qui se tiendra ce soir et bien sûr cette conférence de presse en présence d'épidémiologistes qui est imminente. De quoi faire dire au député RN Laurent Jacobelli que le gouvernement instrumentaliserait selon lui la situation sanitaire.
19: Je pense que le Premier ministre qui est un fin politique, a saisi l'occasion d'attirer les caméras pour autre chose que des critiques sur sa politique. Oui, bien sûr. Après, s'il faut prendre des mesures et qu'elles sont prises, tant mieux, on verra. Une fois encore, je ne suis pas médecin. Mais on sent bien quand même la volonté de communiquer sur un sujet qui pourrait à la fois faire peur aux Français et puis faire apparaître le gouvernement comme le gros sauveur de la patrie. Ils nous ont déjà fait le coup, non ?
13: Sans minimiser la situation, il parle tout de même d'un contre-feu, hein, selon lui, qui empêcherait de parler des sujets qui fâchent, dit-il, comme le pouvoir d'achat, l'insécurité ou encore le contexte international.
1: Hélène Tervian à l'Assemblée nationale pour France Info avec les moyens techniques de Martin Troadec. J'accueille maintenant notre invité. Bonjour Arnaud Mercier.
3: Bonjour.
1: Vous êtes professeur en sciences d'information et à la communication à l'Institut français de presse, spécialiste en communication politique. Après le Covid, forcément, la menace d'un virus, même contenu, même apparemment modéré, c'est une affaire politique.
3: Ah oui, c'est sûr, c'est certain. Il y a eu tellement de critiques qui ont été faites sur la mauvaise gestion, notamment dès le départ du Covid-19, que évidemment, n'importe quel gouvernement, qu'il soit de droite, de gauche, du centre, du milieu ou d'ailleurs, se sent obligé de mettre en place dès le plus tôt possible une politique de communication, de se mettre en scène comme je prends les choses très au sérieux, etc., pour ne pas renouveler les critiques de fond qu'il y a eu des Français contre la mauvaise gestion.
1: L'exigence du moment, c'est quoi ? C'est la réactivité et la transparence, surtout ?
3: Oui, tout à fait. Et puis, ne surtout pas renouveler l'expérience désastreuse qu'avait été la communication du départ, qui était un discours très rassurant, que certains n'hésitaient pas à qualifier de rassuriste, où on nous disait « vous inquiétez pas, on risque rien ». Tout le monde sait qu'on nous a dit qu'il n'y avait pas besoin de masque, que ce n'était pas dangereux. Non pas parce que c'est pas dangereux, mais parce que finalement on n'en avait pas. Donc évidemment que là, le gouvernement doit impérativement jouer la carte d'une transparence et de montrer qu'il prend les choses très au sérieux. D'ailleurs, c'est ce qu'ils ont fait, puisqu'ils avaient annoncé qu'il y aurait un confinement finalement chez soi au bout de 3 jours. Et puis, dès hier, ils ont dit « Oh non, non, mais finalement, on revient en arrière et on va faire un confinement à l'hôpital pour tous les cas contacts ». Donc, ils prouvent qu'ils sont réactifs et qu'ils prennent le danger très au sérieux.
1: Alors, justement, en effet, on voit que le ton

0: certitude aujourd'hui, même si on est à ce jour plutôt rassuré, nous n'avons pas la certitude de dire que ce virus n'a pas encore muté.
1: Là, Arnaud Mercier, ça illustre totalement ce que vous venez de nous dire.
2: Absolument. C'est-à-dire que, au lieu d'essayer de tenir un propos rassurant, rassuriste, du genre « dormez tranquille, bonnes gens, s'occupent de tout », ils avouent qu'il y a des choses qu'ils ne savent pas encore, que les scientifiques ne savent pas encore. Et c'est évident qu'il y a eu des retours d'expérience par rapport à la gestion qui a été quand même désastreuse, il faut bien le dire, du Covid au début, et que maintenant, ils essayent d'en tenir compte. D'où la conférence de presse de ce soir, avec plusieurs virologues, personnels de santé, pour montrer que dès le départ, on prend les choses au sérieux et qu'on écoute les scientifiques et que ce n'est pas juste un discours politique, mais c'est un discours fondé sur la science.
1: Alors justement, à l'époque du Covid, il y avait une cacophonie entre la prise de parole politique, la prise de parole scientifique. Mmh. Il y avait même une sorte de bras de fer à l'époque dans ce qu'on pouvait entendre. Là, on est sûr que ce sera différent, que les violons sont accordés pour cette conférence de presse de cette fin d'après-midi ?
2: Je ne sais pas s'il faut le dire comme ça, parce que dit comme ça, on pourrait croire que du coup, on va essayer de nous cacher des choses. Mais en tout cas, que les politiques tiennent plus compte de l'avis des scientifiques tout de suite, ça, ça me paraît une évidence. C'est que du coup, il n'y aurait pas cette cacophonie entre un discours politique qui vise à dire, qui pense que la priorité, c'est de ne surtout pas faire paniquer les gens, et des scientifiques qui, eux, n'hésitent pas à dire les choses telles qu'elles sont, y compris leurs incertitudes sur la dangerosité du virus et autres. Et là, je crois que c'est c'est pas pour faire peur aux gens que de dire on ne sait pas si ce virus est capable de muter, on sait qu'il peut être très long dans sa période d'incubation, donc il faut vraiment mettre les choses au point pour un certain temps. Bref, je pense qu'il n'y aura pas effectivement ce décalage qu'il y a eu au départ.
1: Et au moins deux réunions de coordination interministérielle chaque jour. On voit aussi le souci du Premier ministre de rendre publiques toutes les demandes qu'il fait à son gouvernement. Finalement, pourquoi communiquer autant si la situation est sous contrôle et que le risque d'épidémie est extrêmement faible ?
2: Bah, je suis d'accord avec vous. Ça paraît deux réunions interministérielles par jour. Ça paraît quand même un peu bizarre. Peut-être que c'est dans le cadre d'un tout début où justement l'enjeu pour eux, c'est de montrer qu'on arrive à casser la chaîne de contamination tout de suite et que sans doute c'est un dispositif qui est amené à s'alléger s'il n'y a pas d'autres cas déclarés ou quelque chose comme ça. Mais je suis d'accord avec vous. D'un point de vue de communication, ça paraît même presque un peu anxiogène que de montrer les choses à ce point si régulières, etc.
1: Ben oui,
2: Très honnêtement, c'est difficile. Hein. Vous avez entendu les opposants
1: tout à
2: l'heure. Certains disent oui, il faut de la transparence, on veut savoir ce qu'ils font. D'autres disent oui, alors ils disent ce qu'ils font, mais c'est pour cacher autre chose. En gros, c'est quoi que vous fassiez, on a l'impression que vis-à-vis des opposants, ça ne suffira jamais.
1: Arnaud Mercier, professeur en sciences d'information et de communication aussi à l'Institut français de presse. Merci beaucoup pour votre éclairage. Dans un court instant, la fameuse conférence de presse des épidémiologistes mobilisés par le gouvernement sur l'antivirus va commencer. 16h45, hein, c'est l'horaire officiel. Et pour ne rien en rater, eh bien, le 17-20 de Céline Baydarcourt va être un petit peu arrivé avec un petit peu d'avance. On va retrouver Céline juste après le fil info qui arrive. Le fil info à 16h45, c'est avec vous, Marie-Marty Rossian. Et elle a une, donc, cette conférence de presse avec la ministre de la Santé.
3: Stéphanie Rist qui doit faire le point sur l'évolution de la situation de l'antivirus. Une patiente française est hospitalisée en réanimation. Des Français cas contact de la passagère décédée sur le bateau sont eux hospitalisés ou en train de l'être, a précisé la ministre. Plus de précisions donc encore qui sont à venir. Dans la banlieue lyonnaise, à Décines, l'enquête se poursuit après la mort de trois personnes hier dans un incendie. La piste du règlement de compte sur fond de narcotrafic reste privilégiée. Les trois victimes étaient inconnues des services de la justice, précise le parquet. Au Sénat, la proposition de loi sur la fin de vie rejetée pour la deuxième fois. Le texte proposait la création d'un droit à l'aide à mourir. Le président des Républicains Bruno Retailleau appelle, lui, à organiser un référendum pour trancher cette question. Et puis le festival de Cannes déroule son tapis rouge ce soir. Cérémonie d'ouverture qui va débuter à 19h. Au total, 200 000 personnes spectatrices et professionnels du cinéma sont attendus pendant 10 jours sur la Croisette.
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1: Bon, on vous retrouve avec un petit peu d'avance, en effet, comme je le disais, Céline Baydarcourt. Bonsoir Céline.
6: Bonsoir Jules et bonsoir à tous. C'est effectivement à 16h45, 20h ce soir exceptionnellement, parce que nous allons suivre ensemble la conférence

0: conférence de presse de la ministre de la Santé à propos de l'antivirus. Ça doit commencer d'une minute à l'autre. Des épidémiologistes vont aussi prendre la parole, vous les entendrez. Et puis, les experts de France Info sont à mes côtés pour nous expliquer, nous décrypter ces allocutions. Olivier Aymon pour la Santé, Audrey Tison pour la Politique.
1: Bonsoir, Céline.
0: À tous les deux. Anne-Laure Danier qui est sur place au ministère de la Santé. Donc, visiblement, ça ne commence pas encore tout de suite. Hein. C'était prévu à 16h45. On va faire un petit état des lieux d'abord avec vous, Audrey et Olivier. Audrey, l'idée de cette conférence de presse, c'est quoi? C'est de rassurer les Français qui commencent un petit peu à paniquer avec cet antivirus?
2: C'est un peu une opération transparence, l'inverse du début de la gestion du Covid, clairement. Là, aujourd'hui, on va voir la ministre de la Santé à côté de spécialistes, hein, d'épidémiologistes avec des noms qu'on connaît bien. Yazdan, Yazdan Pana, ça nous rappelle quelques souvenirs. Jean-François Delfrécy, c'était les spécialistes du Covid qu'on voyait sur beaucoup de plateaux. Et là, c'est l'opération transparence. Que sait-on de cette maladie? Quel est l'état des Français qui sont plus ou moins directement touchés pour le moment? Cette exigence de transparence, elle a été formulée d'ailleurs cet après-midi par plusieurs députés lors de la séance de questions au gouvernement. Transparence, communication très régulière hein, depuis sur ces derniers jours de la part de Matignon, de la part du ministère de la Santé. Tous qui ne veulent pas être accusés de cacher éventuellement des choses. Et d'ailleurs, il y a une phrase assez intéressante prononcée tout à l'heure par la ministre de la Santé devant les députés, c'est « il y a des choses qu'on ne sait pas ». Donc en fait, l'idée c'est aussi d'assumer ce qu'on sait, ce qu'on ne sait pas de l'état de cette maladie et de montrer qu'en tout cas, l'exécutif est à la manœuvre, est mobilisé. Et tous les jours, il y a des réunions. On en a vu une dimanche à Matignon, une deuxième hier à Matignon avec le ministre de la Santé, ministre de l'Intérieur aussi mobilisé, avec également le directeur général de la Santé. Et c'est dans la foulée que le Premier ministre a voulu voir des épidémiologistes pour pouvoir avoir des indications scientifiques un petit peu plus précises. Des épidémiologistes, les mêmes qu'on va retrouver là en conférence de presse.
0: Mais il a même dit, Sébastien Lecornu, que désormais il y aurait deux réunions par jour.
2: Voilà, deux rimes par jour. Les réunions interministérielles, alors c'est pas forcément au niveau des ministres, mais c'est plutôt au niveau des cabinets, pour que les uns et les autres se coordonnent et qu'on anticipe eh bien, un petit peu qu'on fasse un point d'étape à chaque fois et qu'on
0: deux
2: anticipe.
0: Deux fois par jour.
2: Voilà, le matin, il y en a eu une ce matin à 8h30, il y en a une deuxième à 18h30, tout à l'heure à Matignon, en présence du Premier ministre lui-même.
0: Alors, ne pas reproduire les mêmes erreurs qu'au début du Covid, Olivier Aymon, parce que c'est vrai qu'on se rappelle qu'à ce moment-là, donc en 2020, les autorités, que ce soit le gouvernement et même les scientifiques, minimisaient beaucoup ce virus.
1: On se souvient de la question du masque, notamment masque ou pas masque, est-ce qu'il faut le porter, est-ce qu'il ne faut pas le porter.
0: On disait non au début,
1: ça a changé évidemment, il y a eu les confinements, etc., etc. C'est vrai que alors, les situations sont très différentes. On a un virus ici qu'on connaît, qu'on a déjà étudié, même si on ne le connaît pas, il n'y avait pas eu de cas particulièrement en France, puisque c'est plutôt un virus qui se développe dans les pays plutôt à l'Est ou bien en Amérique du Sud notamment. Le Covid, le SARS-CoV-2, il arrive. On ne le connaissait pas, on ne savait pas trop comment il fonctionnait. Là, on a quand même à peu près les bases. On ne sait pas tout, la ministre l'a dit, et les scientifiques sont toujours très prudents parce que les choses peuvent changer, mais on a quand même quelques bases. Donc c'est vrai que c'est sans doute plus simple.
0: On le connaît depuis une trentaine d'années. Hein,
1: 96, la première apparition pour ce virus antivirus Andes. Et puis il y a eu surtout, et c'est comme ça d'ailleurs que la science progresse, que les spécialistes progressent, il y a eu un cluster en 2018, lors d'un mariage, une propagation du virus au sein de ce mariage qui a permis de comprendre comment, globalement, sur ce cas-là, c'est pour ça qu'on est toujours prudent, on ne peut pas dire que c'est comme ça toujours que ça se passe, mais ça donne des indications en 2018 sur la façon dont il se propage, le nombre de cas qu'il avait pu avoir, à quelle
0: 2018,
1: distance,
0: Olivier,
1: etc.
0: C'était il y a 8 ans. Entre-temps, il a pu muter, ce virus.
1: Il a pu muter, ça c'est les études de son génome qui permettent de le savoir. On l'étudie en ce moment. Il me semble que les premiers résultats disaient qu'il y avait très très peu de mutations visibles, donc qui ressemblaient, on va dire, à la version originale.
0: Alors, parlons de la situation actuellement en France. On a combien de cas positifs d'antavirus, de cette souche des Andes.
1: Alors, de ce qu'on sait, il y a donc une femme qui est malade, dans un état assez grave, qui est hospitalisée à l'hôpital Bichat à Paris. Elle fait partie des cinq passagers du bateau qui ont été rapatriés ce week-end par avion. Elle a déclaré les symptômes pendant son transfert en avion, et son état, ce que disait Stéphanie Rist hier, son état s'était dégradé dans la nuit de dimanche à lundi. Donc elle est hospitalisée sous, évidemment, très, très intense surveillance des médecins à l'hôpital Bichat.
0: Et puis, il y a les quatre autres passagers.
1: Les quatre autres passagers qui, eux, pour l'instant, à ce qu'on sait, n'ont pas développé de symptômes, donc sont ce qu'on appelle des cas contacts. Ils sont, eux aussi, hospitalisés à l'hôpital Bichat. Et du coup, comme ils ont été en contact avec cette femme qui a développé les symptômes, là où ils devaient au départ ne passer que sans doute 48 heures sous surveillance hospitalière et puis peut-être ensuite pouvoir rentrer chez eux en observant une quarantaine, là, ils sont à l'hôpital pour au moins une quinzaine de jours, qui est le délai pendant lequel on estime qu'ils pourraient développer les premiers symptômes. Mmh. Et puis, il y a les 22 autres Français qui, eux, ont quitté la croisière un peu plus tôt, sont entrés par avion. Et dans ses voyages depuis l'île de Sainte-Hélène en Atlantique et puis depuis Johannesburg en Afrique du Sud, ont côtoyé une femme de la croisière qui, elle, était malade. C'est pour ça qu'eux-mêmes sont considérés comme des cas contacts. Mm-hmm. Alors, une partie, les 8 premiers, sont aujourd'hui hospitalisés. On sait où ils sont. Et en tout cas, les autorités. Les 14 autres, eh ben, ils sont, ce qu'a dit Stéphanie Rist cet après-midi à l'Assemblée, ils sont en cours de transfert, on va dire, vers les différents hôpitaux, puisque Sébastien Lecornu l'a dit hier soir. Tous les cas contacts connus seront placés sous surveillance hospitalière, là où au départ on s'était dit ils pourront rester sans doute en quarantaine, mais chez eux ou en tout cas dans un lieu qu'ils pouvaient déterminer.
0: Voilà, Audrey Tison, on voit que les règles, elles ont été renforcées entre la réunion d'hier et puis ce matin. Le gouvernement veut vraiment montrer qu'il ne passe à côté de rien.
2: Oui, oui, parce qu'il y a eu donc une première version, comme vous le disiez à l'instant, qui parlait plutôt de 48 heures ou 72 heures à l'hôpital, et puis après auto-isolement. Et là, sur les réseaux sociaux, chez les élus des oppositions, ça s'est vraiment enflammé. Mais qu'est-ce que c'est que cet auto-isolement ? On va faire confiance à des personnes qui sont susceptibles de ramener le virus chez nous pour qu'ils restent enfermés chez eux sans aucun contact extérieur.
1: C'est un truc
2: extérieur.
1: Bien français, de se dire qu'on ne fait pas totalement confiance.
2: Alors, je vous laisse la liberté de ces propos. Mais en tout cas, dès hier soir, il y a eu ce tweet de Sébastien Lecornu qui sonnait vraiment comme « Attention, on corrige le tir ». Non, ces personnes vont bien être à l'isolement en hôpital. Ça va être la règle pour l'ensemble des cas contacts, hein, qu'ils soient considérés comme cas contacts à haut risque ou cas contacts de base, ceux dont on parlait qui avaient pris un avion avec une personne malade. Donc dès qu'on est considéré comme cas contact, on est censé aller à l'isolement à l'hôpital. Ça, c'est ce qui a été annoncé hier soir. Et ce qu'on attend de cet après-midi et de cette conférence de presse, ce sont justement des détails sur ce type d'isolement dans un hôpital, sous quelle forme, sous quelle durée. Est-ce que après on va pouvoir basculer peut-être sur un auto-isolement? Et puis, bien sûr, on attend de Stéphanie Rist et des spécialistes qu'on nous donne un bilan actualisé de la présence ou pas de ce virus sur le territoire national.
0: Alors, il y a parmi les cas contacts dont vous parliez tous les deux, Audrey et Olivier, deux Français qui sont actuellement hospitalisés à Bichat à Paris. C'est un couple de vétérinaires qui est originaire d'Indre-et-Loire. Ils s'appellent Roland et Julia. Ils ont 68 et 63 ans. Ils ne présentent pas de symptômes à ce stade. Et après la période d'isolement donc, à l'hôpital, eux, ils aimeraient retourner chez eux à Marais. On va écouter le maire de cette commune d'un peu plus de 500 habitants. Il s'appelle Philippe Capon et il aimerait savoir comment gérer ce retour. Il nous donne d'abord des nouvelles des deux anciens passagers du MV Ondus.
3: J'ai Roland régulièrement au téléphone, quasiment tous les jours au téléphone, et on échange aussi par WhatsApp. Alors, il me dit que pour l'instant, tout va bien. Ils ne sont pas malades, ni Julia ni lui. Ils sont confinés à l'hôpital Bichat, dans des conditions qui sont forcément particulières, mais bon, ils sont très sereins, ils sont très calmes. Il sait que la situation dans laquelle ils sont, il faut qu'ils subissent un certain nombre d'examens. Donc il n'y a pas d'affolement de leur part. Ils semblent pas inquiets, moi, sur les conversations que je peux avoir avec eux.
4: Mais ils ont le droit de voir personne. Ils peuvent vous appeler, mais ils n'ont pas le droit d'avoir des visites, j'imagine.
3: Pour l'instant, ils n'ont aucune visite, oui, tout à fait. Ouais. C'est simplement des relations extérieures, mais par téléphone. Après, ce qui leur a mis un gros coup au moral sur la conversation que j'ai pu avoir hier avec eux, c'est que quand Eh ben, ils sont descendus de l'avion et qu'ils ont appris que sur les cinq Français, il y avait une personne qui était positive au virus. Et là, ça... quand j'ai eu Roland, il m'a dit ouais, on n'a pas de chance parce que on partait sur quelque chose qu'on nous avait annoncé assez simple, qui est tombé à l'eau en fait. L'évolution sanitaire, elle évolue chaque jour. Et cette découverte d'un cas positif leur a forcément mis un coup au moral par rapport à cette nouvelle information à laquelle ils ne s'attendaient pas.
4: Et vous, alors à la mairie, comment vous préparez-vous à leur retour potentiel, on l'imagine, dans 2 semaines après la fin de l'isolement? Est-ce que vous avez eu des consignes de la part des pouvoirs publics?
3: Pour l'instant, rien. Je suis en relation très directement avec la sous-préfète de Chinon, qui couvre administrativement le secteur. On s'appelle plusieurs fois par jour. Pour l'instant, on attend des informations plus claires. Moi, la demande qui est la mienne, on est une petite commune, on n'a pas de structure médicale. Si jamais ils étaient amenés à revenir sur la commune, je demande à ce que je puisse avoir des informations écrites des autorités sanitaires et administratives françaises. J'entends parler partout que l'isolement, c'est 6 semaines, 42 jours. Je pense qu'il faut bien réfléchir à ça. S'il y a le moindre risque, je vois pas comment on pourra gérer sur une commune comme la nôtre. Le retour anticipé, la distribution de repas, l'isolement, même si c'est des gens responsables, ils respecteront le protocole de confinement qui leur sera donné.
0: Le maire de Marais, Philippe Capon, qui va donc accueillir deux de ses habitants qui rentrent de la croisière avec le MV Ondus. La ministre de la Santé a commencé à prendre la parole. On l'écoute, elle est en direct de son ministère.
5: J'ai souhaité que les Français disposent en toute transparence des mêmes informations que celles présentées au plus haut niveau de l'État. Cette conférence de presse a un objectif simple: vous présenter l'état de la science sur l'antivirus, les principaux éléments chronologiques et un point de situation sur nos ressortissants et les cas contacts. Sont présents à mes côtés, et je veux les en remercier, Yazdan Yazdanpana, Madame Caroline Semaille, Monsieur Xavier Lescure, Monsieur Antoine Flao et Monsieur Olivier Schwartz. Le foyer débute à bord du MV Ondus, parti d'Ushuaïa, le 1er avril, avec 147 personnes. Plusieurs cas respiratoires sévères apparaissent en mer, avec un premier décès le 11 avril. L'escale à Sainte-Hélène, entre le 22 et 24 avril. Dans les jours suivants, plusieurs cas graves sont signalés lors de déplacements internationaux et le hantavirus des Andes est identifié. Le navire arrive finalement à Tenerife le 10 mai, permettant l'organisation des rapatriements des ressortissants de 23 nationalités. Dès l'identification du virus, le gouvernement agit immédiatement. Les 5 ressortissants français encore à bord ont été rapatriés dans le cadre d'une opération sanitaire sécurisée. À leur arrivée, ils ont été pris en charge dans des établissements hospitaliers de référence, placés en isolement dans des chambres à double flux et soumis à une surveillance médicale étroite. À ce stade, 4 d'entre eux vont bien et sont testés négatifs. Une patiente testée positive à l'antivirus présente en revanche une forme grave et est actuellement en réanimation dans un état grave. Je ne vous en dirai pas plus pour respecter son secret médical. Un travail très approfondi de traçage des personnes contacts de malades évacués du bateau a également été conduit immédiatement. 8 ressortissants français ont été identifiés sur le vol entre Sainte-Hélène et Johannesburg. Un second vol entre Johannesburg et Amsterdam transportait des Français avec un niveau de risque moindre dans la mesure où une malade était présente mais a été rapidement débarquée, ce qui a limité l'exposition des voyageurs. Au total, 22 cas contacts ont été identifiés en France. Ils ont tous été contactés, testés, hospitalisés ou en cours d'hospitalisation et font l'objet d'un suivi sanitaire rigoureux. Enfin, je veux être très claire, à ce stade, les cas positifs recensés sont exclusivement des croisiéristes présents à bord du MV Ondus. Il n'y a pas d'éléments en faveur d'une circulation diffuse du virus sur le territoire national. Je vais maintenant laisser la parole aux experts scientifiques pour les éléments scientifiques et médicaux, et que je remercie encore une fois infiniment pour leur présence aujourd'hui à nos côtés.
0: Et le premier de ces scientifiques à prendre la parole, c'est Yazdan Pana, qu'on avait souvent entendu au moment du Covid. Il est infectiologue à l'hôpital Bichat, où sont hospitalisés les 5 passagers français du MV Ondus.
6: Et bonjour à toutes et à tous. Donc, en fait, l'objectif, comme ça a été dit par Madame la Ministre, c'est que, avec quelques experts scientifiques, on vous présente aujourd'hui l'état de la science, ce qu'on sait et ce qu'on ne sait pas. On a essayé d'avoir des experts qui couvrent différents domaines de la médecine pour essayer de vous donner un panorama un peu de connaissances aujourd'hui. Donc on a Caroline Semail, qui est la directrice générale de Santé publique France, qui va nous parler de l'épidémio. Xavier Lescure, qui est à la PHP, et à l'INSERM, qui va vous parler de prise en charge des patients et en général, l'histoire naturelle de la maladie, la transmission, qui va aussi vous dire deux mots des patients qui sont aujourd'hui, enfin, le patient et les contacts qui sont à Bichat. Mais comme ça a été dit par Madame la Ministre, c'est très important. L'idée aujourd'hui, c'est vraiment de parler de la science, de ce qu'on sait, et ne pas rentrer dans les cas individuels des personnes, pour aussi des raisons de confidentialité, comme ça a été dit. Olivier Schwartz, qui est de l'Institut Pasteur de Paris, qui est virologue, va vous parler de virus, des traitements et des vaccins, en sachant que Xavier va couvrir aussi un peu les traitements. Et enfin, Antoine Flahaut, Université de Paris, cité, va essayer de prendre un peu de hauteur. Il nous a dit de zoomer un peu en arrière pour savoir, pour vous dire un peu qu'est-ce qu'il en pense globalement aujourd'hui, en sachant qu'il est aussi épidémiologiste, mais je pense que vous le connaissez très bien.
0: Et nous écoutons...
6: Donc maintenant, on va commencer d'abord par...
0: Nous écoutons donc d'abord Caroline Semail, qui est la directrice générale de Santé publique France.
7: Merci Madame la Ministre. Alors, je vais évoquer 4 points et mes collègues, bien entendu, vont compléter. Tout d'abord, l'historique des infections à intervirus Andes. Vous savez que ce n'est pas une découverte récente. Olivier Schwartz reviendra sur la grande famille des antivirus. Et c'est effectivement un virus qui circule depuis plusieurs années en Argentine, en Chili, au Chili et en Uruguay. Donc ce virus a été découvert en Argentine en 95. Jusqu'en 96, on pensait que c'était surtout, enfin c'était essentiellement une transmission zoonotique, c'est-à-dire une transmission des animaux aux hommes sans transmission interhumaine. Le réservoir est un rongeur et les personnes pouvaient se contaminer via l'inhalation de poussière ou d'aérosols contaminés qui étaient dus aux excrétats des rongeurs. Puis en 96, en fait, il y a déjà eu une investigation où il y avait des cas diagnostiqués en antivirus qui ont permis en fait d'évoquer pour la première fois une transmission interhumaine puisque des professionnels de santé étaient contaminés. Mais c'est en 2019 aussi qu'on a eu en fait un nouveau cluster de 100 personnes et cela a permis en fait de documenter encore mieux une transmission interhumaine. Alors, il faut savoir qu'en Argentine, il y a quand même très souvent des cas à hantavirus Andes. Globalement, chaque année, entre 150 et 100 cas sont diagnostiqués. Mais on peut effectivement observer que pour l'année 2026, le début de l'année 2026, est déjà plus important que les années précédentes, 2025 et les autres années. Le deuxième point que je voudrais évoquer, c'est grâce en fait aux publications internationales, notamment de nos collègues argentins, on dispose d'informations essentielles qui sont pour la plupart sur la base en fait de l'investigation de clusters. Donc ces investigations ont permis de montrer que la période d'incubation était assez longue, de 9 à 40 jours, que la létalité était élevée, de 21 à 50 % et que l'évolution clinique était en deux temps, mais je laisserai Xavier en parler plus longuement. Et on estime que la contamination peut survenir 48 heures avant le début des signes. Évidemment, pour se contaminer, il faut des contacts proches, prolongés, comme on l'avait vu, avec toutes les investigations de clusters qui montraient qu'à chaque fois, nous avions un contact proche entre les individus. En termes de diagnostic, on dispose en France d'une PCR et d'une sérologie qui est plutôt performante. Et j'en profite pour remercier le CNR des antivirus et tout particulièrement Virginie Sauvage qui a beaucoup travaillé dans les derniers jours. Alors le troisième point que je voulais évoquer, donc on revient évidemment au foyer, au cluster dans le navire. Il s'agit en fait du cinquième cluster investigué. L'alerte a été donnée dès le 2 mai par les autorités des Pays-Bas et donc évidemment qui ont alerté aussi l'OMS. Et le premier diagnostic du pathogène hantavirus Andes a été donc identifié le 4 mai. Il y avait donc 147 passagers et équipages à bord de ce navire provenant de 27 pays. C'est vous dire comme la coordination internationale est absolument essentielle. Elle est faite sous l'égide de l'OMS. Alors aujourd'hui, combien de cas confirmés ? Nous en avons 11 au 12 mai, pour lesquels on a une PCR positive. Il s'agit uniquement de passagers ou d'équipages du navire et qui sont évidemment considérés à haut risque, qui sont donc tous isolés pour une période jusqu'à 42 jours et ils ont tous été prélevés, bien entendu. Nous avons aussi considéré que les passagers qui étaient dans un vol et qui étaient exposés à une personne qui était un cas confirmé et qui est décédée dans la foulée, enfin quelques jours après, on a considéré que les passagers des vols qui ont donc été exposés à ce cas étaient considérés aussi à risque et pour lequel ils sont effectivement aujourd'hui hospitalisés. Vous savez que parmi les 11 cas, nous avons donc un cas français qui a été diagnostiqué très récemment. Juste peut-être le dernier point, on voit que les investigations sont très importantes pour mieux connaître l'évolution et cette pathologie. Aujourd'hui, il y a une investigation qui est conduite par l'OMS et le CDC sur le navire pour retracer un peu toute la chaîne de transmission. Et puis en France, bien entendu, nous menons aussi des investigations très importantes. Toutes les personnes exposées, que ce soit ceux qui ont été exposés dans le navire ou exposées au cours d'un vol, sont aujourd'hui interviewées avec un questionnaire très détaillé qui comprend aussi des questions communes à tous les pays, plus des questions spécifiques à la France. Voilà, et donc il est très important que ces investigations qui sont faites en France, évidemment, on les partage avec tous les autres pays. Il y a très très souvent des réunions au niveau européen, voire plus. Voilà.
0: C'était Caroline Semaille, qui est la directrice générale de Santé publique France. Elle a donné pas mal d'informations intéressantes, Olivier Aymon. Alors, notamment au niveau mondial, on sait qu'il y a 11 cas positifs de cette souche de l'hantavirus. Cette souche, alors je ne sais pas si on dit des Andes ou Andes, parce qu'on entend les deux. Comme vous voulez.
1: On va pouvoir dire les deux, l'hantavirus Andes ou l'hantavirus des Andes. 11 cas, oui, c'est ce qu'a dit également l'OMS en début d'après-midi. Il y avait une conférence en fin de matinée, début d'après-midi. 11 cas d'hantavirus. Je crois qu'il y en a deux qui sont pas. On sait qu'il y a l'hantavirus, mais on n'a pas totalement identifié le fait que c'est celui des Andes qui est en cause. Mais peu importe. Ça fait 11 personnes dont on sait qu'elles ont été infectées par ce virus sur donc 149 personnes qui étaient à bord de ce bateau, le MV Ondus, que ce soit des passagers ou des membres d'équipage. Et dans ces 11 cas, il y a donc ce cas français, celui dont on parlait tout à l'heure, l'une des 5 personnes qui ont été rapatriées ce week-end depuis les Canaries et qui étaient à bord donc de ce bateau depuis plus d'un mois maintenant, puisqu'ils étaient partis tout début avril depuis Ushuaia, en terre de feu, en Argentine.
0: C'est une femme française qui est donc hospitalisée à l'hôpital Bichat et la ministre de la Santé, Stéphanie Rist, a juste dit qu'elle était dans un état grave et en réanimation. C'est à présent... On suit toujours cette conférence de presse en direct du ministère de la Santé. C'est Xavier Lescure qui s'exprime. Il est infectiologue à l'hôpital Bichat, justement, où sont hospitalisés les 5 anciens passagers du MV Andus. Il est aussi responsable médical du réseau des hôpitaux de référence pour les risques épidémiques et bactériologiques.
8: Je vais essayer de vous raconter l'histoire naturelle de ce virus qu'on ne connaît pas sous nos contrées. Andes est spécifiquement, comme son nom l'indique, sud-américain, dans une région très spécifique. Donc c'est une histoire qu'on connaît assez mal d'une maladie qui est négligée, qui est dite tropicale, qui survient dans des contrées reculées, souvent rurales. Je vais essayer de répondre à la question simple pour vous éclairer sur une chose qui est pour le moment aujourd'hui assez mal connue. Où est le réservoir ? Caroline vous l'a dit, c'est une maladie zoonotique, c'est-à-dire que le réservoir est animal, essentiellement des rongeurs, d'autres espèces animales, des poissons, des reptiles, mais l'homme s'infecte essentiellement par les rongeurs. Et on peut se faire infecter par une morsure de rat, mais la plupart du temps, les histoires montrent qu'on aérosolise des milieux, un environnement souillé par des urines de rat. Par exemple, si vous balayez votre cabanon de jardin souillé par des urines, il faut savoir que le virus reste vivant et infectant plusieurs semaines dans un milieu inerte. Et donc vous balayez, vous aérosolisez de la poussière, vous inhalez et vous vous infectez par voie respiratoire. Le réservoir est purement animal et les animaux ne sont pas symptomatiques et ils peuvent vivre des semaines, des mois, des années avec le virus. Comment on s'infecte? La plupart du temps, je vous l'ai dit, c'est par voie zoonotique, d'animal à humain. Andes a une caractéristique, c'est qu'il y a une transmission possible, peu fréquente, peu efficace, d'humain à humain. On ne connaît pas exactement les modalités, les modes de transmission. C'est probablement par voie respiratoire ou par contact direct. Les épidémiologistes nous disent qu'il faut des contacts rapprochés et prolongés pour permettre une transmission qui, d'homme à homme, n'est pas très efficace. Comment ça marche sur le plan de la physiopathologie? Comment cette maladie fonctionne avant de donner des signes cliniques? En fait, c'est une maladie, ce qu'on appelle de l'endothélium, de la paroi des vaisseaux. Elle va léser la paroi des vaisseaux sanguins. Ça va s'exprimer sur la partie la plus fragile et la plus fine des vaisseaux, qui sont ce qu'on appelle les capillaires sanguins, qui sont la partie terminale des vaisseaux, là où se font les échanges. Vaisseaux capillaires ou les échanges capillaires, c'est quand les vaisseaux sont si fins qu'ils ressemblent à des capillaires, à des cheveux ou à des cils. Ces échanges, on les trouve dans les reins pour la filtration du sang et on les trouve aussi dans les poumons pour l'oxygénation du sang. Et quand vous avez une lésion de cet endothélium, de cette paroi, soit vous avez une insuffisance rénale, maladie de l'ancien monde qu'on trouve en Asie ou en Europe, soit vous avez une maladie de l'endothélium au niveau pulmonaire et vous avez une atteinte pulmonaire, respiratoire et cardiaque, maladie du nouveau monde concernant Andes. Comment ça s'exprime sur le plan clinique? Ça commence par s'exprimer par un grand silence, qui est la phase d'incubation. La période entre la rencontre du virus avec votre organisme et les premiers signes cliniques. La particularité qui rend les choses un peu compliquées, c'est que, à l'échelle individuelle en tout cas, c'est que cette période d'incubation est longue. Caroline l'a dit, en moyenne de 2 à 3 semaines, jusqu'à 6 semaines. Une fois que vous déclarez les symptômes, donc une fois qu'il y a une expression clinique, ça commence par une phase dite prodromale, c'est-à-dire que ce sont des signes cliniques assez banals, assez anodins, qui peuvent passer inaperçus, comme une grande fatigue, comme une patraterie, comme une petite dépression, un coup de mou, des douleurs, des maux de tête. Et puis, au bout de 2-3 jours, vous avez une fièvre intense, quasi constante, et puis, soit dans l'ancien monde, une insuffisance rénale, qui peut devenir hémorragique, soit une atteinte pulmonaire dans le Nouveau Monde, dont les Andes. C'est la particularité. Autant le délai d'incubation est long, autant l'expression de la maladie peut être très rapide. C'est une des caractéristiques de cette maladie. On a 2-3 jours de prodrome, de signes banals, et ensuite, il y a une dégradation rapide de la fonction respiratoire. En quelques jours, les patients passent de « je suis fatigué » à « je suis en réanimation, intubé, ventilé » avec les techniques les plus invasives de réanimation. On ne connaît pas aujourd'hui les facteurs de risque de gravité de la maladie, contrairement au Covid, où on sait aujourd'hui que ce sont essentiellement des personnes fragiles. Ici, on a peu de données, mais on n'a pas d'éléments vraiment clair pour considérer une population à risque. Est-ce que c'est souvent grave? Caroline l'a dit, oui, ça fait partie des antivirus qui ont la mortalité la plus élevée, entre 35 et 40%, et parmi les virus du Nouveau Monde, la souche andine est parmi les plus létales. Est-ce qu'on a un traitement spécifique? Non, pas de traitement antiviral approuvé efficace. On fait uniquement des soins de support. On supplée aux insuffisances, à l'inflammation et aux dégâts engendrés par le virus. Comment on s'en protège? De façon très simple, par la restriction physique, en face d'une maladie peu transmissible, le port du masque, le lavage des mains suffisent à faire une barrière vis-à-vis de la transmission. Aujourd'hui, en termes de prévention, Par contre, nous n'avons aucun vaccin disponible, d'où la nécessité sur le traitement antiviral et sur les vaccins d'avoir une recherche efficace, rapide et coordonnée.
0: Pas de traitement ni de vaccin donc pour cette souche des Andes de l'antavirus qui agite la France et la planète entière. En tout cas, les passagers de ce bateau de croisière MV Ondus, les 149 passagers, c'est un cluster hein, donc de cette souche-là. Il y a Xavier Lescure, là, qu'on vient d'entendre, qui est infectiologue à l'hôpital Bichat, Olivier Aymon, qui en fait a retracé un petit peu, alors pas l'histoire de l'antavirus, mais comment il se transmet, comment on peut être contaminé avec un rongeur et ensuite comment ça peut se transmettre d'humain à humain, parce voilà, que c'est la seule souche qui est transmissible entre hommes.
1: Tout ce qu'on sait de ce virus, donc antavirus, donc on connaît qu'il peut être transmissible entre animaux, et puis antavirus Andes ou d'animaux à hommes, et antavirus Andes qui est le seul qu'on a pu identifier depuis 1996 comme transmissible d'homme à homme, et c'est de celui-là dont on parle depuis quelques jours, puisque c'est cette souche-là qui a été identifiée parmi les passagers, qu'ils soient simplement positifs ou tombés malades lors de cette croisière, voire décédés comme trois d'entre eux.
0: Il expliquait que les rongeurs, ils peuvent parfaitement vivre avec ce virus. Hein, c'est pas du tout létal pour eux. En revanche, pour l'homme, déjà, comment... Alors, on ne sait pas exactement, là, le patient zéro, comment il a pu contracter cette maladie. Hein, mais de manière globale, cette souche-là, Xavier Lescure a un petit peu expliqué comment on pouvait la contracter.
1: En fait, ça passe. Le premier contact, le premier passage, c'est toujours entre un animal et un homme. Essentiellement, ce qu'a dit Xavier Lescure, par des rongeurs, c'est le foyer principal, le vecteur principal, on va dire. Et par exemple, un rat qui va aller uriner quelque part près de chez vous, au fond de votre jardin, ce qu'a dit Xavier Lescure, dans une cabane. Et puis vous allez balayer ensuite, parce que le virus peut rester en extérieur vivant, ce que disait Xavier Lescure pendant plusieurs semaines. Et donc vous balayez. Ça soulève la poussière avec, on va dire, des particules d'urine et vous inhalez ça. Et c'est comme ça que le virus pénètre dans votre organisme et vous devenez la première personne qui a donc attrapé ce virus, qui va pouvoir ensuite, dans cette souche-là, encore une fois, transmettre ensuite la maladie par des contacts. Ça, c'est ce qu'on sait des précédents clusters, par des contacts très rapprochés et sans doute prolongés. C'est ce qu'on voit dans les clusters précédents, donc dans les précédentes fois où ce virus s'est diffusé entre hommes.
0: Alors, les premiers symptômes, ils ne sont pas du tout inquiétants, hein. C'est ce qu'il a dit, des signes complètement banals, coup de mou, maux de tête, fatigue. Ça ressemble comme une petite grippette, en fait, mais ça peut se dégrader très vite.
1: Oui, en fait, c'est ça. C'est l'un des éléments caractéristiques de cette maladie. D'abord, quelques jours pendant lesquels, juste on ne se sent pas bien. Xavier Lescure a dit patraquerie. Je ne suis pas sûr que ça soit rentré dans le dictionnaire cette année. On verra bien l'an prochain, peut-être. Et voilà, donc il n'y a sans doute pas d'alerte sur les premiers jours parce qu'on se dit, je suis juste fatigué, ça ne va pas, j'ai mal dormi, j'en sais rien. Et puis d'un coup, il y a des signaux évidemment plus graves qui se développent.
0: Mais vraiment d'un coup, hein, il a dit,
1: vraiment,
0: c'est très rapide.
1: Vraiment d'un coup, c'est très rapide, c'est très brutal, c'est très violent, on va dire, pour le corps. L'évolution de cette maladie vis-à-vis de la souche Andes, c'est plutôt une évolution autour du système cardiaque et pulmonaire. Ça agit sur les vaisseaux sanguins, ça les fragilise et donc ça crée des gros problèmes cardiaques ou pulmonaires qui peuvent évoluer très très rapidement. Ce que disait Xavier Lescure, un jour on est juste pas très bien, un peu fatigué et puis le lendemain on peut se retrouver en réanimation à l'hôpital.
0: Et on ne sait pas s'il y a une population plus à risque que d'autres.
1: Non, c'est vrai qu'on se souvient, pendant le Covid, on savait que les personnes immunodéprimées, par exemple, les personnes âgées, etc., étaient plus à risque. Ici, Xavier Lescure le redit, on ne sait pas s'il y a des facteurs de risque particuliers qui pourraient vous fragiliser vis-à-vis de ce virus.
0: Il y a donc encore pas mal d'inconnus sur ce virus-là. La conférence de presse de la ministre de la Santé et des experts autour d'elle continue. On va y revenir juste après le fil info, parce qu'il est 17h20. Et c'est avec vous Stéphane Milhomme. Il n'y a pas d'éléments en faveur d'une circulation diffuse donc de l'antavirus en France.
9: Le constat de la ministre de la Santé dans sa conférence de presse, Stéphanie Rist précise que la Française déclarée positive au virus souffre actuellement d'une forme grave. Elle est hospitalisée à Paris en réanimation. 22 Français cas contact des personnes qui se trouvaient à bord du navire Ondus ont été identifiés. Le protocole est strict. Des personnes hospitalisées ou qui vont l'être pour savoir si elles sont porteuses de l'antavirus. Précaution pour éviter toute de propagation. Dans l'actualité également ce soir, un animateur d'une école maternelle parisienne écroué, soupçonné de violences sexuelles sur 3 jeunes élèves à travers des gestes. Il avait été suspendu dès le mois de novembre dernier par son employeur après le dépôt d'une plainte par la mère de l'un des enfants identifié par le récit de cet enfant.
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0: Et on retourne au ministère de la Santé pour cette conférence de presse sur l'antivirus. C'est à présent l'épidémiologiste Antoine Flahault qui est au micro.
11: Je trouve que la situation est assez exceptionnelle et assez inédite. Alors, le fait que 10 jours après la notification à l'Organisation mondiale de la Santé, on se retrouve dans cette salle avec autant d'affluence, de préoccupations, d'intérêt. Pourquoi elle est inédite ? Parce que, de mémoire de chercheur, je n'ai pas retrouvé d'autres émergences épidémiques dans cette situation très particulière qui se trouve dans un bateau confiné, dénombrable. Elle est inédite parce qu'elle est particulièrement une fenêtre d'opportunité aujourd'hui même, en ce moment même. Et c'est peut-être pour cela que vous êtes là, et c'est peut-être pour cela aussi que les autorités sanitaires de différents pays, de notre pays, prennent des décisions très fortes à un moment donné où on peut intervenir parce qu'on pense qu'on peut complètement bloquer un phénomène émergent dont on ignore totalement la façon dont il pourrait évoluer par la suite. Pourquoi c'est inédit ? Parce qu'on connaît, on a connu des émergences épidémiques. On a connu le VIH, on a connu Ebola, on a connu le chikungunya, Zika. Toutes ces émergences épidémiques, on a connu le Covid, toutes ces émergences épidémiques partent de grandes métropoles, partent d'endroits très reculés, mais où très clairement les infrastructures sanitaires de veille ne sont pas présente, où la circulation a déjà beaucoup évolué, parfois de façon un peu cachée. Le SRAS, c'est pas parti d'un immeuble de Hong Kong, c'est parti, on le sait maintenant, de Chine, de façon cachée. Ça a provoqué d'ailleurs des remous par la suite, y compris même la démission d'un ministre de la Santé en Chine à l'époque, en 2002-2003 on est. Donc on est dans une situation inédite parce que là, ça part dans un bateau. Ça part dans un bateau où il y a 147 personnes. On peut aussi arriver à dénombrer toutes les personnes contact aujourd'hui qui ont eu un contact avec une personne infectieuse. On sait que pour les Français, c'est 5 personnes plus 8 plus 14. On ne connaît pas d'autres situations où l'on pourrait intervenir de façon ferme, claire, humaine et efficace. On a cette chance, on a cette opportunité. Si on la perdait, on la regretterait énormément. Donc, je pense que ça, c'est la première chose. La deuxième chose que je voudrais dire, c'est qu'il faut faire attention aux idées reçues. Et quand je dis attention aux idées reçues, je voudrais parler d'abord de nous, les scientifiques, et ensuite de vous, les journalistes, et d'une façon plus générale, du public. Nous, les scientifiques, ça a été très bien dit, et le terme a même été prononcé par Xavier Lescure, maladie tropicale négligée. On a affaire à une maladie tropicale négligée. L'idée reçue qui est facile pour nous, c'est de se dire « mais ça fait 30 ans qu'on le connaît, ce virus. On sait, on connaît le taux de reproduction, on connaît la létalité, on connaît la durée d'incubation. » Non. Je pense qu'il faut qu'on se dise non. Bien sûr, on a des toutes premières estimations. Vous savez, la science marche par la réfutation. Est-ce qu'il y a d'autres études qui vont montrer que l'incubation, ben, c'est pas 6, c'est un peu plus. Ou au contraire, oui, ça peut être 6, mais c'est anecdotique, c'est 3 ou 4. On le saura peut-être avec cet épisode. Aujourd'hui, prenons les choses avec beaucoup de précautions. C'est pareil pour la létalité. La létalité d'Ebola, on dit elle est de 25 à 70%. Grande fourchette. Aujourd'hui encore, on dit ça. Pourquoi ? Parce qu'il est vrai que la létalité est de 70% si vous êtes dans un endroit très pauvre, très démuni en infrastructure sanitaire. Pour cette maladie, le virus des Andes, on dit, dans la publication qu'a citée Caroline Semaille, 32%. Oui, 32%. Dans un village très reculé de la cordillère des Andes, où je ne suis pas certain qu'il y ait le niveau de technicité de l'hôpital Bichat ou de l'hôpital militaire de Madrid. On sera d'accord. Donc, est-ce que la mortalité, la létalité restera de 30%, de 40%, ou est-ce qu'elle sera inférieure parce qu'on va mettre tous les moyens en œuvre? Voilà. Pour Ebola, à chaque fois qu'un patient a été transféré d'Afrique en Europe ou aux États-Unis, lorsqu'il était transféré à temps, c'est-à-dire vraiment au début de ses symptômes, il a toujours été sauvé. La létalité était nulle. Donc je ne dis pas que la létalité ici est nulle, mais je dis qu'on a affaire à un virus extrêmement dangereux, extrêmement sévère, c'est certain, avec une létalité, on va dire, presque spontanée de 30 à 50%. Maintenant, on doit aussi faire attention à ces idées reçues. Et puis pour les journalistes, les idées reçues qui viennent vite, c'est les comparaisons faciles, comparaisons rapides. Est-ce que ce n'est pas le Covid ? Ah non, ce n'est pas le Covid. Pourquoi ? Parce que le Covid était déjà dû à un virus totalement inconnu quand il a émergé. Il n'avait pas 30 ans d'âge, il n'avait pas ses publications, il n'avait pas des vaccins déjà en cours de développement. Il y avait dans le Covid plus de 50% de formes asymptomatiques. Gare aux idées reçues. Je ne sais pas du tout avec le virus des Andes s'il y a quelques formes asymptomatiques. Je pense qu'on ne le sait pas totalement aujourd'hui. Mais probablement, ce que l'on en sait de la littérature, c'est que ces formes sont très limitées, très différentes. Ce n'est pas du tout pareil quand un virus a une expression clinique très bruyante, très sévère, qu'on peut le détecter parce que 100% des patients semblent avoir de la fièvre et qui n'est peut-être pas contagieux en dehors de ces périodes symptomatiques, encore un point d'interrogation. Ce n'est pas du tout pareil que s'il y a plus de 50% des contaminations qui se disséminent et qui se propagent à bas bruit sous les radars de tout le monde, dans la nature, avant qu'on identifie que c'est un problème de santé publique. Voilà. Il y a peut-être d'ailleurs d'autres comparaisons qui ne seront certainement pas adaptées non plus, transposables non plus. Ebola, bah oui, Ebola, ce n'est pas le même type de transmissibilité de toute façon, mais c'est aussi très sévère, ça ressemble. Le SRAS, c'est aussi très sévère, ça a été très sévère, et ça passait sous les portiques, et c'était détecté, je veux dire, ce n'était pas quelque chose qui... passait sous les radars. Le SRAS, c'est assez intéressant. C'est jamais devenu une pandémie, pas plus qu'Ebola, mais c'est peut-être des cas de figure intéressants. Voilà, j'en aurais terminé là pour le moment.
0: Antoine Flahaut, qui est donc épidémiologiste. Alors, je ne sais pas ce que vous en pensez, Olivier Aymon. Je l'ai trouvé un petit peu moins rassurant que les autres, en alertant ses collègues scientifiques qui disent « Non, non, mais on le connaît depuis 30 ans, ce virus-là, on le connaît, on gère. » Il appelle presque à un peu plus d'humilité de la part des scientifiques.
1: Il appelle à faire de la science, en fait. On sait que c'est comme ça qu'elle se construit. Il y a d'abord un consensus. Le consensus, c'est ce qu'on sait aujourd'hui de ce virus. D'après ce qu'on a pu observer, les précédentes phases épidémiques, comme ce cluster qui avait lieu dans la cordillère des Andes en 2018-2019. Mais ça reste un consensus à un instant T, avec peu de cas aussi, statistiquement, une centaine de cas par an, c'est pas beaucoup pour établir, on va dire, des lois presque immuables d'une certaine manière. Donc oui, de l'humilité, évidemment, il y a le consensus. Aujourd'hui, on sait qu'il fonctionne comme ça, mais la science fonctionne, il l'a dit, par réfutation. Peut-être que demain, une autre étude permettra de dire, bah non, ce qu'il citait en exemple, la durée d'incubation moyenne, elle est entre 15, autour de 2-3 semaines, bah non, on se rend compte que c'est finalement peut-être plus 4 semaines. Des cas asymptomatiques où il n'y a que des cas quand on est testé positif ou finalement on développe la maladie. Aujourd'hui, on se dit qu'il n'y a peut-être pas de cas totalement asymptomatiques. Peut-être que demain, on les verra. Et surtout, il nous rappelle, et je crois qu'il a raison de le faire, à éviter les comparaisons. Évidemment qu'on l'a fait.
0: Avec le Covid.
1: On l'a tous vécu et on l'a vécu tous, j'allais dire, dans nos chairs, dans notre quotidien. Ouais. Des gens, ça a été plus compliqué que d'autres. Il y a eu évidemment beaucoup de décès, il y a eu beaucoup de drames autour de ça. Donc évidemment, il ne faut pas minimiser. Ce n'est pas si loin que ça. Donc c'est normal, c'est humain qu'on fasse la comparaison. Mais Antoine
0: Flahaut.
1: Comparaison
0: n'est pas raison.
1: Exactement. Et Antoine Flahaut est un scientifique et nous dit faisons attention.
0: Cette conférence de presse se poursuit. Il y a la ministre de la Santé, Stéphanie Rist, qui répond à présent question des journalistes. On va l'écouter juste après un tour de l'actu, puisqu'il est 17h30. Une petite pause juste avant.
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9: Et cette première séance d'explication face caméra du gouvernement devant l'antivirus, avec le constat d'abord de la ministre de la Santé, Stéphanie Rist, constate qu'il n'y a pas d'éléments en faveur d'une circulation diffuse de ce virus sur le territoire national. Elle précise d'autre part que la Française, déclarée positive au virus, souffre actuellement d'une forme grave et reste hospitalisée à Paris en réanimation. 22 Français cas contact des personnes qui se trouvaient à bord du navire Ondus ont donc été identifiés. Le protocole reste strict. Des personnes hospitalisées ou qui vont l'être pour savoir si elles sont porteuses de l'antivirus. Précaution pour éviter toute propagation. Il y a au total 11 cas confirmés d'antivirus actuellement et dans plusieurs pays. Aucun vaccin n'est disponible pour l'instant, selon les spécialistes présents également à cette réunion qui parle d'une situation exceptionnelle inédite. On y revient dans un instant avec la poursuite de l'édition spéciale sur France Info. Dans l'actualité également ce soir, les précisions du procureur de Lyon après l'incendie criminel hier dans un immeuble de Décines. Les enquêteurs étudient toujours la piste sérieuse du règlement de compte sur fond de trafic de drogue, sauf que, Margot Steve, les trois victimes de l'incendie n'avaient rien à voir avec le narcotrafic.
14: Oui, à Lyon, les trois personnes décédées n'ont absolument aucun lien avec le trafic de stupéfiants, affirme le procureur, tout comme leur entourage. De simples riverains, donc, qui n'ont pas pu échapper aux flammes. À Nice, les deux victimes qui ont succombé à la fusillade près d'un point de deal, âgées de 38 et 57 ans, ne présentaient là non plus aucun antécédent avec le trafic de drogue, affirme la juridiction interspécialisée de Marseille qui s'est saisie ce matin de l'affaire. Joint par France Info, un témoin confirme, c'était seulement des habitants du quartier, dit-il, qui buvaient un café sur la place après leur journée de travail. Des victimes collatérales qui sont de plus en plus nombreuses. Selon le dernier rapport du service de renseignement et d'analyse de la police judiciaire, rien que l'an dernier, au moins 6 ont été tués sans avoir aucun lien avec le narcotrafic, sans compter les actes d'intimidation. À Nice comme à Lyon, les enquêteurs travaillent aussi sur d'autres incidents commis ces derniers jours dans ces mêmes quartiers, des tirs sur des façades d'immeubles ou des commerces notamment.
9: Margot Steve du service police-justice de France Info. À Paris, un animateur périscolaire est mis en examen écroué. La justice le soupçonne de gestes de nature sexuelle envers trois enfants dans une maternelle du 11e arrondissement. Une plainte avait été déposée dès le mois de novembre par la mère d'un élève. L'animateur, identifié par le récit de l'enfant, avait alors été suspendu par son employeur. Et puis, l'équatorien Jonathan Narváez remporte la 4e étape du Giro à Cosenza, en Italie. Le maillot rose de leader est porté ce soir par le cycliste italien Gino Ciccone.
0: C'était Stéphane Milhomme.
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0: Édition spéciale consacrée à l'antivirus, puisqu'il y a actuellement une conférence de presse que vous suivez sur France Info autour de la ministre de la Santé Stéphanie Rist et plusieurs experts qui se relaient au micro. La ministre qui a repris la parole pour donner des détails sur les cas français.
15: Il y avait 5 cas dans le bateau, ils sont hospitalisés. Les 5, une qui s'est aggravée et qui est positive, 4 négatifs. Ensuite, il y a eu 2 vols qui concernent des concitoyens. Un premier vol qui a été fait d'ailleurs avant la déclaration de l'OMS de l'alerte, c'est-à-dire au moment où on ne savait pas encore qu'il y avait un virus. Ce premier vol, il y avait 8 concitoyens français. C'est 8 concitoyens français. Une fois qu'on a eu l'alerte, c'est-à-dire après, à partir du moment où l'OMS a donné l'alerte, ces concitoyens ont été identifiés, testés et actuellement hospitalisés. Dedans, je réponds tout de suite, on peut voir différents âges, donc des enfants. Ensuite, ce vol-là, c'est le vol où la patiente qui est malheureusement décédée dans les suites a pris ce vol, les 8. Elle a partagé le vol pendant tout le trajet de Sainte-Hélène à Johannesburg. Ensuite, le vol Johannesburg Amsterdam, la patiente a essayé de prendre le vol, la patiente malade qui était sortie du bateau, qui était la femme du premier cas, et qui est sortie du bateau et qui a essayé de prendre ce vol, n'a pas pris ce vol. Et donc, les 14 cas en France de ce vol ont été identifiés, une partie hospitalisée, une partie est en cours d'hospitalisation au moment même où nous nous parlons. Voilà, je pense que ça éclaircit le sujet des cas. Donc, on imagine aussi que le premier vol, on ne l'a pas considéré au même niveau de cas contact que le deuxième vol, puisque la patiente n'a pas fait tout le vol avec, mais on a, avec le Premier ministre, décidé de considérer que tous ces cas contacts, comme ils ne sont pas trop nombreux, et que, on l'a dit, la science doit évoluer aussi, on a fait un principe de précaution, parce qu'on est tout au début d'une épidémie, qu'il faut briser la chaîne de transmission maintenant, donc tous ces cas sont hospitalisés. Et c'est pour cette raison que le Premier ministre a pris un décret et que j'avais pris un arrêté précédent pour les 8 premiers.
0: 22 cas contact français donc suspectés peut-être en tout cas d'avoir cette souche des Andes de l'antivirus. Alors il y a une chose très intéressante qu'on vient d'apprendre par la voix de la ministre de la Santé, Olivier Hémon, et qu'on ignorait totalement, c'est ces 22 cas français, il y a des enfants.
1: Oui, c'est ce que vient de dire Stéphanie Rist, des enfants qui auraient été à bord du vol qui a fait qui est parti de l'île de Sainte-Hélène jusqu'à Johannesburg. Ça redit ce qu'on disait tout à l'heure, qu'il n'y a sans doute pas de facteur de risque autour de cette maladie. Alors, c'est des cas contacts. Pour l'instant, ils ne sont pas forcément positifs. En tout cas, pour l'instant, on ne sait pas s'ils le sont. Mais ça veut dire voilà, qu'on considère que tout le monde, comme la science aujourd'hui ne sait pas dire s'il y a des facteurs de risque dont l'âge peut faire partie, et ben là, dans l'état de la science, on est prudent et on considère que quel que soit l'âge, on peut être qu'à contact.
0: Nous sommes en ligne avec Étienne De Crolly, qui est virologue spécialiste des virus à ARN et directeur de recherche au CNRS. Bonsoir Étienne De Crolly.
16: Bonjour.
0: Juste pour préciser votre titre, on rappelle, parce qu'on n'a pas entendu ce terme-là depuis le Covid, les virus à ARN, de quoi s'agit-il ?
16: Mais donc, ce sont des petits virus dont le matériel génétique est assez petit en général. Et au lieu d'être comme dans nos cellules de l'ADN, la molécule qui porte l'information génétique est un ARN. Et donc, le mécanisme de réplication est relativement différent de la réplication de l'ADN, dans le sens où les polymérases qui font cette réplication sont moins fidèles que les ADN polymérases. Et donc, c'est ce qui leur permet d'évoluer rapidement ces virus.
0: Les antivirus font partie de ce que vous venez de nous expliquer ?
16: Oui, antivirus, comme tous les virus, évoluent naturellement par mutation, c'est-à-dire que chaque fois qu'un virus se réplique, il va y avoir des erreurs qui vont se passer au cours de la copie de leur génome et qui vont conduire à la formation de ce qu'on appelle des quasi-espèces, c'est-à-dire qu'on n'est pas infecté par un virus, mais en fait par une population de virus qui sont tous un petit peu différents les uns des autres. Alors, et donc, c'est ce qui est important ici, justement, dans le contexte, c'est que c'est ça qui va leur permettre d'évoluer. Et c'est l'objet, justement, maintenant, d'essayer de bloquer l'émergence et surtout de bloquer la circulation de virus en population humaine. C'est d'éviter de sélectionner des mutants qui seraient plus transmissibles, qui seraient plus infectieux chez l'humain.
0: Bloquer la chaîne de transmission, hein, c'est ça qu'explique la ministre de la Santé. Est-ce que les mesures qui sont prises par le gouvernement sont suffisantes ?
16: En tout cas, je constate que le gouvernement prend en compte le risque qui est quand même très important, qui est lié au fait que la létalité de ce virus est évidemment très importante. On parle de 30 à 40%, évidemment, comme ça a été souligné, dans des populations qui n'ont pas accès aux soins comme nous, d'une part. Et d'autre part, on a beaucoup parlé de la transmission et ce qu'on comprend bien, c'est que ce virus ne se transmet pas comme le virus Ebola par contact vraiment directement avec des fluides, mais on voit qu'il y a une transmission suspectée par aérosolisation éventuellement, ou en tout cas pas par des contacts directs, ce qui rend les choses d'autant plus complexes. Et donc, j'imagine que ces deux informations ont conduit les autorités gouvernementales à prendre des décisions, à mon avis, qui s'imposent ici et qui devrait permettre, on espère, au niveau français en tout cas, d'éviter d'avoir des chaînes de propagation. La vraie question qui se pose, c'est évidemment la coordination internationale. On voit bien que chaque pays est en train de prendre des mesures avec des intensités différentes de mesures et donc des prises de risques qui sont plus ou moins importantes. Et on voit que la France fait partie des pays qui désirent prendre le moins de risques, semble-t-il.
0: Qui suit les recommandations de l'OMS, de l'Organisation mondiale de la santé, ce qui n'est pas le cas de tous les pays, mais finalement libre à eux. On ne peut pas les contraindre à des mesures précises, hein, si j'ai bien compris.
16: Oui, mais on ne peut pas contraindre les pays à des mesures précises. Mais par contre, on peut quand même poser la question de la responsabilité. C'est que tout le monde sait que les virus n'ont pas besoin de passeport pour franchir les frontières. Et donc, il faut qu'on garde en ligne de mire que, en fait, c'est le problème qui se passe aux États-Unis, en Angleterre, nous concerne aussi. Et que donc, il faut à un moment qu'on ait une responsabilité collective qui s'exerce à un moment qui est un moment historique où, justement, on est en situation parce que on part d'un cluster qui était uniquement sur un bateau, on a l'opportunité de pouvoir véritablement contrôler, éventuellement éviter que cette foyer épidémique ne dérive en une véritable épidémie. Alors, donc, il faut saisir cette opportunité.
0: Cette conférence de presse se poursuit. Les journalistes

0: et qui va galoper et qui va... Voilà. C'est quand même très rarement et très difficilement transmis par voie interhumaine.
1: Ça veut dire, Étienne de Crolly, que finalement, il n'y a pas de risque d'épidémie.
2: Non, je ne souscris pas du tout à ce qui est dit ici, dans le sens où les études montrent bien que dans les fouilles épidémiques, en absence de mesures de contrôle, le R0, c'est-à-dire le nombre de patients qui étaient infectés en moyenne par un patient qui a été malade, était de 2,14 en absence de mesures, ce qui est une transmission qui conduit à une croissance exponentielle, lente parce que le délai d'incubation de la maladie est long, mais ça conduit à une augmentation exponentielle du nombre de cas. Et ce qui est montré clairement dans ces études, c'est qu'en absence de masques et en absence de ces mesures, ces transmissions sont efficaces même sans contact direct, c'est-à-dire que des personnes qui ont été assises à la même table peuvent se contaminer l'une l'autre. Et donc,
1: dans le cas de l'avion, précisément, Étienne de Crolly, les personnes qui étaient dans le même avion que la femme française qui finalement a été déclarée positive, ils peuvent potentiellement avoir été contaminés parce qu'ils étaient, alors à quelle distance, le siège derrière, 10 sièges derrière, comment vous appréciez les choses?
2: Mais c'est là que s'exerce justement la prudence dont Antoine Flahault faisait remarquer que c'était vraiment important qu'on reste prudent et qu'on regarde ce qui se passe véritablement. C'est qu'aujourd'hui, on ne le sait pas. On ne sait pas si ce virus a des mutations qui confèrent une meilleure transmissibilité par rapport aux souches qu'on connaît déjà, parce qu'il y a environ 80 mutations par rapport aux dernières souches qui avaient été séquencées et qu'on a dans les bases de données, ce qui est quand même quelque chose qui est important du point de vue de l'évolution des virus. Et donc, on ne peut pas répond de manière assertive à ce genre de questions aujourd'hui. Et donc, ça implique qu'il faut prendre le principe de précaution par rapport à ce genre de situation, d'autant que le port du masque n'était pas d'usage au moment du transport de ces personnes.
1: Il devrait l'être aujourd'hui. Est-ce que si on commence à ressentir des symptômes, il faut tout de suite se mettre un masque ?
2: Non, c'est pas du tout ça. Oh. Je crois que on a répondu clairement à cette question. Aujourd'hui, il n'y a pas de propagation épidémique sur le territoire. Il y a des cas qui sont isolés et tant que ces personnes sont isolées, à mon sens, il n'y a pas lieu de porter les masques. On est dans une période justement où on a la possibilité de frapper fort de manière à ne pas se retrouver dans cette situation. Et c'est l'objectif des politiques de santé publique.
1: Vous restez avec nous, Étienne de Crolly. Notre édition spéciale se poursuit. Le fil info tout d'abord, puisqu'il est 17h45, Stéphane Milhomme face à l'antivirus. Il faut donc briser la chaîne de transmission.
3: C'est tout l'enjeu décrit en ce moment par la ministre de la Santé Stéphanie Rist et des médecins spécialistes en conférence de presse. Il y a actuellement 11 cas déclarés dans plusieurs pays, dont une française. Elle se trouvait à bord du navire Ondus et qui reste en réanimation dans un état grave au sein d'un hôpital parisien. 4 autres touristes français sont eux placés à l'isolement. 22 cas contacts recensés en France, notamment des enfants. Le protocole reste strict. Ces personnes sont hospitalisées, testées de façon préventive pour voir si le mal se déclare. Constat également des épidémiologistes cet après-midi. Il n'y a pas de vaccin actuellement contre cette forme d'antivirus. La première des précautions reste le port du masque. La ministre de la Santé assure que la France reconstitue actuellement un stock de masques, là aussi de façon préventive. Dans l'actualité également ce mardi, le texte sur l'aide à mourir rejeté en seconde lecture par le Sénat. Bruno Retailleau, patron des Républicains, en appelle à la tenue d'un référendum pour ce sujet de société. Seul le volet sur les soins palliatif a été définitivement adopté hier par le Parlement.
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1: Édition spéciale depuis bientôt une heure sur France Info, puisque nous suivons la conférence de presse au ministère de la Santé à propos de l'antivirus. La ministre Stéphanie Rist répond aux questions actuellement des journalistes. Elle est entourée également d'experts, d'infectiologues, d'épidémiologistes. On va faire un petit résumé, Olivier Aymon, pour ceux qui n'étaient pas avec nous les minutes précédentes. Quelles sont les principales infos qu'on a apprises là depuis bientôt une heure ?
5: On a appris déjà que tous les cas positifs sont des cas issus de la croisière. Ça veut dire qu'à l'heure actuelle, il n'y a pas de cas de personnes testées positives qui ne faisaient pas partie de cette croisière. Mmh. Sur les personnes qui étaient à bord, 11 aujourd'hui ont été testées positives sur l'ensemble des personnes, équipage dans le monde, équipage ou passagers. Parmi ces 11 personnes positives, une française, l'une des 5 personnes qui ont été rapatriées.

0: ce week-end. C'est cette Française qui a déclaré des symptômes dès son transfert dimanche et son cas s'est aggravé dans la soirée. Elle est aujourd'hui en réanimation dans un hôpital parisien. À côté, pour la France, il y a donc 26 cas contacts, 4 qui étaient avec cette dame dans l'avion rapatrié ce week-end, et puis 22 autres qui, eux, ont été en contact avec une autre personne malade lors de transferts en avion et qui, pour l'instant, sont soit déjà hospitalisés, sous surveillance, pas de cas positifs déclarés chez ces personnes pour l'instant.
1: Parmi lesquels des enfants ?
0: Parmi lesquels des enfants, ce qu'a précisé la ministre Stéphanie Rist, et puis également 14 autres personnes qui avaient pris un autre vol et qui sont en cours de transfert à l'hôpital, puisque la règle depuis hier soir, c'est que tous les cas contacts, donc 26 personnes concernées pour la France, tous ces cas contacts soient placés à l'isolement à l'hôpital pour casser ces chaînes de transmission de la maladie.
1: Donc ça, c'est le cas où c'est en cours, a précisé la ministre. On a eu des propos plutôt rassurants des scientifiques qui sont autour d'elle.
0: Globalement rassurant, avec de la prudence aussi. On a entendu Antoine Flahaut dire qu'il faut être prudent. On a un état de la science, c'est-à-dire ce qu'on sait aujourd'hui de cette maladie, qu'on connaît depuis 1996 sur sa version transmissible entre hommes, donc cet antivirus Andes qu'on a découvert donc en Amérique du Sud. Ce virus donc qu'on connaît depuis une trentaine d'années, dont on a déjà pu étudier les modes de contagion parce qu'il y a déjà eu des foyers épidémiques et notamment dans ces régions d'Amérique du Sud. Donc on a quelques idées de la façon dont il se transmet, de la durée d'incubation, de sa létalité. Tout ça, on va dire que c'est à un instant T. Évidemment, le nouveau cluster qu'on est en train de vivre, qui était donc ces personnes à bord du bateau, va peut-être nous apprendre des nouveautés autour de ce virus. Peut-être, ce que disait Eric De Crolly un instant, sur les mutations génétiques qu'on peut déjà repérer et qui ferait que ce virus aurait déjà changé et aurait d'autres façons de se transmettre, peut-être plus facilement, d'autres modes de contagion.
1: Ce qui était peut-être aussi étonnant, en tout cas moi, ça m'a étonné, peut-être moins vous, parce que vous êtes un spécialiste santé et sciences, Olivier Aymon, mais c'est quand l'épidémiologiste Antoine Flahaut a dit que c'était une situation inédite. En quoi elle est inédite ?
0: En fait, c'est la première fois qu'on a un virus émergent dans nos régions qui démarre dans une zone close, en l'occurrence
1: un bateau.
0: Ouais. Le SARS-CoV-2, le Covid, on sait que ça démarre en Chine, on sait que ça démarre du côté de Wuhan, on ne sait pas exactement à l'endroit, quel est le non, d'ailleurs, on ne sait toujours pas quel a été l'instant zéro, on va dire de diffusion, même si on a un faisceau d'idées.
1: On sait qui est le patient zéro, mais voilà, comment il a contracté.
0: On sait que le virus se propage, puis à un moment, on le voit arriver en Europe, on ne le connaît pas, on ne sait pas comment on va le gérer, etc., etc. On découvre, en fait, on fait de la science et de la médecine en avançant. C'est ça qui a fait que ça a été assez compliqué à gérer. Ici, c'est un virus qu'on connaît, donc c'est d'une certaine manière plus simple à gérer, et en même temps, c'est un virus qu'on va connaître, dont on va connaître l'évolution sur un endroit clos, donc avec un certain nombre de personnes bien délimitées, dont on va pouvoir limiter la propagation. Parce que là, évidemment, on se dit, si les près de 150 personnes qui étaient à bord n'ont pas d'autres contacts avec des personnes durant la période d'incubation, c'est-à-dire durant à peu près 6 semaines, l'épidémie est close, et là, on peut faire de la science.
1: Sauf que ce n'est pas le cas partout, puisqu'on en parlait justement avec notre invité, tous les pays n'ont pas pris les mêmes mesures. Et là, je peux peut-être me tourner vers vous, Audrey Tison. Sébastien Lecornu dit ce serait bien quand même qu'avec nos partenaires européens on se coordonne et qu'on prenne tous les mêmes mesures, parce que c'est pas le cas aujourd'hui.
2: C'est pas tout à fait le même cas d'ailleurs. Le gouvernement français se targue d'avoir pris les mesures les plus dures à l'échelle du continent, en tout cas à l'heure où on se parle. La ministre de la Santé a échangé avec un certain nombre de ses homologues sur les derniers jours. Et il y a une réunion d'ailleurs formelle qui va se tenir avec la plupart des ministres de la Santé européens demain. C'est ce que Stéphanie Rist a indiqué tout à l'heure devant les députés.
1: Pour que tout le monde applique en fait le même protocole, c'est ça l'idée ?
2: Alors,
1: en Europe ?
2: Alors, peut-être pas exactement le même protocole, mais qu'on essaye d'uniformiser au maximum et qu'on sensibilise les autres pays au fait que nous, on a décidé d'isoler dans des hôpitaux pendant au moins 15 jours et qu'il faut peut-être essayer d'uniformiser cela et que les patients ne soient pas amenés à circuler entre les différents pays et qu'on puisse chacun avoir un œil sur les patients, ou plutôt sur les cas contacts. C'est plutôt ça qui pose question pour l'instant.
1: Parce que l'Organisation mondiale de la santé fait des recommandations sur les protocoles, mais chaque pays est libre ou non de les suivre.
0: L'OMS ne peut pas imposer ces protocoles. Elle dit si on veut bien gérer cette épidémie, c'est comme ça qu'il faut faire. Voilà les règles que nous, on édicte, d'après évidemment un consensus scientifique. Après, libre à chaque pays de décider de l'appliquer de façon plus ou moins stricte. On voit qu'en France, c'est plutôt strict, l'Espagne, c'est plutôt strict. Les États-Unis, il y a peut-être un peu plus de flottement. On sait que les questions de santé, de virus, de vaccins sont des choses très débattues dans le monde trumpiste ou trumpien. Donc évidemment, la situation n'est pas forcément la même entre les pays, d'où l'idée de coordonner, et puis aussi de coordonner d'une façon scientifique les choses pour pouvoir voir si l'évolution est la même partout et si on peut avoir des données un peu stabilisées.
1: C'est ce qu'on entendait d'une autre scientifique, Karine Lacombe, pour ne pas la citer. Elle disait, là, ce qu'on a appris par rapport au Covid, c'est qu'on doit travailler, nous les scientifiques, main dans la main. Ce n'était pas forcément le cas au début du Covid. Chacun travaillait dans son coin.
0: Chacun travaillait dans son coin. Les scientifiques et les politiques ne travaillaient pas forcément main dans la main. Il y avait, encore une fois, on était sur un virus qu'on ne connaissait pas. Donc forcément, il y avait plus de flottement entre à la fois les politiques qui avaient une épidémie à gérer, pas facile. Quelque chose qu'on ne connaît pas, c'est jamais très facile à gérer. Et puis des scientifiques qui avançaient et qui forcément, en avançant, disaient peut-être une chose, l'autre. Voilà. Et ensuite, les décisions politiques sont des décisions politiques.
1: Voilà, les politiques se sont vraiment emparées cette fois de cette virus,
2: c'est clairement l'image qui veut être donnée depuis quelques jours. Et là, aujourd'hui, avec cette conférence de presse, on a quand même vu Stéphanie Rist, la ministre de la Santé, aux côtés de grands spécialistes, des épidémiologistes qui sont venus aussi faire des présentations, répondre aux journalistes. Côte à côte, les uns se donnent la parole, font passer le micro aux autres. Il y a une présentation les uns après les autres. Et puis après, il y a des questions-réponses qui sont en train de se poursuivre à l'heure où on se parle. Clairement, le gouvernement veut montrer qu'il a appris des expériences passées. Opération carte sur table, tout le monde travaille ensemble. C'est l'image qui a voulu être donnée aujourd'hui avec cette conférence de presse et avec les réunions des derniers jours qui avaient déjà eu lieu à Matignon. Stéphanie Rist qui fait donc preuve de transparence, qui veut montrer aussi la réactivité du gouvernement. Elle a bien dit, le gouvernement a agi immédiatement, notamment pour rapatrier les 5 Français qui étaient sur le navire directement concernés. Ces personnes-là ont tout de suite été mises à l'isolement dans des hôpitaux. Il y a eu un travail approfondi de traçage, nous dit-elle. Réactivité et aussi principe de précaution. C'est un terme qu'elle a voulu utiliser lors d'une réponse à des journalistes. Parce que, avec le Premier ministre, on a décidé de considérer que tous les cas contacts étaient au même niveau et devaient tous être hospitalisés. C'est ce qu'elle nous a dit, afin de briser les chaînes de contamination. Principe de précaution, parce que pour l'instant, on estime qu'il y a peut-être encore, on a peut-être encore dans les mains les outils pour pouvoir éviter la propagation de ce virus. Donc voilà, un exercice de transparence et qui visait aussi quelque part à rassurer les Français pour dire voilà ce qu'on sait, voilà ce qu'on ne sait pas, mais en tout cas, tout le monde est à pied d'œuvre pour travailler ensemble.
1: Alors, je vous remercie tous les deux, Audrey Tison, Olivier Aymon. Vous restez pas loin parce que la conférence de presse n'est pas terminée et il se peut que j'ai besoin de vous pour nous éclairer sur certains points, mais il y a un autre événement aujourd'hui, c'est l'ouverture du Festival de Cannes. On y va.
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1: 200 000 personnes venues du monde entier vont affluer à Cannes le temps du Festival international du film qui démarre ce soir. Et parmi ces gens, il y a l'envoyé spécial de France Info qui nous attend au pied des marches du Palais des Festivals. La fameuse montée sur le tapis rouge va commencer dans quelques minutes. Bonsoir Matteo Maestracci.
5: Bonsoir Céline, bonsoir à tous. Si je peux me permettre de vous corriger, on est en haut des marches en fait, sur un petit perron où sont les journalistes de Radio France et les autres qui suivent.
1: Donc en fait, on voit les gens monter. Vous avez déjà monté les marches, vous, en fait.
5: Et ils arrivent juste à côté de nous. J'ai essayé de les faire plusieurs fois dans la journée pour faire un peu d'exercice parce que le festival est long, il faut être en forme.
1: Et vous rentrez dans votre smoking de l'an dernier ou pas?
5: Tout va bien, tout va bien.
1: Bon, tant mieux.
5: Bon,
1: on va vivre cet événement avec vous pendant 10 jours, notamment la cérémonie d'ouverture à partir de 19h. Mais avant cela, c'est le moment glamour de la journée.
5: Oui, le moment glamour, la montée des marches, elle s'égrène, on va dire, à peu près pendant une heure. Elle a commencé tout à l'heure, un petit peu avant, vers 17h30, donc ça dure, allez, plutôt une heure et demie. Et peu à peu, les gens arrivent, le public, lui, se masse sur le côté derrière les barrières. Il y en a qui sont là depuis un moment, pour certains depuis ce matin. Ils ne voulaient absolument pas rater ça. Il y a des gens en face du tapis rouge et des marches, des gens sur le côté également, beaucoup de gens qui prennent des photos. Et puis, il y a les festivaliers, les invités, qui monte peu à peu les fameuses 24 marches pour accéder au Grand Théâtre Lumière, la plus grande salle, le plus grand auditorium du Festival de Cannes et du Palais des Festivals, là où sont projetés les films en sélection officielle. Et donc chaque film, comme le veut la tradition, chaque film qui est en sélection officielle, il y en a un certain nombre, a droit à sa montée des marches avec une sorte de gradation, si je puis dire, puisque au fur et à mesure de cette montée des marches du premier jour, eh bien, les invités sont de plus en plus prestigieux. On va certainement voir passer tout à l'heure Peter Jackson, le cinéaste néo-zélandais à qui on doit la trilogie du Seigneur des Anneaux notamment, qui recevra ce soir une palme d'or d'honneur pendant la cérémonie. Il y en a une qu'on ne devrait pas voir parce qu'elle est à l'intérieur, elle ne fait pas la montée des marches, elle prépare cette cérémonie, c'est Eya Hydara qu'on a pu entendre aujourd'hui sur France Info, la comédienne franco-malienne, maîtresse de cérémonie cette année. Elle a dit toute sa fierté d'avoir été appelée par Thierry Frémaux, le délégué général du festival, pour présenter cette cérémonie.
1: On rappelle quand même qu'on l'a vu dans un énorme succès français qui est Le Sens de la Fête. Hein.
5: Le Sens de la Fête, ouais. Qu'il a révélé avant, elle avait fait du théâtre, effectivement, Éric Toledano, Olivier Nakache, en 2017, avec Jean-Pierre Bacri. Elle était son assistante dans le film pour organiser des mariages, avec pas mal de scènes d'engueulade, hein, avec Gilles Lelouch notamment, oui. Assez forte, mais elle finissait par se réconcilier avec lui. Non, c'est vraiment un chef-d'œuvre de la comédie, Le Sens de la Fête, et c'est là qu'on l'a découverte. Et puis ensuite, elle a fait pas mal de films, à la fois des films populaires, grand public, et puis des films plus d'auteur. Elle sera d'ailleurs dans deux films Eya Hydara à la fin du mois. Si vous l'aimez, pensez à réserver vos billets. Elle sera dans Mata, un film d'espionnage, et dans le film d'Agnès Jaoui, Le Sens de la Fête. Non, pardon, pas Le Sens de la Fête.
1: Ça,
5: l'objet du délit, qui sera présenté à Cannes hors compétition. On attend le jury, on attend l'équipe du film d'ouverture et encore du bon monde ici à tout à l'heure sur cette montée des marches.
1: Exactement, on va vous retrouver tout au long de cette soirée. Vous allez nous faire vivre les plus grands moments de l'ouverture de ce 79e Festival de Cannes. À tout à l'heure, Matteo Maestrachi.
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1: On n'a pas pu vous entendre tout à l'heure, Patricia Charbonnier, parce qu'il y a toujours cette conférence de presse de la ministre de la Santé qu'on continue à écouter d'une oreille. En attendant, la météo pour demain, Patricia, encore une fois, un temps très instable.
2: Oui, l'accalmie aura été de courte durée. Nouvelle dégradation pluvieuse dès demain matin par les côtes de la Manche. Et au fil de la journée, le temps va devenir très nuageux sur la moitié nord, avec encore des averses qui pourront prendre localement un caractère aux régions particulières entre la Normandie, l'Île-de-France et les frontières du Nord. Et en plus, elles vont s'accompagner de bonnes rafales de vent. Sur la moitié sud, ce sera assez nuageux demain matin. On retrouvera des éclaircies dans l'après-midi, mais le temps restera encore instable dans le sud-ouest avec des averses. Et puis ça reste très ensoleillé près de la Méditerranée demain, mais toujours sous de fortes rafales de vent.
1: Et sous des températures toujours aussi fraîches.
2: Toujours cette fraîcheur assez marquée, toujours proche des gelées demain matin, notamment dans le nord-est. Entre 0 et 5 degrés dans l'après-midi, Météo France prévoit 15 degrés à Paris, 16 à Nancy et 21 à Perpignan.
1: Patricia Charbonnier, merci et à tout à l'heure. Vous êtes bien sur France Info. Merci de passer ce début de soirée avec nous. Il est 18h. Et c'est le journal de Thomas Bénèche. Bonsoir Thomas.
10: Bonsoir Céline, bonsoir à tous.
1: À la une, opération transparence autour de l'antivirus.
10: Ministre de la Santé, expert, donne ce soir une conférence de presse sur ce virus qui a été contracté par une Française qui est ce soir encore en réanimation dans un état grave. Vous écouterez dans un instant la ministre de la Santé. Nous serons aussi à l'Assemblée où ce dossier de l'antivirus est invité. Au milieu de ce journal également, la confiance des compagnies aériennes à l'approche de la saison estivale et malgré les conséquences de la guerre au Moyen-Orient sur leur activité. Une guerre qui a une incidence sur le niveau de l'inflation aux États-Unis. Elle a enregistré en avril sa plus forte augmentation depuis 3 ans. opération Transparence, donc ce soir en France, autour de l'antivirus. Avec cette conférence de presse de la ministre de la Santé et des experts sur ce dossier, et après la découverte donc d'un foyer de ce virus sur un paquebot, le MV Ondus, à bord duquel 5 Français se trouvaient. Une Française, vous le savez, a été testée positive à cet antivirus et elle se trouve en réanimation dans un état grave, dit la ministre de la Santé, qui s'est exprimée sur les cas contacts recensés à ce stade dans notre pays.
7: Au total, 22 cas contacts ont été identifiés en France. Ils ont tous été contactés, testés, hospitalisés ou en cours d'hospitalisation et font l'objet d'un suivi sanitaire rigoureux. Enfin, je veux être très claire, à ce stade, les cas positifs recensés sont exclusivement des croisiéristes présents à bord du MV Ondus. Il n'y a pas d'éléments en faveur d'une circulation diffuse du virus sur le territoire national.
10: La ministre de la Santé, Stéphanie Rist, a également précisé que des enfants figurent parmi les cas contacts recensés. Ils font l'objet d'un suivi sanitaire. La directrice générale de l'Agence Santé publique France s'est également exprimée ce soir sur ce que l'on sait de l'antivirus. Elle indique qu'au total, 11 cas confirmés d'antivirus souche des Andes ont été identifiés chez des passagers, donc ou membres d'équipage du MV Ondus. Ce sont les seules personnes touchées à ce jour. Ce foyer de contamination à l'antivirus est le 5e cluster investigué, analyse Caroline Semaille de Santé publique France. Alors, l'antivirus s'est invité cet après-midi, logiquement, sur les bancs de l'Assemblée à l'occasion de la séance de questions d'actualité au gouvernement. Le gouvernement qui a affiché sa mobilisation face à ce virus. Quant aux députés, eh bien, ils se sont emparés du sujet, Hélène Terzian.
11: Absolument, la preuve, lors de la séance de questions au gouvernement, aujourd'hui, pas moins de 4 d'entre elles ont porté sur l'antivirus. Première question posée symboliquement par Aurélien Rousseau, apparenté socialiste. Il était à la tête de l'Agence régionale de santé d'Île-de-France en pleine pandémie du Covid.
12: Nous avons besoin de modalités de délibération démocratique en temps de crise. Sinon, chaque fois que vous adapterez votre posture, ce sera critiqué comme un errement, notamment par les ex-futur Premier ministre de Madame Le Pen, Monsieur Philippot ou Monsieur Dupont-Aignan.
11: Voilà, ce n'est pas tant l'inquiétude qui gagne les bancs de l'Assemblée, mais le besoin de transparence réclamé notamment par la députée écologiste Léa Ballage-El-Maritier.
13: Les Français ont le droit de savoir si nous sommes prêts. Quels sont les stocks disponibles? Quelles sont nos capacités hospitalières réelles? Quels sont les protocoles prévus en cas d'aggravation?
11: Face à ces interrogations, la présidente de l'Assemblée, Yaël Braun-Pivet, s'apprête à écrire au Premier ministre. Objectif, que les parlementaires soient pleinement informés sur la gestion du virus.
14: Il est fondamental de bien associer la représentation nationale pour que justement il n'y ait pas soit des fausses nouvelles, soit des fausses rumeurs, des choses qui puissent se diffuser et qui pourraient être anxiogènes pour la population.
11: Après sa conférence de presse aujourd'hui, la ministre de la Santé, Stéphanie Rist, sera auditionnée demain par la commission des affaires sociales de l'Assemblée nationale.
10: Hélène Terzian, service politique de France Info, vous étiez en direct de l'Assemblée nationale grâce aux moyens techniques assurés par Martin Troadec. À la une également ce soir, cette question. La députée insoumise Sophia Chikirou a-t-elle tenté d'escroquer une banque pour se faire virer près de 70 000 euros? L'élue parisienne, proche de Jean-Luc Mélenchon, est jugée en ce moment devant le tribunal correctionnel de Paris pour une affaire qui remonte à 2018 à son départ du site Le Média. Lauriane Delanoë, service police-justice de France Info, vous assistez à cette audience. Sophia Chikirou conteste fermement devant le tribunal ce qui lui est reproché comme elle le fait depuis 8 ans.
2: Oui, Sophia Chikirou est arrivée ici souriante, posée, déterminée à s'expliquer.
15: C'est pas un moment agréable, évidemment. J'ai l'impression d'être convoquée dans un procès qui est assez incompréhensible de mon point de vue. Je dois profiter de cette audience pour prouver que je n'ai jamais commis ni de vol, ni aucune infraction, ni tentative d'infraction. Donc j'y vais et puis dans quelques heures, nous en aurons terminé avec cette histoire.
2: La députée vient de passer 2 heures à se défendre sur les faits qui lui sont reprochés. À la barre, ses cheveux noirs tombant sur sa veste gris-beige, elle décrit bien plus qu'un différend commercial. Elle raconte l'été 2018, un conflit à son paroxysme au sein du Média, le site d'information de gauche qu'elle avait cofondé. Cet été-là, elle accepte d'en partir mais veut être payée pour le travail effectué par son autre société, Mediascope, une société de conseil en communication. L'élu affirme au juge que les autres dirigeants du Média avaient validé le paiement des factures avant finalement de s'y être opposé, ce qui l'amène aujourd'hui devant ce tribunal. Sophia Chikirou le dit ainsi, elle estime avoir été bernée.
16: Lauriane Delanoë, service police-justice de France Info. La suite des réquisitions au procès en appel du financement présumé libyen de la campagne présidentielle de Nicolas Sarkozy de 2007. Le parquet général requiert la condamnation de l'ex-chef de l'État pour l'ensemble des faits pour lesquels il est jugé, y compris pour des faits de corruption et de financement illégal de campagne, l'accusant d'avoir conclu un accord avec le dictateur libyen Muammar Kadhafi. En première instance, on rappelle que Nicolas Sarkozy avait été condamné seulement pour des faits d'association de malfaiteurs. France Info, il est 18h06. Les circonstances de l'incendie mortel survenu hier matin dans un immeuble de Décines-Charpieu près de Lyon se précise. Le procureur de Lyon a tenu une conférence de presse dans la matinée. Il indique qu'au moins un départ de feu d'origine criminelle a été identifié au sein de l'immeuble touché par les flammes. Aucune interpellation n'a lieu à ce stade, précise le magistrat. Pour la deuxième fois, le Sénat a rejeté aujourd'hui l'ensemble de la proposition de loi visant à créer un droit à l'aide à mourir en France. Compte tenu de ce résultat, le président des Républicains Bruno Retailleau appelle à l'organisation d'un référendum sur le dossier. La consommation de carburant en France a chuté d'un tiers sur les 10 premiers jours de mai. C'est une information du Premier ministre sur son compte X. Et par conséquent, eh bien, la recette fiscale de l'État liée à la flambée des prix des carburants déclenchée par la guerre au Moyen-Orient a reculé. Un recul chiffré par Sébastien Lecornu à environ 300 millions d'euros. Il n'y a jamais eu de cagnotte, conclut le chef du gouvernement. Dans quel état se trouve le secteur aérien à l'heure de la guerre au Moyen-Orient et à l'approche de l'été? Le conflit a certes provoqué, et vous le savez, une flambée des prix du kérosène, mais les compagnies se montrent plutôt confiante pour les semaines et mois à venir, tant sur la fréquentation de leurs appareils que sur l'annulation éventuelle de vols, Raphaël Ebenstein.
17: La prudence reste de mise, mais les tendances ont de quoi rassurer la FNAM, la Fédération nationale de l'aviation et de ses métiers, qui regroupe les acteurs de l'aérien. Le nombre total de passagers a en effet augmenté d'1,1% au premier trimestre par rapport à l'an passé, malgré les premiers effets de la guerre au Moyen-Orient. Et surtout, l'été se présente bien, saison phare sur laquelle certaines compagnies jouent très gros, avec jusqu'à 40% de la fréquentation annuelle concentrée sur juillet-août. Pascal de Isaguirre, le président de la FNAM.
18: Au global, on ne sent aucun affaissement de la demande, donc pas d'inquiétude particulière. Et c'est pour ça que les compagnies aériennes, d'ailleurs, entendent bien maintenir l'intégralité de leur programme de vol pour cette saison de pointe été.
17: Des compagnies toutefois confrontées à la flambée des prix du kérosène, qui représente désormais jusqu'à 45% des coûts d'un vol pour les compagnies locales. Cost, au lieu de 25 à 30% avant la guerre. Selon la FNAM, elles n'ont toutefois pas pu répercuter tout le surcoût sur les prix des billets afin de ne pas décourager les voyageurs. D'où des hausses restaient relativement modérées. 100 euros par exemple sur les longs courriers d'Air France, 20 euros sur les vols de sa filiale Transavia.
16: Raphaël Ebenstein, service économie et sociale de France Info. Le Premier ministre du Qatar appelle l'Iran à ne pas se servir du détroit d'Hormuz pour faire chanter les monarchies pétrolières du Golfe. Propos tenu lors d'une conférence de presse à Doha et après une rencontre avec le chef de la diplomatie turque qui a également dénoncé l'utilisation de ce détroit comme une arme. Le détroit d'Hormuz est verrouillé, vous le savez, par l'Iran depuis le début de la guerre au Moyen-Orient. Sortie de route pour l'inflation aux États-Unis, et c'est une mauvaise nouvelle pour l'administration Trump. Elle a atteint 3,8% sur un an au mois d'avril, son niveau le plus élevé depuis mai 2023. Donald Trump s'est longtemps félicité des prises en baisse aux États-Unis, mais la guerre contre l'Iran fait flamber le prix du pétrole, d'où cette inflation en hausse, Franck Mathevon.
19: C'est la plus forte augmentation de l'inflation aux États-Unis depuis 3 ans, et la guerre est la première explication de cette hausse. En février, les prix à la consommation avaient augmenté de 2,4% sur un an, puis 3,3% en mars, 3,8% donc désormais. Les prix de l'énergie, à commencer par le carburant, ont bondi de près de 4% en un mois. Mais même sans l'énergie ou toute l'alimentation qui dépend des coûts du transport, l'inflation s'établit à 2,8%, clairement au-dessus de l'objectif de l'administration Trump de 2%. L'opposition démocrate s'empare de ces données pour fustiger la politique gouvernementale sur le coût de la vie. C'est la préoccupation principale des Américains. Et à moins de 6 mois des élections de mi-mandat, cette hausse de l'inflation tombe mal pour l'administration républicaine. Par ailleurs, les perspectives d'un apaisement au Moyen-Orient s'assombrissent après que Donald Trump a estimé hier que le cessez-le-feu était sous assistance respiratoire.
16: Franck Mathevon, France Info aux États-Unis. Enfin, le tapis rouge déroulé, le festival de Cannes, 79e édition, ouvre ses portes ce soir. Un film ouvre les festivités, La Vénus électrique, signé Pierre Salvadori. 22 films sont en lice pour obtenir la prestigieuse Palme d'Or, Céline Baydarcourt.
1: Et on sera en édition spéciale ce soir, après 19h, avec Matteo Maestrachi, pour vivre, alors là, il y a la
16: cette
1: montée des marches, mais la cérémonie d'ouverture que nous vivons donc en direct sur France
16: avec
1: Info.
16: Aïdara,
1: qui est maîtresse de cérémonie cette année, effectivement. Merci beaucoup Thomas Benach, et à tout à l'heure pour le Fil Info.
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1: Elle a duré près d'une heure et demie. La conférence de presse sur l'antivirus vient tout juste de se terminer. Aux côtés de la ministre de la Santé, Stéphanie Rist, plusieurs experts, infectiologues, virologues, épidémiologistes ont pris la parole. Vous avez pu les entendre sur France Info. Mais pour ceux qui nous rejoignent, Olivier Aymon, chef du service Sciences Santé de France Info, qu'est-ce qu'on a appris sur ce virus ce soir ?
0: Eh bien, dire tout ce qu'on sait, c'est ce qu'avait promis la ministre lors de cette conférence de presse en s'appuyant sur l'état de la science, incarné durant cette conférence par plusieurs spécialistes qui ont expliqué tour à tour l'état des connaissances sur ce virus, donc son fonctionnement, sa dangerosité, sur sa diffusion, comment il se transmet, par quelle voie, avec quelle contagiosité. La ministre, elle, a voulu, on va dire, rassurer sur la situation. Tous les cas des personnes infectées sont issus de la croisière, a redit Stéphanie Rist. 11 personnes sur ces passagers ou membres d'équipage, 11 personnes à travers le monde, ont été pour l'instant testées positives. Parmi ces personnes, une Française qui est aujourd'hui hospitalisée dans un état grave à Paris. Et puis il y a aussi, côté français, 26 autres personnes dites cas contact. 4 qui ont fait le voyage avec cette femme qui est donc malade aujourd'hui et qui sont aussi sous observation à l'hôpital à Paris. Et puis 22 autres personnes qui, elles, ont fait des voyages en avion avec une autre personne malade. 22 autres Français, 8 qui sont déjà hospitalisés là aussi sous surveillance, 14 autres qui sont soit déjà hospitalisés, soit en cours d'hospitalisation. Et ces 22 cas se portent bien, c'est ce qui a été dit pendant cette conférence de presse.
1: Il a aussi été rappelé, alors, de quelle manière on peut contracter ce virus, en tout cas cette souche des Andes ou souche andaise, celle qui concerne les passagers du MV Onduse. Donc ça part des rongeurs, hein, c'est bien ça ?
0: Ça part des rongeurs qui sont la ressource de cette
1: réservoir.
0: Voilà. Pardon, c'est le mot que je cherchais. Merci beaucoup, Céline. Ça part de ce réservoir donc chez les animaux, essentiellement chez des rongeurs qui peuvent transmettre la maladie, qui peut être porteur donc du virus de façon asymptomatique. Ils peuvent vivre avec ce virus sans jamais être malade. Ils le transmettent par exemple via les urines. Qu'à un moment, ben, on nettoie, on balaye, ces urines passent dans la poussière par exemple, on inhale et c'est comme ça qu'on peut être contaminé, qu'on peut être infecté. Ça c'est pour le premier cas et ensuite, ce virus, cette souche du virus est transmissible entre hommes, ce virus antivirus andes est la seule souche transmissible entre hommes, donc ensuite, on peut se contaminer.
1: Mais c'est pas
0: sans
1: facile,
0: doute aujourd'hui de façon très rapprochée, par des contacts assez rapprochés, par des contacts assez prolongés.
1: Donc, c'est pas encore très clair là.
0: Voilà.
1: Hein,
0: mais c'est l'état de la science aujourd'hui. Ouais. Pour l'instant, on n'a que ces données-là qui sont issues des précédentes phases épidémiques qu'on a pu suivre, notamment en Amérique du Sud. Ce qu'on sait aussi, c'est qu'aujourd'hui, on n'a pas de traitement spécifique. Mm-hmm. On ne fait que ce qu'on appelle des soins de support. Donc, on aide la personne à passer le moment où la maladie se déclare. Et on n'a pas non plus de vaccin. Donc, on ne peut pas faire de prévention. Donc, évidemment, si on côtoyait une personne malade, la seule prévention, ce sont ce qu'on a longtemps appelé les gestes barrières, mettre un masque, se laver les mains, par exemple.
1: Ça part de signes assez banals. Hein. Les premiers symptômes, c'est on est fatigué, on a,
0: la
1: patraquerie, a dit un des experts tout à l'heure. Au début, c'est voilà, banal, et puis ça peut, pas toujours, pas dans tous les cas, mais ça peut très brutalement se dégrader.
0: La dégradation peut être assez violente. Dans le cas de cette maladie, c'est plutôt une dégradation du côté des poumons ou du cœur. Le virus affecte notamment les vaisseaux sanguins, les tout petits vaisseaux sanguins, ce qui affecte le fonctionnement du cœur et des poumons. Et l'évolution peut être fatale dans un certain nombre de cas. Assez élevé aujourd'hui de ce qu'on sait là aussi de l'état de la littérature scientifique. Mais évidemment, ça dépend des conditions de prise en charge. On n'est évidemment pas pris de la même manière en charge quand on est à Paris dans un grand l'hôpital parisien avec tous les moyens techniques les plus des derniers cris les plus modernes, ou quand on est pris en charge dans une zone rurale au fin fond d'un pays où le premier hôpital, qui n'a pas forcément d'ailleurs tous les moyens, se trouve à quelques centaines de kilomètres.
1: Alors il y a des cas contacts, mais une seule personne française qui a officiellement contracté ce virus, qui est déclarée positive, donc c'est une femme. Elle se trouve dans un état grave. Xavier Lescure, qui fait partie des experts, qui était aux côtés de la ministre de la Santé tout à l'heure, il est infectiologue à l'hôpital Bichat à Paris, où est hospitalisée cette femme contaminée. Il a donné de ses nouvelles.
3: Je vais commencer par penser à elle et à sa famille. Je voudrais aussi remercier les équipes de réanimation de Bichat et d'ailleurs. Ils sont extraordinaires. Et dans ces situations-là, faire de la réanimation avec des paires de gants, avec un équipement contraignant, c'est vraiment une épreuve de force. Et donc merci à eux parce qu'ils sont à chaque fois au rendez-vous et ils sont d'une efficacité qui est très impressionnante. La patiente a aujourd'hui la forme la plus sévère de la présentation cardio-pulmonaire et elle a ce qu'on appelle, enfin ce qui est la dernière étape des soins de support, c'est une circulation extracorporelle pour avoir une oxygénation artificielle. Elle a un poumon artificiel, dérivation du sang, qui permet de, on l'espère, passer le cap, le temps que le poumon qui est agressé par ce virus et les lésions de la paroi vasculaire puissent se rétablir.
1: Voilà ce que disait donc Xavier Lescure, infectiologue à Paris, à l'hôpital Bichat. Il y a aussi ce qu'on ne sait pas, Olivier Mont, je vous dérange peut-être. On n'a pas fini tous les deux de parler de cette conférence de presse. Ce que l'on ne sait pas encore sur ce virus, il y a encore des choses à découvrir.
0: Est-ce qu'on ne sait pas, évidemment, c'est son évolution, par exemple, est-ce qu'il a muté beaucoup par rapport aux dernières études, par rapport au dernier moment où on l'a étudié dans son génome, est-ce que ces mutations ont un impact sur la façon dont il se transmet, sur sa contagiosité, sur sa létalité? Évidemment, il va falloir voir avec les dernières études du génome, les dernières analyses et séquençages de ce génome, de ce virus. Donc c'est ça qu'on ne sait pas. Est-ce que tous les cas, par exemple, qui sont testés positifs développent la maladie. Aujourd'hui, on n'est pas certain de ça. Voilà, il y a encore évidemment des questions que les scientifiques vont tenter de résoudre au fur et à mesure des semaines qui vont passer.
1: Et nous sommes en ligne avec Étienne De Crolly, qui était avec nous déjà tout à l'heure. Rebonsoir Étienne De Crolly, vous êtes virologue et directeur de recherche au CNRS. Alors c'est vrai qu'on connaît ce virus, cette souche du virus depuis 30 ans, mais effectivement, il est possible qu'il ait muté et donc qu'il soit devenu plus dangereux, plus contagieux, plus létal que les experts ne le pensent ?
5: Justement, nous, on ne sait pas. Il est possible, il a muté, c'est sûr, parce que c'est la nature même des virus. Et les premières données de séquençage ont été révélées, notamment grâce au séquençage qui a été réalisé par les équipes suisses, avec le patient suisse. Et ce qu'on sait, c'est que par rapport aux souches qui circulaient dans les années au début des fin des années 90 en 1997 je crois eh bien il y a à peu près 80 mutations. Donc voilà. Par contre, ce qu'on ne connaît pas du tout, c'est les conséquences de ces mutations. Ça, on ne sait pas du tout. Et donc, c'est pour ça qu'il y a des incertitudes, évidemment. C'est quel est l'effet réel des mutations qui ont été sélectionnées? Est-ce qu'elles permettent une meilleure reconnaissance des récepteurs sur les cellules humaines? Et est-ce qu'elles permettent une meilleure infection? Est-ce qu'elles diminuent ou est-ce qu'elles augmentent l'étalité du virus? Tout ça, ce sont des inconnus à ce jour. Et donc, on travaille un petit peu en aveugle pour l'instant.
1: Quand on a vu cette conférence de presse tout à l'heure avec des scientifiques et les politiques qui travaillent main dans la main. Ça, c'est une des leçons qu'on a apprises du Covid, où ce n'était pas le cas au début de ce virus.
5: Oui, je crois qu'ici, on voit quand même qu'il y a un certain nombre de leçons qui ont été prises, en tout cas en France, du Covid. Et une des leçons, c'est que la science ne sait pas tout et que c'est normal qu'il y ait des incertitudes et que l'essentiel dans une situation où il y a des incertitudes, c'est de définir ce que l'on sait précisément et quels sont les points de doute et quelles sont les étapes clés pour pouvoir résoudre ces points de doute. Et je crois que ça a été précisé assez bien. Le deuxième point important, c'est qu'on a pris en compte le fait que effectivement, les mesures d'isolement précoces peuvent éventuellement permettre d'endiguer la contamination finalement plus large de population par ce virus. Et en tout cas, au niveau français, Et au niveau européen, les mesures assez strictes sont prises. Ce n'est par contre pas le cas dans d'autres pays où il semble qu'il y a un certain laxisme sur les mesures par rapport à ce qui est préconisé par l'OMS. Et ça pose vraiment une question en termes de santé publique globale et mondiale.
1: C'est le cas des États-Unis qui effectivement prend des... Je ne sais pas si je dois dire mesurettes, Olivier Aymon, c'est ça qu'on peut dire sur cet antivirus aux États-Unis.
0: Je ne sais pas si on peut dire mesurettes. En tout cas, ils ne sont pas dans la version la plus maximale de la protection.
1: Alors que la France vante d'avoir le protocole le plus strict voulu de par l'Union européenne. Ouais. Exactement. Merci Olivier Aymon et merci à vous Étienne de Crolly, virologue, directeur de recherche au CNRS. Merci de nous avoir accompagnés tout au long de cette édition spéciale. Il est 18h21 et on passe au fil info.
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1: Avec vous Thomas Bénèche, près d'une heure et demie donc de conférence de presse ce soir au ministère de la Santé.
4: Oui, pour faire la lumière sur ce que l'on sait ou l'on ne sait pas de l'antivirus, un virus qui touche une Française qui est ce soir encore en réanimation dans un état grave, précise la ministre de la Santé qui s'est exprimée. On apprend également ce soir que notre compatriote est contaminé à la forme cardio-pulmonaire la plus sévère de ce virus. La ministre de la Santé insiste également ce soir sur le fait qu'il n'y a pas d'éléments en faveur d'une circulation diffuse de cet antivirus dans notre pays. Il n'existe à ce stade que 11 cas confirmés d'antivirus souche des Andes. Ils ont été identifiés chez des passagers ou membres d'équipage du MV Andus. Ce sont les seules personnes touchées à ce jour par cet antivirus. Le MV Andus étant le paquebot à bord duquel un foyer d'antivirus a été détecté. Un paquebot qui a été vidé de ses passagers et d'une partie de ses membres d'équipage. Le MV Andus fait route actuellement vers les Pays-Bas. Un animateur intervenant à l'école maternelle servant dans le 11e arrondissement de Paris est en détention provisoire à l'issue de sa mise en examen le 30 avril dernier pour des gestes de nature sexuelle envers 3 enfants. Information ce soir du parquet de Paris à France Info.
1: Info. Pas d'hypothèse privilégiée, mais une piste sérieuse au lendemain de l'incendie criminel d'un immeuble à Décines, près de Lyon. 3 personnes inconnues des services de police et de justice sont mortes. Écoutez le procureur Thierry Dran qui évoque un possible lien avec le trafic de drogue.
6: 3 personnes, 2 hommes et 1 femme ont trouvé la mort. 2 des 3 victimes décédées ont été découvertes dans un appartement du 7e étage. Et un homme a été retrouvé dehors. Décédé à l'extérieur au pied de l'immeuble. Ce dernier a été très rapidement identifié, il est âgé de 28 ans, il ne résidait pas dans l'immeuble. Les investigations viennent de permettre de découvrir l'identité des 2 autres personnes décédées. Il s'agit d'un homme âgé également de 28 ans et de sa tante âgée de 61 ans. Je tiens à vous préciser que ces 3 victimes sont totalement inconnues des services de la justice. Donc vous me demandez si dans l'entourage des victimes, il y a des gens qui sont connus pour trafic de stupéfiants. A priori, non. Alors, les premières investigations font état d'au moins 1 départ de feu à l'intérieur de l'immeuble. Vous avez la question sur le départ de feu. Actuellement, les investigations et les constatations techniques sont en cours. On n'a pas pu encore déterminer à quel étage était le départ de feu avec précision. Non, le départ de feu a forcément eu lieu dans les communs, donc dans les escaliers. Demander s'il y a un appartement plus particulièrement visé. Pour l'instant, on n'est pas en mesure de dire à quel niveau le feu est parti. Donc, c'est impossible à dire. On saura, mais on ne sait pas. Il n'y avait pas de policiers au moment où les faits ont été commis, ça c'est certain. Aucune hypothèse sur les raisons précises des faits n'est privilégiée. Il est donc impossible d'affirmer si une ou plusieurs personnes étaient visées par cet incendie. Il est également totalement prématuré d'indiquer que les faits sont en lien avec un trafic de stupéfiants, même si cela reste bien évidemment une piste sérieuse. Actuellement, il n'y a pas eu d'interpellation.
1: Voilà, c'était le procureur de Lyon, Thierry Dran. Donc, il est prématuré d'affirmer que cet incendie est un lien avec le trafic de stupéfiants. Mais le procureur évoque tout de même une piste sérieuse. Il y a eu aussi, dans la ville de Nice, hier, une fusillade dans le quartier des Moulins. Et comme pour cet incendie d'hier à Décines, l'enquête ne fait que commencer. Mais dans les 2 cas, il y a un point commun. L'hypothèse d'un lien avec le trafic de stupéfiants est sérieusement envisagée. Bonsoir Margot Steve.
22: Bonsoir.
1: Selon les premiers éléments, les victimes n'avaient rien à voir avec le narcotrafic.
22: Oui, ces 5 victimes n'étaient pas connues pour des liens avec le trafic de stupéfiants. Près de Lyon, 2 hommes de 28 ans et 1 femme de 61 ans sont morts, piégés par les flammes de cet incendie criminel très violent. À Nice, ce sont 2 hommes de 38 et 57 ans qui ont succombé à des tirs en rafale, là non plus sans avoir aucun lien avec le narcotrafic. Les 2 victimes étaient éducateurs et entraîneurs de foot, de simples habitants qui buvaient juste un café, affirme à France Info un témoin, habitant habitants historiques du quartier.
1: Oui, donc des victimes collatérales et elles sont de plus en plus nombreuses.
22: Oui, avec une évolution du profil de ces victimes. Pendant longtemps, cela touchait principalement les proches de personnes impliquées dans le trafic, utilisées comme moyen d'intimidation ou visées par erreur. On pense à Chloé, cette jeune étudiante de 18 ans tuée en Corse l'an dernier alors qu'elle conduisait la voiture de son petit ami, lui-même lié à un clan criminel. Il y a aussi ce qu'on peut qualifier de balles perdues, des innocents touchés par des tirs qui visaient d'autres personnes. Deux enfants de 10 et 5 ans en ont été victimes à Nîmes et Rennes ces dernières années. Mais ce que l'on voit de plus en plus, note une source qui connaît bien ce phénomène, ce sont les tirs qui ne visent pas une personne en particulier, mais plutôt le territoire d'un groupe criminel. Souvent, donc, ce sont, comme à Nice hier, des tirs en rafale contre un point de deal, sans regarder qui s'y trouve, avec évidemment un gros risque de toucher des innocents. Ces dernières années, c'était surtout le cas dans des territoires particulièrement touchés par le narcotrafic, comme Marseille ou Paris. Mais désormais, le phénomène s'étend de plus en plus.
1: Et cette évolution, elle est intimement liée à l'organisation même du narcotrafic.
22: Oui, parce que tirer dans le tas, c'est plus simple et moins cher que d'identifier et localiser un rival, résume cette source. Les organisations criminelles sous-traitent d'ailleurs de plus en plus ce genre de mission à des très jeunes, souvent recrutés via les réseaux sociaux et avec un certain amateurisme. La plupart savent à peine manier une arme, avec là aussi un risque accru de toucher des victimes innocentes. L'an dernier, au moins 6 victimes collatérales ont été tuées, selon le dernier rapport sur l'état de la menace dans la criminalité organisée. Et si l'on regarde le nombre de projectiles retrouvés dans des appartements après des tirs sur des points de deal, les victimes innocentes, selon ce rapport, pourraient être bien plus nombreuses.
1: Merci beaucoup Margot Steve. Service Police Justice de France Info.
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1: Ah oui, c'est l'heure des smokings et des robes de soirée à Cannes. La montée des marches du Palais des Festivals a commencé. Vous avez la chance de la suivre. Elle se passe devant vous, Matteo Maestrachi. Racontez-nous.
23: Absolument, ça va durer jusqu'à 19h environ. Pas mal de personnalités qui défilent. À l'instant, Jane Fonda, la mythique actrice américaine qui monte les marches, qui est devant les photographes. On a vu également Gong Li, la comédienne chinoise, évidemment immense star en Chine et à travers le monde juste avant. Laurent Lafitte, qui est évidemment comédien, réalisateur. Il vient de recevoir un César du meilleur acteur pour La femme la plus riche du monde de Thierry Clifford. On a même vu John Collins qui jouait dans Dynasty à l'époque, ce qui ne nous rajeunit pas.
1: Ah oui. La méchante Alexis.
23: Exactement, bravo, je vois que vous avez la ref. Et ensuite, eh bien, tout ce beau monde, on le rappelle, va s'installer dans le Grand Théâtre Lumière. Il va y avoir la cérémonie d'ouverture, on en parlait tout à l'heure. Palme d'or d'honneur pour Peter Jackson, le réalisateur néo-zélandais, présenter cette cérémonie par Eye Aidara. Il y aura des surprises, on sait qu'un morceau des Beatles, parce que Peter Jackson a travaillé sur un documentaire sur les Beatles, il y aura une chanson des Beatles chantée par Théodora, la star de la pop hip-hop française, avec Oclou en duo. Ça, ce sera tout à l'heure, ça a fuité, mais les autres infos, les autres surprises pour l'instant, on ne les connaît pas. Et puis il y aura un moment fort parce que enfin un premier film sera projeté. Il y a eu tous les préparatifs jusqu'à aujourd'hui, mais le premier film officiellement projeté ce soir, ce sera La Vénus électrique de Pierre Salvadori, comédie du réalisateur français habitué de Cannes. On est habitué à ces comédies élégantes et assez charmantes, avec un beau casting, hein, Pio Marmaille, Anaïs Demoustier, Vima Laponce et Gilles Lelouch. L'histoire d'un peintre dans les années 1920 à Paris qui est endeuillé et qui se tombe amoureux d'une voyante qui lui rappelle la personne qu'il a perdue. La voyante, c'est une fausse voyante qu'interprète Anaïs Demoustier. C'est très charmant, c'est pop, c'est frais et c'est parfait pour un film d'ouverture ce soir à Cannes. Ce sera donc le premier film, on précise que c'est hors compétition, et on précise aussi aux auditeurs de France Info qu'il sera en salle dès ce soir, La Vénus électrique. Donc c'est un film de Cannes, c'est pas toujours le cas, que les spectateurs français pourront déguster, découvrir assez rapidement. Jacques Audiard est là, il a remporté 2 palmes d'or, Jacques Audiard, le réalisateur français. Il va lui aussi monter les marches, et puis le jury va arriver peu à peu, présidé cette année, on le rappelle Céline, par le sud-coréen Park Chan-wook, qui fait des polars régulièrement assez déjantés. On se souvient d'Old Boy en 2004, un jury où il n'y a pas de français pour une fois cette année, mais pas mal d'artistes francophones, l'ivoirien Isaac de Bankole ou la réalisatrice belge Laura Vandel, et puis Demi Moore évidemment, qui va sans doute peut-être appelée par pas mal de photographes en furie tout à l'heure, la star américaine Demi Moore, qui était revenue en grâce l'année dernière ici, il y a deux ans même, au Festival de Cannes avec le film fantastique de la française Coralie Farjas, The Substance. Donc, retour de hype, comme on dit, pour Demi Moore, qui s'est remis à tourner dans pas mal de films et séries grâce au Festival de Cannes, grâce à Coralie Farjas, et elle fait partie du jury. Donc, on pense que ça va pas mal exciter, si vous me passez l'expression, les photographes tout à l'heure. Elle risque de rester pas mal de temps sur le tapis rouge pour faire face au flash des photos.
1: Face Céline, au flash, à tout vous à faites l'heure. Du mal, vous faites
23: c'est
1: du mal, Mathéo, évidemment.
23: C'est pas facile, merci de me soutenir.
1: Je l'aurais pas tenté. Allez, on se retrouve tout à l'heure, Mathéo Maestrachi. Il y a donc cette cérémonie d'ouverture aussi à partir de 19h. On la suivra avec vous.
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1: Et pour demain, Patricia Charbonnier, on a le retour des nuages et des averses.
2: Déjà, hein, c'est reparti, c'est le retour de l'instabilité.
1: Ça n'aura pas duré longtemps, la
2: jusqu'à la fin de la semaine au moins, avec une dégradation pluvieuse qui arrive dès demain matin par les côtes de la Manche. Et donc, au fil de la journée, les nuages vont gagner du terrain sur la moitié nord. On va avoir des averses qui vont se déclencher surtout demain après-midi entre la Normandie, la région parisienne et vers les frontières du nord. Elles pourront être orageuses et accompagnées de bonnes rafales de vent. Sur la moitié sud, ce sera assez nuageux demain matin. On retrouvera les éclaircies dans l'après-midi. Ce sera encore très ensoleillé demain près de la Méditerranée, mais sous de fortes rafales de vent et toujours quelques averses dans l'après-midi sur le sud-ouest avec des températures fraîches encore proches des gelées demain matin dans le nord-est et seulement 13 degrés demain après-midi à Cherbourg, 15 à Paris et Météo France prévoit 23 à Toulon.
1: C'était Patricia Charbonnier. Merci beaucoup, Patricia. France Info 18h31. Toute l'info avec Stéphane Milhomme.
12: Emmanuel Macron affirme à l'instant que la situation face à l'antivirus est sous contrôle du gouvernement. Le président de la République le déclare depuis sa tournée à Nairobi au Kenya, après la conférence de presse de sa ministre de la Santé, Stéphanie Rist, et plusieurs spécialistes dans l'Hexagone. Les principaux enseignements de ce rendez-vous, la France reconstitue actuellement son stock de masques de protection par précaution. Une Française reste soignée dans un état grave, positif à l'antivirus. Quatre autres touristes du navire Ondus restent, eux, à l'isolement, mais n'ont pas les symptômes. La ministre souligne d'autre part qu'il n'y a pas d'éléments à ce stade sur une circulation de ce virus en France. Tout doit être fait pour casser la chaîne de transmission, à commencer par tester et hospitaliser par précaution les 22 cas contacts recensés en France. Et parmi eux, il y a des enfants, des personnes qui se portent bien. D'autres explications et retours sur cette conférence d'explication face à l'antivirus. C'est dans notre édition spéciale qui se poursuit sur France Info. La suite de la réforme du plaidé coupable en France, et le ministre de la Justice, Gérald Darmanin, propose maintenant d'exclure de la procédure tous les crimes sexuels et l'ensemble des crimes passibles de la cour d'assises. Cette réforme de la justice criminelle reste très contestée et depuis plusieurs semaines, notamment par les avocats. Le texte sur l'aide à mourir rejeté en seconde lecture par le Sénat cet après-midi. La majorité de droite apparaît toujours hostile à cette réforme, à commencer par le patron des Républicains et sénateur Bruno Retailleau. Il en appelle maintenant à un référendum sur ce sujet de société. Et puis le texte sur les soins palliatifs, lui, a été définitivement adopté hier et par l'ensemble des parlementaires. Une nouvelle frappe israélienne au Liban. Elle a tué deux secouristes ces dernières heures dans le sud du pays en pleine intervention. Deux morts qui se rajoutent aux nombreuses victimes des attaques menées par l'État hébreu. 380 morts, selon le ministère libanais de la Santé, qui dénonce un massacre depuis le 17 avril et l'instauration d'un cessez-le-feu. Un cessez-le-feu bien peu respecté depuis ces derniers jours par Israël, comme le Hezbollah.
1: Merci Stéphane Milhomme. Il est 18h34. À suivre dans le 17-20, les propos rassurants des compagnies aériennes françaises, alors qu'on craint une pénurie de kérosène pour les vacances d'été. Pas d'annulation de vol prévue, pas de baisse de la demande non plus. Le rapport qui accable un peu plus le Hamas, le groupe terroriste palestinien a commis des violences sexuelles systématiques et à grande échelle lors de l'attaque du 7 octobre et pendant la captivité des otages. Le détail tout à l'heure. Nous serons également en direct de la Croisette pour l'ouverture du festival. Les premières stars sont en train de monter les marches. Voyons d'abord ce qu'il faut retenir de la conférence de presse de la ministre de la Santé sur l'antivirus. 22 cas contacts français recensés.
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1: Et on retrouve Anne-Laure Danier en direct du ministère de la Santé où avait donc lieu cette conférence de presse tout à l'heure. Elle a duré à peu près une heure et demie. Vous avez pu la suivre en direct sur France Info. Bonsoir Anne-Laure.
13: Bonsoir.
1: La ministre Stéphanie Rist, d'abord, elle a voulu rassurer.
10: Oui, la ministre affirme qu'il n'y a pas de circulation diffuse du virus sur le territoire. À ce stade, les cas positifs sont exclusivement des personnes qui étaient en croisière sur le navire Ondius. Ils sont en ce moment hospitalisés à l'hôpital Bichat à Paris. 4 vont bien, ils ont été testés négatifs, ça on le savait. Une femme infectée par le virus est en réanimation, son état est grave. Cette personne a 65 ans, elle a des comorbidités, nous a-t-on appris. Le gouvernement a traqué les cas contacts des personnes évacuées du bateau. Ils sont 22. D'abord les 8 Français présents sur un vol avec une croisiériste qui est morte depuis. Dès l'alerte de l'Organisation mondiale de la santé, ils ont été identifiés et ils ont été testés et puis hospitalisés. Parmi eux, il y a des enfants et une jeune femme a été également hospitalisée à Marseille. Les 14 autres cas contacts français ont été en contact, mais peu de temps cela, avec la croisiériste sur un autre vol. Ils ont également été identifiés. Une partie d'entre eux a été hospitalisée. Une autre partie est en cours d'hospitalisation. Tous ces cas contacts passeront au minimum 15 jours à l'isolement dans ces hôpitaux avant que leur situation soit réévaluée.
1: Et à côté de la ministre de la Santé, Anne-Laure, il y avait aussi des spécialistes des maladies infectieuses qui ont fait le point sur ce virus.
10: Oui, les meilleurs spécialistes, des virologues, des infectiologues, ce n'est pas le Covid, préviennent-ils. Avec l'antivirus, certes, on est contagieux, mais quand il y a des symptômes seulement, et ce sont de petits foyers épidémiques qui s'arrêtent très vite. Mais quand cette souche des Andes de l'antivirus transmise par des rongeurs, puis entre humains frappe, eh bien c'est grave. En quelques jours, les patients passent de « je suis fatigué » à « je suis en réanimation », intubé, ventilé, avec des techniques plus invasives de réanimation, à détailler Xavier Lescure, infectiologue à l'hôpital Bichat. Le virus peut déclencher une insuffisance rénale et une atteinte pulmonaire, respiratoire et cardiaque. Et il faut savoir que la souche andine est parmi les plus létales, de 30 à 50% de morts. Et il n'y a pas de traitement pour l'instant. Nous sommes sur le pont, assure Olivier Schwartz, virologue à l'Institut Pasteur. Sur le vaccin, dit-il, on pourrait aller vite, d'autant que la structure du virus est connue. En fait, les médecins attendent le séquençage complet du virus pour vérifier qu'il n'y ait pas muté. Et tant qu'il y aura un doute, eh bien les mesures de précaution seront maximales.
1: Merci beaucoup pour ces précisions en direct du ministère de la Santé, Anne-Laure Danier, avec Selim Guerribi pour les moyens techniques. Vous citiez Xavier Lescure parce qu'il fait partie des experts qui étaient aux côtés de la ministre tout à l'heure lors de cette conférence de presse. Il est infectiologue à l'hôpital Bichat où sont pris en charge les 5 passagers français du navire de croisière MV Ondus. Parmi eux, un seul cas positif, une femme qui se trouve en réanimation dans un état grave. Et Xavier Lescure a expliqué pourquoi tous les cas français, y compris les cas contacts, ont dû être hospitalisés.
3: À Bichat, on a la patiente très sévère. Et puis, on a aussi des gens qui ne sont pas symptomatiques, qu'on a fait venir, entre guillemets, de force par un décret. Certains, on leur a dit au début, il faut s'isoler à la maison. Et puis maintenant, on vous rappelle. Et je voudrais aussi revenir là-dessus. En tant que soignant, ayant vécu le Covid, en tant que soignant et en tant que citoyen, c'est vrai qu'on est tous un peu traumatisés par ces restrictions sociales, ces restrictions physiques, et on est tous un peu psychotraumatisés de la pandémie. Et c'est vrai qu'on était très attachés à laisser la liberté à des gens à qui on pouvait expliquer les mesures de restriction. Mais il y a tellement d'inconnus dans cette maladie. On est tellement sous les feux des projecteurs avec cet inconscient collectif qui nous ramène au risque pandémique que finalement, l'application de ces mesures à domicile était rendue impossible. Et en fait, ces gens sont beaucoup plus confortables à l'hôpital, même si c'est une énorme contrainte, parce qu'on sait mieux quoi leur dire et ils savent mieux quoi faire.
1: L'infectiologue Xavier Lescure, lors de cette conférence de presse que vous avez suivie en direct sur France Info, rassuré, c'était donc l'objectif du gouvernement. Il est clair qu'il a tiré les leçons du début de l'épidémie de Covid et qu'il ne veut pas reproduire les mêmes erreurs avec cet antivirus. C'est en tout cas l'avis d'Arnaud Mercier, qui est professeur en sciences d'information et de communication à l'Institut français de presse. Il est spécialiste en communication politique.
11: C'est sûr, c'est certain. Il y a eu tellement de critiques qui ont été faites sur la mauvaise gestion, notamment dès le départ du Covid-19, que évidemment, n'importe quel gouvernement, qu'il soit de droite, de gauche, du centre, du milieu ou d'ailleurs, se sent obligé de mettre en place dès le plus tôt possible une politique de communication, de se mettre en scène comme je prends les choses très au sérieux, etc., pour ne pas renouveler les critiques de fond qu'il y a eu des Français contre la mauvaise gestion.
13: L'exigence du moment, c'est quoi ? C'est la réactivité et la transparence, surtout ?
11: Oui, tout à fait. Et puis, ne surtout pas renouveler l'expérience désastreuse qu'avait été la communication du départ, qui était un discours très rassurant, que certains n'hésitaient pas à qualifier de rassuriste, où on nous disait « vous inquiétez pas, on risque rien ». Tout le monde sait qu'on nous a dit qu'il n'y avait pas besoin de masque, que ce n'était pas dangereux. Non pas parce que c'est pas dangereux, mais parce que finalement on n'en avait pas. Donc évidemment que là, le gouvernement doit impérativement jouer la carte d'une transparence et de montrer qu'il prend les choses très au sérieux. D'ailleurs, c'est ce qu'ils ont fait, puisqu'ils avaient annoncé qu'il y aurait un confinement finalement chez soi au bout de 3 jours. Et puis, dès hier, ils ont dit « Oh non, non, mais finalement, on revient en arrière et on va faire un confinement à l'hôpital pour tous les cas contacts. » Donc, ils prouvent qu'ils sont réactifs et qu'ils prennent le danger très au sérieux. Au lieu d'essayer de tenir un propos rassurant, rassuriste, du genre « Dormez tranquille, bonnes gens, on s'occupe de tout », ils avouent qu'il y a des choses qu'ils ne savent pas encore, que les scientifiques ne savent pas encore. Et c'est évident que... il y a eu des retours d'expérience par rapport à la gestion qui a été quand même désastreuse, il faut bien le dire, du Covid au début, et que maintenant ils essayent d'en tenir compte. Que les politiques tiennent plus compte de l'avis des scientifiques tout de suite, ça me paraît une évidence, et que du coup il n'y aurait pas cette cacophonie entre un discours politique qui vise à dire qui pense que la priorité c'est de surtout pas faire paniquer les gens, et des scientifiques qui eux n'hésitent pas à dire les choses telles qu'elles sont, y compris leurs incertitudes sur la dangerosité du virus et autres. Et là, je crois que c'est pas pour faire peur aux gens que de dire on ne sait pas si ce virus est capable de muter, on sait qu'il peut être très long dans sa période d'incubation, donc il faut vraiment mettre les choses au point pour un certain temps. Bref, je pense qu'il n'y aura pas effectivement ce décalage qu'il y a eu au départ.
13: Et au moins 2 réunions de coordination interministérielle chaque jour. On voit aussi le souci du Premier ministre de rendre publiques toutes les demandes qu'il fait à son gouvernement. Finalement, pourquoi communiquer autant si la situation est sous contrôle et que le risque d'épidémie est extrêmement

0: Bien sûr.
1: Tout à l'heure, certains disent oui, il faut de la transparence, on veut savoir ce qu'ils font. D'autres disent oui, alors ils disent ce qu'ils font, mais c'est pour cacher autre chose. En gros, c'est quoi que vous fassiez, on a l'impression que vis-à-vis des opposants, ça ne suffira jamais.
2: Arnaud Mercier, spécialiste en communication politique, qui était l'invité du 15-17 de France Info. Les experts ne cessent de nous dire que cet antivirus n'a rien à voir avec le Covid, hein, ils l'ont redit cet après-midi, que le risque de pandémie est faible. Il y a cependant un point commun, c'est le retour des complotistes. Antoine Deyana, de l'agence de vérification de Radio France, nous a rejoint. Ce que vous avez déjà observé depuis deux jours, Antoine, c'est qu'on ne parle que de l'antivirus sur les réseaux sociaux.
3: Oui, grâce à notre outil de veille des réseaux sociaux Visibrain, on peut quantifier le nombre de contenus, de vues ou encore de partages sur Internet, Facebook, TikTok ou encore YouTube. Et ce qu'on observe, eh bien, c'est que près de 5000 contenus qui parlent de l'antivirus ont été publiés depuis dimanche en France, avec plus de 70 millions de vues cumulées rien que sur les vidéos. Le sujet n'existait pratiquement pas avant le week-end. Pour vous donner un ordre d'idée, sur Facebook, on comptait à peine une cinquantaine de posts sur l'antivirus la semaine dernière.
2: Et ceux qui en profitent, sans surprise, ce sont donc les complotistes.
3: Oui, en particulier sur Facebook, le réseau identifié comme véhiculant le plus de désinformation sur la santé. 8 des 10 publications les plus partagées relèvent de la mouvance complotiste ou anti-vaccin, avec un rapprochement systématique avec le Covid. Sur YouTube aussi, ces contenus complotistes sont très exposés, notamment via le souverainiste Florian Philippot, figure des anti-vax depuis le Covid, qui publie 2 vidéos à plus de 100 000 vues chacune. Écoutez ce qu'il dit.
4: Antivirus, vous n'entendez plus parler que de cela, on a l'OMS et Big Pharma qui veulent en profiter probablement pour se refaire la cerise. Et puisque j'ai découvert sur des vaccins antivirus, est tout bonnement stupéfiant.
3: Toutes ces fausses informations là qu'on entend chez Florian Philippot, on les retrouve presque mot pour mot chez d'autres figures du complotisme. Le procédé est identique. Remplacer le mot Covid par le mot antivirus et tout le récit de 2020 se redéploie. Écoutez par exemple cet influenceur aux 1,5 million d'abonnés sur TikTok, dont la vidéo dépasse déjà les 300 000 vues.
5: Le antivirus, c'est leur nouveau délire pour nous foutre à la maison pendant 6 mois, c'est ça? Parce qu'il manque de l'argent dans les usines de pharma? Peut-être que Pfizer n'a pas fait assez d'argent sur 2025 et début 2026. Ils sont peut-être en train de nous réinventer un tour de passe-passe.
3: Et ces fausses informations, ces contenus complotistes sont très visibles parce qu'ils s'appuient sur des communautés solides et engagées, notamment sur Facebook. Mais sur l'ensemble des autres plateformes, la majorité des contenus et des vues vient des médias traditionnels qui couvrent l'actualité avec des informations factuelles et vérifiées.
2: Antoine Deyana, agence de vérification de Radio France.
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2: On est avec Stéphane Milhomme pour le fil info de 18h45. Face à l'antivirus, Emmanuel Macron appelle à une vraie coordination européenne.
7: Et que l'Organisation mondiale de la santé puisse coordonner tout cela comme il se doit. Déclaration du chef de l'État en conclusion du sommet franco-africain au Kenya. Il y a actuellement 11 cas déclarés dans plusieurs pays. La France prend ses précautions face à l'antivirus. C'est la ministre de la Santé qui l'assure. Le gouvernement reconstitue actuellement son stock de masques de protection. Une Française positive au virus reste soignée dans un état grave et 22 cas contacts français sont maintenant hospitalisés et testés, parmi eux des enfants, des personnes qui se portent bien. Bilan de la conférence de presse de la ministre de la Santé autour de plusieurs spécialistes cet après-midi. Dans l'actualité également, la Russie juge prématuré d'évoquer les détails concrets pour un plan de paix avec l'Ukraine. Le Kremlin contredit les propos de Vladimir Poutine ce week-end qui assurait une fin prochaine de la guerre. Son armée a repris son offensive en Ukraine après l'expiration de la trêve. Ukrainiens et Russes se sont accusés de l'avoir violée pendant ces 3 derniers jours.
2: 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Allez, on retourne à Cannes pour vivre la fin de la montée des marches avant la cérémonie d'ouverture du Festival international du film, 79e édition. Matteo Maestrachi, qui est venu faire sensation sur le tapis rouge à l'applaudimètre? Qui a gagné?
8: Alors là, il y a actuellement pas mal de flashs qui crépitent pour Leïla Bekti, la comédienne française, puisqu'elle est là en tant que présidente du jury de Un Certain Regard. Un Certain Regard, c'est dans la sélection officielle, mais c'est en dessous, si vous voulez, de la compétition qui est la sélection la plus prestigieuse. Un Certain Regard, ce sont des films de réalisateurs souvent un peu plus méconnus, des films venus du monde entier, et souvent il y a des pépites qui ensuite ont plutôt un beau succès, une belle histoire en salle, dont Leïla Bekti, elle va pouvoir pouvoir départager les films de cette sélection avec son jury. Mais tout à l'heure, il y a eu une belle ovation des spectateurs présents ici devant le Palais des Festivals pour Peter Jackson, qui est donc le héros de la soirée, si l'on peut dire. En fait, il y a deux...

0: palmes d'or d'honneur qui vont être remises pendant ce festival de Cannes. Ce soir, Peter Jackson, donc le réalisateur néo-zélandais, lors de la cérémonie d'ouverture. Et pour la cérémonie de clôture, le 23 mai, ce sera la comédienne et chanteuse américaine Barbara Streisand. Et il est possible, hein, parce qu'on va revoir pendant la quinzaine aussi un certain John Travolta qui revient à Cannes pour un film en tant que réalisateur où il raconte son enfance. Comme Thierry Frémaux a toujours quelques palmes d'honneur, d'or d'honneur de côté, il les dégaine pour des célébrités qui viennent à Cannes, donc il est possible que John Travolta aussi soit honoré. Peter Jackson, très applaudi tout à l'heure, il a eu pas mal de succès aussi au niveau des photographes, réalisateur de la trilogie du Seigneur des Anneaux, la trilogie du Hobbit également, il avait fait un remake de King Kong également dans les années 2000, et c'est une très belle histoire parce qu'au début, en Nouvelle-Zélande, Peter Jackson, dans les années 80, il bricolait des films gore avec ses amis, avec vraiment des budgets ridicules, et c'est des films qui ont pu, entre guillemets, sortir de son pays, de Nouvelle-Zélande, grâce au Festival de Cannes, grâce au Festival d'Avoria à l'époque en France, Festival du film fantastique, et ça lui a donné une notoriété qui lui a ouvert ensuite les portes d'Hollywood. Et même ses films moins connus ont de la valeur, puisque avec Créatures Célestes, par exemple, en 1994, il avait révélé une certaine Kate Winslet qui a eu ensuite la carrière avec Titanic et après la carrière qu'on lui a connue. Donc Peter Jackson, c'est toujours assez touchant, ces histoires de réalisateurs ou réalisatrices qui viennent à Cannes. Personne ne les connaît, ils montent leurs films dans des petites salles à 30 personnes, pas grand monde s'y intéresse, et puis après ça devient des stars mondiales. Et on parlait aujourd'hui sur France Info, Céline, de l'absence de grosses machines hollywoodiennes cette année à Cannes.
1: Oui, il n'y a pas de blockbuster.
0: Plutôt,
1: hein.
0: Bah non, plutôt, c'est un festival qui joue l'humilité, qui n'a pas le choix. Il y a plusieurs raisons à ça. Pourtant, il y a des gros films qui arrivent, des grosses productions, des blockbusters, comme on dit dans le jargon, des gros films hollywoodiens qui vont bientôt arriver. Le nouveau Spielberg, Christopher Nolan, qui adapte l'Odyssée d'Homère, Toy Story 5, parmi d'autres. Ces films ne seront pas ici cette année. D'habitude, on a toujours au moins un blockbuster, un Marvel, un Tom Cruise, un Pixar. Cette année, ce n'est pas le cas. Thierry Frémaux l'a un peu déploré. Pas mal de monde, pas seulement que les journalistes, en parlent ici en disant que bah, c'est une année un peu sans... avec moins de paillettes que d'habitude.
1: Mais comment ça s'explique, ça, Mathéo ?
0: Ça s'explique pour une raison assez pragmatique, c'est qu'en fait, les grands studios hollywoodiens, déjà, ils sont de moins en moins, puisqu'ils sont souvent rachetés aujourd'hui par des compagnies de streaming, hein, Paramount, il n'y a pas longtemps, Warner également, qui avait été racheté par HBO. Donc, il y a une concentration, si vous voulez, au niveau des studios. Les studios américains, depuis le Covid, prennent beaucoup moins de risques, donc ils font des remakes ou des suites ou des films de super-héros. Donc, il y a une baisse du nombre de projets et d'idées. Et quand ils sortent des films à très gros budget, ils préfèrent les montrer à Venise, au Festival de Venise à la Mostra, fin août, début septembre, parce que c'est plus près de la saison des récompenses janvier, février et notamment des Oscars. Ouais. Et c'est aussi parce que les critiques sont réputées pour être plus tendres avec les films à Venise qu'à Cannes. Donc ça, c'est un peu l'exception culturelle française, on va dire, même s'il y a évidemment des critiques du monde entier, pas seulement françaises.
1: Donc, qu'à Cannes, on est plutôt film d'auteur.
0: Oui, et puis surtout, c'est encore un festival, alors on peut nous s'en réjouir, là, la profession, si vous voulez. C'est un festival où on dit un peu ce qu'on pense des films. Il y a des films qui se sont fait descendre, si vous me passez l'expression, ici à Cannes, qui ont quand même marché ensuite en salle. Donc les studios se disent plutôt Venise, un peu plus tard dans la saison, on prend un peu moins de risques. Voilà, c'est clairement comme ça que ça s'explique. En tout cas, c'est même public, hein, c'est pas forcément que des bruits dans les coulisses. Donc voilà, donc moins de Tom Cruise, moins de super-héros, mais il y a quand même Peter Jackson qui représente un certain cinéma à grand spectacle hollywoodien, et puis bien sûr des stars, il y en aura plein pendant la quinzaine, on aura l'occasion d'y revenir.
1: Et plein de beaux films malgré tout, 22 films en compétition, des stars françaises qui seront là, ça va être un beau festival, c'est tout ce qu'on vous souhaite en tout cas, Mathéo, parce que vous allez nous le faire vivre sur France Info, et vous allez revenir dans 20 minutes, je vous laisse retrouver, alors vous avez une petite cabine, vous, dans le Ballet des Festivals, hein. Vous ne serez pas sur scène, mais vous allez commenter cette cérémonie d'ouverture pour nous sur France Info avec la journaliste Perrine Kenson qui sera à vos côtés donc à partir de 19h10. Nous serons en édition spéciale sur France Info. Les Français vont-ils pouvoir prendre l'avion cet été? Des annulations de vols sont-elles prévues? Les prix des billets vont-ils exploser? Autant de questions qui se posent avec la flambée du kérosène liée au blocage du détroit d'Ormuz. Eh bien, le président de la Fédération nationale de l'aviation s'est montré confiant lors d'un point presse ce matin. Pas d'inquiétude sur la fréquentation, pas d'annulation de vols envisagées. Raphaël Ebenstein, comment les compagnies aériennes peuvent-elles afficher une telle sérénité quant au maintien de leur programme?
2: L'explication tient tout simplement au modèle économique de la plupart des compagnies. Certaines jouent même très gros, jusqu'à 40% de leur fréquentation annuelle concentrée sur les seuls mois de juillet-août. Pascal de Izaguir, président de la FNAM, la Fédération nationale de l'aviation et de ses métiers, qui regroupe les acteurs français du secteur.
3: Ce qui est important, ce n'est pas tellement le pourcentage de l'activité que le pourcentage du profit. C'est-à-dire que les résultats financiers d'une compagnie aérienne, il faut savoir qu'ils se construisent essentiellement sur les deux mois d'été de juillet et août. Donc procéder à des annulations par les compagnies aériennes, ça serait se tirer une balle dans le pied.
2: En revanche, il y a bien eu quelques annulations sur les mois de mai et juin, traditionnellement plus creux. Malgré tout très limité, moins de 2% de l'ensemble des vols, selon les calculs de la FNAM, liés principalement à Transavia, la filiale d'Air France. Des vols pas assez remplis, pas assez rentables, alors que la facture de kérosène a fortement augmenté. La tendance pour la saison estivale s'annonce en tout cas plutôt favorable, au moins égale à celle de 2025, résume Pascal de Izaguir.
3: Au global, on ne sent aucun affaissement de la demande, donc pas d'inquiétude particulière. Et c'est pour ça que les compagnies aériennes, d'ailleurs, entendent bien maintenir l'intégralité de leur programme de vol pour cette saison de pointe été.
2: Des compagnies qui n'ont toutefois pas pu répercuter l'ensemble du surcoût carburant sur les prix des billets afin de ne pas décourager les voyageurs, d'où des hausses restées relativement modérées. 100 euros par exemple sur les longs courriers d'Air France, 20 euros pour Transavia.
1: Y a-t-il en revanche, Raphaël, des conséquences plus inquiétantes sur l'activité cargo de certaines compagnies, en clair le transport de marchandises par avion ?
2: Là encore, pas de marasme en vue, car la croissance du commerce mondial reste assez soutenue, avec elle celle des flux de marchandises. Mais la guerre au Moyen-Orient a évidemment eu un impact important sur l'activité des hubs aéroportuaires, notamment à Dubaï, obligeant les acteurs du fret aérien à s'adapter, avec des conséquences déjà mesurables et mesurées d'ailleurs par l'IATA, l'Organisation internationale du transport aérien. Julien Ducoux, vice-président de FedEx en France, l'un des grands acteurs de la logistique par avion.
4: Tous ces flux aujourd'hui sont reroutés, sont réorganisés, mais avec un impact également sur l'activité dans sa globalité. Donc 5% de diminution confirmée par l'agence IATA.
2: De quoi peser sur l'activité globale de l'aéroport de Roissy-Charles-de-Gaulle, qui concentre à lui seul 80% du fret aérien en France. D'autant qu'il subit aussi depuis début mars l'application de la taxe sur les petits colis en provenance de Chine, l'équivalent d'une quarantaine de vols en moins par semaine qui atterrissent ailleurs, explique Julien Ducoux.
4: Les principaux aéroports de déroutement sont la Belgique, bien évidemment, Liège, Bruxelles, mais également les Pays-Bas et l'Espagne un petit peu également à tirer profit de ces produits en provenance d'Asie.
2: Une situation peut être amenée à évoluer lorsqu'un droit de douane forfaitaire de 3 euros sur les petits colis sera appliqué dans l'ensemble de l'Union européenne à partir du 1er juillet.
1: Raphaël Ebenstein, service éco de France Info. Nous partons à présent au procès de Sophia Chikirou, députée à la France Insoumise, candidate malheureuse à la mairie de Paris. Ça se passe au tribunal correctionnel de la capitale, où l'on retrouve Lauriane Delanoë pour France Info. Sophia Chikirou, qui est soupçonnée de vol et tentative d'escroquerie pour près de 70 000 euros. C'était en 2018, à son départ du Média, un site qu'elle avait cofondé. Bonsoir Lauriane.
5: Bonsoir.
1: Sophia Chikirou, elle conteste toutes ces accusations et avec force.
5: Oui, l'audience vient de se terminer ici à la sortie. La députée insoumise se dit plutôt contente d'en avoir fini avec cette histoire. 8 ans de souffrance dans sa veste gris clair qui contraste avec ses cheveux noirs. Sophia Chikirou vient de passer l'après-midi à se défendre sans rien lâcher à la barre. Souriante, un peu tendue face au juge au début, plus affirmée ensuite au fil des questions. Elle raconte ce qui est pour elle un différend commercial à l'été 2018. Sophia Chikirou est alors écartée de la présidence du Média, un site d'information de gauche pour lequel elle a levé, rappelle-t-elle, plus de 2,5 millions d'euros avec de grandes ambitions. Mais cet été-là, le projet explose. Le conflit est à son paroxysme avec les autres dirigeants. Elle accepte alors de partir à la condition, entre autres, d'être payée pour les prestations réalisées pour le Média par son autre société, la société Mediascope de conseil en communication. La facture manquante est de 67 000 euros. Sophia Chikirou l'affirme sans relâche au juge. Le paiement de ces milliers d'euros a été validé avec les autres dirigeants du Média à l'époque.
1: En revanche, pour la procureure, Lauriane, Sophia Chikirou est coupable et doit être condamnée.
5: Oui, la procureure pas du tout convaincue par les explications de l'ex-candidate à la mairie de Paris. Elle résume ainsi, est-ce qu'on peut se faire justice soi-même en matière économique quand on dispose des fonds, comme l'était Sophia Chikirou en sa qualité de présidente ? La procureure affirme que Sophia Chikirou a bien tenté d'escroquer la banque en se faisant passer pour la présidente du média alors qu'elle venait d'être écartée et qu'elle le savait. Face au refus du banquier, l'élu aurait alors décidé de se faire un chèque, elle l'aurait volé aux médias quand elle est allée vider son bureau. Sophia Chikirou, qui pendant ses explications assure qu'elle avait l'échec déjà depuis la dernière réunion début juillet avec ses anciens collègues à la direction de la Web Télé. Elle assure donc que les chèques ont été faits avec eux, avec leur accord. Le tribunal rendra sa décision dans un mois, le 8 juin.
1: Lauriane Delanoë en direct du tribunal correctionnel de Paris. Merci Lauriane. J'ajoute que Sophia Chikirou est mise en examen dans une autre affaire pour escroquerie aggravée. Là, elle est soupçonnée d'avoir surfacturé des prestations de sa société dont vous parliez, Mediascope, lors de la campagne présidentielle de Jean-Luc Mélenchon en 2017.
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1: Patricia Charbonnier.
8: Au retour des averses pour demain, l'accalmie aura été de très courte durée avec une nouvelle dégradation pluvieuse dès demain matin sur les côtes de la Manche et au fil de la journée, le temps deviendra très nuageux et instable sur la moitié nord avec encore une fois des averses localement fortes et orageuses accompagnées de bonnes rafales de vent, en particulier entre la Normandie, l'Île-de-France et les frontières du nord, et ces averses gagneront dans la soirée le Grand Est et le Centre-Val de Loire, alors que sur la moitié sud, la matinée s'annonce très nuageuse mais on retrouvera de belles éclaircies dans l'après-midi, ça restera instable près des Pyrénées et en Nouvelle-Aquitaine avec quelques averses. Le temps sera très ensoleillé demain après-midi près de la Méditerranée, mais toujours sous de fortes rafales de vent, avec une fraîcheur encore assez marquée demain matin, en particulier dans le nord-est, avec des valeurs comprises entre 0 et 5 degrés. Dans l'après-midi, Météo France prévoit 13 à Cherbourg, 15 degrés à Paris et 19 à Lyon et Clermont-Ferrand.
1: Vous êtes sur France Info, très bon début de soirée, il est 19h. Et l'info à 19h, c'est avec Jules Dequisse. Bonsoir Jules.
9: Bonsoir Céline, bonsoir tout le monde.
1: À la une, le message des scientifiques aux Français sur l'antivirus.
9: Les épidémiologistes mobilisés par le gouvernement partagent leurs connaissances du virus, un état des lieux de la situation et appellent à faire attention aux a priori et aux comparaisons douteuses, comme avec le Covid par exemple. À la une également, la mobilisation des étudiants qui ne veulent pas que les étrangers payent plus cher leur inscription à la fac. La suite d'un réquisitoire sévère contre Nicolas Sarkozy au procès de l'affaire libyenne. Et puis on va vous faire les présentations avec Paul Magnier, ce jeune cycliste français qui gagne et qui gagne beaucoup sur le Tour d'Italie. Opération transparence et partage du savoir. La ministre de la Santé, Stéphanie Rist, entourée d'une demi-douzaine de pontes de l'infectiologie et de l'épidémiologie ce soir, tous ont pris la parole pour dire ce que l'on connaît de l'antivirus qui a fait 3 morts sur un bateau de croisière, pour dire quelle est la situation du moment, on est très loin d'une épidémie, et pour détailler comment les patients et les cas contacts français sont pris en charge dans l'Hexagone en ce moment, Anne-Laure Danier.
10: La ministre de la Santé a d'abord voulu rassurer. Il n'y a pas de circulation diffuse du virus sur le territoire. À ce stade, les cas positifs sont exclusivement des personnes qui étaient en croisière sur le navire Andjus. Ils sont en ce moment hospitalisés à l'hôpital Bichat à Paris. 4 vont bien, ils ont été testés négatifs. Une femme infectée par le virus est en réanimation, son état est grave. C'est une personne de 65 ans qui a des comorbidités. Le gouvernement a traqué les cas contacts des personnes évacuées du bateau. Ils sont 22, parmi eux il y a 3 adolescents et leurs familles. D'abord, les 8 Français présents sur un vol avec une croisiériste qui est morte depuis, ils ont été identifiés, testés négatifs. Ils sont actuellement hospitalisés. Et puis les 14 autres Français qui ont été en contact mais peu de temps avec la croisiériste sur un autre vol. Ils ont également été identifiés, une partie a été hospitalisée. Tous ces cas contacts passeront au minimum 15 jours à l'isolement dans des hôpitaux équipés de chambres spéciales. Ils sont répartis entre Bichat à Paris, Marseille, Rennes et Bordeaux.
9: Anne-Laure Danier, spécialiste santé de France Info, par ailleurs la ministre de la Santé, a expliqué qu'il n'y avait pas de vaccin ni de traitement spécifique pour l'antivirus, mais qu'il existe des tests PCR notamment. À Décines, après l'incendie mortel d'hier matin, le procureur de Lyon confirme que l'incendie est d'origine criminelle. Il attend des preuves pour confirmer la piste jugée sérieuse d'un lien avec le narcotrafic. Narcotrafic qui pourrit la vie des habitants du quartier depuis des semaines. La maire de la ville, sur France Info, dit, elle, qu'elle n'a aucun doute à ce sujet. Et elle dit aussi toute sa colère alors qu'on a appris que les trois personnes tuées par l'incendie n'avaient a priori aucun rapport avec le trafic de drogue. Elles étaient inconnues de la justice. À Paris, un animateur d'une vingtaine d'années qui intervenait dans une école maternelle du 11e arrondissement de Paris est mis en examen pour des gestes de nature sexuelle sur trois enfants. Il est placé en détention provisoire. C'est la mère d'une élève qui a donné l'alerte après le récit de son enfant qui a permis d'identifier cet homme tout de suite suspendu par son employeur. Depuis le début de l'année, 31 agents ont été suspendus dans des écoles de la capitale pour des suspicions de violences sexuelles sur mineurs.
1: Ils ne veulent pas que leurs camarades étrangers payent plus cher leur inscription à l'université.
9: Oui, plusieurs milliers d'euros pour une année à la fac contre quelques centaines pour un étudiant français. Les étudiants et les professeurs étaient appelés à manifester aujourd'hui devant le ministère de l'Enseignement supérieur contre cette décision du gouvernement de faire payer des droits différents aux étrangers non européens. Des frais d'inscription jusqu'à 16 fois supérieurs. Noémie Bonin.
11: Marine a 23 ans, elle vient de Biélorussie.
12: C'est vraiment une mesure discriminatoire, raciste. Et c'était vraiment choquant.
11: En master de sociologie, cette année, elle a payé 250 euros de droits d'inscription. Avec cette nouvelle mesure, ce serait près de 4000 euros.
12: Pour moi, ça va signifier que je dois arrêter mes études, ça ne sera pas possible. C'est trop triste. Nous, on vient ici juste pour vivre et apporter quelque chose de bien dans ce pays. Je suis vraiment déçue.
11: Ces frais différenciés en fonction de l'origine des jeunes, c'est une mesure raciste, dénoncent les organisations étudiantes, et en totale incohérence avec les objectifs affichés du gouvernement, assure Suzanne Nijdam, la présidente de la FAGE.
13: C'est des étudiants étrangers, les chiffres de Campus France le montrent, qui rapportent plus d'un milliard de plus que ce qu'ils ne coûtent à la France en participant à toute l'activité économique du pays. Et plus largement, une incohérence scientifique. Actuellement, c'est 44% des doctorants en sciences et techniques et en sciences de l'ingénierie qui sont des étudiants étrangers, qui nous montrent bien que c'est déjà des étudiants qui remplissent nos laboratoires de recherche et qui va créer un gros vide pour la recherche dans le futur en France, qui est un danger majeur par rapport aux objectifs, en tout cas affichés.
11: Les syndicats craignent enfin que cette mesure qui touche aujourd'hui les jeunes étrangers soit une porte ouverte à des hausses de frais d'inscription pour tous les étudiants.
9: Noémie Bonin, spécialiste éducation de France Info. On en vient à la suite des réquisitions au procès de l'affaire libyenne de Nicolas Sarkozy. Procès qui porte, je vous le rappelle, sur des soupçons de financement de sa campagne présidentielle de 2007 par le régime du dictateur Muammar Kadhafi. Hier déjà, le parquet général demandait la condamnation de Nicolas Sarkozy pour association de malfaiteurs. Ce n'était qu'un début car aujourd'hui les avocats généraux ont réclamé la condamnation de l'ancien président de la République pour l'ensemble des faits pour lesquels il comparaît, financement illégal de campagne, recel de détournement de fonds publics et corruption, Charlotte Piret.
14: Et pour ce faire, l'avocat général effleure à peine les grands principes. La corruption, c'est le chemin le plus rapide d'un égo à l'autre, sans respect pour rien, ni les règles, ni ceux qui les ont érigées, ni ceux qui les respectent. Voilà pour la morale, place au droit plus aride, mais crucial pour tenter de convaincre la cour d'appel d'inverser la décision de relax de Nicolas Sarkozy sur la corruption. Ce premier jugement qui a conclu, rappelle le représentant du parquet, que Nicolas Sarkozy aurait agi en tant que candidat à la présidentielle, ce qui ne lui conférait ni autorité, ni mission publique. Or, si pas d'agent public, pas d'infraction de corruption, c'est la loi. Et si on estime que c'est dans l'exercice de ses fonctions de ministre de l'Intérieur que Nicolas Sarkozy était à l'époque, qu'il a conclu ce pacte de corruption avec Muammar Kadhafi, alors pas de procès ici, mais devant la Cour de justice de la République. Voilà le dilemme dont le parquet général s'extirpe par une troisième voie. L'acte détachable de la fonction. Comprenez, le pacte de corruption conclu par le ministre, mais pas en tant que ministre. Parce qu'étranger à la politique de la nation, fruit de réunions interlopes, explique l'avocat général, jurisprudence de la Cour de cassation à l'appui, argumentaire implacable, pour dénoncer encore ceux qui se pensaient intouchables, leur stratagème de dévoiement des moyens de l'État et une forme de perdition républicaine.
9: Charlotte Piret, la Cour d'appel de Paris, pour France Info. Direction le Royaume-Uni à présent avec cette question. Le Premier ministre britannique va-t-il pouvoir tenir contre vents et marées? Pour l'instant, Keir Starmer s'accroche à la barre du gouvernement, mais les appels à sa démission se multiplient. Il était déjà grandement fragilisé par une des ramifications du scandale Jeffrey Epstein à cause d'un ambassadeur qu'il a nommé. Et puis le parti travailliste qu'il dirige s'est pris une rouste historique aux élections locales de la semaine dernière. Impopularité record pour Keir Starmer et il est maintenant lâché par une partie de son camp qui est totalement divisée parce que certains l'appellent aussi à tenir bon malgré tout, Gaëlle Joly.
15: Oui, plus d'une centaine de députés travaillistes ont signé une lettre dans laquelle ils affirment ce soir que ce n'est pas le moment d'organiser une course à la succession. La pression n'a jamais été si forte après la défection de 4 secrétaires d'État du gouvernement Starmer aujourd'hui. Même les poids lourds du gouvernement s'apprêtent à le lâcher, selon plusieurs médias britanniques. La ministre de l'Intérieur, Shabana Mahmoud, ainsi que la chef de la diplomatie, Yvette Cooper, l'auraient appelé à fixer un calendrier pour son départ. Selon les derniers décomptes, ils sont 88 députés du Labour à réclamer sa démission. Un nombre suffisant pour déclencher une élection à la direction du parti. Mais Keir Starmer a informé ses ministres ce matin que personne n'avait encore déclenché la procédure de destitution et donc qu'il était de son devoir de rester. Les députés restent divisés quant à sa succession entre son ministre de la Santé et le maire de Manchester, ce qui laisse pour l'instant un peu de répit.
9: Gaëlle Joly, correspondante de France Info à Londres.
1: Et puis en vélo, un Paul peut en cacher un autre.
9: Bah oui, on connaît bien Paul Sexas maintenant, le coureur de 19 ans qui gagne tout sur son passage, qui participera au Tour de France l'été prochain pour défier Tadej Pogacar. Il en a du talent. Lui aussi, il en a. C'est Paul Magnier qui s'illustre en ce moment sur le Tour d'Italie. L'Isérois de 22 ans est un costaud. Lui, c'est un sprinter qui, pour sa première participation au Giro, a remporté 2 des 3 premières étapes, Antonin Kermen.
16: Laurent Magnier a le sourire d'un père dont le fils est en pleine réussite. Paul Magnier a signé un début de Giro tonitruant et tout semble en place pour que cela continue, estime le père du sprinter.
17: C'est avant tout une victoire d'équipe et en fait, il y a une émulation dans l'équipe et en général, quand ça marche, et ben c'est une boule de neige.
16: La saison dernière, Paul Magnier avait déjà beaucoup gagné, mais désormais, il le fait sur les plus grandes courses du monde. Il a beaucoup progressé, estime Colin Savioz, un autre Isérois du peloton pro, qui partage régulièrement des entraînements avec le Varsois.
18: Quand on voit qu'il gagne face aux meilleurs du monde, on peut se dire qu'il a passé un cap. Et même dans la tête, je pense que ça doit débloquer quelque chose et que ça va l'aider pour la suite.
16: Désormais, l'objectif de Paul Magnier est de conserver le maillot de meilleur sprinter.
17: Il m'a confié qu'il n'avait jamais eu des émotions aussi fortes. Donc oui, il est sur un petit nuage. Néanmoins, il sait que la course va être longue et qu'il y a encore beaucoup de travail à réaliser pour jusqu'à la fin du Giro, en fait.
16: Dans l'histoire, seuls 3 Français ont réussi à remporter le classement par points du Tour d'Italie.
9: Antonin Kermen, ici Isère pour France Info. Paul Magnier, qui est toujours largement en tête de ce classement par points, même si aujourd'hui il n'a pas brillé. Il a été lâché dans la 4e étape, comme la plupart des autres sprinteurs, dans une ascension à 50 km de l'arrivée. Ça risque d'être dur pour notre Français aussi demain, mais rendez-vous jeudi pour une arrivée au sprint dans les rues de Naples.
1: Merci beaucoup. J'allais dire Matteo Maestrachi.
9: Non, c'est Jules Dequisse.
1: C'est Jules Dequisse, mais bien sûr, je suis déjà dans l'après, dans l'anticipation.
9: On va le retrouver, Matteo.
1: Parce qu'évidemment, on va le retrouver dans un instant.
9: Il est en smoking, là
1: Il m'a dit coulis et qui rentrait même dans celui de l'an dernier pour l'ouverture du Festival de Cannes. À demain, bonne soirée, Jules.
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1: Et après la montée des marches, place à la cérémonie d'ouverture du Festival de Cannes, orchestrée cette année par l'actrice Eye Haidara, qu'on a vue notamment dans le sens de la fête, aux côtés de Jean-Pierre Bacri. Nous restons en direct du Palais des Festivals désormais avec vous, Matteo Maestrachi. Et vous n'êtes pas seul, on va suivre la cérémonie également avec Perrine Kenson, que je salue, journaliste à 3 couleurs et cinéma teaser. Ça y est, c'est ouvert depuis quelques petites minutes, Matteo, on a vu Eye Haidara d'abord dans le noir, une silhouette, et puis ça y est, la lumière s'est allumée, elle est sur scène.
0: Elle est sur scène, effectivement. Rebonsoir Céline, bonsoir à tous. Bonsoir Perrine.
1: Bonsoir.
0: Et merci de nous accompagner encore sur France Info, comme chaque année. C'est un plaisir de commenter ces cérémonies d'ouverture avec vous. Effectivement, Céline Eye Haidara, il y a eu un peu de brume, un peu de fumée. Au début, elle n'était qu'une silhouette, qu'une ombre. Et puis, elle est arrivée sur scène. Et puis, elle a, sur la musique de Claude Nougaro, la chanson Le Cinéma, bel hommage. Elle a parlé, elle a fait une vanne assez vite sur l'intelligence artificielle. Ensuite, Perrine, elle a parlé de résistance, de liberté aussi.
1: De résistance, de liberté. Elle a parlé aussi du privilège d'être là. Et surtout, ce qui est très beau à l'heure actuelle, elle a parlé d'être réunie. Et comment, en fait, finalement, ce festival est une grande réunion partout, tout le temps, surtout à l'heure actuelle.
0: Et elle est Elle semble très émue, en tout cas, d'être là. Ça se voit dans ses yeux, sur son expression. Elle nous avait dit hier qu'elle avait préparé quelques petits trucs, quelques blagues. Elle a travaillé la cérémonie avec Thomas Bidguin, le réalisateur et scénariste. Elle a appelé des consoeurs, notamment son amie Bérénice Béjot, qui était passée par là avant dans ce rôle de maîtresse de cérémonie, pour qu'elle lui donne quelques conseils. Et elle semble effectivement émue, reconnaissante, fière d'être là. Et c'est important, ce message sur le cinéma comme rassembleur. Ça peut paraître comme ça, un peu cucu, un peu bisounours, mais c'est vrai, en même temps, dans une salle de cinéma, les gens se mélangent, et dans des temps comme les temps qu'on vit aujourd'hui, avec des guerres, des incertitudes, des sociétés plus ou moins clivées, c'est vrai que l'art, le cinéma en général, peut avoir cette vertu libératrice, cette vertu en tout cas apaisante. Et Thierry Frémaux en a parlé, sur l'aspect politique ou pas du cinéma.
1: Il y a une violoniste là qui est sur scène. Vous pouvez nous raconter ce qui se passe, parce que alors moi j'ai l'image, mais je n'ai pas le son.
0: Ben écoutez, on va vous faire écouter un petit peu,
1: oui,
0: parce qu'en fait c'est un mélange entre le discours d'Aya Aydara et la musique.
2: C'est comme une discussion entre les deux.
0: On va écouter un petit peu en direct sur France Info, grâce à nos partenaires et amis de France Télévisions.
3: Le film pose une question majeure. Pourquoi le générique de fin n'est-il pas plus proche de celui du début ?
4: Bon, alors celle-là, on l'encaisse, on respire et on avance. Godard, qui avait une phrase pour tout, disait « On ne fait pas un film pour être prudent. » Aussi, je voudrais rendre hommage à ceux qui choisissent de filmer ce qu'on préférait ne pas voir. Ceux qui, à travers leurs films, nous rappellent que la vie est précieuse.
0: Voilà, et Aydara et la cérémonie d'ouverture qu'on peut vous faire vivre grâce à nos confrères de France Télévisions et Brut, qui sont les partenaires médias officiels du festival. En fait, Céline, c'est la violoniste américaine Miri Ben-Ari qui est là. Elle est lauréate notamment d'un Grammy Award, et le festival lui a demandé de venir pour mettre en musique un petit peu cette cérémonie d'ouverture et pour faire un dialogue musique-parole avec Eye Aydara. Et ce n'est pas Perrine le seul moment musical. On sait qu'il y aura des surprises, mais ce n'est pas le seul moment musical qu'on attend ce soir pendant cette cérémonie.
2: Ben non, puisque a priori on s'attend à entendre les Beatles. Les Beatles en plus chantés par des voix féminines, de musique féminine, puisque ce serait Théodora, la grande Théodora, la très récompensée cette année, et la chanteuse Okailu Okailu.
0: Oui, mais c'est pas évident.
2: Oui, on sait pas trop.
0: Oui, on sait pas
2: c'est
0: trop.
2: Okailu,
0: on voit à peu près qui c'est.
2: Une musicienne électro qui vont reprendre les Beatles. Donc ça, moi je pense que ça promet pas mal. Mais là déjà, on a un beau moment d'introduction avec cette dialogue instrumentale. M'envoie qui est assez beau, et encore une fois sur l'idée de l'inclusion et de l'ouverture.
1: On a l'impression que c'est un mélange de discours entre de l'humour, puisqu'on voit le public rire, et puis de la profondeur quand même.
0: Oui, il y a un peu un mélange de tout. En fait, on dirait un peu une performance d'art contemporain, avec tout le respect que j'ai pour l'art contemporain. C'est-à-dire qu'en fait, il y a à la fois des paroles, la musique, quelque chose comme ça d'un peu scandé. Et oui, Perrine.
2: Non, mais surtout, elle fait un hommage au cinéma d'une certaine façon. Oui. C'est comment la musique vient souligner ce qu'elle est en train de nous dire, de nous transmettre, à la fois des histoires personnelles, à la fois des colères, des joies, et comment la musique, comme au cinéma, vient souligner l'émotion. C'est très très beau finalement.
0: Et Aydara qui
2: essaie. Et là, Shabadabad.
0: Bah oui, Claude Lelouch qui apparaît en même temps à l'image, puisqu'il est là ce soir, le réalisateur évidemment du cultissime Un homme et une femme, parmi d'autres œuvres. Elle a essayé un peu de faire participer le public, ça n'a pas trop fonctionné parce que le public de Cannes,
2: c'est pas le plus sympathique.
0: Le public des Césars est un petit peu guindé. Je pense qu'ils se demandent aussi un peu à quelle sauce ils vont être mangés, ce à quoi ils sont en train d'assister. Mais
1: ils ont rien d'apprécié en tout cas là, ça applaudit.
0: On citait les Beatles tout à l'heure, Céline Baydarcourt. Les Beatles, c'est pas totalement anodin, puisque c'est une sorte de double cadeau qui va être fait ce soir au cinéaste néo-zélandais. Beaucoup d'applaudissements pour violoniste américaine et Aya Aydara. Peter Jackson, donc ça vous le savez, c'est officiel, il recevra ce soir une palme d'or d'honneur pour l'ensemble de sa carrière. Et comme il a numérisé, il est allé chercher des images inédites des Beatles pendant l'enregistrement de l'album Let It Be et d'un concert, ce fameux concert concert sur le toit d'un immeuble à Londres, un documentaire fleuve de 8-9 heures
2: Get Back
0: qui est disponible en ligne, qui a été vraiment un morceau de bravo artistique incroyable avec plein de choses qu'on n'avait pas vues, en tout cas pas dans cette qualité là. Et comme il est fan des Beatles et qu'il a assuré le renouveau de ce documentaire et de ses images, ce soir c'est pour ça que mon explication était un peu longue, mais c'est pour ça que ce soir Okelou et Théodora vont chanter un morceau des Beatles, on ne sait pas encore lequel.
1: Et là il me semble qu'il y a un hommage aux artistes récemment disparus ou uniquement à Nathalie Baye. Je la vois en photo un peu partout sur scène.
0: Oui, parce que c'est bon, il y a toujours comme ça des moments qu'on appelle in memoriam au moment du festival de Cannes. On se souvient que l'année dernière, le festival avait été frappé quelques jours avant par la disparition d'Émilie Dequesne, qui s'était découverte au monde et au cinéma ici avec Rosetta, des frères Dardenne, décédés évidemment très prématurément à la quarantaine. Émilie Dequesne, et le festival lui avait rendu une sorte de double hommage sur scène. Et Nathalie Baye, Perrine, est morte il y a quelques jours à 77 ans. Évidemment, immense figure du cinéma français, c'était compliqué de ne pas penser à elle.
2: Oui, et c'est très beau aussi d'avoir cette idée qu'une cérémonie peut être dédiée à une personne qui a évidemment marqué le cinéma cannois, mais pas seulement. C'était le cas pour Émilie Dequesne, et puis bien évidemment, Nathalie Baye, est-ce qu'on doit encore expliquer à quel point c'est une grande femme qui a absolument extraordinairement marqué le 7e art et le cinéma français particulièrement.
0: Avec 4 Césars notamment, une immense carrière. Pardon, Céline.
1: Et les membres du jury qui sont en train de faire leur entrée sur scène.
0: Oui, absolument. Là aussi, c'est une tradition. Ils sont appelés par Eye Aidara. On rappelle que le jury cette année est présidé par le cinéaste sud-coréen Park Chan-wook. Je vais vous lister rapidement les membres du jury. Pas de français, on l'a dit, mais des francophones. L'américaine Demi Moore, championne tout à l'heure à l'applaudimètre. La réalisatrice chinoise Chloé Zhao. Stellan Skarsgård, l'acteur suédois, qui est sans doute le vétéran du jury cette année. Il était là l'année dernière dans Valeurs sentimentales de Joachim Trier, qui a eu notamment l'Oscar du meilleur film étranger. Paul Laverty, le scénariste écossais et grand compagnon de route de Ken Loach, qui est là. Il n'a pas la langue dans sa poche, Paul Laverty, et ça n'a pas manqué tout à l'heure pendant la conférence de presse du jury où il a eu un mot pour Gaza. Diego Céspedes, réalisateur chilien, est là. Isaac de Banco, qu'on connaît bien évidemment dans le cinéma français depuis des années, notamment dans les films de Claire Denis, ivoirien, il a la double nationalité ivoirienne américaine. La cinéaste belge Laura Vandel, qui a réalisé les très beaux films pas mal vus d'ailleurs en France, qui ont eu un beau succès, Un Monde et
2: L'Intérêt d'Adam
0: l'année dernière, qui était à la quinzaine des cinéastes
2: à la semaine de la critique.
0: Non mais vous avez raison, en plus Perrine a longtemps collaboré avec la semaine de la critique, donc elle a raison. Un film avec Léa Drucker et Anna Maria Vartolo qui se passait aux urgences pédiatriques et qui était très haletant et qui a pas mal marché. Et puis la dernière membre du jury, c'est Ruth Nega, qui est irlandaise et éthiopienne. Voilà pour ce jury. Alors j'allais dire, Céline, en forme de boutade, que le jury cannois, c'est systématiquement un endroit où il y a de la parité, parce qu'il y a 4 femmes et 4 hommes, mais il suffit que le président soit un homme comme cette année, ça fait 5 hommes et 4 femmes, donc la parité n'est pas complètement respectée. En tout cas, Perrine,
2: à partir du moment où c'est un père, ça va être compliqué.
1: C'est impossible. Voilà,
0: elle est mieux, non évidemment, mais elle est mieux respectée que dans l'ensemble des sélections du festival où on compte aller en moyenne pour aller vite à environ 30% de réalisatrices femmes. Donc il y a encore un petit peu de travail de ce côté-là.
2: Il y a un petit peu de travail, il y a quelques sélections qui s'en sont bien sorties, notamment la semaine de la critique, mais c'est un travail qui continue à se mettre en place d'année en année et on y arrive. C'est ça qui est bien.
1: 5 réalisatrices en sélection officielle sur 22.
0: En compétition, mais sur 22.
1: En compétition, tout à fait. On va continuer à parler de tout ça ensemble juste après le Fil Info parce qu'il est 19h20.
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1: Thomas Bénèche, prise de parole, question-réponse. Ministre de la Santé et experts ont communiqué ce soir sur l'antivirus.
5: Pour dire ce que l'on sait ou l'on ne sait pas de ce virus, 11 personnes ont été testées positives à cet antivirus souche des Andes. Il s'agit seulement de passagers ou membres d'équipage du MV Andus, ce paquebot à bord duquel un foyer d'antivirus a été détecté, précise la directrice de Santé publique France. Parmi ces cas confirmés, il y a une Française, vous le savez, une femme qui est toujours en réanimation dans un état grave. On apprend ce soir qu'elle est touchée par la forme cardio-pulmonaire la plus sévère du virus, avec un poumon artificiel sur son oxygénation. Cette Française est la seule parmi les 5 rapatriés français du MV Andus à avoir été testée positif à l'antivirus. 22 cas contacts ont été identifiés en France. Tous ont été contactés, sont hospitalisés ou en cours d'hospitalisation, souligne la ministre de la Santé. Ce soir, le chef de l'État s'exprime sur l'antivirus depuis le Kenya où il est en déplacement. Il assure que la situation est sous contrôle. Il invite toutefois à une vraie coordination européenne sur le dossier, c'est-à-dire que les protocoles aillent vers les standards les plus exigeants qui ont été définis à très court terme et que l'Organisation mondiale de la santé puisse tout coordonner.
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1: Et nous suivons en direct sur France Info la cérémonie d'ouverture de cette 79e édition du festival. On est toujours avec Matteo Maestracci et Perrine Kenson qui suivent pour nous cette cérémonie orchestrée par l'actrice Eye Haidara. Et je voudrais qu'on revienne, si vous en êtes d'accord tous les deux, sur...
0: Mais on est d'accord.
1: sans savoir, tout à fait. Voilà, par principe, sur le choix justement d'Eye Haidara. Beau symbole, déjà c'est une femme. Une femme noire, je sais qu'elle milite énormément justement pour ce côté inclusif, pour que les minorités soient beaucoup plus visibles, et notamment dans le cinéma. C'est vraiment un symbole ce choix d'Eye Haidara.
2: Ben ça, oui, en effet, c'est tout à fait un symbole et c'est un très beau symbole, comme vous l'avez dit, parce que c'est une femme qui est militante, qui notamment, par exemple, elle a fait des séries comme Frotter, Frotter, qui parlait notamment de minorités, de traitement, voilà, de femmes, des minorités dans les hôtels. Enfin, c'est une femme, en tout cas,
1: c'était
2: impliquée.
1: C'était sur les femmes de ménage qui avaient fait une grève dans les hôtels, ouais.
2: Exactement, et donc c'est une femme impliquée, c'est une actrice excessivement talentueuse, et je pense qu'en fait ce mélange à la fois et aussi de nouveaux visages en fait montre bien que Cannes est quand même aussi dans une forme de modernité, de contemporanéité, et d'aller chercher encore une fois des visages, certes que le grand public a identifié, notamment grâce au sens de la fête, mais qui ont besoin encore un petit peu d'être mis en avant, et je pense que c'est une superbe plateforme pour cette très grande actrice.
0: Et d'ailleurs elle a un discours intéressant sur ces questions-là, parce qu'elle n'est pas dupe en fait de l'état du cinéma français et de la façon...
2: Non, et elle l'a rappelé dans son discours d'ouverture.
0: Et la façon dont les personnes racisées, faute de meilleurs termes, sont représentées dans les fictions. Elle a participé à un moment donné à un documentaire d'Aïssa Maïga qui s'appelait Noir n'est pas ma couleur, mais en même temps, c'est pas quelque chose qu'elle revendique régulièrement. Moi, je me souviens que je l'avais rencontrée pour le film de Joachim Lafosse qui était sorti il y a quelques mois, et je lui avais demandé si une femme noire dans un premier rôle dans le cinéma français, ce n'était pas encore quelque chose de trop rare. Et je pense que la question l'avait un tout petit peu baraquée, parce qu'elle a dit bah, si on me pose la question, si on le souligne encore, c'est qu'il y a encore du travail et c'est que c'est encore trop rare. Mais elle fait toujours attention, et notamment là dans les interviews qu'elle a faites pour présenter ce rôle de maîtresse de cérémonie, elle dit toujours que ça, c'est beaucoup mieux qu'il y a 10 ou 20 ans, que ça évolue en bien, et elle ne veut pas, et elle a, je pense sans doute tout à fait raison, forcément être, comme on dit, essentialisée, réduite à cela, ou le fait qu'on pointe, parce que finalement en pointant à chaque fois que c'est pas assez, on souligne quand même que ce sont des personnes non blanches. Enfin bon, c'est tout un, après c'est un débat qui est très presque philosophique, mais en tout cas elle parle de ça, mais elle ne veut pas parler que de ça.
1: Oui, elle n'est pas que ça, bien évidemment. Matteo Perrine, il me semble que c'est le président du jury, si je ne dis pas de bêtises, qui est sur scène en ce moment. J'avoue que je ne connais pas le visage du Sud-Coréen Park Chan-wook. Est-ce bien lui qui est en train de parler?
2: C'est tout à fait lui.
1: Oui. Bon,
2: c'est tout à fait lui.
0: Et Perrine, on peut en parler, parce que donc ce choix est là aussi un peu culotté hein, de Park Chan-wook, président du jury. C'est un homme qui est aussi délicieux en vrai que ses films sont totalement tarés. Et d'ailleurs, tout
1: ça
0: à l'heure, c'était
1: taré,
0: amusant, parce que alors,
1: bah
0: justement, on va vous expliquer, parce que le DJ tout à l'heure qui animait la montée des marches en présentant les différents artistes qui passaient a dit cinéaste baroque, et ça m'a fait rire, Perrine, parce que disons que c'est un peu euphémisant, parce que voilà, il a fait beaucoup de films, et beaucoup de films, on va dire, qui partent un peu dans tous les sens.
2: Mais c'est une manière très polie de dire la chose, en fait. C'est que, bien sûr, que c'est un cinéaste, c'est très généreux son cinéma, c'est un cinéaste aussi. Voilà, faut quand même aimer le cinéma de genre. Hein. Disons qu'il faut aimer un petit peu le sang, faut aimer un petit peu la violence quand on aime Park Chan-wook.
0: Ou mais les
2: c'est...
0: personnages qui mangent des poulpes crues, des poulpes vivantes.
1: Moi, j'aime bien
0: ça
1: ouais.
0: Aussi.
1: Ouais.
2: Et les coups de marteau aussi. Enfin, il y a beaucoup de choses qu'il faut apprécier chez Park Chan-wook, mais en soi, c'est surtout un grand maître de l'image, un grand maître de la mise en scène, et surtout un conteur extraordinaire, si tant est qu'on est capable, enfin en tout cas apte à accepter tout ce sang, mais c'est absolument extraordinaire ce cinéma.
1: Qu'est-ce que ça présage de son choix final pour la Palme d'Or et pour les autres primés?
0: Alors ça, on aimerait bien savoir. Hein. En tout cas, lui, il l'a dit. Il a dit que il voulait. On sait déjà qu'il a la Palme d'Or, Céline. C'est un scoop. Non. Il a dit que lui, il voulait récompenser des œuvres qui auront une postérité, qui pourront garder un statut important dans 50 ou 100 ans. Donc, il s'inscrit dans une forme de d'élégance du cinéma, de vouloir comme ça récompenser ce qui pourra devenir d'éventuels futurs.
1: Il cherche un taxi driver, en fait.
0: Voilà, mais après, c'est comment dire, un président du jury peut toujours mettre une patte sur un palmarès, mais on sait que les négociations à chaque fois sont soit très cordiales, soit très tendues. C'est arrivé à peu près tous les ans. Il y a quand même une unanimité à trouver, donc on peut pas juste imposer un choix. Donc tout ça pour dire que il n'est pas du tout évident que le choix, le palmarès final et la palme d'or soit un film qui soit forcément uniquement du goût, Perrine, du président du jury. C'est des choses quand même plus subtiles et surtout plus collective.
2: Oui, non, ça va débattre, ça va échanger, ça risque d'ailleurs, vu certaines personnalités qui sont dans ce jury, ça risque d'être, je pense, assez fort, avec des opinions très très tranchées. Ils l'ont montré aussi encore une fois à la conférence de presse tout à l'heure, c'est-à-dire en fait, ça va être un jury engagé, un jury qui a envie d'être à la fois très orienté sur le cinéma en tant qu'arme, mais aussi le cinéma en tant qu'arme politique. Et je pense que ça peut donner un palmarès palpitant, vu aussi la sélection qui elle-même est assez politique.
0: Je vous propose, Céline, qu'on revienne un tout petit peu sur la cérémonie, enfin en tout cas qu'on écoute ce qui se passe. L'acteur américain Elijah Wood est sur scène, c'est lui qui va remettre la palme d'or d'honneur à Peter Jackson. Il jouait Frodon dans la trilogie du Seigneur des Anneaux, trilogie dans les années 2000, évidemment adaptation du livre de J.R. Tolkien qui avait été un phénomène mondial, évidemment, qui avait rapporté énormément de dollars et qui en plus avait plu aux puristes et aux amateurs du livre, et parce que ça avait été à la fois célébré par la critique et ça avait fait énormément d'entrées. Voilà Elijah Wood qu'on entendra un peu plus tard, qui est en train de parler et qui va donc remettre, mais c'est bien, on entendra tout à l'heure Peter Jackson en direct sur France Info. Elijah Wood qui va remettre la palme d'or d'honneur à son réalisateur fétiche, on va dire.
1: Évidemment, donc on va suivre tout ça en direct grâce à vous, Mathéo Perrine. On va se retrouver très très vite, juste après la météo et puis un nouveau tour de l'info. À tout de suite.
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1: Les prévisions de Patricia Charbonnier.
8: Au retour des averses pour demain, la calmie aura été de très courte durée avec une nouvelle dégradation pluvieuse dès demain matin sur les côtes de la Manche. Et au fil de la journée, le temps deviendra très nuageux et instable sur la moitié nord, avec encore une fois des averses localement fortes et orageuses accompagnées de bonnes rafales de vent, en particulier entre la Normandie, l'Île-de-France et les frontières du Nord. Et ces averses gagneront dans la soirée le Grand Est et le Centre-Val de Loire, alors que sur la moitié sud, la matinée s'annonce très nuageuse, mais on retrouvera de belles éclaircies dans l'après-midi. Ça restera instable près des Pyrénées et en Nouvelle-Aquitaine, avec quelques averses. Le temps sera très ensoleillé demain après-midi près de la Méditerranée, mais toujours sous de fortes rafales de vent, avec une fraîcheur encore assez marquée demain matin, en particulier dans le nord-est, avec des valeurs comprises entre 0 et 5 degrés. Dans l'après-midi, Météo France prévoit 13 à Cherbourg, 15 degrés à Paris et 19 à Lyon et Clermont-Ferrand.
1: 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Toute l'info avec vous, Thomas Bénèche.
10: Il n'y a pas d'éléments en faveur d'une circulation diffuse de l'antivirus en France, souligne ce soir la ministre de la Santé avec des experts. Elle a donné une conférence de presse sur ce que l'on sait de ce virus. Une Française, vous le savez, a été testée positive. Elle est ce soir encore en réanimation dans un état grave. Elle est touchée par la forme cardiopulmonaire la plus sévère du virus. Combien de cas confirmés d'antivirus souche des Andes ont été identifiés à ce jour? Eh bien, 11 au total. Et il ne s'agit que de passagers ou de membres d'équipage du MV Andus, fait savoir la directrice de l'Agence Santé Publique France. C'est à bord de ce paquebot MV Andus qu'un foyer d'antivirus a été détecté. Et depuis l'apparition de ce virus, il s'agit du 5e foyer investigué, déclare Caroline Semaille de Santé Publique France. Comment lutter contre ce virus contre lequel il n'existe pas de vaccin? Eh bien, par des contacts restreints, par le port de masques, par le lavage de mains. Ce soir, le chef de l'État assure que la situation est sous contrôle. Emmanuel Macron s'exprimait depuis le Kenya où il est en déplacement pour le sommet Afrique-France. Le parquet général de la Cour d'appel de Paris réclame une réouverture des investigations sur le réalisateur Luc Besson, le cinéaste qui est accusé de viol par l'actrice Sanne Van Roy. C'est l'une des affaires emblématiques du mouvement MeToo. Elle s'était terminée par un non-lieu. Le garde des Sceaux, Gérald Darmanin, propose d'exclure l'ensemble des crimes passés cible de la cour d'assises, notamment les viols, de son projet de procédure de plaidé coupable en matière criminelle. La procédure de jugement des crimes reconnus ne concernerait désormais que les coups mortels et les braquages, crimes relevant aujourd'hui de la cour criminelle, selon les informations recueillies par France Info. C'est une mauvaise nouvelle pour l'administration Trump. L'inflation a atteint 3,8% sur un an au mois d'avril, son niveau le plus élevé depuis mai 2023. Donald Trump s'est longtemps félicité des prix en baisse aux États-Unis, mais la guerre contre l'Iran fait flamber le prix du pétrole, d'où cette inflation en hausse, Franck Mathevon.
11: C'est la plus forte augmentation de l'inflation aux États-Unis depuis 3 ans, et la guerre est la première explication de cette hausse. En février, les prix à la consommation avaient augmenté de 2,4% sur un an, puis 3,3% en mars, 3,8% donc désormais. Les prix de l'énergie, à commencer par le carburant, ont bondi de près de 4% en un mois. Mais même sans l'énergie ou toute l'alimentation qui dépend des coûts du transport, l'inflation s'établit à 2,8%, clairement au-dessus de l'objectif de l'administration Trump de 2%. L'opposition démocrate s'empare de ces données pour fustiger la politique gouvernementale sur le coût de la vie. C'est la préoccupation principale des Américains. Et à moins de 6 mois des élections de mi-mandat, cette hausse de l'inflation tombe mal pour l'administration républicaine. Par ailleurs, les perspectives d'un apaisement au Moyen-Orient s'assombrissent après que Donald Trump a estimé hier que le cessez-le-feu était sous assistance respiratoire.
10: Franck Mathevon, France Info aux États-Unis. Puis la Vénus électrique signée Pierre Salvadori, c'est le film d'ouverture ce soir de la 79e édition du Festival de Cannes, une édition qui débute ce soir avec la cérémonie d'ouverture animée en ce moment même par l'actrice Aïe Haïdara, une cérémonie que vous suivez bien sûr sur France Info, Céline Baydercourt.
1: Grâce à Matteo Maestrachi et Perrine Kenson qu'on retrouve tout de suite.
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1: Et il va y avoir, Mathéo Perrine, le premier temps fort de cette soirée d'ouverture avec une palme d'honneur qui va être remise au réalisateur néo-zélandais Peter Jackson. On est en train de voir des extraits de ses films, là.
0: Oui, absolument.
2: Et c'est super.
0: Perrine est extatique. Et Virginie Lorda, qui assure la retransmission sonore et bien plus encore de cette séquence et de cette cérémonie d'ouverture, dansait là sur la musique du Seigneur des Anneaux, Howard Shore, je crois, Perrine.
2: Exactement, Howard Shore.
0: Ah, voilà, j'avais une chance sur 100, j'ai trouvé. comme quoi, il m'arrive de ne pas dire que des bêtises. Non, mais plus sérieusement, Céline et Perrine. Perrine, j'ai envie que vous nous parliez de Peter Jackson, parce que j'en parlais un peu tout à l'heure.
1: C'est
0: pas
1: moi
0: au
1: qui
0: moment,
1: en parle, c'est ça
0: au moment,
1: vous intéresse
0: non, mais pas du tout. Pas du tout, mais pas du tout. Mais au moment de la montée des marches, je vous disais tout à l'heure que son parcours, il est émouvant parce que il est célébré maintenant à Cannes. Et on sent qu'il est évidemment très ému lui-même. On va le voir arriver sur scène dans un instant. Mais Perrine, on rappelle vraiment que avant d'avoir des gros succès du côté d'Hollywood, il bricolait des films dans son garage. Expression.
2: C'est justement,
0: en Nouvelle-Zélande,
2: c'est un petit peu le Bill Gates du cinéma. C'est-à-dire, dans son garage, il fait des petits films avec des films d'horreur où en fait, c'est un cri d'amour au cinéma et au savoir-faire. Et là, d'un seul coup, il est célébré dans le temple du cinéma qui est le Festival de Cannes, mais c'est quand même la plus belle success story du cinéma, en tout cas du 7e art. Et là, il va arriver, et là, on va pouvoir l'écouter. Et en plus, il arrive sur la musique du Seigneur des Anneaux, si ça, c'est
0: donc
2: pas
0: Virginie
2: magnifique.
0: Virginie Lorda se remet à sauter sur place. Et Peter Jackson, bon là, il va y avoir une longue standing ovation, donc on peut encore discuter un peu. On va évidemment entendre son discours au moment de recevoir cette palme sur
2: France
0: Info. Surtout
2: qu'il se fait de plus en plus rare à l'heure actuelle. Donc c'est vraiment un privilège de l'avoir là.
0: France Info en direct, je sais que le film préféré de Perrine Kenson, c'est Fantôme contre Fantôme avec Michael J. Fox. Très bon film fantastique. Allez, je vous propose sur France Info, grâce à nos confrères France Télévisions et Brut, partenaire officiel du festival, d'écouter le moment où Peter Jackson reçoit ce soir cette palme d'or d'honneur du 79e Festival de Cannes.
13: Un insigne honneur, vous disais-je.
14: It is my profound honor to present
13: de remettre la palme d'or honoraire à l'occasion du 79e Festival de Cannes à mon ami, mon réalisateur et à l'un des plus grands cinéastes de tous les temps, Sir Peter Jackson.

0: Et tout le monde est debout hein, dans la salle et on entend effectivement les bravos et les applaudissements.
1: Peter Jackson qui rend un peu hommage à la coupe de cheveux dite « Je viens de sortir du lit » et ça, ça va faire plaisir aux geeks du monde entier, je pense. Allez, on va l'écouter, mais encore une fois, plus longue est la standing ovation,
2: et en même temps,
1: plus long est le moment.
2: Est-ce que c'est pas normal?
1: Oui,
0: c'est mérité,
1: tout à fait normal. D'ailleurs, on est tous debout, mais on va l'écouter.
3: So, Elijah, how long have we known each other?
4: On se connaît depuis combien de temps? 27 ans?
3: I'm so glad finally grown a little bit of facial hair.
4: C'est bien d'avoir changé un tout petit peu ton visage. Je sais que tu as essayé pendant des décennies et maintenant c'est cool, le look Clark Gable. Gone with the Wind, si jamais on le refait, autant emporte le vent, ça pourrait être un rôle pour toi. Merci. Merci au Festival de Cannes. C'était inattendu et... C'était presque miraculeux parce que la palme, jamais je n'aurais imaginé que j'en gagnerais une un jour. Je ne fais pas des films qui se prêtent à une palme d'or, pensais-je. Donc c'est vraiment une surprise à tous les égards. Et un honneur énorme qui m'est fait. Je suis venu que deux fois avant à Cannes, mais les deux fois, eh bien... Ici, à Cannes, ça a été des jalons importants dans ma carrière. Bad Taste, donc ce fameux film qui a été mentionné. Et j'ai bossé pendant 4 ans là-dessus. Quand j'ai fini, la commission du film l'a amené ici pour essayer de commercialiser et je suis venu. Donc, de la Nouvelle-Zélande à Cannes, ça a été quand même quelque chose comme un choc culturel. Et puis bon, le film s'est bien vendu et je suis retourné en Nouvelle-Zélande. Mais grâce au marché du film fantastique ici, je vous dis, ça s'est vendu dans 50 pays, ce film, et la Nouvelle-Zélande... Donc, on était fiers et je suis revenu couronné, pour ainsi dire, de succès. Et c'était un peu le lancement de ma carrière. Et la deuxième fois que je suis venu, c'était il y a 2 ans. Non, c'était il y a 25 ans, pardon. Quand on avait tourné donc le Seigneur des Anneaux pendant... 3 ans, oui, depuis 3 ans. Et on a montré le film.
3: It was a strange time because
4: et c'était un peu étrange comme période.
3: What goes round comes round.
4: Warner vendait.
3: Warner's was being sold at the time, and so the press was sort of talking about this great folly. What happens if the first film fails? What are they going to do with films number 2 and 3? Because
4: que se passera-t-il par la suite? Deuxième épisode, troisième épisode.
1: Alors je précise juste, Céline Maïdarcourt, on est en train d'entendre Peter Jackson en direct. Je précise juste que ce qu'il raconte, c'est que, enfin, je donne une info sur ce qu'il raconte, c'est qu'en fait, en 2001, avant que soit que sorte officiellement le premier tome de la trilogie du Seigneur des Anneaux, Le Retour du Roi, les festivaliers cannois avaient pu avoir le privilège de voir 20-25 minutes du film. Alors évidemment, c'était pas le film entier, c'était quelque chose d'un peu VIP à l'époque, mais le film avait pris la température du public ici pour la première fois avant de devenir le succès commercial que l'on connaît, avant d'être évidemment un carton dans le monde entier. Et puis évidemment, il y avait eu le 2, le 3 qui avait gagné une pluie d'Oscars ensuite. Perrine Kenson, est-ce qu'on se rend compte, on parlait tout à l'heure des débuts un peu bricoleurs et chaotiques de Peter Jackson, et en même temps beaucoup de joie quand il faisait ses films d'horreur fauchés comme Bay Test ou Brain Dead en Nouvelle-Zélande. Est-ce qu'on peut rappeler quand même l'importance, à la fois artistiquement et dans l'histoire du cinéma hollywoodien, de ce qu'a été à ce moment-là la production de New Line, du studio New Line, qui était les trois Seigneurs des Anneaux, succès public et critique, ce qui est quelque chose qui se voit quand même rarement sur les films qui cartonnent autant.
2: C'était absolument incroyable, en fait, en réalité, de voir un film qui est non seulement donc adapté d'un grand roman, mais qui est, en fait, si je devais caricaturer, je dirais que c'est quelque chose d'un peu de geek, en fait, et d'un seul coup qui devient très grand public, que tout le monde s'empare de cette histoire, tout le monde accède à cette fantaisie et la fait sienne et s'empare de l'histoire de Frodon, de l'anneau, de Sauron, et on est tous avec ça. Et ce qu'on a célébré aussi, c'était non seulement cette histoire épique, grandiose, incroyable, mais c'était aussi la technique. Et c'est ça qui a apporté aussi beaucoup Peter Jackson. C'est un regard technique sur le cinéma, parce qu'on a admiré les effets spéciaux, on a admiré ce qu'on appelait la motion capture à l'époque, notamment avec le personnage de Gollum. C'était l'une des premières fois qu'on voyait ça aussi bien mis en scène, aussi bien raconté. Et c'est ça aussi le grand pas de Peter Jackson. C'est non seulement d'avoir fait un film passionnant, génial, où on est hyper investi émotionnellement, mais aussi d'avoir montré au grand public à quel point la technique cinématographique pouvait être accessible et magique.
1: Oui, ce sont des films en plus qui 25 ans plus tard n'ont pas vraiment vieilli. Alors
2: pas
1: évidemment, les effets spéciaux aujourd'hui sont plus précis, plus élaborés, mais ce sont des films qui n'ont pas vraiment vieilli, qui conservent leur émotion.
2: Non, parce qu'ils sont utilisés au bon endroit.
1: Et ils concernent les films qui conservent aussi leur fidélité au livre et à ses aventures épiques de Frodon et ses amis et ses ennemis. Et également, il faut aussi préciser, hein, Céline et Perrine, que Peter Jackson, évidemment, cinéaste, producteur, documentariste, il a aussi créé une société d'effets spéciaux qui s'appelle Weta et qui est un peu, alors évidemment, au départ, uniquement à l'échelle néo-zélandaise et qui produisait surtout, qui faisait surtout les effets spéciaux de ses propres films, mais qui a grandi ensuite. Et c'est un petit peu l'équivalent pour la Nouvelle-Zélande de ce qu'est ILM aux États-Unis, la société d'effets spéciaux fondée, imaginée par George Lucas, qui a fait quasiment les effets spéciaux de tous les plus grands succès populaires de Steven Spielberg et d'autres dans les années 80-90. Et Weta, aujourd'hui, est une référence en matière d'effets spéciaux. Et au moment où on parle des dangers de l'intelligence artificielle, où ça s'invite dans tous les débats concernant le cinéma, ici au Festival de Cannes, Weta, c'est vraiment

Apple TV, pour ne pas la citer, documentaire de 9 heures avec des images inédites. Je vous propose qu'on en écoute un petit bout parce que là, il est en train d'être projeté, ce documentaire, un extrait évidemment, pas les 9 heures, sinon on ne serait pas couché, sur la scène du Palais des Festivals. Voilà, on va vous laisser écouter évidemment Céline, mais je précise juste que Okelou et Théodora sont sur scène pour prolonger le morceau Get Back.

0: Théodora et Dokelou qui se poursuit, que malheureusement on va devoir interrompre parce qu'il y a le fil info et on a encore beaucoup de choses à se dire. Mathéo et Perrine, vous restez avec nous. On se retrouve dans une minute, il est 19h45.
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0: Et Thomas Bénèche, la situation est sous contrôle, dit ce soir le président de la République au sujet de l'antivirus.
2: Emmanuel Macron le dit depuis le Kenya où il est en déplacement. Le chef de l'État de souligner que le gouvernement a mis en place des protocoles extrêmement rigoureux en consultation, dit-il, avec les meilleurs experts. Des propos tenus à l'issue d'une conférence de presse donnée ce soir par la ministre de la Santé et des experts. Rendez-vous consacré à l'antivirus. Que s'est-il dit lors de ce rendez-vous? La ministre de la Santé a notamment souligné qu'il n'y a pas d'éléments en faveur d'une circulation diffuse de l'antivirus en France, soit quoi la directrice de Santé publique France a ajouté qu'il n'existe que 11 cas confirmés d'antivirus souche des Andes. Il s'agit seulement de passagers ou de membres d'équipage du MV Hondius, paquebot sur lequel est apparu un foyer d'antivirus. Et c'est de ce foyer dont il est aujourd'hui question. Parmi les cas confirmés d'antivirus, on compte une Française. Elle est ce soir toujours en réanimation dans un état grave, dit la ministre de la Santé Stéphanie Rist. On apprend également aujourd'hui à son sujet qu'elle est touchée, cette patiente, par la forme cardio-pulmonaire la plus sévère du virus. Le ministère public requiert une amende de 50 000 euros, dont 40 000 euros avec sursis à l'encontre de Sophia Chikirou. La députée LFI comparaissait aujourd'hui devant le tribunal correctionnel de Paris pour escroquerie au préjudice de la société Le Média. Le jugement dans ce dossier est mis en délibéré au 8 juin.
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0: Et on a toujours sur scène les deux artistes Théodora et Okelou. Ben non, ça vient de se terminer. Voilà, qui ont fait une très belle reprise de Get Back des Beatles pour rendre hommage à Peter Jackson, le réalisateur, qui vient de recevoir une palme d'honneur. Matteo Maestrachi, Perrine Kenson, ça a l'air d'avoir bien plu au public. Hein. J'ai vu certains chanter, applaudir. Pourtant, comme vous le disiez, c'est pas un public facile à Cannes, mais visiblement la séquence a bien plu.
4: Oui, et ce qui était tout aussi émouvant, Céline, c'était de voir Peter Jackson qui était sur le côté, qui assistait à la performance, et on le voyait chanter les paroles de la chanson qu'il connaît évidemment par cœur. Et il avait l'air touché, charmé. On se souvient qu'il y a deux ans, on avait eu une performance de Zao de Sagazan qui avait repris Modern Love de David Bowie et qui l'avait chanté avec Greta Gerwig, la présidente du jury. C'était pour rendre hommage au film Francis A et aussi à Mauvais Sang de Léo Scarrax, où il y avait dans les deux cas une personne qui courait à l'écran avec cette musique Modern Love, et ça avait été une très belle séquence, très émouvante. Et puis on se souvient il y a très longtemps aussi de Jeanne Moreau et Vanessa Paradis ici à Cannes qui chantaient ensemble le tourbillon de la vie. Ça avait vraiment été un moment très fort. Ce sont des moments encore une fois qui sont toujours

0: prévu, programmé, mis en scène, mais parfois vraiment il y a une émotion très très forte qui s'en dégage parce que le moment est plus fort que ce qu'on a pu imaginer. Et là il y a un autre moment fort puisque
1: exactement.
0: C'est
1: la comédienne. Standing ovation.
0: Oui, Golshifteh Farahani.
1: Pardon,
0: j'ai vu de très très loin. C'est Gong Li, pardon, la comédienne chinoise. Excusez-moi, j'étais en train de regarder ailleurs. La comédienne chinoise.
1: Elle est
0: en fait, c'est Perrine
1: belle.
0: Qui va commenter à ma place. Gong Li, parce qu'elle voit bien les choses. Gong Li et Jane Fonda, qui sont sur scène pour un discours. Voilà, c'est quelque chose qu'on n'attendait pas forcément. Perrine, est-ce que vous voulez qu'on les écoute un petit peu?
1: Céline, écoutons ce qu'elle dit. Voilà. Quelle est la teneur de
0: Gong Li et Jane Fonda, la chinoise et l'américaine.
2: Le cinéma transcende les langues, les cultures, les générations. Il parle de ce que nous partageons tous, les émotions. Le cinéma nous permet de nous rencontrer et de créer des liens. C'est le pouvoir des films. Et ce pouvoir, c'est ce qui nous réunit ce soir. Je crois en ce pouvoir. Le pouvoir des voix à l'écran, sans écran, dans la rue, surtout maintenant.
3: C'est Gong Li qui parlait, mais non, c'est Jane Fonda.
2: Le cinéma, pour moi, a toujours été un acte de résistance parce que nous racontons les histoires et les histoires créent la civilisation. Les histoires offrent de l'empathie aux marginalisés, nous permettent de ressentir les mêmes émotions malgré nos différences.
0: Alors j'espère que Jane Fonda, d'ailleurs, déjà nous en veut pas trop de la couper en direct, mais je me souviens qu'il y a 2 ou 3 ans, le Festival de Cannes où Justine Triet avait reçu la Palme d'Or pour Anatomie d'une chute. Jane Fonda, évidemment, égérie de la contre-culture des films des années 70, était venue sur scène pour faire un discours et elle avait cité 3 fois une célèbre marque de cosmétiques pendant son discours. Et je me souviens qu'avec Thierry Fioril, qu'on embrasse au passage, on s'était un peu étranglé en disant comme quoi on peut être une icône hollywoodienne et icône de la contre-culture et se retrouver à citer des marques sur scène. Ça avait été un peu curieux. Je dis pas du tout qu'elle fait ça ce soir, mais à l'époque, voilà, son discours avait été assez étonnant, même si, encore une fois, elle conserve son aura. Perrine, Jane Fonda a une carrière absolument formidable.
4: Ah bah oui, une carrière absolument formidable, une icône absolue de la contre-culture et qui vient de déclarer Festival de Cannes ouvert. Bah, Jane Fonda, elle a beau citer des marques de cosmétiques, ça reste quand même une dame d'un certain âge qui se fait arrêter dans la rue aux États-Unis pour combattre, pour ses opinions politiques. Mmh. Et ça, moi, je me dis, chapeau bas, Jane Fonda.
1: Comment se fait-il que ce ne soit pas la maîtresse de cérémonie qui déclare le festival ouvert?
0: C'est toujours comme ça. C'est toujours comme ça. En fait, il y a toujours des petites surprises. Ah. Alors là, c'était un peu, entre guillemets, éventé, puisque Jane Fonda et Gong Li avaient participé à la montée des marches. Mais il y a quelques années, c'était Catherine Deneuve. En fait, à chaque fois, et l'année dernière, c'était Leonardo DiCaprio qui était venu remettre, là, c'était une vraie surprise, il était venu remettre la Palme d'Or d'honneur à Robert De Niro. Il y a toujours comme ça une célébrité qui arrive vers la fin et qui déclare c'est pas quelque chose de lèse-majesté par rapport à la maîtresse de cérémonie. Ça se passe souvent comme ça.
4: C'est une belle transmission.
0: Ouais, c'est une tradition et ça ouvre le festival. On le rappelle, donc ouais. Céline Baïd-Darcourt, le festival va durer jusqu'au 23 mai. Il y a 22 films en compétition. Il y a à peu près 130 films au bas mot en comptant toutes les sélections du Festival de Cannes.
1: Que vous allez tous voir, Mathéo.
0: Ouais, exactement. Mais d'ailleurs, j'ai commencé. Hein, j'ai une longue liste. Non, j'en ai vu quelques-uns, mais pour l'instant, on ne peut pas le dire. Je vous en parlerai le moment venu.
1: Mmh. 22 films en compétition. On va vous retrouver tous les jours, hein, évidemment, et notamment tous les soirs dans le 17-20.
0: Voilà, 22 films en compétition, le jury on en a parlé, Un certain regard, Cannes classique, Cannes première, la semaine de la critique, la quinzaine des cinéastes, l'acide également, le cinéma indépendant, beaucoup de documentaires, beaucoup de films d'animation cette année. Perrine, on a encore une sélection qui promet, même s'il n'y a pas de grosse production hollywoodienne par rapport à d'habitude, il y a quand même des choses qui font envie et on espère qu'on va donner envie aux gens qui nous écoutent d'aller les voir quand ils sortiront en salle.
4: Et maintenant, pas de très grosse production hollywoodienne, mais c'est pas grave en fait, c'est-à-dire puisqu'il y a beaucoup d'autres choses qui sont là et c'est la diversité qui prime cette année à Cannes et il y aura des très belles choses que tout le monde pourra découvrir ensuite en salle. Ça, c'est chouette.
1: Et bon, on va voir. Merci ça tous ensemble pendant cette. Alors on dit cette quinzaine, mais non, c'est 10 jours en fait, hein, Mathéo, c'est ça? Je dis pas
0: oui,
1: de bêtises.
0: Oui, c'est 11 jours, ça s'appelle.
4: Oui, mais ressentez 20 ans.
0: Voilà. Voilà, c'est bon, on ne chipote plus à ce niveau-là.
1: On en reparlera donc à la fin de cette onzaine, dans quel état vous êtes tous les deux. Merci infiniment.
0: Très belle expression.
1: nous avoir fait vivre cette montée des marches et cette cérémonie d'ouverture. Perrine Quenson, je rappelle que vous êtes journaliste à Trois Couleurs et cinématiseur. Et puis Matteo Maestracci, l'envoyé spécial de France Info, qui va couvrir cette 79e édition du Festival de Cannes. Merci à tous les deux. On a passé un très joli moment grâce à vous. Il fallait rassurer les Français de plus en plus inquiets après la découverte d'un foyer d'antivirus sur le navire de croisière MV Ondus. La ministre de la Santé, Stéphanie Rist, a donné une longue conférence de presse aux côtés de plusieurs experts scientifiques. Vous avez pu suivre leurs interventions en direct sur France Info. Mais pour ceux qui nous rejoignent, Olivier, mon chef du service Sciences Santé de France Info, que faut-il retenir de ces prises de parole ?
5: Eh bien, dire tout ce qu'on sait, c'est ce qu'avait promis la ministre lors de cette conférence de presse en s'appuyant sur l'état de la science, incarné durant cette conférence par plusieurs spécialistes qui ont expliqué tour à tour l'état des connaissances sur ce virus, donc son fonctionnement, sa dangerosité, sur sa diffusion, comment il se transmet, par quelle voie, avec quelle contagiosité. La ministre, elle a voulu, on va dire, rassurer sur la situation. Tous les cas des personnes infectées sont issus de la croisière, a redit Stéphanie Rist. 11 personnes sur ces passagers ou membres d'équipage, 11 personnes à travers le monde, ont été pour l'instant testées positives. Parmi ces personnes, une Française qui est aujourd'hui hospitalisée dans un état grave à Paris. Et puis il y a aussi, côté français, 26 autres personnes dites cas contact. 4 qui ont fait le voyage avec cette femme qui est donc malade aujourd'hui et qui sont aussi sous observation à l'hôpital à Paris. Et puis 22 autres personnes qui, elles, ont fait des voyages en avion avec une autre personne malade. 22 autres Français, 8 qui sont déjà hospitalisés, là aussi sous surveillance. 14 autres qui sont soit déjà hospitalisés, soit en cours d'hospitalisation. Et ces 22 cas se portent bien, c'est ce qui a été dit pendant cette conférence de presse.
1: Il a aussi été rappelé, alors, de quelle manière on peut contracter ce virus, en tout cas cette souche des Andes ou souche andaise, celle qui concerne les passagers du MV Ondus. Donc ça part des rongeurs, hein, c'est bien ça ?
5: Ça part des rongeurs qui sont la ressource de cette
1: réservoir.
5: Pardon, c'est le mot que je cherchais. Merci beaucoup, Céline. Ça part de ce réservoir donc chez les animaux, essentiellement chez des rongeurs qui peuvent transmettre la maladie, qui peuvent être porteurs donc du virus de façon asymptomatique. Ils peuvent vivre avec ce virus sans jamais être malade. Ils le transmettent par exemple via les urines, qu'à un moment, on nettoie, on balaye, ces urines, on touche. Ces urines passent dans la poussière, par exemple, on inhale et c'est comme ça qu'on peut être contaminé, qu'on peut être infecté. Ça, c'est pour le premier cas. Et ensuite, ce virus, cette souche du virus est transmissible entre hommes. Ce virus antivirus andes est la seule souche transmissible entre hommes. Donc ensuite, on peut se contaminer.
1: Mais c'est pas
5: facile, aujourd'hui, de façon très rapprochée, par des contacts assez rapprochés, par des contacts assez prolongés.
1: Donc, c'est pas encore très clair, là.
5: Voilà.
1: Hein,
5: mais c'est l'état de la science aujourd'hui. Ouais. Pour l'instant, on n'a que ces données-là qui sont issues des précédentes phases épidémiques qu'on a pu suivre, notamment en Amérique du Sud. Ce qu'on sait aussi, c'est qu'aujourd'hui, on n'a pas de traitement spécifique. Mm-hmm. On ne fait que ce qu'on appelle des soins de support. Donc, on aide la personne à passer le moment où la maladie se déclare. Et on n'a pas non plus de vaccin. Donc, on ne peut pas faire de prévention. Donc, évidemment, si on côtoyait une personne malade, la seule prévention, ce sont ce qu'on a longtemps appelé les gestes barrières, mettre un masque, se laver les mains, par exemple.
1: Ça part de signes assez banals. Hein. Les premiers symptômes, c'est on est fatigué, on a,
5: la
1: patraquerie, a dit un des experts tout à l'heure. Au début, c'est banal. Et puis, ça peut, pas toujours, pas dans tous les cas, mais ça peut très brutalement se dégrader.
5: La dégradation peut être assez violente. Dans le cas de cette maladie, c'est plutôt une dégradation du côté des poumons ou du cœur. Le virus affecte notamment les vaisseaux sanguins, les tout petits vaisseaux sanguins, ce qui affecte le fonctionnement du cœur et des poumons. Et l'évolution peut être fatale dans un certain nombre de cas, assez élevée aujourd'hui de ce qu'on sait là aussi de l'état de la littérature scientifique. Mais évidemment, ça dépend des conditions de prise en charge. On n'est évidemment pas pris de la même manière en charge quand on est à Paris dans un grand hôpital parisien avec tous les moyens techniques les plus des derniers cris les plus modernes, ou quand on est pris en charge dans une zone rurale au fin fond d'un pays où le premier hôpital, qui n'a pas forcément d'ailleurs tous les moyens, se trouve à quelques centaines de kilomètres.
1: Alors il y a des cas contacts, mais une seule personne française qui a officiellement contracté ce virus, qui est déclarée positive, donc c'est une femme. Elle se trouve dans un état grave. Xavier Lescure, qui fait partie des experts, qui était aux côtés de la ministre de la Santé tout à l'heure, il est infectiologue à l'hôpital Bichat à Paris, où est hospitalisée cette femme contaminée. Il a donné de ses nouvelles.
6: Je vais commencer par penser à elle et à sa famille. Je voudrais aussi remercier les équipes de réanimation de Bichat et d'ailleurs. Ils sont extraordinaires. Et dans ces situations-là, faire de la réanimation avec des paires de gants, avec un équipement contraignant, c'est vraiment une épreuve de force. Et donc, merci à eux parce qu'ils sont à chaque fois au rendez-vous et ils sont d'une efficacité qui est très impressionnante. La patiente a aujourd'hui la forme la plus sévère de la présentation cardio-pulmonaire et elle a ce qu'on appelle, enfin ce qui est la dernière étape des soins de support, c'est une circulation extracorporelle pour avoir une oxygénation artificielle. Elle a un poumon artificiel, dérivation du sang, qui permet de, on l'espère, passer le cap, le temps que le poumon qui est agressé par ce virus et les lésions de la paroi vasculaire puissent se rétablir.
7: Voilà, des nouvelles de l'état de santé de la patiente française contaminée à l'antivirus. C'était Xavier Lescure, pardonnez-moi, infectiologue à l'hôpital Bichat où est hospitalisée cette patiente française. Tout de suite, c'est la météo.
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7: Et retour des averses demain dès le matin sur la moitié nord, elles gagneront le Grand Est et le centre Val-de-Loire l'après-midi. Sur la moitié sud, nuages le matin, éclaircies l'après-midi, mais beaucoup de vent. Des températures toujours fraîches le matin et l'après-midi, il fera notamment 13 degrés à Cherbourg, 15 à Paris et 19 à Lyon. Merci de votre fidélité à France Info et au 17-20. On se retrouve demain, il est 20h. Toute l'info avec Stéphane Milhomme.
9: Et face à l'antivirus, Emmanuel Macron appelle ce soir à une vraie coordination européenne et que l'Organisation mondiale de la santé puisse coordonner tout cela comme il se doit. Déclaration du président de la République en conclusion du sommet franco-africain au Kenya. Il y a actuellement 11 cas déclarés dans plusieurs pays du monde. La France prend ses précautions face à ce virus et après cette croisière où 3 passagers sont morts, une Française positive au virus reste soignée à Paris dans un état grave, positive donc à l'antivirus. Les 4 autres Français qui étaient à bord de ce même bateau, eux, restent hospitalisés, mais sans symptômes. La question maintenant, c'est comment éviter la propagation en France. Conférence de presse de la ministre de la Santé, Stéphanie Rist, autour de plusieurs spécialistes, pour apprendre que le gouvernement reconstitue actuellement son stock de masques de protection. Et surtout, les 22 cas contacts français sont maintenant hospitalisés et testés. Et parmi eux, des enfants, des personnes qui se portent bien, selon les spécialistes présents. La guerre au Moyen-Orient, maintenant, avec ce nombre communiqué par le gouvernement libanais depuis la mi-avril et malgré une trêve, les frappes israéliennes sur le Liban ont fait 380 morts, dont 22 enfants. Le ministre de la Santé n'hésite pas à parler de massacre, alors qu'Israël et les membres du Hezbollah s'accusent mutuellement de passer outre ce cessez-le-feu. L'Iran, de son côté, écarte toujours tout compromis après le rejet de la proposition de paix par Donald Trump, le président américain, qui assurait hier encore que les mesures étaient bonnes à mettre à la poubelle. Les conséquences aussi de ce conflit, c'est une hausse des prix des carburants et du kérosène pour le secteur de l'aérien. Les prix ont parfois doublé pour ces compagnies. Compagnie Raphaël Ebenstein qui reste confiante avant d'accueillir leurs passagers cet été.
10: La prudence reste de mise, mais les tendances ont de quoi rassurer la FNAM, la Fédération nationale de l'aviation et de ses métiers qui regroupe les acteurs de l'aérien. Le nombre total de passagers a en effet augmenté d'1,1% au premier trimestre par rapport à l'an passé, malgré les premiers effets de la guerre au Moyen-Orient. Et surtout, l'été se présente bien, saison phare sur laquelle certaines compagnies jouent très gros, avec jusqu'à 40% de la fréquentation annuelle concentrée sur juillet-août. Pascal de Isaguirre, le président de la FNAM.
11: Au global, on ne sent aucun affaissement de la demande, donc pas d'inquiétude particulière. Et c'est pour ça que les compagnies aériennes, d'ailleurs, entendent bien maintenir l'intégralité de leur programme de vol pour cette saison de pointe été.
10: Des compagnies toutefois confrontées à la flambée des prix du kérosène, qui représente désormais jusqu'à 45% des coûts d'un vol pour les compagnies locales, au lieu de 25 à 30% avant la guerre. Selon la FNAM, elles n'ont toutefois pas pu répercuter tout le surcoût sur les prix des billets afin de ne pas décourager les voyageurs. d'où des hausses restaient relativement modérées. 100 euros par exemple sur les longs courriers d'Air France, 20 euros sur les vols de sa filiale Transavia.
9: Raphaël Ebenstein du service économie de France Info. Depuis sa prison en Algérie, Christophe Glaize a eu droit hier à la visite d'un diplomate français, signe du réchauffement des relations diplomatiques entre Français et Algériens, selon Reporters sans frontières. Le journaliste de SoFoot garde la santé et le moral. Il espère toujours obtenir la grâce du président algérien. Luc Besson, lui, n'en a pas fini avec la justice. Le parquet général de la Cour d'appel de Paris requiert la réouverture des investigations visant le réalisateur accusé de viol par l'actrice Sand Van Roy, affaire qui s'était terminée ces derniers mois par un non-lieu confirmé par la Cour d'appel de Paris et ensuite en cassation. Et puis les actrices chinoises Gong Li et l'américaine Jane Fonda déclarent le 79e Festival de Cannes ouvert. C'est la première soirée avec la projection sur la croisette du film de Pierre Salvadori, La Venue s'électrique. Sinon, les 22 films vont se disputer la Palme d'Or, festival que vous vivrez sur France Info. Il est 20h04 et tout de suite on retrouve Victor Maté et les informés.

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1: Bonsoir et bienvenue sur France Info, à la radio et à la télé, sur le canal 16 de la TNT. À la une ce soir, transparence et communication. La ministre de la Santé, Stéphanie Rist, entourée de médecins pour expliquer et rassurer sur l'antivirus et contrer aussi les discours complotistes. Deux morts à Nice hier dans une fusillade, trois près de Lyon dans un incendie. Le tout sur fond de soupçons de narcotrafic. Quelles sont les nouvelles méthodes des trafiquants? Que peuvent faire les pouvoirs publics? On en débat dans les informés. Et puis c'est parti pour le 79e Festival de Cannes. Première journée marquée par cette tribune dans Libération de 600 professionnels du cinéma contre l'emprise de Bolloré sur le groupe UGC. Avec nous pour parler de tous ces sujets, Nathalie Moret, bonsoir.
2: Bonsoir.
1: Journaliste politique pour le groupe de presse EBRA, ce sont les journaux Le Progrès et l'Est Républicain notamment. Bonsoir Christophe Jacubizine.
3: Bonsoir.
1: Directeur de la rédaction des Échos. À vos côtés, Emilio Mellet. Bonsoir Emilio.
4: Bonsoir.
1: Grand reporter au service politique de l'Humanité. Et bonsoir Anthony Bélanger.
5: Bonsoir.
1: Éditorialiste à France Télé et spécialiste des questions internationales. La patiente française contaminée à l'antivirus se trouve toujours ce soir dans un état grave en réanimation, touchée par la forme cardio-pulmonaire la plus sévère, précision donnée cet après-midi par plusieurs épidémiologistes aux côtés de la ministre de la Santé, Stéphanie Rist. C'était lors d'une conférence de presse.
6: On a fait un principe de précaution parce qu'on est tout au début d'une épidémie, qu'il faut briser la chaîne de transmission maintenant, donc tous ces cas sont hospitalisés. Enfin, je veux être très claire, à ce stade, les cas positifs recensés sont exclusivement des croisiéristes présents à bord du MV Ondius. Il n'y a pas d'éléments en faveur d'une circulation diffuse du virus sur le territoire national.
1: La ministre de la Santé, Stéphanie Rist, qui ajoute que le gouvernement a agi immédiatement. Nathalie Moret, cela veut dire que l'État est là, c'est ça le message envoyé?
2: Ah, mais le message, il est même très très clair, parce qu'effectivement, depuis dimanche soir et la venue au journal de France 2 de la ministre de la Santé, on la voit soir et matin partout. On voit bien qu'il y a une volonté du gouvernement de saturer l'espace médiatique avec les mêmes discours, c'est-à-dire tout est sous contrôle, on fait tout pour briser la chaîne de transmission. Stéphanie Rist arrive en fait un peu dans nos salons, hein, parce qu'elle est ministre de la Santé depuis quelques temps, mais objectivement, on ne la connaissait pas. Très peu connue du grand public. Elle a été envoyée au front par le Premier ministre Sébastien Lecornu, qui est lui-même très, très aux avant-postes sur cette communication gouvernementale. Donc, est-ce que le message passe? Je serais tentée de dire oui, mais en même temps, comment vous dire? On arrive sur un terrain où il y a un traumatisme français du confinement, du coronavirus, etc. Et je pense que cette communication, qui est effectivement très dense, était dans un certain point assez obligatoire, parce que effectivement les Français ont peur. Nous, on le voit, hein, nous, à notre niveau, sur les relations qu'on a avec nos lecteurs, il y a une angoisse qui est très très forte. Et effectivement, le gouvernement, je pense, a pris cette angoisse-là très au sérieux.
1: Emilio Mellet, il y a l'idée justement d'éviter à tout prix les tâtonnements, on va dire, du début du Covid.
4: En tout cas, c'est ce qu'ils essaient de faire. On se souvient du Covid, le cafouillage gouvernemental sur les masques, fallait pas les mettre, puis les mettre. Là, on sent bien qu'effectivement, il y a cette volonté de rassurer. En réalité, le gouvernement, il a pas forcément de bon choix. C'est-à-dire, il communique beaucoup, et dans ce cas-là, on trouve qu'il dramatise, il peut créer une psychose, et il communique pas, il s'y met une pièce dans la boîte au complotisme. On sent qu'ils essaient de jouer sur ces tableaux-ci. Est-ce que ça fonctionne? Je suis comme vous, je suis pas capable d'estimer l'impact réel que peut avoir cette communication gouvernementale. Toujours est-il que le gouvernement français applique les conseils, les consignes de l'Organisation mondiale de la santé, comme tous les États au monde sauf un, et que ça a l'air plutôt bien. Ça a l'air de plutôt bien se passer. Et cet État, je le précise, ce sont les États-Unis.
1: Et on en reparlera. Christophe Jacubizine, on a vu et on l'a dit, des épidémiologistes, pardon, aux côtés de la ministre de la santé. Il faut montrer aussi que les décisions politiques, elles sont prises sur une base scientifique.
5: Oui, c'est là aussi où il y a une forme d'ambiguïté sur l'impact auprès des Français, parce que ces épidémiologistes, on les avait oubliés, on les avait vus beaucoup sur les plateaux de télévision pendant des semaines et des mois lors de la crise du coronavirus. Et donc, c'est vrai que vous parliez d'angoisse des Français, c'est vrai que pour chacun d'entre nous, ça réveille quand même des traumatismes, une histoire, des souvenirs. Il faut quand même repenser à quel point cette épidémie du coronavirus avait été mortelle. Au début, on a perdu des gens qu'on connaissait, des proches, et évidemment, après, la létalité a baissé. Mais au début, c'était quand même très angoissant. Enfin, tout le monde est très angoissé. Donc là, c'est vrai que c'est un virus, pour dire, appeler un chat un chat, qui est beaucoup plus létal et dangereux.
1: Beaucoup plus mortel.
5: Beaucoup plus mortel, mais qui est beaucoup moins contagieux. Et donc, je crois que c'est, oui, il y a un taux de mortalité de 49%. Hein, donc, c'est objectivement quelque chose à prendre au sérieux. Je pense que le gouvernement ne pouvait pas faire autrement. Je pense qu'en plus, il y a forcément, mais après, c'est toujours, je pense qu'il fallait faire ça. Mais en même temps, il y a aussi une gestion politique du dossier. C'est-à-dire que pour Sébastien Lecornu, enfin, lui qui était quand même empêché de gouverner par faute de majorité, là, il a un sujet sur lequel il a les mains libres et il peut donc exercer pleinement sa responsabilité de Premier ministre. Donc je pense que, voilà, je pense qu'il en profite et en même temps, il ne pouvait pas faire autrement.
1: Est-ce qu'il en profite vraiment, Nathalie Moret, de ce qui se passe à Sébastien Lecornu ?
2: Moi, je pense que quand même, quand on arrive comme ça devant une crise sanitaire qui est si angoissante, parce que je vais juste vous donner un petit exemple. Nous, au groupe EBRA, on a fait un appel à nos lecteurs pour savoir comment ils vivaient l'arrivée de cet antivirus. Rarement, on a eu autant de retours lecteurs sur un sujet.
1: Donc, qu'est-ce qu'ils disaient, ces lecteurs, justement ?
2: Ils disaient qu'ils avaient peur d'être reconfinés, qu'ils avaient peur pour leurs proches. En fait, c'est l'angoisse qu'ils exprimaient. Donc, pour revenir à votre question, Victor, le Premier ministre, je pense qu'il a entendu ça. Et il a des capteurs qui sont aussi forts que les nôtres, j'imagine, mais sans doute même plus. Donc, résultat, je pense qu'il ne se pose même pas la question de savoir qu'est-ce que je dois faire. Il a une crise sanitaire potentielle et il fait ce qu'il faut, c'est-à-dire en communiquant, mais même plusieurs fois par jour. On l'a rarement vu, par exemple, aussi actif sur les réseaux sociaux pour essayer de faire en sorte que la semaine prochaine, ce soit un mauvais souvenir.
1: Anthony Bélanger.
3: Ce qui m'a beaucoup frappé, en fait, en regardant un tout petit peu les presses internationales de nos voisins, c'est qu'en fait, c'est une spécificité française. C'est-à-dire que personne en Europe ne s'inquiète de cette arrivée d'antivirus. Personne. Même les Pays-Bas, qui pourtant en ont reçu un certain.
5: Les Pays-Bas ont quand même dit aujourd'hui que...
3: Tout à fait. Alors, j'allais dire, effectivement, qu'il y a une exception pour les Pays-Bas, notamment parce que le bateau va arriver chez eux, que c'est un bateau qui est originaire des Pays-Bas.
5: Ils ont testé tous les arrivants et ils sont négatifs.
3: Hein. Et ensuite, parce qu'ils ont reçu le gros de ceux qui, d'ailleurs, ne pouvaient pas être destinés à partir dans d'autres pays, et parce que les mesures ont été particulières. Donc, à part les Pays-Bas, vous avez raison de le souligner, tout le reste de nos voisins ne s'inquiète pas plus que ça. Y compris l'Espagne, d'ailleurs, qui, pour l'instant, est en train de plutôt se commenter ce qui s'est passé aux Canaries, parce que le gouvernement canarien ne voulait pas accueillir ce bateau, et d'ailleurs c'est un peu ridiculisé devant la terre entière, je vous raconterai si vous le voulez, mais visiblement il y a quand même une spécificité française, une angoisse française.
1: Comment vous l'expliquez,
3: Anthony ? Franchement, j'ai du mal à le comprendre. Une angoisse française face à l'avenir. Peut-être que ce pays était plus traumatisé qu'on l'imagine par le coronavirus. Peut-être que ces deux ans, plus ou moins, de faire attention à ses parents, faire attention à soi-même, ne pas sortir, être confiné, déconfiné. Pourtant, ça a été le cas de toute l'Europe, a beaucoup plus marqué les Français. Et peut-être aussi, et on l'a oublié, parce que ce pays vieillit. Tout simplement. Et qu'une des premières, un des premiers signes du vieillissement de ce pays, c'est que la part de la population ayant plus de 65 ans, qui représente désormais 15, et dans certains pays d'Europe 20%, est plus
1: sensible. J'allais vous le dire, on n'est pas le seul pays à avoir une population
5: vieillissante. C'est vrai pour beaucoup de pays européens.
3: C'est vrai.
5: Alors juste,
3: donc, j'essaie de trouver une explication. Franchement, je me suis posé la question que le fait que toutes les chaînes d'information retransmettent ça les trois chaînes retransmettent ça en direct, y compris les conférences de presse, comme si on était en période de pandémie ou d'épidémie véritable.
2: Le fait même qu'il y ait une conférence.
3: Oui, je crois que c'est unique en Europe, à part effectivement les Pays-Bas, où vous avez, pour d'autres raisons, des préoccupations qui tiennent au nombre de malades qui sont arrivés aux Pays-Bas et surtout au fait que le bateau venait de là.
1: On a vu Emilio Mellet aussi, on parlait de Sébastien Lecornu, on a vu Emmanuel Macron tout à l'heure rapidement réagir pour dire le gouvernement prend les bonnes décisions, la situation est sous contrôle. Voilà, le chef de l'État aussi se mêle de cette situation.
4: C'est peut-être là où ça commence peut-être à faire un peu beaucoup, comme le disent mes confrères. Au bout d'un moment, la surcommunication peut aussi, si je le disais tout à l'heure, amener aussi une forme de psychose. Ça alimente aussi la psychose. En réalité, il y a deux questions. Il y a le premier sujet qui est celui de la gestion opérationnelle, dont tout le monde dit aujourd'hui qu'elle est plutôt bien gérée, etc. Mais il y a aussi le risque, malgré tout, il faut l'anticiper, d'une potentielle nouvelle épidémie. Que si c'est pas celle-ci, l'antivirus, ça pourrait être une autre. La question, c'est est-ce qu'on est prêt, est-ce qu'on a pris les leçons, du Covid, et là, en l'occurrence, on a un peu plus de doutes. Donc les bonnes décisions peut-être à l'instant T.
5: Apparemment,
4: elles sont prises. Ils promettent des masques. Or, on a un stock de 2,1 milliards de masques, mais qui seront quasiment tous périmés dans l'année, si on en croit Santé Publique
5: yaourt,
4: France.
5: On peut l'utiliser un peu plus longtemps.
4: Si vous voulez. mais en tout cas, il y a quand même cette question-ci. Il y a la question de la fermeture des lits d'hôpitaux. Dans le premier quinquennat Macron, c'est 26 000 lits d'hôpitaux qui ont fermé. On les a pas retrouvés depuis. L'hôpital n'est pas en très bonne santé. C'est un rapport du Conseil économique, social et environnemental qui le dit. Donc aujourd'hui, heureusement, l'épidémie ne semble pas si grave que ça. Mais en tout cas, si une épidémie survient, on n'est pas vraiment très près.
1: Anthony Bélanger.
3: Oui, je voulais souligner le remarquable travail de l'OMS, souligné par tout le monde. Remarquable parce que d'abord, ils ont les moyens, ils ont surtout l'expérience, ils ont surtout su réagir. Ils ont à leur tête un président qui est visiblement, là pour le coup, n'est pas embêté par des conflits d'intérêts, c'est-à-dire avec ce qui avait pu le retenir au moment de la Covid, et parce qu'il avait un parrain chinois. Là, tout s'est parfaitement organisé. Il a aussi, lui aussi, appris la leçon de la Covid, et donc il est allé au charbon.
4: Et avec des baisses de dotation.
3: Et avec des baisses de dotation,
4: oui, parce qu'ils
3: ils sont passés de 5 à 4 milliards de dotation, effectivement, c'est-à-dire presque rien hein, à l'échelle de ce que peut être un service de santé. Donc je tenais à souligner le remarquable travail de l'OMS, d'autant plus que, on parlait tout à l'heure du seul ou des seuls pays qui ont quitté l'OMS, en l'occurrence l'Argentine et les États-Unis, et bam, c'est ballot, c'est les deux pays dans lesquels justement les problèmes se posent le plus. L'Argentine, parce qu'elle est à l'origine de l'épidémie, et parce qu'ensuite elle s'est fait taper sur les doigts il y a un an de ça, justement parce qu'elle avait, mal rapporté à l'OMS un début d'épidémie d'antivirus. Elle avait une centaine de cas, c'est-à-dire deux fois plus que les années précédentes, et elle avait manqué de le dire à l'OMS. Donc elle s'est fait taper sur les doigts, ça l'a vexé, et puis pour des raisons parfaitement idéologiques qui tiennent à son trumpisme congénital, celui de Javier Milei, elle est sortie de l'OMS. C'est ballot parce qu'elle est sortie de l'OMS en mars, et c'est aujourd'hui qu'elle doit affronter probablement un de ses plus grands défis sanitaires, puisqu'il va falloir qu'elle retrouve avec ses équipes médicales qui sont compétentes l'origine du virus. Et de la même manière, les États-Unis aussi sont sortis de l'OMS au moment où il ne fallait pas le faire, puisque en fait, tout ce qui fait que nous coordonnons aujourd'hui notre réponse au sein de l'Europe, notre réponse, y compris notre réponse en termes d'isolement des victimes, vient de l'OMS, de ses prescriptions et de son expérience. Les États-Unis l'ayant refusé, aujourd'hui, ils ne savent pas situer une partie de ceux qui faisaient partie du même avion que les Français et qui sont retournés aux États-Unis dans 4 ou 5 États différents. Ils n'arrivent pas à les situer, tout simplement.
1: Et au niveau européen, Sébastien Lecornu lui a demandé une coordination plus étroite. On disait qu'il communiquait plus, il l'a demandé sur les réseaux sociaux. Coordination plus étroite des protocoles sanitaires dans les pays de l'Union européenne. On peut se demander, Christophe Jacubidine, pourquoi il y a ces politiques différentes en la matière selon les pays.
5: Alors, il y a des règles européennes. C'est vrai que la France, en fait, on en fait plus que ce qu'il faut faire. C'est-à-dire qu'en fait, ce qui a été...
1: Protocole très strict.
5: Protocole très strict, beaucoup plus strict d'ailleurs que l'exigence minimale européenne. Donc, voilà, je pense qu'on donne un peu des leçons. Encore une fois, je pense que vous l'avez dit, il y a des réactions un peu différentes d'un pays à l'autre. Je pense qu'en revanche, les pays concernés par le rapatriement de leurs nationaux qui étaient possiblement des cas contacts, je pense que tout le monde a à peu près bien fait les choses et a fait comme ça doit être fait en Europe. Nous, on a sans doute fait un peu plus. Et tout à l'heure, on se demandait si ça profitait ou pas au Premier ministre, s'il y avait une gestion un peu politique. Vous aurez quand même remarqué qu'aujourd'hui, il a quand même expliqué que les mesures d'aide pour les carburants seront reportées inédiées un peu plus tard, alors que ça devait être cette semaine. Et que surtout, sur les premiers jours de mai, les recettes fiscales avaient baissé 30%. Donc, voilà, il y a aussi quand même si encore une fois on fait ce qu'il faut et c'est normal de gérer cette crise avec la plus grande attention et le plus grand niveau de sécurité possible, il y a quand même une gestion politique de la crise.
1: Et on va en reparler aussi dans un instant, Nathalie Moret, sur cette coordination plus étroite que demande Sébastien Lecornu avec nos voisins européens. On se souvient pendant le Covid d'avoir eu ces débats pendant longtemps sur la santé, justement, qui n'est pas une compétence propre de l'Union européenne. Et on avait déjà ces interrogations à l'époque sur chacun fait un peu dans son coin.
2: Oui, en fait, moi, ce que je trouve intéressant à regarder, c'est à quel point les choses ont changé en 6 ans. Parce qu'en fait, c'est ça qui est en train de se dérouler devant nous. Et la relation avec les autres pays européens en est une. À mon sens, c'est pas la principale, parce que pour les raisons que vous avez évoquées, et surtout parce qu'on n'est pas au même moment du quinquennat. Donc il y a quand même beaucoup de choses différentes. Mais ce qui reste le plus, c'est, vous savez, c'est comme quand on s'est brûlé une fois, on n'a pas vraiment envie de remettre le doigt sur la flamme. Là, ce qui m'intéresse, moi, à regarder, c'est cette espèce de sidération et de peur qui s'empare du pays, en tous les cas, que moi, je peux voir au niveau de mes lecteurs, et que j'ai pu un petit peu constater aujourd'hui à l'Assemblée nationale, puisque c'était étrangement calme.
1: Lors de la séance des questions au gouvernement.
2: La séance des questions au gouvernement était d'un calme olympien, c'est-à-dire qu'effectivement, il a été beaucoup question de ce virus qui arrive, mais les différents groupes politiques interrogeaient le gouvernement en demandant plus de transparence, par exemple, et ça c'est tout à fait notoire. D'ailleurs, la présidente de l'Assemblée nationale a relayé cette demande-là et va écrire au Premier ministre en ce sens. Les groupes de gauche disaient que ce genre d'épidémie allait revenir parce qu'il y avait un problème de changement climatique, etc. Donc tout le monde ramenait ce sujet-là par rapport à soi et à ses problématiques, aux problématiques qu'ils défendent. Et en même temps, je veux dire, il y avait une relative unanimité sur le fait que, oui, on va rester unis par rapport à cette crise qui va peut-être arriver.
5: Aucune question sur le prix de l'essence, selon vous.
2: Exact.
1: Émilie Omélet.
4: Je ne suis pas tout à fait d'accord sur la...
1: Il y a eu des questions, on y reviendra, Christophe.
5: Mais sur le prix de l'essence, je ne crois pas.
1: On y reviendra, on passera un son de Roland Lescure qui a répondu sur les nouvelles mesures. Peut-être pas directement sur le prix de l'essence, mais sur les nouvelles mesures à venir. Émilie, pardon.
4: Non, je voulais rebondir sur ce que vous disiez, sur on a retenu la leçon, on ne veut pas se brûler une deuxième fois. Moi, il y a deux choses. Une chose que j'observe déjà en tant que personne, par exemple, qui prend le métro tous les jours. On sait qu'après le Covid, chacun garderait les réflexes relativement ceux qu'ont gardé les Coréens, justement, après l'épidémie de SRAS au début du siècle, c'est-à-dire de garder le masque, etc. On se rend compte qu'aujourd'hui, à part quelques personnes, lorsqu'elles sont malades, le masque n'est plus tant que ça utilisé. Le gel hydroalcoolique ne sont même dans la plupart des services publics pas forcément toujours réapprovisionnés. Et puis surtout, je me réappuie sur cette étude du Conseil économique et social qui date d'avril, qui pointe donc des difficultés structurelles du système de santé, mais ça je l'ai dit, le manque d'anticipation et de manque de coordination entre les différents acteurs et une culture de prévention encore trop limitée. On a fait peut-être quelques pas, mais on n'est pas encore au bout du chemin, alors que les zoonoses, vous le disiez, vont se multiplier à cause du réchauffement climatique. Si le choc arrive, on n'est vraiment toujours pas prêt.
1: Vous parliez tout à l'heure, Emilio, du fait de contrer les discours complotistes selon les données consultées et analysées par l'agence de vérification de Radio France. Beaucoup de publications sur les réseaux sociaux en lien avec cet antivirus. Environ 5100 fois plus qu'il y a une semaine. Avec donc, Emilio, une forte visibilité des sphères complotistes et anti-vaccins. On les voit revenir en quelque sorte.
4: Mais c'est régulier. Particulièrement en France, c'est peut-être une des raisons d'ailleurs pour lesquelles on a si peu en France. C'est que la question sur les questions de santé, sur les questions de vaccins, il y a une peur française, on voit les statistiques par rapport à tous les autres membres des pays de l'OCDE, les Français, il y a une crispation sur le sujet.
5: Mais sur les fake news, il y a un pays où c'est encore...
4: C'est les États-Unis.
5: C'est les États-Unis quand même, parce que sur les États-Unis, il y a même des dirigeants de l'organisme de santé, de contrôle, notamment la CDC, qui ont été démis. Leurs successeurs ont démissionné.
4: Ils ont un ministre de la Santé complotiste en la personne de M. Kennedy.
5: En tout cas, anti-vaccin. Et il y a des épidémies aux États-Unis, chez la rougeole qui a redémarré parce qu'on ne vaccine plus les enfants. Donc c'est très fort là-bas.
3: Oui, alors d'autant plus que les États-Unis, ce qui est fascinant avec les États-Unis, c'est que c'est un des pays pionniers justement et de la vaccination dans le monde faisait partie aussi de ceux, jusqu'à il y a encore très peu de temps, de ceux qui servaient de référence, pôle de référence pour tout un tas de maladies ou tout un tas de recherches. Je pense notamment à la poliomyélite pour une bonne raison, c'est qu'ils ont été longtemps, très longtemps, jusque dans les années 50, touchés par des épidémies de poliomyélite et que c'est par exemple eux qui ont, au sein de l'OMS, tenu absolument à ce qu'on développe des vaccins et qu'on vaccine l'ensemble de la planète. Une des grandes réussites aujourd'hui, c'est justement l'éradication de la poliomyélite à peu près partout sur la planète, après la variole qui a été entièrement éradiquée. Encore une fois, c'est pour souligner l'incroyable travail fait par l'OMS au cours de ces 80 dernières années, 60 dernières années. Ce qui est fascinant, c'est les États-Unis qui étaient un phare dans justement la recherche épidémique, la recherche de vaccins, etc., est en train de se déliter sous nos yeux avec un dirigeant complotiste, effectivement, monsieur Robert Kennedy Jr., à la tête du ministère de la Santé. Quand on y pense, c'est délirant. On a l'impression que Donald Trump a fait en sorte de mettre que des clowns à la tête de ministères importants et au fur et à mesure de les laisser s'abîmer au combat pour ensuite pouvoir les remplacer. Ce qui est vrai, c'est qu'aujourd'hui, tous les scientifiques vous disent que les États-Unis ne sont plus un endroit sûr où travailler dans le public pour ce type de recherche, d'une part, et que d'autre part, effectivement, on voit ressortir des maladies qui avaient été éradiquées, je crois, aux États-Unis depuis 30 ans. La rougeole en fait partie. Vous aviez raison de le souligner.
1: Pour revenir à la France, cette question, est-ce que la gestion de ce dossier sanitaire éclipse celui des aides face à la hausse des prix des carburants qu'évoquait Christophe Jacubizi ? Non, répond Roland Lescure, le ministre de l'Économie.
7: Malgré cette baisse des recettes fiscales, est-ce qu'on doit pour autant être inactif ? Non, nous devons continuer à adapter les règles. Le Premier ministre a déjà eu l'occasion de le dire. Nous allons, dans les jours qui viennent, annoncer l'évolution des règles pour le mois de juin. La stratégie qui est la nôtre depuis le début sera toujours la même. Focaliser sur celles et ceux qui en ont le plus besoin, celles et ceux qui travaillent, qui ne doivent en aucun cas faire les frais de cette crise qui nous concerne tous.
1: Voilà, Roland Lescure, lors de la séance des questions au gouvernement cet après-midi, Nathalie Moret, des annonces en mai applicables au mois de juin. On voit que la stratégie reste la même, on gagne du temps.
2: Oui, et il l'explique parce qu'effectivement... d'après ce que j'ai compris, les Français, effectivement, continuent de rouler, mais ils roulent moins. Donc, il y a moins de rentrées fiscales. C'est-à-dire qu'effectivement, quand vous arrive le mois de mai avec tous les week-ends à rallonge, vous restez chez vous parce que vous n'avez pas les moyens de remplir votre voiture, enfin, de remplir le réservoir de votre voiture. Je suis en train de me demander si effectivement les Français sont, on vient d'en parler, sont inquiets par le virus, mais par contre ils continuent à aller travailler tous les matins. Ils continuent à devoir avoir besoin de leur voiture. Et je ne suis pas persuadée que cette stratégie de, comment dire, pas d'évitement mais de recul soit extrêmement judicieuse.
1: On sait que Sébastien Lecornu avait promis donc ces nouvelles annonces face à la hausse des prix des carburants en début de semaine. Elles attendront encore un peu. En attendant, le Premier ministre publie donc à nouveau, comme il s'y était engagé, les recettes fiscales de l'État qui sont directement liées au carburant. Je le cite, sur les 10 premiers jours du mois de mai, ces recettes reculent d'environ 300 millions d'euros sous l'effet d'une forte baisse de la consommation. Voilà ce que dit le chef du gouvernement. Cela lui fait, Christophe, un argument face à ses adversaires qui réclamaient et qui réclament toujours une diminution de la fiscalité ?
5: Oui, c'est vrai que déjà il avait dit qu'il n'avait pas beaucoup d'argent, maintenant il dit qu'il en a moins, encore moins que moi.
1: Donc, il redit, il n'y a jamais eu de cagnotte.
5: Exactement, et c'est vrai qu'il n'y a pas de cagnotte. Effectivement, quand on fait le calcul, jusqu'à présent, il avait vraiment calqué en fait, le montant des subventions aux Français qui avaient le plus besoin d'être aidés parce que leur métier, parce que les conduisaient à ne pas pouvoir se passer de voiture. Il avait vraiment calculé au plus près par rapport aux gains fiscaux qu'il y avait au départ. Il faut dire qu'au départ, en avril, les Français s'étaient un peu heureux aussi sur les stations-service pour faire le plein dans l'hypothèse d'une hausse future. Donc, jusqu'à présent, le gouvernement dépensait ce qu'il avait en plus. Vous pouvez considérer que c'est une cagnotte. On rappelle que c'est une petite cagnotte. On parlait de 170-180 millions d'euros, alors que par ailleurs, il y a d'autres conséquences de la guerre qui coûtent beaucoup au budget de l'État. Mais n'empêche que là, c'est moins 100 millions, c'est ce qu'il a dit. Donc, forcément, il y a moins que moins à distribuer. Il n'y a rien à distribuer. Donc, je pense qu'il prend un peu plus de temps pour effectivement affiner. Souvenez-vous, il y a 10 jours, il avait parlé d'un dispositif plus large. Je pense qu'il doit un peu retourner cette fois la langue dans sa bouche parce que maintenant, il n'y a plus rien à redistribuer. Donc, il y aura sans doute un geste qui va être fait.
1: Un changement d'échelle, avait dit le Premier
5: ministre. Je pense que ça va être compliqué.
1: Ça va être compliqué, Emilio Mélet, de revoir la voilure de ces aides.
4: Oh, mais c'est un jour sans fin sur la question des carburants. J'ai l'impression qu'à chaque fois que je viens sur le plateau, on aborde le sujet, de répéter la même chose. Ils essaient de gagner du temps.
1: Mais vous le faites bien.
4: Je le fais bien, oui, c'est mon côté perroquet, que voulez-vous. Non, mais en l'occurrence, vous le disiez, il y a des gens qui ont besoin de leur voiture. D'ailleurs, vous lirez demain dans l'Humanité un très bon reportage, enfin un très bon sujet sur ces gens qui doivent abandonner la voiture alors qu'ils en ont besoin pour aller travailler. Mais en fait, c'est parce que le gouvernement se refuse toujours à se poser la même question, celui du blocage des prix. On voit le chantage qu'a pu faire Patrick Pouyanné au sujet des
1: PDG de Total.
4: Le PDG de Total, évidemment, au sujet du prix des carburants. Et puis même, là, c'est mon côté provocateur, je vais provoquer Christophe Jacobin. Et pourquoi pas la nationalisation de Total au bout d'un moment, puisqu'il faut faire cette transition.
1: Ce que proposent certains politiques, comme Fabien Roussel,
5: avec vos collègues, on a eu ce débat la semaine dernière, 15 jours, mais je vous rappelle que bloquer les prix, ça fait de la pénurie, et que ça a déjà été utilisé, essayé en URSS pendant 70 ans, ça n'a pas fonctionné.
4: Ah, voilà, le fait.
1: Non, mais j'ai la même réaction, si ça peut vous rassurer, Emilio
5: Mellet. Non, mais si vous bloquez les prix, personne ne peut vous obliger à vendre du pétrole sous vos prix de revient, sauf à nationaliser. Dans ce cas-là, c'est pas le pétrolier qui paye, c'est le contribuable. Donc, en fait, pardon de répéter le béaba de l'économie à chaque fois, mais je suis un peu obligé.
4: Allez, je vous écoute, professeur.
5: Non, mais l'économie soviétique, je suis sûr que vous êtes très calé, mais l'économie de marché, si vous pouvez pas vendre sous votre prix de revient. Donc voilà.
4: Après, à condition que l'entreprise accepte de rogner sur ses marges.
3: Oui, vous pouvez.
5: Ce qui a été fait, puisqu'il y a un plafond de 2, je le rappelle, de 2 euros pour le 95 et de 2,20 euros ou 25 pour le diesel. Bah,
3: vendre sous son prix de revient, c'est possible. Ce qu'on appelle du dumping, ça marche, ça a pu marcher dans les supermarchés, on l'a interdit finalement. Par contre, baisser les taxes, par exemple, sur les carburants, c'est possible dans quelques pays comme l'Espagne. Du coup, il y a un effet d'aubaine absolument ahurissant qui fait que toute la France du Sud va faire son plein en Espagne. Et donc, en fait, les contribuables espagnols payent pour les réservoirs des Français. Mmh. Enfin, d'une partie des Français, de ceux qui habitent pas trop, à une centaine de kilomètres autour des stations d'essence espagnoles. Non, par contre, ça a une conséquence très très simple, très très violente dans une économie qui est tout de suite sensible à la hausse des prix, qui sont les États-Unis. Aujourd'hui même, le Wall Street Journal, comme l'ensemble de la presse américaine, m'ont expliqué que les prix avaient augmenté de 3,8% aux États-Unis, c'est-à-dire près de 4% au mois d'avril. C'est énorme. C'est un pic d'inflation que les Américains ne vont pas du tout, mais pas du tout apprécier. Déjà qu'ils vont avoir durablement à payer plus de 4 dollars par gallon, c'est-à-dire pour 3,8 litres d'essence, leur voiture. Je rappelle toujours leur essence. Mm-hmm. Je rappelle toujours que ça ne semble pas beaucoup comme ça, mais que les voitures américaines sont deux fois moins efficientes que nos voitures en termes de consommation d'essence en moyenne, et que par ailleurs les Américains roulent deux fois plus.
1: Et que cette barre des 4 dollars est extrêmement symbolique.
5: Les États-Unis, quand même, je pense que l'humanité peut applaudir Donald Trump. Il a décidé justement de baisser une partie des taxes sur l'essence, notamment fédérale.
4: À l'humanité, personne n'a jamais appelé à baisser les taxes.
3: Non, mais
4: au contraire, ça vide les caisses de l'État. Donc,
5: vous voulez augmenter les impôts, les taxes.
4: Vous avez tout compris, monsieur Jacobin. Comme quoi, vous finissez par suivre.
3: Il y a très peu de taxes fédérales sur l'essence aux États-Unis. C'est ce qui fait justement qu'elles sont très collées au prix du marché.
5: Exactement.
1: Voilà, on continue la discussion. Autre sujet dans un instant, la seconde partie. Désinformé après l'info. Il est 20h30 sur France Info. Stéphane Milhomme.
8: Et face à l'antivirus, c'est Emmanuel Macron qui l'affirme. La situation est sous contrôle en France. Le chef de l'État prend même la peine de le déclarer à la fin du sommet franco-africain au Kenya. Il appelle au passage à une coordination au niveau européen au moment où 11 cas avérés sont soignés dans plusieurs pays, dont une femme en France. Elle se trouvait sur le navire Ondus et elle est en réanimation à Paris, toujours soignée dans un état grave. La France, dans tous les cas, se protège. 22 cas contacts ont été recensés, notamment des enfants hospitalisés, testés pour s'assurer qu'ils ne sont pas porteurs de ce virus. En conférence de presse, la ministre de la Santé, Stéphanie Rist, assure que la France est en train de reconstituer son stock de masques de protection, car c'est à ce jour, dit-elle, le moyen le plus efficace d'éviter une contamination. La suite de la réforme du plaidécoupable, le ministre de la Justice, Gérald Darmanin, propose maintenant d'exclure de la procédure tous les crimes sexuels et l'ensemble des crimes passibles de la cour d'assises. Le texte doit être examiné le 22 juin par l'Assemblée nationale, après avoir été adopté par le Sénat. Il a notamment pour objectif de lutter contre l'engorgement de la justice, mais il reste très contesté, notamment par les avocats. C'est Donald Trump qui l'assure. On gagnera en Iran, peu importe comment. Déclaration il y a maintenant quelques minutes, et après avoir déjà rejeté ces derniers jours la dernière proposition de paix du régime de Téhéran, Donald Trump qui s'envole maintenant pour un voyage en Chine. Et puis c'est parti pour 10 jours de cinéma sur la croisette, avec ce soir la cérémonie d'ouverture du 79e Festival de Cannes. Les actrices chinoises Gong Li et l'américaine Jane Fonda se sont chargées de proclamer le début de ces compétitions. Pas moins de 22 films sont sur les rangs et la Palme d'Or sera remise le 23 mai et c'est à suivre sur France Info.
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1: Avec ce soir, Nathalie Moret, journaliste politique pour le groupe de presse Ebra, Christophe Jacubizine, directeur de la rédaction des Échos, Emilio Mélègue, grand reporter au service politique de l'Humanité, et Anthony Bélanger, éditorialiste à France Télévisions, spécialiste des questions internationales. Deux morts hier à Nice, deux hommes âgés de 38 et 57 ans, tués dans le quartier des Moulins, à proximité d'un point de vente de stupéfiants, le narcotrafic. Piste sérieuse également pour expliquer l'incendie criminel qui a fait trois morts hier à Décines, dans la banlieue de Lyon. Le procureur de Lyon a tenu un point presse ce matin, précisant qu'au moins un départ de feu à l'intérieur de l'immeuble était d'origine criminelle. Bonsoir Frédéric Ploquin.
9: Bonsoir.
1: Merci d'être avec nous, journaliste spécialiste du grand banditisme. Votre nouveau livre, il sort bientôt le 20 mai, Epstein, les secrets de la filière française. Concernant Décines, Frédéric Ploquin, les incendies volontaires sont devenus un nouveau mode opératoire des trafiquants de drogue?
9: Ben écoutez, ça fait deux ou trois ans déjà qu'on repère ce genre de mouvement, de phénomène, qui est particulièrement inquiétant. Il n'y a pas que... Bon, quand on met le feu à un immeuble, il faut voir qu'il y a derrière potentiellement un certain nombre de victimes possibles qui n'ont pas forcément de lien direct d'ailleurs avec ceux qu'on essaie d'atteindre. Ça me fait penser à des vidéos que j'ai récemment eu l'occasion de voir. Ça se passait en Touraine. Une ville de Touraine, oui, c'était pas à Marseille, c'était pas à Paris, c'était pas à Saint-Denis, c'était en Touraine. Et on avait des jeunes garçons de 18 ans à peine, 19 ans, qui se filmaient avec leur téléphone portable, avec des cagoules sur la tête, en train, si vous voulez, de tirer à l'arme à feu, à l'arme longue, en direction des fenêtres d'un immeuble. Ou prétendument, apparemment, vivait leur ennemi, celui qu'ils cherchaient à toucher, pourquoi pas à tuer, et qui se réjouissait, et qui ensuite postait ces vidéos sur les réseaux sociaux, genre, en fait, c'était pour faire peur au départ, mais c'est-à-dire qu'ils se baladent dans la cité, dans le quartier, qu'ils tirent à tort et à travers dans les murs. C'est un peu la même chose que ces incendies volontaires. Il y en a eu un incendie de ce type-là à Nice il n'y a pas très longtemps, qui a été maîtrisé de justesse. On voit bien que là, si vous voulez, on a affaire à des individus qui, sous prétexte de
1: régler
9: leur
1: compte... C'est ce qu'on appelle, Frédéric Ploquin, le paillassonnage, c'est ça?
9: Oui, c'est ça, c'est-à-dire que c'est une façon... Oui, le paillassonnage, c'est un drôle de mot, c'est un sale mot, c'est un mot qui fait peur, vous imaginez, le paillassonnage. Mais en fait, en réalité, c'est quelque chose qui peut tuer, ils le savent très bien. Mais leur idée à eux, c'est faire peur, effrayer, dire que ce sont eux les patrons, dire que ce sont les boss. Et quand ils ne peuvent pas atteindre la cible qu'ils cherchent à toucher, ils cherchent, aujourd'hui, on en est là quand même, à joindre les frères et sœurs, les parents, l'appartement familial, etc. Donc, on peut considérer qu'on a affaire à... Donc, on est en bas de l'échelle là, du spectre du trafic de stupéfiants. Hein. On est au niveau de la distribution.
1: Est-ce que le phénomène Frédéric Ploquin s'est déplacé? Il était utilisé dans le sud de la France. Il arrive en région lyonnaise, c'est ça?
9: Alors, on peut considérer aujourd'hui qu'effectivement, il y a une espèce de marseillisation de toutes les villes françaises, mais pas seulement les grandes villes, et qu'il est en train de se passer à Lyon des choses, des phénomènes, un phénomène à peu près similaire à celui qui s'est développé à Marseille, où là on a atteint des sommets avec cette fameuse DZ Mafia qui recrute à tort et à travers des tueurs en série et qui est composée essentiellement d'ailleurs de quatre individus qui eux-mêmes sont déjà en prison et qui de là commanditent des règlements de compte et des assassinats. Donc, on a cette méthode-là, cette culture-là, ce nouveau modèle est en train de se développer, notamment à Lyon, où jusqu'à présent, c'était relativement calme. Donc, on peut craindre que ça se... On va dire une espèce de pollinisation, une espèce d'extension, on va dire, du modèle marseillais à tout le territoire français, malheureusement.
1: Frédéric Ploquin, vous restez avec nous sur France Info dans Les Informés. Que peuvent faire les pouvoirs publics face à ces incendies criminels sur fond de narcotrafic et ces règlements de compte? Écoutez la maire LR de Décines, près de Lyon, Laurence Fautra.
10: On essaye de déployer tout ce qui nous est, mais il manque des moyens. Il manque des moyens. Voilà, la République est en train de reculer dans tous nos territoires. Donc j'en appelle au ministre, j'en appelle à agir, puisque ça fait trop longtemps. Nous, on voit, moi j'ai mes rapports de police tous les jours, on voit les refus d'obtempérer, on voit la consommation de protoxyde exploser, on voit les problèmes de deal, de drogue, enfin, on le voit.
1: On sent l'impuissance, Nathalie Moret, de cet élu, de cette maire de Décines.
2: Mais comment pourrait-il en être autrement ? À Décines, je vous rappelle qu'il y a une dizaine de jours, il y a une mère de famille qui était avec ses deux enfants et qui a pris une balle perdue dans le mollet. Franchement, une femme avec ses deux enfants. Donc oui, là, on a trois morts, hein, deux jeunes gens et une dame de 60 ans. Oui, effectivement, c'est, je comprends très bien, moi, cette mère qui est totalement désespérée. Un désespoir dont se sont fait les relais deux députés cet après-midi à l'Assemblée nationale, hein, puisqu'il y a Éric Ciotti qui est député maire de Nice et Madame Joncourt qui est députée de la circonscription de Décines, qui ont justement interpellé le gouvernement sur ce sujet. Sébastien Lecornu a reconnu, alors déjà il s'est défendu que le gouvernement ne fasse rien, mais surtout il a très clairement dit qu'on était à un moment de vérité, c'est ces termes, et que si justement il y avait autant de violence, c'était parce que l'État agissait et que c'était une sorte de réaction des gens du narcotrafic, je parle sous le contrôle de notre confrère qui est à distance, et qui effectivement était déstabilisé et se réfugiait comme ça dans la violence. Et il disait, on est en train de désorganiser les filières qui sont en train de répliquer. C'est à peu près ce que disait le Premier ministre. Et il disait qu'on était dans un moment de résilience et d'endurance, où effectivement, d'où le moment de vérité qu'il avançait, et que voilà, l'État allait mettre des moyens, mais que ça allait mettre un petit peu de temps.
1: Anthony Bélanger.
3: Non, il n'y a pas plus libéral et capitalistique que le marché de la drogue. Et en fait, ce qui s'est passé, c'est tout simplement que le toucher naturel de la cocaïne sud-américaine, qui est produite essentiellement dans deux pays, c'est-à-dire la Colombie et le Pérou, pour 80 et 20%, c'est vraiment un chiffre énorme. Et d'ailleurs, on n'a jamais autant produit de cocaïne qu'en Colombie en ce moment. Le débouché naturel, c'était les États-Unis. Dans les États-Unis, on menait une lutte très ancienne, très longue, contre ces narcotrafics. Et en plus, les consommateurs américains se sont détournés de la cocaïne là-bas, au profit d'autres drogues beaucoup plus dangereuses, d'ailleurs le fentanyl et autres. Donc en fait, ils ont eu un problème de marché. Et ils se sont retournés vers l'Europe en se disant, c'est une soft target, comme on dit là-bas. C'est-à-dire qu'il n'y a pas les dispositifs criminels qui sont aussi développés qu'aux États-Unis. Il n'y a pas une culture de lutte contre le narcotrafic international comme aux États-Unis. Et ils ont commencé à tout miser sur l'Europe, y compris en cassant le marché, c'est-à-dire en faisant baisser les prix de la cocaïne. Et notamment à faire rentrer l'essentiel de la cocaïne, quelque chose comme 70%, c'est impressionnant, en Europe par le port d'Anvers et un peu le port d'Amsterdam, le port de Rotterdam.
1: Belgique et les Pays-Bas qui sont devenus les deux portes d'entrée.
3: Et qui ont des problèmes digne de l'Équateur, c'est-à-dire vous avez, et surtout, enfin, ce qu'expliquait récemment un procureur belge, je crois un de nos confrères, il expliquait qu'il faut voir aussi les sommes en jeu. Ils sont capables d'offrir 250 000 euros à un docker pour simplement déplacer un camion, un conteneur qui contiendrait de la drogue. Le déplacer. Ils sont capables d'offrir 50 000 euros à un autre docker s'il leur laisse son badge. Et voilà, pendant une semaine, vous partez en vacances, vous laissez votre badge, puis au retour, vous dites oh, je suis désolé de vous le dire, mais il a été perdu, et donc vous avez gagné 50 000 euros à l'affaire. Donc, et par ailleurs, le niveau de menace et de défi à l'État en Belgique et aux Pays-Bas est autrement plus élevé qu'en France. Donc il va falloir se mettre au carré, parce que visiblement, ces narcotrafiquants internationaux ont identifié le point faible des pays occidentaux et des pays consommateurs, et par ailleurs, ils se comportent comme ils se comportent en Amérique latine. Je rappelle qu'il y a un pays comme l'Équateur qui a été mis carrément coupe réglée au moment de la réélection de son président. Le pays en entier a été pris entre les feux des narcotrafiquants qui voulaient montrer qui étaient les maîtres.
1: Frédéric Ploquin, pour revenir à la France, quelle réponse des autorités? On disait, Sébastien Lecornu dit que le gouvernement ne fait pas rien. Il y a notamment cette loi narcotrafique l'an dernier, avec la création d'un parquet national anticriminalité organisée, des prisons renforcées, le statut de repenti. Est-ce que tout ça suffit ou est-ce que cela va suffire?
9: C'est-à-dire qu'il y a deux niveaux. Il y a deux niveaux d'intervention. Effectivement, ce dont parlait à l'instant le confrère, c'est le haut du spectre. Le haut du spectre, en gros, on s'aperçoit, ce sont des trafiquants français en exil à Dubaï notamment, et qui de là dictent leurs lois, passent des commandes absolument gigantesques, et sont très organisés et sont loin justement de s'entretuer ensemble. Non seulement ils ne s'entretuent pas ensemble, mais ils s'entendent pour faire un petit peu d'économie, puisque j'ai vu que vous en faisiez tout à l'heure. Ils s'entendent sur les prix. Les cartels, c'est ça, c'est en gros que le prix ne baisse pas trop, que personne ne casse le marché, qu'on continue à s'enrichir correctement, avec une marque.

0: qui se trouvent sur le territoire sans famille, sans moyens, sans repères, sans argent, qui n'ont rien à perdre, qui connaissent personne, à qui on donne des missions homo et qui finalement n'ont aucune barrière, ils ne connaissent même pas le pays dans lequel ils sont. Vous voyez ce que je veux dire? On en est là. Ça, c'est le bas du spectre. Et là, à Lyon, enfin, oui, à Lyon comme à Nice, ce que disent les élus locaux, c'est qu'eux, ils manquent de policiers aussi, mais de policiers, alors, pour le bas du spectre. Et donc, de policiers à même de tenir le terrain, le territoire, parce que c'est une histoire de territoire abandonné, toujours, on en reste toujours là. Il faut une présence policière pour empêcher ce genre de choses. Vous voyez, donc, il y a les deux, il faut prendre en compte les deux éléments, mais malheureusement, c'est en bas du spectre qui s'entretue. Alors, on a 5 morts en une journée, 3 à Lyon et tout de même 2 à Nice dans le quartier des Moulins, alors qu'en haut du spectre, il continue, en gros, relativement à se la couler douce, parce que c'est plus aussi tranquille qu'auparavant à Dubaï.
1: Émilio Mallet.
2: Non, j'abonde. Il y a plusieurs strates pour la lutte contre le trafic de drogue. On l'a dit, la lutte sur les questions internationales, la coopération internationale apparaît nécessaire. Des moyens aussi sur les questions du numérique. J'en discutais il y a quelques semaines avec Jérôme Durain, qui est l'ancien sénateur socialiste qui dirige aujourd'hui la région Bourgogne-Franche-Comté, qui était l'un des auteurs de la fameuse loi, et qui disait qu'il manquait cruellement de moyens sur les questions du numérique, parce qu'ils ont toujours un temps d'avance,
1: oui.
2: Mais aussi à l'échelle davantage. Sur le plancher des vaches également, pas que dans un espace immatériel. Je retiens une phrase de ce qu'a dit la maire de Décines, c'est « la République recule ». Sur cette phrase, je suis d'accord, mais je suis pas sûr qu'on parle de la même chose. La République, effectivement, elle recule, elle montre les gros bras, on se souvient des places nettes XL, XXL,
1: opérations
2: XXL, voilà, on montre les gros bras. Il faut un volet sécuritaire, c'est pas une question de béni-oui. Évidemment qu'il faut du répressif pour ne serait-ce que protéger les personnes qui vivent. Mais, et c'est aussi Jérôme Durain qui le disait, c'est aussi ce que dit Philippe Pujol, le journaliste spécialiste des questions de trafic de drogue, notamment à Marseille, c'est que la République, elle a reculé aussi sur son volet social, sa jambe sociale, dans tout un tas de quartiers. C'est 200 000 personnes aujourd'hui qui travaillent dans cette économie parallèle de la drogue, mais c'est dans les territoires où le taux de chômage est presque 3 fois supérieur à la moyenne nationale. Et en fait, tout simplement, eh bien, parfois, ces narcotrafiquants, ils ont remplacé aussi l'État, par exemple, en achetant des fournitures aux enfants, en organisant les courses des grands-parents qui sont gênés par le trafic en bas des ascenseurs. Et c'est aussi sur ce volet social qui, sur le long terme, permettra aussi de faire diminuer durablement les narcos.
1: Christophe.
3: Bon, on peut pas toujours invoquer l'excuse sociale pour ce genre de choses. Je pense que la maire de Décines, elle a raison. On vous l'avait dit, sur le plan législatif, on a quand même considérablement renforcé le parquet, les dispositifs, etc. Mais ce qui manque, c'est quand même les moyens. Enfin, tous les maires qu'on rencontre se sentent complètement démunis, parce que c'est vrai qu'il faut appliquer justement ces nouvelles règles et ce renforcement de la législation. Concrètement, vous le disiez, sur le terrain. Donc, objectivement, on manque de policiers pour effectuer ce travail. Puis, il y a peut-être un contexte parfois social, mais il y a aussi un contexte de consommateur. Il y a des gens qui consomment. Quand on voit l'explosion de la saisine de cocaïne en France, 31 tonnes l'an dernier, plus 49% par rapport à l'année précédente. C'est un marché qui représente aujourd'hui 7-8 milliards d'euros. Donc, qui dit marché, dit justement acteur. Ce à quoi ça insiste, c'est évidemment une rivalité entre ceux qui profitent de ce système, c'est-à-dire les dealers. Mais derrière, il y a aussi des consommateurs. Donc, il faut peut-être aussi renforcer le dispositif de répression sur la consommation de drogue. Parce que d'abord, c'est un choix sociétal d'accepter que nos compatriotes perdent pied avec la drogue. Et je crois qu'il y a tous les volets. Et je pense que pour tout ça, il faut des moyens.
4: Ça n'a jamais rien d'augmenter la répression sur la consommation des drogues.
3: C'est
4: rien.
3: Vous qui le dites. Moi, je pense que si. Je pense que c'est un geste sociétal. Regardez les États-Unis. Une société qui accepte qu'une partie importante de ses compatriotes, de ses ressortissants, soit errant dans la rue, et que ça touche toutes les classes sociales, je pense que c'est un pays qui, quelque part, démissionne de ce rôle.
4: Vous ne connaissez pas la législation sur la drogue aux États-Unis, qui est particulièrement dure, comme en Grande-Bretagne, comme en France.
3: Non, les trois pays. Quand vous voyez les drogués dans la rue,
4: sont les consommateurs qui doivent être pris en charge.
5: Frédéric Plotin, je vous prends comme arbitre dans ce débat entre Anthony Bélanger et Christophe Jacubizine.
0: L'arbitre, c'est on va laisser la parole à la police. Là, pendant qu'on se parle, il y a un policier qui nous écoute, qui m'envoie un message et qui dit attention. On n'a plus les moyens, on n'a pas les moyens, donnez-nous les moyens. Donc en fait, on a sur le terrain effectivement des policiers qui ont envie de faire leur boulot, sont désespérés de pas pouvoir le faire et qui se sentent en sous-nombre, en sous-effectif. Ça, c'est extrêmement important. Et il faut, ça c'est la première chose, et la seconde,

0: C'est que il faut pas se perdre dans des débats sans fin. Il faut toujours,
1: C'est vrai.
0: toujours dans ce sujet-là revenir aux habitants des quartiers, à
1: C'est
0: ce que
1: ça.
0: vous avez entendu tout à l'heure, à cette maman, à ces gens qui sont littéralement pris en otage et qui se retrouvent. Je veux dire, attendez, qui aurait cru que un quartier comme les Moulins, à côté de l'aéroport de Nice, à 2 pas de la Méditerranée et de la promenade des Anglais, on puisse plus, les mamans ne puissent plus se balader avec leurs poussettes parce que on craint, des balles perdues toutes les 5 minutes, ne puissent plus, faire dormir leurs enfants tranquilles dans les immeubles, ça c'est à Lyon, parce que dans la nuit, peut-être, c'est cauchemardesque comme situation. Donc il faut toujours revenir à ça, et penser à ces gens qui, je le répète, sont les otages de ces individus qui sont dans leur monde, sont dans leur bulle, règlent leur compte entre eux, ont envie de s'entretuer, mais qui nous entraînent tous entraînent tous ces personnes qui habitent ces quartiers dans leur spirale infernale.
1: Merci beaucoup Frédéric Ploquin d'avoir été avec nous ce soir dans Les Informés, journaliste et
0: À vous.
1: spécialiste du grand banditisme. Je redonne le titre de votre nouveau livre à paraître, Epstein, les secrets de la filière française. Tout autre chose à présent pour terminer ces informés, le 79e festival de Cannes qui s'est ouvert ce soir, cérémonie d'ouverture que vous avez pu suivre sur France Info, présidée par l'actrice Eye Haidara, rendue célèbre par le film Le sens de la fête ou encore la série En thérapie. Le début du festival marqué aussi par cette tribune dans le journal Libération, 600 professionnels du cinéma qui dénoncent, je cite, l'emprise grandissante de l'extrême droite sur le cinéma par l'intermédiaire du milliardaire Vincent Bolloré, qui a acquis un tiers du capital du GC. C'est le troisième plus grand réseau de salles françaises, avec la perspective d'acquérir 100% des parts d'ici à 2028. Parmi la signataire, la réalisatrice franco-iranienne Sepideh Farsi.
2: Je suis d'origine iranienne, j'ai grandi en Iran, sans vouloir faire de raccourcis malaisants et sans vouloir comparer les deux contextes, mais je sais ce que ça veut dire, en fait, la mainmise d'une personne ou des personnes qui auraient tendance à vouloir contrôler le contenu de nos créations. Et c'est extrêmement dangereux. Ça me fait, oui, peur, ça m'inquiète, ça me dérange profondément. Moi, j'ai peur que l'on perde la liberté d'expression et de création en France.
1: Voilà, la peur de la liberté d'expression et de création en France, Nathalie Moret.
3: Je crois que ce festival de Cannes doit être l'occasion de rappeler haut et fort que le cinéma français est un des meilleurs cinémas au monde, où les gens ont les moyens de créer, grâce à un outil extraordinaire qui s'appelle le Centre National de la Cinématographie, qui s'appelle le CNC, qui est... comment dire, financé par vous et moi quand on va au cinéma, hein, donc il y a zéro argent public de l'État dedans, et ça permet que vous alliez voir un film américain ou un petit film indépendant russe sous-titré en tchèque, ça permet de faire des projets et à des jeunes créateurs de se tromper, pourquoi pas, mais en tous les cas de vivre. Et après, ça donne le Festival de Cannes qui est le plus grand festival du cinéma au monde. Donc, c'est créatif. Les créateurs ont raison de se mobiliser. Effectivement, c'est inquiétant parce que je vous rappelle que l'extrême droite en France veut supprimer le CNC et contrôler tout ça.
1: Emilio Mélet.
4: Il se trouve que cette tribune, c'est une première étape. On a senti qu'après l'épisode de la maison d'édition Grasset, il y a un électrochoc qui s'est passé dans toutes les possessions du groupe Vivendi que détient Vincent Bolloré. On y trouve dans cette tribune la plupart, enfin, des il y a pas de surprise. On a Juliette Binoche, on a voilà, c'est les habituels signataires de tribune. On n'a pas encore passé l'étape où les gens du grand public, les Adèle Exarchopoulos, les gens du jardin, les Camille Cotin prennent la parole. Peut-être que ça viendra dans un deuxième temps, parce que ce que dénonce cette tribune, c'est pas seulement l'ambition de racheter UGC à 100%, c'est le projet global de Vincent Bolloré qui est celui d'acheter les tuyaux. Il achète des tuyaux partout, sans mauvais jeu de mots. Ce qui l'intéresse, lui, c'est le canal. Il veut la télévision, les maisons d'édition, les salles de spectacle, les salles de cinéma, les relais dans les gares, et tout ça, ça le sert à... Et même, j'ajoute même des députés dans les commissions d'enquête maintenant, puisqu'on a vu que nos confrères avaient révélé que le groupe Lagardère, possédé aussi par Bolloré, avait soumis des questions sur l'audiovisuel public. Mais en tout cas, c'est comme ça qu'il espère gagner la bataille culturelle, c'est en maîtrisant les canaux. Puisqu'en fait, à partir du moment où on maîtrise les canaux, on maîtrise ce qui passe dedans. Et c'est ainsi qu'on peut mettre la main mise à la fois sur l'espace informationnel, on le voit avec l'offensive claire, avec CNews, Europe 1, le JDD, mais aussi sur nos imaginaires. Pour l'instant, il n'y a pas encore énormément d'impact de la main mise de Bolloré. Il y a eu quelques cas, des retraits de financement pour le film Grâce à Dieu, parce qu'il touchait à la question de l'Église, de la série aussi, Paris 1900 qui a dû être, dont le scénario a dû être réécrit de la saison 2 parce que il traitait de la question de la laïcité, de la séparation de l'Église et de l'État. Voilà, il a commencé aussi à produire quelques petits objets comme le film Sacré-Cœur, mais jusque là pour l'instant il n'y a pas la mainmise, et donc c'est maintenant justement qu'il faut agir justement pour éviter qu'il puisse décider de tout en homme omnipotent comme il le fait dans
5: Christophe Jacques-Cuisine. Je vais essayer d'avoir un propos équilibré parce que c'est légitime de se poser des questions, etc. Après, première chose, c'est vrai que les signataires dans Libération, c'est très entendu, il n'y a rien, pas de surprise, on voit à peu près. Mais simplement, je veux rappeler que je ne veux pas défendre ce groupe, je vous dirai après ce que je pense du rapprochement que j'essaie, mais 85% des films qui ont été sélectionnés à Cannes sont financés par Canal+. Donc,
4: parce que c'est une obligation légale.
5: Oui, mais
4: c'est un deal avec l'État, il ne le fait pas parce qu'il est philanthrope.
5: Je pense qu'il le fait parce que d'abord c'est sélectionné à Cannes et que c'est très prestigieux d'avoir ces films.
4: C'est parce qu'il doit le faire, c'est la loi.
5: Oui, mais il le fait aussi parce que c'est prestigieux d'avoir ces
4: films. Non, il s'est désengagé des financements justement lors de la dernière révision de la chronologie des médias, parce que Disney+, Netflix et Amazon justement demandent des délais de diffusion plus avantageux.
5: Donc, je vous rappelle l'argument de groupe Canal+, c'était justement de dire puisque les autres peuvent investir dans le cinéma maintenant, il n'y a pas de raison que après ils investissent encore 160 millions d'euros par an, 85% des films qui sont à Cannes sont financés par Canal+. Ensuite, vous parliez de Relais. J'ai pas l'impression qu'il y ait des magazines, j'ai pas l'impression que l'humanité soit interdite d'être vendue à Relais.
4: Encore une fois, c'est la loi.
5: Donc, vous inquiétez pas.
4: Il met dans les aventures Furia, Omerta, c'est que les publications d'Alexandre. Dans les essais, vous verrez que le bouquin de Jordan Bardella édité par Faya est très très mis en avant, comme la plupart de tous les.
5: Je pense que vous pouvez acheter tous les livres que vous voulez chez
4: Relais. On ira dans un relais ensemble, je vous montrerai.
5: Avec plaisir, mais j'y vais souvent. Et l'autre chose, en revanche, c'est cette pétition, elle évidemment, elle touche le rapprochement entre Canal+, qui donc fait des contenus, comme vous disiez, et UGC qui les distribue. On a des autorités de contrôle de la réglementation. Alors, il se trouve que comme, ça c'est un peu habile et quelque part peut-être pas tout à fait transparent, comme la montée en charge dans UGC est prévue de se faire progressivement jusqu'en 2028, on aura une décision d'autorité de la concurrence sans doute un peu tardivement. Donc moi j'ai un souci là-dessus, il faut que l'autorité de la concurrence se prononce sur l'intégration verticale, pardon pour le terme technique, des gens qui font des films et des gens qui les distribuent. Mais on a une législation, on a un droit, et le droit doit être impliqué.
1: Quelques mots, Anthony Mélocher, parce que ça va être la fin de l'émission.
6: Deux choses. Et moi, ce qui me fascine, c'est pas tellement son obsession de contrôler les tuyaux. Ça, a priori, c'est pas la première fois qu'un milliardaire fait ça en France. C'est pas le premier milliardaire qui les pose en France et ailleurs dans le monde d'ailleurs. Non, ce qui me fascine, c'est le fait qu'il ne supporte pas deux minutes la concurrence du service public. C'est-à-dire que si on écoutait Monsieur Bolloré, il faudrait supprimer tout de suite ces chaînes qui lui font concurrence déloyale. Alors que franchement. Et il faudrait surtout, à mon avis, en finir avec.
5: On est sur une chaîne de service public, donc c'est compliqué de donner ce type d'argument. Vous ne pouvez pas dire le contraire sur ce plateau.
6: C'est vrai. c'est vrai. Mais cela dit, le fait qu'il attaque en permanence le service public est un fait. Je ne suis pas en train d'interpréter, je ne suis pas en train de le sortir de mon chapeau. Je l'ai entendu au moment des commissions. J'ai écouté, figurez-vous, ce qui est.
5: C'est plus subtil que ça.
6: C'est toujours plus subtil que ça avec lui, mais ça se résume à ça.
4: C'est très subtil avec Vincent Bolloré en général.
6: En l'occurrence. Dernière chose. Avant de terminer, il faudrait tout de même pas que le cinéma français, qui est très protégé, et il est vraiment très protégé, et j'aime cette protection, mais qui est très protégé, peut-être trop protégé, oublie que l'avenir n'est pas forcément dans le cinéma qu'on finance par le biais du CNC, mais dans, par exemple, ces plateformes de genre Netflix, Prime, etc. Alors je rappelle.
5: Netflix qui a annoncé qu'il allait doubler le financement du cinéma français.
6: Alors oui, sauf que quand il s'agit de passer.
4: Mais c'est pas une annonce, c'est la chronologie des médias, c'est la réglementation.
1: Vous savez ce qu'on va faire, on va continuer le débat mais en dehors de ce plateau parce qu'on va devoir rendre l'antenne, Anthony Bélanger, je suis désolé pour ce soir, on a un petit peu dépassé. Merci à tous d'être venus, merci Emilio Mellet, merci Christophe Jacques-Cuisine, Nathalie Moret et Anthony Bélanger. Les informés reviennent demain matin à 9h sur France Info. Très bonne soirée à tous.
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1: Le temps, Patricia Charbonnier.
12: Au retour des averses pour demain, l'accalmie aura été de très courte durée avec une nouvelle dégradation pluvieuse dès demain matin sur les côtes de la Manche et au fil de la journée, le temps deviendra très nuageux et instable sur la moitié nord avec encore une fois des averses localement fortes et orageuses accompagnées de bonnes rafales de vent, en particulier entre la Normandie, l'Île-de-France et les frontières du Nord, et ces averses gagneront dans la soirée le Grand Est et le Centre-Val de Loire, alors que sur la moitié sud, la matinée s'annonce très nuageuse mais on retrouvera de belles éclaircies dans l'après-midi, ça restera instable près des Pyrénées et en Nouvelle-Aquitaine avec quelques averses. Le temps sera très ensoleillé demain après-midi près de la Méditerranée, mais toujours sous de fortes rafales de vent, avec une fraîcheur encore assez marquée demain matin, en particulier dans le nord-est, avec des valeurs comprises entre 0 et 5 degrés. Dans l'après-midi, Météo France prévoit 13 à Cherbourg, 15 degrés à Paris et 19 à Lyon et Clermont-Ferrand.
1: Bientôt 21h sur France Info, l'heure de retrouver Julien Langlais. Bonsoir Julien.
17: Bonsoir Victor Maté, très bonne soirée à vous et à tous les informés de France Info, de retour bien sûr demain, même heure, même endroit, 20h, 21h. Nous sommes ensemble jusqu'à minuit, 3 heures d'info. Merci d'être fidèle au rendez-vous. Très bonne soirée, il est 21h.
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17: Et on retrouve Thomas Bénèche.
19: La ministre de la Santé réunira demain matin en visioconférence les syndicats libéraux et les ordres des professions de santé. Rendez-vous fixé à 8h30 pour faire le point sur le dossier Antavirus. Également convient à ce rendez-vous les syndicats des professions médicales et pharmaceutiques hospitalières. Le dossier Antavirus évoqué justement en fin d'après-midi à Paris à l'occasion d'une conférence de presse en présence de la ministre de la Santé et d'experts. L'occasion de faire le point sur ce que l'on sait ou pas de ce virus. 11 cas positifs d'Antavirus ont été à ce jour répertoriés. Ils ne concernent que des passagers ou membres d'équipage du MV Ondus, souligne la directrice de l'agence Santé publique France. Le MV Ondus étant ce paquebot à bord duquel ce foyer d'antavirus est apparu. Parmi ces cas d'antavirus, on compte une Française. Elle est toujours ce soir en réanimation dans un état grave. On a appris qu'elle est touchée par la forme cardio-pulmonaire la plus sévère du virus. La ministre de la Santé a fait par ailleurs savoir qu'il n'y a pas d'éléments en faveur d'une circulation diffuse de l'antavirus sur notre territoire. Sophia Chikirou, fixée sur son sort le 8 juin prochain, la députée LFI comparaissait aujourd'hui devant le tribunal correctionnel de Paris pour escroquerie au préjudice de la société Le Média. Le ministère public a requis à son encontre une amende de 50 000 euros, dont 40 000 euros avec sursis. Sophia Chikirou conteste les faits qui lui sont reprochés. Le président des États-Unis assure que ses politiques fonctionnent contre l'inflation qui est, dit-il, de court terme. Réaction à ce chiffre tombé aujourd'hui. L'inflation a cru sur un an au mois d'avril de 3,8% aux États-Unis. Et la guerre au Moyen-Orient n'est pas étrangère à cette situation, Franck Mathevon.
20: C'est la plus forte augmentation de l'inflation aux États-Unis depuis 3 ans, et la guerre est la première explication de cette hausse. En février, les prix à la consommation avaient augmenté de 2,4% sur un an, puis 3,3% en mars, 3,8% donc désormais. Les prix de l'énergie, à commencer par le carburant, ont bondi de près de 4% en un mois. Mais même sans l'énergie ou toute l'alimentation qui dépend des coûts du transport, l'inflation s'établit à 2,8%, clairement au-dessus de l'objectif de l'administration Trump de 2%. L'opposition démocrate s'empare de ces données pour fustiger la politique gouvernementale sur le coût de la vie. C'est la préoccupation principale des Américains. Et à moins de 6 mois des élections de mi-mandat, cette hausse de l'inflation tombe mal pour l'administration républicaine. Par ailleurs, les perspectives d'un apaisement au Moyen-Orient s'assombrissent après que Donald Trump a estimé hier que le cessez-le-feu était sous assistance respiratoire.
19: Franck Mathevon, France Info, aux États-Unis. Les actrices chinoises Gong Li et américaine Jane Fonda ont officiellement ouvert ce mardi le 79e Festival de Cannes. À l'issue d'un discours prononcé par les deux comédiennes, je crois que le cinéma a toujours été un acte de résistance car nous racontons des histoires et les histoires sont ce qui fait une civilisation, a notamment souligné Jane Fonda. Cette année, 22 films sont en compétition à Cannes pour décrocher la prestigieuse Palme d'Or. Julien Langlais.
17: Merci beaucoup Thomas Bénèche. Le Festival de Cannes, justement, nous allons retrouver dans une quinzaine de minutes Matteo Maestracci depuis la Croisette. C'est l'envoyé spécial de France Info pour ce Festival de Cannes, 79e édition. Avant cela, nous allons bien sûr parler de la situation liée à l'antavirus en France. Emmanuel Macron assure ce soir que tout est sous contrôle. Le gouvernement a mis en place des protocoles extrêmement rigoureux, a dit le chef de l'État. La ministre de la Santé a tenu une conférence de presse. Tous les détails avec Anne-Laure Danier dans un instant. Et puis nous en parlerons avec notre invité Christian Bréchaud, virologue, professeur à l'université de Floride du Sud.
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17: Emmanuel Macron a donc assuré ce soir que la situation liée à l'antivirus en France est sous contrôle du gouvernement qui a mis en place des protocoles extrêmement rigoureux en consultation, précise le président de la République, avec les meilleurs experts. Maintenant, il est important, ajoute-t-il, qu'il y ait une vraie coordination européenne. L'Organisation mondiale de la santé doit pouvoir coordonner tout cela comme il se doit. Le président français s'est exprimé sur la situation lors d'une conférence de presse à Nairobi au Kenya en clôture d'un sommet franco-africain. Avant cela, la ministre de la Santé, Stéphanie Rist, a tenu une conférence de presse en présence d'infectiologues pour faire le point sur les Français infectés par le ou les cas contacts de malades. Anne-Laure Danier, la ministre a affirmé qu'il n'y a pas, pour l'instant, de circulation diffuse du virus sur le territoire.
0: À ce stade, les cas positifs sont exclusivement des personnes qui étaient en croisière sur le navire Ondius. Ils sont en ce moment hospitalisés à l'hôpital Bichat à Paris. 4 d'entre eux vont bien, ils ont été testés, négatifs. Une femme infectée par le virus est en réanimation. C'est une personne âgée de 65 ans qui a des comorbidités. Son pronostic vital est engagé. Le gouvernement a traqué les cas contacts des personnes évacuées du bateau. Ils sont 22 en tout. Parmi eux, il y a 3 adolescents avec leur famille. On compte d'abord les 8 Français présents sur un vol avec une croisiériste qui est morte depuis. Ils ont été identifiés, testés négatifs. Ils sont actuellement hospitalisés. Et puis, il y a les 14 autres Français qui ont été en contact, mais peu de temps avec la croisiériste sur un autre vol. Eux aussi ont été identifiés. Une partie d'entre eux a été hospitalisée. Une autre partie est en cours d'hospitalisation. Tous ces cas contacts passeront au minimum 15 jours à l'isolement dans des hôpitaux équipés de chambres spéciales avant que leur situation soient réévalués. Ils ont été répartis entre Bichat et la Pitié-Salpêtrière à Paris, mais aussi à Marseille, Rennes et Bordeaux.
17: Et puis à côté de la ministre Anne-Laure, il y avait aussi des spécialistes des maladies infectieuses. Ils ont fait le point justement sur ce virus.
0: Oui, elle a réuni les meilleurs spécialistes, des virologues, des infectiologues. Ce n'est pas le Covid, préviennent-ils. Avec l'antivirus, on est contagieux uniquement quand il y a des symptômes et ce sont de petits foyers épidémiques qui s'arrêtent très vite. Mais quand cette souche des Andes, transmise par des rongeurs puis entre humains, frappe, eh bien c'est grave. Le virus peut déclencher une insuffisance rénale et une atteinte pulmonaire, respiratoire et cardiaque. La souche andine est parmi les plus létales. 30 à 50% des personnes en meurt. Et il n'y a pas de traitement pour l'instant. Les médecins attendent le séquençage complet du virus pour vérifier qu'il n'est pas muté. Et tant qu'il y aura un doute, eh bien les mesures de précaution resteront maximales.
17: Anne-Laure Danier, spécialiste santé de France Info. Christian Bréchaud est avec nous. Bonsoir. Vous êtes.
21: Bonsoir, monsieur. Merci pour votre invitation.
17: Mais merci d'être avec nous sur France Info. Vous êtes virologue, vous êtes professeur à l'Université de Floride du Sud, coordinateur du Global Virus Network et ancien directeur de l'INSERM et de l'Institut Pasteur. Est-ce que, comme le dit le président de la République, selon vous, la situation, au moins en France, est sous contrôle?
21: Oui, je pense. Moi, j'ai assisté, j'ai écouté la conférence de presse de la ministre et on évalue ça dans le cadre du Global Virus Network, qui est un réseau de 90 centres de recherche dans le monde. La réponse, elle est oui. Je ne vais pas répéter ce qu'a très bien décrit votre collaboratrice sur la situation du hantavirus. Le hantavirus, ça n'est pas le Covid, c'est un virus qui est complètement différent, qui n'infecte pas les voies respiratoires, ce qui explique que son degré de propagation est beaucoup plus faible. Et on est dans une situation qui est grave, parce que malheureusement, il y a des personnes qui sont décédées, il y a une personne française qui est dans une situation critique. Mais ce qu'a dit la ministre est très important. Il n'y a pas pour l'instant de cas qui a été identifié, qui n'a été sur le bateau, et les cas contacts ne présentent pas de symptômes, mais de façon sont identifiés et peuvent être isolés. Donc je pense qu'effectivement, il y a une chaîne de transmission qui est en train d'être interrompue, et c'est très bien.
17: Que connaît-on exactement de ce virus? Que sont en train d'essayer de faire peut-être les chercheurs? Est-ce qu'il y a, est-ce qu'on connaît par exemple le séquençage exact de ce virus? Est-ce qu'il a pu muter avec le temps? Est-ce que c'est une souche différente qui pourrait peut-être poser quelques soucis qui ne seraient pas peut-être totalement connus des médecins, virologues et spécialistes dont vous faites partie?
21: Oui, alors ça, c'est vraiment la question la plus importante actuellement, je suis d'accord. Donc, ce qui s'est dit aujourd'hui à partir du séquençage qui est fait à l'Institut Pasteur, c'est qu'il n'est pas complètement terminé. Donc, il faut être très prudent, mais jusqu'à présent, ils n'ont pas vu de variation réellement importante par rapport aux séquences qui avaient été obtenues lors de la dernière épidémie foyer d'infection significatif en 2018 en Argentine, où il y avait eu 34 cas. Donc, ils n'ont pas vu pour l'instant de différence. Il faut attendre la confirmation. Et en 2018, ils n'avaient pas vu de différence avec des séquences antérieures. Donc, ce qui est certain, c'est que ce n'est pas du tout un virus qui mute énormément, comme par exemple le virus de la Covid ou d'autres virus, mais il faut attendre les résultats définitifs parce que effectivement c'est une question importante. Actuellement, on n'a pas du tout le sentiment, si vous voulez, d'être dans une phase exponentielle de propagation comme on avait connu par exemple au moment du début de la Covid, mais pas du tout. On reste finalement sur un nombre de cas dans le monde entier qui est important, mais enfin qui n'est pas très important. Malheureusement, il y a des décès parce que c'est un virus grave dans cette forme qui est effectivement la forme dite des Andes qu'on trouve en Argentine et en Chili, qui est celle qui peut avoir une transmission interhumaine, même si elle est faible, même si elle est rare. Ben malheureusement, ça peut arriver. Donc voilà, on doit être dans une situation de vigilance extrême. C'est ce qui se passe dans le monde entier d'ailleurs. Et mais sans, vraiment sans panique.
17: Sans panique, néanmoins, il y a quand même beaucoup de protocoles mis en place. Ouais. Est-ce que vous diriez que c'est l'expérience du Covid qui fait faire aux politiques et mettre en place finalement ce qu'on appelle un principe de précaution? On sort le parapluie pour éviter éventuellement des problèmes futurs.
21: Alors, je dirais pas que c'est un syndrome du parapluie. C'est-à-dire, je pense que on met en place effectivement des mesures qui sont très fortes parce que on a appris qu'il faut absolument arrêter immédiatement et casser les chaînes de transmission. Donc, je ne pense pas que ce soit uniquement une couverture politique. D'ailleurs, ça n'est pas. Je pense que c'est logique de faire ce qui se fait actuellement, mais c'est toute la difficulté. Vous avez raison, c'est-à-dire que on met en place des procédures très strictes, on part d'isolement, on fait des sujets, et c'est très très bien d'informations comme vous le faites sur tout ce qui se passe. Et donc, d'un côté, on prend effectivement des précautions et c'est bien. Et d'un autre côté, on inquiète. Et vous voyez, c'est intéressant ce qui se passe aux États-Unis. Depuis plusieurs jours, il y a des fortes critiques du Center for Disease Control, le CDC ici, le centre de santé, si vous voulez, des États-Unis, qui est très, très absent. L'administration communique très, très peu. Et quand on demande au directeur qui dirige actuellement le CDC, il dit oui, ben nous, on fait notre travail, mais on ne veut pas paniquer tout le monde. Et donc, c'est pour ça qu'on est beaucoup moins présent que d'habitude dans les années précédentes. C'est pas un bon calcul, parce que, en fait, ça favorise les fake news, ça favorise les inquiétudes. Donc moi, personnellement, je crois que, par exemple, la conférence de presse d'aujourd'hui, je pense qu'elle était de très bonne qualité, avec effectivement des scientifiques, des médecins de très haut niveau et des informations honnêtes. Donc je trouve que il faut continuer. Il faut continuer. Si je peux dire, vous voyez, ça montre qu'on s'est beaucoup amélioré quand même depuis 2020, même si tout est loin d'être parfait. En particulier, l'OMS a bien travaillé, là, il faut le dire. On est en interaction avec l'OMS et ils ont très bien travaillé. Mais ce qui manque, et ça manque depuis Covid, et il n'y a pas eu un effort suffisant de fait, c'est un effort sur des tests diagnostiques. rapide qu'on puisse faire sur place, vous voyez. Et il y a eu un très gros effort sur les vaccins au moment du Covid, fantastique, avec des sommes d'argent énormes, des partenariats entre industriels, académiques, etc. On n'a pas vu la même chose sur le diagnostic. Or là, je veux dire, il a fallu attendre de nombreux jours avant que les personnes soient testées à l'Institut Pasteur en PCR avec les moyens les plus modernes. Alors ça n'a pas eu de grosses conséquences parce que c'est un virus qui se transmet pas beaucoup, mais pour le futur, c'est quand même un signal de choses à améliorer.
17: Christian Bréchaud, vous restez avec nous. Je voudrais, puisque vous l'avez évoqué il y a un instant, qu'on parle justement de ces fameuses fake news et des complotistes qui se sont un petit peu emparés du sujet. On va en parler avec Antoine Deyana de l'agence de vérification de Radio France. Ce qu'on a pu observer, c'est que depuis deux jours, on ne parle que de l'antivirus, Antoine.
2: Oui, grâce à notre outil de veille des réseaux sociaux VisiBrain, on peut quantifier le nombre de contenus, de vues ou encore de partages sur Internet, Facebook, TikTok ou encore YouTube. Et ce qu'on observe, eh bien, c'est que près de 5000 contenus qui parlent de l'antivirus ont été publiés depuis dimanche en France, avec plus de 70 millions de vues cumulées rien que sur les vidéos. Le sujet n'existait pratiquement pas avant le week-end. Pour vous donner un ordre d'idée, sur Facebook, on comptait à peine une cinquantaine de posts sur l'antivirus la semaine dernière.
17: Et ceux qui en profitent, ce sont, sans surprise, les complotistes.
2: Oui, en particulier sur Facebook, le réseau identifié comme véhiculant le plus de désinformation sur la santé. 8 des 10 publications les plus partagées relèvent de la mouvance complotiste ou anti-vaccin, avec un rapprochement systématique avec le Covid. Sur YouTube aussi, ces contenus complotistes sont très exposés, notamment via le souverainiste Florian Philippot, figure des anti-vax depuis le Covid, qui publie 2 vidéos à plus de 100 000 vues chacune. Écoutez ce qu'il dit.
3: Antivirus, vous n'entendez plus parler que de cela. On a l'OMS et Big Pharma qui veulent en profiter probablement pour se refaire la cerise. Et puisque j'ai découvert sur des vaccins antivirus, est tout bonnement stupéfiant.
2: Toutes ces fausses informations là qu'on entend chez Florian Philippot, on les retrouve presque mot pour mot chez d'autres figures du complotisme. Le procédé est identique. Remplacez le mot Covid par le mot antivirus et tout le récit de 2020 se redéploie. Écoutez par exemple cet influenceur aux 1,5 million d'abonnés sur TikTok, dont la vidéo dépasse déjà les 300 000 vues.
22: Le antivirus, c'est leur nouveau délire pour nous foutre à la maison pendant 6 mois, c'est ça? Parce qu'il manque de l'argent dans les usines de pharma? Peut-être que Pfizer n'a pas fait assez d'argent sur 2025 et début 2026. Ils sont peut-être en train de nous réinventer un tour de passe-passe.
2: Et ces fausses informations, ces contenus complotistes sont très visibles parce qu'ils s'appuient sur des communautés solides et engagées, notamment sur Facebook. Mais sur l'ensemble des autres plateformes, la majorité des contenus et des vues vient des médias traditionnels qui couvrent l'actualité avec des informations factuelles et vérifiées.
17: Antoine Deyana pour France Info. Christian Bréchaud, qu'est-ce que ça vous inspire ?
21: Un peu de tristesse, honnêtement, c'est hallucinant, mais c'est comme vous l'avez très bien dit et votre collaborateur l'a très bien dit, ça date pas d'hier, hein, mais c'est un peu lamentable. Je pense que par contre, ce que ça veut dire et c'est ce que vous faites, c'est que le seul remède à tout ça, c'est information, information, information. Maintenant, je pense qu'ils vont être déçus. Philippot, les influenceurs et compagnie, parce que je crois que cet épisode va s'arrêter progressivement et donc ça va être difficile de nous dire qu'on a cherché à faire de l'argent à des pharma et en plus le vaccin, il faudrait qu'il relise puisqu'il n'y a pas pour l'instant de vaccin. Donc non, je pense que c'est incroyable, mais c'est comme ça.
17: Quand on est scientifique comme vous, virologue, professeur, ancien directeur de l'INSERM et de l'Institut Pasteur, c'est difficile à entendre ce genre de choses et de voir la surface finalement qu'ils arrivent à toucher. Ça doit être terriblement frustrant aussi quelque part.
21: Absolument, et on se dit toujours, parce que quand on analyse, vous savez, on a des sessions entières hein, consacrées à comment mieux informer. Là, dans le cas du Global Virus Network, on a eu une session il y a un mois et demi, uniquement centrée là-dessus, avec des analyses un peu de sociologie, pour essayer de comprendre mieux. Et alors, on se dit toujours, on devrait mieux communiquer. Alors, on fait quand même tous les efforts qu'on peut. Et on a l'impression qu'on fait face à un socle, si vous voulez. Donc, oui, c'est très décevant. Maintenant, comme vous l'avez rappelé là, là dans le cas présent de hantavirus, bon, bien sûr, là ces gens sont quand même vus, enfin leurs vidéos sont vues par beaucoup de gens, mais quand même globalement, je pense pas que ça va prendre la même ampleur que sur Covid, et heureusement, mais ça montre qu'on n'arrive pas à passer un certain seuil.
17: Surtout quand aux États-Unis, il y a par exemple un ministre de la Santé qui tient parfois des propos pour le moins douteux. On va dire ça comme ça.
21: Bah, c'est vrai. Voilà, non, il faut qu'il y ait en tout cas un signal politique fort qui soit donné, parce que sinon ça complique encore plus les choses, ça c'est clair. Et puis quand on a une ambiance partisane entre différents partis politiques, c'est une complication encore supplémentaire, ça c'est certain.
17: Merci beaucoup Christian Bréchaud d'avoir répondu à nos questions sur France Info, virologue, professeur à l'Université de Floride du Sud, coordinateur, vous l'avez évoqué à plusieurs reprises, du Global Virus Network, ancien directeur de l'INSERM et de l'Institut Pasteur.
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17: Avant de partir pour Cannes, où nous attend Matteo Maestrachi, l'essentiel à 21h20 avec Stéphane Milhomme et Donald Trump qui s'envole pour la Chine.
4: En plein conflit avec l'Iran et sur fond de blocus au Moyen-Orient, avant de prendre les airs, le chef de la Maison-Blanche assure que les États-Unis gagneront en Iran, peu importe comment. À Villejuif, dans le Val-de-Marne, un élève a ramené de la kétamine à l'école. 5 enfants ont été en contact avec cette drogue sous forme de poudre blanche, mais ils ne l'ont pas inhalée, selon le recteur. Et il se porte bien. La police va tenter de déterminer qui est le propriétaire de ce sachet qui a été trouvé dans la rue. Gérald Darmanin, lui, revoit à la baisse l'ambition de son plaidé coupable criminel. Il avait pour but de désengorger les tribunaux. Le garde des Sceaux propose désormais que soient exclus les viols et la plupart des crimes. Cette mesure phare du projet de loi doit maintenant être examinée par l'Assemblée le 29 juin, après avoir été adoptée par les sénateurs. Et puis les quarts de finale de la Ligue 2 de football, avec en ce moment le Red Star face à Rodez, partout, et pour l'instant c'est la mi-temps.
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17: Direction la Croisette, on va retrouver Matteo Maestrachi. Bonsoir Matteo.
23: Bonsoir Julien.
17: Vous êtes l'envoyé spécial de France Info à Cannes. Le 79e festival du même nom a donc débuté officiellement ce soir. La cérémonie d'ouverture, bien évidemment, et une soirée, Matteo, orchestrée par la comédienne Eye Haidara.
23: Eye Haidara qui a, comme le veut la tradition, ouvert cette cérémonie par un discours de plusieurs minutes accompagné pendant un moment par la violoniste américaine Miri Ben-Ari pour un mélange de paroles et de musique en hommage bien sûr au cinéma, sur le thème du cinéma. Et quelques secondes auparavant, la comédienne française a évoqué le cinéma comme un art rassembleur, avec évidemment des petites références à l'actualité.
24: Chers téléspectateurs et chers internautes partout dans le monde, enfin partout où l'Internet n'a pas été coupé. Partout où l'intelligence artificielle ne s'est pas substituée à la réalité. Enfin, à vous toutes et tous qui tentez de résister ici et ailleurs, bonsoir et bienvenue. Car s'il y a un endroit qui continue de nous unir, de nous rapprocher, c'est ici. C'est Cannes. C'est le cinéma.
23: Cérémonie dédiée à la grande actrice française Nathalie Baye, décédée le 17 avril dernier à 77 ans. Cérémonie qui s'est poursuivie par la présentation du jury de la compétition de ce 79e Festival de Cannes, avec les acteurs Demi Moore, Isaac de Bankole, entre autres, présidé cette année ce jury par le sud-coréen Park Chan-wook. On a pu voir un montage de ses principaux films, notamment le culte et sanglant Old Boy, sorti en 2004. Le jury qui devra donc voter pour établir un palmarès parmi les 22 films en compétition cette année. Il sera dévoilé le 23 mai au soir, et on saura donc à ce moment-là quel film succède à Un simple accident de l'Iranien Jafar Panahi pour la Palme d'Or.
17: Et en attendant la vraie palme, entre guillemets Matteo, une palme d'or d'honneur a déjà été remise ce soir
23: au réalisateur néo-zélandais Peter Jackson, qu'on connaît surtout pour son adaptation en trilogie de la saga du Seigneur des Anneaux de J.R. Tolkien. On lui doit aussi des films d'horreur fauchés et savoureux dans les années 80 et 90, ou encore Créature Céleste, qui a révélé Kate Winslet en 1994. C'est l'acteur américain Elijah Wood, interprète de Frodon dans Le Seigneur des Anneaux, qui lui a remis cette récompense. Un Peter Jackson visiblement ému.
25: Merci au Festival de Cannes. C'était inattendu et
6: C'était presque miraculeux parce que la Palme, jamais je n'aurais imaginé que j'en gagnerais une un jour. Je ne fais pas des films qui se prêtent à une Palme d'Or, pensais-je. Donc c'est vraiment une surprise à tous les égards. Et un honneur énorme qui m'est fait. Je suis venu que deux fois avant à Cannes. Mais les deux fois, eh bien, ici à Cannes, ça a été des jalons importants dans ma carrière.
8: Ensuite, place à la musique avec les artistes françaises Théodora et Okelou qui ont repris Get Back des Beatles. Peter Jackson ayant aussi réalisé le documentaire Fleuve du même nom sur les Beatles pour la plateforme Apple TV+.

0: et avant que ne soit projeté ensuite dans le Grand Théâtre Lumière le film d'ouverture de cette édition 2026, la comédie La Vénus électrique de Pierre Salvadori, ce sont les comédiennes chinoises et américaines Gong Li et Jane Fonda qui ont officiellement lancé le festival. Jane Fonda.
1: Le cinéma, pour moi, a toujours été un acte de résistance parce que nous racontons les histoires et les histoires créent la civilisation. Les histoires offrent de l'empathie aux marginalisés, nous permettent de ressentir les mêmes émotions malgré nos différences et de voir qu'un autre avenir est possible.
2: Je déclare le 79e Festival de Cannes ouvert.
0: Voilà, Jane Fonda, début de la compétition demain et des nombreuses autres sélections. En tout, ce sont pas moins de 140 films, hein, toutes catégories confondues, qui seront montrés et vus à Cannes pendant 11 jours.
3: Et on suivra ça évidemment de très près grâce à vous, Matteo Maestrachi. Le smoking vous va si bien.
0: Merci.
3: Vous étiez en direct de Cannes avec les moyens techniques de Marie Potier. Merci à vous, Matteo. La sélection officielle de Cannes, c'est important de le rappeler, ne compte que 29% de femmes réalisatrices. Les femmes sont-elles sous-représentées? Ça, c'est la question qu'on se pose. Ou bien, est-ce que le Festival de Cannes reflète simplement l'état du cinéma français et international? Raphaël Ben Abdelmoumen.
4: Il fait même un peu mieux car il y a peu de femmes réalisatrices. Un film français sur quatre a été réalisé par une femme en 2023 selon le Centre National du Cinéma. Même tendance au niveau européen malgré une légère féminisation. Plus 0,6% de films réalisés par des femmes en moyenne chaque année. À ce rythme-là, la parité pourrait être atteinte en 2047. Et ce n'est pas mieux outre-Atlantique. Si on prend le top 100 du box-office nord-américain de l'année dernière, il y a seulement 9 réalisatrices. Cannes est donc au-dessus de la moyenne, mais certaines associations féministes, comme le collectif 50-50, voudraient que le festival serve d'accélérateur pour corriger ces déséquilibres au lieu de les reproduire.
3: Et que répond le Festival de Cannes ?
4: Thierry Frémaux, délégué général du Festival de Cannes, assume de ne pas chercher à atteindre la parité. Il l'a redit hier en conférence de presse.
5: Il y a quelques années, il n'y avait pas du tout de femmes en compétition. Et longtemps, ça n'a pas été un sujet. En aucun cas, il doit y avoir une politique de quotas. Néanmoins, si nous hésitons entre deux films, et que l'hésitation se fait entre le film d'un réalisateur et le film d'une réalisatrice, on prendra le film de la réalisatrice.
4: Une volonté de faire plus de place aux femmes derrière la caméra, donc même si dans toute l'histoire du Festival de Cannes, seules 3 femmes ont remporté la Palme d'Or. Justine Triet en 2023, Julia Ducournau en 2021 et Jeanne Campion en 1993.
3: Et est-ce que d'autres festivals de cinéma font mieux ?
4: Le festival de Sundance aux États-Unis est souvent cité comme modèle. C'est le principal festival américain de cinéma indépendant et il compte depuis quelques années une moitié de femmes réalisatrices dans sa sélection. La Berlinale, le festival du film de Berlin, fait aussi des efforts en ce sens. L'année dernière, 38% des films sélectionnés étaient réalisés par des femmes. La Mostra de Venise, en revanche, affiche des chiffres similaires à Cannes. Le plus ancien festival de cinéma au monde reste majoritairement masculin, avec un peu moins d'un tiers de réalisatrices l'année dernière.
3: Raphaël Ben Abdelmoumen pour France Info.
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3: Patricia Charbonnier.
7: Au retour des averses pour demain, l'accalmie aura été de très courte durée avec une nouvelle dégradation pluvieuse dès demain matin sur les côtes de la Manche. Et au fil de la journée, le temps deviendra très nuageux et instable sur la moitié nord, avec encore une fois des averses localement fortes et orageuses accompagnées de bonnes rafales de vent, en particulier entre la Normandie, l'Île-de-France et les frontières du Nord. Et ces averses gagneront dans la soirée le Grand Est et le Centre-Val de Loire, alors que sur la moitié sud, la matinée s'annonce très nuageuse, mais on retrouvera de belles éclaircies dans l'après-midi. Ça restera instable près des Pyrénées et en Nouvelle-Aquitaine avec quelques averses. Le temps sera très ensoleillé demain après-midi près de la Méditerranée, mais toujours sous de fortes rafales de vent, avec une fraîcheur encore assez marquée demain matin, en particulier dans le nord-est, avec des valeurs comprises entre 0 et 5 degrés. Dans l'après-midi, Météo France prévoit 13 à Cherbourg, 15 degrés à Paris et 19 à Lyon et Clermont-Ferrand.
3: Patricia Charbonnier, merci d'écouter France Info. Il est 21h30. On retrouve Stéphane Milhomme.
16: Une habitante d'Antibes, Juan-les-Pins, dans les Alpes-Maritimes, a été identifiée cas contact à l'antavirus. Elle est depuis hospitalisée à Marseille. Elle fait donc partie de ces 22 cas contacts recensés sur le territoire, dont des enfants qui sont actuellement pris en charge, c'est-à-dire testés et admis plusieurs jours à l'hôpital pour s'assurer qu'ils ne soient pas positifs à ce virus. Il y a 11 cas positifs, cette fois à l'antavirus, dans plusieurs pays, dont une Française qui reste soignée dans un état grave à l'hôpital de Paris-Bicêtre. Quatre autres ex-passagers du navire Hondius restent à l'isolement, mais sans symptômes apparents. Donald Trump est maintenant en vol pour la Chine, où il doit notamment rencontrer le numéro 1 Xi Jinping ces prochaines heures, sur fond de guerre avec l'Iran et blocage du détroit d'Ormuz. Avant cela, le président américain a déclaré que les États-Unis gagneraient en Iran, peu importe comment, alors que les deux camps ne se mettent toujours pas d'accord sur un plan de paix. Un nouvel épisode judiciaire pour Luc Besson. Le parquet général de la Cour d'appel de Paris requiert la réouverture des investigations visant le réalisateur accusé de viol par l'actrice Sand Van Roy, ce qu'il conteste. Et cette affaire s'était déjà terminée par un non-lieu ces derniers mois, plusieurs fois confirmée par la Cour d'appel de Paris en cassation. Une nouvelle audience début juin doit confirmer ou pas la reprise donc d'une instruction. Et puis le Festival de Cannes s'ouvre en célébrant le cinéma comme acte de résistance qui transcende les cultures. Pas moins de 22 films sont en compétition cette année et la Palme d'Or sera remise le 23 mai. Un festival à vivre sur la Croisette pendant 10 jours et sur France Info.
3: Merci beaucoup Stéphane Milhomme. La ministre de la Santé, Stéphanie Rist, réunira en visioconférence demain matin les syndicats libéraux et ordre des professions de santé pour faire le point sur l'antavirus. Nous en parlerons dans un instant avec Philippe Bessé. Il sera reçu. C'est le président de la Fédération des syndicats pharmaceutiques de France et des libéraux de santé. Et puis le parquet a requis aujourd'hui une amende de 50 000 euros, dont 40 000 euros avec sursis, contre la députée insoumise Sophia Chikirou. Elle comparaissait devant le tribunal correctionnel de Paris pour escroquerie au préjudice de la société Le Média. Nous en parlerons avec Lauriane Delanoë dans une quinzaine de minutes.
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3: Et donc la ministre de la Santé qui, après avoir tenu une conférence de presse en présence d'infectiologues aujourd'hui pour faire le point sur les Français infectés par l'antavirus, la ministre réunira donc demain en visioconférence les syndicats libéraux et ordre des professions de santé pour faire le point avec eux justement sur la situation. Actuellement, les 5 Français passagers du navire contaminé à l'antavirus sont hospitalisés. 22 personnes ont été identifiées comme cas contact sur le territoire national. Elles sont actuellement hospitalisées ou en cours d'hospitalisation. L'antavirus qui s'est invité, bien évidemment, aujourd'hui à la séance de questions au gouvernement, à l'Assemblée nationale. Plusieurs parlementaires sont intervenus. Ils demandent une information rigoureuse à destination de la représentation nationale. Hélène Terzian.
17: Absolument. La preuve, lors de la séance de questions au gouvernement, aujourd'hui, pas moins de 4 d'entre elles ont porté sur l'antavirus. Première question posée symboliquement par Aurélien Rousseau, apparenté socialiste. Il était à la tête de l'Agence régionale de santé d'Île-de-France en pleine pandémie du Covid.
18: Nous avons besoin de modalités de délibération démocratique en temps de crise. Sinon, chaque fois que vous adapterez votre posture, ce sera critiqué comme un errement, notamment par les l'ex-futur Premier ministre de Madame Le Pen, Monsieur Philippot ou Monsieur Dupont-Aignan.
17: Voilà, ce n'est pas tant l'inquiétude qui gagne les bancs de l'Assemblée, mais le besoin de transparence réclamé notamment par la députée écologiste Léa Ballage-El-Maritier.
19: Les Français ont le droit de savoir si nous sommes prêts. Quels sont les stocks disponibles? Quelles sont nos capacités hospitalières réelles? Quels sont les protocoles prévus en cas d'aggravation?
17: Face à ces interrogations, la présidente de l'Assemblée, Yaël Braun-Pivet, s'apprête à écrire au Premier ministre. Objectif, que les parlementaires soient pleinement informés sur la gestion du virus.
20: Il est fondamental de bien associer la représentation nationale pour que justement il n'y ait pas soit des fausses nouvelles, soit des fausses rumeurs, des choses qui puissent se diffuser et qui pourraient être anxiogènes pour la population.
17: Après sa conférence de presse aujourd'hui, la ministre de la Santé, Stéphanie Rist, sera auditionnée demain par la Commission des Affaires Sociales de l'Assemblée Nationale.
3: Hélène Terzian, la ministre de la Santé, très sollicitée en ce moment. Bonsoir Philippe Besset.
21: Bonsoir,
3: vous êtes le président de la Fédération des syndicats pharmaceutiques de France et des libéraux de santé, et vous allez donc être réunis en visioconférence dès 8h30, demain matin, par la ministre. Est-ce que vous avez d'abord des choses à lui dire ou vous allez surtout assister à cette réunion d'abord pour l'écouter?
21: Alors, on a bien sûr des choses à dire à la ministre, et ça rejoint un petit peu ce qu'ont dit les députés cet après-midi et Aurélien Rousseau à l'Assemblée nationale. En fait, c'est ce qui ressort du récent rapport du Conseil économique et social sur justement la gestion des crises sanitaires à venir, avec l'idée force que la transparence est la clé et qu'il ne faut pas avoir d'atteinte aux libertés publiques, sauf dans le cas de nécessité extrême, et que ça doit être expliqué de façon parfaitement claire et transparente. Et donc demain, nous qui sommes en fait les relais vis-à-vis de l'opinion publique, vis-à-vis de nos patients, vis-à-vis de l'ensemble des gens qui viennent nous voir, des inquiétudes sur ce virus, nous devons avoir l'intégralité des éléments à notre disposition, que ce soit scientifique, que ce soit ce que le gouvernement a dans ses cartons. On veut tout savoir pour pouvoir faire notre rôle de relais de la population. Parce que la population, en fait, elle a deux craintes. Elle a la peur de la maladie et elle a peur d'atteinte aux libertés publiques individuelles. Donc ces deux choses-là, quand le Covid est assez récent, nous devons en tirer les conséquences. Donc je suis très très content que la ministre ait pris cette décision de réunir l'ensemble des corps intermédiaires que nous sommes, les syndicats et ordres professionnels.
3: Juste une parenthèse, Philippe Besset, mais j'imagine qu'on ne vous parle que de ça depuis quelques jours.
21: À vrai dire, non.
3: Non, c'est vrai.
21: À vrai dire, non. Enfin, ça dépend de qui vous parlez. Si à moi, oui, c'est-à-dire vos confrères journalistes.
3: D'accord. M'en parlent. Mais dans les pharmacies, dans les officines, par exemple.
21: Dans les pharmacies, dans les officines, non. J'ai fait un tour un peu complet de mes confrères pour savoir. Effectivement, il y a eu de façon épisodique des demandes de masques et donc des gens qui s'inquiètent, ça se voit. Mais on va dire que sur les 200 personnes que voit en moyenne une pharmacie par jour, il doit y avoir 2-3 demandes.
3: D'accord, donc on parle du sujet, mais on ne s'inquiète pas outre mesure pour l'instant.
21: Pour l'instant, on ne s'inquiète pas outre mesure, on regarde, mais quand même, on a, je pense, c'est un petit peu, on est tous comme ça, en tête comment le virus a démarré. Le Covid a démarré, et donc l'idée de s'occuper des premiers cas et d'isoler complètement les premiers cas, c'est très probablement la bonne idée de cette problématique donc virale.
3: Alors Philippe Besset, est-ce que justement le gouvernement, de ce point de vue-là, a raison de communiquer à outrance? Le professionnel de santé que vous êtes sait aussi que cet antivirus n'a pas de rapport et de contagiosité aussi importante qu'a pu l'avoir évidemment le Covid, qu'on a tous encore en mémoire avec cette épidémie mondiale. On en est évidemment très loin. Est-ce que justement, pour éviter cet effet de panique, il faut communiquer et encore communiquer?
21: Ah oui, il faut communiquer, c'est absolument certain. Et puis, je voudrais quand même mettre les choses au point. Nous sommes des professionnels de santé de terrain, libéraux, nous ne sommes pas omniscients. Et donc, nous avons besoin, et c'est l'objet, c'est un des objets de la réunion de demain, d'avoir une remise en mémoire, une remise en par les plus grandes autorités scientifiques de France, donc le professeur Crémieux, le président de la Haute Autorité de Santé, le professeur Collet, par exemple. Enfin, nous avons besoin que des gens qui sont vraiment les sachants nous disent quoi dire à la population. Si vous voulez, il y a tellement de risques, tellement de possibilités de tellement de virus, rien qu'en parlant des virus, que maintenant nous avons besoin, compte tenu de l'actualité, de les connaître parfaitement pour pouvoir avoir une information de qualité. Oui, je pense que l'information et la transparence, c'est la clé.
3: Qu'allez-vous demander, en plus de l'écouter, évidemment, à la ministre de la Santé, Stéphanie Rist, de quelle information précise avez-vous besoin ? Est-ce qu'il vous avez besoin peut-être d'anticiper quelque chose ?
21: J'ai besoin d'avoir, comme ça a été fait pendant le Covid, une formation par les professeurs qui sont les plus à la pointe de la science sur ce sujet-là. Et sachez que nous avons évidemment fait des études de médecine ou de pharmacie qui nous donnent en fait une culture sur la santé qui n'est pas celle du commun de nos concitoyens. Mais néanmoins, on a besoin d'avoir des idées absolument claires, absolument précises sur ce virus. C'est ma première demande.
3: Est-ce qu'il y a d'autres demandes que vous allez formuler à la ministre de la Santé ? Est-ce que vous avez l'impression qu'il faut peut-être se préparer ? Est-ce qu'à l'avenir, vous êtes prêt, même si ce n'est pas le cas ici, pour affronter de nouveaux épisodes comme on a peut-être pu le connaître avec le Covid ? Même si là, je le redis et le répète encore, on n'est pas du tout dans cette situation. Mais j'imagine qu'il y a aussi, parmi les professionnels que vous êtes, parfois cette petite inquiétude après évidemment ce qu'on a pu vivre à l'époque.
21: Oui, et on a plein de demandes qu'on avait répétées, qui étaient de tirer les leçons de la crise Covid, d'avoir un budget fléché et suivi de la prévention, qu'on fasse rentrer cette culture de la connaissance, de la prévention des gestes et des bonnes attitudes à mener auprès de la population générale. Il y a beaucoup de choses qui font suite à l'épidémie de Covid et dont on n'a pas tiré véritablement les leçons. Nous, on doit en fait pouvoir savoir, tout le monde, quels sont les bons gestes. Moi, quand je vois, j'entends, j'en lis raconter l'histoire terrible du cas zéro et de sa compagne, c'est quand même absolument terrible de voir que des choses comme ça, en fait, ça peut être évité, franchement. Donc, on a ça en tête et on va redire demain à la ministre que de notre point de vue, les choses ne vont pas assez vite sur la prise en compte des suites du Covid.
3: Merci Philippe Bessé, président de la Fédération des syndicats pharmaceutiques de France et des libéraux de santé. On va parler de football maintenant. Il y a ce soir un match de barrage pour l'accession en Ligue 1. Il oppose le Red Star à Rodez. Nous sommes dans la deuxième période. Pour l'instant, le score est de 1-0. Le vainqueur de cette rencontre affrontera vendredi l'AS Saint-Étienne. Les Verts qui se souviennent aujourd'hui, car il y a 50 ans, jour pour jour, c'était la fameuse finale de Coupe d'Europe des clubs champions entre l'AS Saint-Étienne et le Bayern Munich à Glasgow, avec les fameux poteaux carrés, une défaite de l'équipe stéphanoise, mais les Verts à jamais ce soir-là dans le cœur de tous les Français. On se replonge quelques instants dans cette finale avec Jérémy Marié.
1: Ça y est, c'est le grand jour. Près d'un mois après la qualification décrochée à Eindhoven, Saint-Étienne peut devenir ce soir le premier club français vainqueur d'une Coupe d'Europe. Les Verts soutenus par toute une ville, par toute la France, des supporters qui embarquent par milliers à l'aéroport de Lyon-Saint-Aulas, de Paris, de Grenoble, de tout le pays, direction Glasgow.
2: Mademoiselle, vous êtes
0: êtes optimiste?
2: Bah, bien sûr, 2-1.
0: Mais le Bayern n'est pas meilleur que la SSE, non?
22: Oh non.
0: Allez,
22: 5-0 pour la SSE.
23: De Toulouse, on arrive, de Toulouse.
0: Ah bon?
1: Parmi ces

0: Meneur de jeu, Joep Kappelman.
1: Pour moi, je ne crois pas que nous sommes le favori. Il faut faire attention.
0: Saint-Étienne, favori, pas sûr, vu toutes les blessures, mais Saint-Étienne y croit, avec son président Roger Rocher, grand superstitieux. Ce soir, la pipe portera son costume porte-bonheur.
2: Je me suis fait faire un costume il y a 2 ans, oui, effectivement. Puis je l'ai gardé, parce que je trouvais qu'il était bien, il avait un type européen. Alors je l'ai consacré à la Coupe d'Europe, il ira jusqu'en finale. Et après, je sais pas ce que j'en ferai.
0: Pour Roger Rocher, peu importe finalement le résultat, à ses yeux, seule la manière et le chemin seront importants.
3: Il faut être heureux et fier de s'y trouver. Il faudra un vainqueur. On peut l'être aujourd'hui vainqueur, mais si par malheur on ne l'est pas, je sais qu'on aura fait un grand match. Pour moi, c'est ce qui compte.
0: Et ce soir, derrière leur président, plus de 25 000 supporters stéphanois vont pousser leurs joueurs à Hampden Park. Une telle mobilisation, c'est tout simplement du jamais vu pour un club français.

0: Voilà ce reportage signé Jérémy Marié d'ici Saint-Étienne pour France Info. Et malgré la défaite, eh bien, les Stéphanois défileront le lendemain à Paris sur les Champs-Élysées et seront même reçus à l'Élysée par le président de l'époque, Valéry Giscard d'Estaing.
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0: 21h46, l'essentiel Stéphane Milhomme et la une, le Festival de Cannes qui s'ouvre en célébrant le cinéma comme acte de résistance.
2: Et qui transcende également le cinéma avec un soutien appuyé au peuple qui souffre. 79e édition à suivre jusqu'au 23 mai sur France Info. Il y a 22 films en compétition cette année. Face à l'antivirus, c'est Emmanuel Macron qui l'affirme. La situation en France est sous contrôle. Le chef de l'État appelle au passage à une coordination au niveau européen au moment où 11 cas avérés sont soignés dans plusieurs pays, dont une femme en France. Elle se trouvait sur le navire Ondus. Elle est soignée dans un état grave en réanimation à l'hôpital de Paris-Bichat. Il y a 22 cas de contact également, et notamment une habitante d'Antibes, Juan-les-Pins, hospitalisée depuis à l'hôpital de Marseille. Et puis la suite de ce match barrage de Ligue 2 entre le Red Star et Rodez. On approche de l'heure de jeu. Le score est toujours de 1 partout.
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0: Le parquet requiert aujourd'hui une amende de 50 000 euros, dont 40 000 euros avec sursis contre la députée insoumise Sophia Chikirou, qui comparaissait devant le tribunal correctionnel de Paris pour escroquerie au préjudice de la société Le Média. Bonsoir Lauriane Delanoë.
3: Bonsoir Julien.
0: Vous avez suivi l'audience pour France Info devant le tribunal correctionnel. Sophia Chikirou conteste toutes les accusations avec force.
3: Oui, la députée insoumise n'a pas baissé la garde pendant ces 3h30 d'audience. À la barre, dans sa veste gris-beige qui contraste avec ses cheveux noirs, Sophia Chikirou est souriante, au début un peu tendue face au juge, puis plus affirmée au fil des questions. L'élu de 46 ans raconte ce qui est pour elle un différend commercial, un conflit de personnes aussi. À l'été 2018, ce conflit explose avec les autres dirigeants du Média, le site d'information de gauche qu'elle a cofondé. Elle accepte alors de quitter la présidence à la condition d'être payée pour les prestations réalisées pour Le Média par son autre société, Mediascope, une entreprise de conseil en communication. C'est cette facture de 67 000 euros qui est au cœur de l'affaire. À la sortie de l'audience, Sophia Chikirou se dit confiante et semble soulagée d'avoir pu s'expliquer.
4: Je suis plutôt contente d'en avoir fini avec cette histoire qui a été pour moi surtout une souffrance parce que les journalistes se sont saisis tout au long de ces 8 dernières années de cette histoire pour me dénigrer, me salir, me traiter vraiment pas bien. Voilà, c'est ma dernière parole sur ce sujet parce que pour moi, cette affaire est dernière moi.
3: Sophia Chikirou espère maintenant être relaxée, reconnue non coupable de la tentative d'escroquerie.
0: Alors pour la procureure, en revanche, Sophia Chikirou est coupable et doit être condamnée.
3: La procureure n'est pas convaincue par les explications de l'ex-candidate à la mairie de Paris. Elle résume ainsi par une question: est-ce qu'on peut se faire justice soi-même en matière économique? Pour le parquet, Sophia Chikirou a bien tenté d'escroquer la banque pour se faire payer en se faisant passer pour la présidente du Média alors qu'elle venait d'être écartée. Face au refus du banquier, l'élu aurait volé 2 chèques au Média quand

0: elle est allée vider son bureau. Sophia Chikirou, elle, répète encore et encore que ces deux chèques, jamais encaissés, elle les avait eus avant, qu'elle les avait signés en tant que présidente du média au cours de sa dernière réunion avec ses anciens collègues de la direction de la Web Télé. Ce soir, la procureure demande au juge de condamner Sophia Chikirou à une amende de 50 000 euros, dont 40 000 avec sursis. Le tribunal rendra sa décision dans un mois.
1: Merci beaucoup, Lauriane Delanoë. Et pour France Info, au tribunal correctionnel de Paris. On va aussi rappeler que Sophia Chikirou est mise en examen dans une autre affaire, soupçonnée d'avoir surfacturé des prestations de sa société Mediascope dans la campagne présidentielle de Jean-Luc Mélenchon en 2017. Cette journée de mobilisation à présent dans toute la France, c'était aujourd'hui à l'appel des organisations étudiantes et des syndicats de l'enseignement supérieur. Ils ont manifesté à Paris devant le ministère de l'Enseignement supérieur justement pour protester contre les hausses prévues des frais d'inscription à l'université pour les étudiants étrangers non européens. Il y a un mois, le ministre de l'Enseignement supérieur avait annoncé vouloir faire appliquer strictement ces droits différenciés. Et si une certaine souplesse vient d'être apportée par le gouvernement, les étudiants continuent, Noémie Bonin, de s'opposer, en tout cas certains, farouchement à cette mesure.
2: Marine a 23 ans, elle vient de Biélorussie.
3: C'est vraiment une mesure discriminatoire, raciste. Et c'était vraiment choquant.
2: En master de sociologie, cette année, elle a payé 250 euros de droits d'inscription. Avec cette nouvelle mesure, ce serait près de 4000 euros.
3: Pour moi, ça va signifier que je dois arrêter mes études. Ça ne sera pas possible. C'est trop triste parce que pour moi, France, c'était toujours un pays de l'immigration le plus attirant pour les étudiants étrangers, à mon avis. Nous, on vient ici juste pour vivre et apporter quelque chose de bien dans ce pays. Je suis vraiment déçue.
2: Ces frais différenciés en fonction de l'origine des étudiants, c'est une mesure raciste, assure Léna Guerrier, représentante de l'Union étudiante.
4: C'est tout un contexte d'attaque qu'il ne faut pas négliger pour les étudiants étrangers. On leur met des bâtons dans les roues constamment, on augmente les prix des visas, on demande de plus en plus d'argent bloqué sur des comptes pour obtenir des titres de séjour, on leur coupe les APL, enfin bref. C'est tout un contexte qui fait que être étudiant dans la France de Macron, c'est un parcours du combattant, et être étudiant étranger, c'est en être exclu, quoi.
2: Aujourd'hui, le ministre de l'Enseignement supérieur a décidé d'autoriser plus d'exonérations pour appliquer ces frais importants dans chaque université. Jusqu'à 20% des étudiants pourraient ne pas payer ces nouveaux droits d'inscription. Mais cet assouplissement ne convainc pas les manifestants. Pour l'organisation La Fage, c'est une ligne rouge. Les étudiants étrangers sont déjà souvent parmi les jeunes les plus précaires. La mesure est par ailleurs en totale incohérence avec les objectifs affichés du gouvernement, assure Suzanne Nijdam, sa présidente.
5: C'est contradictoire à la fois sur un plan économique, et c'est grave de devoir en arriver là, mais c'est des étudiants étrangers, les chiffres de Campus France le montrent, qui rapportent plus d'1 milliard de plus que ce qu'ils ne coûtent à la France en participant à toute l'activité économique du pays, et plus largement une incohérence scientifique sur les objectifs affichés. Actuellement, c'est 44% des doctorants qui sont en sciences et techniques et en sciences de l'ingénierie, qui sont des étudiants étrangers, qui nous montrent bien que c'est déjà des étudiants qui remplissent nos laboratoires de recherche et qui va créer un gros vide pour la recherche dans le futur en France, qui est un danger majeur par rapport aux objectifs, en tout cas affichés.
2: Les représentants étudiants craignent enfin que cette mesure qui touche aujourd'hui les étudiants étrangers soit une porte ouverte vers des hausses de frais d'inscription pour tous.
1: Reportage France Info signé Noémie Bonin. C'est Claude Onesta, l'invité aujourd'hui d'Élodie Suigo dans Le Monde d'Élodie.
6: Bonjour Claude Onesta.
7: Bonjour.
6: Dans le sport français, peu de noms incarnent autant la performance collective que le vôtre. Pendant plus de 15 ans à la tête de l'équipe de France de handball, vous avez construit bien plus qu'un palmarès. Vous avez contribué à transformer une discipline. Il y a eu 2 titres olympiques, 3 championnats du monde et 3 championnats d'Europe. C'est aussi ce parcours, cette réussite qui vous a conduit ensuite à être sollicité pour penser plus largement la performance française. Dans votre livre « Performer la méthode » sous-titré « Au cœur de la stratégie gagnante des Jeux de Paris 2024 », vous revenez sur ce chemin, mais aussi sur ce qui vous a amené à accepter en 2017 un défi inédit, contribuer à faire de la France une des grandes nations des Jeux Olympiques et Paralympiques. Quand vous repensez à votre enfance à Toulouse, dans ce cadre rural avec des parents d'origine italienne, est-ce que cette culture du travail et de l'effort s'est imposée naturellement à vous? Et est-ce qu'elle vous a finalement aidé à affronter toutes les aventures humaines que vous avez vécues?
7: Au-delà du travail, moi, c'est plutôt l'esprit de liberté qui m'a toujours habité. Ça, je pense que je le tienne de mes parents. qui était déjà engagé politiquement. Libre, c'était une obligation. Et c'est pas toujours simple, ça coûte cher la liberté, et être attentif à ces chemins de liberté. Donc, j'ai pas subi mon parcours, je l'ai plutôt mené.
6: On parle évidemment des médailles, de cette réussite incroyable des JO 2024, alors qu'il y avait beaucoup de sceptiques au départ, vous avez dû les affronter. C'est ça que vous racontez dans cet ouvrage.
7: Tous les gens que je rencontrais me disaient, vous avez dû vivre des moments extraordinaires. Et je disais, pas du tout. Moi, j'ai vécu une galère. Je voyais bien que les gens comprenaient pas et qu'il y avait un décalage entre ce qu'ils avaient vécu presque de magique pendant la période et ce que je leur racontais, qui était un chemin difficile. Donc j'ai dit, il faut que j'explique pourquoi construire la performance, c'est pas quelque chose qui se fait de manière linéaire. Et il faut embarquer tout le monde dans une démarche ambitieuse et parfois douloureuse.
6: Pour comprendre le passionné de sport que vous êtes, il faut comprendre qu'au départ, rien ne vous destinait forcément à faire du sport de haut niveau. Comment vous êtes retrouvé à faire du handball et à découvrir le handball ?
7: Le handball par hasard, parce que quand vous naissez à Toulouse, c'est pas le handball qui est le premier sport qui se propose à vous. Donc,
6: le ballon est plutôt ovale.
7: Le ballon est plutôt ovale, et puis dans ma tête, ça ne pouvait être que du ballon ovale, parce que c'était le seul qui existait. J'ai pratiqué le rugby dans le club de mon quartier, et c'était mal organisé, c'était pas sérieux. Et il se trouve que dans ce même club, il y avait une section handball qui était hyper structurée, avec des profs d'éducation physique. J'ai fini par suivre les copains qui étaient au hand parce qu'ils semblaient vivre un apprentissage de qualité avec des éducateurs de qualité. Donc, je crois que ça a été le hasard des rencontres. Bon, c'est un hasard qui m'a pas été préjudiciable par la suite, hein, au contraire. Je reste passionné de rugby, je reste passionné de beaucoup de sports. Et avec l'aventure que je viens de vivre dans le champ des jeux, je me suis familiarisé avec tout un tas de sports que je ne connaissais absolument pas. Et sans en être un expert, loin s'en faut. J'ai tout mis en œuvre pour aider les acteurs à peut-être être dans les meilleures conditions pour réussir l'événement le plus important, le plus exceptionnel de l'histoire du sport français.
6: Vous êtes un homme incontournable dans le milieu du sport. Aujourd'hui, vous représentez le sport français. Ça vous fait quel effet, ça ?
7: Je crois qu'au-delà des médailles, je ne sais même pas où elles sont, elles sont dans un carton à chaussures au garage. Pour moi, le sens de la vie, ce n'est pas d'avoir des médailles ou de l'argent. Tous ces gens qu'on voit toute la journée à la télévision, là, qui n'ont aucun sens de ce que sont les autres, de ce que c'est que la communauté, de comment on peut vivre ensemble et bien vivre ensemble. Et moi, ma préoccupation, ça a toujours été ça. Et je disais, de cette équipe de France de handball, ce sont devenus des joueurs exceptionnels, mais j'avais une responsabilité sur le fait que ça devienne aussi des hommes exceptionnels. Et d'une certaine façon, j'aurais pas pu continuer longtemps à fonctionner avec eux si j'avais eu le sentiment de fonctionner avec des sales types. Donc, je pense que j'ai aussi accompagné les sportifs français en leur disant « Non, non, tu es engagé, on t'a donné des moyens supplémentaires. Tu commences pas avec un discours défaitiste ou qui commence avec des excuses pour un échec éventuel. Et à la fin, on verra bien. Si tu as réussi, tant mieux. Si tu n'as pas réussi, tu auras suffisamment progressé pour que cette réussite arrive un peu plus tard. » Et je crois que pour ça, il faut beaucoup avoir des échanges de confiance et surtout cet esprit de liberté qui fait que non, tu ne te plains pas. Ou tu changes le monde, ou tu changes deux mondes.
6: Merci beaucoup, Claude Onesta, d'être passé dans le monde d'Élodie sur France Info. C'était un plaisir de vous avoir à ce micro. Je rappelle que votre livre « Performer la méthode » avec ce sous-titre hein, « Au cœur de la stratégie gagnante des Jeux de Paris 2024 » est paru aux éditions Michel Lafon. Merci infiniment.
7: Merci à vous.
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1: Patricia Charbonnier.
11: Au retour des averses pour demain, l'accalmie aura été de très courte durée avec une nouvelle dégradation pluvieuse dès demain matin sur les côtes de la Manche. Et au fil de la journée, le temps deviendra très nuageux et instable sur la moitié nord, avec encore une fois des averses localement fortes et orageuses accompagnées de bonnes rafales de vent, en particulier entre la Normandie, l'Île-de-France et les frontières du Nord. Et ces averses gagneront dans la soirée le Grand Est et le Centre-Val de Loire, alors que sur la moitié sud, la matinée s'annonce très nuageuse, mais on retrouvera de belles éclaircies dans l'après-midi. Ça restera instable près des Pyrénées et en Nouvelle-Aquitaine avec quelques averses. Le temps sera très ensoleillé demain après-midi près de la Méditerranée, mais toujours sous de fortes rafales de vent, avec une fraîcheur encore assez marquée demain matin, en particulier dans le nord-est, avec des valeurs comprises entre 0 et 5 degrés. Dans l'après-midi, Météo France prévoit 13 à Cherbourg, 15 degrés à Paris et 19 à Lyon et Clermont-Ferrand.
1: Patricia Charbonnier, bonne soirée à l'écoute de France Info, il est 22h. Bonsoir Thomas Bénèche.
12: Bonsoir Julien, bonsoir à tous.
1: À la une ce soir, le gouvernement, mais aussi les experts qui jouent la transparence face à l'antivirus.
12: À l'occasion d'une conférence de presse organisée au ministère de la Santé, 11 cas positifs d'antivirus ont été décelés à ce jour, dont une Française testée positive. Quelle est la situation? Comment se porte notre compatriote? Élément de réponse à suivre dans un instant. Dans le journal, nous serons aussi à la Cour d'appel de Paris pour la suite du réquisitoire au procès en appel du financement présumé libyen de la campagne présidentielle de Nicolas Sarkozy en 2007. Les avocats généraux demandent la condamnation de l'ancien président pour l'ensemble des faits pour lesquels il comparaît. Nous serons aussi bien sûr dans les prochaines minutes sur La Croisette. Le Festival de Cannes, 79e édition, est ouvert. Près d'une heure et demie de prise de parole et de questions-réponses, la ministre de la Santé, entourée d'experts, a donc donné en fin d'après-midi une conférence de presse consacrée à l'antivirus. Et après qu'un foyer de ce virus est apparu sur le paquebot MV Andus, dont tous les passagers et une partie des membres d'équipage ont été débarqués, à ce jour, 11 cas positifs d'antivirus ont été décelés, dont une Française. La ministre de la Santé a fait aujourd'hui un bilan de ce que l'on sait et s'est voulue rassurante, Anne Lordanier.
13: La ministre de la Santé a d'abord voulu rassurer. Il n'y a pas de circulation diffuse du virus sur le territoire. À ce stade, les cas positifs sont exclusivement des personnes qui étaient en croisière sur le navire Andus. Ils sont en ce moment hospitalisés à l'hôpital Bichat à Paris. 4 vont bien, ils ont été testés négatifs. Une femme infectée par le virus est en réanimation, son état est grave. C'est une personne de 65 ans qui a des comorbidités. Le gouvernement a traqué les cas contacts des personnes évacuées du bateau. Ils sont 22, parmi eux il y a 3 adolescents et leurs familles. D'abord, les 8 Français présents sur un vol avec une croisiériste qui est morte depuis, ils ont été identifiés, testés négatifs. Ils sont actuellement hospitalisés. Et puis les 14 autres Français qui ont été en contact mais peu de temps avec la croisiériste sur un autre vol. Ils ont également été identifiés, une partie a été hospitalisée. Tous ces cas contacts passeront au minimum 15 jours à l'isolement dans des hôpitaux équipés de chambres spéciales. Ils sont répartis entre Bichat à Paris, Marseille, Rennes et Bordeaux.
12: Anne Lordanier, service sciences santé et environnement de France Info. On le disait dans ce dossier, une Française a donc été testée positive à l'antivirus. Elle se trouve dans un état grave. Elle est actuellement soignée à l'hôpital Bichat, donc à Paris. L'infectiologue Xavier Lescure a donné de ses nouvelles.
14: Je vais commencer par penser à elle et à sa famille. Je voudrais aussi remercier les équipes de réanimation de Bichat et d'ailleurs. Ils sont extraordinaires. Et dans ces situations-là, faire de la réanimation avec des paires de gants, avec un équipement contraignant, c'est vraiment une épreuve de force. Et donc merci à eux parce qu'ils sont à chaque fois au rendez-vous et ils sont d'une efficacité qui est très impressionnante. La patiente a aujourd'hui la forme la plus sévère de la présentation cardio-pulmonaire et elle a ce qui est la dernière étape des soins de support, c'est une circulation extracorporelle pour avoir une oxygénation artificielle. Elle a un poumon artificiel, dérivation du sang, qui permet de, on l'espère, passer le cap, le temps que le poumon qui est agressé par ce virus et les lésions de la paroi vasculaire puissent se rétablir.
12: L'infectiologue Xavier Lescure au sujet de cette Française en réanimation après avoir été testée positif à l'antivirus. Le chef de l'État s'est exprimé ce soir sur ce virus depuis le Kenya où il est en déplacement. Il assure que la situation est sous contrôle. Emmanuel Macron a souligné que le gouvernement a mis en place des protocoles extrêmement rigoureux en consultation, dit-il, avec les meilleurs experts. Le dossier antivirus sera évoqué demain matin par visioconférence à partir de 8h30, puisque la ministre de la Santé, Stéphanie Rist, va réunir les syndicats libéraux et les ordres des professions de santé. Également, on convie à ce rendez-vous les syndicats des professions médicales et pharmaceutiques hospitalières.
1: Direction à présent la cour d'appel de Paris.
12: Pour la suite, Julien, du réquisitoire au procès en appel du financement présumé libyen de la campagne présidentielle de Nicolas Sarkozy de 2007. Avec cette demande aujourd'hui des avocats généraux, ils ont réclamé la condamnation de l'ancien président pour l'ensemble des faits pour lesquels il comparait, notamment sur le sujet le plus délicat, l'accusation de corruption. En première instance, Nicolas Sarkozy avait été relaxé sur ce point, mais aujourd'hui, les avocats généraux ont particulièrement soigné leur démonstration, Charlotte Piret.
15: Et pour ce faire, l'avocat général effleure à peine les grands principes. La corruption, c'est le chemin le plus rapide d'un égo à l'autre, sans respect pour rien, ni les règles, ni ceux qui les ont érigées, ni ceux qui les respectent. Voilà pour la morale, place au droit plus aride, mais crucial pour tenter de convaincre la cour d'appel d'inverser la décision de relax de Nicolas Sarkozy sur la corruption. Ce premier jugement qui a conclu, rappelle le représentant du parquet, que Nicolas Sarkozy aurait agi en tant que candidat à la présidentielle, ce qui ne lui conférait ni autorité, ni mission publique. Or, si pas d'agent public, pas d'infraction de corruption, c'est la loi. Et si on estime que c'est dans l'exercice de ses fonctions de ministre de l'Intérieur que Nicolas Sarkozy était à l'époque, qu'il a conclu ce pacte de corruption avec Muammar Kadhafi, alors pas de procès ici, mais devant la Cour de justice de la République. Voilà le dilemme dont le parquet général s'extirpe par une troisième voie. L'acte détachable de la fonction. Comprenez, le pacte de corruption conclu par le ministre, mais pas en tant que ministre. Parce qu'étranger à la politique de la nation, fruit de réunions interlopes, explique l'avocat général, jurisprudence de la Cour de cassation à l'appui, argumentaire implacable, pour dénoncer encore ceux qui se pensaient intouchables, leur stratagème de dévoiement des moyens de l'État et une forme de perdition républicaine.
12: Charlotte Piret pour France Info. Sophia Chikirou devant le tribunal correctionnel de Paris aujourd'hui. La députée LFI comparaissait pour escroquerie au préjudice de la société Le Média. Le ministère public a requis à son encontre une amende de 50 000 euros, dont 40 000 euros avec sursis. Sophia Chikirou conteste les faits qui lui sont reprochés. Sur X, l'élu estime que les réquisitions de la procureure montre que cette affaire aurait mérité, dit-elle, un classement sans suite. Le jugement dans ce dossier est mis en délibéré au 8 juin. Les circonstances de l'incendie mortel survenu hier matin dans un immeuble de Décines-Charpieu près de Lyon se précisent. Le procureur de Lyon a tenu une conférence de presse. Il indique qu'au moins un départ de feu d'origine criminelle a été identifié au sein de l'immeuble touché par les flammes. Aucune interpellation n'a eu lieu à ce stade dans ce dossier, précise le magistrat. L'incendie de Décines-Charpieu a fait 3 morts, dont un homme de 28 ans et sa tante de 61 ans. La troisième victime ne vit pas dans l'immeuble. Pour la deuxième fois, le Sénat rejette aujourd'hui l'ensemble de la proposition de loi visant à créer un droit à l'aide à mourir en France. Compte tenu de ce résultat, le président des Républicains, Bruno Retailleau, appelle à l'organisation d'un référendum sur cette question.
1: Au Royaume-Uni, le Premier ministre Keir Starmer est toujours sous pression.
12: Et cela dure, Julien, depuis le résultat de ces élections locales désastreuses pour le Labour jeudi dernier. Aujourd'hui, Keir Starmer a exprimé sa volonté de continuer à gouverner malgré les appels à la démission de plus de 80 députés travaillistes. Mais Keir Starmer n'est pas seul, puisqu'à l'inverse, une centaine de députés de son camp ont choisi de le soutenir publiquement, Gaëlle Joly.
16: Oui, plus d'une centaine de députés travaillistes ont signé une lettre dans laquelle ils affirment ce soir que ce n'est pas le moment d'organiser une course à la succession. La pression n'a jamais été si forte après la défection de 4 secrétaires d'État du gouvernement Starmer aujourd'hui. Même les poids lourds du gouvernement s'apprêtent à le lâcher, selon plusieurs médias britanniques. La ministre de l'Intérieur, Shabana Mahmood, ainsi que la chef de la diplomatie, Yvette Cooper, l'aurait appelé à fixer un calendrier pour son départ. Selon les derniers décomptes, ils sont 88 députés du Labour à réclamer sa démission. Un nombre suffisant pour déclencher une élection à la direction du parti. Mais Keir Starmer a informé ses ministres ce matin que personne n'avait encore déclenché la procédure de destitution et donc qu'il était de son devoir de rester. Les députés restent divisés quant à sa succession entre son ministre de la Santé et le maire de Manchester, ce qui laisse pour l'instant un peu de répit.
12: Gaëlle Joly, France Info, Royaume-Uni. C'est parti pour 11 jours de compétition sur la croisette. Le Festival de Cannes a ouvert ce soir ses portes. Ce sont les actrices Gong Li et Jane Fonda qui ont eu l'honneur d'ouvrir l'événement. La soirée, elle, était orchestrée par la comédienne Eye Aidara qui a prononcé un discours avant lequel elle a évoqué le cinéma comme un art rassembleur, non sans faire référence à l'actualité.
17: Chers téléspectateurs et chers internautes partout dans le monde, enfin partout, où l'Internet n'a pas été coupé. Partout où l'intelligence artificielle ne s'est pas substituée à la réalité. Enfin, à vous toutes et tous qui tentez de résister ici et ailleurs, bonsoir et bienvenue. Car s'il y a un endroit qui continue de nous unir, de nous rapprocher, c'est ici. C'est Cannes. c'est le cinéma.
12: Le cinéma plus fort que tout, la comédienne Eye Haidara ce soir à Cannes, et vous suivrez bien sûr ce festival de Cannes en direct sur France Info. En football, le Red Star et Rodez, club de Ligue 2, s'affrontent ce soir en match de pré-barrage de Ligue 1. Il y a des buts, Julien Langlais, 3-2 en faveur de Rodez face au Red Star pour l'instant.
1: Ouais, match très spectaculaire et passionnant du côté du stade Bauer de Saint-Ouen. Merci beaucoup Thomas Bénèche.
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1: Quels sont les enjeux de la rencontre entre Donald Trump et Xi Jinping, le président chinois, une visite de 2 jours qui va avoir lieu. Donald Trump est attendu à Pékin demain. Il s'est envolé tout à l'heure depuis Washington, justement pour la Chine. Nous allons en parler avec Philippe Lecor, professeur de géopolitique à l'ESSEC et spécialiste de l'Asie. Puis nous reviendrons aussi sur le procureur de Lyon qui a tenu un point presse aujourd'hui pour faire un point sur les avancées de l'enquête après l'incendie qui a fait 3 morts hier à Décines-Charpieu dans la banlieue de Lyon.
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1: Le président américain Donald Trump s'est envolé ce soir pour la Chine avant une visite de 2 jours. Et juste avant de partir, il s'est exprimé, bien évidemment, il sera longuement question de l'Iran avec son homologue chinois.
19: Pour commencer, déjà, nous allons avoir une longue discussion sur l'Iran. Je trouve que Xi Jinping a été plutôt bon, pour être honnête avec vous. Vous voyez le blocage du détroit d'Ormuz ? Ils achètent beaucoup de carburant dans cette région. On n'a pas eu de problème sur cette question. C'est un ami avec qui je m'entends très bien. Et attendez-vous à voir de bonnes choses. Ça va arriver, c'est un voyage très important. Beaucoup de bonnes choses vont en sortir. Je ne pense pas que nous avons besoin d'aide pour l'Iran. On va gagner d'une manière ou d'une autre, pacifiquement ou d'une autre façon. Leur marine est détruite, leur armée de l'air aussi. Absolument, toutes leurs armes sont détruites.
1: Voilà le président américain Donald Trump juste avant son départ pour la Chine. Bonsoir Philippe Lecor. Vous êtes professeur de géopolitique à l'ESSEC, chercheur à l'Asia Society Policy, spécialiste donc de l'Asie et de la Chine. Quels sont les enjeux pour vous, Philippe Lecor, de ce déplacement qui avait déjà été reporté justement en raison de la guerre en Iran, reporté une première fois, l'Iran qui sera... Il n'y aura pas que ça, mais quand même au cœur des discussions avec son homologue chinois.
20: Oui, je crois que les enjeux sont nombreux. D'ailleurs, effectivement, le report de cette visite est sans doute ce qui permet de parler de l'Iran. Mais en fait, vous savez que chaque dignitaire étranger qui est reçu par Xi Jinping, se reçoit une leçon sur Taïwan. Donc, ce sera le premier sujet dont les dirigeants chinois parleront. Et puis, il y a les questions commerciales, la rivalité technologique. Et puis la rivalité en Asie et en mer de Chine en particulier. Donc l'Iran, si vous voulez, c'est un sujet parmi d'autres. Sans doute que M. Trump prend un peu ses rêves pour des réalités, même si il faut quand même répéter que la Chine a besoin que les biens et les moyens de transport circulent librement, parce que c'est la première puissance manufacturière du monde et qu'elle a besoin que les exportations chinoises se poursuivent.
1: Qui a l'avantage, selon vous, dans cette rencontre ? Le président américain ou le président chinois ? Donald Trump, j'ai pas envie de dire englué dans cette guerre contre l'Iran, mais enfin quand même, un petit peu, il n'arrive pas en tout cas à s'en sortir. Et puis, le président chinois qui connaît quand même des moments un petit peu difficiles pour son économie, avec une consommation intérieure qui est en baisse et une crise de la dette qui persiste dans l'immobilier, tout n'est pas rose non plus dans l'économie chinoise.
20: Absolument, tout n'est pas rose et on peut dire que ces deux leaders étrangers, enfin l'un américain, l'autre chinois, se préoccupent principalement de leurs audiences locales, nationales, je dirais. C'est-à-dire que l'un fait face aux élections de mi-mandat en novembre qui semblent très mal parties, hein, Donald Trump aux États-Unis, et l'autre se prépare au congrès du Parti communiste chinois qui se tiendra dans un peu plus d'un an, et finalement qui est l'événement important qui lui permettra de se maintenir au pouvoir 5 années supplémentaires. Et donc la rencontre, le sommet entre Trump et Xi, c'est essentiellement le clash entre, je dirais, le système politique américain et le système politique chinois, dans une sorte de G2 en plus, même si l'expression n'est pas tout à fait acceptée par les Chinois, mais en tout cas elle est poussée par Donald Trump. Tout ça dans un contexte géopolitique extrêmement trouble, qui a été en grande partie et qui est en grande partie la responsabilité de Donald Trump, notamment au Moyen-Orient.
1: Est-ce que la Chine, justement, va d'une certaine manière essayer de faire pression, je ne sais pas si elle en a les moyens, sur le président américain pour mettre fin, justement, à cette guerre contre l'Iran, parce que la Chine achète beaucoup de pétrole à l'Iran. La Chine est aussi un allié de l'Iran, lui fournit, entre autres, du renseignement, mais pas seulement.
20: Alors la Chine achète à peu près 13% de son pétrole à l'Iran, mais ça correspond à 80% de la totalité du pétrole iranien. Donc c'est très important, surtout pour l'Iran, et ça donne à la Chine une sorte d'avantage, c'est sûr, dans les discussions, je dirais, régionales. Vous savez qu'il y avait eu cette rencontre entre les dirigeants saoudiens et iraniens sous l'égide de la Chine, même si c'était essentiellement une poignée de main, c'était un moment symbolique qui montrait que la Chine devenait un acteur. Donc aujourd'hui, effectivement, la Chine veut que le commerce reprenne, c'est plutôt Donald Trump qui va demander à la Chine de participer. D'ailleurs, elle a commencé à le faire un petit peu avec le Pakistan. Vous savez que ces rencontres qu'il y a eu au Pakistan ont été en fait orchestrées en sous-main par Pékin, dont le Pakistan est l'allié principal. Donc l'Iran n'est pas vraiment un allié de la Chine, mais c'est un fournisseur. Donc l'Iran a besoin de la Chine, et la Chine évidemment cherche à étendre sa toile un peu partout, notamment sur le plan géoéconomique, et a besoin de l'Iran, du Moyen-Orient, pour faire passer ses marchandises, ses bateaux, ses porte-containers, et donc a besoin que le commerce international reprenne ses droits.
1: Philippe Lecor, on a l'impression, je ne sais pas si vous allez me confirmer ça, mais que la Chine agit dans l'ombre finalement, qu'elle n'est pas un acteur majeur, ou en tout cas pas visible sur le plan diplomatique, qu'elle agit un petit peu derrière le rideau.
20: Vous savez, la Chine ne cherche pas forcément à prendre la place des États-Unis. Elle cherche à écarter un petit peu les États-Unis de leur leadership mondial, mais sans pour autant revendiquer cette première place, parce que c'est finalement un peu une place empoisonnée. Mais elle agit énormément en sous-main, aussi bien à travers les organisations internationales de l'ONU, puisqu'elle est membre permanente du Conseil de sécurité, qu'elle fournit des casques bleus, bon, qui ne font pas grand-chose, mais enfin qui existent quand même et qui sont présents dans des garnisons, notamment en Afrique et au Moyen-Orient. Et parallèlement, elle met en place des institutions bancaires et économiques à elle, qu'elle gère à partir de Pékin ou de Shanghai. Et effectivement, elle remet en cause, par définition, l'ordre international tel qu'il avait été imaginé par les Occidentaux après la Deuxième Guerre mondiale. Et ça, sans parler même de la dédollarisation, qui est un sujet en soi qui inquiète évidemment à Washington, parce que ça veut dire que le yuan potentiellement peut devenir une monnaie internationale, comme il l'est vis-à-vis de la Russie, par exemple, hein, sur les achats et les ventes d'hydrocarbures. Toutes ces choses, si vous les accumulez, ça donne une Chine plus forte. Pour autant, je me garderai de dire, de savoir premièrement ce que pense Xi Jinping des États-Unis. Je ne suis pas sûr, si vous voulez, que le déclin américain soit absolument enregistré de manière définitive par les Chinois au point où ils ont déjà enterré les États-Unis. On est très très loin de cela. Ils sont très très prudents. Et donc, je crois qu'ils attendent Donald Trump avec circonspection, en espérant marquer des points, et notamment sur l'Iran, et puis éventuellement lui faire passer des messages sur Taïwan.
1: Et puis la Chine, il faut peut-être le rappeler, Philippe Lecor, mais en un mot rapidement, mais a aussi besoin des États-Unis. Elle vend beaucoup aux États-Unis.
20: Alors, elle vend beaucoup, mais elle vend moins qu'avant, parce que vous savez que le déficit commercial américain a été divisé par deux, ce n'est plus que 200 milliards de dollars. Et ça, c'est en grande partie parce que effectivement, sous Trump numéro un, il y avait eu un deal qui avait été fait et la Chine s'était engagée à acheter des Boeing, du soja en grande quantité, etc. Donc la question commerciale centrale est pas point, puisque pour Xi Jinping, c'est quand même la priorité numéro un, c'est-à-dire que les États-Unis reconnaissent l'appartenance de Taïwan à la Chine, ce que Taïwan lui-même, évidemment, dément et récuse.
1: Et on aura l'occasion évidemment aussi de reparler de ce sujet, de cette visite de deux jours où Taïwan sera aussi au cœur des discussions, l'occasion aussi peut-être de s'interroger, on en parlera une autre fois, mais du soutien américain à Taïwan est-il aussi important qu'il le fut par le passé. C'est un autre débat et un autre sujet. Merci beaucoup Philippe Lecor, professeur de géopolitique à l'ESSEC, chercheur à l'Asia Society Policy, grand spécialiste de l'Asie.
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1: 22h20, c'est l'heure de l'essentiel avec Thomas Bénège. Et à la une, le président de la République française qui se veut rassurant au sujet de l'antivirus.
0: Oui, depuis le Kenya où il est en déplacement, Emmanuel Macron juge la situation, dit-il, sous contrôle. Des propos tenus à l'issue d'une conférence de presse donnée ce soir par la ministre de la Santé des experts sur l'antivirus. La ministre de la Santé qui souligne qu'il n'y a pas d'éléments en faveur d'une circulation diffuse de l'antivirus sur notre territoire. La directrice de Santé publique France d'ajouter qu'il n'existe que 11 cas confirmés d'antivirus souche des Andes. Il s'agit seulement de passagers ou de membres d'équipage du MV Ondus, paquebot sur lequel est apparu un foyer d'antivirus. C'est de ce foyer dont nous parlons. Parmi les cas confirmés d'antivirus, on compte une Française. Elle est ce soir toujours en réanimation dans un état grave, dit la ministre de la Santé. On apprend également aujourd'hui à son sujet qu'elle est touchée par la forme cardio-pulmonaire la plus sévère du virus. Le ministère public requiert une amende de 50 000 euros, dont 40 000 euros avec sursis à l'encontre de Sofia Chikirou. La députée LFI comparaissait aujourd'hui devant le tribunal correctionnel de Paris, et cela pour escroquerie au préjudice de la société Le Média. Le jugement dans ce dossier a été mis en délibéré au 8 juin prochain.
1: Info. La situation liée à l'antivirus en France est sous contrôle, c'est ce qu'a déclaré donc Emmanuel Macron depuis le Kenya où il était en déplacement. Juste avant cette déclaration, la ministre de la Santé avait tenu une conférence de presse en présence d'infectiologues pour faire le point justement sur les Français infectés ou encore les cas contacts. Parmi ces spécialistes, il y avait le professeur Antoine Flahaut, épidémiologiste à l'hôpital Bichat à Paris. Il insiste quand même sur la situation inédite de cette crise.
21: Je trouve que la situation est assez exceptionnelle et assez inédite. Pourquoi elle est inédite ? Parce que, de mémoire de chercheur, je n'ai pas retrouvé d'autres émergences épidémiques dans cette situation très particulière qui se trouve dans un bateau confiné, dénombrable. Elle est inédite parce qu'elle est particulièrement une fenêtre d'opportunité aujourd'hui même. Et c'est peut-être pour cela que vous êtes là, et c'est peut-être pour cela aussi que les autorités sanitaires de différents pays, de notre pays, prennent des décisions très fortes à un moment donné où on peut intervenir parce qu'on pense qu'on peut complètement bloquer un phénomène émergent dont on ignore totalement la façon dont il pourrait évoluer par la suite. Pourquoi c'est inédit ? Parce qu'on connaît, on a connu des émergences épidémiques. On a connu le VIH, on a connu Ebola, on a connu le chikungunya, Zika, on a connu le Covid. Toutes ces émergences épidémiques partent de grandes métropoles, partent d'endroits très reculés, mais où très clairement les infrastructures sanitaires de veille ne sont pas présentes, où la circulation a déjà beaucoup évolué, parfois de façon un peu cachée. Le SRAS, c'est pas parti d'un immeuble de Hong Kong, c'est parti, on le sait maintenant, de Chine, de façon cachée. Ça a provoqué d'ailleurs des remous par la suite, y compris même la démission d'un ministre de la Santé en Chine à l'époque. Donc on est dans une situation inédite parce que là, ça part dans un bateau. Ça part dans un bateau où il y a 147 personnes. On peut aussi arriver à dénombrer toutes les personnes contacts aujourd'hui qui ont eu un contact avec une personne infectieuse. On sait que pour les Français, c'est 5 personnes plus 8 plus 14. On ne connaît pas d'autres situations où l'on pourrait intervenir de façon ferme, claire, humaine et efficace.
1: L'épidémiologiste Antoine Flao aujourd'hui lors de cette conférence de presse en présence de la ministre de la Santé. Le procureur de Lyon, Thierry Dran, a tenu un point presse ce matin pour faire un point sur les avancées de l'enquête après l'incendie qui a fait 3 morts hier à Décines-Charpieu dans la banlieue de Lyon. Il n'y a pas encore eu d'interpellation. Il a précisé dans ce point presse l'identité des victimes, des personnes inconnues des services de justice. Mathilde Imberti.
3: L'identité des victimes est désormais confirmée. 2 hommes, 1 femme. Sur ce point, le procureur de Lyon, Thierry Dran.
4: 2 des 3 victimes décédées ont été découvertes dans un appartement du 7e. Il s'agit d'un homme âgé également de 28 ans et de sa tante âgée de 61 ans. Et un homme a été retrouvé dehors, décédé à l'extérieur au pied de l'immeuble. 28 ans, il ne résidait pas dans l'immeuble. Ces 3 victimes sont totalement inconnues des services de la justice.
3: Et leur entourage n'est pas en lien non plus, a priori, avec le trafic de stupéfiants. D'ailleurs, sur les causes de cet incendie criminel, le procureur reste prudent.
4: Il est impossible d'affirmer si une ou plusieurs personnes étaient visées par cet incendie. Il est également totalement prématuré d'indiquer que les faits sont en lien avec un trafic de stupéfiants, même si cela reste bien évidemment une piste sérieuse.
3: La thèse du règlement de compte est tout de même privilégiée, a précisé dans la foulée un responsable de la police nationale. Cet immeuble a déjà subi un incendie volontaire ces dernières semaines. Hier, le feu a été mis dans les escaliers de l'immeuble à un moment où la police n'était pas présente.
1: Mathilde Imberti à Lyon. Pour France Info, vous l'avez entendu, le narcotrafic, c'est une piste évidemment très sérieuse pour expliquer cet incendie donc, qui a fait 3 morts hier à Décines. Les incendies volontaires sont-ils devenus un nouveau mode opératoire des trafiquants de drogue? David Di Giacomo.
22: Oui, clairement, ces actes d'intimidation par incendie se multiplient. C'est ce qu'observent les analystes de la police judiciaire. Ils l'expliquent dans leur dernier rapport sur l'état de la menace liée à la criminalité organisée que nous avons pu consulter. Dans le sud de la France, par exemple, les incendies criminels ont été multipliés par 4 en l'espace d'une année seulement. Les trafiquants ciblent les domiciles de leurs ennemis ou alors ceux de leur famille. Des commerces et des voitures sont également visés dans le cadre de cette guerre des stupes que se livrent les groupes criminels. Et ce mode opératoire, il s'est exporté dernièrement aussi dans la région lyonnaise. Ces dernières semaines, ces actes d'intimidation par incendie se sont succédés jusqu'à celui d'hier, donc, qui a provoqué la mort de 3 victimes collatérales à Décines, d'après les premiers éléments de l'enquête livrés par le procureur à l'instant.
1: Et David, dans le jargon des trafiquants, c'est ce qu'on appelle des paillassonnages.
22: Exactement, en clair, mettre le feu à un paillasson ou alors à une porte d'entrée devant un domicile en guise de représailles. Voilà ce que les trafiquants appellent entre eux un paillassonnage. Et forcément, dans ces cas-là, le risque de faire des victimes collatérales est beaucoup plus important en raison de la propagation de ces incendies. Il y a bien sûr l'exemple d'hier à Décines, mais à Nice, en juillet 2024, un incendie criminel dans le quartier des Moulins, où d'ailleurs a eu lieu la fusillade hier, avait fait 7 morts d'une même famille, 7 morts qui n'avaient aucun lien avec le narcotrafic.
1: David Di Giacomo, chef du service police-justice de France Info.
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1: Patricia Charbonnier pour le temps.
2: Au retour des averses pour demain, l'accalmie aura été de très courte durée avec une nouvelle dégradation pluvieuse dès demain matin sur les côtes de la Manche. Et au fil de la journée, le temps deviendra très nuageux et instable sur la moitié nord, avec encore une fois des averses localement fortes et orageuses accompagnées de bonnes rafales de vent, en particulier entre la Normandie, l'Île-de-France et les frontières du Nord. Et ces averses gagneront dans la soirée le Grand Est et le Centre-Val de Loire, alors que sur la moitié sud, la matinée s'annonce très nuageuse, mais on retrouvera de belles éclaircies dans l'après-midi. Ça restera instable près des Pyrénées et en Nouvelle-Aquitaine avec quelques averses. Le temps sera très ensoleillé demain après-midi près de la Méditerranée, mais toujours sous de fortes rafales de vent, avec une fraîcheur encore assez marquée demain matin, en particulier dans le nord-est, avec des valeurs comprises entre 0 et 5 degrés. Dans l'après-midi, Météo France prévoit 13 à Cherbourg, 15 degrés à Paris et 19 à Lyon et Clermont-Ferrand.
1: Patricia Charbonnier de Météo France. Un mot de football rapidement. Je sais que Thomas, vous allez
5: aucun souci,
1: en parler dans un instant, mais ça vient de se terminer.
5: Bien sûr.
1: Rodez vient de s'imposer sur la pelouse du Red Star, 3-2. Et c'est donc Rodez qui disputera à partir de vendredi, enfin vendredi même, le match à Saint-Étienne, le deuxième match de barrage donc dans cette Ligue 2 de football. Plus de détails donc dans un instant. Merci de nous écouter. Il est 22h30. Et on retrouve Thomas Bénèche.
6: Entretien demain matin à partir de 8h30 par visioconférence entre la ministre de la Santé, les syndicats libéraux et les ordres des professions de santé pour parler de l'antivirus, également confié à ce rendez-vous les syndicats des professions médicales et pharmaceutiques hospitalières. La ministre de la Santé était mobilisée en fin d'après-midi. Entourée d'experts, elle a donc donné une conférence de presse sur l'antivirus, près d'une heure et demie d'intervention et de questions-réponses. Le but étant de porter à la connaissance des Français tous les éléments dont on dispose sur ce virus. À ce sujet, la ministre de la Santé Stéphanie Rist souligne qu'il n'y a pas d'éléments en faveur d'une circulation diffuse de l'antivirus en France. Qui est touché aujourd'hui par ce virus rare? Eh bien, 11 cas positifs ont été décelés, dont une Française de 65 ans qui présente des comorbidités. Cette Française est ce soir encore en réanimation dans un état grave. Elle est touchée par la forme cardio-pulmonaire la plus sévère du virus, disent les spécialistes. Une précision importante au sujet de la diffusion de cet antivirus: les personnes atteintes ne sont que des passagers ou des membres d'équipage du MV Ondus, fait savoir la directrice de l'Agence Santé Publique France. C'est à bord de ce paquebot, on le rappelle, que le foyer d'antivirus dont nous parlons a été détecté. La mort d'un homme de 58 ans lors de sa garde à vue au commissariat d'Agde, des faits survenus la nuit dernière, rapporte le procureur de Béziers à Ici Hérault. Un peu plus tôt, les policiers avaient fait usage d'un taser sur cet individu. Les policiers avaient été appelés alors que cet homme criait dans la rue et portait entre autres des coups à des véhicules à l'aide d'une machette. Le parquet général de la Cour d'appel de Paris réclame une réouverture des investigations sur le réalisateur Luc Besson, le cinéaste qui est accusé de viol par l'actrice Sandra Van Roy. C'est l'une des affaires emblématiques du mouvement MeToo. Cette affaire s'était terminée dans un premier temps par un non-lieu. Le garde des Sceaux propose d'exclure l'ensemble des crimes passibles de la cour d'assises, notamment les viols, de son projet de procédure de plaidé coupable en matière criminelle. La procédure de jugement des crimes reconnus ne concernerait désormais que les coups mortels et les braquages, crimes relevant aujourd'hui de la cour criminelle, selon les informations recueillies par France Info. Enfin, en football, le Red Star et Rodez, donc Julien, s'affrontaient ce soir en match de pré-barrage de Ligue 1. Le Red Star et Rodez, on le rappelle, évolue en Ligue 2 et c'est Rodez qui l'a emporté sur le score de 3-2. Rodez disputera son prochain match face à Saint-Etienne, c'est bien ça.
1: Ouais, et ce sera vendredi donc au stade Geoffroy Guichard. On peut considérer ça comme la demi-finale des barrages. Bel exploit quand même de Rodez, 16e budget de Ligue 2 qui jouera donc à Geoffroy Guichard, et le vainqueur ensuite de ce match à Saint-Étienne, eh bien jouera un match aller et retour face au barragiste de Ligue 1. On ne connaît pas encore le nom de ce barragiste. Épilogue attendu pour ce week-end. Merci beaucoup Thomas Bénèche. À suivre, le point presse de la ministre de la Santé, Stéphanie Rist, aujourd'hui pour faire le point sur les Français infectés, mais aussi les cas contacts. On parle évidemment de l'antivirus et notre invité ce soir était Christian Bréchaud, virologue, professeur à l'Université de Floride du Sud, ancien directeur de l'INSERM et de l'Institut Pasteur. Il nous donnera ces éclairages justement sur la situation. Il ne faut pas s'alarmer, c'est ce qu'il nous a dit tout à l'heure. Nous l'écouterons et puis nous irons à Cannes, bien sûr, avec l'ouverture du 79e Festival du cinéma qui s'est donc ouvert ce soir. Matteo Maestracci est l'envoyé spécial de France Info.
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1: Emmanuel Macron assure ce soir que la situation liée à l'antivirus en France est sous contrôle du gouvernement. La ministre de la Santé a tenu, avant ses déclarations, une conférence de presse en présence d'infectiologues pour faire le point justement sur les Français infectés ou même les cas contacts. Anne-Laure Danier, Stéphanie Rist, a affirmé qu'il n'y a pas de circulation diffuse du virus sur le territoire national.
5: À ce stade, les cas positifs sont exclusivement des personnes qui étaient en croisière sur le navire Ondius. Ils sont en ce moment hospitalisés à l'hôpital Bichat à Paris. 4 d'entre eux vont bien, ils ont été testés, négatifs. Une femme infectée par le virus est en réanimation. C'est une personne âgée de 65 ans qui a des comorbidités. Son pronostic vital est engagé. Le gouvernement a traqué les cas contacts des personnes évacuées du bateau. Ils sont 22 en tout. Parmi eux, il y a 3 adolescents avec leur famille. On compte d'abord les 8 Français présents sur un vol avec une croisiériste qui est morte depuis. Ils ont été identifiés, testés négatifs. Ils sont actuellement hospitalisés. Et puis, il y a les 14 autres Français qui ont été en contact, mais peu de temps avec la croisiériste sur un autre vol. Eux aussi ont été identifiés. Une partie d'entre eux a été hospitalisée. Une autre partie est en cours d'hospitalisation. Tous ces cas contacts passeront au minimum 15 jours à l'isolement dans des hôpitaux équipés de chambres spéciales avant que leur situation soient réévalués. Ils ont été répartis entre Bichat et la Pitié-Salpêtrière à Paris, mais aussi à Marseille, Rennes et Bordeaux.
1: Et puis à côté de la ministre Anne-Laure, il y avait aussi des spécialistes des maladies infectieuses. Ils ont fait le point justement sur ce virus.
5: Oui, elle a réuni les meilleurs spécialistes, des virologues, des infectiologues. Ce n'est pas le Covid, préviennent-ils. Avec l'antivirus, on est contagieux uniquement quand il y a des symptômes et ce sont de petits foyers épidémiques qui s'arrêtent très vite. Mais quand cette souche des Andes, transmise par des rongeurs puis entre humains, frappe, eh bien c'est grave. Le virus peut déclencher une insuffisance rénale et une atteinte pulmonaire, respiratoire et cardiaque. La souche andine est parmi les plus létales. 30 à 50% des personnes en meurt. Et il n'y a pas de traitement pour l'instant. Les médecins attendent le séquençage complet du virus pour vérifier qu'il n'est pas muté. Et tant qu'il y aura un doute, eh bien les mesures de précaution resteront maximales.
1: Anne-Laure Danier, spécialiste santé de France Info. Christian Bréchaud est avec nous. Bonsoir. Vous êtes.
7: Bonsoir, monsieur. Merci pour votre invitation.
1: Mais merci d'être avec nous sur France Info. Vous êtes virologue, vous êtes professeur à l'Université de Floride du Sud, coordinateur du Global Virus Network et ancien directeur de l'INSERM et de l'Institut Pasteur. Est-ce que, comme le dit le président de la République, selon vous, la situation, au moins en France, est sous contrôle?
7: Oui, je pense. Moi, j'ai assisté, j'ai écouté la conférence de presse de la ministre et on évalue ça dans le cadre du Global Virus Network, qui est un réseau de 90 centres de recherche dans le monde. La réponse, elle est oui. Je ne vais pas répéter ce qu'a très bien décrit votre collaboratrice sur la situation du hantavirus. L'hantavirus, ça n'est pas le Covid, c'est un virus qui est complètement différent, qui n'infecte pas les voies respiratoires, ce qui explique que son degré de propagation est beaucoup plus faible. Et on est dans une situation qui est grave parce que malheureusement, il y a des personnes qui sont décédées, il y a une personne française qui est dans une situation critique. Mais ce qu'a dit la ministre est très important. Il n'y a pas pour l'instant de cas qui a été identifié, qui n'a été sur le bateau, et les cas contacts ne présentent pas de symptômes et de façon sont identifiés et peuvent être isolés. Donc je pense qu'effectivement, il y a une chaîne de transmission qui est en train d'être interrompue et c'est très bien.
1: Que connaît-on exactement de ce virus? Que sont en train d'essayer de faire peut-être les chercheurs? Est-ce qu'on connaît par exemple le séquençage exact de ce virus? Est-ce qu'il a pu muter avec le temps? Est-ce que c'est une souche différente qui pourrait peut-être poser quelques soucis qui ne seraient pas peut-être totalement connus des médecins, virologues et spécialistes dont vous faites partie?
7: Oui, alors ça, c'est vraiment la question la plus importante actuellement, je suis d'accord. Donc, ce qui s'est dit aujourd'hui à partir du séquençage qui est fait à l'Institut Pasteur, c'est qu'il n'est pas complètement terminé. Donc, il faut être très prudent, mais jusqu'à présent, ils n'ont pas vu de variation réellement importante par rapport aux séquences qui avaient été obtenues lors de la dernière épidémie foyer d'infection significatif en 2018 en Argentine, où il y avait eu 34 cas. Donc, ils n'ont pas vu pour l'instant de différence. Il faut attendre la confirmation. Et en 2018, ils n'avaient pas vu de différence avec des séquences antérieures. Donc, ce qui est certain, c'est que ce n'est pas du tout un virus qui mute énormément, comme par exemple le virus de la Covid ou d'autres virus, mais il faut attendre les résultats définitifs parce que effectivement c'est une question importante. Actuellement, on n'a pas du tout le sentiment, si vous voulez, d'être dans une phase exponentielle de propagation comme on avait connu par exemple au moment du début de la Covid, mais pas du tout. On reste finalement sur un nombre de cas dans le monde entier qui est important, mais enfin qui n'est pas très important. Malheureusement, il y a des décès parce que c'est un virus grave dans cette forme qui est effectivement la forme dite des Andes qu'on trouve en Argentine et en Chili, qui est celle qui peut avoir une transmission interhumaine, même si elle est faible, même si elle est rare. Ben malheureusement, ça peut arriver. Donc voilà, on doit être dans une situation de vigilance extrême. C'est ce qui se passe dans le monde entier d'ailleurs. Et mais sans panique.
1: Sans panique, néanmoins, il y a quand même beaucoup de protocoles mis en place. Ouais. Est-ce que vous diriez que c'est l'expérience du Covid qui fait faire aux politiques et mettre en place finalement ce qu'on appelle un principe de précaution? On sort le parapluie pour éviter éventuellement des problèmes futurs.
7: Alors, je dirais pas que c'est un syndrome du parapluie. C'est-à-dire, je pense que on met en place effectivement des mesures qui sont très fortes parce que on a appris qu'il faut absolument arrêter immédiatement et casser les chaînes de transmission. Donc, je ne pense pas que ce soit uniquement une couverture politique. D'ailleurs, ça n'est pas. Je pense que c'est logique de faire ce qui se fait actuellement, mais c'est toute la difficulté. Vous avez raison, c'est-à-dire que on met en place des procédures très strictes, on part d'isolement, on fait des sujets, et c'est très très bien d'informations comme vous le faites sur tout ce qui se passe. Et donc, d'un côté, on prend effectivement des précautions et c'est bien. Et d'un autre côté, on inquiète. Et vous voyez, c'est intéressant ce qui se passe aux États-Unis. Depuis plusieurs jours, il y a des fortes critiques du Center for Disease Control, le CDC ici, le centre de santé, si vous voulez, des États-Unis, qui est très, très absent. L'administration communique très, très peu. Et quand on demande au directeur qui dirige actuellement le CDC, il dit oui, ben nous, on fait notre travail, mais on ne veut pas paniquer tout le monde. Et donc, c'est pour ça qu'on est beaucoup moins présent que d'habitude dans les années précédentes. C'est pas un bon calcul, parce que, en fait, ça favorise les fake news, ça favorise les inquiétudes. Donc moi, personnellement, je crois que, par exemple, la conférence de presse d'aujourd'hui, je pense qu'elle était de très bonne qualité, avec effectivement des scientifiques, des médecins de très haut niveau et des informations honnêtes. Donc je trouve que il faut continuer. Il faut continuer. Si je peux dire, vous voyez, ça montre qu'on s'est beaucoup amélioré quand même depuis 2020, même si tout est loin d'être parfait. En particulier, l'OMS a bien travaillé, là, il faut le dire. On est en interaction avec l'OMS et ils ont très bien travaillé. Mais ce qui manque, et ça manque depuis Covid, et il n'y a pas eu un effort suffisant de fait, c'est un effort sur des tests diagnostiques. rapide qu'on puisse faire sur place, vous voyez. Et il y a eu un très gros effort sur les vaccins au moment du Covid, fantastique, avec des sommes d'argent énormes, des partenariats entre industriels, académiques, etc. On n'a pas vu la même chose sur le diagnostic. Or là, je veux dire, il a fallu attendre de nombreux jours avant que les personnes soient testées à l'Institut Pasteur en PCR avec les moyens les plus modernes. Alors ça n'a pas eu de grosses conséquences parce que c'est un virus qui se transmet pas beaucoup, mais pour le futur, c'est quand même un signal de choses à améliorer.
1: Christian Bréchaud, vous restez avec nous. Je voudrais, puisque vous l'avez évoqué il y a un instant, qu'on parle justement de ces fameuses fake news et des complotistes qui se sont un petit peu emparés du sujet. On va en parler avec Antoine Deyana de l'agence de vérification de Radio France. Ce qu'on a pu observer, c'est que depuis deux jours, on ne parle que de l'antivirus, Antoine.
11: Oui, grâce à notre outil de veille des réseaux sociaux VisiBrain, on peut quantifier le nombre de contenus, de vues ou encore de partages sur Internet, Facebook, TikTok ou encore YouTube. Et ce qu'on observe, eh bien, c'est que près de 5000 contenus qui parlent de l'antivirus ont été publiés depuis dimanche en France, avec plus de 70 millions de vues cumulées rien que sur les vidéos. Le sujet n'existait pratiquement pas avant le week-end. Pour vous donner un ordre d'idée, sur Facebook, on comptait à peine une cinquantaine de posts sur l'antivirus la semaine dernière.
1: Et ceux qui en profitent, ce sont, sans surprise, les complotistes.
11: Oui, en particulier sur Facebook, le réseau identifié comme véhiculant le plus de désinformations sur la santé. 8 des 10 publications les plus partagées relèvent de la mouvance complotiste ou anti-vaccin, avec un rapprochement

0: figure du complotisme. Le procédé est identique. Remplacez le mot Covid par le mot antivirus et tout le récit de 2020 se redéploie. Écoutez par exemple cet influenceur aux 1,5 million d'abonnés sur TikTok, dont la vidéo dépasse déjà les 300 000 vues.
1: Le antivirus, c'est leur nouveau délire pour nous foutre à la maison pendant 6 mois, c'est ça ? Parce qu'il manque de l'argent dans les usines de pharma. Peut-être que Pfizer n'a pas fait assez d'argent sur 2025 et début 2026. Ils sont peut-être en train de nous réinventer un tour de passe-passe.
0: Et ces fausses informations, ces contenus complotistes sont très visibles parce qu'ils s'appuient sur des communautés solides et engagées, notamment sur Facebook. Mais sur l'ensemble des autres plateformes, la majorité des contenus et des vues vient des médias traditionnels qui couvrent l'actualité avec des informations factuelles et vérifiées.
2: Antoine Deyana pour France Info. Christian Bréchaud, qu'est-ce que ça vous inspire ?
3: Un peu de tristesse, honnêtement. C'est hallucinant, mais c'est comme vous l'avez très bien dit, et votre collaborateur l'a très bien dit, ça date pas d'hier, hein, mais c'est un peu lamentable. Je pense que, par contre, ce que ça veut dire, et c'est ce que vous faites, c'est que le seul remède à tout ça, c'est information, information, information. Maintenant, je pense qu'ils vont être déçus, Philippot, les influenceurs et compagnie, parce que cet épisode va s'arrêter progressivement et donc ça va être difficile de nous dire qu'on a cherché à faire de l'argent à des pharma. Et en plus, le vaccin, il faudrait qu'il relise puisqu'il n'y a pas pour l'instant de vaccin. Donc non, je pense que c'est incroyable, mais c'est comme ça.
2: Quand on est scientifique comme vous, virologue, professeur, ancien directeur de l'INSERM et de l'Institut Pasteur, c'est difficile à entendre ce genre de choses et de voir la surface finalement qu'ils arrivent à toucher. Ça doit être terriblement frustrant aussi quelque part.
3: Absolument, et on se dit toujours, parce que quand on analyse, vous savez, on a des sessions entières hein, consacrées à comment mieux informer. Là, dans le cas du Global Virus Network, on a eu une session il y a un mois et demi, uniquement centrée là-dessus, avec des analyses un peu de sociologie, d'humain, pour essayer de comprendre mieux. Et alors, on se dit toujours, on devrait mieux communiquer. Alors, on fait quand même tous les efforts qu'on peut. Et on a l'impression qu'on fait face à un socle, si vous voulez. C'est très décevant. Maintenant, comme vous l'avez rappelé là, dans le cas présent de Hantavirus, leurs vidéos sont vues par beaucoup de gens, mais quand même, globalement, je pense pas que ça va prendre la même ampleur que sur Covid. Heureusement, mais ça montre qu'on n'arrive pas à passer un certain seuil.
2: Surtout quand aux États-Unis, il y a par exemple un ministre de la Santé qui tient parfois des propos pour le moins douteux. On va dire ça comme ça.
3: C'est vrai. Voilà, non, il faut qu'il y ait en tout cas un signal politique fort qui soit donné, parce que sinon ça complique encore plus les choses, ça c'est clair. Et puis quand on a une ambiance partisane entre différents partis politiques, c'est une complication encore supplémentaire, ça c'est certain.
2: Christian Bréchaud, virologue, professeur à l'Université de Floride du Sud, coordinateur du Global Virus Network, ancien directeur de l'INSERM et de l'Institut Pasteur.
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2: 22h48, l'essentiel Thomas Benesch avec ce cas contact français transféré ce soir à l'hôpital Bichat à Paris.
5: Oui, c'est l'un des 22 Français identifiés comme cas contact de la croisiériste néerlandaise infectée par l'antivirus sur le paquebot MV Onius. Ce cas contact était hospitalisé jusqu'à présent au CHU de Rennes et il a demandé son transfert à Paris pour être en fait plus près de sa famille, rapporte ce soir ici Brésisel. Une Française est-elle toujours ce soir en réanimation dans un état grave? Il s'agit de la Française qui est touchée par l'antivirus. C'est le seul cas confirmé dans notre pays. On sait qu'elle a 65 ans et qu'elle présente des comorbidités. La ministre de la Santé réunira demain en visioconférence les syndicats libéraux et les ordres des professionnels de santé. Rendez-vous fixé à 8h30 pour faire le point sur ce dossier antivirus. Également convient ce rendez-vous les syndicats des professions médicales et pharmaceutiques hospitalières. En football, le Red Star et Rodez, club de Ligue 2, s'affrontaient ce soir en match de pré-barrage de Ligue 1. C'est Rodez qui l'a emporté 3-2. Rodez qui affrontera désormais vendredi l'équipe de Saint-Étienne.
2: Cannes 2026. Direction la Croisette, on va retrouver Matteo Maestracci. Bonsoir Matteo.
6: Bonsoir Julien.
2: Vous êtes l'envoyé spécial de France Info à Cannes. Le 79e festival du même nom a donc débuté officiellement ce soir. La cérémonie d'ouverture, bien évidemment, et une soirée, Matteo, orchestrée par la comédienne Eye Haidara.

0: Et Haïdara qui a, comme le veut la tradition, ouvert cette cérémonie par un discours de plusieurs minutes accompagné pendant un moment par la violoniste américaine Miri Ben-Ari pour un mélange de paroles et de musique en hommage bien sûr au cinéma, sur le thème du cinéma. Et quelques secondes auparavant, la comédienne française a évoqué le cinéma comme un art rassembleur avec évidemment des petites références à l'actualité.
1: Chers téléspectateurs et chers internautes partout dans le monde, enfin partout où l'Internet n'a pas été coupé. Partout où l'intelligence artificielle ne s'est pas substituée à la réalité. Enfin, à vous toutes et tous qui tentez de résister ici et ailleurs, bonsoir et bienvenue. Car s'il y a un endroit qui continue de nous unir, de nous rapprocher, c'est ici. C'est Cannes. C'est le cinéma.
0: Cérémonie dédiée à la grande actrice française Nathalie Baye, décédée le 17 avril dernier à 77 ans. Cérémonie qui s'est poursuivie par la présentation du jury de la compétition de ce 79e Festival de Cannes, avec les acteurs Demi Moore, Isaac de Bankole, entre autres, présidé cette année ce jury par le sud-coréen Park Chan-wook. On a pu voir un montage de ses principaux films, notamment le culte et sanglant Old Boy, sorti en 2004. Le jury qui devra donc voter pour établir un palmarès parmi les 22 films en compétition cette année. Il sera dévoilé le 23 mai au soir et on saura donc à ce moment-là, quel film succède à Un simple accident de l'Iranien Jafar Panahi pour la Palme d'Or.
2: Et en attendant la vraie palme, entre guillemets Mathéo, une palme d'or d'honneur a déjà été remise ce soir.
0: Au réalisateur néo-zélandais Peter Jackson, qu'on connaît surtout pour son adaptation en trilogie de la saga du Seigneur des Anneaux de J.R. Tolkien. On lui doit aussi des films d'horreur fauchés et savoureux dans les années 80 et 90, ou encore Créature Céleste, qui a révélé Kate Winslet en 1994. C'est l'acteur américain Elijah Wood, interprète de Frodon dans Le Seigneur des Anneaux, qui lui a remis cette récompense. Un Peter Jackson visiblement ému.
3: Merci au Festival de Cannes. C'était inattendu et c'était presque miraculeux parce que la palme, jamais je n'aurais imaginé que j'en gagnerais une un jour. Je ne fais pas des films qui se prêtent à une palme d'or, pensais-je. Donc c'est vraiment une surprise à tous les égards. Et un honneur énorme qui m'est fait. Je suis venu que deux fois avant à Cannes, mais les deux fois, eh bien... Ici, à Cannes, ça a été des jalons importants dans ma carrière.
0: Ensuite, place à la musique avec les artistes françaises Théodora et Okelou qui ont repris Get Back des Beatles. Peter Jackson ayant aussi réalisé le documentaire Fleuve du même nom sur les Beatles pour la plateforme Apple TV+.

0: et avant que ne soit projeté ensuite dans le Grand Théâtre Lumière le film d'ouverture de cette édition 2026, la comédie La Vénus électrique de Pierre Salvadori. Ce sont les comédiennes chinoises et américaines Gong Li et Jane Fonda qui ont officiellement lancé le festival. Jane Fonda.
1: Le cinéma, pour moi, a toujours été un acte de résistance parce que nous racontons les histoires et les histoires créent la civilisation. Les histoires offrent de l'empathie aux marginalisés, nous permettent de ressentir les mêmes émotions malgré nos différences et de voir qu'un autre avenir est possible.
2: Je déclare le 79e Festival de Cannes ouvert.
0: Voilà, Jane Fonda, début de la compétition demain et des nombreuses autres sélections. En tout, ce sont pas moins de 140 films, hein, toutes catégories confondues, qui seront montrés et vus à Cannes pendant 11 jours.
3: Et on suivra ça évidemment de très près grâce à vous, Matteo Maestrachi. Le smoking vous va si bien.
0: Merci.
3: Vous étiez en direct de Cannes avec les moyens techniques de Marie Potier. Merci à vous, Matteo. La sélection officielle de Cannes, c'est important de le rappeler, ne compte que 29% de femmes réalisatrices. Les femmes sont-elles sous-représentées? Ça, c'est la question qu'on se pose. Ou bien, est-ce que le Festival de Cannes reflète simplement l'état du cinéma français et international? Raphaël Ben Abdelmoumen.
4: Il fait même un peu mieux car il y a peu de femmes réalisatrices. Un film français sur quatre a été réalisé par une femme en 2023 selon le Centre National du Cinéma. Même tendance au niveau européen malgré une légère féminisation. Plus 0,6% de films réalisés par des femmes en moyenne chaque année. À ce rythme-là, la parité pourrait être atteinte en 2047. Et ce n'est pas mieux outre-Atlantique. Si on prend le top 100 du box-office nord-américain de l'année dernière, il y a seulement 9 réalisatrices. Cannes est donc au-dessus de la moyenne, mais certaines associations féministes, comme le collectif 50-50, voudraient que le festival serve d'accélérateur pour corriger ces déséquilibres au lieu de les reproduire.
3: Et que répond le Festival de Cannes ?
4: Thierry Frémaux, délégué général du Festival de Cannes, assume de ne pas chercher à atteindre la parité. Il l'a redit hier en conférence de presse.
5: Il y a quelques années, il n'y avait pas du tout de femmes en compétition. Et longtemps, ça n'a pas été un sujet. En aucun cas, il doit y avoir une politique de quotas. Néanmoins, si nous hésitons entre deux films et que l'hésitation se fait entre le film d'un réalisateur et le film d'une réalisatrice, on prendra le film de la réalisatrice.
4: Une volonté de faire plus de place aux femmes derrière la caméra, donc même si dans toute l'histoire du Festival de Cannes, seules 3 femmes ont remporté la Palme d'Or. Justine Triet en 2023, Julia Ducournau en 2021 et Jeanne Campion en 1993.
3: Et est-ce que d'autres festivals de cinéma font mieux ?
4: Le festival de Sundance aux États-Unis est souvent cité comme modèle. C'est le principal festival américain de cinéma indépendant et il compte depuis quelques années une moitié de femmes réalisatrices dans sa sélection. La Berlinale, le festival du film de Berlin, fait aussi des efforts en ce sens. L'année dernière, 38% des films sélectionnés étaient réalisés par des femmes. La Mostra de Venise, en revanche, affiche des chiffres similaires à Cannes. Le plus ancien festival de cinéma au monde reste majoritairement masculin, avec un peu moins d'un tiers de réalisatrices l'année dernière.
3: Raphaël Ben Abdel Moumen pour France Info. Objectif zéro déchet en 2030 dans les Calanques à Marseille. Le parc national et Citeo, une organisation de protection de l'environnement, ont renouvelé leur convention pour lutter contre ces déchets abandonnés, pour essayer de préserver cet espace naturel. Les opérations vont durer jusqu'en 2029. Alors il y a déjà des résultats concrets, une baisse de 23% d'emballages retrouvés en 3 ans. C'est un reportage pour France Info de Margot Munoz d'ici Provence.
6: Cachée entre deux brins d'herbe, Alexia repère un mégot, se penche. Julie lui tend une petite boîte pour le collecter.
7: Franchement, il y a pas mal d'emballages plastiques, mais un peu en lambeaux plus que entier, je dirais. Des canettes Red Bull, pas mal.
8: Pas mal d'emballages aussi, Haribo, bonbons. Sous les petits encas, je pense, des étudiants aussi qui sont à côté.
6: La bénévole a l'habitude d'enfiler des gants pour le ramassage des déchets, mais dans le parc national des Calanques, c'est une première et c'est très symbolique.
7: C'est hyper important, mais en même temps, pour moi, c'est important partout. Ça fait partie des choses qui me sont chères et tout, mais le faire ici, c'est d'autant plus important que c'est un espace protégé.
6: Les deux sacs poubelles noires débordent. Ils sont amenés à Lucas, assis en tailleur, pour la caractérisation.
8: Deux oasis, une Saint-Pellegrino.
9: On les sépare par type de matériaux. Pour ensuite mesurer le poids et le volume par matériaux, dans une optique de comprendre à quel type de pollution on a affaire sur le parking.
6: Derrière lui, Théo prend des notes sur une feuille blanche. Ces données sont ensuite transmises au parc naturel des Calanques pour adapter les points de collecte ou réaliser une campagne de prévention ciblée.
3: On a reportage à Marseille de Margot Munoz d'ici Provence pour France Info.
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3: Patricia Charbonnier.
11: Au retour des averses pour demain, la calmie aura été de très courte durée avec une nouvelle dégradation pluvieuse dès demain matin sur les côtes de la Manche et au fil de la journée, le temps deviendra très nuageux et instable sur la moitié nord avec encore une fois des averses localement fortes et orageuses accompagnées de bonnes rafales de vent, en particulier entre la Normandie, l'Île-de-France et les frontières du Nord, et ces averses gagneront dans la soirée le Grand Est et le Centre-Val de Loire, alors que sur la moitié sud, la matinée s'annonce très nuageuse mais on retrouvera de belles éclaircies dans l'après-midi. Ça restera instable près des Pyrénées et en Nouvelle-Aquitaine avec quelques averses. Le temps sera très ensoleillé demain après-midi près de la Méditerranée mais toujours sous de fortes rafales de vent avec une fraîcheur encore assez marquée demain matin, en particulier dans le nord-est avec des valeurs comprises entre 0 et 5 degrés. Dans l'après-midi, Météo France prévoit 13 à Cherbourg, 15 degrés à Paris et 19 à Lyon et Clermont-Ferrand.
3: 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Il est 23h. Bonsoir Stéphane Milhomme.
12: Bonsoir Julien, bonsoir à tous.
3: Face à l'ontavirus, la France place à l'isolement les personnes cas contact, mais refait également son stock de masques de protection.
12: C'est la ministre de la Santé, Stéphanie Rist, qui l'annonce, alors qu'une Française qui présente les symptômes du virus reste soignée dans un état grave. Cette crise n'a rien à voir avec celle du Covid, mais nous verrons qu'elle réanime aussi les complotistes qui multiplient déjà les messages sur les réseaux sociaux. Lauriane Delanoë a suivi le procès de la députée insoumise Sophia Chikirou, jugée aujourd'hui pour escroquerie à Paris. Le conflit au Moyen-Orient, Donald Trump a assure toujours qu'il l'emportera face à l'Iran, mais aux États-Unis, c'est contre la remontée de l'inflation qu'il doit lutter en ce moment. Et puis, une nouvelle fois, la star du foot, Kylian Mbappé, s'inquiète d'une victoire possible de l'extrême droite à la prochaine présidentielle. Nous verrons que le président du RN, Jordan Bardella, n'a pas tardé à lui répondre. Assurer déjà le suivi sanitaire rigoureux, c'est le maître mot de la ministre de la Santé, Stéphanie Rist, face à l'antivirus. Pour l'instant, une Française présente donc les symptômes. Elle est soignée dans un état grave en réanimation à l'hôpital de Paris-Bichat. Elle se trouvait sur le bateau Ondus avec quatre autres Français qui, eux, sont à l'isolement mais ne présentent pas les symptômes. Éviter la propagation du virus, ça passe aussi par un suivi des cas contacts, selon la ministre de la Santé, Stéphanie Rist.
13: Au total, 22 cas contacts ont été identifiés en France. Ils ont tous été contactés, testés, hospitalisés ou en cours d'hospitalisation et font l'objet d'un suivi sanitaire rigoureux. Enfin, je veux être très claire, à ce stade, les cas positifs recensés sont exclusivement des croisiéristes présents à bord du MV Ondus. Il n'y a pas d'éléments en faveur d'une circulation diffuse du virus sur le territoire national.
12: La ministre de la Santé, Stéphanie Rist, et puis la personne qui est depuis hier à l'hôpital de Rennes, considérée comme cas contact, demande maintenant à rejoindre aussi l'hôpital de Paris-Bichat, rester à l'isolement, mais pour se rapprocher de sa famille, qui est d'Île-de-France. Et puis une dame d'Antibes, Jean Lépin, est aussi cas contact. Elle est désormais prise en charge dans un hôpital marseillais. Dans tous les cas, l'antivirus n'est pas le Covid, et la ministre de la Santé l'a rappelé en conférence de presse, entouré de spécialistes, d'épidémiologistes. Le gouvernement entend prendre à bras-le-corps la gestion de ce mal. Stéphanie Rist assure que, de façon préventive, la France reconstitue son stock de masques de protection. Mais avec cette précision, il n'existe pas de vaccin contre l'antivirus à ce stade. Alors, cette gestion voit déjà ressurgir les complotistes qui avancent leurs arguments sur les réseaux sociaux, comme à l'époque du Covid. Antoine Deyana, vous êtes journaliste à l'agence de vérification de Radio France. En clair, c'est un copier-coller de ce qui s'est déjà produit il y a 6 ans.
4: Oui, en particulier sur Facebook, là où on retrouve le plus de désinformations de santé. 8 des 10 publications sur l'antivirus les plus partagées relèvent de la mouvance complotiste ou anti-vaccin, avec un rapprochement systématique avec le Covid. Sur YouTube aussi, on retrouve ces récits, notamment via le souverainiste Florian Philippot, figure des antivax, qui publie 2 vidéos à plus de 100 000 vues chacune. Écoutez ce qu'il dit.
14: Antivirus, vous n'entendez plus parler que de cela. On a l'OMS et Big Pharma qui veulent en profiter probablement pour se refaire la cerise. Et puisque j'ai découvert sur des vaccins antivirus, est tout bonnement stupéfiant.
4: Un discours qu'on retrouve aussi sur les autres réseaux sociaux. Écoutez par exemple cet influenceur aux 1,5 million d'abonnés sur TikTok, dont la vidéo dépasse déjà les 300 000 vues.
15: Le antivirus, c'est leur nouveau délire pour nous foutre à la maison pendant 6 mois, c'est ça ? Parce qu'il manque de l'argent dans les usines de pharma. Peut-être que Pfizer n'a pas fait assez d'argent sur 2025 et début 2026. Ils sont peut-être en train de nous réinventer un tour de passe-passe.
4: Et si ces contenus complotistes sont si visibles et viraux, c'est parce qu'ils s'appuient sur des communautés solides et engagées.
12: Les explications d'Antoine Deyana sur France Info.
3: Un homme meurt lors de sa garde à vue au commissariat d'Agde dans l'Hérault.
12: Une enquête doit maintenant préciser les causes exactes. Ce quinquagénaire avait été interpellé la nuit dernière alors qu'il criait dans la rue et cassait entre autres la vitrine d'un bureau de tabac. Les policiers agatois l'ont interpellé après usage du taser à une reprise, selon le procureur de Béziers. C'est au commissariat qu'il a ensuite été victime d'un arrêt cardio-respiratoire. La députée insoumise Sophia Chikirou a-t-elle tenté d'escroquer une banque pour se faire virer près de 70 000 euros ? L'élue parisienne proche de Jean-Luc Mélenchon comparaissait en correctionnel cet après-midi pour cette affaire qui remonte à 2018. À son départ du site d'information de gauche Le Média, le parquet requiert 50 000 euros d'amende, dont 40 000 avec sursis, alors que Sophia Chikirou conteste fermement, comme elle le fait depuis 8 ans, Lauriane Delanoë.
16: À la sortie du tribunal, Sophia Chikirou se dit plutôt contente d'en terminer avec cette affaire. Elle vient de passer 3h30 à l'audience à se défendre à la barre. Ses cheveux noirs tombent sur sa veste claire. La députée affirme ne pas avoir volé de chèque, ne pas avoir tenté d'escroquer la banque quand elle a été écartée de la présidence du Média. Le Média, le site d'information de gauche qu'elle avait cofondé, elle avait mobilisé son autre société Mediascope dans la campagne de communication. À son départ, très conflictuelle. À l'été 2018, Sophia Chikirou veut être payée pour ses prestations. C'est sa tentative auprès de la banque pour obtenir ses 67 000 euros qui est au cœur du dossier. La procureure demande au juge de condamner l'élue insoumise à une amende du même ordre, 50 000 euros, dont 40 000 avec sursis.
12: Lauriane Delanoë du service police-justice de France Info, et le jugement sera rendu le 8 juin prochain. Gérald Darmanin lui revoit à la baisse l'ambition de son plaidé coupable criminel. Cette mesure avait pour but de désengorger les tribunaux, mais comme elle est loin de faire l'unanimité, le garde des Sceaux propose désormais que soient exclus les viols et la plupart des crimes. Cette mesure phare du projet de loi doit maintenant être examinée par l'Assemblée nationale le 29 juin prochain.
3: Donald Trump est dans l'avion qui l'emmène en Chine.
12: Oui, où il doit notamment rencontrer dans ses prochaines heures le numéro 1 Xi Jinping sur fond de guerre avec l'Iran et blocage du détroit d'Ormuz. Avant cela, le président américain a déclaré que les États-Unis gagneraient en Iran, peu importe comment, alors que les deux camps ne se mettent toujours pas d'accord sur un plan de paix. Dans ce contexte de guerre et de flambée des prix du pétrole, l'inflation aux États-Unis est en nette augmentation le mois dernier, plus 3,8%, alors que Donald Trump s'était longtemps félicité de prix en baisse, Franck Madvon, et cette hausse des prix tombe au plus mauvais moment.
17: C'est la plus forte augmentation de l'inflation aux États-Unis depuis 3 ans, et la guerre est la première explication de cette hausse. En février, les prix à la consommation avaient augmenté de 2,4% sur un an, puis 3,3% en mars, 3,8% donc désormais. Les prix de l'énergie, à commencer par le carburant, ont bondi de près de 4% en un mois. Mais même sans l'énergie ou toute l'alimentation qui dépend des coûts du transport, l'inflation s'établit à 2,8%, clairement au-dessus de l'objectif de l'administration Trump de 2%. L'opposition démocrate s'empare de ces données pour fustiger la politique gouvernementale sur le coût de la vie. C'est la préoccupation principale des Américains. Et à moins de 6 mois des élections de mi-mandat, cette hausse de l'inflation tombe mal pour l'administration républicaine. Par ailleurs, les perspectives d'un apaisement au Moyen-Orient s'assombrissent après que Donald Trump a estimé hier que le cessez-le-feu était sous assistance respiratoire.
12: Franck Madvon aux États-Unis pour France Info. Le sort des Iraniens est plus généralement également de ceux qui souffrent et résistent dans le monde. Il en a été question ce soir à Cannes, à l'occasion de la cérémonie d'ouverture du Festival du film international. Les participants sur scène ont mis en avant le cinéma comme un acte de résistance qui transcende les cultures. 22 films sont en compétition pour ce festival que vous suivez sur France Info et jusqu'au 23 mai.
3: La star et capitaine de l'équipe de France de football s'inquiète d'une victoire de l'extrême droite à la présidentielle l'an prochain.
12: Dans une longue interview au magazine Vanity Fair, Kylian Mbappé redit en effet son opposition au Rassemblement National et revendique sa condition de citoyen qui combat l'idée selon laquelle un footballeur devrait se contenter de jouer et de se taire. Jordan Bardella, président du Rassemblement National, n'a pas tardé à réagir, Victor Maté.
18: Pas d'argument politique du côté du président du RN. Jordan Bardella, sur le réseau social X, écrit « Je sais ce qui arrive lorsque Kylian Mbappé quitte le PSG. Le club gagne la Ligue des Champions et peut-être bientôt une deuxième fois. » Une réponse à l'une des phrases de l'attaquant vedette des Bleus et du Real dans Vanity Fair. « Moi, ça me touche. Je sais ce que ça signifie et quelles conséquences cela peut avoir pour mon pays lorsque des gens comme eux arrivent aux commandes. » Ce n'est pas la première fois que Kylian Mbappé s'en prend au parti d'extrême droite. Déjà en 2024, le capitaine des Bleus avait jugé catastrophique les résultats du premier tour des législatives anticipées. « Ça nous a choqués », se souvient-il dans Vanity Fair. « Nous sommes des citoyens et nous ne pouvions pas simplement rester là, nous dire que tout allait bien se passer et aller jouer. »
12: Victor Maté sur France Info. La Ligue 2 et Rodez renverse le Red Star ce soir 3-2. Cette victoire veut dire que les joueurs de l'Aveyron joueront le deuxième tour des playoffs pour espérer accéder à la Ligue 1. Ils joueront pour cela vendredi et ce sera face à Saint-Étienne. Et puis l'équatorien Jonathan Narváez a remporté la 4e étape du Giro, une arrivée à Cosenza en Italie après une parenthèse bulgare pour mettre un peu de baume au cœur de l'équipe UAE décimée depuis le début de ce Giro entre chute et abandon. Le maillot rose est ce soir sur les épaules de l'Italien Giulio Ciccione, le troisième de cette étape du jour.
3: Merci beaucoup Stéphane Milhomme.
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3: À suivre, la ministre de la Santé, Stéphanie Rist, qui va réunir en visioconférence demain dès 8h30 les syndicats libéraux et ordres des professions de santé. Nous en parlerons avec Philippe Bessé, président de la Fédération des syndicats pharmaceutiques de France et des libéraux de santé. Il va participer à cette visioconférence. Et puis nous reviendrons sur cet anniversaire, il y a 50 ans. Saint-Étienne, qui jouera d'ailleurs face à Rodez en match de barrage, ce sera vendredi. Vendredi, disputé la finale de la Coupe d'Europe des clubs champions, c'était face au Bayern de Munich, une défaite 1-0, mais une victoire dans le cœur de tous les Français.
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3: La ministre de la Santé, Stéphanie Rist, va donc réunir en visioconférence dès 8h30 demain les syndicats libéraux et ordres des professions de santé pour faire le point sur l'antivirus. Actuellement, les 5 Français passagers du navire contaminés à l'antivirus sont hospitalisés. 22 personnes ont été identifiées comme cas contact en tout sur le territoire national. Et l'antivirus, évidemment, eh bien, s'est invité à la séance de questions au gouvernement cet après-midi à l'Assemblée nationale. Beaucoup de parlementaires exigent une information rigoureuse à destination de la représentation nationale, Hélène Terzion.
28: Absolument, la preuve, lors de la séance de questions au gouvernement, aujourd'hui pas moins de 4 d'entre elles ont porté sur l'antivirus. Première question posée symboliquement par Aurélien Rousseau, apparenté socialiste, il était à la tête de l'agence régionale de santé d'Île-de-France en pleine pandémie du Covid.
29: Nous avons besoin de modalités de délibération démocratique en temps de crise, sinon chaque fois que vous adapterez votre posture, ce sera critiqué comme un errement, notamment par les l'ex-futur Premier ministre de Madame Le Pen, Monsieur Philippot ou Monsieur Dupont-Aignan.
28: Voilà, ce n'est pas tant l'inquiétude qui gagne les bancs de l'Assemblée, mais le besoin de transparence réclamé notamment par la députée écologiste Léa Ballage-El-Maritier.
0: Les Français ont le droit de savoir si nous sommes prêts. Quels sont les stocks disponibles? Quelles sont nos capacités hospitalières réelles? Quels sont les protocoles prévus en cas d'aggravation?
28: Face à ces interrogations, la présidente de l'Assemblée, Yaël Braun-Pivet, s'apprête à écrire au Premier ministre. Objectif, que les parlementaires soient pleinement informés sur la gestion du virus.
1: Il est fondamental de bien associer la représentation nationale pour que justement il n'y ait pas soit des fausses nouvelles, soit des fausses rumeurs, des choses qui puissent se diffuser et qui pourraient être anxiogènes pour la population.
28: Après sa conférence de presse aujourd'hui, la ministre de la Santé, Stéphanie Rist, sera auditionnée demain par la commission des affaires sociales de l'Assemblée nationale.
3: Hélène Terzian, la ministre de la Santé, très sollicitée en ce moment. Bonsoir Philippe Besset.
2: Bonsoir,
3: vous êtes le président de la Fédération des syndicats pharmaceutiques de France et des libéraux de santé, et vous allez donc être réunis en visioconférence dès 8h30, demain matin, par la ministre. Est-ce que vous avez d'abord des choses à lui dire ou vous allez surtout assister à cette réunion d'abord pour l'écouter?
2: Alors, on a bien sûr des choses à dire à la ministre, et ça rejoint un petit peu ce qu'ont dit les députés cet après-midi et Aurélien Rousseau à l'Assemblée nationale. En fait, c'est ce qui ressort du récent rapport du Conseil économique et social sur justement la gestion des crises sanitaires à venir, avec l'idée force que la transparence est la clé et qu'il ne faut pas avoir d'atteinte aux libertés publiques, sauf dans le cas de nécessité extrême, et que ça doit être expliqué de façon parfaitement claire et transparente. Et donc, demain, nous qui sommes en fait les relais vis-à-vis de l'opinion publique, vis-à-vis de nos patients, vis-à-vis de l'ensemble des gens qui viennent nous voir, des inquiétudes sur ce virus, nous devons avoir l'intégralité des éléments à notre disposition, que ce soit scientifique, que ce soit ce que le gouvernement a dans ses cartons. On veut tout savoir pour pouvoir pour faire notre rôle de relais de la population. Parce que la population, en fait, elle a deux craintes. Elle a la peur de la maladie et elle a peur d'atteinte aux libertés publiques individuelles. Donc ces deux choses-là, le Covid est assez récent, nous devons en tirer les conséquences. Donc je suis très très content que la ministre ait pris cette décision de réunir l'ensemble des corps intermédiaires que nous sommes, les syndicats et ordres professionnels.
3: Juste une parenthèse, Philippe Besset, mais j'imagine qu'on ne vous parle que de ça depuis quelques jours.
2: À vrai dire, non.
3: Non, c'est vrai.
2: À vrai dire, non. Enfin, ça dépend de qui vous parlez. Si à moi, oui, c'est-à-dire vos confrères journalistes.
3: D'accord. M'en parlent. Mais dans les pharmacies, dans les officines, par exemple.
2: Dans les pharmacies, dans les officines, non. J'ai fait un tour un peu complet de mes confrères pour savoir. Effectivement, il y a eu de façon épisodique des demandes de masques et donc des gens qui s'inquiètent, ça se voit. Mais on va dire que sur les 200 personnes que voit en moyenne une pharmacie par jour, il doit y avoir 2-3 demandes.
3: D'accord, donc on parle du sujet, mais on ne s'inquiète pas outre mesure pour l'instant.
2: Pour l'instant, on ne s'inquiète pas outre mesure, on regarde, mais quand même, on a, je pense, c'est un petit peu, on est tous comme ça, en tête comment le virus a démarré. Le Covid a démarré, et donc l'idée de s'occuper des premiers cas et d'isoler complètement les premiers cas, c'est très probablement la bonne idée de cette problématique donc virale.
3: Alors Philippe Besset, est-ce que justement le gouvernement, de ce point de vue-là, a raison de communiquer à outrance? Le professionnel de santé que vous êtes sait aussi que cet antivirus n'a pas de rapport et de contagiosité aussi importante qu'a pu l'avoir évidemment le Covid, qu'on a tous encore en mémoire avec cette épidémie mondiale. On en est évidemment très loin. Est-ce que justement, pour éviter cet effet de panique, il faut communiquer et encore communiquer?
2: Ah oui, il faut communiquer, c'est absolument certain. Et puis, je voudrais quand même mettre les choses au point. Nous sommes des professionnels de santé de terrain, libéraux, nous ne sommes pas omniscients. Et donc, nous avons besoin, et c'est l'objet, c'est un des objets de la réunion de demain, d'avoir une remise en mémoire, une remise en par les plus grandes autorités scientifiques de France, donc des gens qui sont vraiment les sachants, nous disent quoi dire à la population. Si vous voulez, il y a tellement de risques, tellement de possibilités, de tellement de virus, rien qu'en parlant des virus, que maintenant nous avons besoin, compte tenu de l'actualité, de les connaître parfaitement pour pouvoir avoir une information de qualité. Oui, je pense que l'information et la transparence, c'est la clé.
3: Qu'allez-vous demander, en plus de l'écouter, évidemment, à la ministre de la Santé, Stéphanie Rist, de quelle information précise avez-vous besoin ?
2: J'ai besoin d'avoir, comme ça a été fait pendant le Covid, une formation par les professeurs qui sont les plus à la pointe de la science sur ce sujet-là. Et sachez que nous avons évidemment fait des études de médecine ou de pharmacie qui nous donnent en fait une culture sur la santé qui n'est pas celle du commun de nos concitoyens. Mais néanmoins, on a besoin d'avoir des idées absolument claires, absolument précises sur ce virus. C'est ma première demande.
3: Est-ce qu'il y a d'autres demandes que vous allez formuler à la ministre de la Santé ? Est-ce que vous avez l'impression qu'il faut peut-être se préparer ? Est-ce qu'à l'avenir, vous êtes prêt, même si ce n'est pas le cas ici, pour affronter de nouveaux épisodes comme on a peut-être pu le connaître avec le Covid ? Même si là, je le redis et le répète encore, on n'est pas du tout dans cette situation. Mais j'imagine qu'il y a aussi, parmi les professionnels que vous êtes, parfois cette petite inquiétude après évidemment ce qu'on a pu vivre à l'époque.
2: Oui, et on a plein de demandes qu'on avait répétées, qui étaient de tirer les leçons de la crise Covid, d'avoir un budget fléché et suivi de la prévention, qu'on fasse rentrer cette culture de la connaissance, de la prévention des gestes et des bonnes attitudes à mener auprès de la population générale. Il y a beaucoup de choses qui font suite à l'épidémie de Covid et dont on n'a pas tiré véritablement les leçons. Nous, on doit en fait pouvoir savoir, tout le monde, quels sont les bons gestes. Moi, quand j'entends, j'en lis raconter l'histoire terrible du cas zéro et de sa compagne, c'est quand même absolument terrible de voir que des choses comme ça, en fait, ça peut être évité, franchement. Donc on a ça en tête et on va redire demain à la ministre que de notre point de vue, les choses ne vont pas assez vite sur la prise en compte des suites du Covid.
3: Philippe Bessé, le président de la Fédération des syndicats pharmaceutiques de France et des libéraux de santé, qui participera donc demain à cette visioconférence dès 8h30 avec la ministre de la Santé, Stéphanie Rist.
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3: 23h21, l'essentiel, c'est avec Stéphane Milhomme. Au Liban, le gouvernement fait état de 13 morts en une journée après des frappes israéliennes.
12: Dans le sud du pays, avant cela, le ministère de la Santé libanais avançait que ces frappes de l'État hébreu depuis la mi-avril avaient fait 380 morts, et cela malgré le cessez-le-feu. La gestion des cas contacts français face au risque d'antivirus. La personne cas contact hospitalisée à Rennes depuis hier est en cours de transfert vers l'hôpital de Paris-Bichat. Elle entend se rapprocher de sa famille qui est d'Île-de-France. À ce stade, une personne qui présente les symptômes reste soignée dans un état grave. Et dans cet hôpital parisien, 22 cas contacts sont recensés en France et actuellement subissent des tests dans différents hôpitaux. Les barrages de Ligue 2 et Rodez renversent le Red Star 3-2 ce soir sur son terrain. Les footballeurs de l'Aveyron joueront le deuxième tour des play-offs vendredi face à Saint-Étienne pour espérer accéder la saison prochaine à la Ligue.
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3: Les victimes collatérales sont de plus en plus nombreuses dans les règlements de compte. Ces deux derniers jours, illustration à Nice avec cette fusillade dans le quartier des Moulins qui a tué deux personnes. Trois autres personnes sont mortes, cette fois-ci à Décines-Charpieu près de Lyon, dans l'incendie criminel d'un immeuble. Alors les enquêtes ne font que débuter dans ces deux affaires, mais dans les deux cas, l'hypothèse d'un lien avec le trafic de stupéfiants est sérieusement envisagée. Et selon les premiers éléments, Margot Steve, eh bien, les victimes n'avaient rien à voir avec le narcotrafic.
5: Oui, aucune de ces cinq victimes n'était connue pour des liens avec le trafic de stupéfiants. Près de Lyon, deux hommes de 28 ans et une femme de 61 ans sont morts, piégés par les flammes de cet incendie criminel très violent. À Nice, ce sont deux hommes de 38 et 57 ans qui ont succombé à des tirs en rafale, là non plus sans avoir aucun lien avec le narcotrafic. Les deux victimes étaient éducateurs et entraîneurs de foot, de simples habitants qui buvaient juste un café, affirme à France Info un témoin, habitant historique du quartier.
3: Des victimes collatérales donc de plus en plus nombreuses, Margot.
5: Oui, et avec une évolution du profil de ces victimes. Pendant longtemps, cela touchait principalement les proches de personnes impliquées dans le trafic, utilisées comme moyen d'intimidation ou visées par erreur. On pense à Chloé, cette jeune étudiante de 18 ans tuée en Corse l'an dernier, alors qu'elle conduisait la voiture de son petit ami, lui-même lié à un clan criminel. Il y a aussi ce qu'on peut qualifier de balles perdues, des innocents touchés par des tirs qui visaient d'autres personnes. Deux enfants de 10 et 5 ans en ont été victimes à Nîmes et Rennes ces dernières années. Mais ce que l'on voit de plus en plus, note une source qui connaît bien ce phénomène, ce sont les tirs qui ne visent pas une personne en particulier, mais plutôt le territoire d'un groupe criminel. Souvent, ce sont donc, comme à Nice hier, des tirs en rafale contre un point de deal, sans regarder qui s'y trouve, avec évidemment un gros risque de toucher des innocents. Ces dernières années, c'était surtout le cas dans des territoires particulièrement touchés par le narcotrafic, comme Marseille ou Paris. Mais désormais, le phénomène s'étend de plus en plus.
3: Et cette évolution, Margot, elle est intimement lié à l'organisation même du narcotrafic.
5: Oui, parce que tirer dans le tas, c'est plus simple et moins cher que d'identifier et localiser un rival, résume cette source. Les organisations criminelles sous-traitent d'ailleurs de plus en plus ce genre de mission à des très jeunes, souvent recrutés via les réseaux sociaux et avec un certain amateurisme. La plupart savent à peine manier une arme, avec là aussi un risque accru de toucher des victimes innocentes. L'an dernier, au moins 6 victimes collatérales ont été tuées, selon le dernier rapport sur l'état de la menace dans la criminalité organisée. Et si l'on regarde le nombre de projectiles retrouvés dans des appartements après des tirs sur des points de deal, les victimes innocentes, selon ce rapport, pourraient être bien plus nombreuses.
3: Margot Steve du service police-justice de France Info. C'était il y a 50 ans, jour pour jour, la finale de la Coupe d'Europe des clubs champions de football entre l'AS Saint-Étienne et le Bayern Munich, les fameux poteaux carrés. Une défaite pour les Verts face aux Allemands, mais ils sont restés, grâce à cette épopée, à jamais dans le cœur de tous les Français. On va se replonger le jour de cette finale avec vous, Jérémy Marié, avec cette folie verte en France et à Glasgow, donc en Écosse, où se jouait cette finale.
6: Ça y est, c'est le grand jour. Près d'un mois après la qualification décrochée à Eindhoven, Saint-Étienne peut devenir ce soir le premier club français vainqueur d'une Coupe d'Europe. Les Verts soutenus par toute une ville, par toute la France, des supporters qui embarquent par milliers à l'aéroport de Lyon-Saint-Aulas, de Paris, de Grenoble, de tout le pays, direction Glasgow.
7: Mademoiselle, oui. Vous êtes optimiste?
8: Bah bien sûr, de 1.
7: Mais le Bayern n'est pas meilleur que la SSE, non?
9: Non, non.
8: Allez, la photo, là.
9: C'est 5-0 pour la SSE.
6: Parmi ces fous des Verts, certains ont dépensé toutes leurs économies pour être là, dans les tribunes.
10: J'ai pris moi-même mon billet à crédit. Ça me coûte 5000 francs par mois pendant 8 mois.
6: D'autres ont même fait le voyage jusqu'en Écosse d'une manière à peine croyable.
11: Je suis venu de Serrières.
13: À vélo ?
11: À vélo. 1400 km en 14 étapes.
6: Des célébrités comme Julien Clerc, Michel Sardou, Hugo Frey, Eddie Barclay seront elles aussi dans les tribunes. Tout un pays face à ce Bayern Munich, double champion d'Europe en titre, vainqueur de Saint-Étienne la saison dernière en demi-finale, mais des Bavarois particulièrement méfiants à l'image de leur meneur de jeu, Joep Kappelmann.
14: Pour moi, je ne crois pas que nous sommes le favori
4: Il faut faire attention.
6: Saint-Étienne favori, pas sûr, vu toutes les blessures, mais Saint-Étienne y croit. Avec son président Roger Rocher, grand superstitieux, ce soir la pipe portera son costume porte-bonheur.
9: Je me suis fait faire un costume il y a 2 ans, oui, effectivement. Puis je l'ai gardé, parce que je trouvais qu'il était bien, il avait un type européen. Alors je l'ai consacré à la Coupe d'Europe, il ira jusqu'en finale. Et en vrai, je ne sais pas ce que j'en ferai.
6: Pour Roger Rocher, peu importe finalement le résultat, à ses yeux, seule la manière et le chemin seront importants.
13: Il faut être heureux et fier de s'y trouver. Il faudra un vainqueur. On peut l'être aujourd'hui vainqueur. Mais si par malheur on ne l'est pas, je sais qu'on aura fait un grand match. Pour moi, c'est ce qui compte.
6: Et ce soir, derrière leur président, plus de 25 000 supporters stéphanois vont pousser leurs joueurs à Hampden Park. Une telle mobilisation, c'est tout simplement du jamais vu pour un club français.

0: Voilà, Jérémy Marié d'ici Saint-Etienne pour France Info. Les Verts qui ont donc perdu hein, ce match, mais qui le lendemain ont pu défiler sur les Champs-Élysées. Ils ont même été reçus à l'Élysée par le président de la République, Valéry Giscard d'Estaing. Et puis, ils seront célébrés, justement, ces joueurs de l'époque avec le match des héros qui est prévu le 31 mai. Ce sera au stade Geoffroy Guichard, un match caritatif qui oppose des personnalités à des anciens verts. Les bénéfices serviront à financer la recherche contre la maladie de Charcot. Et pour l'occasion, eh bien les poteaux redeviendront carrés. C'est une entreprise stéphanoise qui a installé ce dispositif. Ils seront clippés donc sur les cages installées dans le stade Geoffroy Guichard, qui retrouvera donc ces fameux poteaux carrés qui avaient empêché les Verts, en tous les cas, de marquer des buts lors de cette finale perdue contre le Bayern Munich. Et puis j'en termine avec Saint-Etienne qui affrontera Rodez vendredi en match de barrage, puisque Rodez s'est imposé ce soir sur la pelouse du Red Star 3-2.
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0: Patricia Charbonnier, c'est carré.
2: Au retour des averses pour demain, l'accalmie aura été de très courte durée avec une nouvelle dégradation pluvieuse dès demain matin sur les côtes de la Manche. Et au fil de la journée, le temps deviendra très nuageux et instable sur la moitié nord, avec encore une fois des averses localement fortes et orageuses accompagnées de bonnes rafales de vent, en particulier entre la Normandie, l'Île-de-France et les frontières du Nord. Et ces averses gagneront dans la soirée le Grand Est et le Centre-Val de Loire, alors que sur la moitié sud, la matinée s'annonce très nuageuse, mais on retrouvera de belles éclaircies dans l'après-midi. Ça restera instable près des Pyrénées et en Nouvelle-Aquitaine avec quelques averses. Le temps sera très ensoleillé demain après-midi près de la Méditerranée, mais toujours sous de fortes rafales de vent, avec une fraîcheur encore assez marquée demain matin.

0: Et attendez-vous à voir de bonnes choses. Ça va arriver, c'est un voyage très important. Beaucoup de bonnes choses vont en sortir. Je ne pense pas que nous avons besoin d'aide pour l'Iran. On va gagner d'une manière ou d'une autre, pacifiquement ou d'une autre façon. Leur marine est détruite, leur armée de l'air aussi, absolument toutes leurs armes sont détruites.
1: Voilà le président américain Donald Trump juste avant son départ pour la Chine. Bonsoir Philippe Lecor. Vous êtes professeur de géopolitique à l'ESSEC, chercheur à l'Asia Society Policy, spécialiste donc de l'Asie et de la Chine. Quels sont les enjeux pour vous, Philippe Lecor, de ce déplacement qui avait déjà été reporté justement en raison de la guerre en Iran, reporté une première fois, l'Iran qui sera... Il n'y aura pas que ça, mais quand même au cœur des discussions avec son homologue chinois.
2: Oui, je crois que les enjeux sont nombreux. D'ailleurs, effectivement, le report de cette visite est sans doute ce qui permet de parler de l'Iran. Mais en fait, vous savez que chaque dignitaire étranger qui est reçu par Xi Jinping, se reçoit une leçon sur Taïwan. Donc, ce sera le premier sujet dont les dirigeants chinois parleront. Et puis, il y a les questions commerciales, la rivalité technologique. Et puis la rivalité en Asie et en mer de Chine en particulier. Donc l'Iran, si vous voulez, c'est un sujet parmi d'autres. Sans doute que M. Trump prend un peu ses rêves pour des réalités, même si il faut quand même répéter que la Chine a besoin que les biens et les moyens de transport circulent librement, parce que c'est la première puissance manufacturière du monde et qu'elle a besoin que les exportations chinoises se poursuivent.
1: Qui a l'avantage, selon vous, dans cette rencontre, le président américain ou le président chinois? Donald Trump, j'ai pas envie de dire englué dans cette guerre contre l'Iran, mais enfin quand même, un petit peu, il n'arrive pas en tout cas à s'en sortir. Et puis, le président chinois qui connaît quand même des moments un petit peu difficiles pour son économie, avec une consommation intérieure qui est en baisse et une crise de la dette qui persiste dans l'immobilier, tout n'est pas rose non plus dans l'économie chinoise.
2: Absolument, tout n'est pas rose et on peut dire que ces deux leaders étrangers, enfin l'un américain, l'autre chinois, se préoccupent principalement de leurs audiences locales, nationales, je dirais. C'est-à-dire que l'un fait face aux élections de mi-mandat en novembre qui semblent très mal parties, Donald Trump aux États-Unis, et l'autre se prépare au congrès du Parti communiste chinois qui se tiendra dans un peu plus d'un an, et finalement qui est l'événement important qui lui permettra de se maintenir au pouvoir 5 années supplémentaires. Et donc la rencontre, le sommet entre Trump et Xi, c'est essentiellement le clash entre, je dirais, le système politique américain et le système politique chinois, dans une sorte de G2 en plus, même si l'expression n'est pas tout à fait acceptée par les Chinois, mais en tout cas elle est poussée par Donald Trump, tout ça dans un contexte géopolitique extrêmement trouble qui a été en grande partie, et qui est en grande partie la responsabilité de Donald Trump, notamment au Moyen-Orient.
1: Est-ce que la Chine, justement, va d'une certaine manière essayer de faire pression, je ne sais pas si elle en a les moyens, sur le président américain pour mettre fin, justement, à cette guerre contre l'Iran, parce que la Chine achète beaucoup de pétrole à l'Iran. La Chine est aussi un allié de l'Iran, lui fournit, entre autres, du renseignement, mais pas seulement.
2: Alors la Chine achète à peu près 13% de son pétrole à l'Iran, mais ça correspond à 80% de la totalité du pétrole iranien. Donc c'est très important, surtout pour l'Iran, et ça donne à la Chine une sorte d'avantage, c'est sûr, dans les discussions, je dirais, régionales. Vous savez qu'il y avait eu cette rencontre entre les dirigeants saoudiens et iraniens sous l'égide de la Chine. même si c'était essentiellement une poignée de main, c'était un moment symbolique qui montrait que la Chine devenait un acteur. Donc aujourd'hui, effectivement, la Chine veut que le commerce reprenne, c'est plutôt Donald Trump qui va demander à la Chine de participer. D'ailleurs, elle a commencé à le faire un petit peu avec

0: avec le Pakistan. Vous savez que ces rencontres qu'il y a eu au Pakistan ont été en fait orchestrées en sous-main par Pékin, dont le Pakistan est l'allié principal. Donc l'Iran n'est pas vraiment un allié de la Chine, mais c'est un fournisseur. Donc l'Iran a besoin de la Chine et la Chine évidemment cherche à étendre sa toile un peu partout, notamment sur le plan géoéconomique, et a besoin de l'Iran, du Moyen-Orient, pour faire passer ses marchandises, ses bateaux, ses porte-containers, et donc a besoin que le commerce international reprenne ses droits.
1: Philippe Lecor, on a l'impression, je ne sais pas si vous allez me confirmer ça, mais que la Chine agit dans l'ombre finalement, qu'elle n'est pas un acteur majeur, ou en tout cas pas visible sur le plan diplomatique, et qu'elle agit un petit peu derrière le rideau.
0: Vous savez, la Chine ne cherche pas forcément à prendre la place des États-Unis. Elle cherche à écarter un petit peu les États-Unis de leur leadership mondial, mais sans pour autant revendiquer cette première place, parce que c'est finalement un peu une place empoisonnée. Mais elle agit énormément en sous-main, aussi bien à travers les organisations internationales de l'ONU, puisqu'elle est membre permanente du Conseil de sécurité, qu'elle fournit des casques bleus, bon, qui ne font pas grand-chose, mais enfin qui existent quand même et qui sont présents dans des garnisons, notamment en Afrique et au Moyen-Orient. Et parallèlement, elle met en place des institutions bancaires et économiques à elle, qu'elle gère à partir de Pékin ou de Shanghai. Et effectivement, elle remet en cause, par définition, l'ordre international tel qu'il avait été imaginé par les Occidentaux après la Deuxième Guerre mondiale. Et ça, sans parler même de la dédollarisation, qui est un sujet en soi qui inquiète évidemment à Washington, parce que ça veut dire que le yuan potentiellement peut devenir une monnaie internationale, comme il l'est vis-à-vis de la Russie, par exemple, hein, sur les achats et les ventes d'hydrocarbures. Toutes ces choses, si vous les accumulez, ça donne une Chine plus forte. Pour autant, je me garderai de dire, de savoir premièrement ce que pense Xi Jinping des États-Unis. Je ne suis pas sûr, si vous voulez, que le déclin américain soit absolument enregistré de manière définitive par les Chinois au point où ils ont déjà enterré les États-Unis. On est très très loin de cela. Ils sont très très prudents. Et donc, je crois qu'ils attendent Donald Trump avec circonspection, en espérant marquer des points, et notamment sur l'Iran, et puis éventuellement lui faire passer des messages sur Taïwan.
1: Et puis la Chine, il faut peut-être le rappeler, Philippe Lecor, mais en un mot rapidement, mais a aussi besoin des États-Unis. Elle vend beaucoup aux États-Unis.
0: Alors elle vend beaucoup, mais elle vend moins qu'avant, parce que vous savez que le déficit commercial américain a été divisé par deux, ce n'est plus que 200 milliards de dollars. Et ça, c'est en grande partie parce que effectivement, sous Trump numéro un, il y avait eu un deal qui avait été fait et la Chine s'était engagée à acheter des Boeing, du soja en grande quantité, etc. Donc la question commerciale centrale...
1: Et on aura l'occasion évidemment aussi de reparler de ce sujet, de cette visite de deux jours où Taïwan sera aussi au cœur des discussions, l'occasion aussi peut-être de s'interroger, on en parlera une autre fois, mais du soutien américain à Taïwan est-il aussi important qu'il le fut par le passé. C'est un autre débat et un autre sujet. Merci beaucoup Philippe Lecor, professeur de géopolitique à l'ESSEC, chercheur à l'Asia Society Policy, grand spécialiste de l'Asie. Le président de la République Emmanuel Macron a assuré aujourd'hui que la situation liée à l'antivirus en France était sous contrôle. Dans l'après-midi, la ministre de la Santé a tenu elle une conférence de presse en présence d'infectiologues pour faire le point justement sur les Français infectés par le virus ou bien encore cas contact. Parmi ces spécialistes, le professeur Antoine Flao, épidémiologiste à l'hôpital Bichat à Paris.
2: Je trouve que la situation est assez exceptionnelle et assez inédite. Pourquoi elle est inédite ? Parce que, de mémoire de chercheur, je n'ai pas retrouvé d'autres émergences épidémiques dans cette situation très particulière qui se trouve dans un bateau confiné dénombrables. Elle est inédite parce qu'elle est particulièrement une fenêtre d'opportunité aujourd'hui même. Et c'est peut-être pour cela que vous êtes là, et c'est peut-être pour cela aussi que les autorités sanitaires de différents pays, de notre pays, prennent des décisions très fortes à un moment donné où on peut intervenir parce qu'on pense qu'on peut complètement bloquer un phénomène émergent dont on ignore totalement la façon dont il pourrait évoluer par la suite. Pourquoi c'est inédit ? Parce qu'on connaît, on a connu des émergences épidémiques. On a connu le VIH, on a connu Ebola, on a connu le chikungunya, Zika, on a connu le Covid. Toutes ces émergences épidémiques partent de grandes métropoles, partent d'endroits très reculés, mais où très clairement les infrastructures sanitaires de veille ne sont pas présentes, où la circulation a déjà beaucoup évolué, parfois de façon un peu cachée. Le SRAS, c'est pas parti d'un immeuble de Hong Kong, c'est parti, on le sait maintenant, de Chine, de façon cachée. Ça a provoqué d'ailleurs des remous par la suite, y compris même la démission d'un ministre de la Santé en Chine à l'époque. Donc on est dans une situation inédite parce que là, ça part dans un bateau. Ça part dans un bateau où il y a 147 personnes. On peut aussi arriver à dénombrer toutes les personnes contact aujourd'hui qui ont eu un contact avec une personne infectieuse. On sait que pour les Français, c'est 5 personnes plus 8 plus 14. On ne connaît pas d'autres situations où l'on pourrait intervenir de façon ferme, claire, humaine et efficace.
1: L'épidémiologiste Antoine Flahault, cet après-midi lors de la conférence de presse de la ministre de la Santé.
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1: 23h45, l'essentiel avec Thomas Benesch et une visioconférence est programmée demain matin à 8h30 en présence de la ministre de la Santé.
4: Oui, Stéphanie Rist qui s'entretiendra avec les syndicats libéraux et les ordres des professions de santé au sujet de l'antivirus également convié à ce rendez-vous. Les syndicats des professions médicales et pharmaceutiques hospitalières. Une Française est encore ce soir en réanimation dans un état grave. Il s'agit d'une femme de 65 ans. C'est la seule Française qui a été testée positive à ce jour à l'antivirus, un point sur lequel ont insisté aujourd'hui gouvernement et experts français à l'occasion d'une conférence de presse. La ministre de la Santé a souligné lors de ce rendez-vous qu'il n'existe pas de circulation diffuse de l'antivirus sur notre territoire. Sophia Chikirou, fixée sur son sort le 8 juin prochain, la députée LFI comparaissait ce mardi devant le tribunal correctionnel de Paris pour escroquerie au préjudice de la société Le Média. Le ministère public a requis à son encontre une amende de 50 000 euros, dont 40 000 euros avec sursis. Sophia Chikirou conteste les faits qui lui sont reprochés. En football, le Red Star et Rodez, club de Ligue 2, s'affrontaient ce soir en match de pré-barrage de Ligue 1. C'est Rodez qui l'a emporté 3-2. Rodez qui affrontera désormais vendredi l'équipe de Saint-Étienne.
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1: Le parquet a requis aujourd'hui une amende de 50 000 euros, dont 40 000 euros avec sursis, contre la députée insoumise Sophia Chikirou, qui comparaissait devant le tribunal correctionnel de Paris pour escroquerie au préjudice de la société Le Média. Lauriane Delanoë, vous avez suivi cette audience. Pour France Info, Sophia Chikirou conteste toutes les accusations avec force.
5: Oui, la députée insoumise n'a pas baissé la garde pendant ses 3h30 d'audience. À la barre, dans sa veste gris-beige qui contraste avec ses cheveux noirs, Sophia Chikirou est souriante, au début un peu tendue face au juge, puis plus affirmée au fil des questions. L'élue de 46 ans raconte ce qui est pour elle un différend commercial, un conflit de personnes aussi. À l'été 2018, ce conflit explose avec les autres dirigeants du Média, le site d'information de gauche qu'elle a cofondé. Elle accepte alors de quitter la présidence à la condition d'être payée pour les prestations réalisées pour Le Média par son autre société, Mediascope, une entreprise de conseil en communication. C'est cette facture de 67 000 euros qui est au cœur de l'affaire. À la sortie de l'audience, Sophia Chikirou se dit confiante et semble soulagée d'avoir pu s'expliquer.
6: Je suis plutôt contente d'en avoir fini avec cette histoire, qui a été pour moi surtout une souffrance parce que les journalistes se sont saisis tout au long de ces 8 dernières années de cette histoire pour me dénigrer, me salir, me traiter vraiment pas bien. Voilà, c'est ma dernière parole sur ce sujet parce que pour moi, cette affaire est dernière moi.
5: Sophia Chikirou espère maintenant être relaxée, reconnue non coupable de la tentative d'escroquerie.
1: Pour la procureure, en revanche, Lauriane, Sophia Chikirou est coupable et doit être condamnée.
5: La procureure n'est pas convaincue par les explications de l'ex-candidate à la mairie de Paris. Elle résume ainsi par une question : est-ce qu'on peut se faire justice soi-même en matière économique ? Pour le parquet, Sophia Chikirou a bien tenté d'escroquer la banque pour se faire payer en se faisant passer pour la présidente du média alors qu'elle venait d'être écartée. Face au refus du banquier, l'élu aurait volé deux chèques aux médias quand elle est allée vider son bureau. Sophia Chikirou, elle, répète encore et encore que ces deux chèques, jamais encaissés, elle les avait eus avant qu'elle les avait signés en tant que présidente du média au cours de sa dernière réunion avec ses anciens collègues de la direction de la web télé. Ce soir, la procureure demande au juge de condamner Sophia Chikirou à une amende de 50 000 euros, dont 40 000 avec sursis. Le tribunal rendra sa décision dans un mois.
1: Lauriane Delanoë pour France Info devant le tribunal correctionnel de Paris. La conférence de presse à présent ce matin du procureur de Lyon Thierry Dran pour faire un point sur les avancées de l'enquête après l'incendie qui a fait 3 morts hier à Décines-Charpieu dans la banlieue de Lyon. Il n'y a pas encore eu d'interpellation dans ce dossier. Le procureur a néanmoins précisé l'identité des victimes, des personnes inconnues des services de justice. À Lyon, pour France Info, Mathilde Imberti.
3: L'identité des victimes est désormais confirmée. 2 hommes, 1 femme. Sur ce point, le procureur de Lyon, Thierry Dran.
7: 2 des 3 victimes décédées ont été découvertes dans un appartement du 7e. Il s'agit d'un homme âgé également de 28 ans et de sa tante âgée de 61 ans. Et un homme a été retrouvé dehors, décédé à l'extérieur au pied de l'immeuble. 28 ans, ils ne résidaient pas dans l'immeuble. Ces 3 victimes sont totalement inconnues des services de la justice.
3: Et leur entourage n'est pas en lien non plus, a priori, avec le trafic de stupéfiants. D'ailleurs, sur les causes de cet incendie criminel, le procureur reste prudent.
7: Il est impossible d'affirmer si une ou plusieurs personnes étaient visées par cet incendie. Il est également totalement prématuré d'indiquer que les faits sont en lien avec un trafic de stupéfiants, même si cela reste bien évidemment une piste sérieuse.
3: La thèse du règlement de compte est tout de même privilégiée, a précisé dans la foulée un responsable de la police nationale. Cet immeuble a déjà subi un incendie volontaire ces dernières semaines. Hier, le feu a été mis dans les escaliers de l'immeuble à un moment où la police n'était pas présente.
1: Mathilde Imberti pour France Info. On va essayer de répondre maintenant à cette question avec vous, David Di Giacomo, chef du service police-justice de France Info. Les incendies volontaires sont-ils devenu un nouveau mode opératoire des trafiquants de drogue?
8: Ah oui, clairement, ces actes d'intimidation par incendie se multiplient. C'est ce qu'observent les analystes de la police judiciaire. Ils l'expliquent dans leur dernier rapport sur l'état de la menace liée à la criminalité organisée que nous avons pu consulter. Dans le sud de la France, par exemple, les incendies criminels ont été multipliés par 4 en l'espace d'une année seulement. Les trafiquants ciblent les domiciles de leurs ennemis ou alors ceux de leur famille. Des commerces et des voitures sont également visés dans le cadre de cette guerre des stupes que se livrent les groupes criminels. Et ce mode opératoire, eh bien, il s'est exporté dernièrement aussi dans la région lyonnaise. Ces dernières semaines, ces actes d'intimidation par incendie se sont succédés jusqu'à celui d'hier, donc, qui a provoqué la mort de 3 victimes collatérales à Décines, d'après les premiers éléments de l'enquête livrés par le procureur à l'instant.
1: Et dans le jargon des trafiquants, David, c'est ce qu'on appelle des paillassonnages.
8: Exactement, en clair, mettre le feu à un paillasson ou alors à une porte d'entrée devant un domicile en guise de représailles. Voilà ce que les trafiquants appellent entre eux un paillassonnage. Et forcément, dans ces cas-là, eh bien, le risque de faire des victimes collatérales est beaucoup plus important en raison de la propagation de ces incendies. Il y a bien sûr l'exemple d'hier à Décines, mais à Nice, en juillet 2024, un incendie criminel dans le quartier des Moulins, où d'ailleurs a eu lieu la fusillade hier, avait fait 7 morts d'une même famille, 7 morts qui n'avaient aucun lien avec le narcotrafic.
1: David Di Giacomo, chef du service police-justice de France Info. C'est l'heure du monde d'Élodie sur France Info, et c'est avec Élodie Suigon.
9: Bonjour Claude Onesta.
10: Bonjour.
9: Dans le sport français, peu de noms incarnent autant la performance collective que le vôtre. Pendant plus de 15 ans à la tête de l'équipe de France de handball, vous avez construit bien plus qu'un palmarès. Vous avez contribué à transformer une discipline. Il y a eu 2 titres olympiques, 3 championnats du monde et 3 championnats d'Europe. C'est aussi ce parcours, cette réussite qui vous a conduit ensuite à être sollicité pour penser plus largement la performance française. Dans votre livre « Performer la méthode » sous-titré « Au cœur de la stratégie gagnante des Jeux de Paris 2024 », vous Vous revenez sur ce chemin, mais aussi sur ce qui vous a amené à accepter en 2017 un défi inédit, contribuer à faire de la France une des grandes nations des Jeux Olympiques et Paralympiques. Quand vous repensez à votre enfance à Toulouse, dans ce cadre rural avec des parents d'origine italienne, est-ce que cette culture du travail et de l'effort s'est imposée naturellement à vous? Et est-ce qu'elle vous a finalement aidé à affronter toutes les aventures humaines que vous avez vécues?
10: Au-delà du travail, moi, c'est plutôt l'esprit de liberté qui m'a toujours habité. Ça, je pense que je le tienne de mes parents, qui était déjà engagé politiquement. Libre, c'était une obligation. C'est pas toujours simple, ça coûte cher la liberté, et être attentif à ces chemins de liberté. Donc, j'ai pas subi mon parcours, je l'ai plutôt mené.
9: On parle évidemment des médailles, de cette réussite incroyable des JO 2024, alors qu'il y avait beaucoup de sceptiques au départ, vous avez dû les affronter. C'est ça que vous racontez dans cet ouvrage.
10: Tous les gens que je rencontrais me disaient, vous avez dû vivre des moments extraordinaires. Et je disais, pas du tout. Moi, j'ai vécu une galère. Je voyais bien que les gens ne comprenaient pas et qu'il y avait un décalage entre ce qu'ils avaient vécu presque de magique pendant la période et ce que je leur racontais, qui était un chemin difficile. Donc j'ai dit, il faut que j'explique pourquoi construire la performance, c'est pas quelque chose qui se fait de manière linéaire. Et il faut embarquer tout le monde dans une démarche ambitieuse et parfois douloureuse.
9: Pour comprendre le passionné de sport que vous êtes, il faut comprendre qu'au départ, rien ne vous destinait forcément à faire du sport de haut niveau. Comment vous êtes retrouvé à faire du handball et à découvrir le handball?
10: Le handball par hasard, parce que quand vous naissez à Toulouse, c'est pas le handball qui est le premier sport qui se propose à vous. Donc,
9: le ballon est plutôt ovale.
10: Le ballon est plutôt ovale, et puis dans ma tête, ça ne pouvait être que du ballon ovale, parce que c'était le seul qui existait. J'ai pratiqué le rugby dans le club de mon quartier, et c'était mal organisé, c'était pas sérieux. Et il se trouve que dans ce même club, il y avait une section handball qui était hyper structurée, avec des profs d'éducation physique. J'ai fini par suivre les copains qui étaient au hand parce qu'ils semblaient vivre un apprentissage de qualité avec des éducateurs de qualité. Donc, je crois que ça a été le hasard des rencontres. Bon, c'est un hasard qui m'a pas été préjudiciable par la suite, hein. Au contraire, je reste passionné de rugby, je reste passionné de beaucoup de sports. Et avec l'aventure que je viens de vivre dans le champ des jeux, je me suis familiarisé avec tout un tas de sports que je ne connaissais absolument pas. Et sans en être un expert, loin s'en faut. J'ai tout mis en œuvre pour aider les acteurs à peut-être être dans les meilleures conditions pour réussir l'événement le plus important, le plus exceptionnel de l'histoire du sport français.
9: Vous êtes un homme incontournable dans le milieu du sport. Aujourd'hui, vous représentez le sport français. Ça vous fait quel effet, ça?
10: Je crois qu'au-delà des médailles, je ne sais même pas où elles sont, elles sont dans un carton à chaussures au garage. Pour moi, le sens de la vie, c'est pas d'avoir des médailles ou de l'argent. Tous ces gens qu'on voit toute la journée à la télévision, là, qui n'ont aucun sens de ce que sont les autres, de ce que c'est que la communauté, de comment on peut vivre ensemble et bien vivre ensemble. Et moi, ma préoccupation, ça a toujours été ça. Et je disais, de cette équipe de France de handball, ce sont devenus des joueurs exceptionnels, mais j'avais une responsabilité sur le fait que ça devienne aussi des hommes exceptionnels. Et d'une certaine façon, j'aurais pas pu continuer longtemps à fonctionner avec eux si j'avais eu le sentiment de fonctionner avec des sales types. Donc, je pense que j'ai aussi accompagné les sportifs français en leur disant « Non, non, tu es engagé, on t'a donné des moyens supplémentaires. Tu commences pas avec un discours défaitiste ou qui commence avec des excuses pour un échec éventuel. Et à la fin, on verra bien. Si tu as réussi, tant mieux. Si tu n'as pas réussi, tu auras suffisamment progressé pour que cette réussite arrive un peu plus tard. » Et je crois que pour ça, il faut beaucoup avoir des échanges de confiance et surtout cet esprit de liberté qui fait que non, tu ne te plains pas. Ou tu changes le monde, ou tu changes deux mondes.
9: Merci beaucoup, Claude Onesta, d'être passé dans le monde d'Élodie sur France Info. C'était un plaisir de vous avoir à ce micro. Je rappelle que votre livre « Performer la méthode » avec ce sous-titre hein, « Au cœur de la stratégie gagnante des Jeux de Paris 2024 » est paru aux éditions Michel Lafon. Merci infiniment.
10: Merci à vous.
1: Voilà, Claude Onesta, invité aujourd'hui du Monde d'Élodie avec Élodie Suigo sur France Info.
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1: Patricia Charbonnier.
17: Au retour des averses pour demain, l'accalmie aura été de très courte durée avec une nouvelle dégradation pluvieuse dès demain matin sur les côtes de la Manche. Et au fil de la journée, le temps deviendra très nuageux et instable sur la moitié nord, avec encore une fois des averses localement fortes et orageuses accompagnées de bonnes rafales de vent, en particulier entre la Normandie, l'Île-de-France et les frontières du Nord. Et ces averses gagneront dans la soirée le Grand Est et le Centre-Val de Loire, alors que sur la moitié sud, la matinée s'annonce très nuageuse, mais on retrouvera de belles éclaircies dans l'après-midi. Ça restera instable près des Pyrénées et en Nouvelle-Aquitaine avec quelques averses. Le temps sera très ensoleillé demain après-midi près de la Méditerranée, mais toujours sous de fortes rafales de vent, avec une fraîcheur encore assez marquée demain matin, en particulier dans le nord-est, avec des valeurs comprises entre 0 et 5 degrés. Dans l'après-midi, Météo France prévoit 13 à Cherbourg, 15 degrés à Paris et 19 à Lyon et Clermont-Ferrand.
1: Patricia Charbonnier, merci d'écouter France Info. Excellente nuit, il est minuit. Et on retrouve Stéphane Milhomme.
18: Et au Liban, le gouvernement fait état ce soir de 13 morts en une seule journée après des frappes israéliennes dans le sud du pays. Avant cela, le ministère de la Santé libanais avançait que ces frappes depuis la mi-avril avaient fait 380 morts depuis le début du cessez-le-feu. La situation au Moyen-Orient, c'est aussi le blocage du détroit d'Ormuz, préjudiciable pour le commerce mondial. Et la France entend toujours obtenir la réouverture sans condition, sans péage de ce détroit, maintenant tous les blocus américains comme iraniens. C'est Emmanuel Macron qui le déclare dans une interview à TV5 Monde, France 24 et RFI. Le chef de l'État entend pour cela proposer une initiative aux Nations Unies pour une mission totalement neutre et pacifique.
19: On doit obtenir la réouverture sans condition, sans péage d'Ormuz. En démantelant tous les blocus et vraiment en ayant ce dialogue d'exigence à l'égard de l'Iran. Et nous avons proposé. Nous allons prendre une initiative aux Nations Unies, avec quelques autres pays, pour proposer le cadre en ce sens, totalement neutre, pacifique, déconflicté, comme on dit, avec l'Iran. Et nous proposons une mission ad hoc. On est 50 pays qu'on a réunis avec les Britanniques pour permettre de faire ce travail.
18: Emmanuel Macron interrogé par nos confrères de TV5 Monde, France 24 et RFI. Une habitante d'Antibes, Juan-les-Pins, dans les Alpes-Maritimes, a été identifiée cas contact à l'antivirus. Elle est depuis hospitalisée à Marseille et fait partie donc de ces 22 personnes recensées en France, dont des enfants actuellement testés et placés en quarantaine pour s'assurer qu'ils ne sont pas touchés par ce virus. 11 cas positifs, cette fois à l'antivirus dans plusieurs pays, dont une Française. Elle reste soignée dans un état grave à l'hôpital de Paris-Bichat. 4 autres ex-passagers du navire Ondus restent à l'isolement, eux, mais sans symptômes apparents. Dans tous les cas, l'antivirus n'est pas le Covid et la ministre de la Santé, Stéphanie Ris, l'a rappelé en conférence de presse, entourée de spécialistes et épidémiologistes. De façon préventive, la France reconstitue son stock de masques de protection. Avec cette précision des médecins, il n'existe pas à ce stade de vaccin contre ce virus. La préparation de la présidentielle est du côté de Renaissance. Le Conseil national du parti demande ce soir à Gabriel Attal de se déclarer officiellement, et cela une semaine après la démission de l'ancienne première ministre Elisabeth Borne de ce mouvement et quelques jours après la réunion d'Édouard Philippe, autre prétendant à l'Élysée, devant ses cadres. C'était le week-end dernier à Reims. À Villejuif, dans le Val-de-Marne, la police va tenter de déterminer qui est le propriétaire de ce sachet trouvé dans la rue. Un élève a ramené de la kétamine à l'école. 5 enfants ont été en contact avec cette drogue sous forme de poudre blanche, mais ils ne l'ont pas inhalé selon le rectorat et se portent bien. Et puis le football, les barrages de Ligue 2, Rodez renverse le Red Star 3-2 sur son terrain. Les footballeurs de l'Aveyron joueront le deuxième tour des play-offs vendredi face à Saint-Étienne pour espérer accéder à la Ligue 1. 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
18: Patricia Charbonnier.
17: Le temps sera plus instable aujourd'hui sur la moitié nord. L'accalmie aura été de courte durée avec une nouvelle dégradation pluvieuse qui arrive dès ce matin par les côtes de la Manche. Et au fil de la journée, le temps va devenir très nuageux et instable sur la moitié nord, avec encore une fois des averses localement fortes et orageuses accompagnées de bonnes rafales de vent, en particulier sur la Normandie, l'Île-de-France jusqu'aux frontières du nord. Et ces averses gagneront dans la soirée le centre-Val de Loire et le Grand Est, alors que sur la moitié sud, la matinée s'annonce très nuageuse, mais on retrouvera de belles éclaircies dans l'après-midi. Ce sera toujours plus nuageux et plus instable sur le sud-ouest et près de la Méditerranée. Le temps sera très ensoleillé cet après-midi, mais toujours sous de fortes rafales de vent, avec une fraîcheur encore assez marquée ce matin, en particulier dans le nord-est, avec des valeurs comprises entre 0 et 5 degrés. Cet après-midi, Météo France prévoit 14 à Dunkerque, 15 à Paris, 19 à Lyon et 23 à Toulon.
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1: Emmanuel Macron a donc assuré ce soir que la situation liée à l'antivirus en France est sous contrôle du gouvernement qui a mis en place des protocoles extrêmement rigoureux en consultation, précise le président de la République, avec les meilleurs experts. Maintenant, il est important, ajoute-t-il, qu'il y ait une vraie coordination européenne. L'Organisation mondiale de la santé doit pouvoir coordonner tout cela comme il se doit. Le président français s'est exprimé sur la situation lors d'une conférence de presse à Nairobi au Kenya en clôture d'un sommet franco-africain. Avant cela, la ministre de la Santé, Stéphanie Rist, a tenu une conférence de presse en présence d'infectiologues pour faire le point sur les Français infectés par le ou les cas contacts de malades. Anne-Laure Danier, la ministre a affirmé qu'il n'y a pas, pour l'instant, de circulation diffuse du virus sur le territoire.
20: À ce stade, les cas positifs sont exclusivement des personnes qui étaient en croisière sur le navire Ondius. Ils sont en ce moment hospitalisés à l'hôpital Bichat à Paris. 4 d'entre eux vont bien, ils ont été testés, négatifs. Une femme infectée par le virus est en réanimation, c'est une personne âgée de 65 ans qui a des comorbidités, son pronostic vital est engagé. Le gouvernement a traqué les cas contacts des personnes évacuées du bateau, ils sont 22 en tout. Parmi eux, il y a 3 adolescents avec leur famille. On compte d'abord les 8 Français présents sur un vol avec une croisiériste qui est morte depuis. Ils ont été identifiés, testés négatifs. Ils sont actuellement hospitalisés. Et puis, il y a les 14 autres Français qui ont été en contact, mais peu de temps avec la croisiériste sur un autre vol. Eux aussi ont été identifiés. Une partie d'entre eux a été hospitalisée. Une autre partie est en cours d'hospitalisation. Tous ces cas contacts passeront au minimum 15 jours à l'isolement dans des hôpitaux équipés de chambres spéciales avant que leur situation soient réévalués. Ils ont été répartis entre Bichat et la Pitié-Salpêtrière à Paris, mais aussi à Marseille, Rennes et Bordeaux.
1: Et puis à côté de la ministre Anne-Laure, il y avait aussi des spécialistes des maladies infectieuses. Ils ont fait le point justement sur ce virus.
20: Oui, elle a réuni les meilleurs spécialistes, des virologues, des infectiologues. Ce n'est pas le Covid, préviennent-ils. Avec l'antivirus, on est contagieux uniquement quand il y a des symptômes et ce sont de petits foyers épidémiques qui s'arrêtent très vite. Mais quand cette souche des Andes, transmise par des rongeurs puis entre humains, frappe, eh bien c'est grave. Le virus peut déclencher une insuffisance rénale et une atteinte pulmonaire, respiratoire et cardiaque. La souche andine est parmi les plus létales, 30 à 50% des personnes en meurt. Et il n'y a pas de traitement pour l'instant. Les médecins attendent le séquençage complet du virus pour vérifier qu'il n'est pas muté. Et tant qu'il y aura un doute, eh bien les mesures de précaution resteront maximales.
1: Anne-Laure Danier, spécialiste santé de France Info. Christian Bréchaud est avec nous. Bonsoir. Vous êtes.
21: Bonsoir, monsieur. Merci pour votre invitation.
1: Mais merci d'être avec nous sur France Info. Vous êtes virologue, vous êtes professeur à l'Université de Floride du Sud, coordinateur du Global Virus Network et ancien directeur de l'INSERM et de l'Institut Pasteur. Est-ce que, comme le dit le président de la République, selon vous, la situation, au moins en France, est sous contrôle?
21: Oui, je pense. Moi, j'ai écouté la conférence de presse de la ministre et Et on évalue ça dans le cadre du Global Virus Network, qui est un réseau de 90 centres de recherche dans le monde. La réponse, elle est oui. Je ne vais pas répéter ce qu'a très bien décrit votre collaboratrice sur la situation du hantavirus. Le hantavirus, ça n'est pas le Covid, c'est un virus qui est complètement différent, qui n'infecte pas les voies respiratoires, ce qui explique que son degré de propagation est beaucoup plus faible. Et on est dans une situation qui est grave, parce que malheureusement, il y a des personnes qui sont décédées, il y a une personne française qui est dans une situation critique. Mais ce qu'a dit la ministre est très important. Il n'y a pas pour l'instant de cas qui a été identifié, qui n'a été sur le bateau, et les cas contacts ne présentent pas de symptômes, mais de façon sont identifiés et peuvent être isolés. Donc je pense qu'effectivement, il y a une chaîne de transmission qui est en train d'être interrompue, et c'est très bien.
1: Que connaît-on exactement de ce virus? Que sont en train d'essayer de faire peut-être les chercheurs? Est-ce qu'il y a, est-ce qu'on connaît par exemple le séquençage exact de ce virus? Est-ce qu'il a pu muter avec le temps? Est-ce que c'est une souche différente qui pourrait peut-être poser quelques soucis qui ne seraient pas peut-être totalement connus des médecins, virologues et spécialistes dont vous faites partie?
21: Oui, alors ça, c'est vraiment la question la plus importante actuellement, je suis d'accord. Donc, ce qui s'est dit aujourd'hui à partir du séquençage qui est fait à l'Institut Pasteur, c'est qu'il n'est pas complètement terminé. Donc, il faut être très prudent. Mais jusqu'à présent, ils n'ont pas vu de variation réellement importante par rapport aux séquences qui avaient été obtenues lors de la dernière épidémie foyer d'infection significatif en 2018 en Argentine, où il y avait eu 34 cas. Donc, ils n'ont pas vu pour l'instant de différence. Il faut attendre la confirmation. Et en 2018, ils n'avaient pas vu de différence avec des séquences antérieures. Donc, ce qui est certain, c'est que ce n'est pas du tout un virus qui mute énormément, comme par exemple le virus de la Covid ou d'autres virus, mais il faut attendre les résultats définitifs, parce que effectivement, c'est une question importante. Actuellement, on n'a pas du tout le sentiment, si vous voulez, d'être dans une phase exponentielle de propagation, comme on avait connu, par exemple, au moment du début de la Covid. Mais pas du tout. On reste finalement sur un nombre de cas dans le monde entier, qui est important, mais enfin, qui n'est pas très important. Malheureusement, il y a des décès parce que c'est un virus grave dans cette forme qui est effectivement la forme dite des Andes qu'on trouve en Argentine et en Chili, qui est celle qui peut avoir une transmission interhumaine, même si elle est faible, même si elle est rare. Bah, malheureusement, ça peut arriver. Donc voilà, on doit être dans une situation de vigilance extrême. C'est ce qui se passe dans le monde entier d'ailleurs. Et mais sans panique.
1: Sans panique, néanmoins, il y a quand même beaucoup de protocoles mis en place. Ouais. Est-ce que vous diriez que c'est l'expérience du Covid qui fait faire aux politiques et mettre en place finalement ce qu'on appelle un principe de précaution? On sort le parapluie pour éviter éventuellement des problèmes futurs.
21: Alors, je dirais pas que c'est un syndrome du parapluie. C'est-à-dire, je pense que c'est on met en place effectivement des mesures qui sont très fortes parce que on a appris qu'il faut absolument arrêter immédiatement et casser les chaînes de transmission. Donc, je ne pense pas que ce soit uniquement une couverture politique. D'ailleurs, ça n'est pas. Je pense que c'est logique de faire ce qui se fait actuellement, mais c'est toute la difficulté, vous avez raison. C'est-à-dire que on met en place des procédures très strictes, on part d'isolement, on fait des sujets, et c'est très très bien d'informations, comme vous le faites, sur tout ce qui se passe. Et donc, d'un côté, on prend effectivement des précautions et c'est bien. Et d'un autre côté, on inquiète. Et vous voyez, c'est intéressant ce qui se passe aux États-Unis. Depuis plusieurs jours, il y a des fortes critiques du Center for Disease Control, le CDC ici, le centre de santé, si vous voulez, des États-Unis, qui est très, très absent. L'administration communique très, très peu. Et quand on demande au directeur qui dirige actuellement le CDC, il dit oui, ben nous on fait notre travail, mais on ne veut pas paniquer tout le monde, et donc c'est pour ça qu'on est beaucoup moins présent que d'habitude dans les années précédentes. C'est pas un bon calcul, parce que en fait ça favorise les fake news, ça favorise les inquiétudes. Donc moi, personnellement, je crois que, par exemple, la conférence de presse d'aujourd'hui, je pense qu'elle était de très bonne qualité, avec effectivement des scientifiques, des médecins de très haut niveau et des informations honnêtes. Donc je trouve que il faut continuer. Il faut continuer. Si je peux dire, vous voyez, ça montre qu'on s'est beaucoup amélioré quand même depuis 2020, même si tout est loin d'être parfait. En particulier, l'OMS a bien travaillé, là, il faut le dire. On est en interaction avec l'OMS et ils ont très bien travaillé. Mais ce qui manque, et ça manque depuis Covid, et il n'y a pas eu un effort suffisant de fait, c'est un effort sur des tests diagnostiques rapide qu'on puisse faire sur place, vous voyez. Et il y a eu un très gros effort sur les vaccins au moment du Covid, fantastique, avec des sommes d'argent énormes, des partenariats entre industriels, académiques, etc. On n'a pas vu la même chose sur le diagnostic. Or là, il a fallu attendre de nombreux jours avant que les personnes soient testées à l'Institut Pasteur en PCR avec les moyens les plus modernes. Alors ça n'a pas eu de grosses conséquences parce que c'est un virus qui se transmet pas beaucoup, mais pour le futur, c'est quand même un signal de choses à améliorer.
1: Christian Bréchaud, vous restez avec nous. Je voudrais, puisque vous l'avez évoqué il y a un instant, qu'on parle justement de ces fameuses fake news et des complotistes qui se sont un petit peu emparés du sujet. On va en parler avec Antoine Deyana de l'agence de vérification de Radio France. Ce qu'on a pu observer, c'est que depuis deux jours, on ne parle que de l'antivirus, Antoine.
0: Oui, grâce à notre outil de veille des réseaux sociaux VisiBrain, on peut quantifier le nombre de contenus, de vues ou encore de partages sur Internet, Facebook, TikTok ou encore YouTube. Et ce qu'on observe, c'est que près de 5000 contenus qui parlent de l'antivirus ont été publiés depuis dimanche en France, avec plus de 70 millions de vues cumulées rien que sur les vidéos. Le sujet n'existait pratiquement pas avant le week-end. Pour vous donner un ordre d'idée, sur Facebook, on comptait à peine une cinquantaine de posts sur l'antivirus la semaine dernière.
1: Et ceux qui en profitent, ce sont, sans surprise, les complotistes.
0: Oui, en particulier sur Facebook, le réseau identifié comme véhiculant le plus de désinformation sur la santé. 8 des 10 publications les plus partagées relèvent de la mouvance complotiste ou anti-vaccin, avec un rapprochement systématique avec le Covid. Sur YouTube aussi, ces contenus complotistes sont très exposés, notamment via le souverainiste Florian Philippot, figure des anti-vax depuis le Covid, qui publie 2 vidéos à plus de 100 000 vues chacune. Écoutez ce qu'il dit.
2: Antivirus, vous n'entendez plus parler que de cela. On a l'OMS et Big Pharma qui veulent en profiter probablement pour se refaire la cerise. Et puisque j'ai découvert sur des vaccins antivirus, est tout bonnement stupéfiant.
0: Toutes ces fausses informations là qu'on entend chez Florian Philippot, on les retrouve presque mot pour mot chez d'autres figures du complotisme. Le procédé est identique. Remplacer le mot Covid par le mot antivirus et tout le récit de 2020 se redéploie. Écoutez par exemple cet influenceur aux 1,5 million d'abonnés sur TikTok, dont la vidéo dépasse déjà les 300 000 vues.
22: Le antivirus, c'est leur nouveau délire pour nous foutre à la maison pendant 6 mois, c'est ça? Parce qu'il manque de l'argent dans les usines de pharma? Peut-être que Pfizer n'a pas fait assez d'argent sur 2025 et début 2026. Ils sont peut-être en train de nous réinventer un tour de passe-passe.
0: Et ces fausses informations, ces contenus complotistes sont très visibles parce qu'ils s'appuient sur des communautés solides et engagées, notamment sur Facebook. Mais sur l'ensemble des autres plateformes, la majorité des contenus et des vues vient des médias traditionnels qui couvrent l'actualité avec des informations factuelles et vérifiées.
1: Antoine Deyana pour France Info. Christian Bréchaud, qu'est-ce que ça vous inspire ?
21: Un peu de tristesse, honnêtement, c'est hallucinant, mais c'est comme vous l'avez très bien dit et votre collaborateur l'a très bien dit, ça date pas d'hier, hein, mais c'est un peu lamentable. Je pense que par contre, ce que ça veut dire et c'est ce que vous faites, c'est que le seul remède à tout ça, c'est information, information, information. Maintenant, je pense qu'ils vont être déçus. Philippot, les influenceurs et compagnie, parce que je crois que cette cet épisode va s'arrêter progressivement. Et donc, ça va être difficile de nous dire qu'on a cherché à faire de l'argent à des pharma. Et en plus, le vaccin, il faudrait qu'il relise, puisqu'il n'y a pas pour l'instant de vaccin. Donc, non, je pense que c'est incroyable, mais c'est comme ça.
1: Quand on est scientifique comme vous, virologue, professeur, ancien directeur de l'INSERM et de l'Institut Pasteur, c'est difficile à entendre ce genre de choses et de voir la surface finalement qu'ils arrivent à toucher. Ça doit être terriblement frustrant aussi quelque part.
21: Absolument, et on se dit toujours, parce que quand on analyse, vous savez, on a des sessions entières consacrées à comment mieux informer. Là, dans le cas du Global Virus Network, on a eu une session il y a un mois et demi, uniquement centrée là-dessus, avec des analyses un peu de sociologie, pour essayer de comprendre mieux. Et alors, on se dit toujours, on devrait mieux communiquer. Alors, on fait quand même tous les efforts qu'on peut. Et on a l'impression qu'on fait face à un socle, si vous voulez. C'est très décevant. Maintenant, comme vous l'avez rappelé là, dans le cas présent de hantavirus, bien sûr, là, ces gens sont quand même vus, enfin, leurs vidéos sont vues par beaucoup de gens, mais quand même, globalement, je pense pas que ça va prendre la même ampleur que sur Covid. Et heureusement, mais ça montre qu'on n'arrive pas à passer un certain seuil.
1: Surtout quand aux États-Unis, il y a par exemple un ministre de la Santé qui tient parfois des propos pour le moins douteux. On va dire ça comme ça.
21: C'est vrai. Voilà, non, il faut qu'il y ait en tout cas un signal politique fort qui soit donné, parce que sinon ça complique encore plus les choses, ça c'est clair. Et puis quand on a une ambiance partisane entre différents partis politiques, c'est une complication encore supplémentaire, ça c'est certain.
1: Merci beaucoup Christian Bréchaud d'avoir répondu à nos questions sur France Info, virologue, professeur à l'Université de Floride du Sud, coordinateur, vous l'avez évoqué à plusieurs reprises, du Global Virus Network, ancien directeur de l'INSERM et de l'Institut Pasteur.
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6: Loin des clichés, l'Irlande n'est pas seulement la patrie de la bière tourbée ou du foot gaélique, c'est le pays du Botox. Le secteur pharmaceutique y est très implanté. Et c'est là-bas que l'essentiel de la toxine botulique est produite, celle qu'on retrouve sous les rides de millions de patients à travers le monde. Elle ne vient quasiment que d'une seule usine. Bonjour Clémence Pénard.
7: Bonjour.
6: Votre enquête pour le choix de France Info commence à Westport, dans l'ouest de l'Irlande, où le géant américain Allergan s'est installé il y a près de 50 ans.
7: Dans cette ville de 7000 habitants, une personne sur cinq travaille pour l'usine de Botox. Le maire lui-même, Peter Flynn, s'y rendait tous les matins pendant 27 ans avant de se lancer en politique.
23: On a tous des amis, des proches qui y travaillent. L'entreprise s'étant installée au milieu des années 70, dans certains cas, ce sont trois générations d'une même famille. Les grands-parents, leurs enfants et aujourd'hui les petits-enfants.
7: Geraldine Orkan, désormais directrice de la chambre de commerce de Westport, est elle aussi passée par Allergan avant son rachat en 2020 par la société AbbVie. Lots of families have been able to...
24: Grâce à cette entreprise, beaucoup ici ont pu acheter ou construire leur maison et tout simplement gagner leur vie. Quand les gens ont un endroit sûr, ils dépensent plus et l'économie locale tourne. Ici, on dit souvent, quand la marée monte, tous les bateaux s'élèvent. Alors si l'usine de Botox, si AbbVie se porte bien, toute la ville en profite.
7: Il faut dire qu'avec sa fiscalité ultra compétitive, l'Irlande a su attirer les poids lourds de la pharma, Pfizer, Johnson & Johnson et AbbVie, donc à Westport, qui carburent à plein régime. La plus grosse usine de production de toxines botuliques au monde, avec près de 4,5 milliards d'euros de ventes chaque année. Une aubaine économique pour toute la région, se réjouissent-ils tous deux.
23: Avant, le comté de Mayo était assez lugubre. En semaine, Westport, c'était quasiment mort avec très peu de tourisme. L'usine a vraiment changé la donne. Tout à coup, un employeur s'installe avec 150 salariés, puis 300, et aujourd'hui, ce sont 1400 salariés, sans compter près de 800 emplois indirects. Et chaque goutte de Botox dans le monde est produite à Westport, ce qui est assez incroyable. On pense souvent souvent à l'aspect esthétique, mais il existe de nombreuses autres applications médicales pour les migraines, les spasmes oculaires ou après un AVC.
24: On en est très fiers, même si ça ne se voit pas forcément sur nos visages. Nous n'avons pas d'accès privilégié. Si on veut du Botox, on doit le payer, comme tout le monde. Mais oui, on est fiers, c'est exporté partout dans le monde.
6: Ah là, et la production à Westport donc est conséquence dans toute l'Irlande. Les injections de Botox deviennent extrêmement courantes.
7: Alors beaucoup commencent le Botox tôt.
24: Je me fais injecter au niveau du front. J'en ai aussi fait autour des yeux et au-dessus de la bouche pour relever ma lèvre.
7: C'est le cas de Rochelle, 26 ans, qui a commencé les injections à 22 ans seulement.
24: Tout le monde autour de moi le faisait et j'ai lu que c'était mieux de commencer jeune plutôt que d'attendre la trentaine. On voit ça partout sur les réseaux sociaux. Les influenceurs vont dans différentes cliniques et c'est comme ça qu'on découvre des endroits. Sur Instagram, on voit des pubs partout, des gens sont payés pour en parler. C'est complètement normalisé aujourd'hui.
7: À la tête d'une clinique esthétique à Dublin, Dr Katrina Kieran voit d'ailleurs de plus en plus de mineurs avoir recours à des injections. Et pour cause, contrairement au Royaume-Uni, en Irlande, aucune loi ne les interdit chez les moins de 18 ans.
3: Quand j'avais 16 ans, on se faisait percer les oreilles. Aujourd'hui, à cet âge-là, les jeunes vont plutôt se faire des injections entre copines.
7: Car en ligne, les bonnes affaires défilent et séduisent, mais quand le prix paraît trop beau pour être vrai, c'est qu'il l'est. Katrina Kieran a récemment dû intervenir en urgence sur une patiente de 15 ans pour éviter une occlusion de sa lèvre quand le sang ne circule plus.
3: Elle avait payé 60 euros pour une injection des lèvres. Rien que pour moi, acheter les produits que j'utilise, ça coûte bien plus de 60 euros. Et malgré tout, la personne qui a injecté cette jeune fille a fait un bénéfice. Alors imaginez la qualité du produit utilisé au départ. J'ai réussi à en dissoudre une partie, mais j'ai finalement dû ouvrir l'arrière de sa lèvre pour tout retirer. Aujourd'hui, sa lèvre est déformée et c'est irréversible.
7: Une situation jugée alarmante par les professionnels de santé qui appellent à légiférer sans attendre. Les députés travaillistes veulent imposer l'affichage obligatoire d'une licence et prévoir des sanctions claires en cas de mise en danger des patients.
6: L'Irlande, pays du Botox, le choix de France Info, signé Clémence Penard, à retrouver sur franceinfo.fr.
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6: Bonjour Nicolas Taillard.
9: Bonjour.
6: Le cessez-le-feu au Moyen-Orient est sous assistance respiratoire. Ce sont les mots de Donald Trump. Le président américain estime que la trêve instaurée il y a plus d'un mois maintenant avec l'Iran ne tient qu'à un fil. La réouverture du détroit d'Ormuz semble encore un mirage. Face à l'impasse, les pays du Golfe et les géants du transport et de la logistique tentent de trouver des solutions.
9: Et ça passe notamment par la création de nouvelles routes commerciales depuis ou vers les pays de la région. L'un de ces nouveaux itinéraires a ouvert hier. Imaginez, par le transporteur MSC, premier transporteur mondial de conteneurs. Objectif, relier les ports européens aux pays du Golfe. Alors le trajet est un peu chaotique. Il s'agit de passer par la Méditerranée, d'emprunter le canal de Suez, de faire accoster les navires dans des ports saoudiens ou jordaniens situés en mer Rouge. À partir de là, la cargaison est placée dans des camions. C'est parti pour une longue traversée de l'Arabie Saoudite, 1500 km au milieu du désert, pour atteindre le port de Dammam, au nord du détroit d'Ormuz, où les chargements sont à nouveau répartis sur des bateaux qui vont, eux, disperser les marchandises jusqu'à leur destination finale.
6: Un marathon qui présente des avantages.
9: Il a d'abord le mérite d'éviter les zones à risque, celles d'Ormuz, bien sûr, mais aussi les côtes du Yémen et la menace des Houthis. Il permet aussi d'écouler une petite partie des stocks faramineux de marchandises dans l'attente, même si on est aujourd'hui plus proche de la rustine que des nouvelles routes de la soie. Voilà en tout cas le dernier exemple en date d'une réorganisation massive, contrainte par la crise. On voit apparaître ces dernières semaines une nouvelle géographie de la logistique. Certains ports situés sur la mer Rouge ou sur le golfe d'Oman ont pris une importance stratégique avec une activité qui a redoublé depuis fin février.
6: Et la réflexion va plus loin.
9: Les pays du Golfe, si puissants grâce à leurs gisements, se sont découverts une fragilité inédite avec le blocage du détroit. Seuls deux pipelines géants permettent aujourd'hui d'écouler de l'or noir sans passer par Hormuz. Le plus grand traverse l'Arabie Saoudite du nord au sud sur 1200 km. Sa capacité a été multipliée par 9 ces dernières semaines. la crise, décrite hier comme la plus grave de l'histoire par le patron du géant du pétrole saoudien Aramco, pourrait pousser au lancement de nouveaux projets, mais les coûts sont bien souvent exorbitants, surtout à l'heure du pétrole déclinant. La réflexion s'étend plus largement à toute la navigation confrontée à sa vulnérabilité. L'avenir, en tout cas, se décide maintenant, au milieu du sauve-qui-peut.
10: Nicolas Théillard.
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0: juste.
1: Il est minuit 30, le flash Lucie Loconi. Face aux protestations d'associations féministes et face à la grève des avocats, le ministre de la Justice, Gérald Darmanin, propose de réduire le champ d'application du futur plaidé coupable. En matière criminelle, les viols en seraient exclus. Seuls les braquages et les coups mortels pourraient conduire le parquet à proposer une peine à une personne qui reconnaît les faits. Une habitante d'Antibes-Juan-les-Pins dans les Alpes-Maritimes a été identifiée comme cas contact de la croisière néerlandaise infectée par l'hantavirus. Elle a été transférée vers le CHU de Marseille. À ce jour, il y a 22 cas contacts. Ils sont soit hospitalisés, soit en cours d'hospitalisation, a dit la ministre de la Santé aujourd'hui. Quant à la Française contaminée, elle était mardi soir toujours en réanimation dans un état grave. La ministre de la Santé réunira ce mercredi matin des représentants des professionnels de santé pour faire un point de situation. Un homme de 58 ans est mort en garde à vue la nuit dernière à Agde dans l'Hérault. Arrêté notamment pour avoir porté des coups dans des véhicules à l'aide d'une machette, les policiers de la BAC ont fait usage d'un taser à une seule reprise car l'homme refusait d'obtempérer selon le parquet local. En arrivant au commissariat, le quinquagénaire a été victime d'un arrêt cardio-respiratoire. Olivier Falorni, auteur de la proposition de loi créant un droit à l'aide à mourir, appelle le président Emmanuel Macron à ne pas céder aux injonctions du Sénat. Les sénateurs ont mardi une nouvelle fois rejeté le texte créant un droit à l'aide à mourir. Le texte va maintenant reprendre son parcours législatif. Le gouvernement a la possibilité de donner le dernier mot à l'Assemblée nationale. Emmanuel Macron s'impatiente face au blocage du détroit d'Ormuz au Moyen-Orient. Le président annonce que la France va prendre une initiative aux Nations Unies pour proposer un cadre en vue d'une mission neutre et pacifique pour sécuriser ce couloir maritime. On doit obtenir la réouverture sans condition et sans péage, déclare le président français. Au Liban, la guerre entre Israël et le Hezbollah pro-iranien a fait 13 morts mardi dans le sud du pays. C'est ce que rapporte le ministère de la Santé libanais. À Rome, Yannick Sinner a remporté mardi son 31e match consécutif en Masters 1000 de tennis. L'Italien égalise ainsi le record du joueur serbe Novak Djokovic. Sinner l'a emporté face à son compatriote Andrea Pellegrino en 8e de finale. Une cérémonie pour célébrer le cinéma comme un acte de résistance et qui transcende les cultures. Ce sont les mots des actrices Congli et Jane Fonda qui ont donné le coup d'envoi du 79e Festival de Cannes mardi soir. 22 films en lice pour la Palme d'Or. Sur le grand concours de la chanson, 10 pays se sont qualifiés mardi pour la finale de l'Eurovision. La France est déjà assurée d'une place en finale aux côtés du pays hôte, l'Autriche. Elle aura lieu samedi, cette finale, et c'est la chanteuse Monroe qui représentera la France cette année.
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3: Et donc la ministre de la Santé qui, après avoir tenu une conférence de presse en présence d'infectiologues aujourd'hui pour faire le point sur les Français infectés par l'hantavirus, la ministre réunira donc demain en visioconférence les syndicats libéraux et ordres des professions de santé pour faire le point avec eux justement sur la situation. Actuellement, les 5 Français passagers du navire contaminé à l'hantavirus sont hospitalisés. 22 personnes ont été identifiées comme cas contact sur le territoire national. Elles sont actuellement hospitalisées ou en cours d'hospitalisation. L'hantavirus qui s'est invité, bien évidemment,

0: démocratique en temps de crise. Sinon, chaque fois que vous adapterez votre posture, ce sera critiqué comme un errement, notamment par les ex-futurs premiers ministres de Madame Le Pen, Monsieur Philippot ou Monsieur Dupont-Aignan.
1: Voilà, ce n'est pas tant l'inquiétude qui gagne les bancs de l'Assemblée, mais le besoin de transparence réclamé notamment par la députée écologiste Léa Ballage-Elmaritier.
2: Les Français ont le droit de savoir si nous sommes prêts. Quels sont les stocks disponibles? Quelles sont nos capacités hospitalières réelles? Quels sont les protocoles prévus en cas d'aggravation?
1: Face à ces interrogations, la présidente de l'Assemblée, Yaël Braun-Pivet, s'apprête à écrire au Premier ministre. Objectif, que les parlementaires soient pleinement informés sur la gestion du virus.
3: Il est fondamental de bien associer la représentation nationale pour que justement il n'y ait pas soit des fausses nouvelles, soit des fausses rumeurs, des choses qui puissent se diffuser et qui pourraient être anxiogènes pour la population.
1: Après sa conférence de presse aujourd'hui, la ministre de la Santé, Stéphanie Rist, sera auditionnée demain par la commission des affaires sociales de l'Assemblée nationale.
4: Hélène Terzian, la ministre de la Santé, très sollicitée en ce moment. Bonsoir Philippe Besset.
5: Bonsoir,
4: vous êtes le président de la Fédération des syndicats pharmaceutiques de France et des libéraux de santé. Et vous allez donc être réunis en visioconférence dès 8h30, demain matin, par la ministre. Est-ce que vous avez d'abord des choses à lui dire ou vous allez surtout assister à cette réunion d'abord pour l'écouter?
5: Alors, on a bien sûr des choses à dire à la ministre et ça rejoint un petit peu ce qu'ont dit les députés cet après-midi et Aurélien Rousseau à l'Assemblée nationale. En fait, c'est ce qui ressort du récent rapport du Conseil économique et social sur justement la gestion des crises sanitaires à venir, avec l'idée force que la transparence est la clé et qu'il ne faut pas avoir d'atteinte aux libertés publiques, sauf dans le cas de nécessité extrême et que ça doit être expliqué de façon parfaitement claire et transparente. Et donc demain, nous qui sommes en fait les relais vis-à-vis de l'opinion publique, vis-à-vis de nos patients, vis-à-vis de l'ensemble des gens qui viennent nous voir, des inquiétudes sur ce virus, nous devons avoir l'intégralité des éléments à notre disposition, que ce soit scientifique, que ce soit ce que le gouvernement a dans ses cartons. On veut tout savoir pour pouvoir faire notre rôle de relais de la population. Parce que la population, en fait, elle a deux craintes. Elle a la peur de la maladie et elle a peur d'atteinte aux libertés publiques individuelles. Donc ces deux choses-là, le Covid est assez récent, nous devons en tirer les conséquences. Donc je suis très très content que la ministre ait pris cette décision de réunir l'ensemble des corps intermédiaires que nous sommes, les syndicats et ordres professionnels.
4: Juste une parenthèse Philippe Besset, mais j'imagine qu'on ne vous parle que de ça depuis quelques jours.
5: À vrai dire, non.
4: Non, c'est vrai
5: À vrai dire, non. Enfin, ça dépend de qui vous parlez. Si à moi, oui, c'est-à-dire vos confrères journalistes.
4: D'accord, mais dans les pharmacies, dans les officines, par exemple.
5: Dans les pharmacies, dans les officines, non. J'ai fait un tour un peu complet de mes confrères pour savoir. Effectivement, il y a eu, de façon épisodique, des demandes de masques, et donc des gens qui s'inquiètent, ça se voit. Mais on va dire que sur les 200 personnes que voit en moyenne une pharmacie par jour, il doit y avoir 2-3 demandes.
4: D'accord, donc on parle du sujet, mais on ne s'inquiète pas outre mesure pour l'instant.
5: Pour l'instant, on ne s'inquiète pas outre mesure, on regarde, mais quand même, on a, je pense, c'est un petit peu, on est tous comme ça, en tête hein, comment le virus a démarré. Le Covid a démarré et donc l'idée de s'occuper des premiers cas et d'isoler complètement les premiers cas, c'est très probablement la bonne idée de cette problématique donc virale.
4: Alors Philippe Besset, est-ce que justement le gouvernement de ce point de vue-là a raison de communiquer à outrance? Le professionnel de santé que vous êtes sait aussi que cet antivirus n'a pas de rapport et de contagiosité aussi importante qu'a pu l'avoir évidemment le Covid qu'on a tous encore en mémoire avec cette épidémie mondiale. On en est évidemment très loin. Est-ce que justement, pour éviter cet effet de panique, il faut communiquer et encore communiquer?
5: Ah oui, il faut communiquer, c'est absolument certain. Et puis, je voudrais quand même mettre les choses au point.

0: Nous sommes des professionnels de santé de terrain, libéraux, nous ne sommes pas omniscients. Et donc, nous avons besoin, et c'est un des objets de la réunion de demain, d'avoir une remise en mémoire, une remise par les plus grandes autorités scientifiques de France, donc le professeur Crémieux, le président de la Haute Autorité de Santé, le professeur Collet, par exemple. Enfin, nous avons besoin que des gens qui sont vraiment les sachants nous disent quoi dire à la population. Si vous voulez, il y a tellement de risques, tellement de possibilités, tellement de virus, rien qu'en parlant des virus, que maintenant nous avons besoin, compte tenu de l'actualité, de les connaître parfaitement pour pouvoir avoir une information de qualité. Oui, je pense que l'information et la transparence, c'est la clé.
1: Qu'allez-vous demander, en plus de l'écouter, évidemment, à la ministre de la Santé, Stéphanie Rist, de quelle information précise avez-vous besoin? Est-ce que
0: On
1: vous
0: a
1: avez
0: besoin.
1: besoin peut-être d'anticiper quelque chose?
0: J'ai besoin d'avoir, comme ça a été fait pendant le Covid, une formation par les professeurs qui sont les plus à la pointe de la science sur ce sujet-là. Et sachez que nous avons évidemment fait des études hein, de médecine ou de pharmacie qui nous donnent en fait une culture sur la santé qui n'est pas celle du commun de nos concitoyens. Mais néanmoins, on a besoin d'avoir des idées absolument claires, absolument précises sur ce virus. C'est ma première demande.
1: Est-ce qu'il y a d'autres demandes que vous allez formuler à la ministre de la Santé? Est-ce que vous avez l'impression qu'il faut peut-être se préparer? Est-ce que à l'avenir, vous êtes prêt, même si ce n'est pas le cas ici, pour affronter de nouveaux épisodes comme on a peut-être pu le connaître avec le Covid? Même si là, je le redis et le répète encore, on n'est pas du tout dans cette situation. Mais j'imagine qu'il y a aussi parmi les professionnels que vous êtes parfois cette petite inquiétude. Après, évidemment, ce qu'on a pu vivre, à l'époque.
0: Oui, et on a plein de demandes qu'on avait répétées, qui étaient de tirer les leçons de la crise Covid, d'avoir un budget fléché et suivi de la prévention, qu'on fasse rentrer cette culture de la connaissance, de la prévention des gestes et des bonnes attitudes à mener auprès de la population générale. Il y a beaucoup de choses qui font suite à l'épidémie de Covid et qui n'ont pas, dont on n'a pas tiré véritablement les leçons. Nous, on doit en fait pouvoir savoir tout le monde quels sont les bons gestes. Moi, quand je vois, j'en lis raconter l'histoire terrible du cas zéro et de sa compagne, c'est quand même absolument terrible de voir que des choses comme ça, en fait, ça peut être évité, franchement. Donc, on a ça en tête et on va redire demain à la ministre que de notre point de vue, les choses ne vont pas assez vite sur la prise en compte des suites du Covid.
1: Merci Philippe Besset, président de la Fédération des syndicats pharmaceutiques de France et des libéraux de santé.
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3: Fanny, ce n'est pas la crise pour tout le monde, en tout cas pas pour les traders qui travaillent dans les banques. En France, ils sont de plus en plus nombreux à être millionnaires. Comment expliquer une telle embellie?
4: Alors déjà, il faut rappeler que pour les banques, ces traders, en français, il faudrait traduire par négociants, ont des postes stratégiques. Ce sont eux qui parient sur des positions, qui achètent, vendent des titres, font les bons placements en actions, savent anticiper les risques, contrôlent les activités majeures. Bref, ce sont ceux qui permettent aux banques de faire le maximum de gains et de profits, mais aussi d'éviter de fortes pertes. Alors les traders ont toujours été très très bien payés avec un fixe et des parts variables, des bonus très généreux. Ça peut être 50 000 euros à peine pour un jeune débutant qui a un an ou deux d'exercice, jusqu'à des millions d'euros pour les top top traders. Alors le rôle a toujours été très important, mais peut-être plus encore dans un environnement où il y a beaucoup de nervosité, d'instabilité, de volatilité. Et l'an dernier, bien dans les banques françaises, ces bonus, ils ont bondi de 10% en moyenne par rapport à 2024 qui déjà avait été une très très bonne année.
3: Pourtant, la conjoncture économique était morose.
4: Certes, mais l'an dernier, les taux d'intérêt étaient élevés, ce qui leur profite. Et puis, il y a eu aussi beaucoup de fusions, d'acquisitions d'entreprises, de mariages, de sociétés, quoi. Et pour ces banquiers, eh bien, qui accompagnent ces opérations, il y a souvent au passage de juteuses commissions. En plus, comme entre les banques, la concurrence est féroce, c'est à celui qui mettra le plus sur la table pour attirer les meilleurs traders, ce qui a encore fait grimper leur rémunération. Enfin, Paris a profité du Brexit ces dernières années et elle est devenue la première place financière européenne. Résultat, au sein des quatre plus grandes banques tricolores, BNP Paribas, Société Générale, Crédit Agricole et Natixis, on estime qu'il y a aujourd'hui plus de 800 traders millionnaires. Et selon l'autorité bancaire européenne, en 5 ans en France, le nombre de banquiers qui gagnent plus d'un million d'euros a plus que doublé.
3: Et ça pourrait continuer cette année ?
4: Oui, parce que même s'il y a beaucoup d'incertitudes économiques, eh bien, ça peut profiter à ces professions. Malgré la guerre en Iran, le choc énergétique, on voit que la bourse résiste bien, même s'il a légèrement reculé hier. Le CAC 40, qui est l'indice phare de la Bourse de Paris, eh bien, reste au-dessus des 8000 points. Donc, ça promet d'être encore une très bonne année pour ces traders, dont les rémunérations sont tellement élevées par rapport au salaire moyen qu'elles n'ont pas fini de nous choquer.
3: Votre chiffre du jour.
4: En ce jour de Festival de Cannes, Jérôme, je vous livre ce chiffre positif. Plus 35% de fréquentation dans les salles de cinéma en avril dernier. Allez, ça tient à une météo qui est changeante, mais aussi à des films qui ont attiré du public. On peut citer Juste une illusion ou encore Des rayons et des ombres.
3: C'était Fanny Guinochet.
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3: Ça se passe au bout du monde et ça nous concerne, ça nous surprend. C'est bientôt chez vous tous les jours, juste avant 6h30. Nous sommes aux États-Unis ce matin. Bonjour Loïc Piala.
5: Bonjour.
3: Les États-Unis où la séparation de l'Église et de l'État est remise en cause par une commission sur les libertés religieuses créée spécialement à la demande de Donald Trump.
5: Alors cette commission doit présenter ses recommandations dans les jours qui viennent, mais elle les a déjà évoquées le mois dernier lors d'une réunion et le président de cette commission, Dan Patrick, gouverneur adjoint du Texas, a rappelé que la séparation de l'Église et de l'État n'était pas inscrite dans la Constitution américaine. Le dire est un mensonge, selon ce républicain qui suggère de distribuer 1 million d'autocollants avec le message « La séparation de l'Église et de l'État n'existe pas ». C'est vrai hein, que les mots n'apparaissent pas tels quels dans le texte. Cette séparation n'est pas aussi nette qu'en France. Le mot « Dieu » figure sur des billets de banque. Les présidents finissent souvent leur discours en disant que Dieu bénisse l'Amérique. En revanche, le premier amendement précise bien que le Congrès ne doit pas voter une loi portant sur l'établissement d'une religion ou interdisant son libre exercice. Et Thomas Jefferson, le troisième président des États-Unis, l'un des pères fondateurs, a parlé de cet amendement comme d'un mur entre l'Église et l'État, une interprétation reprise par la Cour suprême. La commission n'a pas l'air d'accord.
3: Et qu'est-ce que c'est exactement que cette commission ?
5: Donald Trump l'a mise en place l'an dernier. Parmi les propositions qui circulent, une médaille civile pour un pâtissier qui avait refusé de cuisiner un gâteau de mariage pour un couple homosexuel. L'affaire avait été jusqu'à la Cour suprême et le pâtissier avait gagné. Autre idée entendue, obliger les écoles et les lieux de travail à afficher les droits liés à sa religion ou encore l'accès à des fonds publics sans contrepartie et le paiement par le gouvernement des frais de justice s'il perd une affaire concernant les libertés religieuses. La fin du concept de séparation de l'Église et de l'État peut sembler lointaine, mais la Cour suprême, où les conservateurs sont majoritaires, a déjà remis en cause des précédents, comme l'avortement, et se penche en ce moment sur le droit du sol. Donald Trump, qu'on a vu prier dans le bureau ovale, ne paraît pas particulièrement attaché à cette séparation de l'Église et de l'État, de toute façon.
3: Ce travail de la commission fait-il polémique ?
5: Oui, d'abord du fait de la composition même de cette commission, pas assez diverse selon ses critiques. On y trouve surtout des conservateurs chrétiens, et presque toutes ces réunions ont eu lieu au musée de la Bible, mais l'administration Trump estime que la diversité des opinions n'est pas une condition sine qua non pour ce groupe de travail. Une association regroupant des représentants de plusieurs religions s'étonne que la commission ne se soit pas intéressée à des mesures anti-musulmans au Texas ou qu'elle ne parle que de la montée de l'antisémitisme à gauche. Et Sam Martin, une chercheuse de Boise State University, interviewée par la radio publique, dénonce une volonté de donner au christianisme un rôle privilégié dans le fonctionnement des institutions.
3: Loïc Piala.
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3: Bonjour Mathilde Bouquerel.
6: Bonjour.
3: Ce matin, au 75e jour de la guerre au Moyen-Orient, les prix de l'alimentation risquent eux aussi de flamber en France.
6: Parce que les coûts de l'énergie, des engrais ou encore du plastique fabriqué à partir du pétrole grimpent en flèche en ce moment. Alors, les industriels de l'alimentaire ne peuvent-ils pas limiter cette hausse des prix et réduire leurs marges ? Non, selon Jean-François Rousseau, président de l'ANIA, l'Association nationale des industries alimentaires.
7: C'est impossible, elles sont réduites au plus bas. Vous avez des marges aujourd'hui qui tournent autour de 3%, alors que l'industrie française, sur l'ensemble des produits manufacturiers, a des marges autour de 7,5%.
3: Alors, vrai ou faux ?
6: C'est vrai, même si c'est un peu exagéré. En 2024, la marge nette des industriels de l'alimentaire était de 3,5%, selon une étude de la Banque de France, alors que pour toutes les industries manufacturières, elle était d'un peu moins de 6% et non 7,5% comme le dit le président de l'ANIA. C'est tout de même près de deux fois plus que l'alimentation. Donc la Banque de France explique que quand un industriel de l'alimentaire vend pour 100 euros de produits, il doit redistribuer 80 euros en moyenne aux fournisseurs et sous-traitants, agriculteurs, logistiques, emballages. Il faut ensuite payer les salaires et les taxes.
3: Autre affirmation du président de l'ANIA, l'alimentation représente une part beaucoup plus faible aujourd'hui dans le budget des Français.
7: L'alimentation dans le panier du consommateur, c'est à peu près 12%, 12-13%. Ça a été très longtemps autour de 20-25%.
6: C'est vrai, ce sont des chiffres de l'INSEE. En 2024, l'alimentation et les boissons non alcoolisées représentaient un peu plus de 12% du budget des ménages. 60 ans avant, en 1964, c'était un peu plus de 21%.
3: Et comment ça s'explique ?
6: Par le fait que le prix de vente des produits alimentaires a beaucoup baissé depuis les années 90 avec les réformes successives de la PAC, la politique agricole commune de l'Union européenne. L'objectif, c'était que les productions agricoles européennes soient compétitives sur les marchés mondiaux. C'est ce qu'explique l'INRAE, l'Institut national de recherche pour l'agriculture. La conséquence, c'est qu'aujourd'hui, même avec les aides de l'Union européenne, le prix de vente des produits agricoles n'est pas assez important pour que de nombreux exploitants se dégagent un revenu correct.
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9: Bonjour Claude Onesta.
10: Bonjour.
9: Dans le sport français, peu de noms incarnent autant la performance collective que le vôtre. Pendant plus de 15 ans à la tête de l'équipe de France de handball, vous avez construit bien plus qu'un palmarès. Vous avez contribué à transformer une discipline. Il y a eu 2 titres olympiques, 3 championnats du monde et 3 championnats d'Europe. C'est aussi ce parcours, hein, cette réussite qui vous a conduit ensuite à être sollicité pour penser plus largement la performance française. Dans votre livre « Performer la méthode » sous-titré « Au cœur de la stratégie gagnante des Jeux de Paris 2024 », vous revenez sur ce chemin, mais aussi sur ce qui vous a amené à accepter en 2017 un défi inédit, contribuer à faire de la France une des grandes nations des Jeux Olympiques et Paralympiques. Quand vous repensez à votre enfance à Toulouse, dans ce cadre rural avec des parents d'origine italienne, est-ce que cette culture du travail et de l'effort s'est imposée naturellement à vous ? Et est-ce qu'elle vous a finalement aidé à affronter toutes les aventures humaines que vous avez vécues ?
10: Au-delà du travail, moi, c'est plutôt l'esprit de liberté qui m'a toujours habité. Ça, je pense que je le tienne de mes parents, qui était déjà engagé politiquement. Libre, c'était une obligation. Et c'est pas toujours simple, ça coûte cher la liberté, et être attentif à ces chemins de liberté. Donc, j'ai pas subi mon parcours, je l'ai plutôt mené.
9: On parle évidemment des médailles, de cette réussite incroyable des JO 2024, alors qu'il y avait beaucoup de sceptiques au départ, vous avez dû les affronter. C'est ça que vous racontez dans cet ouvrage.
10: Tous les gens que je rencontrais me disaient, vous avez dû vivre des moments extraordinaires. Et je disais, pas du tout. Moi, j'ai vécu une galère. Je voyais bien que les gens comprenaient pas et qu'il y avait un décalage entre ce qu'ils avaient vécu presque de magique pendant la période et ce que je leur racontais, qui était un chemin difficile. Donc j'ai dit, il faut que j'explique pourquoi construire la performance, c'est pas quelque chose qui se fait de manière linéaire. Et il faut embarquer tout le monde dans une démarche ambitieuse et parfois douloureuse.
9: Pour comprendre le passionné de sport que vous êtes, il faut comprendre qu'au départ, rien ne vous destinait forcément à faire du sport de haut niveau. Comment vous êtes retrouvé à faire du handball et à découvrir le handball ?
10: Le handball par hasard, parce que quand vous naissez à Toulouse, c'est pas le handball qui est le premier sport qui se propose à vous. Donc,
9: le ballon est plutôt ovale.
10: Le ballon est plutôt ovale, et puis dans ma tête, ça ne pouvait être que du ballon ovale, parce que c'était le seul qui existait. J'ai pratiqué le rugby dans le club de mon quartier, et c'était mal organisé, c'était pas sérieux. Et il se trouve que dans ce même club, il y avait une section handball qui était hyper structurée, avec des profs d'éducation physique. J'ai fini par suivre les copains qui étaient au RAND parce qu'ils semblaient vivre un apprentissage de qualité avec des éducateurs de qualité. Donc, je crois que ça a été le hasard des rencontres. Bon, c'est un hasard qui m'a pas été préjudiciable par la suite, hein. Au contraire, je reste passionné de rugby, je reste passionné de beaucoup de sports. Et avec l'aventure que je viens de vivre dans le champ des jeux, je me suis familiarisé avec tout un tas de sports que je ne connaissais absolument pas. Et sans en être un expert, loin s'en faut. J'ai tout mis en œuvre pour aider les acteurs à peut-être être dans les meilleures conditions pour réussir l'événement le plus important, le plus exceptionnel de l'histoire du sport français.
9: Vous êtes un homme incontournable dans le milieu du sport. Aujourd'hui, vous représentez le sport français. Ça vous fait quel effet, ça ?
10: Je crois qu'au-delà des médailles, je ne sais même pas où elles sont, elles sont dans un carton à chaussures au garage. Pour moi, le sens de la vie, c'est pas d'avoir des médailles ou de l'argent. Tous ces gens qu'on voit toute la journée à la télévision, là, qui n'ont aucun sens de ce que sont les autres, de ce que c'est que la communauté, de comment on peut vivre ensemble et bien vivre ensemble. Et moi, ma préoccupation, ça a toujours été ça. Et je disais, de cette équipe de France de handball, ce sont devenus des joueurs exceptionnels, mais j'avais une responsabilité sur le fait que ça devienne aussi des hommes exceptionnels. Et d'une certaine façon, j'aurais pas pu continuer longtemps à fonctionner avec eux si j'avais eu le sentiment de fonctionner avec des sales types. Donc, je pense que j'ai aussi accompagné les sportifs français en leur disant « Non, non, tu es engagé, on t'a donné des moyens supplémentaires, tu commences pas avec un discours défaitiste ou qui commence avec des excuses pour un échec éventuel. Et à la fin, on verra bien, si tu as réussi, tant mieux. Si tu n'as pas réussi, tu auras suffisamment progressé pour que cette réussite arrive un peu plus tard. » Et je crois que pour ça, il faut beaucoup avoir des échanges de confiance et surtout cet esprit de liberté qui fait que non, tu ne te plains pas. Ou tu changes le monde, ou tu changes deux mondes.
9: Merci beaucoup, Claude Onesta, d'être passé dans le monde d'Élodie sur France Info. C'était un plaisir de vous avoir à ce micro. Je rappelle que votre livre « Performer la méthode » avec ce sous-titre hein, « Au cœur de la stratégie gagnante des Jeux de Paris 2024 » est paru aux éditions Michel Lafon. Merci infiniment.
10: Merci à vous.
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0: Trump a décollé pour la Chine ce soir. Le président américain devrait atterrir demain. Il rencontrera son homologue chinois jeudi et vendredi. Une conversation avec Xi Jinping, allié de Téhéran. En France, Gérald Darmanin revoit à la baisse l'ambition de son projet de plaider coupable criminel qui a pour objectif de désengorger les tribunaux. Le garde des Sceaux propose d'exclure de cette procédure les crimes et notamment les viols. Concrètement, ce dispositif ne concerne plus que les coups mortels et les braquages. Pour de nombreux avocats, le plaider coupable porte atteinte aux droits des victimes. Le président des Républicains, Bruno Retailleau, veut un référendum sur le droit à l'aide à mourir. Ce mardi, le Sénat a rejeté pour la deuxième fois l'ensemble de la proposition. La réforme continue quand même son chemin législatif. Le gouvernement a la possibilité de donner son dernier mot à l'Assemblée nationale. Et puis la Boss Lady, Théodora et Oclou sur la scène pour la soirée d'ouverture du 79e Festival de Cannes. Les deux chanteuses françaises ont repris ce mardi soir Get Back des Beatles. Le réalisateur néo-zélandais des Seigneurs des Anneaux, Peter Jackson, a reçu une Palme d'Or d'honneur. La course à la Palme d'Or commence officiellement ce mercredi avec la projection d'un film japonais et celle d'un drame français, La vie d'une femme, réalisé par Charline Bourgeois-Taquet.
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2: Bonsoir et bienvenue sur France Info, à la radio et à la télé, sur le canal 16 de la TNT. À la une ce soir, transparence et communication. La ministre de la Santé, Stéphanie Rist, entourée de médecins pour expliquer et rassurer sur l'antivirus et contrer aussi les discours complotistes. Deux morts à Nice hier dans une fusillade, trois près de Lyon dans un incendie. Le tout sur fond de soupçons de narcotrafic. Quelles sont les nouvelles méthodes des trafiquants? Que peuvent faire les pouvoirs publics? On en débat dans les informés. Et puis c'est parti pour le 79e Festival de Cannes. Première journée marquée par cette tribune dans Libération de 600 professionnels du cinéma contre l'emprise de Bolloré sur le groupe UGC. Avec nous pour parler de tous ces sujets, Nathalie Moret, bonsoir.
3: Bonsoir.
2: Journaliste politique pour le groupe de presse EBRA, ce sont les journaux Le Progrès et l'Est Républicain notamment. Bonsoir Christophe Jacubizine.
4: Bonsoir.
2: Directeur de la rédaction des Échos. À vos côtés, Emilio Mellet. Bonsoir Emilio.
5: Bonsoir.
2: Grand reporter au service politique de l'Humanité. Et bonsoir Anthony Bélanger.
6: Bonsoir.
2: Éditorialiste à France Télé et spécialiste des questions internationales. La patiente française contaminée à l'antivirus se trouve toujours ce soir dans un état grave en réanimation, touchée par la forme cardio-pulmonaire la plus sévère, précision donnée cet après-midi par plusieurs épidémiologistes aux côtés de la ministre de la Santé, Stéphanie Rist. C'était lors d'une conférence de presse.
7: On a fait un principe de précaution parce qu'on est tout au début d'une épidémie qu'il faut briser la chaîne de transmission maintenant, donc tous ces cas sont hospitalisés. Enfin, je veux être très claire, à ce stade, les cas positifs recensés sont exclusivement des croisiéristes présents à bord du MV Ondus. Il n'y a pas d'éléments en faveur d'une circulation diffuse du virus sur le territoire national.
2: La ministre de la Santé, Stéphanie Rist, qui ajoute que le gouvernement a agi immédiatement. Nathalie Moret, cela veut dire que l'État est là, c'est ça le message envoyé?
3: Ah, mais le message, il est même très très clair, parce qu'effectivement, depuis dimanche soir, et la venue au journal de France 2 de la ministre de la Santé, on la voit soir et matin partout, on voit bien qu'il y a une volonté du gouvernement de saturer l'espace médiatique avec les mêmes discours, c'est-à-dire tout est sous contrôle, on fait tout pour briser la chaîne de transmission. Stéphanie Rist arrive en fait un peu dans nos salons, hein, parce qu'elle est ministre de la Santé depuis quelques temps, mais objectivement, on ne la connaît pas. Très peu connue du grand public. Elle a été envoyée au front par le Premier ministre Sébastien Lecornu, qui est lui-même très, très aux avant-postes sur cette communication gouvernementale. Donc, est-ce que le message passe? Je serais tentée de dire oui, mais en même temps, comment vous dire? On arrive sur un terrain où il y a un traumatisme français du confinement, du coronavirus, etc. Et je pense que cette communication, qui est effectivement très dense, était dans un dans un certain point assez obligatoire, parce que effectivement les Français ont peur. Nous, on le voit, hein, nous, à notre niveau, sur les relations qu'on a avec nos lecteurs, il y a une angoisse qui est très très forte. Et effectivement, le gouvernement, je pense, a pris cette angoisse-là très au sérieux.
2: Emilio Mellet, il y a l'idée justement

0: d'éviter à tout prix les tâtonnements, on va dire, du début du Covid.
1: En tout cas, c'est ce qu'ils essaient de faire. On se souvient du Covid, le cafouillage gouvernemental sur les masques, fallait pas les mettre, puis les mettre. Là, on sent bien qu'effectivement, il y a cette volonté de rassurer. En réalité, le gouvernement, il a pas forcément de bon choix. C'est-à-dire, il communique beaucoup, et dans ce cas-là, on trouve qu'il dramatise, il peut créer une psychose, et il communique pas, il s'y met une pièce dans la boîte au complotisme. On sent qu'ils essayent de jouer sur ces tableaux-ci. Est-ce que ça fonctionne? Je suis comme vous, je suis pas capable d'estimer l'impact réel que peut avoir cette communication gouvernementale. Toujours est-il que le gouvernement français applique les conseils, les consignes de l'Organisation mondiale de la santé, comme tous les États au monde sauf un, et que ça a l'air plutôt bien. Ça a l'air de plutôt bien se passer. Et cet État, je le précise, ce sont les États-Unis.
0: Et on en reparlera. Christophe Jacubizine, on a vu et on l'a dit, des épidémiologistes, aux côté de la ministre de la Santé. Il faut montrer aussi que les décisions politiques, elles sont prises sur une base scientifique.
2: Oui, c'est là aussi où il y a une forme d'ambiguïté sur l'impact auprès des Français, parce que ces épidémiologistes, on les avait oubliés, on les avait vus beaucoup sur les plateaux de télévision pendant des semaines et des mois lors de la crise du coronavirus. Et donc, c'est vrai que vous parliez d'angoisse des Français, c'est vrai que ça, y a, pour chacun d'entre nous, ça réveille quand même des traumatismes, une histoire, des souvenirs. Il faut quand même se parler, il faut quand même repenser à quel point cette épidémie du coronavirus avait été mortelle. Au début, on a perdu des gens qu'on connaissait, des proches, et évidemment, après, la létalité a baissé. Mais au début, c'était quand même très angoissant. Enfin, tout le monde est très angoissé. Donc là, c'est vrai que c'est un virus, appeler un chat, qui est beaucoup plus létal et dangereux.
0: Beaucoup plus mortel.
2: Beaucoup plus mortel, mais qui est beaucoup moins contagieux. Je crois que c'est, oui, il y a un taux de mortalité de 49%. C'est objectivement quelque chose à prendre au sérieux. Je pense que le gouvernement ne pouvait pas faire autrement. Je pense qu'en plus, il y a forcément, mais après, c'est toujours, je pense qu'il fallait faire ça. Mais en même temps, il y a aussi une gestion politique du dossier. C'est-à-dire que pour Sébastien Lecornu, enfin, lui qui était quand même empêché de gouverner par faute de majorité, là, il a un sujet sur lequel il a les mains libres et il peut donc exercer pleinement sa responsabilité de Premier ministre. Donc je pense que je pense qu'il en profite et en même temps, il ne pouvait pas faire autrement.
0: Est-ce qu'il en profite vraiment, Nathalie Moret, de ce qui se passe à Sébastien Lecornu?
3: Moi, je pense que quand même, quand on arrive comme ça devant une crise sanitaire qui est si angoissante, parce que je vais juste vous donner un petit exemple. Nous, au groupe EBRA, on a fait un appel à nos lecteurs pour savoir comment ils vivaient l'arrivée de cet antivirus. Rarement on a eu autant de retours lecteurs sur un sujet.
0: Donc, qu'est-ce qu'ils disaient, ces lecteurs, justement?
3: Ils disaient qu'ils avaient peur d'être reconfinés, qu'ils avaient peur pour leurs proches. En fait, c'est l'angoisse qu'ils exprimaient. Donc, pour revenir à votre question, Victor, le Premier ministre, je pense qu'il a entendu ça. Et il a des capteurs qui sont aussi forts que les nôtres, j'imagine, mais sans doute même plus. Donc, résultat, je pense qu'il ne se pose même pas la question de savoir qu'est-ce que je dois faire. Il a une crise sanitaire potentielle et il fait ce qu'il faut, c'est-à-dire en communiquant, mais même plusieurs fois par jour. On l'a rarement vu, par exemple, aussi actif sur les réseaux sociaux pour essayer de faire en sorte que la semaine prochaine, ce soit un mauvais souvenir.
0: Anthony Bélanger.
4: Ce qui m'a beaucoup frappé, en fait, en regardant un tout petit peu les presses internationales de nos voisins, c'est qu'en fait, c'est une spécificité française. C'est-à-dire que personne en Europe ne s'inquiète de cette arrivée d'antivirus. Personne. Même les Pays-Bas, qui pourtant en ont reçu un certain.
2: Les Pays-Bas ont quand même dit aujourd'hui que...
4: Tout à fait. Alors, j'allais dire, effectivement, qu'il y a une exception pour les Pays-Bas, notamment parce que le bateau va arriver chez eux, que c'est un bateau qui est originaire des Pays-Bas.
2: Ils ont testé tous les arrivants et ils sont négatifs.
4: Et ensuite, parce qu'ils ont reçu le gros de ceux qui, d'ailleurs, ne pouvaient pas être destinés à partir dans d'autres pays. Et parce que les mesures ont été particulières. Donc à part les Pays-Bas, vous avez raison de le souligner, tout le reste de nos voisins ne s'inquiète pas plus que ça. Y compris l'Espagne d'ailleurs, qui pour l'instant est en train de plutôt commenter ce qui s'est passé aux Canaries, parce que le gouvernement canarien ne voulait pas accueillir ce bateau, et d'ailleurs c'est un peu ridiculisé devant la terre entière, je vous raconterai si vous le voulez. Mais visiblement, il y a quand même une spécificité française, une angoisse française.
0: Comment vous expliquez,
4: Anthony ? Franchement, j'ai du mal à le comprendre. Une angoisse française face à l'avenir. Peut-être que ce pays était plus traumatisé qu'on l'imagine par le coronavirus. Peut-être que ces 2 ans, plus ou moins, de faire attention à ses parents, faire attention à soi-même, ne pas sortir, être confiné, déconfiné. Pourtant, ça a été le cas de toute l'Europe, a beaucoup plus marqué les Français. Et peut-être aussi, et on l'a oublié, parce que ce pays vieillit. tout simplement. Et qu'un des premiers signes du vieillissement de ce pays, c'est que la part de la population ayant plus de 65 ans, qui représente désormais 15, et dans certains pays d'Europe 20%, eh bien, est de plus en, enfin, est plus
0: sensible. J'allais vous le dire, on n'est pas le seul pays à avoir une population.
2: C'est vrai pour beaucoup de pays européens.
4: C'est vrai. Alors, juste, donc, j'essaie de trouver une explication, franchement. Franchement, je me suis posé la question que le fait que toutes les chaînes d'information retransmettent ça, les trois chaînes, retransmettent ça en direct, y compris les conférences de presse, comme si on était en période de pandémie ou d'épidémie véritable.
3: Le fait même qu'il y ait une conférence.
4: Oui,
3: le,
4: oui. Je crois que c'est unique en Europe, à part effectivement les Pays-Bas, où là vous avez, pour d'autres raisons, des préoccupations qui tiennent au nombre de malades qui sont arrivés aux Pays-Bas et surtout au fait que le bateau venait de là-bas.
0: On a vu Emilio Mele aussi, on parlait de Sébastien Lecornu, on a vu Emmanuel Macron tout à l'heure rapidement réagir pour dire le gouvernement prend les bonnes décisions, la situation est sous contrôle. Voilà, le chef de l'État aussi se mêle de cette situation.
1: C'est peut-être là où ça commence peut-être à faire un peu beaucoup, comme le disent mes confrères. Au bout d'un moment, la surcommunication peut aussi, c'est je le disais tout à l'heure, amener aussi une forme de psychose. Ça alimente aussi la psychose. En réalité, il y a deux questions. Il y a le premier sujet qui est celui de la gestion opérationnelle, dont tout le monde dit aujourd'hui qu'elle est plutôt bien gérée, etc. Mais il y a aussi le risque, malgré tout, il faut l'anticiper, d'une potentielle nouvelle épidémie. Si c'est pas celle-ci, l'antivirus, ça pourrait être une autre. La question, c'est est-ce qu'on est prêt, est-ce qu'on a tenu, on a pris les leçons, pardon, du Covid, et là, en l'occurrence, on a un peu plus de doutes. Donc, les bonnes décisions, peut-être à l'instant T, elles sont prises. Ils promettent des masques, or, on a un stock de 2,1 milliards de masques, mais qui seront quasiment tous périmés dans l'année, si on en croit Santé Publique
2: yaourt,
1: France.
2: On peut l'utiliser un peu plus longtemps.
1: Si vous voulez. mais en tout cas, il y a quand même cette question-ci. Il y a la question de la fermeture des lits d'hôpitaux. Dans le premier quinquennat Macron, c'est 26 000 lits d'hôpitaux qui ont fermé. On ne les a pas retrouvés depuis. L'hôpital n'est pas en très bonne santé. C'est un rapport du Conseil économique, social et environnemental qui le dit. Donc, aujourd'hui, heureusement, l'épidémie ne semble pas si grave que ça. Mais en tout cas, si une épidémie survient, on n'est pas vraiment très près.
0: Anthony Bélanger.
4: Oui, je voulais souligner le remarquable travail de l'OMS, souligné par tout le monde. Remarquable parce que d'abord, ils ont les moyens, ils ont surtout l'expérience, ils ont surtout su réagir. Ils ont à leur tête un président qui est visiblement là pour le coup, n'est pas embêté par des conflits d'intérêts, c'est-à-dire avec ce qui avait pu le retenir au moment de la Covid, et parce qu'il avait un parrain chinois. Là, tout s'est parfaitement organisé. Il a aussi, lui aussi, appris la leçon de la Covid, et donc il est allé au charbon.
1: Et avec des baisses de dotation,
4: oui, parce qu'ils sont passés de 5 à 4 milliards de dotation, effectivement, c'est-à-dire presque rien à l'échelle de ce que peut être un service de santé. Donc je tenais à souligner le remarquable travail de l'OMS, d'autant plus que, on parlait tout à l'heure du seul ou des seuls pays qui ont quitté l'OMS, en l'occurrence l'Argentine et les États-Unis, et bam, c'est ballot, c'est les deux pays dans lesquels justement les problèmes se posent le plus. L'Argentine, parce qu'elle est à l'origine de l'épidémie, et parce qu'ensuite elle s'est fait taper sur les doigts il y a un an de ça, justement parce qu'elle avait mal reporté ou mal rapporté à l'OMS un début d'épidémie de hantavirus. Elle avait une centaine de cas, c'est-à-dire deux fois plus que les années précédentes, et elle avait manqué de le dire à l'OMS. Donc elle s'est fait taper sur les doigts, ça l'a vexée, et puis pour des raisons parfaitement idéologiques qui tiennent à son trumpisme congénital, celui de Javier Milei, elle est sortie de l'OMS. C'est ballot parce qu'elle est sortie de l'OMS en mars, et c'est aujourd'hui qu'elle doit affronter probablement un de ses plus grands défis sanitaires, puisqu'il va falloir qu'elle retrouve, avec ses équipes médicales qui sont compétentes, l'origine du virus. Et de la même manière, les États-Unis aussi sont sortis de l'OMS au moment où il ne fallait pas le faire, puisqu'en fait, tout ce qui fait que nous coordonnons aujourd'hui notre réponse au sein de l'Europe, notre réponse, y compris notre réponse en termes d'isolement des victimes, vient de l'OMS, de ses prescriptions et de son expérience. Les États-Unis l'ont refusé. Aujourd'hui, ils ne savent pas situer une partie de ceux qui faisaient partie du même avion que les Français et qui sont retournés aux États-Unis dans 4 ou 5 États différents. Ils n'arrivent pas à les situer, tout simplement.
0: Et au niveau européen, Sébastien Lecornu lui a demandé une coordination plus étroite. On disait qu'il communiquait plus, il l'a demandé sur les réseaux sociaux. Coordination plus étroite des protocoles sanitaires dans les pays de l'Union européenne. On peut se demander, Christophe Jakubowicz, pourquoi il y a ces politiques différentes en la matière selon les pays.
2: Alors, il y a quand même il y a des règles européennes. C'est vrai que la France, en fait, on en fait plus que ce qu'il faut faire. C'est-à-dire qu'en fait, ce qui a été...
0: Protocole très strict,
2: beaucoup plus strict d'ailleurs que l'exigence minimale européenne. Donc voilà, je pense qu'on donne un peu des leçons. Encore une fois, je pense que vous l'avez dit, il y a des réactions un peu différentes d'un pays à l'autre. Mais je pense qu'en revanche, les pays concernés par le rapatriement de leurs nationaux, qui étaient possiblement des cas contacts, je pense que tout le monde a à peu près bien fait les choses et a fait comme ça doit être fait en Europe. Nous, on a sans doute fait un peu plus. Et tout à l'heure, on se demandait si ça profitait ou pas au Premier ministre, s'il y avait une gestion un peu politique. Vous aurez quand même remarqué qu'aujourd'hui, il a quand même expliqué que les mesures d'aide pour les carburants sont remportées inédites un peu plus tard, alors que ça devait être cette semaine. Et que surtout, sur les premiers jours de mai, les recettes fiscales avaient baissé 30%. Donc, voilà, il y a aussi quand même si encore une fois on fait ce qu'il faut et c'est normal de gérer cette crise avec la plus grande attention et le plus grand niveau de sécurité possible, il y a quand même une gestion politique de la crise.
0: Et on va en reparler aussi dans un instant, Nathalie Moret, sur cette coordination plus étroite que demande Sébastien Lecornu avec nos voisins européens. On se souvient pendant le Covid d'avoir eu ces débats pendant longtemps sur la santé, justement, qui n'est pas une compétence propre de l'Union européenne. Et on avait déjà ces interrogations à l'époque sur chacun fait un peu dans son coin.
3: Oui, en fait, moi, ce que je trouve intéressant à regarder, c'est à quel point les choses ont changé en 6 ans. Parce qu'en fait, c'est ça qui est en train de se dérouler devant nous. La relation avec les autres pays européens en est une. À mon sens, c'est pas la principale parce que pour les raisons que vous avez évoquées, et surtout parce qu'on n'est pas au même moment du quinquennat. Donc il y a quand même beaucoup de choses différentes. Mais ce qui reste le plus, c'est, vous savez, c'est comme quand on s'est brûlé une fois, on n'a pas vraiment envie de remettre le doigt sur la flamme. Là, ce qui m'intéresse moi à regarder, c'est cette espèce de sidération et de peur qui s'empare du pays, en tous les cas que moi je peux voir au niveau de mes lecteurs, et que j'ai pu un petit peu constater aujourd'hui à l'Assemblée nationale, puisque c'était étrangement calme.
0: Lors de la séance des questions au gouvernement.
3: La séance des questions au gouvernement était d'un calme olympien, c'est-à-dire qu'effectivement il a été beaucoup question de ce virus qui arrive, mais les différents groupes politiques interrogeaient le gouvernement en demandant plus de transparence, par exemple, et ça c'est tout à fait notoire. D'ailleurs, la présidente de l'Assemblée nationale a relayé cette demande-là et va écrire au Premier ministre en ce sens. Les groupes de gauche disaient que ce genre d'épidémie allait revenir parce qu'il y avait un problème de changement climatique, etc. Donc tout le monde ramenait ce sujet-là par rapport à soi et à ses problématiques, aux problématiques qu'ils défendent. Et en même temps, je veux dire, il y avait une relative unanimité sur le fait que oui, on va rester unis par rapport à cette crise qui va peut-être arriver.
2: Mais aucune question sur le prix de l'essence.
3: Exact.
0: Émilie Omélé.
1: Je ne suis pas tout à fait d'accord sur la...
0: Il y a eu des questions, on y reviendra, Christophe.
2: Mais sur le prix de l'essence, je ne crois pas.
0: On y reviendra, on passera un son de Roland Lescure qui a répondu sur les nouvelles mesures. Alors, peut-être pas directement sur le prix de l'essence, mais sur les nouvelles mesures à venir. Émilie, pardon.
1: Non, je voulais rebondir sur ce que vous disiez, sur on a retenu la leçon, on ne veut pas se brûler une deuxième fois. Moi, il y a deux choses. Une chose que j'observe déjà en tant que personne, par exemple, qui prend le métro tous les jours. On sait qu'après le Covid, chacun garderait les réflexes relativement ce qu'ont gardé les Coréens, justement, après l'épidémie de SRAS au début du siècle, c'est-à-dire de garder le masque, etc. On se rend compte qu'aujourd'hui, à part quelques personnes, lorsqu'elles sont malades, le masque n'est plus tant que ça utilisé. Le gel hydroalcoolique ne sont même dans la plupart des services publics pas forcément toujours réapprovisionnés. Et puis surtout, je me réappuie sur cette étude du Conseil économique et social qui date d'avril, qui pointe donc des difficultés structurelles du système de santé, mais ça je l'ai dit, le manque d'anticipation et de manque de coordination entre les différents acteurs et une culture de prévention encore trop limitée. On a fait peut-être quelques pas, mais on n'est pas encore au bout du chemin, alors que les zoonoses, vous le disiez, vont se multiplier à cause du réchauffement climatique. Si le choc arrive, on n'est vraiment toujours pas prêt.
0: Vous parliez tout à l'heure, Emilio, du fait de contrer les discours complotistes selon les données consultées et analysées par l'agence de vérification de Radio France. Beaucoup de publications sur les réseaux sociaux en lien avec cet antivirus. Environ 5100 fois plus qu'il y a une semaine. Avec donc, Emilio, une forte visibilité des sphères complotistes et anti-vaccins. On les voit revenir en quelque sorte.
1: Mais c'est régulier. Particulièrement en France, c'est peut-être une des raisons d'ailleurs pour lesquelles on a si peu en France. C'est que la question sur les questions de santé, sur les questions de vaccins, il y a une peur française, on voit les statistiques par rapport à tous les autres membres des pays de l'OCDE, les Français aient une crispation sur le sujet.
2: Mais sur les pays, il y a un pays où c'est encore...
1: C'est les États-Unis.
2: C'est les États-Unis quand même, parce que aux États-Unis, il y a même des dirigeants de l'organisme de santé de contrôle, notamment la CDC, qui ont été démis. Leurs successeurs ont démissionné.
1: Ils ont un ministre de la Santé complotiste en personne de M. Kennedy.
2: En tout cas, anti-vaccin. Et il y a des épidémies aux États-Unis, chez la rougeole qui a redémarré parce qu'on ne vaccine plus les enfants. Donc c'est très fort là-bas.
4: Oui, alors d'autant plus que les États-Unis, ce qui est fascinant avec les États-Unis, c'est que c'est un des pays pionniers justement et de la vaccination dans le monde, hein, et qui faisait partie aussi de ceux, jusqu'à il y a encore très peu de temps, de ceux qui servaient de référence, pôle de référence pour tout un tas de maladies ou tout un tas de recherches. Je pense notamment à la poliomyélite pour une bonne raison, c'est qu'ils ont été longtemps, très longtemps, jusque dans les années 50, touchés par des épidémies de poliomyélite, et que c'est par exemple eux qui ont, au sein de l'OMS, tenu absolument à ce qu'on développe des vaccins et qu'on vaccine l'ensemble de la planète. Une des grandes réussites aujourd'hui, c'est justement l'éradication de la poliomyélite à peu près partout sur la planète, après la variole qui a été entièrement éradiquée. Encore une fois, c'est pour souligner l'incroyable travail fait par l'OMS au cours de ces 80 dernières années, 60 dernières années. Ce qui est fascinant, c'est les États-Unis qui étaient un phare dans justement la recherche épidémique, la recherche de vaccins, etc., est en train de se déliter sous nos yeux avec un dirigeant complotiste, effectivement, monsieur Robert Kennedy Jr., à la tête du ministère de la Santé. Quand on y pense, c'est délirant. On a l'impression que Donald Trump a fait en sorte de mettre que des clowns à la tête de ministères importants et au fur et à mesure de les laisser s'abîmer au combat pour ensuite pouvoir les remplacer. Ce qui est vrai, c'est qu'aujourd'hui, tous les scientifiques vous disent que les États-Unis ne sont plus un endroit sûr où travailler dans le public pour ce type de recherche, d'une part, et que d'autre part, effectivement, on voit ressortir des maladies qui avaient été éradiquées, je crois, aux États-Unis depuis 30 ans. La rougeole en fait partie. Vous aviez raison de le souligner.
0: Pour revenir à la France, cette question, est-ce que la gestion de ce dossier sanitaire éclipse celui des aides face à la hausse des prix des carburants qu'évoquait Christophe Jacubizi ? Non, répond Roland Lescure, le ministre de l'Économie.
5: Malgré cette baisse des recettes fiscales, est-ce qu'on doit pour autant être inactif ? Non, nous devons continuer à adapter les règles. Le Premier ministre a déjà eu l'occasion de le dire. Nous allons, dans les jours qui viennent, annoncer l'évolution des règles pour le mois de juin. La stratégie qui est la nôtre depuis le début sera toujours la même. Focaliser sur celles et ceux qui en ont le plus besoin, celles et ceux qui travaillent, qui ne doivent en aucun cas faire les frais de cette crise qui nous concerne tous.
0: Voilà, Roland Lescure, lors de la séance des questions au gouvernement cet après-midi, Nathalie Moret, des annonces en mai applicables au mois de juin, on voit que la stratégie reste la même, on gagne du temps.
3: Oui, et il l'explique parce qu'effectivement... d'après ce que j'ai compris, les Français, effectivement, continuent de rouler, mais ils roulent moins. Donc, il y a moins de rentrées fiscales. C'est-à-dire qu'effectivement, quand vous arrive le mois de mai avec tous les week-ends à rallonge, vous restez chez vous parce que vous n'avez pas les moyens de remplir votre voiture, enfin, de remplir le réservoir de votre voiture. Je suis en train de me demander si effectivement les Français sont inquiets par le virus, mais par contre ils continuent à aller travailler tous les matins. Ils continuent à devoir avoir besoin de leur voiture. Et je ne suis pas persuadée que cette stratégie pas d'évitement mais de recul soit extrêmement judicieuse.
0: On sait que Sébastien Lecornu avait promis donc ces nouvelles annonces face à la hausse des prix des carburants en début de semaine. Elles attendront encore un peu. En attendant, le Premier ministre publie donc à nouveau, comme il s'y était engagé, les recettes fiscales de l'État qui sont directement liées au carburant. Je le cite, sur les 10 premiers jours du mois de mai, ces recettes reculent d'environ 300 millions d'euros sous l'effet d'une forte baisse de la consommation. Voilà ce que dit le chef du gouvernement. Cela lui fait, Christophe, un argument face à ses adversaires qui réclamaient et qui réclament toujours une diminution de la fiscalité ?
2: Oui, c'est vrai que déjà il avait dit qu'il n'avait pas beaucoup d'argent, maintenant il dit qu'il en a moins, encore moins que moins.
0: Donc, il redit qu'il n'y a jamais eu de cagnotte.
2: Exactement, et c'est vrai qu'il n'y a pas de cagnotte. Effectivement, quand on fait le calcul, jusqu'à présent il avait vraiment calqué en fait le montant des subventions aux Français qui avaient le plus besoin d'être aidés parce que leur métier, parce que les conduisaient à ne pas pouvoir se passer de voiture. Il avait vraiment calculé au plus près par rapport aux gains fiscaux qu'il y avait au départ. Il faut dire qu'au départ, en avril, les Français étaient un peu heureux aussi sur les stations de service pour faire le plein dans l'hypothèse d'une hausse future. Donc, jusqu'à présent, le gouvernement dépensait ce qu'il avait en plus. Vous pouvez considérer que c'est une cagnotte. On rappelle que c'est une petite cagnotte. On parlait de 170-180 millions d'euros, alors que par ailleurs, il y a d'autres conséquences de la guerre qui coûtent beaucoup au budget de l'État. Mais n'empêche que là, c'est moins 100 millions, c'est ce qu'il a dit. Donc, forcément, il y a moins que moins à distribuer, il n'y a rien à distribuer. Donc je pense qu'il prend un peu plus de temps pour effectivement affiner. Il avait, souvenez-vous, hein, il y a 10 jours, il avait parlé d'un dispositif plus large. Je pense qu'il doit un peu retourner cette fois la langue dans sa bouche, parce que maintenant, il n'y a plus rien à redistribuer. Donc il y aura sans doute un geste qui va être fait.
0: Un changement d'échelle, avait dit le Premier ministre.
2: Un changement d'échelle, vous voyez. Je pense que ça va être compliqué.
0: Ça va être compliqué, milieu mêlé, de revoir la voilure de ces aides.
1: Oh, mais c'est un jour sans fin sur les questions des carburants. J'ai l'impression que quand on vient sur le plateau, on aborde le sujet, de répéter la même chose. Ils essaient de gagner du temps.
0: Mais vous le faites bien.
1: Je le fais bien, oui. C'est mon côté perroquet, que voulez-vous. Non, mais en l'occurrence, vous le disiez, il y a des gens qui ont besoin de leur voiture. D'ailleurs, vous lirez demain dans l'Humanité un très bon reportage, enfin, un très bon sujet sur ces gens qui doivent abandonner la voiture alors qu'ils en ont besoin pour aller travailler. Mais en fait, c'est parce que le gouvernement se refuse toujours à se poser la même question, celui du blocage des prix. On voit le chantage qu'a pu faire Patrick Pouyanné au sujet des
0: PDG de Total.
1: Le PDG de Total, évidemment, au sujet du prix des carburants. Et puis même, là, c'est mon côté provocateur, je vais provoquer Christophe Jacobizine. Et pourquoi pas la nationalisation de Total au bout d'un moment, puisqu'il faut faire cette transition.
0: Ce que proposent certains politiques, comme Fabien Roussel,
2: avec vos collègues. On a eu ce débat la semaine dernière, 15 jours, mais je vous rappelle que bloquer les prix, ça fait de la pénurie, et que ça a déjà été utilisé, essayé en URSS pendant 70 ans, ça n'a pas fonctionné.
1: Ah, voilà, le fait.
0: Si ça peut vous rassurer, Emilio Mélet.
2: Non, mais si vous bloquez les prix, personne ne peut vous obliger à vendre du pétrole sous vos prix de revient, sauf à nationaliser. Dans ce cas-là, c'est pas le pétrolier qui paye, c'est le contribuable.
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1: Il est 1h30, le flash. Lison Bourgeois. L'Australie se dit prête à rejoindre la mission proposée par Paris et Londres pour sécuriser le détroit d'Ormuz. Les ministres britanniques et français de la Défense ont co-présidé une réunion ce mardi avec une quarantaine de pays pour former cette mission. Et ce mardi soir, Emmanuel Macron annonce que la France va prendre une initiative à l'ONU. L'objectif est d'obtenir la réouverture du détroit d'Ormuz sans condition et sans péage dans le détroit. L'impasse diplomatique qui se prolonge au Moyen-Orient, le pouvoir iranien a écarté ce mardi l'idée d'amender ses propositions pour mettre fin à la guerre. Dans sa réponse, l'Iran appelle à une fin immédiate des hostilités, y compris au Liban. Liban où de nouvelles attaques israéliennes ont fait 13 morts ce mardi, dont un soldat et deux secouristes, selon le ministère de la Santé libanais. L'Iran, qui est le principal allié de la Chine au Moyen-Orient, Donald Trump va rencontrer son homologue chinois ce jeudi et vendredi. Son avion vient tout juste de décoller. Première fois qu'un président américain se rend en Chine depuis 2017. Une visite qui a surtout pour objectif de trouver un accord sur le commerce. Des protocoles extrêmement rigoureux, des consultations avec les meilleurs experts et une situation tout à fait sous contrôle. Emmanuel Macron rassure sur la présence de l'antivirus en France. Concernant les cas français identifiés, une femme contaminée est toujours dans un état grave et en réanimation. Les quatre autres passagers du bateau restent en surveillance dans un hôpital parisien après avoir été testés négatifs. 22 autres cas contacts sont aussi hospitalisés ou en cours d'hospitalisation. C'est une mesure qui avait suscité une vague d'opposition, notamment des avocats et des associations féministes. Le plaider coupable pourrait bien finalement ne pas concerner les crimes, en particulier les viols. C'est ce qu'a proposé Gérald Darmanin. Le garde des Sceaux est revenu ce mardi sur cette mesure phare de sa réforme de la justice pour désengorger les tribunaux. On ne fait pas justice aux victimes en refusant un procès public, salue la présidente de la Fondation des Femmes. On boit de moins en moins de vin. La consommation mondiale a continué de baisser l'an dernier. Elle recule de 2,7% sur un an et atteint un niveau inédit depuis 1957 selon l'Organisation internationale de la vigne et du vin. Sur les 10 premiers marchés du vin, il n'y a qu'au Portugal que la demande a augmenté l'année dernière. Qui pour remplacer un simple accident de Jafar Panahi, 22 films en lice pour la célèbre Palme d'Or. Le Festival de Cannes s'est ouvert ce mardi soir devant un parterre de stars. Les actrices Gong Li et Jane Fonda ont donné le coup d'envoi. Le plus grand festival du cinéma au monde se termine le 23 mai.
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2: Avec ce soir, Nathalie Moret, journaliste politique pour le groupe de presse Ebra, Christophe Jacubizine, directeur de la rédaction des Échos, Emilio Méleg, grand reporter au service politique de l'Humanité, et Anthony Bélanger, éditorialiste à France Télévisions, spécialiste des questions internationales. Deux morts hier à Nice, deux hommes âgés de 38 et 57 ans, tués dans le quartier des Moulins, à proximité d'un point de vente de stupéfiants. Le narcotrafic, piste sérieuse également pour expliquer l'incendie criminel qui a fait trois morts hier à Décines, dans la banlieue de Lyon. Le procureur de Lyon a tenu un point presse ce matin, précisant qu'au moins un départ de feu à l'intérieur de l'immeuble était d'origine criminelle. Bonsoir Frédéric Ploquin.
3: Bonsoir.
2: Merci d'être avec nous, journaliste spécialiste du grand banditisme. Votre nouveau livre, il sort bientôt le 20 mai, Epstein, les secrets de la filière française. Concernant Décines, Frédéric Ploquin, les incendies volontaires sont devenus un nouveau mode opératoire des trafiquants de drogue?
3: Ben écoutez, ça fait deux ou trois ans déjà qu'on repère ce genre de mouvement, de phénomène, qui est particulièrement inquiétant. Il n'y a pas que, bon, quand on met le feu à un immeuble, il faut voir qu'il y a derrière potentiellement un certain nombre de victimes possibles qui n'ont pas forcément de lien direct d'ailleurs avec ceux qu'on essaie d'atteindre. Ça me fait penser à des vidéos que j'ai récemment eu l'occasion de voir. Ça se passait en Touraine, une ville de Touraine. Oui, c'était pas à Marseille, c'était pas à Paris, c'était pas à Saint-Denis, c'était en Touraine. Et on avait des jeunes garçons de 18 ans à peine, 19 ans, qui se filmaient avec leur téléphone portable, avec des cagoules sur la tête, en train, si vous voulez, de tirer à l'arme à feu, à l'arme longue, en direction des fenêtres d'un immeuble où prétendument, apparemment, vivait leur ennemi, celui qu'ils cherchaient à toucher, pourquoi pas à tuer, et qui se réjouissait et qui ensuite postait ces vidéos sur les réseaux sociaux, genre, en fait, c'était pour faire peur au départ. C'est-à-dire qu'ils se baladent dans la cité, dans le quartier, qu'ils tirent à tort et à travers dans les murs. C'est un peu la même chose que ces incendies volontaires. Il y en a eu un incendie de ce type-là à Nice il y a pas très longtemps, qui a été maîtrisé de justesse. On voit bien que là, si vous voulez, on a affaire à des individus qui, sous prétexte de
4: régler
3: leur compte.
4: C'est ce qu'on appelle, Frédéric Ploquin, le paillassonnage, c'est ça?
3: Oui, c'est ça. C'est-à-dire que c'est une façon, oui, le paillassonnage, c'est un drôle de mot, c'est un sale mot, c'est un mot qui fait peur, vous imaginez, le paillassonnage. Mais en fait, en réalité, c'est quelque chose qui peut tuer, ils le savent très bien. Mais leur idée à eux, c'est faire peur, effrayer, dire que ce sont eux les patrons, dire que ce sont les boss. Et quand ils peuvent pas atteindre la cible qu'ils cherchent à toucher, ils cherchent, aujourd'hui, on en est là quand même, à joindre les frères et sœurs, les parents, l'appartement familial, etc. Donc, on peut considérer qu'on a affaire à... Donc on est en bas de l'échelle là, du spectre du trafic de stupéfiants. Hein. On est au niveau de la distribution.
4: Est-ce que le phénomène, Frédéric Ploquin, s'est déplacé? Il était utilisé dans le sud de la France? Il arrive en région lyonnaise, c'est ça?
3: Alors, on peut considérer aujourd'hui qu'effectivement, il y a une espèce de marseillisation... De toutes les villes françaises, mais pas seulement les grandes villes, et qu'il est en train de se passer à Lyon des choses, des phénomènes, un phénomène à peu près similaire à celui qui s'est développé à Marseille, où là on a atteint des sommets avec cette fameuse DZ Mafia qui recrute à tort et à travers des tueurs en série et qui est composée essentiellement d'ailleurs de quatre individus qui eux-mêmes sont déjà en prison et qui de là commanditent des règlements de compte et des assassinats. Donc, on a cette méthode-là, cette culture-là, ce nouveau modèle est en train de se développer, notamment à Lyon, où jusqu'à présent, c'était relativement calme. Donc, on peut craindre que ça se... On va dire une espèce de pollinisation, une espèce d'extension, on va dire, du modèle marseillais à tout le territoire français, malheureusement.
4: Frédéric Ploquin, vous restez avec nous sur France Info dans Les Informés. Que peuvent faire les pouvoirs publics face à ces incendies criminels sur fond de narcotrafic et ces règlements de compte? Écoutez la maire LR de Décines, près de Lyon, Laurence Fautra.
5: On essaye de déployer tout ce qui nous est, mais il manque des moyens. Il manque des moyens. Voilà, la République est en train de reculer dans tous nos territoires. Donc j'en appelle au ministre, j'en appelle à agir, puisque ça fait trop longtemps. Nous, on voit, moi j'ai mes rapports de police tous les jours, on voit les refus d'obtempérer, on voit la consommation de protoxyde exploser, on voit les problèmes de deal, de drogue, enfin, on le voit.
4: On sent l'impuissance, Nathalie Moret, de cet élu, de cette maire de Décines.
6: Mais comment pourrait-il en être autrement? À Décines, je vous rappelle qu'il y a une dizaine de jours, il y a une mère de famille qui était avec ses deux enfants et qui a pris une balle perdue dans le mollet. Franchement, une femme avec ses deux enfants. Donc oui, là, on a trois morts, hein, deux jeunes gens et une dame de 60 ans. Oui, effectivement, c'est, je comprends très bien, moi, cette mère qui est totalement désespérée. Un désespoir dont se sont fait les relais deux députés cet après-midi à l'Assemblée nationale, hein, puisqu'il y a Éric Ciotti qui est député maire de Nice et Madame Joncourt qui est députée de la circonscription de Décines, qui ont justement interpellé le gouvernement sur ce sujet. Sébastien Lecornu a reconnu, alors déjà il s'est défendu que le gouvernement ne fasse rien, mais surtout il a très clairement dit qu'on était à un moment de vérité, c'est ces termes, et que si justement il y avait autant de violence, c'était parce que l'État agissait et que c'était une sorte de réaction des gens du narcotrafic, je parle sous le contrôle de notre confrère qui est à distance, et qui effectivement était déstabilisé et se réfugiait comme ça dans la violence. Et il disait, on est en train de désorganiser les filières qui sont en train de répliquer. C'est à peu près ce que disait le Premier ministre. Et il disait qu'on était dans un moment de résilience et d'endurance, où effectivement, d'où le moment de vérité qu'il avançait, et que voilà, l'État allait mettre des moyens, mais que ça allait mettre un petit peu de temps.
4: Anthony Bélanger.
7: Non, il n'y a pas plus libéral et capitalistique que le marché de la drogue. Et en fait, ce qui s'est passé, c'est tout simplement que le débouché naturel de la cocaïne sud-américaine, qui est produite essentiellement dans deux pays, c'est-à-dire la Colombie et le Pérou, pour 80 et 20%, c'est vraiment un chiffre énorme, et d'ailleurs on n'a jamais autant produit de cocaïne qu'en Colombie en ce moment, le débouché naturel c'était les États-Unis. Dans les États-Unis on menait une lutte très ancienne, très longue contre ces narcotrafics, et en plus les consommateurs américains se sont détournés de la cocaïne là-bas, au profit d'autres drogues beaucoup plus dangereuses, d'ailleurs le fentanyl et autres. Donc en fait ils ont eu un problème de marché, et ils se sont retournés vers l'Europe en se disant c'est une soft target, comme on dit là-bas. C'est-à-dire qu'il n'y a pas les dispositifs criminels qui sont aussi développés qu'aux États-Unis. Il n'y a pas une culture de lutte contre le narcotrafic international comme aux États-Unis. Et ils ont commencé à tout miser sur l'Europe, y compris en cassant le marché, c'est-à-dire en faisant baisser les prix de la cocaïne. Et notamment à faire rentrer l'essentiel de la cocaïne, quelque chose comme 70%, c'est impressionnant, en Europe par le port d'Anvers et un peu le port d'Amsterdam, le port de Rotterdam.
4: La Belgique et les Pays-Bas qui sont devenus les deux portes d'entrée.
7: Et qui ont des problèmes digne de l'Équateur, c'est-à-dire vous avez, et surtout enfin, ce qu'expliquait récemment un procureur belge, je crois un de nos confrères, il expliquait qu'il faut voir aussi les sommes en jeu. Ils sont capables d'offrir 250 000 euros à un docker pour simplement déplacer un camion, un conteneur qui contiendrait de la drogue. Le déplacer. Ils sont capables d'offrir 50 000 euros à un autre docker s'il leur laisse son badge. Et voilà, pendant une semaine, vous partez en vacances, vous laissez votre badge, puis au retour, vous dites, oh, je suis désolé de vous le dire, mais il a été perdu, et donc vous avez gagné 50 000 euros à l'affaire. Donc, et par ailleurs, le niveau de menace et de défi à l'État en Belgique et aux Pays-Bas est autrement plus élevé qu'en France. Donc il va falloir se mettre au carré, parce que visiblement, ces narcotrafiquants internationaux ont identifié le point faible des pays occidentaux et des pays consommateurs, et par ailleurs, ils se comportent comme ils se comportent en Amérique latine. Je rappelle qu'il y a un pays comme l'Équateur qui a été mis carrément coupe réglée au moment de la réélection de son président. Le pays en entier a été pris entre les feux des narcotrafiquants qui voulaient montrer qui étaient les maîtres.
4: Frédéric Ploquin, pour revenir à la France, quelle réponse des autorités? On disait Sébastien Lecornu dit que le gouvernement ne fait pas rien. Il y a notamment cette loi narcotrafique l'an dernier avec la création d'un parquet national anticriminalité organisé, des prisons renforcées, le statut de repenti. Est-ce que tout ça, ça suffit ou est-ce que cela va suffire?
3: C'est-à-dire qu'il y a deux niveaux. Il y a deux niveaux d'intervention. Effectivement, ce dont parlait à l'instant le confrère, c'est le haut du spectre. Le haut du spectre, en gros, on s'aperçoit, ce sont des trafiquants français en exil, à Dubaï notamment, et qui, de là, dictent leurs lois, passent des commandes absolument gigantesques, et sont très organisés, et sont loin, justement, de s'entretuer ensemble. Non seulement ils ne s'entretuent pas ensemble, mais ils s'entendent pour faire un petit peu d'économie, puisque j'ai vu que vous en faisiez tout à l'heure. Ils s'entendent sur les prix. Les cartels, c'est ça. C'est en gros que le prix ne baisse pas trop, que personne ne casse le marché, qu'on continue à s'enrichir correctement avec une marchandise de qualité. Donc ça, c'est le haut du spectre. Mm-hmm. Et là, on peut considérer que globalement, la police judiciaire française fait à peu près ce qu'elle peut avec les moyens qu'elle a. Et donc, à ce niveau-là, on peut considérer qu'il manque encore, dans ces services ultra spécialisés qui luttent contre la criminalité organisée, il manque encore de bras, clairement. Clairement, il manque des bras. Ça, c'est le haut du spectre. Et en bas du spectre, on a une espèce de mutation avec une génération de très jeunes, parfois qui se mêlent et qui recrutent des mineurs, et pourquoi pas des clandestins, justement, qui se trouvent sur le territoire sans famille, sans moyens, sans repères, sans argent, qui n'ont rien à perdre, qui ne connaissent personne, à qui on donne des missions homo et qui finalement n'ont aucune barrière, ils ne connaissent même pas le pays dans lequel ils sont. Vous voyez ce que je veux dire? On en est là, ça c'est le bas du spectre. Et là, à Lyon comme à Nice, ce que disent les élus locaux, c'est qu'eux, ils manquent de policier aussi, mais de policier là pour le bas du spectre. Et donc de policier à même de tenir le terrain, le territoire, parce que c'est une histoire de territoire abandonné toujours, on en reste toujours là. Il faut une présence policière pour empêcher ce genre de choses. Vous voyez, donc il y a les deux, il faut prendre en compte les deux éléments, mais malheureusement, c'est en bas du spectre qui s'entretue. Alors, on a 5 morts en une journée, 3 à Lyon et tout de même 2 à Nice dans le quartier des Moulins, alors qu'en haut du spectre, il continue, en gros, relativement à se la couler douce, parce que c'est plus aussi tranquille qu'auparavant à Dubaï.
4: Emilio Mallet.
8: Non, j'abonde. Il y a plusieurs strates pour la lutte contre le trafic de drogue. On l'a dit, la lutte sur les questions internationales, la coopération internationale apparaît nécessaire. Des moyens aussi sur les questions du numérique. J'en discutais il y a quelques semaines avec Jérôme Durin, qui est l'ancien sénateur socialiste qui dirige aujourd'hui la région Bourgogne-Franche-Comté, qui était l'un des auteurs de la fameuse loi, et qui disait qu'il manquait cruellement de moyens sur les questions du numérique, parce qu'ils ont toujours un temps d'avance, oui. Mais aussi à l'échelle davantage... Sur le plancher des vaches également, pas que dans un espace immatériel. Je retiens une phrase de ce qu'a dit la maire de Décines, c'est « la République recule ». Sur cette phrase, je suis d'accord, mais je ne suis pas sûr qu'on parle de la même chose. La République, effectivement, elle recule, elle montre les gros bras, on se souvient des places nettes XL, XXL,
4: opérations
8: XXL, voilà, donc on montre les gros bras. Il faut un volet sécuritaire, c'est pas une question de béni-oui. Évidemment qu'il faut du répressif pour ne serait-ce que protéger les personnes qui vivent. Mais, et c'est aussi Jérôme Durin qui le disait, c'est aussi ce que dit Philippe Pujol, le journaliste spécialiste des questions de trafic de drogue, notamment à Marseille, c'est que la République, elle a reculé aussi sur son volet social, sa jambe sociale, dans tout un tas de quartiers. C'est 200 000 personnes aujourd'hui qui travaillent dans cette économie parallèle de la drogue, mais c'est dans les territoires où le taux de chômage est presque 3 fois supérieur à la moyenne nationale. Et en fait, tout simplement, parfois, ces narcotrafiquants, ils ont remplacé aussi l'État, par exemple, en achetant des fournitures aux enfants, en organisant les courses des grands-parents qui sont gênés par le trafic en bas des ascenseurs. Et c'est aussi sur ce volet social qui, sur le long terme, permettra aussi de faire diminuer durablement les narcos.
4: Christophe.
9: Bon, on peut pas toujours invoquer l'excuse sociale pour ce genre de choses. Je pense que la maire de Décines, elle a raison. On vous l'avait dit, sur le plan législatif, on a quand même considérablement renforcé le parquet, les dispositifs, etc. Mais ce qui manque, c'est quand même les moyens. Enfin, tous les maires qu'on rencontre se sentent complètement démunis, parce que c'est vrai qu'il faut appliquer justement ces nouvelles règles et ce renforcement de la législation. Concrètement, vous le disiez, sur le terrain. Donc, objectivement, on manque de policiers pour effectuer ce travail. Puis, il y a peut-être un contexte parfois social, mais il y a aussi un contexte de consommation. Il y a des gens qui consomment. Quand on voit l'explosion de la décidine de cocaïne en France, 31 tonnes l'an dernier, plus 49% par rapport à l'année précédente, c'est un marché qui représente aujourd'hui 7-8 milliards d'euros. Donc, qui dit marché, dit justement acteur. Et ce à quoi ça insiste, c'est évidemment une rivalité entre ceux qui profitent de ce système, c'est-à-dire les dealers. Mais derrière, il y a aussi des consommateurs. Donc, il faut peut-être aussi renforcer le dispositif de répression sur la consommation de drogue. Parce que d'abord, c'est un choix sociétal. D'accepter que nos compatriotes perdent pied avec la drogue. Et je crois qu'il y a tous les volets, et je pense que pour tout ça, il faut des moyens.
7: Ça n'a jamais rien. Ça ne servait à rien d'augmenter la répression sur la consommation des drogues.
9: C'est
7: rien.
9: Vous qui le dites. Moi, je pense que si. Je pense que c'est un geste sociétal. Regardez les États-Unis, une société qui accepte qu'une partie importante de ses compatriotes, de ses ressortissants, soit errant dans la rue, et que ça touche toutes les classes sociales. Je pense que c'est un pays qui, quelque part, démissionne de ce rôle.
7: Vous ne connaissez pas la législation sur la drogue aux États-Unis, qui est particulièrement dure, comme en Grande-Bretagne, comme en France.
9: Quand vous voyez les drogués dans la rue,
7: les consommateurs doivent être pris en charge.
4: Frédéric Plotin, je vous prends comme arbitre dans ce débat entre Anthony Bélanger et Christophe Jacubizine.
3: L'arbitre, c'est... On va laisser la parole à la police. Là, pendant qu'on se parle, il y a un policier qui nous écoute, qui m'envoie un message et qui dit « Attention... On n'a plus les moyens, on n'a pas les moyens, donnez-nous les moyens. » Donc en fait, on a sur le terrain effectivement des policiers qui ont envie de faire leur boulot, sont désespérés de ne pas pouvoir le faire et qui se sentent en sous-nombre, en sous-effectif. Ça, c'est extrêmement important. Et il faut, ça c'est la première chose. Et la seconde, c'est qu'il ne faut pas se perdre dans des débats sans fin. Il faut toujours dans ce sujet-là, revenir aux habitants des quartiers. À ce que vous avez entendu tout à l'heure, à cette maman, à ces gens qui sont littéralement pris en otage et qui se retrouvent, qui aurait cru que un quartier comme les Moulins, à côté de l'aéroport de Nice, à deux pas de la Méditerranée et de la promenade des Anglais, on puisse plus, les mamans ne puissent plus se balader avec leurs poussettes parce que on craint des balles perdues toutes les cinq minutes, ne puissent plus faire dormir leurs enfants tranquilles dans les immeubles, ça c'est à Lyon, parce que dans la nuit, peut-être, c'est cauchemardesque comme situation. Donc il faut toujours revenir à ça et penser à ces gens qui, je le répète, sont les otages de ces individus qui sont dans leur monde, sont dans leur bulle, règlent leur compte entre eux, ont envie de s'entretuer, mais qui nous entraînent tous dans leur, entraînent tous ces personnes qui habitent ces quartiers dans leur spirale infernale.
4: Merci beaucoup Frédéric Ploquin d'avoir été avec nous ce soir dans Les Informés, journaliste et spécialiste du grand banditisme. Je redonne le titre de votre nouveau livre à paraître, Epstein, les secrets de la filière française. Tout autre chose à présent pour terminer ces Informés, le 79e festival de Cannes qui s'est ouvert ce soir, cérémonie d'ouverture que vous avez pu suivre sur France Info, présidée par l'actrice Eye Haidara, rendue célèbre par le film Le Sens de la Fête ou encore la série En Thérapie. Le début du festival marqué aussi par cette tribune dans le journal Libération, 600 professionnels du cinéma qui dénoncent, je cite, l'emprise grandissante de l'extrême droite sur le cinéma par l'intermédiaire du milliardaire Vincent Bolloré qui a acquis un tiers du capital du GC. C'est le troisième plus grand réseau de salles françaises avec la perspective d'acquérir 100% des parts d'ici à 2028. Parmi les signataires, la réalisatrice franco-iranienne Sepideh Farsi.
10: Je suis d'origine iranienne, j'ai grandi en Iran, sans vouloir faire de raccourcis malaisants et sans vouloir comparer les deux contextes, mais je sais ce que ça veut dire, en fait, la mainmise d'une personne ou des personnes qui auraient tendance à vouloir contrôler le contenu de nos créations. Et c'est extrêmement dangereux. Ça me fait, oui, peur, ça m'inquiète, ça me dérange profondément. Moi, j'ai peur que l'on perde la liberté d'expression et de création en France.
4: Voilà, la peur de la liberté d'expression et de création en France, Nathalie Moret.
6: Je crois que ce festival de Cannes doit être l'occasion de rappeler haut et fort que le cinéma français est un des meilleurs cinémas au monde, où les gens ont les moyens de créer grâce à un outil extraordinaire qui s'appelle le Centre National de la Cinématographie, qui s'appelle le CNC, qui est... comment dire, financé par vous et moi quand on va au cinéma, hein, donc il y a zéro argent public de l'État dedans, et ça permet que vous alliez voir un film américain ou un petit film indépendant russe sous-titré en tchèque, ça permet de faire des projets et à des jeunes créateurs de se tromper, pourquoi pas, mais en tous les cas de vivre. Et après, ça donne le Festival de Cannes qui est le plus grand festival du cinéma au monde. Donc, c'est créatif. Les créateurs ont raison de se mobiliser. Effectivement, c'est inquiétant parce que je vous rappelle que l'extrême droite en France veut supprimer le CNC et contrôler tout ça.
4: Emilio Mélet.
8: Il se trouve que cette tribune, c'est une première étape. On a senti qu'après l'épisode de la maison d'édition Grasset, il y a un électrochoc qui s'est passé dans toutes les possessions du groupe Vivendi que détient Vincent Bolloré. On y trouve dans cette tribune la plupart, enfin, il y a pas de surprise. On a Juliette Binoche, on a voilà, c'est les habituels signataires de tribune. On n'a pas encore passé l'étape où les gens du grand public, les Adèle Exarchopoulos, les gens du jardin, les Camille Cotin prennent la parole. Peut-être que ça viendra dans un deuxième temps, parce que ce que dénonce cette tribune, c'est pas seulement l'ambition de racheter UGC à 100%, c'est le projet global de Vincent Bolloré qui est celui d'acheter les tuyaux. Il achète des tuyaux partout, sans mauvais jeu de mots. Ce qui l'intéresse, lui, c'est le canal. Il veut la télévision, les maisons d'édition, les salles de spectacle, les salles de cinéma, les rôles et dans les gares. Et tout ça, ça sert à... Et même, j'ajoute même des députés dans les commissions d'enquête maintenant, puisqu'on a vu que nos confrères avaient révélé que le groupe Lagardère, possédé aussi par Bolloré, avait soumis des questions sur l'audiovisuel public. Mais en tout cas, c'est comme ça qu'il espère gagner la bataille culturelle, c'est en maîtrisant les canaux. Puisqu'en fait, à partir du moment où on maîtrise les canaux, on maîtrise ce qui passe dedans. Et c'est ainsi qu'on peut mettre la main mise à la fois sur l'espace informationnel, on le voit avec l'offensive claire, avec CNews, Europe 1, le JDD, mais aussi sur nos imaginaires. Pour l'instant, il n'y a pas encore énormément d'impact de la main mise de Bolloré. Il y a eu quelques cas, des retraits de financement pour le film Grâce à Dieu, parce qu'il touchait à la question de l'Église, de la série aussi, Paris 1900, qui a dû être, dont le scénario a dû être réécrit de la saison 2, parce que il traitait de la question de la laïcité, de la séparation de l'Église et de l'État. Voilà, il a commencé aussi à produire quelques petits objets comme le film Sacré-Cœur, mais jusque-là, pour l'instant, il n'y a pas la mainmise, et donc c'est maintenant justement qu'il faut agir justement pour éviter qu'il puisse décider de tout en homme omnipotent comme il le fait dans
4: Christophe Jacques-Cuisine.
9: Je vais essayer d'avoir un propos équilibré parce que c'est légitime de se poser des questions, etc. Après, première chose, c'est vrai que les signataires dans Libération, c'est très entendu, il n'y a rien, pas de surprise. On voit à peu près. Mais simplement, un, je veux rappeler que je ne vais pas défendre ce groupe, je vous dirai après ce que je pense de du rapprochement avec UGC, mais 85% des films qui ont été sélectionnés à Cannes sont financés par Canal+. Donc,
8: parce que c'est une obligation légale.
9: Oui, mais
8: c'est un deal avec l'État. Il ne le fait pas parce qu'il est philanthrope. Hein.
9: Je pense qu'il le fait parce que d'abord c'est sélectionné à Cannes et que c'est très prestigieux d'avoir ces films.
8: C'est parce qu'il doit le faire, c'est la loi.
9: Oui, mais il le fait aussi parce que c'est prestigieux d'avoir ces
8: films. Non, il s'est désengagé des financements justement lors de la dernière révision de la chronologie des médias parce que Disney+, Netflix et Amazon justement des délais de diffusion plus avantageux.
9: Donc, je vous rappelle l'argument de groupe Canal+, c'était justement de dire puisque les autres peuvent investir dans le cinéma maintenant, il n'y a pas de raison que je... Après, ils investissent encore 160 millions d'euros par an. 85% des films qui sont à Cannes sont financés par Canal+. Ensuite, vous parliez de Relais. J'ai pas l'impression qu'il y ait des magazines, j'ai pas l'impression que l'humanité soit interdite d'être vendue à Relais.
8: Encore une fois, c'est la loi.
9: Donc vous inquiétez pas.
8: Il met dans les aventures Furia, Omerta, c'est que des publications d'Alexandre. Dans les essais, vous verrez que le bouquin de Jordan Bardella édité par Faya est très très mis en avant, comme la plupart de tous les.
9: Les livres que vous voulez chez
8: Relais. On ira dans un Relais ensemble, je vous montrerai.
9: Avec plaisir, mais j'y vais souvent. Et l'autre chose, en revanche, c'est cette pétition, elle évidemment, elle touche le rapprochement entre Canal+, qui donc fait des contenus, comme vous disiez, et UGC qui les distribue. On a des autorités de contrôle de la réglementation. Alors, il se trouve que comme, ça c'est un peu habile et quelque part peut-être pas tout à fait transparent, comme la montée en charge dans UGC est prévue de se faire progressivement jusqu'en 2028, on aura une décision d'autorité de la concurrence sans doute un peu tardivement. Donc moi j'ai un souci là-dessus, il faut que l'autorité de la concurrence se prononce sur l'intégration verticale, pardon pour le terme technique, des gens qui font des films et des gens qui les distribuent. Mais on a une législation, on a un droit, et le droit doit être appliqué.
4: Quelques mots, Anthony Mélocher, parce que ça va être la fin de l'émission.
7: Deux choses. Et moi, ce qui me fascine, c'est pas tellement son obsession de contrôler les tuyaux. Ça, a priori, c'est pas la première fois qu'un milliardaire fait ça en France. C'est pas le premier milliardaire qui les pose en France et ailleurs dans le monde, d'ailleurs. Non, ce qui me fascine, c'est le fait qu'il ne supporte pas deux minutes la concurrence du service public. C'est-à-dire que si on écoutait Monsieur Bolloré, il faudrait supprimer tout de suite ces chaînes qui lui font concurrence déloyale, alors que franchement. Et il faudrait surtout, à mon avis, en finir avec.
9: Pris, on est sur une chaîne de service public, donc c'est compliqué de donner ce type d'argument. Vous ne pouvez pas dire le contraire sur ce plateau.
7: C'est vrai. c'est vrai. Mais cela dit, le fait qu'il attaque en permanence le service public est un fait. Je ne suis pas en train d'interpréter, je ne suis pas en train de le sortir de mon chapeau. Je l'ai entendu au moment des commissions. J'ai écouté, figurez-vous, ce qui est son
9: témoignage. C'est plus subtil que ça.
7: C'est toujours plus subtil que ça avec lui, mais ça se résume à ça. Avant de terminer, il faudrait tout de même pas que le cinéma français, qui est très protégé, et il est vraiment très protégé, et j'aime cette protection, mais qui est très protégé, peut-être trop protégé, oublie que l'avenir n'est pas forcément dans le cinéma qu'on finance par le biais du CNC, mais dans, par exemple, ces plateformes de genre Netflix, Prime, etc. Alors je rappelle.
9: Netflix qui a annoncé qu'il allait doubler le financement du cinéma français.
7: Alors oui, sauf que quand il s'agit de passer.
8: C'est la réglementation,
4: on va continuer le débat, mais en dehors de ce plateau, parce qu'on va devoir rendre l'antenne. Anthony Bélanger, je suis désolé pour ce soir, on a un petit peu dépassé. Merci à tous d'être venus. Merci Emilio Mellet, merci Christophe Jacques-Cuisine, Nathalie Moret et Anthony Bélanger. Les informés reviennent demain matin à 9h sur France Info. Très bonne soirée à tous.
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1: Il est 2h, le flash. Lison Bourgeois, la Française testée positive à l'antivirus, souffre de la forme la plus sévère du virus. Elle est hospitalisée en réanimation. Les 4 autres Français croisiéristes rapatriés sont eux négatifs. Conclusion de la conférence de presse de la ministre de la Santé ce mardi. Stéphanie Rist qui rencontre ce mercredi après-midi les autres ministres européens de la Santé. La réouverture du détroit d'Ormuz est une priorité absolue pour Emmanuel Macron. Depuis Nairobi au Kenya, le président annonce ce mardi prendre une initiative aux Nations Unies pour proposer un cadre avec comme objectif la réouverture sans conditions et sans péage du détroit. Elle entrerait dans le cadre d'une mission totalement neutre et pacifique. Une mission coprésidée par Paris et Londres qui obtient ce mardi soir le soutien de l'Australie. Son ministre de la Défense se dit prêt à la rejoindre en mettant à disposition notamment un avion de surveillance. L'Iran, qui dénonce toujours les attaques sur place, notamment les frappes israéliennes au Liban, où l'on apprend ce mardi soir la mort de 13 personnes dans le sud du pays, selon le ministère de la Santé libanais. Et voilà une des conséquences de ce conflit au Moyen-Orient. La consommation de carburant en baisse début mai en France.